0: Mais si vous êtes là, et j'en suis ravie évidemment, et ravie de vous retrouver.
1: Mais moi aussi.
0: De vous savoir à l'écoute, parce qu'on a un joli programme à vous proposer.
1: Donner aux jeunes et aux femmes les outils pour prendre leur place grâce au pouvoir des mots, c'est l'objectif de l'association Stronger with Words, une SBL fondée par Jasmine Del Monte, qui sera notre invitée, qui a permis déjà aujourd'hui d'accompagner plus de 1700 jeunes et de femmes en Belgique et à l'international.
0: Et puis on parlera dans notre dossier du jour d'éco-rénovation, bâtir et rénover face au changement climatique. C'est ce livre paru aux éditions Ilmer. Le changement climatique met nos corps et nos habitats à l'épreuve. Et l'image entre les deux est quand même assez proche d'après notre invité. Il fait des parallèles d'ailleurs, Pierre-Gilles Belin, entre ce que nos corps font pour réagir face à ce changement climatique, que ce soit aux canicules ou au grand froid, et puis comment aussi réagissent nos habitats. Comment faire en sorte que nos habitats soient mieux préparés face à tout cela, et comment parler rénovation sans faire exploser le budget. Ce sera le sujet du jour.
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1: Et la multilingue et la polyglotte, c'est vous, hein, Jasmine Del Monte. Bonjour.
0: Bonjour.
1: Vous êtes
0: Bonjour.
1: Née à Anvers, on dit, d'une famille multiculturelle, hein, ça résume déjà tout. Vous avez beaucoup, beaucoup voyagé. Aujourd'hui, vous parlez 5 langues. Et c'est vrai que votre expérience de vie, à travers les voyages, vous a permis de vous rendre compte à quel point la parole et à avoir accès aux mots, aux justes mots, à l'éloquence et à la parole, ça pouvait permettre de s'élever dans la société. Ça pouvait vous permettre de trouver sa place dans la société. D'où le projet que vous avez créé cette ASBL Stronger with Words. C'est moins bien prononcé que tout à l'heure, mais c'est pas grave. Quel était le point de départ et pourquoi à un moment vous vous êtes dit vous-même, grâce à votre propre expérience, l'éloquence, le mot, le juste mot m'a permis d'avancer dans la vie?
3: Mais en fait, ça a commencé à travers mon histoire, en fait. Parce que ben, moi, j'ai grandi à Anvers. J'étais néerlandophone de base. Et donc, très jeune, j'ai pris le challenge de prendre le train et de faire des allers-retours Anvers-Bruxelles pour apprendre le français, pour être parfaitement bilingue. Et en fait, ce trajet-là dans le train, ça m'a complètement forgée. Ça m'a montré à quel point la langue a de l'importance, à quel point la parole a de l'importance lorsqu'on sait s'exprimer avec les bons mots, de la bonne manière, en utilisant les bons mots au bon endroit, bah ça crée vraiment un pouvoir, parce que peu importe où on est, que ce soit dans le leadership, que ce soit aujourd'hui à la télé, que ce soit lorsqu'on veut postuler pour un job, ou lorsque voilà, on échange avec les personnes, on le fait quoi avec les mots. Donc même lorsqu'on veut entreprendre, lorsqu'on veut postuler pour un job, tout se fait à travers les mots, à travers la parole. Et donc c'est là qu'on se rend compte, tout notre quotidien se fait à travers la parole. Et donc et là qu'on se dit, l'oratoire c'est extrêmement important. Et c'est à ce moment-là que j'ai vraiment compris l'importance de pouvoir des mots, et grâce à ce pouvoir des mots, grâce au fait que je sais m'exprimer, grâce au fait que j'ai pu me dépasser à travers la langue, parce que c'était quand même une barrière, donc une néerlandophone qui parlait pas du tout français, qui arrive tous les jours en train à Bruxelles et apprend le français, donc c'était un très très gros challenge. Et donc de là, le fait que j'avais appris ça à un très très jeune âge, l'important de ça, j'ai pu être repérée par l'ambassade américaine pour justement représenter la Belgique dans le cadre d'un programme international de leadership féminin aux États-Unis. Et grâce à ça, j'ai reçu une bourse, j'ai pu étudier à Harvard, suivre une formation là-bas et travailler aux Nations Unies des femmes à New York. Mais tout ça, je l'ai fait quoi? Pourquoi? Grâce au pouvoir des mots, grâce au fait que je sais m'exprimer, grâce au fait que j'ai la parole, elle permet aussi une confiance en soi.
1: Justement, la confiance en soi, quand vous recevez des jeunes ou des jeunes femmes qui viennent vous trouver, est-ce qu'elles ont l'impression souvent de ne pas avoir confiance en elles, parce qu'elles se disent « je parle pas bien cette langue, je parviens pas à m'exprimer, ça ne sort pas de ma bouche ».
3: Oui, tout à fait. Donc la langue, c'est toujours la première barrière lorsqu'une personne n'a pas assez confiance en elle. Et même si lorsqu'on on a grandi à Bruxelles où on parle parfaitement le français, on a toujours ces doutes, cette peur de prendre la parole, cette peur de dire « ah mais ce qu'on va dire, c'est pas assez bien » ou « on va pas bien s'exprimer, on n'a pas le bon argument, on n'a pas la bonne manière ou la bonne façon de s'exprimer ». Et donc toutes les personnes qui viennent, ils sont pas assez légitimes de prendre la parole ou de s'exprimer. Et donc c'est vraiment quelque chose qu'on en fait souvent face. Et donc le but de Stronger with Words, c'est sortir, parce que ces jeunes-là, ces femmes ont du potentiel, nous on est là avec nos outils de pouvoir sortir sortir leur potentiel et développer cette confiance à travers la prise de parole en public et le leadership.
0: Est-ce que vous avez l'impression que les jeunes avec lesquels vous travaillez justement aujourd'hui ont plus de mal à prendre la parole parce que ils ont parfois plus de mal à l'utiliser tous les jours aussi, en étant à travers les réseaux sociaux et devant leurs écrans, mais pas forcément devant 3-4 personnes pour pouvoir parler.
3: Oui, tout à fait, c'est un très gros challenge pour les jeunes, et parfois les jeunes ils sont réticents, par exemple, à s'inscrire pour un atelier de prise de parole en public. Ils disent non, mais c'est pas du tout fait pour moi, non, mais moi j'arriverai jamais à prendre la parole devant les personnes. Et parfois les personnes, lorsqu'on les forme dans le cadre de nos programmes, ils disent non, mais madame, est-ce que je peux rester assise et rester assise et je lis ça. Non, tu vas devant et tu t'exprimes et tu t'occupes tout l'espace. Les personnes doivent vraiment apprendre à s'occuper tout cet espace-là. Et la parole ne se fait pas qu'à travers la bouche, ça se fait à travers le verbal, mais aussi à travers le non-verbal qui joue énormément. Donc le fait d'oser regarder le public, le oser d'articuler, de faire les pauses au bon moment, au bon endroit. En fait, on travaille tout cela. Mmh. Et donc, et avec le temps, dès qu'ils sont, mais en fait, moi, je suis capable de faire ça. Mais en fait, eux-mêmes, ils disent oui, madame, ok, est-ce que je peux aller devant pour présenter mon texte et mon discours. Et donc, en fait, c'est juste leur montrer que vous avez le potentiel, vous avez juste besoin de ces outils-là pour pouvoir les utiliser au bon moment, pour pouvoir mieux s'exprimer.
1: Noémie Katouachi, bonjour.
4: Bonjour.
1: Vous voyez sourire en écoutant Jasmine Del Monte, parce que j'ai l'impression que vous vous retrouviez un peu dans le portrait. C'est quoi votre parcours, puisque vous avez suivi ces formations, vous êtes lauréate de Stronger with Leaders. C'était quoi pour vous le point de départ? Qu'est-ce qui fait qu'à un moment vous êtes dit, je vais suivre une de ces formations?
4: Alors, tout simplement, je venais de terminer mes études de communication et d'événementiel. Et après ça, en fait, je me posais des questions sur ce que j'avais envie de faire. Et je m'étais dit que, ok, il manquait quelque chose. Et j'étais quelqu'un qui manquait en fait de confiance en moi pour prendre de la parole. Et,
1: alors que vous avez fait des études de communication,
4: alors que j'avais des études
1: paradoxe.
4: De communication. Ouais, c'est ça. Et j'étais quelqu'un qui, en fait, voulait se cacher. Mais j'avais envie de gagner en confiance. Et ce qui s'est passé, c'est que je suis tombée sur un de ces postes. Donc de l'ASBL, donc Struggle with Words, qui en fait parlait de la formation, donc du leadership féminin à Bruxelles. Et dedans, je voyais des mots que j'avais besoin. La confiance en soi, développement personnel, prise de parole en public. Et je me suis dit, ok, j'y vais, je m'inscris. Et pendant la formation, ce qui m'a vraiment aidée, en fait, c'est l'aspect leadership, mais également confiance. En fait, avoir une certaine posture, savoir s'exprimer.
1: C'est ça qui m'intéresse. C'est le passage, qu'est-ce qui switch à un moment grâce aux mots, qu'est-ce qui fait que Noémie, qui n'avait pas confiance en elle alors qu'elle a fait des études de com, tout d'un coup va petit à petit prendre confiance en elle?
4: Tout simplement parce qu'on a été bien suivi par Jasmine, mais également d'autres experts qui étaient là présents pendant la formation et en fait qui nous ont donné des outils qu'on a pu nous-mêmes utiliser en fait pour pouvoir en fait apprendre à s'exprimer et en fait de se rendre compte qu'on avait que j'avais des capacités en moi que je n'avais pas, dont je ne prenais pas conscience en fait. Et ouais, comme j'avais expliqué par l'information, il y a plusieurs ateliers donc sur le leadership, le développement personnel, le fait de négocier. Et en fait, petit à petit, on essaye. Peut-être j'essaye de parler une fois, puis après deux fois, et puis après elle dit qu'il veut passer, bah j'ai ok, je vais bien passer. Et puis petit à petit, en fait, tu te rends compte que c'est pas aussi effrayant que ça en a l'air.
0: C'est presque le premier pas qui est difficile. Mais aujourd'hui, Noémie, elle vient parler à la radio devant un micro, c'est absolument aucun problème. Est-ce que ça a aussi changé des choses dans votre quotidien? Parce qu'on voit le lien entre les études de communication et l'envie de pouvoir aller plus loin aussi dans cette trajectoire professionnelle, mais dans votre vie privée, est-ce que ça a changer quelque chose dans votre façon d'être?
4: Alors, ça a clairement changé quelque chose dans ma façon d'être, parce que, comme je l'ai évoqué, le fait que pendant cette formation, on a pu avoir vraiment de bons outils, ça fait que j'étais quelqu'un qui était très à l'aise dans tout ce qui était networking, je continue toujours à postuler pour ma recherche d'emploi, mais ça faisait que j'étais moins, je me disais moins que j'avais pas ma place en fait. Et ça, c'est aussi une des choses qu'on a beaucoup mis en tête dans la formation, c'est prendre sa place, oser prendre sa place.
0: Mais dans votre vie privée, avec vos amis, votre famille, vous vous êtes rendu compte que vous arriviez peut-être plus à entrer parfois aussi.
4: Clairement. Par exemple. Tout ce qui était aussi, enfin, mes réseaux sociaux, mais également dans tout ce qui était événements, en fait, avec les gens autour de moi, en fait, j'étais plus mal à l'aise, en fait, j'étais juste moi-même et j'osais m'exprimer. Et les gens disaient, ah ouais, mais qu'est-ce qui t'est arrivé? Je disais, ah oui, je faisais bien en formation, hein, c'est ça.
1: Prendre sa place, c'est quelque chose de très, très important, hein, et c'est vraiment une des demandes de pas mal de femmes qui viennent vous trouver, Jasmine Del Monte, qui disent parfois, alors voilà, on est dans un groupe, j'aimerais m'exprimer, hop, on me casse, hop, on coupe la fin. De ma phrase, souvent des hommes d'ailleurs qui me coupent, qui prennent la parole à ma place ou qui me disent mais non, allez, tu n'as rien compris. Comment est-ce qu'on parvient à travailler concrètement avec ces femmes pour qu'elles parviennent à prendre mieux leur place?
3: En fait, tout cela commence d'abord par l'aspect personnel, en fait, donc par l'aspect de soi. Donc, eux, elles doivent apprendre à se connaître. Qu'est-ce qui est les points positifs qu'ils ont, qu'ils peuvent mettre en avant? Et quels sont les points négatifs, on va dire, que, sur quoi, on va dire, qu'ils doivent travailler? Et une fois qu'ils puissent détecter ben, les points sur quoi elles doivent travailler, ben, c'est sur ça qu'il va, il va avoir l'accès où on dit, OK, je peux améliorer ça, mais en fait, j'ai aussi du potentiel de ce côté-là avec les points positifs que j'ai, que je peux plus mettre en avant et les utiliser à mon égard. Et donc c'est comme ça qu'on fait à travers les formations. C'est vraiment ben, d'abord qu'ils se sentent légitimes. On travaille beaucoup la légitimité lorsqu'on on fait notre programme, de sentir qu'en fait tu as tout à fait ta place. Et même ce qui, même lorsqu'on t'offre pas une place autour de la table, soit tu ramènes ta chaise, soit tu crées ta propre place, ta propre chaise, comme moi j'avais fait en revenant en Belgique, quoi.
1: Mais ça, c'est votre caractère, Jasmine. Vous êtes rentrée ici, vous êtes une tornade, vous prenez la parole, vous êtes là, ça, c'est une certitude. Avec des gens plus timides, comment on fait?
3: Mais justement, à travers les formations, à travers les outils, l'accompagnement qu'on leur donne, croyez-moi qu'ils rentrent timides. Naomi, quand elle est venue la première jour de formation, elle n'osait même pas prendre la parole. Et là, vous la voyez aujourd'hui, aussi une tornade comme moi, qui prend bien la parole. Donc, c'est le safe place qu'on leur offre, leur dire que vous avez tout à fait leur place, que vous pouvez vraiment vous exprimer, vous avez du potentiel, mais il faut qu'on sorte ce potentiel de chez vous. Vous êtes capable. Et donc, c'est vraiment ce côté de le dire, vous êtes à votre place, vous êtes capable, et de pouvoir vraiment les former à la prise de parole et le fait que à chaque fois qu'ils les entraînements les tips qu'on leur donne aussi, les conseils qu'on leur donne et qu'ils les appliquent, puis au fur et à mesure de leur temps, ben en fait ils commencent, ils viennent d'un chemin A totalement timide, et puis à la fin de la formation en chemin Z, ben une nouvelle personne, vraiment on change des trajectoires de vie, quoi.
5: Ce sont des programmes qui touchent particulièrement des jeunes, hein, un public jeune, et particulièrement des jeunes femmes aussi, dont on sait la difficulté aujourd'hui, et en même temps, je trouve qu'il y a une pression de la société parce que vous êtes une femme, de trouver votre place, et, etc. C'est lourd à porter, je trouve, pour cette jeunesse, de se dire je dois légitimer ma place dans la société aujourd'hui. C'est à la fois une nécessité et une obligation, double peine un peu. Est-ce que ces femmes se rendent compte parfois de l'impact qu'elles pourront avoir dans la société grâce aussi au fait qu'elles arrivent à prendre la parole tout simplement sans forcément devoir se battre? Parce qu'on le voit, c'est à un moment donné, ça devient une posture, que ce soit pour vous ou pour Noémie. On voit que vous n'êtes pas là dans la contrainte. Donc, est-ce qu'elles se rendent compte de cet impact-là, qu'elles vont avoir justement naturellement une prise de position, de parole?
3: Ben en fait, au début, elles ne se rendent pas du tout compte qu'elles ont, que ce soit des jeunes, que ce soit des femmes, en fonction des programmes qu'on a, ils ne se rendent pas du tout compte de leur potentiel et de l'impact qu'ils peuvent créer dans la société d'aujourd'hui. Et c'est au fait quand ils osent cliquer sur le bouton de postuler à nos programmes, nos formations, nos ateliers, nos workshops, que, au fur et à mesure de l'accompagnement, qu'ils se disent ah non, mais en fait, je me rends compte que mais je sais faire des choses, je suis capable. Je peux créer de l'impact et tout, j'ai ma place, je peux oser postuler, je peux oser entreprendre, je peux lancer en fait mon business et entreprendre ce que je souhaite réellement entreprendre. Mais au début, ils n'ont pas du tout ça. Dites-vous qu'ils ont même peur parfois de postuler parce qu'ils disent « Ah non, mais peut-être que ce n'est pas fait pour moi » ou peut-être que ce n'est pas du tout ma place. Et puis quand ils arrivent au programme, c'est parce que parfois c'est certains d'autres programmes ou d'autres organisations qui reflètent, donc parfois ils disent « Ah non, peut-être que je ne suis pas à ma place ». Mais le fait qu'ils viennent, qu'ils se rendent compte déjà de la diversité qu'il y a autour de la table, mais aussi à une safe place. Naomi a pu vivre ça dans le programme. En fait, l'ambiance qu'on crée au sein du programme, elle est extrêmement importante, de voir qu'il y a d'autres personnes qui te ressemblent, mais que c'est ces personnes-là qui commencent à se soutenir entre eux et entre elles. Et donc, et c'est là, c'est de l'empowerment qu'on crée à travers elles et à travers ces programmes-là, parce que c'est aussi la safe place qu'on leur dise, qu'on leur montre que ici, vous êtes là pour apprendre, pas pour être jugé. Et ici, à travers les outils que vous allez recevoir, ils ont tout incarné qu'ils doivent le garder jusqu'à la fin. Mettez les outils là, et c'est ce que vous devez utiliser tous les jours, même lorsque vous allez quitter cette formation-là. Et c'est la raison pour laquelle on a nos plans d'action, en fait. Parce qu'on les accompagne au programme, mais à la fin, ils doivent créer un plan d'action, donc ils doivent mettre en pratique ce qu'ils ont appris réellement dans nos formations. Donc c'est ça ce qui est puissant, en fait, dans nos programmes.
1: Naomi Katouachi, je rappelle, vous êtes lauréate de Stronger with Leaders. C'est quoi ce programme? C'est quoi ce titre, finalement, de lauréate?
4: C'est donc la première place du meilleur plan d'action. Comme elle l'a évoqué, pendant à peu près pendant une certaine période de temps, on a été suivi pour mettre en place un projet. Et grâce à ça, en fait, on a pu présenter notre projet donc face à un jury. Et on est accompagné juste après pour mettre en place notre projet. Donc moi, dans
1: votre cas ?
4: Dans mon cas, c'était le fait que je voulais en fait me lancer en tant que conseillère en image, mais plus spécifiquement en fait pour aider les jeunes à revaloriser leur image. Et donc au travers de ça, en fait, c'est le fait de pouvoir en fait passer en fait de l'idée à un projet concret et le mettre en place, quoi. Donc c'est ça.
1: Jasmine, on l'a dit au départ, hein, vous n'êtes pas francophone à la base, mais aujourd'hui vous parlez 5 langues. Est-ce que justement le fait de parler plusieurs langues vous a permis aussi de trouver votre légitimité dans toute une série de cultures dans des pays différents, dans des régions différentes, et de vous dire, tiens, je gère avec le français, avec le néerlandais, avec telle autre langue, je peux m'en sortir partout.
3: Oui, franchement, les langues, ça a toujours été ma force, honnêtement, peu importe où je me retrouve. Et je me suis jamais, parce que voilà, quand on est polyglotte, on ne gère jamais une langue à 100%. Et donc, mais moi, je l'ai jamais utilisé comme une faiblesse, je l'ai justement utilisé comme une force, en fait. Et ce qui permet d'aujourd'hui que, même si je suis pas parfaitement bilingue, peu importe la langue, parce que on parle 5 langues, c'est pas du tout facile, c'est cardio. Mais en fait, je me sens toujours légitime parce que je parle 5 langues.
1: Est-ce que c'est un message que vous pouvez faire passer aussi à ceux et celles qui se disent aujourd'hui, j'ose pas quand je vais en Flandre, j'ose pas parler flamand parce que je suis nulle, ou j'ose pas, ou ils vont se moquer de moi?
3: Non, franchement, pas du tout, parce que nous, en Flandre, on adore quand la personne, elle fait l'effort de parler en néerlandais, donc nous, on adore de voir le fait que, parce que voilà, moi aussi, je suis flamande, donc je vis l'aspect quand il y a des francophones qui parlent en néerlandais, mais le fait on est très ouvert par rapport au fait quand on voit une personne qui ose s'exprimer, qui fait l'effort de s'exprimer en néerlandais, et donc c'est juste le fait d'oser, peu importe la langue, que ce soit le néerlandais, même l'anglais, aujourd'hui, l'anglais, c'est super présent, même lorsqu'on part aux États-Unis. Moi, avant d'aller aux États-Unis, tout le monde disait mais l'anglais, c'est pas du tout ta langue maternelle. Je dis, it's okay. Genre, on va y aller, je vais réussir, ça, tout s'apprend dans la vie. Et donc, c'est de pouvoir passer cette barrière de la langue, en fait.
1: Si vous êtes intéressé par justement les différents programmes qui ont été mis en avant aujourd'hui, il y a les coordonnées évidemment de cette association Stronger with Words, qui est à découvrir. 1700 jeunes et jeunes femmes qui ont été soutenus en Belgique et à l'international grâce à ce projet. Merci beaucoup à toutes les deux d'être passées dans notre studio.
3: C'est à vous.
5: Et juste un petit mot, je ne vais pas vous demander votre âge, je vais juste préciser aux auditeurs qui ne vous voient peut-être pas que vous êtes jeune encore et que je me réjouis de vous voir dans 10 ans parce que je sens que c'est une lumière que vous avez en vous qui continue de grandir et qui va continuer de grandir et que l'impact que vous aurez sur ces jeunes filles aura très certainement justement un aura qui sera très important. Et puis on se réjouit pour vos études aussi, on vous souhaite tout le meilleur évidemment pour vos continuations et votre parcours pour que vous puissiez grandir également. On est content de pouvoir aussi montrer sur la première dans cette émission que la jeunesse est loin d'être désillusionnée, sans créativité.
1: Attention qu'on l'écoute.
5: Oui, oui, et qu'on peut être...
3: J'aime bien ça, j'aime bien.
5: Et qu'on peut être à son écoute, effectivement. Bruno Mars.

0: Bruno Mars avec I Just Smiled. Il est 10h25 et dans quelques instants, notre dossier du jour, un dossier qui sera consacré à ce livre, Bâtir et rénover face au réchauffement climatique. C'est paru aux éditions Ulmer avec Pierre Gilbelin qui en est l'auteur, qui est un vulgarisateur de l'éco-construction, auteur de plusieurs ouvrages et puis président de l'association Arca Minor, qui nous dit aujourd'hui, nos habitats sont de plus en plus confrontés aux canicules, aux inondations et au grignotage inlassable de la mer qui monte sous la puissance croissante des tempêtes. Dans ce contexte, les températures et le taux d'humidité atmosphérique en hausse figurent parmi les facteurs les plus préoccupants qui mettent nos corps et nos habitats en souffrance. On s'explique et on donne des solutions ou en tout cas des pistes de réflexion.
1: Tendance première.
0: Bonjour Pierre Gilbelin.
2: Oui, bonjour.
0: Merci au studio de Ici Loire-Océan de vous recevoir et nous permettre de vous avoir dans notre émission pour parler de ce livre « Bâtir et rénover face au changement bioclimatique ». Comme je le disais dans la préface de votre ouvrage, Pierre Gilbelin, qui est votre dernier ouvrage, parce que vous en avez écrit d'autres, vous êtes auteur et vulgarisateur de l'éco-construction, également président de l'association Arca Minor, dont l'un des objectifs est de contribuer activement à une généralisation rapide des habitats respectueux de l'environnement. On va parler évidemment de ce livre et dans le début, comme je le disais, vous dites qu'aujourd'hui nos habitats sont de plus en plus confrontés à ce que vous appelez une biocrise et que répondre à ces défis avec des climatisateurs, certaines pompes à chaleur, une isolation et des formes géométriques inadaptées engendrent du gaspillage et l'impact et impactent lourdement nos finances. Et c'est vrai qu'aujourd'hui, on ne peut pas non plus parler de tous ces éléments sans parler des finances, vu les crises auxquelles nous faisons face.
2: Oui, alors effectivement, vous avez effectivement développé beaucoup de thèmes en fait qui sont tout à fait convergents. Alors effectivement, il y a un défi absolument considérable qui est l'adaptation de tous les habitats, c'est-à-dire même les habitats éventuellement qui ont des formes géométriques qui ne seraient pas forcément adaptées, en fait sont tout à fait réadaptables, mais effectivement le défi économique est majeur, puisque à peu près tous nos États en Europe sont confrontés à des crises des finances publiques et vous voyez bien à quel point on a du mal, nous, à régler nos fins de mois. Mmh. Et tout ça vient à un moment où le choc bioclimatique en fait, s'aggrave et où on a tout d'un coup des pointes caniculaires qui se multiplient. Et on aurait tendance à penser qu'avec certains mécanismes, on peut tout à fait répondre à ce défi. En fait, ça n'est pas du tout le cas. Et pour ne citer par exemple que l'exemple de la climatisation revient finalement à transférer, à sortir les masses chaudes d'un habitat, mais finalement au niveau de la ville, au niveau de la rue, vous retrouvez des flux d'air chaud qui sont tout à fait insupportables. Mmh. Et pour vous, effectivement, c'est aussi des dépenses, des charges croissantes, dans un contexte où c'est-à-dire les dépenses de fonctionnement, ont dépassé en fait les dépenses d'investissement, si vous voulez, en matière d'habitat. En France, en tout cas, et je ne sais pas comment c'est en Belgique, mais en France, c'est considérable. On a des hausses de charges qui sont considérables.
0: Alors, on n'a pas encore une grosse masse de climatiseurs qui sont installés en Belgique, mais quand même, on a vu des augmentations aussi. Ce que vous reprécisez par rapport aussi aux climatiseurs, par exemple, mais ça n'est qu'un élément, mais ça participe, avec d'autres choses, évidemment, à la formation et à l'augmentation de ces îlots de chaleur que l'on peut retrouver dans les milieux urbains.
2: Oui, oui, tout à fait. Alors en fait, on ne réalise pas quand on habite en ville au quotidien que quand on habite en ville, on habite à peu près sur 0,5% de la surface terrestre. C'est-à-dire qu'en fait, les habitats urbains, c'est entre 0,5 et 1% de la surface terrestre. Mais c'est à peu près là où vont se concentrer tous les problèmes. Si vous voulez, quand on regarde les moyennes d'augmentation des températures, en fait, sur l'ensemble de la surface terrestre, on est entre 1-1,4, peut-être 2 degrés centigrades. Donc ça, c'est une moyenne, si vous voulez. Mais c'est une moyenne qui est énorme et en fait qui est potentiellement cataclysmique. Et en fait, toutes ces moyennes vont se concentrer dans certaines zones, c'est-à-dire que vous avez des zones où vous avez beau avoir une moyenne de 2 degrés sur l'ensemble du globe, vous vous en fichez. Parce que chez vous, c'est plus 6 ou 8 degrés, et notamment dans les îlots de chaleur urbains.
3: Mais justement, Pierre-Gilles Belin, est-ce qu'une des problématiques n'est pas de dire depuis 20 ans à tout un chacun, il faut rénover votre habitat, il faut construire différemment, il faut mettre en place toute une série de choses, vous. Et quand on parle d'îlots de chaleur, en fait, au niveau des pouvoirs publics, on continue à créer des places 100% minérales, on continue à ne pas végétaliser, on continue à ne pas artificialiser... les sols, etc. Est-ce qu'il n'y a pas un peu trop de pression sur le citoyen par rapport à des décisions politiques qui pourraient avoir un impact plus important, entre autres, sur les îlots de chaleur ?
2: Oui, alors, vous soulignez un point qui est absolument majeur, puisqu'effectivement, on en vient, nous, à travailler, en fait, du point de vue un peu individuel, parce qu'on réalise qu'au niveau de du système politique ou du pouvoir politique, on n'est pas, enfin, cette demande ne sont pas forcément suffisamment représentées, voire même en fait contestées par certains courants. Il faut quand même bien comprendre qu'on n'a que quelques centaines de députés. Et en fait, ces députés sont soumis en fait à des lobbies qui sont très très puissants en fait. Et en fait, ce sont ces lobbies qui vont dégrader en fait la décision publique et dégrader l'expression de l'intérêt général.
3: Mais là, parlez de députés, mais on peut parler même au niveau local, au niveau de quartier, au niveau de commune, au niveau d'agglomération de communes. Là, on a un peu moins quand même de lobbies et on pourrait avoir des décisions qui seraient prises et qui devraient être prises.
2: Ah oui, non, mais là, moi personnellement, j'ai eu beaucoup d'actions en tant que finalement, j'étais à un moment dans la défense de l'environnement. J'ai eu beaucoup d'actions, en fait, au niveau même local. Et en fait, les lobbies sont très, très bien représentés au niveau local, ne serait-ce qu'à travers tout ce qui est assainissement, fourniture d'eau potable, électrification aussi. C'est-à-dire qu'en fait, si vous voulez, on a créé... Ce qu'il faut, il faut bien comprendre en fait qu'on a créé un système économique qui va chercher en fait ces matières premières très très loin, au-delà des villes. Vous voyez, par exemple, Bruxelles, c'est possible qu'ils aillent chercher de l'eau potable dans les Ardennes. Vous voyez, par exemple à Paris, s'ils vont jusqu'en dans Lyon, donc en Bourgogne, chercher de l'eau potable. Et en fait, tout cela a créé, en plus, avec notamment la nécessité de purifier l'eau. Alors au départ, c'était pour une bonne cause, hein, puisqu'en fait, la plupart des pathologies, c'était lié à l'eau non potable. Donc quand on a voulu vraiment faire de l'eau potable, on s'est axé sur ce qui est bactéries, fécales, enfin toutes ces choses qu'on retrouvait dans l'eau qui faisaient qu'elle n'était pas potable. Et puis avec la généralisation des engrais, des pesticides, en finale, on finit par avoir, pour avoir de l'eau potable, il faut avoir des usines extrêmement puissantes avec des osmoseurs inverses qui vont à un très très bas degré de filtration. Donc c'est exactement ce qui s'est passé à Paris, où on a mis, par exemple, à Saint-Cloud en œuvre une telle unité, mais c'est une unité qui coûte 1,5 milliard. Et le résultat, en finale, il se voit dans la facture d'eau et qui arrive, par exemple, à 5 euros du mètre cube. Alors, tant à l'arrivée pour l'eau potable qu'à la sortie ensuite pour les eaux usées. Et le résultat, si vous voulez, c'est que on a mis en place des chaînes de production, de récupération des matières premières, de purification des matières premières, en créant une structure qui a un coût de fonctionnement qui est tout à fait énorme et finalement disproportionné. Mmh. C'est-à-dire qu'à un moment donné, on a voulu tellement bien faire qu'on est entré dans ce qu'on appelle en économie les rendements décroissants. C'est-à-dire que pour avoir le même service, vous allez plus payer comme au départ, par exemple dans les années 70, vous payiez 20 centimes ce genre de service. Aujourd'hui, vous le payez 5 euros, vous voyez. Donc, le problème, en fait, c'est qu'on a créé un monde où on importe les ressources de loin et on exporte les déchets vers le lointain. Mmh. Et en fait, ça marche pas parce que il faudrait fonctionner en boucle courte.
0: On va revenir dans quelques instants, si vous le voulez bien, à l'habitat, parce que c'est quand même l'objet de votre livre, Bâtir et rénover oui. face au changement bioclimatique. Revenir sur cette comparaison que vous faites entre notre peau et l'habitat, enfin notre fonctionnement et le fonctionnement de l'habitat, ce qui vous pousse à parler plutôt de bioconstruction finalement que d'éco-construction. Et puis on va parler aussi de comment organiser un habitat vivant et résilient.
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0: Pierre-Gilles Belin est avec nous, le guide de l'habitat durable, bâtir et rénover face au changement bioclimatique. C'est paru aux éditions Hulbert. Vous faites la comparaison entre l'habitat et l'être humain et la manière de réagir, ce qui nous amène évidemment à penser que ce que vous nous proposez est plus proche de la bioconstruction que de l'éco-construction. C'est une donnée supplémentaire.
2: Alors, oui, tout à fait, en fait. Nous, on n'a pas forcément on a une vision à la fois constructive et économique du sujet, mais également physique. Et en fait, de fait, on voit que l'habitat se régule comme le corps. Et avec les mêmes lois physiques d'échange thermique, de taille, de volume, etc. Et ce sont les mêmes lois physiques qui sont à l'œuvre à la fois dans l'un et dans l'autre. Mmh. Donc on peut, en plus, c'est pas des lois vraiment qui sont très très complexes.
3: Lesquelles, par exemple ?
2: Ben, en fait, l'échange de chaleur, par exemple. C'est-à-dire comment vous perdez de la chaleur ou comment vous gagnez de la fraîcheur. Donc, parce que c'est toujours la même chose. En termes de chaleur, de canicule, c'est fondamental. Et puis, en plus, vous avez une chose qui est généralement très, très ignorée. C'est la manière, en fait, dont la chaleur fonctionne avec le taux d'humidité atmosphérique. Mmh. Parce que, en fait, plus vous avez de chaleur, plus l'air peut contenir de vapeur d'eau. Et il y a un moment où l'air contient tellement de vapeur d'eau que vous ne pouvez plus transpirer. Donc ça, c'est dans des cas extrêmes, mais on a quand même des nuits, entre guillemets, considérées comme tropicales, bon, par exemple, qui peuvent concerner assez facilement les villes, comme par exemple la ville de Paris, mais toutes les villes sont concernées, et notamment dans la dimension sous-pente. En fait, si vous voulez, on a beaucoup construit dans la dernière décennie, enfin dans les dernières décennies, en investissant les combles, c'est-à-dire les combles parisiens, en plus, ils sont sous du zinc. Donc là, vous allez avoir, par exemple, dans certaines nuits tropicales, une conjonction de super chaleur, parce que c'est comme si vous étiez dans un four, et de super taux d'humidité atmosphérique. Et là, vous entrez dans des zones d'inconfort qui sont très très fortes. Et c'est bien que vous avez une sorte d'inhabitabilité horizontale qui se met en place. Donc nous, on a raisonné en fait là-dessus, et on s'est dit il faut absolument que nous, on ne va pas révolutionner les formes. Bien sûr, s'il y a des formes idéales qui existent, hein, mais on ne va pas révolutionner les formes. Surtout, on va essayer de travailler sur l'habitat existant. Mmh. Et dans des configurations style comble, mais style maison de ville ou immeuble de ville, comment sans bouleverser les structures, sans tout remettre en cause, sans détruire pour reconstruire. en respectant en fait l'existant, en fait le bâti, hein, le bâti à la fois ancien des années 60, des années 70, tous ces immeubles, toutes ces maisons qui semblent inadaptées, en fait elles peuvent le devenir, vous voyez, ouais. Des immeubles qui semblent les plus impossibles à réadapter, comme par exemple les immeubles des années 60, souvent sont les immeubles qui sont les plus faciles à réadapter.
0: Mmh. Et plus facile qu'un immeuble haussmannien ou ce genre de choses.
2: Non, pareil, les immeubles haussmanniens, ils ont de grandes qualités d'adaptation parce que, par exemple, d'abord, ils ont une cour centrale, c'est très intéressant pour une espèce de ventilation. Hein, pour là on qu'on peut arborer, qu'on peut, dans lesquels on peut mettre un plan d'eau, mais en même temps ils ont des cheminées qui souvent ont été bouchées, mm-hmm. Donc on peut créer des éléments, en fait, avec tout simplement avec des ventilateurs super puissants, on peut créer des éléments puissants d'inspiration verticale et qui peuvent être mis en route avec la fraîcheur relative de la nuit, et qui vont simplement aller, en créant un courant d'air vraiment très fort, il va là simplement aller prélever les calories qui sont accumulées dans la journée, et puis les disperser après dans la nuit de manière ascensionnelle. Mais il y a plein de façons d'utiliser, en fait,
0: le bâti existant
2: oui. Et puis les quartiers, si vous voulez.
0: Mais il faut à chaque fois s'adapter, parce que là on parle de Paris par exemple. Bah, Bruxelles, on n'a pas forcément le même type de bâtiment, mais dans cette adaptation et ce qui est intéressant, par exemple, c'est effectivement ces cheminées qui ont été bouchées à un moment donné. On se dit que les débouchés, c'est encore relativement, entre guillemets, simple, mais c'est surtout parfois moins coûteux que ce qu'on nous propose. Vous chiffrez le coût de la rénovation pour faire face au changement climatique, ces changements et ces chiffres sont quand même assez éloquents. Alors, pour Bruxelles, par exemple, dont l'objectif PEB E, où toutes les habitations devront avoir au minimum un PEBE d'ici 2033. Les chiffres sont pas faciles à trouver, mais il y a quelques études qui ont été réalisées en la matière. Pour une maison bruxelloise de 120 à 180 mètres carrés classés F ou G, un passage vers E nécessiterait un investissement entre 20 000 et 60 000. Si on veut aller au-delà, donc, et avoir un passage C, par exemple, ce qui sera encore mieux, il faut avoir un budget de 120 000 euros. Et là, ce n'est rien que sur Bruxelles. Quand on veut aller en région wallonne, on peut aller jusqu'à 150 000 euros de rénovation dans les chiffres qui ont été analysés. Alors, ce sont des fourchettes qui sont relativement larges, mais on comprend, quand on vous lit dans votre livre, qu'il y a moyen de s'adapter peut-être à moindre frais par rapport à ce qui est annoncé. La première condition, c'est d'observer. C'est pour ça que je disais, Bruxelles n'est peut-être pas forcément pareil que Paris, parce qu'il faut observer absolument et s'adapter à l'endroit où on est, avec le terrain, le soleil, la pluie, le vent, la météorologie sur place, le sol, la topographie, la nature des sous-sols. Et ce n'est qu'à partir de ce moment-là qu'on peut envisager quelles seront les meilleures solutions à mettre en place.
2: Oui, alors je vais vous donner un exemple qui est hyper parlant. Parce que, bon, prenons l'exemple d'un immeuble des années 1960.
0: Oui.
2: Il y a une agence qui s'appelle l'agence Tacaton et Vassal, qui a travaillé notamment avec Christophe Hutin et Frédéric de Rouillot sur des immeubles du Grand Parc à Bordeaux, qui étaient en fait des immeubles typiques des années 70. Hyper moche, hyper dysfonctionnel, c'était des grosses masses de béton ferraillées, si bien qu'en fait ils ne conservaient pas la chaleur et ils perdaient la fraîcheur aussitôt, et ça pouvait marcher que quand le pétrole était pas cher. Et donc, en fait, eux, ce qu'ils ont fait, c'est une isolation par l'extérieur. Ils ont en fait créé un système qui était rentable, c'est-à-dire qu'en fait ils sont allés vers la bioadaptation de ce type d'immeuble en créant plus de surface à la fin qu'au départ. Donc, en matière de valorisation patrimoniale, les gens, ils se retrouvent avec plus... Ben, là, en l'occurrence, ce n'est pas le cas, parce que c'est un bailleur social. Donc, en fait, bon... Mais les gens, si ça avait été propriétaire... Et j'ai un autre exemple.
0: Oui, mais finissez celui-là, s'il vous plaît.
2: Si les gens avaient été propriétaires, ça leur coûtait à peu près l'extension des logements neufs, hein, plus des logements posés sur les toits, le coût des travaux global a été de 27 millions. Alors, il y a beaucoup de monde là-dedans. Hein. Il y a 530 logements. Donc, on arrivait à un coût final de travaux par logement ainsi transformé de 52 000 euros. D'accord ? Soit 480 euros par mètre carré. Mais il faut voir qu'ils ont ajouté énormément de mètres carrés. Alors, j'ai un autre exemple.
0: Mais qu'est-ce qu'ils ont fait concrètement par rapport au béton, par exemple ? Ils l'ont laissé, ils l'ont habillé,
2: alors,
0: ils ont...
2: Imaginez qu'ils ont décidé de conserver la masse initiale,
0: ouais,
2: comme étant ce qui allait nous permettre de fonctionner climatiquement de l'hiver au printemps et du printemps à l'été et de l'été à l'hiver. En gros, l'hiver, ça va conserver la chaleur et l'été, ça va conserver la fraîcheur de l'hiver, parce que tout ça, ça a été isolé de l'extérieur, mais devant, on a rajouté des serres, c'est-à-dire qu'on a rajouté une vingtaine, on a rajouté des milliers de mètres carrés. Donc en fait, en gros, si vous faites une valorisation patrimoniale pure, ça j'en ai fait une dans un autre exemple. J'ai fait une valorisation patrimoniale en reprenant l'exemple Druin, l'exemple Lacaton et Vassal. Et j'ai des chiffres quand même qui sont hyper intéressants. Et en fait, on a toujours fonctionné comme ça. C'est-à-dire, quels que soient les exemples, on a pris un exemple un immeuble des années 1960, mais on a fait la même chose avec un immeuble des années 1900.
3: Et mais
2: on
3: les
2: a
3: grands principes, parce que je suis désolé, en fait, je vous suis pas. J'aimerais comprendre ce qui a été mis en place dans des immeubles aujourd'hui, ce qui est possible aujourd'hui de mettre en place à moindre coût et qui va me permettre finalement avoir de meilleurs résultats. Très concrètement, pour un habitat traditionnel, que ce soit un appartement ou une petite maison en ville, quelles sont pour vous les priorités ?
2: Écoutez, je finis quand même un petit peu sur ces immeubles des années 60 parce que vous allez mieux comprendre. En fait, si vous avancez, si vous étendez l'immeuble vers le sud, en l'occurrence, on a étendu là des serres vers le sud, vous allez gagner des centaines de mètres carrés, si vous voulez. Si, à partir du moment où vous dépensez 500 euros du mètre carré et que la valorisation du mètre carré dans l'endroit où vous allez bio-adapter votre immeuble, elle est de 5000, vous comprenez que vous allez avoir une valorisation en fait patrimoniale de 4500 euros du mètre carré. Vous voyez ce que ça vous coûte en construction, vous le récupérez ensuite patrimonialement le jour où vous allez le vendre. Donc si vous voulez, ça c'est une première chose, c'est une récupération entre guillemets patrimoniale de ce que vous allez gagner si vous êtes un propriétaire ou un bailleur, hein, c'est pareil. Mais ensuite, en suivant la méthode. Parce que nous, on suit effectivement cette méthode qui vient de Lacaton et Vassal, qui ont été primés internationalement sur ce sujet. Mais ce que nous avons fait, c'est que nous avons agrégé, en fait, en gros, toutes les méthodes. C'est-à-dire, on met de la végétation à la fois en façade et sur les terrasses. C'est-à-dire qu'on conçoit, si vous voulez, quand il y a un petit immeuble dont on parle également, qui lui date des années 1900. Donc on va densifier. En fait, c'est quand même un truc incroyable parce qu'on arrive à densifier. C'est-à-dire finalement, on crée plus de mètres carrés. Mais on crée plus de mètres carrés et les surfaces créées, les surfaces tant horizontales, c'est-à-dire les toits que les surfaces, on va dire, des murs, on va les végétaliser. Donc, on accueille de nouveaux biotopes, en fait. Vous comprenez ? On crée des sortes d'oasis, en réalité. Et les oasis, on les fait rafraîchir, on les alimente en utilisant les eaux blanches de la maison. C'est-à-dire toutes les eaux sauf les eaux des WC. Vous voyez ce que je veux dire, en récupérant l'eau de puits. Si bien qu'on crée des sortes de mini-boucles. Vous comprenez ?
0: Oui.
2: Et on se sert également des surfaces qu'on a créées pour faire du solaire.
0: Je vais peut-être expliquer pour les auditeurs qui n'ont pas l'image. En fait, ce que vous avez au départ, c'est une espèce de grande barre d'immeuble avec des petites, si je ne me trompe pas, des petits balcons qui se ressortent à certains endroits. Ce qui s'est transformé aujourd'hui, ces petits balcons ont été détruits et on a fait de grandes avancées sur ces façades d'immeubles, de très grandes avancées qui sont devenues ces fameux jardins d'hiver. Donc, ce sont des jardins qui sont fermés, qui ont agrandi le nombre de mètres carré, mais qui permettent aussi effectivement une meilleure circulation. Je vous propose de revenir sur d'autres exemples après les informations de 11h, si vous le voulez bien, avec Bâtir et rénover face au changement bioclimatique. C'est paru aux éditions Ulmer.
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0: Comment bâtir et rénover face au changement bioclimatique, mais surtout en ayant des coûts qui restent raisonnables, ou en tout cas en pouvant récupérer une partie de ces coûts par la suite, notamment avec certaines utilisations, certaines mises en place. Pierre-Gilles Belin, vous en avez un peu parlé, mais c'est un aspect intéressant, je trouve, de votre ouvrage, c'est le fait de pouvoir penser à réutiliser tous les fluides d'un bâtiment. Vous avez parlé tout à l'heure dans l'exemple qui avait été donné à Bordeaux de la réutilisation notamment de l'eau, mais c'est une utilisation à laquelle on ne pense pas forcément quand on parle de rénovation. En quoi cette utilisation, pourquoi est-ce que cette utilisation, cette réutilisation a-t-elle été oubliée d'après vous ?
2: Oui, alors en fait, il faut quand même comprendre que vos fluides, les fluides de votre habitat, en fait, ce sont des marchés. Ce sont à la fois des intrants, donc là, ce sont des marchés. Il faut aller chercher la ressource. Loin. Hein, puis l'électricité, il faut la produire. C'est donc normal de rémunérer les gens qui vous apportent ce service. Et puis bon, on a conçu les villes, notamment les villes européennes, mais les villes européennes, c'est le modèle en fait qui s'est exporté à travers le monde, et c'est pas un modèle terrible en fait. Hein. Et on a conçu les villes européennes comme considérant que tout ce qui sortait en fait, c'était non noble. Donc, il y a énormément en fait dans la vie d'un habitat de sous-produits qui sont dévalorisés, alors qu'en fait c'est des produits nobles. Mmh. Alors bon, par exemple, dès que vous actionnez un appareil électrique, vous avez de la chaleur, et ça, la chaleur, c'est un produit noble. Mais par exemple, prenons l'exemple d'une pompe à chaleur qui a été mal pensée et qui alimente un chauffage à eau, par exemple, parce qu'on ne veut plus avoir recours au gaz. Donc, mais par contre, vous ne pouvez pas faire autrement. Votre maison a une ventilation mécanique pour le renouvellement d'air. Donc, en réalité, cette ventilation mécanique, elle va prendre l'air chaud que vous produisez à coût quand même assez élevé, elle va vous l'envoyer dans l'air, si vous voulez. Ça, c'est pas efficace. Et c'est un produit noble, en fait, la chaleur que vous perdez.
3: Donc ça, donc, on a fait quoi alors du coup de cette chaleur, puisque les ventilations mécaniques aujourd'hui sont obligatoires, en tout cas les systèmes de ventilation sont obligatoires. Qu'est-ce que vous mettez en avant sur la récupération de cette chaleur pour que ce produit noble reste un produit noble et qu'il puisse servir à quelque chose?
2: Alors là, vous pouvez toujours prendre une ventilation à double flux. Non, c'est ce qu'on avait fait pour une maison neuve, nous, par exemple. Mais encore faut-il qu'il y ait de la place pour les gaines. Hein, parce que si vous êtes dans un habitat ancien, vous aurez un problème. Mais on peut trouver des solutions. Hein, c'est sans passer par ces mécanismes, on peut trouver des solutions qui seront très, très valables.
3: Lesquelles? Sans passer par... Parce que c'est intéressant de se dire qu'aujourd'hui, on met en avant, en effet, les ventilations double flux, les ventilations mécaniques contrôlées, etc., qui ont un coût, qui prennent de la place, et vous dites qu'il y a d'autres solutions. Lesquelles est-ce qu'on peut mettre en avant aujourd'hui qui pourraient avoir le même type de résultats, ou en tout cas se rapprocher de ces résultats, mais qui prennent moins de place, qui sont moins coûteuses?
2: Alors, typiquement, en fait, ce qui chauffe le mieux, c'est la chaleur radiative, c'est-à-dire, c'est un peu comme un soleil dans votre maison, et le poêle à bois radiatif, et non pas à pelé, parce que ce pelé, c'est un appareil à convection qui chauffe de l'air chaud, il faut chauffer par radiation. Typiquement, un poêle, c'est une excellente chose quand il est au centre d'un habitat. Alors, je vois, en fait, tout de suite, on va dire, oui, mais attendez, là, vous allez avoir des fumées, c'est pas terrible, des microparticules. Mais en fait, si vous voulez, les poêles maintenant, en fait, sont vraiment faits pour émettre très peu de particules. Bon, derrière, on a d'autres problèmes, mais retenons cela. Pour comme autres sorties de fluides qui sont très très intéressantes, et ben malheureusement, en fait, et qui est fondamental si on veut avoir de la végétation autour de la maison et sur la maison, parce que ça, c'est hyper important pour lutter contre l'effet de chaleur, l'effet de canicule. Vous avez besoin d'abreuver une végétation. Donc, il ne faut pas que les eaux blanches, enfin les eaux grises, c'est-à-dire les eaux de la salle de bain, les eaux de la cuisine, repartent en fait comme ça dans les égouts. Il faut garder ça. Ça, c'est un véritable trésor. Et en fait, c'est un trésor qui est de plus en plus coûteux, puisque vous savez que le mètre cube d'eau potable, c'est 5 euros. Vous voyez, dans un budget, c'est énorme. Et en plus, vous avez maintenant des propositions techniques qui sont tout à fait valables, qui permettent en fait même de traiter ces eaux grises sur place et de vous redonner une eau potable. Vous voyez, or l'eau potable, entre nous, c'est un peu ridicule parce que c'est 1% de la consommation des gens. Et en plus, vu ce qu'il y a dedans maintenant, les PFAS, les produits plastiques, etc. Là, moi, j'aurais tendance sur ce poste à les faire venir sous forme de bouteille, plutôt sous forme de bouteille en verre, et même de l'utiliser pour la cuisson, la cuisine. Ne pas prendre l'eau du robinet, parce que c'est risqué, enfin franchement c'est risqué avec ce qui se passe. Et alors ça, c'est un des grands sous-produits en fait, qui peut être utilisé pour créer en fait des véritables oasis intérieures, vous voyez ce que je veux dire. Et en fait, l'autre sous-produit qui est totalement inutilisé, qui est plus difficile de réutilisation, mais qui est très très intéressant, parce que malheureusement, les villes ont exporté la possibilité de créer du sol et de l'humus. Et les civilisations qui ont duré dans les 10 000 dernières années, on va dire, sont les végétations qui ont su utiliser, réutiliser en fait les fluides, et notamment ce qui est produit par l'humain, c'est-à-dire les urines et les matières fécales, si vous voulez. Mmh. Et ça, c'est très difficile à réutiliser dans le cadre d'un immeuble collectif, parce que vous aurez forcément beaucoup de gens. Culturellement, on est quand même conditionné à se méfier de ces matières, à raison d'ailleurs. Parce que bon, il faut les manier, mais avec vraiment de grandes précautions sanitaires. Mais tous ceux qui réussissent à avoir des maisons zéro charge, mais bon, c'est ou à charge basse, ont repris l'empire en fait sur la transformation de ces matières pour créer de l'humus. Mmh. Parce que en fait, vous voyez, tout est lié en fait.
0: Mais quand on a des possibilités, des solutions qui peuvent être mises en place, c'est un avantage de pouvoir effectivement aller dans ce sens. Malheureusement, on arrive, Pierre-Gilles Belin, à la fin de notre conversation. Mais bâtir et rénover face au changement bioclimatique, comme je le disais, propose aussi énormément d'exemples et de cas pratiques qui ont été mis en place, et pas forcément d'ailleurs très loin de chez nous, puisqu'il y a beaucoup aussi d'exemples en France et qui montrent que certaines choses peuvent être mises en place, et que quand on parle aujourd'hui des coûts de rénovation, eh bien, on peut aussi mettre dans la balance ce que cela peut rapporter par la suite dans ces rénovations, et que ces coûts, malheureusement, ils sont aujourd'hui exigés auprès des particuliers de manière générale et avec assez peu de possibilités de pouvoir obtenir des aides. Et ça, c'est aussi une politique qu'il va falloir très certainement changer et réévaluer. Merci beaucoup, Pierre-Gilles.
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0: Il est 3 heures.
1: Bonne nuit à tous et bienvenue dans ce flash. La colère du monde enseignant ne faiblit pas et pourrait atteindre son paroxysme ce jeudi. Les syndicats enseignants appellent leurs affiliés à une journée de mobilisation nationale contre le décret programme. Ce décret programme qui prévoit notamment d'augmenter de 10% le nombre d'heures de cours des professeurs du supérieur sans aucune compensation salariale ou encore de réduire le budget alloué aux livraisons de fournitures scolaires et de repas gratuits dans les écoles. Vote de ce décret prévu aujourd'hui à 14h au Parlement de la Fédération Wallonie-Bruxelles, où de nombreux professeurs et directeurs sont attendus pour exprimer leur mécontentement. Le procès Falzon, suspendu jusqu'à mardi prochain, les audiences de ce mercredi étaient consacrées aux plaidoiries de la défense. Les avocats de Paolo et d'Antonino Falzon ont exposé leurs arguments. Pour le conducteur, on plaide l'homicide involontaire. Pour le passager, la défense demande carrément l'acquittement. Reprise des audiences mardi pour une dernière phase de réplique avant le délibéré du jury. Aucun chauffeur de bus n'aurait finalement franchi illégalement une seconde fois le passage à niveau de Buggenhout. C'est à ce passage à niveau qu'un train avait percuté un bus qui n'avait pas respecté les feux de signalisation, causant la mort de 4 personnes. Alors que plusieurs médias avaient rapporté qu'un autre chauffeur de la même compagnie aurait ignoré la signalisation quelques jours après le drame, l'information a été démentie par les services d'Infrabel, le gestionnaire du réseau ferroviaire, qui après avoir examiné les images des caméras de surveillance du passage à niveau affirme n'avoir constaté aucune infraction supplémentaire. Les négociations entre l'Iran et les États-Unis continuent de patiner. Le ministre des Affaires étrangères iranien vient d'annoncer qu'il n'y avait aucun progrès tangible dans les négociations avec Washington. De son côté, le président américain Donald Trump dit que les discussions avec l'Iran pourraient aboutir ce week-end et que tout se passe très bien. Voilà qui marque la fin de ces infos. Merci de nous suivre.
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0: Laurent de Hausset.
3: Nous sommes le 30 novembre 1718 devant la forteresse de Fredriksten en Norvège. La nuit est glaciale. Aux alentours de 22h, une balle traverse la tempe de Charles XII, le roi de Suède. Cette balle met fin à la vie du dernier roi guerrier de l'Europe à seulement 36 ans. L'événement sonne le glas de la première puissance de la Baltique. Sacré monarque absolu à 15 ans, Charles XII n'aura connu que 3 années de paix avant de se jeter dans la Grande Guerre du Nord dès 1700. À 18 ans, il quitte Stockholm pour ne jamais y revenir. Durant 18

0: 18 autres années, il va mener ses armées sur le front de combats incessants, de la victoire éclatante de Narva en Estonie au désastre de Poltava en Ukraine. Le souverain a vécu au rythme des camps militaires, refusant le faste pour l'uniforme bleu des simples soldats. À la fois combattant au cœur de la mêlée, capitaine encadrant ses troupes et stratège décidant du sort des nations européennes. Après avoir traversé le continent, il connaît l'exil chez les Ottomans après la déroute en Russie. Admiré pour sa simplicité quasi ascétique et sa piété sans faille, il fut surnommé l'Alexandre du Nord. Pourtant, son mépris du danger et son refus obstiné de négocier ont conduit son royaume au bord de l'abîme et il demeure aujourd'hui l'un des personnages les plus controversés de l'histoire suédoise. Son règne marque la fin d'une époque pour l'ensemble du monde nordique.
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3: Chaque siècle a ses héros, qui semblent, pour ainsi dire, personnifier ses tendances et ses aspirations. À de tels hommes, on ne saurait appliquer la mesure commune. Quand l'histoire évalue leur œuvre, elle doit le faire en bloc, et non en détail. Procédé après lequel il ne resterait pas grand-chose à admirer ni à vénérer dans nos héros. Au nombre desquels se trouve Charles XII.
0: Un extrait de l'ouvrage Charles XII, écrit par Oscar II, roi de Suède et de Norvège au XIXe siècle. Alors, et pour évoquer ce règne qui a beaucoup compté dans l'histoire nordique, nous sommes en compagnie d'Eric Schnackenbourg. Bonjour.
4: Bonjour.
0: Professeur d'histoire moderne à Nantes Université, vous êtes l'auteur d'un ouvrage qui s'intitule Charles XII, roi de Suède et homme de guerre, paru chez Perrin. Alors Charles naît en 1682 au château royal de Stockholm. Il est le premier fils de Charles XI et d'Ulrich Éléonore. Il reçoit une éducation destinée bien sûr à le préparer à son métier de roi. Et cette formation était d'autant plus nécessaire, écrivez-vous, Eric Schnackenbourg, qu'il est le seul roi de Suède à naître sous un régime de monarchie absolue. Qu'est-ce que cela implique ?
4: Eh bien, cela implique qu'il va gouverner, qu'il va régner, bien sûr, et qu'il va gouverner seul. C'est-à-dire qu'il prendra conseil, il écoutera ou pas les avis de ses conseillers, et puis il tranchera. Il est donc le seul responsable, et dans sa culture, on lui apprend qu'il est responsable de la prospérité de son royaume, du bien-être de ses sujets, et qu'il est responsable de tout cela devant Dieu et non devant les hommes. Et c'est là cette conviction, hein, vous l'avez dit, ce luthéranisme chevillé au corps, qui est un élément très important pour comprendre la vie de ce roi.
0: Dont les jeunes années sont marquées par le deuil. Hein, très très tôt, il se retrouve orphelin.
4: Oui, tout à fait. Il va perdre sa mère, à laquelle il était très attaché. Il va perdre à l'âge de 15 ans ensuite son père, qui meurt d'un cancer à l'estomac. Et il est le seul fils de Charles XI. Et il devient donc roi à 15 ans, je dirais par une sorte de coup de force, car en réalité, il aurait dû attendre encore quelques années pour parfaire sa formation. Mais il faut bien se rendre compte qu'une période de régence en Suède comme ailleurs, c'est une période au cours de laquelle les factions peuvent s'affronter, et donc on préfère finalement qu'il y ait une personne qui incarne le pouvoir, et cette personne, c'est ce jeune homme de 15 ans.
0: Alors, lorsque vous parlez d'affrontements entre différentes fractions, c'est notamment la haute noblesse qui entend jouer un rôle plus important à côté de la couronne.
4: Oui, tout à fait. C'est comme en France, c'est comme en Angleterre, c'est comme un peu partout dans l'Europe de ce temps. En réalité, le pouvoir se dispute entre la figure royale et la haute noblesse qui prétend jouer un rôle et peser de manière décisive sur les destinées du pays. Et on voit que partout, finalement, le triomphe de ce qu'on appelle l'absolutisme, même si c'est un terme qu'il faut un peu relativiser, mais en tout cas, le triomphe de l'absolutisme se fait au détriment de la haute noblesse. C'est ce qu'on appelle, par exemple, en France, la domestication de la noblesse. Eh bien, c'est ce qu'on a aussi en Suède, des phénomènes un petit peu similaires.
0: Alors, pour pouvoir monter sur le trône, donc très jeune, à 15 ans, en 1697, Charles doit être émancipé, connaître un âge majeur émancipé. Il y a des arguments pour et contre. Alors, quels sont les principaux ?
4: Eh bien, c'est-à-dire que les arguments contre, évidemment, c'est d'abord la tradition, même si on a eu des rois qui ont été de manière exceptionnelle couronnés avant, à 17 ans, mais lui à 15 ans, il faut bien se rendre compte, hein, un jeune homme de 15 ans, certes, qui a été éduqué, mais son parcours éducatif n'est pas encore achevé. On se demande s'il est capable finalement de tenir les rênes du royaume. D'un autre côté, il y a ceux qui pensent qu'ils pourront un petit peu, disons, l'influencer, et qui se disent que, après tout, on peut très bien avoir ce jeune homme en espérant comme ça pouvoir l'inciter à prendre telle ou telle décision en faveur de telle ou telle faction. Et puis, d'un autre côté, il faut bien voir que la société suédoise de la fin du XVIIe siècle, c'est une société qui vit dans la sensation d'un danger, car il faut un peu regarder le paysage géopolitique de la Suède de cette époque. La Suède est entourée d'ennemis. Il y a, je parle ici du point de vue vraiment des Suédois, d'un côté les barbares russes à l'est, alors je parle ici vu de Stockholm, au sud il y a les Polonais catholiques qui sont en rivalité aussi avec la Pologne depuis le 17e, et puis on a enfin le Danemark qui possède alors la Norvège, et le Danemark c'est un petit peu l'ennemi héréditaire de la Suède. Donc il faut en Suède, même si la Suède a connu des années de paix à la fin du règne de Charles XI, eh bien il faut un roi capable d'incarner finalement la force et la résistance de la Suède dans un environnement extrêmement périlleux.
0: Alors on va revenir bien sûr à ces tensions, et pour que ce soit bien clair, Erik Schnakenburg, l'Empire suédois comprend la péninsule suédoise, la Finlande, et puis un ensemble de territoires à l'est et au sud de la Baltique, l'Estonie, la Livonie, qui correspond à la Lettonie actuelle, plusieurs provinces allemandes, et puis l'Hongrie. L'Hongrie, qu'est-ce que c'est, rappelez-nous ?
4: L'Hongrie, en fait, c'est le fond de ce qu'on appelle le golfe de Finlande, c'est là où on va avoir Saint-Pétersbourg. Hein, donc c'est, en fait, les Suédois contrôlent une partie des littoraux de la Baltique, qui est une manière de protéger la Suède à proprement parler, et il y a tout un système de forteresses. Il faut voir que c'est un ensemble qu'on appelle parfois l'Empire suédois, c'est un ensemble plutôt composite, et qui compte à peu près 3 millions d'habitants, hein, la Suède à proprement parler, 1,3 million, et puis dans le reste, eh bien, ce sont les sujets du roi de Suède, disons outre-mer.
0: Alors un mot encore pour bien comprendre le caractère déjà bien trempé de ce jeune roi. Donc son couronnement, le couronnement de Charles XII, est fixé au 13 et 14 décembre 1697. C'est une cérémonie qui doit, c'est ce que vous expliquez dans votre ouvrage, allier le respect de la tradition et l'innovation de l'absolutisme. Alors côté innovation, il va poser un geste très très fort. Il se ceint sa tête de la couronne lui-même.
4: Exactement, il se couronne lui-même. Mais c'est finalement, évidemment, nous, avec le regard de l'historien, on peut dire que c'est un geste, il n'est pas le seul dans l'histoire à l'avoir fait, mais c'est une manière de dire, je ne dois ma couronne à personne, désormais, c'est moi qui suis le roi et le seul maître de la Suède, car son père, Charles XI, qui avait instauré l'absolutisme, avait été couronné dans les formes traditionnelles avec un couronnement fait par les autorités cléricales. Donc c'est vraiment une affirmation du pouvoir, de la toute-puissance du pouvoir royal.
0: Donc Charles XII va vivre des années de paix relative, assez peu de temps, 3 ans environ, et puis en 1700, alors qu'il a 18 ans, l'Empire suédois est attaqué par, vous le disiez tout à l'heure, une coalition formée des rois de Danemark, de Pologne et du Tsar de Russie. C'est le déclenchement de ce qu'on appelle la Grande Guerre du Nord. Alors comment ce tout jeune monarque réagit-il ?
4: Eh bien, il est en train de chasser l'ours, imaginez-vous, quand il apprend qu'il est attaqué. Alors il est surpris dans un premier temps, parce que dans les années précédentes, donc ça fait 3 ans qu'il règne, puisque ces nouvelles arrivent en 1700, eh bien, il avait eu soit des ambassadeurs étrangers qui étaient venus à sa cour, ou soit ses ambassadeurs qui étaient dans les cours étrangères, qui lui avaient renouvelé les promesses de paix éternelle, avec la Russie, avec le roi de Pologne, avec le Danemark. Donc finalement, il avait une sorte de parole qui lui avait été donnée. Et il va comprendre que finalement en diplomatie les promesses n'engagent que ceux qui les croient. Et par conséquent, il décide immédiatement de partir en guerre. Et c'est très important le fait que ce conflit commence avec une parole qui n'a pas été respectée, car pour lui, qui est quelqu'un de très droit, une parole donnée doit engager celui qui s'est prononcé. Et c'est pour ça que tout au long de la guerre, je pense c'est très important à comprendre, eh bien, il sera persuadé que sa guerre est juste. Que sa guerre est juste, et par conséquent, il n'y a qu'une seule issue à cette guerre, c'est sa victoire, puisque finalement, Dieu doit être avec lui.
0: Alors il va imposer très rapidement, il débarque au Danemark, il impose ce qu'on appelle la paix de Travendal, il lui faut quelques mois pour cela, et puis surtout, ensuite, il remporte une victoire éclatante à Narva, contre les Russes, et cette victoire, elle va faire sa renommée au-delà des frontières de la région.
4: Oui, tout à fait. Alors, c'est une histoire qui est assez extraordinaire, car il débarque en Estonie avec une partie simplement de ses troupes. Il marche vers l'est pour se présenter devant la ville de Narva. Il sait qu'il doit rejoindre la ville rapidement pour éviter qu'elle ne tombe entre les mains des Russes, qui l'assiègent depuis plusieurs mois. Et là, il ne dispose que de 8000 hommes. En face, il y a à peu près 50 000 Russes, à peu près 20 000 qui sont occupés au siège, et puis 30 000 qui vont l'affronter. Donc vous voyez, 8 000 hommes contre 30 000, il faut quand même avoir de la conviction. Mmh. Eh bien, on dit au roi, mais attendez que le reste de la troupe arrive. Qu'à cela ne tienne, Charles décide de foncer sur les défenseurs russes avec une stratégie, une tactique plutôt extrêmement audacieuse, et on va le retrouver dans la suite de sa carrière militaire, c'est qu'il préfère toujours attaquer, porter le choc à l'endroit le plus fort du dispositif ennemi. Le but étant de mettre la panique dans les rangs ennemis, et on sait bien qu'une armée qui commence à être prise de panique, c'est une armée qui se débande extrêmement facilement, et c'est ce qu'il va faire. Les soldats suédois avance vers les retranchements russes, et là, don du ciel en quelque sorte, une tempête de neige se lève, et cette tempête souffle vers les Russes, qui fait que les Russes sont finalement un peu aveuglés, et ne voient les Suédois, ne réalisent l'ampleur de l'offensive suédoise qu'au dernier moment. La panique se met dans les rangs russes, et Charles XII remporte cette victoire, comme vous l'avez dit, qui a un écho considérable en Europe. On voit à Paris, par exemple, des images qui sont imprimées où l'on représente le roi guerrier Charles XII. On entend, d'après l'ambassadeur suédois, s'écrier « Vive le roi Charles » dans les rues de Paris. C'est un exploit qui est vraiment stupéfiant.
0: Alors, avant de suivre Charles XII sur d'autres champs de bataille, il faut souligner que le roi ne reviendra jamais à Stockholm. Il passe la seconde moitié de sa courte vie, vêtu en soldat, dans les camps militaires, à cheval, qui inspecte ses troupes. C'est la réalité, c'est une légende, ça fait partie de la légende, ça,
4: Eric Schattenberg. C'est une réalité. Non, c'est une réalité. C'est non seulement un roi de guerre, mais c'est un roi guerrier. C'est-à-dire qu'en fait, quand on regarde les premiers portraits de Charles XII roi, à l'époque où il y avait encore la paix, eh bien, il est habillé comme tous les princes de son temps, avec des chaussures, avec un petit talon, avec des nœuds, une belle perruque. Et à partir du moment où il entre en guerre, il ne mettra plus de perruque, il met un simple uniforme de soldat, même pas, vous voyez, un uniforme un petit peu élaboré, un simple uniforme de soldat, et il va passer sa vie dans cet uniforme. C'est d'ailleurs le premier roi européen à être vêtu en permanence d'un uniforme. C'est un roi, comme vous l'avez dit au lancement de cette conversation, eh bien, c'est un soldat, c'est un capitaine, c'est un général et c'est un roi. Donc, ce que j'ai essayé de faire, c'est rendre compte de l'imbrication de ces quatre qualités.
0: Et c'est ce qu'on va tenter de faire encore aujourd'hui en votre compagnie. On va rester donc aux côtés de Charles XII, roi de Suède, guerrier. Nous sommes en compagnie d'Eric Schnakenbourg.
2: On fut surpris quand on le vit renoncer tout d'un coup aux amusements les plus innocents de la jeunesse. Du moment qu'il se prépara à la guerre, il commença une vie toute nouvelle, dont il ne s'est jamais, depuis, écarté un seul moment. Plein de l'idée d'Alexandre et de César, il se proposa d'imiter tout de ces deux conquérants, hors leurs vices. Il ne connut plus ni magnificence, ni jeu, ni délassement. Il réduisit sa table à la frugalité la plus grande. Il avait aimé le faste dans les habits. Il ne fut vêtu depuis que comme un simple soldat.
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0: Voltaire, le philosophe des Lumières, s'est intéressé à Charles XII, à cette histoire de Charles XII, roi de Suède. Alors, l'Adwina, Eric Schnakenbourg, est un fleuve qui se situe dans les provinces baltes. Il traverse notamment la Livonie, c'est-à-dire la Lettonie actuelle. Il se jette dans la mer Baltique. Le fleuve arrose la ville de Riga. Dans la nuit du 8 juillet 1700, Charles XII et plus de 6600 soldats ainsi que 350 cavaliers embarquent sur 200 bâtiments. Au cours de la Grande Guerre du Nord, le franchissement de ce fleuve représente des enjeux majeurs. Quels sont les principaux ?
4: Eh bien, l'idée, maintenant qu'il a vaincu les Russes à Narva, alors je dirais qu'il a gagné une bataille, il n'a pas gagné la guerre. Comme on aura l'occasion de le voir, maintenant, il se dirige vers son autre ennemi, donc il a battu le Danemark, il a battu la Russie, vers le roi de Pologne, Auguste II, et donc pour cela, il faut entrer en Pologne, et l'entrée en Pologne, eh bien, se fait par l'Adwina. Il faut savoir qu'à l'époque, le roi de Pologne était également électeur de Saxe, donc il y a une sorte de double qualité, et qu'en face de lui, il ne va plus avoir à affronter des soldats russes, disons, moins expérimentés, mais finalement des soldats allemands, saxons. Et là encore, c'est un véritable succès. Et ce qui va beaucoup impressionner également son entourage, eh bien, c'est qu'il est le premier à sauter des bateaux qui traversent le fleuve pour aller combattre de ses propres mains ses ennemis. Donc là encore, ça participe à sa légende.
0: Alors le contrôle de ce fleuve a aussi un objectif commercial. Le commerce est important, bien sûr, à l'époque.
4: Ah, le commerce est très important parce que ces régions baltes, de l'est de la Baltique, ce sont des régions par lesquelles transitent des matériaux stratégiques très importants, le chanvre, le lin, le bois, le goudron, les céréales, et hormis les céréales bien sûr, ces matériaux sont des matériaux de construction navale, c'est-à-dire que l'Europe entière, l'Angleterre, la France, les Provinces-Unies, eh bien s'approvisionnent en matériaux de construction navale en Europe du Nord. Et donc, contrôler les provinces baltes, contrôler l'embouchure notamment des fleuves, ça permet de lever des taxes sur ces produits, et donc ça permet au royaume de Suède, au trésor suédois, d'avoir des rentrées. Donc c'est très important effectivement pour les Suédois de contrôler l'embouchure des fleuves qui débouchent sur la Baltique.
0: Et donc c'est la victoire de Klissow en juillet 1702 qui va permettre à Charles II d'imposer l'élection d'un allié sur le trône de Pologne, c'est ça?
4: Tout à fait. Alors, il va rentrer en Pologne. Alors, les années polonaises de Charles XII sont assez compliquées. Donc, j'ai tâché de les rendre dans toute leur clarté autant que possible. Il veut, alors selon le terme de l'époque, détroniser, ouais, c'est-à-dire renverser en réalité. Mais le terme de l'époque, c'est détroniser. Donc, je l'emploie parce que je le trouve imagé et finalement assez clair. Il veut détroniser son ennemi Auguste II et comme roi de Pologne. Et bien, il lui faut bien un remplaçant. Et ce remplaçant, ça va être Stanislas Leszczynski. Alors Stanislas Leszczynski, il est relativement connu dans l'histoire de France parce que sa fille épousera Louis XV et que Stanislas Leszczynski sera le dernier duc de Lorraine, et il a donné son nom à la place Stanislas à Nancy. Mais évidemment, on est encore loin de là, c'est encore un jeune homme à l'époque qui va être élu, comme on le dit dans une source, sous la protection des soldats suédois. Donc on voit bien, en réalité, il est imposé par la Suède, et en réalité, ça sera un peu un roi un peu fantoche.
0: Mais vous le disiez, c'est un jeune homme, il a 27 ans, comme Charles XII. Est-ce que c'est pertinent, ou bon, voilà, c'est un peu un hasard?
4: Oui, non, c'est un peu un hasard, mais ce qui est drôle, c'est un peu ce que vous entendez dans votre question. On vient lui dire, à Charles XII, mais vous voulez mettre Stanislas sur le trône de Pologne, et c'est un jeune homme, et Charles répond, mais il a le même âge que moi. Ouais. Donc voilà, bon, fin de la discussion.
0: Mais cette victoire de Klissow, elle est aussi endeuillée par la mort de son beau-frère, Frédéric de Holstein-Gottorp. Alors, est-ce que on sait, à travers des témoignages, des documents, si le roi a témoigné de son chagrin? Je veux dire, est-ce que ça pourrait nous renseigner sur la sensibilité de Charles XII, dont on fait donc ce guerrier intrépide?
4: Alors là, vous posez une très bonne question, et à la fois une question redoutablement difficile. Parce que, on sait assez peu de choses sur la sensibilité de Charles XII, parce que lui-même évidemment, a écrit un certain nombre de lettres, notamment des lettres qu'il a écrites à ses sœurs. Mais finalement, il ne s'épanche pas beaucoup. De même, il a écrit d'autres lettres, mais assez généraux, pour leur donner des ordres. Donc, en fait, il parle assez peu de lui. Il n'a pas laissé de journal intime, d'autobiographie, etc., etc. Bon, en tout cas, ce qui est certain, c'est qu'il aimait beaucoup son beau-frère. Son beau-frère était un peu plus âgé que lui, et c'était une sorte de... Quand il était jeune homme, c'était une sorte de modèle. Ils allaient faire des courses à cheval. C'était un petit peu intrépide. Hein. C'était des jeunes gens comme ça qui étaient un peu audacieux. Et il aimait beaucoup son beau-frère. Et on va voir d'ailleurs un petit peu plus tard dans la suite de sa carrière que dans certaines lettres, on perçoit une véritable affliction. Ouais. En fait. Le problème vient du fait que Charles XII, l'homme, se dissimule en quelque sorte, ou laisse le pas à Charles XII, le roi. Le roi est un être politique, c'est un être qui fait la guerre, ce n'est pas un être de sentiment, je dirais, humain, mm-hmm. d'affection, si vous voulez, comme tout un chacun. Et donc, je crois que c'est quelqu'un qui, très tôt, a eu conscience qu'il était toujours, finalement, en représentation. Qu'il n'est pas un individu, c'est pas juste Charles, c'est Charles XII. Et en tant que tel, tout geste, toute parole, tout regard est signifiant.
0: Alors on évoquait donc cette longue série de campagnes en Pologne, plusieurs victoires militaires, mais Charles XII, vous le disiez, Eric Schnakenbourg, ne parvient pas à vaincre véritablement Auguste, donc le roi de Pologne, ni fermement à établir la couronne sur la tête de Stanislas Ier. Il lui faut donc porter un coup de grâce, il attaque l'ennemi au cœur même de ses possessions, les Carolins, c'est-à-dire l'armée suédoise, entrent en Saxe, et ils vont y rester un peu plus d'une année. L'Europe a les yeux tournés sur Charles XII, est-ce qu'il va rester en Saxe, repartir combattre les Russes, s'impliquer dans la guerre de succession d'Espagne, parce que, vous le disiez, il est une espèce d'arbitre en Europe. Et finalement, donc, il quitte la Saxe, il décide, oui, d'aller porter un coup final aux Russes. Ils commencent leur marche dans les régions dévastées par les Russes. Les ponts ont été détruits, il faut attendre des semaines pour que les premiers froids d'hiver rendent les chemins plus praticables et gèlent les cours d'eau. Et sur leur passage, les Suédois vont commettre des exactions envers les populations.
4: Oui, c'est une histoire qui est assez terrible. C'est-à-dire qu'effectivement, Charles XII a une idée. Il doit cette fois-ci vaincre le tsar définitivement, le contraindre à la paix. Et pour ça, quel est le meilleur moyen ? Eh bien, c'est d'aller prendre Moscou. Donc, il part vers Moscou. Et là, donc, il va traverser la campagne, la Pologne, ce qui correspond à l'actuelle Biélorussie. Et là, les Russes pratiquent, comme ils l'ont pratiqué par la suite, la politique de la terre brûlée. Et donc, on est les campagnes sont particulièrement difficiles parce qu'il y a la pratique de la terre brûlée des Russes, qui empoisonne également les points d'eau. Et puis, il y a tout l'environnement. C'est-à-dire que l'hiver, eh bien, c'est quand même assez difficile de se déplacer parce qu'il fait, évidemment, il fait très froid dans ces régions-là. Au printemps, c'est pas possible. Là, c'est pratiquement impossible parce que la neige fond et donc il y a de la boue absolument partout. Il est avec à peu près 33 000 hommes. Donc, il faut nourrir. Mais quand je dis 33 000 hommes, c'est 33 000 hommes. Il y a aussi des chevaux. Il faut nourrir les chevaux qui tirent l'artillerie. Ouais, donc c'est extrêmement, extrêmement pénible. Il va avancer vers Moscou. Et puis, à un moment, il va se rendre compte qu'il ne pourra pas atteindre Moscou directement. Et il va donc bifurquer vers le sud, mettre le cap en quelque sorte vers le sud. Parce qu'au sud, eh bien, il a noué des contacts avec l'Hetman, c'est-à-dire le chef en quelque sorte, des Cosaques de l'Ukraine, qui s'appelle Ivan Mazepa. Et là, la campagne de Russie va prendre un tour complètement différent.
0: Et il va remporter une bataille décisive à Ologzin, c'est ça, en 1708.
4: Oui, tout à fait, c'est sa victoire préférée. C'est pareil, avec un coup d'œil, c'est-à-dire que Charles XII, c'est effectivement, avant de se plonger au cœur des combats, c'est quelqu'un qui a ce qu'on appelle le coup d'œil, un petit peu comme le Grand Condé. C'est-à-dire qu'il étudie énormément le terrain, il observe les dispositifs ennemis, il regarde s'il y a des bois, s'il y a des collines, il fait des ruses, et là, effectivement, Ologzin, il observe un point faible dans le dispositif russe, parce que les Russes, il y avait un marécage, donc ils se sont dit, bon, là, les Suédois ne pourront pas passer par là. Eh bien oui, à coup d'audace, et il y va avec sa cavalerie, le but étant toujours le même, surprendre l'ennemi pour mettre la panique dans ses rangs.
0: Mais le vent va tourner pour Charles XII, qui va voir sa stratégie gravement fragilisée par les Russes. Nous sommes en compagnie d'Eric Schnakenburg.

0: Un court extrait d'un chant traditionnel suédois, cette très belle langue suédoise. Avec l'aide de Dieu, nous voulons combattre. Et c'est une phrase qui est célèbre pour être associée à cette bataille de Narva que nous évoquions en compagnie d'Eric Schnakenburg. Alors, la bataille de Lesnaya, une autre bataille, a lieu le 9 octobre 1708. C'est une étape importante de la Grande Guerre du Nord parce qu'elle marque une défaite, cette fois, pour les forces suédoises. Eric Schnakenburg, pourquoi? Que s'est-il passé?
1: Alors c'est une bataille effectivement décisive, mais qui va être éclipsée par une autre, je vais vous en parler. C'est-à-dire que Charles XII poursuit donc vers le sud, vers l'Ukraine, et puis évidemment, comme on l'a dit, il avance dans des régions qui sont absolument dévastées. Et donc il a ordonné à un convoi de secours de venir le rejoindre. Alors ce convoi de secours doit amener des vivres, des munitions, des uniformes, du matériel, des renforts, etc. etc. Donc il y a un très gros convoi, mais un convoi mais absolument immense. Je vous assure qu'il y a des milliers de chariots, des milliers de têtes de bétail. J'ai vraiment croisé les textes pour être sûr des chiffres, tellement je trouvais ça absolument gigantesque. On a un convoi qui parfois peut s'étirer jusqu'à sur 150 km entre la tête et l'arrière du convoi. Donc il faut vraiment se rendre compte d'une opération logistique absolument démentielle. Et ce convoi doit rejoindre donc l'armée principale que dirige Charles XII. Or, les Russes vont en quelque sorte intercepter ce convoi, vont attaquer ce convoi et vont en grande partie le détruire. Si bien que Charles XII, au lieu de recevoir des vivres, du matériel, de la poudre et des renforts, va finalement accueillir simplement 6000 hommes épuisés et très peu d'approvisionnement, si vous voulez. Or, à ce moment-là, eh bien, on est au début de l'hiver 1708, et cet hiver 1708 va s'avérer comme un hiver absolument terrible. Alors, il correspond à ce qu'on appelle plutôt en Europe occidentale l'hiver 1709, puisque notamment en France, les jours les plus froids sont en mois de janvier 1709, mais dans l'Europe de l'Est, ça commence un petit peu plus tôt, en décembre 1708, où on a des températures, alors qu'on peut estimer, et là évidemment, j'ai demandé à des spécialistes de l'espace russe, etc., on estime les températures à moins 40, et les soldats suédois doivent subir ces températures à moins 40. N'oublions pas que pendant ce temps-là, ils n'ont toujours pas grand-chose à manger et pas grand-chose à boire, et qu'ils sont harcelés régulièrement par ce qu'on appelle les irréguliers, c'est-à-dire des Cosaques, des Kalmouks, qui finalement les attaquent dès qu'ils le peuvent. Donc c'est vraiment un moment très très difficile.
0: Et c'est pour ça d'ailleurs, pour ce manque de tout, que Charles XII décide de bifurquer vers l'Ukraine. L'Ukraine qui est vue comme une région opulente, pourvue de toutes sortes de ressources, c'est ça ?
1: Tout à fait, c'est un grenier où, dit-on, coule le lait et le miel. En réalité, pas du tout. En réalité, pas du tout, parce que les Cosaques, qui sont la population de l'Ukraine, sont divisés. Il y a d'un côté ceux qui veulent rejoindre Charles XII. Pourquoi ? Parce qu'ils estiment que Charles XII va pouvoir protéger leur liberté traditionnelle face à l'appétit de domination russe. Et puis d'un autre côté, il y a la majorité des Cosaques, il faut bien le dire, qui restent fidèles en quelque sorte au tsar, fidèles à Moscou, au nom de l'orthodoxie. Donc les Cosaques vont se diviser en deux parties, en gros un tiers pour Charles XII et deux tiers pour Pierre Ier. Le problème c'est que, évidemment, les deux tiers appuyés par l'armée russe, c'est eux qui contrôlent la région. Et donc ils brûlent les villes avant que les Suédois n'y arrivent, et ce qui fait que les Suédois, au lieu de trouver une sorte de pays de cocagne, avancent encore une fois dans un désert. Et on voit les journaux des soldats qui décrivent la sensation qu'ils ont quand ils voient à l'horizon des panaches de fumée. Ils se disent, c'est encore un village qui est en train de brûler, c'est encore des vivres qui sont en train d'être brûlés.
0: Et c'est au cœur de cet hiver apocalyptique que, le jour de son anniversaire, de son 27e anniversaire, Charles XII est blessé au talon. C'est pas une petite blessure, la balle lui traverse le pied par le talon, donc il ressort par le gros orteil. Il va pourtant poursuivre, dans ces conditions-là, il poursuit le combat.
1: Oui, alors en fait là on est plus en hiver, on est au mois de juin. Alors l'hiver était terrible, mais l'été ne l'est pas moins, car il fait très chaud l'été dans ces régions d'Europe, il fait chaud et il fait sec, et les Suédois et leurs alliés Cosaques sont arrivés devant la ville de Poltava. Et la ville de Poltava, c'est une ville qui n'a pas été détruite par les Russes, et les Suédois pensent pouvoir y trouver du ravitaillement et s'emparer d'un endroit stratégique. Donc ils mettent le siège devant Poltava, et Charles XII a son habitude d'habitude, eh bien, circule, inspecte ses troupes. Et un jour, mais c'est même pas lors d'une escarmouche, c'est vraiment quelque chose de complètement anodin, eh bien, il y a une balle qui va lui traverser le pied, comme vous l'avez dit, hein, vraiment du talon au gros orteil. Alors, Charles XII, c'est quelqu'un qui est dur au mal, il ne dit rien, il continue son inspection, et là, on commence à voir du sang perler de sa botte. Ouais. On dit « Majesté, vous êtes touché ». Et il rentre au camp, et on voit une blessure extrêmement grave. On pense d'abord qu'il va mourir, puis on pense qu'on va devoir l'amputer. Finalement, ni l'un ni l'autre, il sera simplement blessé, mais très sévèrement blessé, et il ne pourra plus monter à cheval. Et cette blessure se produit, j'ai envie de dire, presque au pire des moments.
0: Et donc Poltava, effectivement, le 27 juin 1709, c'est une confrontation avec les Russes qui va sonner le glas de la suprématie suédoise.
1: Voilà, la grande bataille de Poltava. Charles XII est blessé, on l'a dit, il ne peut pas monter à cheval, il est donc allongé sur un brancard. Mais les troupes suédoises n'ont pas le choix. Il va falloir passer à l'offensive. Pourquoi ? Parce que du côté suédois, les vivres s'amenuisent. Et surtout, Pierre Ier, le tsar, a envoyé une armée de secours. Alors, si on regarde un petit peu à la veille de la bataille, il y a à peu près 16 000 Suédois en état de combattre, parce qu'évidemment, il y a un certain nombre d'estropiés, de malades dans les rangs suédois. Donc, à peu près 16 000 Suédois en état de combattre. Du côté russe, on a à peu près 50 000 hommes à leur opposer, plus encore 30 000 non loin de là. Donc la partie est extrêmement déséquilibrée, mais après tout, on a parlé de Narva tout à l'heure, eh bien, Charles XII donne l'ordre d'engager la bataille, une bataille, encore une fois, qu'il ne pourra pas commander lui-même, il va laisser le commandement à deux de ses généraux. Or, le problème, c'est que deux de ses généraux, qui sont d'ailleurs de bons généraux, mais ils ne s'entendent pas, c'est-à-dire ça fait des mois qu'ils ne s'adressent plus la parole, et vous voyez bien, deux généraux qui doivent coordonner une attaque qui ne s'adressent pas la parole, évidemment, c'est pas la meilleure des choses, d'autant plus que les Russes, non seulement ont modernisé leur armée, mais en plus, les Russes ont réussi à construire des fortifications que les Suédois vont devoir prendre. Les Suédois, donc, vont attaquer ces fortifications, et là, eh bien, c'est un revers sévère pour les Suédois. Ouais. Charles XII doit quitter précipitamment le champ de bataille pour ne pas être fait prisonnier, parce que c'est ça la crainte. Mm-hmm. On est en Ukraine, il a peur d'être, dit-il, exhibé dans les rues de Moscou comme un ours en cage. Ouais. Et donc, il doit fuir avec quelques milliers d'hommes, il doit fuir le champ de bataille, les archives sont détruites, ce qui fait qu'en fait, il y a plein de choses qu'on ignore, parce qu'on n'a pas retrouvé finalement les documents de cette campagne de 1709.
0: Mais selon Voltaire, il va rester calme, Charles XII, il se dirige vers le sud avec ce qui lui reste de ses hommes pour trouver refuge dans l'Empire ottoman, avec toujours une idée derrière la tête, c'est-à-dire qu'il ne baisse pas les bras, il va tenter de convaincre le sultan de déclarer la guerre à la Russie.
1: Oui, alors là, c'est pareil, c'est une histoire qui participe de sa légende, donc il va se réfugier dans l'Empire ottoman. Alors, en réalité, il va rester plutôt du côté de... C'est pareil, de ce qui est le sud de l'Ukraine actuellement, puis de la Moldavie. Son but... Alors, il ne baisse pas les bras, mais Charles XII est quelqu'un qui ne baisse jamais les bras. Son objectif, c'est d'exploiter les tensions qui existent, parce qu'il y a des fortes tensions entre l'Empire ottoman et la Russie, pour mener en quelque sorte une offensive, disons, suédo-ottomane par le sud, pendant que ses sujets, à Stockholm, attaqueront par le nord. C'est-à-dire qu'il va gouverner en quelque sorte à distance. Le problème, c'est que les Ottomans sont bien contents d'avoir Charles XII dans un premier temps, parce qu'ils savent que c'est un ennemi de la Russie. Mais en réalité, les Ottomans suivent leur propre politique étrangère et ils n'ont absolument pas l'intention de faire la guerre pour les beaux yeux, si j'ose dire, de Charles XII. Et donc, ils vont effectivement entrer en guerre contre la Russie, mais quand la Russie va leur accorder satisfaction, eh bien, après tout, ils ne vont pas du tout défendre les intérêts suédois.
0: Charles XII, ça a provoqué des tensions entre Charles XII et les Ottomans. On n'a pas le temps de revenir en détail sur ces tensions. Eric Knackenburg, on sait qu'en 1714, le roi décide donc de regagner le Nord. C'est un périple qu'il va transformer en exploit, parce qu'il va parcourir plus de 2150 km mettre en 14 jours à cheval. Il n'a pas encore dit son dernier mot, comme on va le voir avec vous.
2: C'est peut-être le seul de tous les hommes, et jusqu'ici le seul de tous les rois, qui ait vécu sans faiblesse. Il a porté toutes les vertus des héros, à un excès où elles sont aussi dangereuses que les vices opposés. Il n'attaqua jamais personne, mais il ne fut pas aussi prudent qu'implacable dans ses vengeances. Il a été le premier qui ait eu l'ambition d'être conquérant sans avoir l'envie d'agrandir ses états. Il voulait gagner des empires pour les donner. Avant la bataille et après la victoire, il n'avait que de la modestie. Après la défaite, que de la fermeté. Dur pour les autres, comme pour lui-même, comptant pour rien la peine et la vie de ses sujets, aussi bien que la sienne. Homme unique plutôt que grand homme, admirable plutôt qu'à imiter.
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0: L'histoire de Charles XII, roi de Suède par Voltaire. Alors, la priorité de Charles XII, Erik Schnakenburg, c'est de restaurer la réputation de son armée, de son empire. Alors, il y a plusieurs objectifs qui vont être poursuivis. On n'a pas le temps de revenir en détail sur toutes ces stratégies. Mais en 1716 et 1718, il envahit la Norvège. Dans quel but ?
1: Oui, il attaque la Norvège. Alors, je dirais qu'il n'a pas trop le choix, en réalité, parce que à cette époque-là, la Finlande a été prise par les Russes, les provinces baltes, dont nous parlons tout à l'heure, ont été prises par les Russes, les provinces sur le continent, en Allemagne, dans le nord de l'Allemagne, ont été également conquises par ses ennemis. Il n'a plus de marine de guerre, et donc, la seule possibilité, eh bien, c'est d'attaquer la Norvège, qui appartient à l'époque au roi de Danemark. L'idée, c'est d'obtenir, de prendre des avantages en Norvège pour forcer le Danemark à faire la paix et au moins avoir un ennemi en moins en lice.
0: Est-ce que ce roi guerrier a eu le temps, ou est-ce que ça a été une de ses préoccupations, d'assurer une descendance comme cela se fait dans les monarchies ?
1: Non, alors Charles XII et les femmes, c'est une histoire, effectivement, car on lui a dit, effectivement, très tôt qu'il fallait qu'il se marie. Visiblement, il n'en avait pas une très grande envie, et puis, à partir du moment où la guerre a commencé, il a dit, bah voilà, je suis marié à mon armée, je me marierai quand la guerre sera finie. Ouais. Évidemment, il ne pouvait pas savoir qu'il allait mourir avant la fin de la guerre. Après, si vous voulez, il y a quand même deux questions qui se posent. La première question, c'est effectivement ce que je viens de vous dire, et puis l'individu Charles XII, on revient, ça n'était pas un grand amoureux, hein, c'est pas quelqu'un qui a collectionné les conquêtes, il n'était pas vraiment très intéressé par les dames, on peut rien dire de plus, évidemment, on a eu des tas de suppositions plus ou moins farfelues. En réalité, il ne perçoit pas il ne semble pas percevoir, en tout cas, la nécessité d'avoir un héritier, car finalement, avoir un fils, c'est aussi le devoir d'un roi, comme vous l'avez justement souligné.
0: Alors, il nous reste peu de temps. Erik Schnakenburg, donc, il est tué d'une balle dans la tête lors du siège de Fredriksten, donc en Norvège, le 30 novembre 1718. Il a 36 ans. Sa mort a alimenté un mystère, un accident de guerre, un complot, un assassinat politique. Qu'est-ce qu'on en sait aujourd'hui ?
1: Eh ben, on ne sait pas. On ne sait pas précisément. Et moi, j'ai travaillé là-dessus et je ne sais pas. Alors, j'ai une opinion, mais qui n'est qu'une opinion. Et régulièrement, en Suède, il y a de nouvelles études qui paraissent en disant « Ah, j'ai la solution, etc. » En réalité, on ne sait pas. Donc, est-ce que c'est un tir, finalement, qui est venu des défenseurs norvégiens, un petit peu un tir au hasard qui a touché un Suédois, parce que rien ne le distinguait d'un autre soldat? Ou est-ce que, au contraire, il a été assassiné parce que on pense que son refus de négocier allait amener complètement la Suède dans finalement dans l'abîme, comme vous l'avez dit au début, la Suède était au bord de l'abîme. Est-ce qu'il fallait continuer la guerre de manière obstinée ou est-ce qu'il fallait négocier? Finalement, sa mort va régler la question en quelque sorte, puisque les Suédois vont entrer dans un processus de paix jusqu'en 1721.
0: Alors, quelle place Charles XII occupe-t-il dans le panthéon suédois aujourd'hui? Quel portrait la postérité en a-t-elle tiré?
1: Alors, je dirais que c'est un portrait qui est tout en contraste, parce que finalement, chez Charles XII, on peut trouver énormément de choses. On peut trouver évidemment le courage, mais on peut trouver aussi la détermination. Mais quand la détermination devient excessive, elle devient de l'obstination. Donc finalement, à quel moment on arrête le curseur? C'est aussi quelqu'un qui incarne et qui a incarné des valeurs en quelque sorte viriles et qui a été érigé comme un héros de l'extrême droite suédoise. C'est aussi quelqu'un qui a lutté perçu comme ayant lutté contre le danger russe, contre la barbarie russe, donc récupéré notamment au cours de la Seconde Guerre mondiale par l'Allemagne nazie. Mais c'est aussi, on l'oublie, quelqu'un qui, quand il était dans l'Empire ottoman, était extrêmement intéressé par l'islam, qui s'intéressait beaucoup à l'architecture, qui s'intéressait à la mécanique. C'était quelqu'un qui était un très bon mathématicien, quelqu'un qui avait des tas de qualités. Mais évidemment, ce qu'on ne sait pas, c'est quel roi aurait été Charles XII s'il avait pu connaître véritablement la paix ? Ça, évidemment, c'est une question à laquelle nous n'aurons jamais de réponse.
0: L'homme le plus extraordinaire, peut-être, qui ait jamais été sur la terre, c'est ce qu'écrit Voltaire. Charles XII, roi de Suède, homme de guerre, nous sommes donc dans les années 1682-1718. C'est votre ouvrage qui a apparu chez Perrin, Eric Schnakenburg, professeur d'histoire moderne à Nantes Université. Merci beaucoup de nous avoir apporté toutes vos lumières. Aujourd'hui, c'était passionnant.
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0: Il est 4 heures.
1: Bonne nuit à tous et bienvenue dans ce flash. La colère du monde enseignant ne faiblit pas et pourrait atteindre son paroxysme ce jeudi. Les syndicats enseignants appellent leurs affiliés à une journée de mobilisation nationale contre le décret programme. Ce décret programme qui prévoit notamment d'augmenter de 10% le nombre d'heures de cours des professeurs du supérieur sans aucune compensation salariale ou encore de réduire le budget alloué aux livraisons de fournitures scolaires et de repas gratuits dans les écoles. Vote de ce décret prévu aujourd'hui à 14h au Parlement de la Fédération Wallonie-Bruxelles, où de nombreux professeurs et directeurs sont attendus pour exprimer leur mécontentement. Le procès Falzone, suspendu jusqu'à mardi prochain. Les audiences de ce mercredi étaient consacrées aux plaidoiries de la défense. Les avocats de Paolo et d'Antonino Falzone ont exposé leurs arguments. Pour le conducteur, on plaide l'homicide involontaire. Pour le passager, la défense demande carrément l'acquittement. Reprise des audiences mardi pour une dernière phase de réplique avant le délibéré du jury. Aucun chauffeur de bus n'aurait finalement franchi illégalement une seconde fois le passage à niveau de Buggenhout. C'est à ce passage à niveau qu'un train avait percuté un bus qui n'avait pas respecté les feux de signalisation, causant la mort de 4 personnes. Alors que plusieurs médias avaient rapporté qu'un autre chauffeur de la même compagnie aurait ignoré la signalisation quelques jours après le drame. L'information a été démentie par les services d'Infrabel, le gestionnaire du réseau ferroviaire, qui après avoir examiné les images des caméras de surveillance du passage à niveau affirme n'avoir constaté aucune infraction supplémentaire. Les négociations entre l'Iran et les États-Unis continuent de patiner. Le ministre des Affaires étrangères iranien vient d'annoncer qu'il n'y avait aucun progrès tangible dans les négociations avec Washington. De son côté, le président américain Donald Trump dit que les discussions avec l'Iran pourraient aboutir ce week-end et que tout se passe très bien. Voilà qui marque la fin de ces infos. Merci de nous suivre.
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3: Mais quel plaisir de vous retrouver sur la première et quel plaisir de vous proposer cette émission depuis Ciney, en province de Namur. Ciney, c'est le Condreau, c'est même la capitale du Condreau. Nous sommes ici au cœur de l'hôtel de ville et à l'image de toute la commune, c'est un lieu absolument charmant, hein, où l'on croise le beau, le curieux, l'accueillant, l'histoire et la fierté du folklore, mais on le croise aussi des gens bien, comme par exemple toutes celles et ceux qui se sont donné rendez-vous ce matin pour nous accueillir. Merci le public de Ciney, merci d'être là. Ah oui, et puis tant qu'on parle de Jean Bien, il est là, lui aussi, toujours bienveillant, toujours souriant. Il a le ton de celui qui s'en fout un peu, mais en fait, je crois qu'il est très content d'être là. C'est Raoul Reyers.
4: Oui, je m'amuse. Hein, je m'en fous un peu.
3: Aussi. C'est dit. C'est chouette que vous le disiez quand même.
5: Non, il fait ça par pudeur. Oui.
3: Vous tiendrez en tout cas les scores à l'œil pour nous ce matin, car nous allons jouer. Nos deux candidats du jour font partie d'une équipe. Et la première équipe, elle est en bonne main. Pourquoi ? Parce que son capitaine est à la tête d'une famille nombreuse et qu'il sait raconter des histoires pour les endormir. Des histoires, il nous en raconte aussi tous les mardis matins dans Martin Première. Mais là, c'est pour nous réveiller, plutôt, évidemment. Maxime Lampaul est avec nous. Bonjour, Maxime.
6: Mais bonjour. Toutes ces informations sont parfaitement
3: exactes.

0: Vérifier, mais oui. Alors, de qui partagerez-vous l'histoire aujourd'hui ?
1: Eh bien, je suis accompagné de Jean-Michel, qui vit à Fan-Mignoul. Et si je sais quelque chose sur Fan-Mignoul, c'est qu'à Fan-Mignoul, on roule cool. Pas vrai ?
2: C'est ouais, exact, ouais. Oui.
1: Il est en revanche originaire de Ciney, où il a vécu de nombreuses années. La coquetterie m'impose de ne pas vous en donner le nombre. Alors, il est passionné de nombreuses choses. Citons-en deux, la langue wallonne, dans laquelle il a écrit une pièce qui a remporté le prix du Théâtre Wallon en 2016. Et la bataille des Ardennes, sur laquelle il a écrit plusieurs ouvrages. Regardez-moi.
0: Ah oui,
1: c'est briques.
3: C'est carrément une bibliothèque complète.
1: Ah oui. Je pense que Jean-Michel ne dort jamais.
0: Bonjour Jean-Michel.
4: Bonjour.
0: C'est quand la dernière fois que vous avez dormi alors ?
1: T'es éveillé.
4: Yeah.
0: Ah oui, quand même. Bon, c'est pas mal. Oui. C'est pas mal. Bienvenue en tout cas, Jean-Michel. On vous souhaite le meilleur des parcours ici dans cette émission. Et puis, pour que la partie soit un petit peu plus rigolote, on a placé face à vous une autre équipe. Et oui, et à la tête de cette équipe, quelqu'un qui n'est pas venu pour faire de la figuration. Non, non, il est là pour gagner. Hein, il fait mine de rien. Et puis, hop, au dernier moment, il vous vole la victoire. Il est comédien. Et son collectif s'appelle d'ailleurs le collectif Hold Up, je pense. J'y vois un aveu, évidemment.
1: Ah, bah oui.
0: C'est Paul Mosseret. Bonjour Paul.
5: Salut, salut Vincent, salut tout le monde.
0: Vous allez bien ?
5: Ah oui, ça va très très bien.
0: Alors avec qui est-ce que vous allez braquer la branche ?
5: J'espère que je vais gagner cette fois, parce que je joue avec Florence. Florence n'est autre que la fille de Pascal, avec qui j'ai perdu lundi.
0: Ah.
5: Donc il m'envoie sa fille aujourd'hui, il m'a dit qu'il m'enverrait son beau-fils après-demain.
3: Donc il y a un gang.
5: Voilà. Alors Florence, elle aime l'histoire également. Et alors elle aime aussi la balle pelote. Et alors moi Florence, j'ai jamais rien compris à ce jeu. Vous pouvez nous en dire un peu plus ?
6: Alors là, c'est très compliqué. Je vous invite à Montgautier, où mon frère joue à la balle pelote. En fait, c'est comme un jeu de tennis et il faut se dire que le filet avance, recule. Donc
1: oui, mais malheureusement,
6: très...
1: on n'a pas le temps.
6: Voilà, voilà. C'est très compliqué.
5: Vous m'avez perdu déjà.
6: Oui, voilà.
1: On n'est pas plus avancé qu'avant.
6: Non, pas du tout.
0: Alors dites, je veux mettre la pression à personne, mais le cadeau du jour, il comprend quand même un sauna, un hammam, une grotte de sel, un bain hydromassant, de la réflexologie. Bah oui, parce qu'on vous offre une nuit pour deux personnes, plus petit déjeuner à l'hôtel Le Relais à Corbion. Ça se trouve tout près de Bouillon, dans une vraie auberge ardennaise, hein, chaleureuse et familiale, avec cuisine maison et feu ouvert. Je peux que vous conseiller de donner le meilleur de vous-même, hein, déjà dans cette partie. Peut-être déjà d'aller voir sur leur site hôtellerelais.be pour voir à quoi ça ressemble. Et puis, notre cadeau de consolation, mais il est pas mal non plus. Hein, je vais vous dire, parce que à celui ou celle qui n'ira pas en finale, Geronimo Games offre le jeu d'ambiance Mouton Mouton. Le principe, il est tout bête. Terminez une phrase en même temps que votre partenaire de jeu, en espérant qu'il dise la même chose que vous, hein, après avoir compté 1, 2, 3. Vous devez prononcer le même mot, ça vous rapporte un point. On va tout de suite voir ce que ça donne avec Paul, justement. Hein, on va compléter cette phrase à Ciney. Si on veut se détendre, on peut visiter l'un de ces nombreux bars à... 1, 2, 3,
5: les
0: chats.
5: Ça marche aussi.
0: Oui, mais fait peur en tout cas. On va tenter, quant à nous, de mettre encore plus d'ambiance avec que ce jeu Mouton Mouton. Déjà en nous lançant, pourquoi pas, hein, je propose, dans la première manche. Et oui, une première manche qui va commencer dans un instant, mais avant ça, j'avais envie d'en connaître un petit peu plus sur vous et vous, sur votre commune. Florence, si la ville ou si la commune de Ciney était un décor de cinéma, ce serait pour quel genre de film ?
6: Évidemment, un film sur la ruralité, et pourquoi pas ne rejouer le film La vache et le prisonnier avec oui, Fernandel, ce serait vraiment exceptionnel.
3: Évidemment, Louis ne sera plus là.
6: Ah, il ne sera plus là, mais si vous voulez le remplacer, il n'y a aucun problème.
5: Il y a un rôle à prendre.
3: Non, mais lequel ? Je n'ai pas l'accent du
6: Okay.
1: Quel rôle exactement des deux est-ce que vous voulez donner à Raoul ?
6: J'hésite encore.
0: Ouais. Oui, le prisonnier a mangé la vache, désolé. Alors je me retourne vers Jean-Michel avec la même question. Un décor de cinéma pour quel film ici ?
2: Mais c'est la même question et c'est la même réponse.
0: C'est la même réponse, c'est vrai ?
2: Mais oui, la guerre de la vache et le prisonnier, évidemment, c'est un film de guerre.
0: Quelque chose avec la vache, en tout cas.
1: La vache et la vache,
0: c'est sûr. Et avec la guerre. Oui, effectivement, on a senti que c'était votre passion, hein, la guerre. Oui. En tout cas, la bataille des Ardennes.
2: Voilà, hein, tout à fait.
0: Plus précisément. On va démarrer, nous, avec un vrai ou faux. Alors, le principe, il est super simple. Je vous dis quelque chose, et à vous de décider si c'est vrai ou si c'est du grand n'importe quoi. Une question concernera votre commune, et l'autre, bah, tout de suite, un peu moins. Vous allez voir. Et on va commencer, eh bien, avec l'équipe de Florence. Tiens, avec l'équipe de Florence et de Paul. Avec cette première question, s'il y a bien un cinacien dont vous pouvez être fier, c'est Félix Radu. Vous voyez Félix Radu, ce comédien et auteur qui manie les mots avec talent et sensibilité, oserais-je même dire sensualité. Il a une belle voix, hein, Félix Radu,
2: oui.
0: Ça c'est vrai. Tellement sensuel qu'il prête sa voix à des podcasts érotiques et décomplexés produits par Marc Dorcel. Est-ce que c'est vrai ou est-ce que c'est faux ?
5: Moi je connais surtout Marc Dorcel et je peux vous dire que Félix a travaillé pour lui.
6: Ah, ben alors, il m'en a parlé mon capitaine.
5: Un séjour.
0: D'accord, donc vous me dites vrai, c'est vrai. Il a prêté sa voix voilà. à des podcasts. Très bien, eh bien, on corrigera tout à l'heure. Ma deuxième question n'a absolument rien à voir. Vous savez qu'il est impossible pour un humain de répéter 50 fois de suite son propre prénom sans se tromper.
6: Oui, c'est, oui moi j'aurais dit faux. Voilà. Oui, oui.
0: Très bien, c'est bien noté. Alors, est-ce seulement possible ? On le saura tout à l'heure. Avant ça, on va revenir à votre première question. Alors, c'est en 2020 que la maison de production Dorcel, spécialisée dans les films pour adultes, hein, ne faites pas celui qui ne sait pas, a lancé une série de podcasts invitant à se plonger dans des récits érotiques piquants et décomplexés. La voix, paraît-il, est très importante dans cette expérience. Aussi ont-ils fait appel à de vrais professionnels, dont notre Félix Radou. Effectivement, c'est une bonne réponse. Hein, qui nous glisse.
1: Je pensais qu'il était la purée, fait homme.
5: Oui, c'est comme ça. Il n'imagine pas du tout faire ça.
1: Votre emploi par excellence.
0: Ah non, c'est une série qui s'appelle Fantasme. On y retrouve des épisodes comme Soirée parfaite avec un inconnu, ou encore La surprise. Je propose qu'on enchaîne, tout simplement, voilà. Avec la correction à la deuxième question qui parlait des prénoms et du nombre de fois qu'on pourrait dire son propre prénom sans se tromper. Alors, même si ça peut paraître compliqué à réaliser sous pression, en fait, il n'existe aucun blocage physiologique qui empêcherait de répéter 50 fois à la suite son prénom sans se tromper. Avec un petit peu de concentration, on peut réciter parfaitement son prénom autant de fois qu'on le souhaite. Il n'y a aucun phénomène neurologique qui l'empêche. Donc, c'était faux.
5: Ah oui.
6: Trop
5: évident.
0: On m'avait dit que c'était pas... Oui, voilà.
5: Quand c'est trop évident.
0: C'est mon côté un peu fourbe qui a pris le dessus. Alors, je vais me retourner vers Jean-Michel, hein, qui a envie de jouer. Vous avez envie de jouer, Jean-Michel?
2: Bien sûr.
0: Non, vous n'en pouvez plus. Tout à l'heure,
2: j'entends.
0: Quand est-ce que c'est à moi? Eh bien, c'est à vous maintenant, à vous et à Maxime, peut-être, hein, qui va vous aider à Conjou. Vous connaissez Conjou, oui, ici sur le territoire de Ciney, il y a des grottes. Oui. Les grottes artificielles, dont la principale est la réplique exacte de celle de Lourdes, hein, où serait apparue la Vierge en 1858. Alors, l'idée de ces répliques, c'était de donner l'occasion, en fait, à celles et ceux qui ne pouvaient pas se permettre d'aller à Lourdes, de quand même faire un petit pèlerinage, mais moins loin. Hein. Et des répliques de la grotte de Lourdes, on en a construit beaucoup en Belgique, plus de 2000 en tout.
2: Bah, moi, je dirais oui.
1: Oui,
0: d'accord.
2: C'est pour la Belgique, l'entièreté de la Belgique.
0: Pour l'entièreté de la Belgique.
2: Flandre, Bruxelles, etc.
0: Absolument, absolument.
1: Ah, bah oui, je dirais, ça fait encore partie de la Belgique.
2: Ouais, mais enfin, bon.
0: À l'heure où nous diffusons cette émission. Ouais. Alors, c'est bien noté, en tout cas. Et la question.
1: Et vous allez toutes nous les citer dans quelques instants.
0: Puis juste après, ce sera les clés d'Arnaud Roussel. Non, en parlant d'apparition à Lourdes, c'est ma deuxième question, justement. Pour ceux qui ont cette foi, elle n'est pas apparue qu'une seule fois. Vous savez, justement, la Vierge là-bas. Elle est revenue 18 fois.
2: Non, je dirais moins.
1: Moins ? Ok. Ouais. Allez, moins.
0: Faut quand même pas décoder, vous direz, Jean-Michel.
1: Ouais. Alors, donc les 2000, ça passe crème. 2000, mais les 18 fois, ça vous semble beaucoup. Jean-Michel.
2: Oui.
0: Alors, on va revenir, nous aussi, hein, comme la Vierge, mais plutôt sur votre prestation en cette première manche, en corrigeant vos deux questions. Alors, dans les années qui ont suivi, effectivement, les apparitions de la Vierge à Lourdes en 1858, on a vu des tas de prêtres qui revenaient, en fait, de pèlerinage à Lourdes avec un petit fragment de la grotte. Ils allaient décrocher un petit fragment et ils demandaient à leurs paroissiens de construire autour de ce fragment une imitation de la grotte de Lourdes pour en faire un nouveau lieu de pèlerinage. Une chercheuse passionnée s'est amusée à les recenser, figurez-vous. Alors, parfois, ce sont des petites répliques, hein, parfois, ce sont vraiment des grandeurs nature, mais en tout, elle en a recensé jusqu'ici 2188. Ah, oui. Et bon. Oui, il y en a plus que 2000, c'est la réponse que vous m'avez donnée. Bravo, Jean-Michel.
1: Incroyable.
0: Et oui, si à chaque fois ils ont pris des cailloux, c'est incroyable qu'il y ait encore une grotte à Lourdes.
1: Mais c'est comme les fragments de la croix, on peut faire 5 croix, je pense. C'est ça.
0: Où le Christ avait 162 dents.
1: Celui qui n'avait pas, son caillou a peut-être ramassé un caillou sur la route.
0: Ça, c'est vrai. C'est vrai. Alors, toutes les apparitions de la Vierge ont été relatées entre le 11 février et le 16 juillet 1858.
2: C'est beaucoup quand même.
0: C'est beaucoup. Et elle est toujours apparue aux yeux de la même personne. Elle s'appelait Bernadette Soubirous. Et en tout, la Vierge lui serait apparue 18 fois. Ah. Eh oui, c'était vrai. À mon avis, elle avait oublié un truc à chaque fois et elle est revenue.
3: Ça devait être fatigant. Hein.
1: Oh.
3: Oui.
1: Oh, encore.
2: Elle donnait rendez-vous comme ça à chaque fois. Tiens, je reviens à telle date.
0: Ah non, je crois que c'était. Voilà, elle apparaissait à chaque fois, on ne s'y attendait pas. Mais 18 fois, elle est venue. Alors, il est temps de sortir les trompettes et les roulements de tambour pour annoncer le classement en cette fin de première manche. Raoul, que donnent les scores?
4: C'est presque comme d'habitude.
0: C'est-à-dire?
4: Ben, c'est un ex-aequo, un point partout.
0: Quoi, un ex-aequo?
1: C'est une semaine placée sous le signe de l'ex-aequo.
5: Ouais, ouais,
0: bien. Exactement. Exactement. En tout cas, c'est un score digne d'une des plus belles parties de pelote. En tout cas, ça veut dire que tout reste encore possible. Et la suite arrive dans un instant sur la première.
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0: Et nous sommes toujours à Ciné, évidemment, hein, jusque midi 30 et même toute cette semaine, hein, avec cette ferme intention de vous prouver que cette commune de la province de Namur, qui est aussi la capitale du Condreau, vaut à elle seule vraiment le détour. Ça passe par des questions, par des découvertes, mais aussi par nos deux candidats du jour, hein, Florence et Jean-Michel, secondés aujourd'hui par Maxime Lampol et Paul Mosseret. Pour le moment, c'est un bel ex-écho.
7: Hein, bel ex-écho.
0: Comme ouais. d'habitude, j'ai envie de dire, depuis le début de cette semaine. Et ce qui est bien, évidemment, avec les ex-échos, c'est que tout peut arriver, forcément. Et ce qui est bien aussi avec nos candidats, c'est qu'ils ont leur vision de ciné. D'ailleurs, Jean-Michel, je me demandais, si demain vous deviez quitter un ciné, qu'est-ce qui vous manquerait en premier ?
2: Ce qui me manquerait peut-être, c'est la tarte aux macarons.
0: Ah oui, ouais. C'est la spécialité, ça, de ciné.
2: Elles sont succulentes.
7: Comment ça se fait que vous nous avez ramené des livres et pas des tartes aux macarons ?
2: Parce que les livres, ça n'est pas périssable.
0: On l'a bien noté, donc la tarte aux macarons. Et vous, Florence, si vous deviez quitter Ciné, qu'est-ce qui vous manquerait ?
6: Je ne peux pas quitter Ciné parce que j'aime tout dans ma commune, les paysages, le bourgmestre, les festivités. On a énormément de festivités dans la commune, organisées notamment par le comité des fêtes. Donc, enfin voilà, tout. Tout me manquerait.
0: Ce serait impossible de quitter
6: Ciné. Impossible, je ne
7: veux pas. Techniquement, la justice a dit qu'elle ne pouvait pas quitter Ciné.
0: C'est pas ce petit bracelet que vous avez à votre cheville, non. Alors, notre deuxième manche, en tout cas, c'est celle du jeu des dictionnaires. Et vous aurez remarqué que je n'ai pas dit le jeu du dictionnaire, parce qu'effectivement, chacun d'entre nous s'est basé sur un dictionnaire différent pour vous proposer une définition au même mot. Évidemment, quelques personnes autour de cette table, je ne dirai pas qui, vont tenter de vous enfumer. À vous de retrouver la bonne définition parmi les trois, et on va commencer bien avec votre équipe, justement, Florence et Paul. Avec ce mot, à votre avis, qu'est-ce que la périssologie ? La périssologie, Raoul.
4: Encore une nouvelle entrée dans la langue française, et ce, grâce au service de la langue, qui est un peu le transit intestinal de la langue française, puisque le dictionnaire avale les nouveaux mots. Il les digère pendant très longtemps, et puis certains ne servent plus et se voient rejetés aux oubliettes. Tous ces mots, ces noms, ces expressions font partie de la périssologie de la langue. Tous ces vieux mots désuets qui sentent le renfermer sont jetés dans une périssoire, sorte de home pour mots inusités, comme baliverne, sornette, saperlipopette, exclamation de surprise, et fichtre, interjection, sont des trésors peut-être à rhabiller. Ces termes comme coquecirru ou chenapan ajoutent une touche d'élégance littéraire ou un humour piquant à la conversation.
0: Voilà, donc la périssologie, c'est le côté éphémère de la langue qui évolue.
4: Ça évolue. Il y en a qui partent, il y en a qui arrivent.
0: Ça a l'air triste.
5: Ah oui, c'est émouvant.
0: Ben oui, c'est vrai.
4: Alors, j'aime bien la langue, moi.
0: Oui, alors, Maxime, c'est quoi pour vous la périssologie?
7: Alors, vous excuserez ce résumé un peu grossier, mais la périssologie est une redondance consistant en l'ajout d'un ou de plusieurs détails inutiles qui n'apportent rien à la compréhension d'une idée ni à l'expression de cette idée, sinon pour l'alourdir ou la rendre moins claire, voire moins limpide, tout en ne donnant aucune info qui soit jugée pertinente, ni même affectatrice de quelque manière que ce soit, quant à la portée symbolique et ou facultative même du concept développé en amont et ou en aval, le terme même de redondance désignant ici, mais également en règle générale, la répétition inutile ou l'accumulation d'informations qui n'apportent rien de nouveau, ni d'inédit au message communément considéré comme l'idée générique et principale. Ce concept s'applique dans de nombreux domaines divers et variés, allant de la linguistique aux technologies de l'information et ou de la communication. Donc, par le biais du langage, tout cela, et je m'en excuse, évidemment approximatif et incomplet, mais comme je vous l'ai dit, c'est un résumé un peu
0: compliqué. Oui, évidemment.
4: C'était quoi le mot encore ?
0: Est-ce que quelqu'un aurait un sédergie,
6: nous ? J'ai mal à la tête, là.
0: Alors, dites, ceci dit, pour calmer ce mal de tête, j'ai une ultime proposition pour vous, Florence. La périssologie, c'est la discipline de ceux qui voient du danger partout, même quand il n'y en a pas. Et vous aurez beau prendre toutes les précautions nécessaires, il y en a toujours pour vous dire que le risque zéro n'existe pas. Mais analyser les risques à ce point, c'est presque une science. Et ça valait bien, en tout cas, qu'on lui appose un terme spécifique, hein, la périssologie. Parce que le périssologue, il vous expliquera pourquoi vous devez porter un casque en cuisinant des pâtes ou des moufles en lisant un livre pour ne pas vous couper sur le papier. La périssologie, c'est du catastrophisme documenté, mais c'est surtout la science d'avoir peur de l'inoffensif, si vous voulez. Donc à votre avis, Florence, ce serait quoi la périssologie ? Est-ce que ce serait, on va dire, le côté éphémère d'une langue ? Est-ce que c'est une répétition inutile, si je peux me permettre de résumer votre résumé ?
7: Alors c'est une répétition inutile,
0: ou bien est-ce que c'est la discipline de voir du danger quand il n'y en a pas ?
6: Ben, on prend Raoul.
0: Vous prenez enfin, la définition
4: de
0: Raoul.
4: C'est gentil.
0: Il faut prendre Raoul avec. Hein, quand
6: ah
0: on
6: oui,
0: pense
6: ok,
0: à la
6: ok.
0: Définition,
6: oui, l'un... Non, non, juste la réponse, c'est suffisant.
0: La périssologie, c'est effectivement le pléonasme involontaire. C'est le fait de répéter inutilement. Enfin, je ne vais pas revenir
7: là-dessus. Je crois que tout le monde a compris.
0: Oui, ça, ouais. C'est en tout cas la réponse que j'attendais. Voilà.
7: Écrivez à l'émission si vous voulez une copie de la déposition, je vous l'envoie par mail.
0: On peut aussi vous réécouter sur Ovio au ralenti, si on veut.
7: En 0.5.
0: Alors,
5: désolé Florence.
6: Ah non, pas de souci.
0: Je retourne vers Jean-Michel avec un autre mot, à votre avis. Qu'est-ce qu'un Morozov ? Un Morozov, Paul.
5: Alors un Morozov, c'est un dessert portugais composé de jaune d'œuf cru et de sucre. Voilà. Ça se présente comme...
4: Ça a l'air bon.
5: Ça se présente comme du jaune d'œuf dans lequel on laisse tomber une tasse de sucre. Alors comment on prépare ça ? Eh ben, on prend un œuf. On sépare le blanc du jaune.
0: Oui.
5: Et tu mets le même poids d'œuf que de sucre et tu mélanges, tu mets ça au frigo. Non, mais par contre, ce qui est intéressant, c'est la petite histoire de ce nom, hein, Morozov. Pourquoi Morozov ? Eh bien, parce que un jour, le dictateur portugais Salazar est allé manger à la table du chef étoilé João Figueira, l'inventeur donc du Morozov. Il faut savoir que João Figueira était communiste, hein, non déclaré bien sûr, puisque Salazar mettait en prison, il zigouillait un peu tout ce qui s'approchait de près ou de loin du communisme, et il a servi ce dessert un peu en signe de protestation. Pour dire qu'il n'avait vraiment plus rien dans sa cuisine parce que la situation économique du Portugal était terrible à cette époque et pas de bol, le dictateur aurait adoré. Donc João avait un peu raté son coup, mais quand Salazar a demandé comment ça s'appelait, eh ben, le chef a prétendu que c'était un dessert russe en inventant un nom à connotation russe juste pour le faire chier, voilà. Et donc le dessert s'est ensuite popularisé en signe de protestation contre le régime, voilà le Morozov.
0: Dessert portugais. Raoul, désolé, on ne peut plus parler de dessert. C'est quoi pour vous un Morozov ?
4: Un Morozov est un conteur en dépression. Il ne raconte que des histoires tristes et, comme conteur, fout le bourdon à tout le monde. Ses histoires sont déprimantes à souhait. Les contes sortis de sa plume vous plombent le moral. Il commence toujours par cette jolie poésie. Le petit chat est mort. Le petit chat est mort. Il est tombé du toit. C'est comme ça. Il a glissé sur je sais pas quoi. Et patatras. On l'enterrera demain, je te jure. Dans un joli carton à chaussures. Quel talent ce Renault.
0: C'est bien noté. Un Morozov, un conteur un petit peu déprimé. Ceci dit, Jean-Michel, est-ce que vous avez déjà remarqué que plus les gens n'ont rien à dire sur un sujet, plus ils en parlent longtemps et avec des mots compliqués ? On vient d'en avoir de nombreux exemples. Eh bien, ça, c'est exactement le principe du Morozov. Le Morozov ne donne pas un avis, non, il donne une conférence, toujours. Si vous lui demandez, t'as vu le match hier, bah, il va ajuster ses lunettes avant de répondre. Il va de quoi cette opposition footballistique révèle surtout l'incapacité systémique des sociétés contemporaines à gérer la frustration collective dans un cadre compétitif ritualisé. Alors qu'au fond, vous vouliez juste savoir si Anderlecht avait gagné. Le Morozov, il a tout du génie. Hein. Il hoche la tête un petit peu comme ça. Il a un ton condescendant, universitaire parfois, la transparence, il a la transparence d'une notice de médicament, et il vous fait vous sentir con pendant 5 minutes, juste avant que vous ne réalisiez qu'en fait, c'est lui qui ne sait rien du tout. Un Morozov, c'est ça. Ou bien, c'est un dessert portugais. Ou bien, c'est un conteur déprimé. À votre avis, Jean-Michel ?
2: Bon, Maxime.
7: Cette espèce
2: moi,
7: de...
2: Ouais. Oui, je crois.
7: De faux intellectuels, là, tu veux.
0: Vous me regardez en disant ça.
7: Non,
0: vous parlez de la définition, je... D'accord.
7: Je tiens à rester en bon terme avec vous, Vincent.
0: Bientôt,
7: bientôt la saison 3.
0: C'est une excellente réponse, Jean-Michel. C'est effectivement la définition du patron, hein, cette personne qui prétend tout savoir, mais qui dit des âneries. C'est ça, un Morozov. Dites, je propose qu'on fasse un petit point sur les scores, quand même. Le classement, que dit le classement, Raoul ?
4: Tout a explosé.
0: Oh, carrément, le Morozov et tout ça.
4: Jean-Michel a 2 points.
0: Jean-Michel
4: et Florence à 1 point.
0: Ah, c'est ce qu'on appelle quand même un match bien lancé, ouais. Hein, et ouais. Bien ouvert aussi, puisqu'à ce stade,
4: mais rien n'est perdu.
0: Tout est possible. Dans un instant, c'est l'info brûlante, évidemment, du journal de midi qui arrive, mais juste après, on revient avec Ça vaut vraiment le détour et avec un invité. Une invitée qui nous parlera du métier d'éleveur qui est bien plus complexe qu'il y paraît. C'est quasiment tout de suite sur La Première.
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0: Et figurez-vous que vous êtes au bon endroit pour passer un excellent temps de midi. Hein. On vous promet un appétit et même une digestion idéale. À l'écoute de Ça vaut vraiment le détour, l'émission qui découvre les trésors qui sont à notre portée. Et le trésor de la semaine, c'est Ciné, où nous avons posé nos valises depuis lundi. Et ce midi, eh bien, ce sont Jean, Michel et Florence qui s'affrontent amicalement, secondés par leur capitaine d'équipe Maxime Lampol et Paul Mosseret. Et puis pour relever les compteurs, hein, si on peut dire ça comme ça, il y a Raoul Reyers sous vos applaudissements, bien entendu, puisque nous sommes en public ici à Ciné. Et même à l'hôtel de ville de Ciné, on va reprendre le jeu dans un instant. Mais avant ça, on va élever un petit peu le débat en parlant d'élevage, justement. Une discipline bien plus complexe qu'il y paraît. Pour en parler, merci d'accueillir Sandra Mention de l'AOE, l'association wallonne des éleveurs. On peut l'applaudir.
8: Bonjour, bonjour à tous.
0: Alors Sandra, bonjour, vous êtes assistante juridique à l'AOE, hein, Association Wallonne des éleveurs. C'est quoi la raison d'être de cette association ?
8: L'AOE, c'est une association d'éleveurs, comme vous venez de le dire, qui rassemble 4000 éleveurs de la région wallonne et qui est administrée par des éleveurs. Donc c'est clairement une association d'éleveurs. Et sa raison d'être, ben, c'est aider les éleveurs à améliorer leur gestion de l'exploitation et alors de leur offrir des services, que ce soit des services d'aide à la décision sur leur élevage. On a des techniciens qui vont en ferme et qui prennent des données sur l'élevage pour les aider dans la réflexion sur le contrôle laitier, la génétique, etc.
0: Il y a des tas d'outils, évidemment, qui sont mis à leur disposition. Normalement, c'est censé quoi ? Leur alléger le quotidien, moins les stresser, parce que c'est un métier stressant quand même.
8: Le monde de l'élevage est assez compliqué et le but, en effet, c'est de les aider à trouver des pistes pour améliorer donc, la génétique de leur élevage.
0: Moi, naïvement, je pensais qu'élever une vache, ça consistait surtout à lui donner de l'herbe. Mais c'est un petit peu plus complexe que ça, je pense. Aujourd'hui, chaque animal est tracé ou traçable.
8: Tout à fait.
0: Donc, on connaît sa lignée, sa santé, sa production.
8: Oui, donc, on a, donc, comme je l'ai dit, des techniciens qui vont en ferme et qui enregistrent les animaux, qui font des contrôles de gestation également, qui font de l'aide à la décision sur l'insémination artificielle des animaux. Quels animaux choisir pour améliorer que ce soit la morphologie de la bête ou alors la production de l'animal en lait, la viande également. Et donc, voilà, c'est ça le but. Et en effet, les éleveurs ont besoin de nous maintenant pour les aider dans cette réflexion.
0: Oui, c'est pour éviter la consanguinité, on va dire, dans les inséminations ou dans les reproductions d'animaux.
8: Oui, on a en effet toute la gestion de la génétique qui nous permet ça. Donc, on enregistre la généalogie des animaux et grâce à ça, ils ont la possibilité de choisir les taureaux pour l'insémination artificielle pour en effet diminuer la consanguinité également.
0: Dans la vie des éleveurs, on parle pas mal de concours, des concours qui sont viandeux ou laitiers. C'est important de participer à des concours pour un éleveur ?
8: Oh oui, les éleveurs adorent représenter leur élevage. C'est pour une vitrine, évidemment. C'est la première étape, c'est la vitrine. Et c'est également une manière pour eux de prouver qu'ils font du bon travail, de montrer aussi au grand public ce qu'ils font, et ça les aide également. C'est un endroit de rassemblement pour les éleveurs, et ils ont la possibilité de discuter entre eux, de voir comment faire évoluer leur génétique, etc.
0: Alors, depuis tout à l'heure, on parle de vaches, pas mal, mais la loi sur la parité bovine m'impose désormais un quota minimum de bœuf hein, dans cette émission. J'ai une question, mais est-ce qu'on va d'abord la poser à Florence ou d'abord à Jean-Michel ? C'est vous qui choisissez.
8: À Jean-Michel.
0: À Jean-Michel, très bien. Alors, Jean-Michel, ma question, la voici. Quelle est l'origine de l'expression « un vent a décorné les bœufs » ? Vous avez déjà entendu cette expression ?
9: Oui, bien sûr.
0: Bien sûr. Alors, réponse A, ça vient du transport maritime du bétail. Hein, on passe donc de la corne de bœuf à la corne de brume, si vous voulez. Réponse B, ça vient des flatulences très puissantes des vaches. Si ça vous surprend, moi, ça ne m'étonne pas du tout. En tout cas, je vous laisse écouter ça sur Ovio. Ou réponse C, ça vient de l'époque où les éleveurs profitaient des jours de grand vent pour s'occuper des bêtes. Vous attendez le bulletin météo de Stéphane Piedbeuf, si vous voulez, avant de passer à l'action.
7: Moi, j'étais un peu tenté par la corne de brume, la première expression.
9: Ouais, peut-être bien, ouais. Ouais.
0: Vous êtes tenté par la corne de brume ?
9: Oui.
0: D'accord.
7: Allez, on prend celle-là.
0: Vous avez déjà entendu une corne de brume ?
9: Oui.
0: Oui, ça fait mal.
9: Ça
0: fait mal aux oreilles. Alors, sachez que le décornage de bœufs, il permet d'éviter qu'ils ne se blessent entre eux ou qu'ils soient gênés pour se nourrir, par exemple. Et donc, leur retirer les cornes, ça provoque quand même des saignements hein, quand on le fait, qui attirent immédiatement quoi ? Les mouches, évidemment, et tous leurs problèmes hein, d'hygiène que ça peut engendrer. Et je ne sais pas si vous avez remarqué, mais quand il y a beaucoup de vent, eh bien, les mouches ne sont généralement pas de sortie. Et donc, ça veut dire que quand il y a beaucoup de vent, bien les paysans, autrefois, ils profitaient de ces jours de grand vent pour retirer les cornes aux bovins et les mouches restaient à l'abri. Du coup, elles ne venaient pas salir les animaux blessés, si vous voulez, ou temporairement blessés. Et donc, ça venait de là, du bulletin météo, si vous voulez.
9: D'accord.
7: Oui. Ben voilà, on ne le savait pas.
0: Et vous ne le saviez pas, et vous le saurez désormais, évidemment. Alors, on va parler à présent du Herdbuch. Vous êtes secrétaire, je pense, du Herdbuch de la race bleu-blanc-belge. Attention, c'est pas la même chose. C'est quoi un Herdbuch ?
8: C'est la gestion des livres généalogiques des animaux. Et donc, c'est un petit peu le registre de tous les animaux et on y recense les pères et mères des animaux pour pouvoir améliorer la race, évidemment, faire des choix sur les taureaux à choisir pour faire l'insémination artificielle. Donc, on fait également donc, à la Wey tout ce qui est récolte de semences. Et donc, le Herdbuch est là aussi pour aider à la réflexion sur quels animaux, quel est le futur de la race et faire les choix adaptés en fonction de ça.
0: Et du coup, des Herdbuchs, il en existe pour toutes les races ?
8: Oui, pour toutes les races. Donc, on en a de plus en plus à la Wey. Donc là, on en compte 15 pour les races viandeuses. En laitier et en viandeux, il y en a 15, pardon. Il y en a aussi pour les ovins caprins, puisque à la Wey, on s'occupe également des ovins caprins. Le but final, c'est de toujours améliorer la race pour faciliter le travail des éleveurs également. Donc, c'est ça le but.
0: Et en fait, il n'y a plus de reproduction à l'ancienne, j'allais dire, dans les champs. Ça se fait
8: si,
0: plus.
8: Si, tout à fait. Oui, voilà, ça c'est chaque élevage a sa manière de travailler. Donc, évidemment, ça se complète. Hein. Donc, l'insémination artificielle et la saillie, comme on appelle, sont complémentaires. Et ça dépend vraiment de ce que l'agriculteur souhaite faire avec son élevage. Donc, si pour lui, il a un taureau chez lui qui lui convient, ben voilà, il va lancer ses saillies, etc. Mais l'insémination artificielle permet parfois de changer un petit peu la donne sur ce que l'on a comme bête et faire évoluer dans soit on veut des bêtes plus grosses ou des bêtes plus grandes pour changer un petit peu. Donc voilà.
0: Alors la Wey, l'association wallonne des éleveurs, elle aide, hein, elle fournit une aide aux éleveurs, on l'a dit. Mais vous organisez aussi chaque année l'école des jeunes éleveurs. Ça s'appelle Young Breeders School, c'est quoi ça?
8: Tout à fait. Donc ça se passe pendant la foire de Bâtisse, donc qui se fait en septembre, début septembre, et donc c'est un rassemblement international. Donc là, on a l'année passée, il y a eu plus de 150 jeunes qui se sont rassemblés à Bâtisse, des gens d'Europe, mais aussi du Canada. On a eu des Australiens, et alors ce sont des jeunes entre 13 et 25 ans qui arrivent, qui sont hébergés par des gens de la région de Bâtisse, et ils apprennent principalement à comment gérer une bête pour les concours. C'est principalement ça. Mais on a aussi des exercices de génétique. Donc, ils apprennent à tondre une bête, ils apprennent à la faire marcher dans un ring, à la préparer pour être la plus belle, si on peut dire comme ça.
0: Un petit nœud papillon.
8: Voilà, c'est ça. Oui, mais oui, il est possible aussi. Donc, parfois, ils en mettent sur les queues. Et alors, le but final, c'est de se rassembler. Ce sont des équipes de 5 à 6 jeunes qui travaillent ensemble et qui sont là pour apprendre sur les élevage et on a aussi une petite étape marketing pour aussi apprendre à parler en public, parler de l'élevage, parler de ces bêtes.
0: C'est super intéressant et ça a énormément de succès aussi. Hein. Je crois que c'est complet cette année. Hein.
8: Ah oui, c'est déjà complet, tout D'accord, à fait. Ouais. Oui. Et on a des éleveurs donc de blanc-bleu, mais également de Holstein. Donc c'est à la base un concours Holstein.
0: Alors depuis tout à l'heure, on parle beaucoup de la blanc-bleu belge, hein, cette race réputée pour sa viande exceptionnelle, mais la loi sur la parité bovine m'impose aussi d'évoquer les vaches laitières. Alors on s'exécute évidemment tout de suite avec une question cette fois pour Florence et pour Paul, pour votre équipe. Selon une étude menée par l'université de Newcastle, quelle pratique toute simple permettrait à une vache de produire plus de lait? Réponse A, lui donner un prénom. Par exemple Marguerite, au hasard. Réponse B, lui faire écouter de la musique classique. Genre la chevauchée des vaches Kerry, par exemple, de Wagner. Ou réponse C, lui montrer son reflet dans un miroir. À votre avis, qu'est-ce qui donnerait plus de chance
6: sur la musique classique?
5: Ouais, moi aussi, j'aime bien.
0: Alors, les chercheurs de l'université de Newcastle en Angleterre ont mené une enquête auprès de 514 élevages, quand même, hein, des élevages bovins évidemment, et se sont rendus compte d'une chose assez étonnante. Certaines petites attentions changent réellement le comportement des vaches et ont même une influence positive sur leur production de lait. Et la pratique la plus efficace pour qu'une vache soit plus productive, eh ben, elle est toute simple. c'est de lui donner un prénom. Figurez-vous.
5: Oh, c'est souvent
4: Marguerite.
7: C'est vraiment au premier degré une information hyper mignonne.
0: Ah ouais. Mais oui, tout à fait.
6: C'est superbe.
0: En tout cas, Florence et Jean-Michel, vous avez chacun joué votre carte dans cette manche. On va voir dans un instant ce que ça donne au classement général. Mais avant ça, on va remercier notre invité du jour, Sandra Mention de Laoué, l'association wallonne des éleveurs, d'être passé nous voir. On peut encore vous applaudir, bien sûr. Il y a des tas de choses à apprendre sur le métier d'éleveur. N'hésitez pas à vous rendre sur le site awenet.be. Et pour nous donner une belle vue d'ensemble sur les résultats de cette partie, qui de mieux que Raoul pour nous éclairer?
4: Alors, nous en sommes pour Jean-Michel et Maxime. 2 points.
0: On dirait que vous...
4: Pour
0: on est à
4: l'Eurovision. Florence et Paul, 1 point. Donc c'est la même chose que la fois d'avant.
0: D'accord.
7: Vous avez pris Raoul est outré qu'on ait pris de son temps. Il répète ce qu'il avait déjà dit il y a 10 minutes.
5: Tout ça pour ça.
0: Désolé de vous avoir dérangé. Merci
7: pardon,
0: en tout cas Raoul.
7: Pardon.
0: Le suspense en tout cas reste entier, hein, puisque tout est rattrapable, c'est parfait. Parce que ça veut dire que la dernière manche de cette émission va vraiment valoir le détour. Ne bougez pas, on revient tout de suite.
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0: Et merci de nous suivre dans Ça vaut vraiment le détour. Vous tombez pile au bon moment. Mais oui, la dernière manche va commencer. Nous sommes toujours à Ciney, évidemment, en province de Namur, évidemment, avec Florence et Jean-Michel, nos deux candidats du jour qui s'accrochent depuis le début de l'émission. Le suspense est total, hein, puisque pour l'instant, c'est l'équipe de Jean-Michel et de Maxime Lampol qui mène dans cette partie d'une courte tête, mais d'une tête quand même.
5: Ouais, oui, d'une corne.
0: Face à Florence et Paul Mosseret. Alors, dans notre dernière manche, il va être question d'une grande enquête. Je vais vous poser une question de départ et puis pour y répondre, vous aurez 2 minutes. 2 minutes pour m'assaillir de questions, explorer toutes les pistes possibles et à la fin, un seul point attribué. Soit vous revenez dans la course, Florence, et vous forcez l'ex aequo, comme depuis le début de cette semaine d'ailleurs. Soit, Jean-Michel, vous vous envolez vers la finale. En tout cas, voici le début de votre enquête. Vous avez certainement déjà tenu dans vos mains, offert, voire joué avec des Legos. Hein, ces petites briquettes danoises de construction, et bien figurez-vous que Lego est aussi le premier fabricant au monde de quoi?
5: Je crois que j'ai la réponse. Waouh!
6: Ah, mais c'est pas possible, là.
0: Maxime aurait la réponse déjà.
5: Tupperware.
6: De meubles.
0: Alors vous avez eu votre chance, mais je vais devoir me tourner vers Maxime qui semble avoir la bonne réponse.
7: De pneus.
0: Bah écoutez, c'est vrai que Lego fabriquait de petits véhicules, ouais, effectivement. Et tous les véhicules sont équipés de pneus miniatures. Sauf que des petits véhicules miniatures, il y en a énormément.
5: Beaucoup.
0: Des millions, peut-être des milliards. Et ça fait de Lego le premier fabricant de pneus au monde. Mais loin devant les grands pneus grandeur nature, si vous voulez. Ah bah oui, bien joué. Hein.
7: Bah, j'avais eu l'info, vous voulez voir.
0: Vous avez lu l'info, ça c'est très énervant, vous savez. Hein, moi je passe du temps là-dessus.
7: Mais sais, mais alors du coup, qu'est-ce que je dois faire? Moi je ferais bien durer le suspense, mais s'il donne la bonne réponse, alors que je l'avais.
0: Il y en a un qui est très très content et qui d'ailleurs ne dit rien, qui ne la ramène pas. C'est Jean-Michel, parce que Jean-Michel part en finale. Bravo Jean-Michel, on peut vous applaudir.
4: Merci. 3 Jean-Michel.
5: Il y a Pascal qui va m'envoyer son beau-fils maintenant.
6: Ah oui, c'est ça.
0: Voilà, bravo. Quant à vous, Florence, c'est chez vos larmes, vous gagnez, comme votre papa, un cadeau de consolation, mouton, pour des heures d'amusement. Effectivement, sauf que votre papa l'avait déjà, ce jeu. Ma papa, vous pourrez l'offrir, peut-être.
7: Nous fait mouton.
4: Je le revends aussi.
0: Félicitations à vous, Florence. Merci, quand même. Merci pour votre présence. Et puis Jean-Michel, vous êtes aux portes de la grande finale de son grand cadeau. Un seul tout petit questionnaire, vous part du bonheur, c'est 3 fois rien, vous allez voir, ça commence juste après ça.
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0: Jean-Michel, vous avez brillamment franchi toutes les étapes, et en fait, il ne reste plus qu'un seul obstacle entre vous et une nuit pour 2 personnes à l'hôtel Le Relais à Corbion, tout près de Bouillon. À vous le hammam, à vous l'espace wellness, à vous la grotte de sel, mais à vous rien du tout si vous ne parvenez pas au terme de ce questionnaire un petit peu particulier. Hein. Chaque réponse doit correspondre à la question précédente. Ça veut dire qu'à ma première question, vous ne dites rien. Hein, d'abord, ce n'est qu'à la deuxième question que vous répondrez à la première, etc. Vous avez compris le principe?
2: Oui, bien sûr.
0: Alors on se lance, Jean-Michel?
2: Oui, tout à fait.
0: Eh bien, c'est parti pour votre finale. Dans quelle ville, magnifique ville, un Cynacien a-t-il la chance de résider? Quelle est la capitale de l'Australie?
2: Ciney.
0: Alors bon, déjà, il manque une lettre, mais en plus, c'est pas la capitale de l'Australie, c'est pas Melbourne non plus, hein, donc gardez ça en tête. Ces friandises sont originaires du nord de la France. Il s'agit des célèbres bêtises de...
7: Canberra.
0: De Canberra, oui. Quel grand parc bruxellois a son nom à une abbaye? C'est le bois de la...
2: Cambrai.
0: De la Cambrai. Elle peut aussi être accouchée à air ou noir. C'est la...
2: Cambre.
0: La Cambre accouchée, bien sûr. Dans une lutte inégale, on utilise souvent la métaphore du pot de fer contre le pot de...
2: Chambre.
0: Contre le pot de chambre. Si on se fie à l'expression populaire, les absents ont toujours...
2: Terre.
0: Terre, bien sûr. Qui a chanté les lacs du Connemara? C'est Michel...
2: Thor.
0: Michel Thor, mais oui. Quand on est très étroit, très à l'étroit, on dit qu'on est serré comme des...
2: Sardou.
0: Comme des sardous, oui. Et puis, enfin, quelle île italienne située juste en dessous de la Corse a pour capitale Cagliari? C'est la...
2: Sardine.
0: La Sardine, mais c'est bien joué, Jean-Michel. Bravo. Merci. Pratiquement tout seul, hein, si ce n'était ce site B, vous l'aviez. Hein, vous l'aviez. En tout cas, vous remportez votre nuit. Hein, vous ne l'avez pas volé à votre nuit pour deux personnes à l'hôtel Le Relais à Corbion, tout près de Bouillon. À vous le confort, à vous l'espace, à vous le cocooning. Bon, alors il y a l'Ardenne tout autour, mais franchement, on vous en voudra pas si. Si vous ne mettez pas le nez dehors, on vous comprendra très bien avec l'espace wellness qui vous attend. 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Hein, pour info, nous serons demain à Dizon et puis nous serons le 11 juin pour la toute dernière de la saison. Nous serons à Durbuy. Puis si vous souhaitez qu'on passe par votre commune parce que vous trouvez qu'elle vaut le détour, vous nous écrivez sur detour@rtbf.be et la saison prochaine, on débarque avec toute l'équipe pour la mettre à l'honneur. Merci à nos candidats Jean-Michel et Florence. Merci à leur capitaine Maxime Lampol, Paul Mosseret, Raoul Reyes était également avec nous. Merci à Muriel Dujacquier, Flavia Porcari, Carole Baquet, Alexandre Mazoyer, Nicolas Anneau, Vincent Van Der Velde, Philippe Diner et Renaud Huvel. La programmation musicale, c'est Olivier Depré, la production Xavier Guillit. On se retrouve demain, évidemment, toujours à Ciné, hein, depuis 11h30 pour un autre numéro de Ça vaut vraiment le
11: détour.
0: Allez, à demain.
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0: Il est 5 heures.
1: Bonne nuit à tous et bienvenue dans ce flash. La colère du monde enseignant ne faiblit pas et pourrait atteindre son paroxysme ce jeudi. Les syndicats enseignants appellent leurs affiliés à une journée de mobilisation nationale contre le décret-programme. Ce décret-programme qui prévoit notamment d'augmenter de 10% le nombre d'heures de cours des professeurs du supérieur sans aucune compensation salariale ou encore de réduire le budget alloué aux livraisons de fournitures scolaires et de repas gratuits dans les écoles. Vote de ce décret prévu aujourd'hui à 14h au Parlement de la Fédération Wallonie-Bruxelles, où de nombreux professeurs et directeurs sont attendus pour exprimer leur mécontentement. Le procès Falzone, suspendu jusqu'à mardi prochain. Les audiences de ce mercredi étaient consacrées aux plaidoiries de la défense. Les avocats de Paolo et d'Antonino Falzone ont exposé leurs arguments. Pour le conducteur, on plaide l'homicide involontaire. Pour le passager, la défense demande carrément l'acquittement. Reprise des audiences mardi pour une dernière phase de réplique avant le délibéré du jury. Aucun chauffeur de bus n'aurait finalement franchi légalement une seconde fois le passage à niveau de Buggenhout. C'est à ce passage à niveau qu'un train avait percuté un bus qui n'avait pas respecté les feux de signalisation, causant la mort de 4 personnes. Alors que plusieurs médias avaient rapporté qu'un autre chauffeur de la même compagnie aurait ignoré la signalisation quelques jours après le drame. L'information a été démentie par les services d'Infrabel, le gestionnaire du réseau ferroviaire, qui après avoir examiné les images des caméras de surveillance du passage à niveau affirme n'avoir constaté aucune infraction supplémentaire. Les négociations entre l'Iran et les États-Unis continuent de patiner. Le ministre des Affaires étrangères iranien vient d'annoncer qu'il n'y avait aucun progrès tangible dans les négociations avec Washington. De son côté, le président américain Donald Trump dit que les discussions avec l'Iran pourraient aboutir ce week-end et que tout se passe très bien. Voilà qui marque la fin de ces infos. Merci de nous suivre.
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3: Bonjour, bonjour, bienvenue dans Matin Première en ce petit matin du jeudi 4 juin. Je suis ravie de démarrer cette journée avec vous et avec toute l'équipe de Ça vaut vraiment le détour que l'on va retrouver dans un instant avec le célèbre questionnaire final. Une femme qui remet en question le principe du jury populaire dans une cour d'assises, Nathalie Weinberg, dont la sœur a été assassinée et dont le présumé coupable a été acquitté 2 ans plus tard, a écrit un livre, Barbara, ma sœur qui a été tuée 2 fois, et elle est l'invitée culturelle d'Élodie de Céline. La colère du monde de l'enseignement ne retombe pas alors que le Parlement de la Fédération Wallonie-Bruxelles s'apprête à voter le décret-programme qui prévoit des changements. Certains professeurs décident pourtant de changer de métier, de réorienter leur carrière. Barbara Schall en a rencontré. Allez, c'est reparti pour une belle journée et on va tout faire pour, en tout cas, en commençant avec de la bonne humeur, celle de l'équipe de Ça vaut vraiment le détour. Tout le monde est à Ciné cette semaine et comme chaque jour, il y a cette épreuve finale, celle du train de retard.
4: Caroline, comment ça va ?
5: Ça va.
4: Ça va.
5: Oui, agréablement surprise de
4: d'être en finale déjà.
5: Oui, c'est ça.
4: En tout cas, vous êtes arrivé jusqu'ici. C'est déjà une petite victoire.
5: Oui,
4: hein, félicitations.
5: C'est chouette.
4: Mais vous savez quoi ? À l'horizon, là-bas, tout en bas de la vallée de la Molinier, il y a un jardin. Un jardin qui sera peut-être votre jardin, oh. Puisque c'est notre cadeau du jour. Hein. Une nuit pour 2 personnes au jardin de la Molinier, ça se trouve à Anhé. Mais entre vous et ce jardin, il y a un dernier défi. Et pas n'importe lequel. Ah oui. C'est le questionnaire décalé. À chaque question que je vais vous poser, vous devrez me donner la réponse à la question précédente. Oui. D'accord ? Alors, c'est un petit peu perturbant, hein, je ne vous le cache pas. C'est pour ça que votre capitaine est là pour vous aider. D'accord. Il intervient quand vous voulez. D'accord ? Et même si vous ne voulez pas, s'il y a un silence un peu trop gênant, il répond. Vous ne risquez pas grand-chose, Caroline. Est-ce que vous êtes prête ?
5: Oui.
4: Alors, on respire un grand coup et on commence par ne pas répondre à la première question. Donc, c'est parti. Quelle commune située en province de Liège a pour nom en wallon Antenne ? À l'école, on prend son repas chaud à la
6: Antine.
4: À la Antine. D'accord ?

0: Alors, quelle science étudie le comportement des atomes et des particules? C'est la physique...
1: Cantine.
0: La physique cantine.
2: Cantine, oui, d'accord. Oui, non, oui.
0: Quel nom donne-t-on à la civilisation qui a dominé l'Europe de moins 753 à 476 après Jésus-Christ? C'est la Rome...
1: Quantique.
0: La Rome quantique.
2: Quantique.
0: La Rome quantique. Alors, cette vaste étendue d'eau, de glace et de banquise est située au pôle nord. C'est l'océan...
2: Antique.
0: L'océan antique. Comment appelle-t-on un texte rédigé dans un journal? C'est un...
2: Article.
0: Un article, oui, tout à fait. Alors, quand on décompose à l'oral les sons d'un mot en prononçant distinctement chaque syllabe, on dit qu'on...
1: On article.
0: On article, oui. On surnomme souvent la bande dessinée le 9e...
2: Articule.
0: Ah oui, bah je fais ce que je peux. Hein. Le 9e article, oui. Complétez le titre de ce tube signé Bonnie Tyler, Total Eclipse of the...
1: Art.
0: Of the art, oui. Et enfin, dans la famille Simpson, comment s'appelle le fils? Et là, vous me dites...
2: Hart.
0: Hart, oui, mais bravo, bravo Caroline, c'est gagné.
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4: On retrouve bien sûr Vincent Delbusset et son équipe de nouveaux concurrents dès 11h30 sur la première aujourd'hui, donc pour une heure de jeu et de gai savoir. On poursuit avec Al Jarreau qui nous emmène dans un jardin sur le toit.

0: Roof Garden, Al Jarreau, c'était sorti en 1982. Une célébration festive, joyeuse de la danse, de la fête et de la bonne humeur. Allez, on va quand même changer d'atmosphère avec l'invité d'Élodie de Sélis qui a écrit un livre sur un double féminicide.
1: Oui, mais pas le meurtre de deux femmes, le meurtre d'une femme à deux reprises. Le 2 mai 2001, Barbara, 25 ans, est retrouvée morte dans son appartement d'Etterbeek, étranglée puis égorgée. Rapidement, les soupçons se portent sur l'ex-petite amie de la victime. Les éléments s'accumulent et il est placé en détention jusqu'au procès en cour d'assises 2 ans plus tard. L'avocat général réclame 30 ans de prison, mais une cour d'assises à l'époque, ce sont 12 jurés, 12 citoyens ordinaires qui doivent établir une intime conviction. 6 jugeront le prévenu coupable, 6 opteront pour la vie inverse et quand il y a 50-50, la justice belge déclare l'acquittement. Pour la famille de Barbara et même pour le commissaire chargé de l'affaire, c'est l'anéantissement. Ce livre rend hommage à Barbara, mais veut aussi pointer les failles de notre système judiciaire. Il a pour titre « Ma sœur Barbara, tuée deux fois ». Et vous l'aurez compris, l'autrice est la sœur de la victime. Elle s'appelle Nathalie Weinberg, elle est notre invitée ce matin. Bonjour.
2: Bonjour.
3: Bonjour.
1: Nathalie Weinberg, on était donc en 2001, comme je l'ai dit, comme je viens de le dire. On est 25 ans après les faits. Barbara aurait eu 50 ans cette année. Le système de la cour a été entre-temps réformé, en partie grâce à vous, on va en parler. Pourquoi ce livre aujourd'hui?
2: Ce livre aujourd'hui, parce que c'était le moment, je pense. Il faut du temps pour se relever de ça, remettre sa vie à l'endroit, comme je disais déjà. Il y a eu une rencontre fortuite du commissaire Jean-Michel Lemoine avec quelqu'un des presses de la cité qui lui a proposé de lui écrire une affaire où justice, enfin pour laquelle justice n'a pas été rendue. Et il a pensé à nous parce que je pense que c'est une affaire qui n'avalera jamais. Et voilà, dans son métier fou, il n'avait absolument pas le temps d'écrire et donc il m'a proposé de le faire. Et voilà, ça m'a paru comme une évidence que c'était nécessaire en fait. C'était, voilà.
1: Alors le livre se sépare en plusieurs parties. Il y a une première partie qui sont les faits, une deuxième partie qui est la justice. Il y a une différence de ton même entre les deux. Il y a une troisième partie consacrée à Barbara. Il y a une narration d'abord relativement neutre. Le livre s'ouvre sur le travail du grutier qui va découvrir le corps de votre sœur et vous raconter cette histoire en partie à la troisième personne. Bien sûr, les faits sont là et c'est absolument glaçant, saisissant, mais vous vous positionnez dans une forme de narration comme si vous racontiez une fiction. On imagine que c'était peut-être plus facile de le faire de cette façon-là. Et puis dans la deuxième partie consacrée à la justice, là, on sent qu'il y a une colère qui est encore toujours très vivace. Comment est-ce que vous avez vécu ce processus d'écriture?
2: Exactement comme vous dites, c'est-à-dire que quand... les presses m'ont proposé d'écrire sur cette affaire. Je me suis demandé comment j'allais aborder le sujet. Je voulais pas rentrer dans un style, voilà ce qui nous est arrivé, etc. Et donc, je me suis dit, bon, on prend les choses du début. Et je me suis mise en retrait, en regard, en fait. Qu'est-ce qui s'est passé vraiment? Ben, je commence par ce grutier qui s'est levé un matin. Et donc, comme un regard extérieur du film qui s'est déroulé tout au long de ce qui s'est passé, en fait. Je pense que j'ai eu besoin de faire ce pas en retrait pour pouvoir raconter comme je l'ai fait.
1: Mais malgré tout, on comprend que vous avez vécu ces choses, vous, parce qu'il y a des moments qui sont décrits avec une sensibilité qu'on ne peut avoir que si on a vécu les choses. Et notamment des moments particulièrement pénibles, ce sont les secondes qui précèdent l'annonce où tout bascule et puis ce fameux basculement. Et vous écrivez votre ressenti, vous dites 2 jours plus tard, je me sens comme passée de l'autre côté, j'ai franchi une frontière invisible, je suis seule face au reste de l'humanité. Le but, c'est aussi de montrer les ravages de ce qu'on peut considérer comme un fait divers sur toute une famille.
2: Oui, c'est ça. Quand on entend à la radio ce type de fait divers, on a « Oh mon Dieu !» et puis on passe à autre chose, terminé. Aussi parce que c'est quelque chose qui n'existe pas dans la vraie vie, en fait. Au cinéma, dans les séries, les meurtres, on reste assez indifférent. C'est parce que quelque part, je pense, dans l'inconscient ou dans le conscient, on sait que ça n'existe pas dans la vraie vie. Or, quand ça vous tombe dessus... Oui, c'est la sidération absolue, en fait. Et effectivement, vous avez ce sentiment d'être passé de l'autre côté de quelque chose et vous regardez le reste du monde comme ne comprenant pas. Vous savez pas ce qu'on vit, en fait, et heureusement d'ailleurs, hein, mais...
1: Parce que normalement, ça n'arrive qu'aux autres, normalement.
2: Absolument.
1: C'est ce qu'on croit. Vous parliez du commissaire Jean-Michel Lemoyne qui a mené cette enquête, qui est très présent dans le livre, qui est à son origine, on l'a compris, et qui a un des rôles principaux. Vous vouliez aussi rendre hommage à ceux qui font ce métier-là, à ces personnes-là?
2: Oui, absolument, parce que on a été en contact avec une équipe incroyable que lui menait et qu'il mène encore d'ailleurs. Donc, à la fois d'une force et d'une sensibilité impressionnante, en fait. Et donc, ça nous a aidé, je pense, à avancer petit à petit dans ce chemin noir, en fait. Il fallait traverser absolument beaucoup d'humanité, beaucoup d'empathie en fait de la part de Jean-Michel Lemoyne et de son équipe aussi, vraiment à l'encontre de ce qu'on peut imaginer de policiers plutôt rustres et parfois même brutaux. Enfin voilà, c'est aussi des images clichés qu'on a, mais en fait pas du tout.
1: Et puis il y a le temps du procès qui arrive 2 ans plus tard. Vous le décrivez avec précision. Un procès qui de prime abord a l'air relativement simple, qui devrait se passer rapidement parce que de très nombreux éléments accusent une personne. Mm-hmm. Mais c'est un procès d'assises. Ça veut dire qu'il y a 6 citoyens ordinaires lambda qui doivent se prononcer. À quel moment vous sentez que peut-être les choses ne vont pas être aussi simples?
2: Donc le procès s'est déroulé, oui, le procès s'est déroulé du lundi au vendredi. Donc il y a le défilé des experts, des témoins, etc. Et le jeudi, en fait, les jurés ont commencé à poser des questions étranges, dont les réponses semblaient claires au vu de ce qui avait été entendu précédemment. Donc on s'est dit il se passe quelque chose, ils ont pas compris, il se passe quelque chose, mais on ne savait pas quoi évidemment puisque les jurés sont tenus au secret absolu. Et voilà, donc le jeudi s'est terminé comme ça. Et puis le vendredi, on imaginait que l'affaire serait pliée rapidement. Et en fait, il y a eu 6 longues heures de débat au sein des jurés. Et là, on s'est dit, il y a quand même quelque chose qui cloche. Pour en parler aussi longtemps, c'est que c'est pas clair du tout. Et voilà, et donc évidemment, on n'a pas su ce qui se passait avant quelques années, mais à l'époque, on n'a pas compris, mais on a senti qu'il y avait quelque chose qui se passait, en effet.
1: Et donc, au moment du verdict, en fait, parce qu'il y a égalité entre les avis, l'accusé est acquitté. On imagine, à ce moment-là, forcément, le monde qui s'écroule pour vous. Et puis, quelques années plus tard, effectivement, vous apprenez dans une interview au Morgan qu'un des jurés qui brise le secret des délibérations... Il raconte dans le Morgan qu'en fait il a voulu se venger de la justice, mais c'est pas n'importe quel personnage non plus. C'était censé être un citoyen tiré au sort. Il se trouve que c'est le fils d'un des disciples de Léon de Grelle qui a combattu pendant la guerre avec un uniforme SS, qui par la suite a été accusé pour détournement de mineurs, donc quand même un personnage très particulier et qui est décédé quelques jours avant le procès. Et son fils a voulu faire un pied-né à la justice. On peut se demander quel est le rapport avec votre sœur, comment tout ça peut faire sens?
2: Aucun sens, en fait. C'est un rapport de loterie. En fait, on n'a pas eu de chance, je pense, d'être tombé sur ce jury-là, cette semaine-là, dans l'agenda de la cour d'assises. Voilà, c'est tombé sur nous, ben pas de chance.
1: Et c'est ça que vous définissez comme étant un des problèmes du processus, du procédé de la cour d'assises. Alors, ça reste toujours un débat, en fait, ce jury populaire, parce qu'au départ, il y avait une volonté de légitimité démocratique, de faire participer le citoyen à la justice. Mais là, vous pointez les failles de ce système qui, entre-temps, a quand même été réformé en 2010, donc une année après cette interview au Morgan.
2: Ce livre est un témoignage de ce qui nous est arrivé et de notre regard sur l'absurdité de ce système, en fait, de se dire, mais est-ce que c'est vraiment comme ça que ça fonctionne? 12 personnes je veux dire, prises dans la rue, comme ça, au hasard, qui doivent se prononcer pour le jugement de quelqu'un. C'est grave de juger un homme, en fait. Et ils sont là, tout seuls. À l'époque, il n'y avait aucun cadre, à aucun moment. Donc, ils étaient seuls ensemble, ils jugeaient seuls, ils rendaient seuls leur verdict. Personne pour les structurer, leur expliquer, etc.
1: Et donc, c'est ça, en partie, pardon, je vous coupe, qui a évolué, notamment parce que vous avez écrit à Laurette Ankellings, qui était ministre de la Justice à ce moment-là. Mm-hmm. Maintenant, ils sont accompagnés, encadrés par trois magistrats.
2: Actuellement, ils sont uniquement accompagnés à la fin pour la rédaction de la motivation. C'est que maintenant, ils sont tenus de motiver leur décision, et il faut rédiger cette motivation, et donc ils sont accompagnés uniquement pour cette motivation, en fait.

0: Écran total, Benjamin Biolay. Benjamin Biolay qui sera en concert avec la première le jeudi 15 octobre prochain. Ce sera à l'ancienne Belgique, à Bruxelles.
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0: Et cette question à présent dans Matin Première, est-ce que le métier de prof séduit encore? On le sait, dans les écoles secondaires, de nombreux enseignants sont en grève depuis une quinzaine de jours. Ils protestent notamment contre les mesures d'économie, le fameux décret programme qui vise leur secteur. Mais la crise serait aussi plus profonde, une crise des vocations. Dans les conditions actuelles, certains envisagent même de changer de métier. Barbara Schall, vous en avez rencontré quelques-uns.
2: Oui, j'ai d'abord rencontré Julie Dallarche devant l'école secondaire où elle enseigne à Liège. Avec une bonne partie de ses collègues, cette prof de latin participe au piquet devant son école. Elle entend défendre le métier de prof, un métier qu'elle adore.
3: Je suis vraiment tombée dedans avec le plaisir de partager, avec vraiment beaucoup d'expériences positives et j'aime beaucoup ce que je fais.
2: Et pourtant, il y a un petit moment déjà, une graine a germé dans l'esprit de Julie. Les conditions de travail sont en train de changer et les mesures annoncées par le gouvernement l'inquiètent au plus haut point. Alors, elle a commencé à se former à un tout autre métier.
3: J'ai commencé il y a quelques années donc une formation en réflexologie, des massages santé. Quand j'ai vu la possibilité de continuer la formation et d'avoir vraiment un diplôme et de potentiellement pouvoir exercer ce métier qui a aussi un avenir, et ben je me suis dit oui, ok, je vais jusqu'au bout de ma formation.
2: Aujourd'hui, Julie est réflexologue diplômée. Elle n'exerce pas pour l'instant, mais elle n'exclut pas cette possibilité.
3: Je trouve que c'est un métier où on n'a pas le droit de le faire en n'ayant pas envie de le faire. On n'a pas le droit de venir, entre guillemets, gâcher des jeunes. On n'a pas le droit de transmettre une énergie négative. Donc, je veux dire, moi, quand je passe la porte de ma classe, je le fais dans un état qui me permet de transmettre quelque chose de positif. Et ici, les conditions font que c'est vraiment difficile. Si j'ai l'opportunité de faire autre chose, au moins en temps partiel, ça me permettrait alors de garder l'énergie nécessaire pour faire bien mon métier.
0: Et Barbara, cette remise en question serait assez largement répandue finalement parmi les enseignants?
2: Oui, et pas uniquement en secondaire. J'ai aussi rencontré une institutrice de primaire dans une école de Chauxfontaine. Elisa Gosset nous montre sa salle de classe très colorée, très bien organisée. Ça se remarque au premier coup d'œil. Pour elle aussi, ce métier, c'était une vocation.
4: J'ai toujours aimé être dans le monde de l'enfance où on a encore plein de rêves, d'ambitions. Et je ne voudrais pas arrêter ce travail parce que j'aime ce contact avec les enfants. Et c'est vraiment plutôt les conditions et l'avenir qui fait peur.
2: Alors pour assurer ses arrières, elle aussi a décidé de se former à un autre métier.
4: Donc j'ai passé des cours du soir pour être fleuriste, que j'ai suivi pendant un an. Ça m'a vraiment permis de mettre un petit peu toutes ces peurs et ces angoisses par rapport à mon métier d'institutrice de côté. Comme ça, j'ai une sécurité, une autre corde à mon arc qui me permettrait à l'avenir, si des choses se passent mal, soit pour moi, soit pour tous les enseignants et les conditions de notre travail, de pouvoir me retourner vers autre chose, alors que si j'avais attendu, je me serais peut-être retrouvée un peu coincée.
2: En Belgique, un tiers des enseignants, tout niveau confondu, quittent la profession dans leurs 5 premières années de carrière.
0: La réorientation des professeurs, rencontre signée Barbara Schall.
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0: Elle sera à l'affiche du festival Pucklepop le 23 août prochain. Mais elle est déjà sur la première ce 4 juin. Voici Ravine Lenay et son titre Love Me Not. Elle nous emmène jusqu'à 5h30.

0: Bon réveil, il est 5h30. Sébastien Pierret, bonjour à tous. La colère des profs à son apogée. Grève, blocage, piquet, rassemblement. De nombreuses actions sont organisées aujourd'hui à l'appel du Front commun syndical. Ultime coup de pression sur les députés de la Fédération Wallonie-Bruxelles. Le vote du décret programme qui contient toute une série de mesures d'économie dans l'enseignement a lieu aujourd'hui. Début des débats à 14h. De nombreux enseignants ont prévu de se rendre au Parlement pour exprimer leur mécontentement. Autre mécontentement, celui du non-marchand, garde-malade, puéricultrice, infirmières, aides familiales, pères de patience. Elles demandent de l'argent, un budget pour améliorer leurs conditions de travail, mais le gouvernement fédéral n'ouvre pas le dialogue. Une manifestation est organisée ce jeudi dans les rues de la capitale. Quelques jours de répit au procès de Paolo Falzone. Les débats reprendront mardi avec la réplique des parties civiles. Hier, l'avocat de Paolo Falzone a plaidé l'homicide involontaire. Selon lui, il est évident que son client n'avait pas l'intention de tuer puisqu'il a été surpris au moment où il fonce dans la foule au petit matin du carnaval de Strépy il y a 4 ans. Le verdict est attendu dans une dizaine de jours. Les habitants de Nivelles peuvent boire un grand verre d'eau du robinet. Au réveil, l'eau de distribution est à nouveau potable, ce qui n'est pas encore le cas du côté d'Auvelay et Velaine-sur-Sambre en province de Namur. De nouvelles analyses sont en cours. Là-bas, les camions-citernes restent en place pour approvisionner les habitants en eau potable. Israël et le Liban d'accord pour un nouveau cessez-le-feu à condition que le Hezbollah pro-iranien cesse ses tirs vers Israël. De nouvelles négociations entre les deux pays devraient démarrer d'ici 2 semaines. La fin de la guerre au Liban, c'est un préalable des Iraniens pour conclure un accord de paix avec les États-Unis. Téhéran estime qu'il n'y a aucun progrès tangible dans les discussions, contrairement à Donald Trump qui laisse entendre que les discussions avec l'Iran pourraient aboutir ce week-end. Place aux demi-finales dames ce jeudi à Roland-Garros. Hier chez les hommes, Matteo Arnaldi, tombeur de Raphaël Collignon, s'est qualifié pour sa première demi-finale à Paris. Après l'abandon de son compatriote Matteo Berrettini. Qualification aussi de Flavio Cobolli. Enfin, au Tour cycliste de Wallonie, 4e étape ce jeudi entre Dizon et Eupen en province de Liège. Arnaud Delis a encore joué de malchance. Hier, il est tombé peu avant la ligne d'arrivée. Il est 5h32. Excellent début de journée à toutes et tous.
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2: Merci Sébastien Pierret pour ces titres qui font l'actualité sur lesquels nous allons bien évidemment revenir, notamment le vote du décret programme pour l'enseignement avec un dossier bien évidemment à 7h10. Ce sera notre fait du jour aussi à 6h10. Et puis je vous donne aussi l'invité de Matin Première avec Baptiste Huppin, c'est la chef du groupe écolo au Parlement de la Fédération Wallonie-Bruxelles, Bénédicte Linard, qui sera l'invité donc à 7h45 et qui dénonce bien évidemment ce passage en force de la majorité pour voter le décret programme enseignement. Belle journée.
0: Un beau programme, belle matinale.
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2: Jeudi 4 juin, bienvenue dans Matin Première, votre matinale d'infos et de culture, mais aussi d'humour, puisque dans un instant, nous réécouterons la plume de Thomas Günzig, qui est à la recherche de quelqu'un de bien particulier. Vous allez l'entendre. Ensuite, nous allons prendre 5 minutes pour comprendre la nouvelle politique migratoire de l'Union européenne. Enfin, comme nous sommes jeudi, nous pousserons la porte de la chambre de Sébastien Ministru, l'endroit où il a assisté à son premier coming out. Bienvenue en 1979. Mais avant cela, retour en 2026 avec la sensation britannique Sam Fender qui nous propose une nouvelle version de Rain Me In, extrait de son 3e album, mais cette fois en collaboration avec Olivia Dean.

0: entre Sam Fender et Olivia Dean pour cette nouvelle version de Rain Me In. 5h38, l'Union européenne va donc durcir sa politique migratoire. Un accord a été trouvé par les États membres, le Parlement européen et la Commission pour, d'une part, accélérer les expulsions et créer ce qu'on appelle des hubs de retour, autrement dit des centres en dehors de l'Union européenne où pourraient être envoyés les déboutés du droit d'asile qui sont en situation irrégulière sur le territoire de l'Union. On parle de pays comme l'Albanie ou encore le Rwanda et l'Ouganda. Et puis, autre volet de l'accord intervenu lundi soir, les sanctions seront durcies contre ceux et celles qui refusent de quitter le sol européen. Cet accord est salué par la droite et l'extrême droite. Il est en revanche considéré comme un recul par la gauche. Au sein du gouvernement Arizona, les partis ne sont même pas sur la même ligne, alors que la NVA, le CDNV et le MR y sont favorables. Voreuth est moins enthousiaste et les engagés carrément opposés à cette nouvelle politique migratoire européenne. Pour comprendre les enjeux de cet accord, avec un spécialiste de la politique migratoire européenne, on poursuit donc. C'est Éric De Bruycker, il est professeur à l'ULB, il était l'invité du Monde en direct avec cette première question. Est-ce réellement un virage ?
1: Alors oui, je pense qu'on voit un mouvement de fond avec une politique migratoire de plus en plus ferme et restrictive et qui correspond aussi au niveau européen à une droitisation du paysage politique avec les dernières élections européennes qui ont conduit à une augmentation du nombre de parlementaires provenant de l'extrême droite et aussi, on le constate aujourd'hui, une alliance que le Parti populaire européen, donc les chrétiens démocrates plutôt centristes, n'hésite pas à nouer avec l'extrême droite et au fond à former une majorité alternative à celle qui soutient la Commission européenne.
2: Ce qu'on peut constater, hein, en tout cas, c'est qu'il y a quelques années, quand on a commencé à évoquer ces hubs de retour, ça avait suscité un tollé dans la plupart des États membres. Aujourd'hui, ça semble être devenu acceptable pour une majorité. C'est une vraie évolution.
1: Une véritable évolution. Et d'ailleurs, de manière plus générale, on parle aujourd'hui avec ces hubs de retour d'un mécanisme qui fait partie d'un nouveau règlement retour qui va succéder à une directive de 2008. Et ce qui est très remarquable de constater, c'est qu'en 2008, le Parlement européen faisait contrepoids au Conseil des ministres et était plutôt favorable à la défense des intérêts des étrangers et des réfugiés. 20 ans après, le Parlement européen veut même aller plus loin que le Conseil des ministres. Donc c'est vraiment un changement dans le paysage politique et institutionnel.
2: Ces hubs de retour, comment les définiriez-vous, Éric De Bruycker ? C'est quoi ? C'est des centres de transit ? Ce sont des centres fermés, des prisons ? Comment est-ce que vous les qualifiez ?
1: Alors, on ne sait pas très bien aujourd'hui à quoi ils ressembleront, parce que dans le règlement retour, vous avez simplement une base juridique qui permet aux États de conclure des accords avec des pays tiers. Mais on ne dit quasiment rien quant à ce que ces centres de retour, puisqu'on peut les appeler ainsi, seront. Alors, ce seront donc des centres dans lesquels des États membres de l'Union européenne renverront des étrangers en séjour illégal parce qu'ils ne parviennent pas à les renvoyer dans leur pays d'origine. On les renvoie donc à ce moment-là dans un pays tiers. Que vont-ils devenir dans ce pays tiers ? Ben, on ne sait pas très bien. Éventuellement, ils pourraient être détenus, ce qui va à ce moment-là évidemment poser des problèmes aux États européens en termes de standards qu'ils doivent faire respecter. Ou alors, éventuellement, ils ne seront pas détenus. Mais est-ce que ça veut dire que quoi ? Ils vivront dans leur nouvel état d'accueil ? Pour prendre un exemple concret, on imagine que la Belgique renverrait un Afghan qu'elle ne parvient pas à renvoyer en Afghanistan, en Ouganda. Que va devenir cet Afghan en Ouganda ? Est-ce qu'il va être détenu en vue de son éloignement ? Si l'Ouganda ne parvient pas à l'éloigner, que va-t-il devenir ? Toutes ces questions sont à résoudre. Pour l'instant, on n'a qu'une base juridique.
2: On précise que l'Europe s'engage à ce que les pays qui sont choisis respectent les droits humains. Il y a quand même une vraie question à résoudre en Europe aujourd'hui. La politique de retour, elle a du plomb dans l'aile. On constate, et c'est le chiffre qui est mentionné partout aujourd'hui, que 20% des décisions d'expulsion seulement aboutisse. On fait quoi si on ne fait pas ça, en fait, Éric de Breuker ? Il y a des alternatives ?
1: Alors, c'est vrai que 80% des décisions de retour aujourd'hui ne sont pas effectivement appliquées. Maintenant, il faut identifier les difficultés à l'origine de cette situation. Et les difficultés peuvent être liées à l'étranger lui-même qui ne collabore pas à son retour. Les difficultés peuvent être liées au pays d'origine qui ne collabore pas pour reprendre ses nationaux, mais peut aussi y avoir des difficultés en termes d'organisation dans les États européens. Donc, il y a une pluralité de causes et les centres de retour ne sont pas la seule alternative. Il y a toute une série de mesures qui peuvent être envisagées. Il faut aussi d'ailleurs dire que je pense que les centres de retour ne sont pas véritablement une solution pérenne, même et même pas à un moyen terme, parce que on peut imaginer qu'on pourra peut-être renvoyer, dans l'exemple que j'ai pris, quelques centaines d'Afghans de Belgique vers l'Ouganda, mais on sait très bien que ce sont des centaines de milliers de personnes que dans l'Union européenne on ne parvient pas aujourd'hui à retourner, à éloigner. Mmh. Est-ce qu'on imagine dans un pays tiers, des centaines de milliers de personnes ou des dizaines de milliers de personnes. Je pense que la situation, pour prendre l'exemple que j'ai pris en Ouganda, deviendrait absolument intenable. Donc ces hubs de retour sont à mon avis une solution temporaire pour seulement quelques centaines de personnes et pas la réponse au défi.
2: Une dernière question très brièvement. Aujourd'hui, on entend un pays comme l'Espagne qui est contre, un pays comme le Danemark qui est totalement pour. Est-ce qu'à l'avenir, si accord il y a, validé, voté, etc., est-ce que chacun fera ce qu'il veut, en fait ?
1: Oui, ce sera une Europe à la carte, puisqu'on introduit dans le règlement retour une base juridique qui autorise la conclusion d'accords par des États membres avec des pays tiers. Certains États membres le feront, d'autres ne le feront pas. Donc on est ici en présence d'une Europe à la carte, d'une extrême flexibilité. Ça n'est pas négatif en soi, mais ça montre qu'il y a quand même des désaccords sur la politique européenne.
0: Le professeur de l'ULB, Éric de Breuker, qui était l'invité du Monde en direct hier soir. Le Monde en direct que l'on retrouve, bien évidemment, dès 17h30 sur la première. Allez, vous vous attendez bien évidemment la plume de Thomas Gunzig qui arrive à 7h6, à 5h45, un petit peu plus tard que prévu. C'est moi qui me suis un petit peu emmêlé les pinceaux ce matin. Donc on poursuit avec la plume de Thomas qui se pose, vous allez l'entendre, beaucoup de questions.
3: Une question ce matin, qui est responsable de tous nos malheurs ? Ah Thomas, je sais, ce sont les juifs, enfin les sionistes. Non mais ça va pas François. Ah oui, pardon, ce sont les musulmans, enfin les islamistes. Mais enfin François, vous avez bu, vous êtes ivre, je vais immédiatement saisir ce qu'il reste du conseil d'administration et vous aurez un blâme. Et puis non François, ce qui est la cause de tous nos malheurs, c'est l'intellectuel autoproclamé. L'intellectuel autoproclamé. Vous le savez, l'exercice de ma profession me conduit à écouter les interventions de nos élus et de nos présidents de parti, et c'est toujours d'un ennui. Avez-vous déjà entendu une intervention de Paul Magnette ? C'est mou, c'est lent, c'est pénible. On a l'impression d'un coup de comptabilité donné en hiver, un matin, par un très vieux professeur. Avez-vous déjà entendu une intervention de Ivan Vroustrat ? Alors, vous savez comme moi que personne ne se souvient jamais de ce qu'il peut avoir dit. Il y a bien des mots qui forment des phrases, qui forment une pensée, mais un peu comme de la brume au fond d'une vallée, rien ne se fixe dans votre esprit. Et une intervention des coprésidents écolos. Vous savez que j'ai dû faire une recherche parce que je ne me souvenais même pas qui étaient les coprésidents. Je ne connais même pas le son de leur voix. Par contre, les interventions de Georges-Louis Boucher, ça, on s'en souvient, tout le monde s'en souvient, et tout le monde se souvient qu'il a compris qui était l'ennemi, la cause de tous nos malheurs, celui qu'il appelle l'intellectuel autoproclamé. Malheureusement, il n'a jamais vraiment défini qui était cet homme, alors qui est-il, que fait-il, quel est son nom ? Ce matin, soucieux de ma mission sur le service public, je reviens avec les résultats de longs mois d'enquête, au terme desquels, c'est un scoop, j'ai découvert qui était l'intellectuel autoproclamé. intellectuel autoproclamé s'appelle Kirikou Panekouk, 53 ans. Il vit à Braine-le-Comte, où il exerce la profession de commercial pour la société Onéof et Fils, fabricant d'interrupteurs depuis 1978. C'est en dehors de ses heures de travail que Kirikou s'autoproclame intellectuel, car il est également analyste en stratégie, conseiller en communication, économiste, politologue, spécialiste en drame élisabétain, il répète souvent la formule être ou ne pas être, chimiste, il mélange du vinaigre et du bicarbonate pour nettoyer les éviers, biologiste, pour lui, il faut toujours ajouter une semaine à la date de péremption. L'intellectuel autoproclamé est aussi nutritionniste, il ne mange pas de yaourt après 18h, c'est scientifique, psychologue, si tu déprimes, fais du sport, climatologue, il trouve que le climat a toujours changé et cite l'exemple d'un été 87 où il a fait très chaud à Braine-le-Comte. Une caractéristique de l'intellectuel autoproclamé, c'est que même si vous ne lui demandez pas son avis, il vous le donne malgré tout. Il est également juriste, il donne à tout le monde des cours sur ses deux concepts préférés. Un, la liberté d'expression, il a le droit de dire qu'il y a trop de juifs dans les médias et trop d'arabes dans les rues. Et deux, la présomption d'innocence, c'est pas parce que 20 femmes se plaignent de viol qu'il y a eu viol, on n'était pas là. Mais un gamin qui meurt dans un commissariat, même si on n'était pas là, c'est certainement qu'il était coupable. C'est la géométrie est variable. L'intellectuel autoproclamé est évidemment informaticien. Quand ça ne fonctionne pas, tu éteins, tu rallumes, c'est pas compliqué. Urbaniste, Bruxelles serait une ville parfaite si on enlevait la moitié des gens et l'essence interdite. Historien, Napoléon était un peu comme Trump, mais en plus petit. Coach sportif, le mieux pour la récupération, c'est une bière parce qu'il y a des levures. Médecin, le corps sait ce qu'il fait. La plupart des maladies sont des inventions du lobby pharmaceutique. Sur la géopolitique, le problème du Moyen-Orient, c'est que les gens là-bas ont un rapport à la violence, c'est culturel. Économiste, si on supprimait la RTBF, chaque Wallon aurait une BMW. Féministe, il se déclare évidemment pour l'égalité, tout en ajoutant qu'il ne faut pas exagérer non plus, sans préciser à partir de quand commence l'exagération. Sur l'écologie, depuis qu'il a vu un documentaire, il pense que le seul problème c'est la Chine et l'Inde et que trier les déchets, ça ne sert à rien. Sur l'éducation, il trouve que tout est devenu trop laxiste et qu'à son époque, on apprenait le respect du maître. Il est bien entendu également psychiatre, spécialiste du burn-out. À son époque, dit-il, c'était plus clair, on appelait ça la flemme. L'intellectuel autoproclamé est aussi sommelier. Il fait toujours tourner son verre, il aime bien dire boisé. Démographe, il y a trop de monde sur Terre, il va pas plus loin, c'est son analyse complète. Il est sinologue, hein, la force des Chinois, c'est qu'il pense sur le long terme. Expert en art contemporain, devant chaque tableau, il dit « ça aussi je pourrais le faire », mais il ne fait jamais rien. Spécialiste en sommeil, les heures avant minuit comptent double, et ingénieur en bâtiment, il sait qu'un mur est porteur en tapant dessus. Et surtout, un paradoxe, ce que l'intellectuel autoproclamé supporte le moins, ce sont les autres intellectuels autoproclamés. Oui. À la semaine prochaine.
0: C'était le portrait intellectuel autoproclamé, signé Thomas Gunzig. Bonjour Olivia Rox. Ah, on devrait avoir Olivia Rox qui doit nous faire un premier point sur la circulation. Mais pour l'instant, on me signale que tout va bien. Bien évidemment, soyez quand même prudents parce que certaines chaussées sont glissantes dues aux averses de pluie. La pluie, eh bien, Théo Le Chanu, bonjour. C'est vous qui faites la météo ce matin. La pluie, elle va encore tomber aujourd'hui.
4: Exactement, avec une matinée assez nuageuse dans l'ensemble, entrecoupée de quelques périodes d'éclaircies. Avec ces nuages et ces pluies d'ailleurs qui seront plus présentes au sud du Sion-Sambre-et-Meuse. Et il faudra aussi surveiller ce vent de sud-ouest qui va souffler avec des rafales de 50 km/h dans les terres et jusque 60 km/h à la côte. Les températures sont douces ce matin au réveil, comprises entre 11 et 14 degrés d'est en ouest. Cet après-midi, l'instabilité va se renforcer. Ça va donc se traduire par une alternance entre des éclaircies et des fréquentes averses localement orageuses. Les cumuls de pluie seront assez homogène car les orages sont très mobiles. On ne dépassera pas les 14 à 16 degrés sur les hauteurs de l'Ardenne, 17 au littoral et 18 à 19 degrés sur le centre du pays. Ce soir et la nuit prochaine, ces averses vont se diriger rapidement vers l'est pour laisser à l'arrière un ciel presque étoilé. Les températures seront comprises entre 8 et 13 degrés. Et puis pour la journée de demain, le ciel est encore assez changeant dans l'ensemble et le vent se calme enfin. Les ondées s'annoncent plus rares et plus faibles qu'aujourd'hui. Le thermomètre gagne un petit degré par rapport à aujourd'hui. On n'attend pas plus de 15 à 16 degrés dans l'est et 17 à 20 degrés ailleurs.
0: Voilà, mais on va vers un mieux. Merci Théo pour cette première météo. On vous retrouve bien évidemment juste après le journal de 6h.
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0: 5h52, nous sommes jeudi. Nous avons donc le droit d'entrer dans la chambre de Sébastien Ministru, l'endroit où il a assisté à son premier coming out. Bienvenue en 1979.
6: Dans ma chambre, on ne trouve pas que des objets ou des choses. Dans ma chambre, on trouve aussi des mots qu'on dit, des mots qu'on prononce, et pas seulement les noms d'oiseaux qu'on s'envoie à la tête, mon frère et moi. Je ne sais pas si vous avez vu le dernier film de Nakache Toledano, Juste une illusion,
3: oui,
6: qui se passe en 1985. Donc, comme dans cette séquence, il est beaucoup question de chambre d'ado dans le film.
3: C'est vrai.
6: Vincent, le jeune personnage du film, rêve d'avoir sa chambre à lui. Parce que là, ben, il doit partager sa chambre avec son frère et la cohabitation n'est pas spécialement amicale. Eh bien, moi, j'ai vécu cette géopolitique de la chambre, dans ce qu'elle a de plus tendu et qui oblige à une vigilance de tous les instants, l'ennemi étant toujours prêt à agresser et à annexer du territoire.
3: Bien sûr.
6: Dans ma chambre, aujourd'hui, on trouve donc des mots, les mots d'un coming out, un vrai,
3: allez,
6: l'original, absolument, et on est en 1979, j'ai donc 18 ans, et en 1979, le coming out n'est pas encore devenu une sorte de rite d'initiation qui...
7: Le mot existe ?
6: Je ne sais même pas, bonne question. Bonne question. Mais en tout cas, ce n'est pas du tout devenu... Enfin, ce n'est pas encore un rite d'initiation qui, avec la communion solennelle, le permis de conduire et le service militaire pour les garçons, marque une étape, ouais, dans sa vie, marque l'entrée dans un monde nouveau. Alors, je brise tout de suite le suspense dans cet épisode dans ma chambre. Ce n'est pas moi qui fais un coming out.
3: Mais c'est qui, alors ?
6: Suspense. Soyons clairs, je n'ai pas attendu, évidemment, l'invention du coming out pour sortir du placard. Et en tout cas, si j'étais dans le placard, il n'y avait pas de porte. On voyait tout. Il ne fallait pas être chaman New Age pour deviner en me regardant que ça allait partir sur un combo à base de Jean Cocteau, Petit Foulard et Eurovision, évidemment. Le lendemain de ma naissance, ma mère a sonné. Elle a dit à la sage-femme en me montrant dans son berceau, « Mais qu'est-ce que c'est que cette couleur de peau ? Il n'est pas blanc, il n'est pas... » Et la sage-femme a dit, « Ah ben non, madame, il est arc-en-ciel.
7: » Ah, c'est une de vos meilleures.
6: Mais c'est ce qu'elle a dit, et ma mère a dit « Ok, très bien ». Et moi, quand je suis né à la maternité, j'avais 3 jours, j'ai demandé au premier gynéco qui passait la date de la prochaine Gay Pride. Il ne savait pas. Normal, ça n'existait pas. Voilà. Tout petit, mais déjà un pionnier.
3: Mais oui.
6: Dans ma chambre, c'est l'été 1979. JP et moi, on vient de sortir de Réto. Mmh. On profite donc des derniers jours avant le grand saut vers l'université. JP est mon meilleur ami. C'est vraiment mon meilleur ami. On s'est rencontrés le premier jour de la rentrée en secondaire. On était tous en rang dans la cour de récré le premier jour. Moi, j'avais vraiment la trouille, j'avais peur parce que je connaissais personne. Et à un moment donné, je me suis baissé pour refaire mon lacet. Quand je me suis relevé, JP était là, à côté de moi.
3: Ah,
6: je le jure, 8 secondes avant, il n'était pas là. La vie, parfois, c'est 8 secondes. Et là, il était dans ma vie, il m'a souri et je n'ai plus eu peur. Et pourtant, pendant 6 ans, on s'en est pris des coups sur la gueule et des injures sur la même gueule qui revenait pas aux petits caïds et à leurs associés. Parce que, ah oui, avec nous, c'était open bar de l'insulte, mais pas grave, ça passait. Seul, on n'était rien. À deux, on était une armée. Et pendant 6 ans, avec JP, on a fait vraiment très semblant. Genre, on a fait semblant de ne pas savoir du tout qui on était, alors qu'on savait très bien, et on sentait très bien qu'on était pareil, c'est-à-dire pas comme eux. Et donc pendant 6 ans, on était des gamins, on savait même pas qu'il y avait des mots pour dire ces choses-là. Pendant 6 ans, on a parlé de tout, absolument de tout, mais jamais de filles. Et jamais de garçons. Sans le savoir, on était le A dans LGBTQIA+, tu vois. Enfin, soi-disant asexuel. C'est assez rare que JP vienne dans ma chambre. C'est assez rare qu'il vienne dans ma chambre, mais c'est plutôt moi qui vais dans la sienne parce que, ben, lui, il n'a pas de frère. Il a une grande sœur et ils ont chacun leur chambre. Genre, c'est l'hôtel ou quoi chez eux, tu vois.
3: Oui, oui.
6: Et dans la chambre de sa sœur, Catherine, il n'y a pas des posters de Bruce Lee torse nu. Il y a des posters de jeunes filles blondes à la peau miel qui montent leurs seins sur des bottes de foin. Mmh. Et c'est la grande époque des posters de David Hamilton. Absolument, il y en avait partout dans la chambre de Catherine. Mais tout le monde ignore encore que sur les photos, ce n'est pas seulement des filles, c'est peut-être aussi des victimes.
3: Ouais.
6: Et là, en août 1979, Monsieur JP débarque parce que, je le cite au téléphone, je besoin à pas parler, enfin je voudrais te dire quelque chose, quoi. Je me doute bien de ce qu'il veut me dire. L'effet d'annonce a été très peu tonitruant. Les murs sont restés debout et quand il me le dit, alors qu'on écoute Heart of Glass de Blondie, Vous savez ce que je réponds ?
8: Non.
6: Je réponds, mais c'est super ! Mais où est le problème ? Mais je te le demande ! Mais franchement, mais où est le problème, JP ? C'est super, au lieu de dire, mais frérot, moi aussi. Tu vois ? Non, je dis, mais tu seras toujours mon ami. Hein. Ah, ça, tu peux me croire.
8: Mais il y en a un qui était prêt avant.
6: Ah non, vraiment, tu seras toujours mon ami. Et en plus, tu as de la chance, parce que les homos, ils sont très raffinés. Mais quelle chance tu as ! Qu'est-ce qui se passe ou qui ne se passe pas ? Ouais. Ou qu'est-ce qui court-circuite dans mon cerveau à ce moment-là pour être à ce point lamentablement couillon ? Alors que, je viens de vous le dire, chez moi, ça se voit comme la couronne sur la tête de la reine Fabiola, quoi. Voilà, il faudra franchement que, entre les jambes, je rappelle JP, que je le convoque dans ma chambre pour lui dire...
8: Dis.
6: Bon ben, moi aussi. Voilà, et ce jour-là, notre adolescence est terminée et notre jeunesse a commencé.
0: Il y a des disques, des livres, des objets, mais aussi des mots dans la chambre de Sébastien Ministru que vous retrouvez, entre autres, sur Ovio et la page podcast de La Première. Pour nous emmener jusqu'au journal de 6h, voici un véritable hymne à la résilience. 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

0: Le parcours législatif du décret contesté par les enseignants pourrait se terminer aujourd'hui au Parlement, mais rien n'indique que ce soit la fin du mouvement de protestation dans les écoles. Demi-finale dames, aujourd'hui à Roland-Garros, quatre championnes d'Europe de l'Est, dont une Ukrainienne qui affronte une Russe. Bonjour à toutes et tous. Les syndicats appellent à la grève tous les professeurs aujourd'hui, car ce jeudi doit avoir lieu le vote sur le décret programme en Fédération Wallonie-Bruxelles. Ce décret contre lequel le monde enseignant se mobilise depuis des semaines. Des profs seront là, en tout cas aujourd'hui, devant le Parlement pour exprimer une fois encore leur colère. Et ce ne sera pas la dernière fois, même si le texte est adopté. Bénédicte Mertens, qui enseigne les sciences sociales.
1: Si certains pensent que suite au vote on va se calmer et qu'on fait vite le vote en se disant ben voilà, maintenant les enseignants vont rentrer gentiment dans leurs écoles, je pense que c'est tout l'inverse. On prépare déjà la rentrée, on prépare des actions pour les vacances, on est plus que déterminés.
0: Une interview de Tidiem Kouach. Après les orages du week-end dernier, l'eau potable coule de nouveau des robinets à Nivelles. Toujours pas dans les entités de Jemeppe, Ham-sur-Sambre, Auvelais et Velaine-sur-Sambre. Là-bas, les derniers résultats des analyses ne sont toujours pas satisfaisants. La Société Wallonne des Eaux renforce le nombre de points de distribution en eau potable. Entrer en maison de repos, ce n'est pas toujours une étape facile à franchir pour de multiples raisons communes à toutes et tous. Mais pour les personnes LGBTQIA+, s'accompagne la crainte d'être jugé. Certains résidents font le choix de cacher ce qu'ils sont et qui ils aiment. Reportage dans la maison de repos Clos Bizet à Anderlecht.
2: Jacques, 82 ans, est entré ici en 2017. Il était accompagné de Paul, son compagnon. Cela faisait 34 ans qu'ils vivaient ensemble.
3: On avait chacun sa chambre, mais on se voyait tous les jours.
4: Vous avez dit que vous étiez des beaux frères.
3: Oui.
4: Vous avez eu peur,
3: oui,
4: en fait, de dire que vous étiez un couple. Et donc,
3: en
4: du coup, couple, on vous a donné deux chambres séparées.
3: Oui.
2: Paul est décédé il y a 4 ans. Puisque leur relation est têtue, Jacques réalise alors qu'il n'a pas voix au chapitre pour gérer l'après.
5: Et là, on a compris, de par sa réaction extrêmement émotionnelle, que c'était plus que juste un beau-frère.
2: Catherine est référente ici en matière de vie intime, affective et sexuelle. Elle veut rendre les maisons de repos plus accueillantes pour les personnes LGBT.
5: Il y a cette réaction, mais oui, mais ces gens-là, il n'y a pas chez nous. Il n'y a pas, effectivement, si les gens ne se sentent pas en sécurité. Il suffit d'installer un climat où les gens sentent que c'est queer friendly, et puis que tout d'un coup, tu réalises qu'il y a plein de gens dans la maison.
2: Elle collabore avec les Rainbow Ambassadors, une association qui défend les seniors LGBT. Hilde de Greff, la coordinatrice, fait le constat qu'ils ne peuvent pas entrer dans toutes les maisons de repos.
6: On peut donner des formations en tout à 3 maisons de repos, tu vois. Et les autres, pas de nouvelles, ou on a téléphoné, c'était pas nécessaire.
2: Même si la société a permis une évolution des droits pour les personnes LGBT+, selon les associations, il reste encore du chemin à faire dans les mentalités, entre autres dans les maisons de repos.
0: En Allemagne, une affaire judiciaire secoue l'opinion publique de par la nature des faits, mais aussi parce que cela ravive le débat sur le délai de prescription pour viol. Claudia Wuttke accuse son ex-mari de l'avoir droguée, violée et filmée pendant plusieurs années. Le récit de Maxime Maillet.
7: Le cauchemar de Claudia Wuttke commence il y a un an. Cette écrivaine de Hambourg, âgée de 59 ans, est convoquée par la police pour identifier une femme.
8: On a étalé devant moi 4 ou 5 feuilles avec des captures d'écran en noir et blanc. On y voit une femme manifestement hébétée et sous sédatif. Elle était inerte et incapable de parler, les yeux mi-clos. Elle a été violée de diverses manières et cette femme, c'était moi.
7: C'est le choc pour Claudia. La police a retrouvé sur l'ordinateur de son ex-mari 67 vidéos sur une période de 16 ans. Elle y subit des violences sexuelles commises par son ancien compagnon. Elle ne se souvient de rien, elle pense avoir été droguée. Après 5 mois d'enquête, le monde de Claudia s'effondre de nouveau. La plupart des faits sont prescrits.
8: Je me suis dit, ce n'est pas possible. Je ne peux pas simplement rester là, humiliée, abandonnée par l'État et m'y résigner. Au nom de ma propre dignité, il m'est apparu très clairement que je devais me battre pour sauver mon âme.
7: Et Claudia a obtenu une première victoire, la réouverture de l'enquête sur les 65 viols classés. Mais la menace de la prescription pèse toujours en Allemagne. Le délai de prescription pour des viols commis sans circonstances aggravantes est de 5 ans.
0: En Belgique, le délai de prescription est de 10 ans pour les victimes majeures. Pour les victimes mineures, il n'y a pas de délai de prescription.

0: Israël et le Liban annoncent qu'ils ont convenu d'un cessez-le-feu, pour autant que le Hezbollah, ce mouvement libanais soutenu par l'Iran, arrête de tirer sur Israël. Nous verrons ce qu'il en est dans les heures et jours à venir, sachant qu'un cessez-le-feu était déjà censé entrer en vigueur le 17 avril et n'a été respecté ni par Israël ni par le Hezbollah. L'Ukraine sera-t-elle un jour européenne ? Il y a encore un très long chemin semé d'embûches, mais puisque le pouvoir a changé en Hongrie, le veto hongrois tombe et tous les pays membres de l'Union européenne ont donné leur feu vert pour ouvrir un premier chapitre de négociations d'adhésion avec l'Ukraine et la Moldavie. Tennis à Roland-Garros, place aux demi-finales féminines cet après-midi. La Russe Diana Schneider affronte la Polonaise Maja Gwalinska, issue des qualifications. Dans l'autre match, Marta Kostiuk sera elle aussi opposée à une adversaire russe, Mira Andreeva. Marta Kostiuk, qui est ukrainienne.
1: Il y a une chose qui me rend heureuse, c'est que tous les athlètes ukrainiens essayent d'aller de l'avant et d'être encore plus forts malgré la guerre. Bien sûr, chacun gère la situation différemment. Cela fait maintenant 4 ans que cela dure et on peut voir à quel point ils sont résilients. Beaucoup de sportifs sont revenus s'entraîner en Ukraine. Ils n'ont pas le privilège, comme moi et d'autres joueuses de tennis, de voyager constamment et d'être à l'abri du danger. Ils s'entraînent donc en pleine guerre et ils vivent en pleine guerre. Leur cas est bien différent du mien. Je suis très fière de chacun d'eux et très fière de représenter mon pays. Je ne me projette pas plus loin. Être ici est une bénédiction et je ne pense pas à la victoire finale. Ce n'est pas le plus important pour moi. L'essentiel, c'est de représenter l'Ukraine et de prendre du plaisir.
0: Un propos recueilli par Christine Anquet. Les demi-finales, messieurs, ce sera demain. Le Tchèque Mensik affrontera l'Allemand Zverev. Et dans l'autre demi, ce sera un duel 100% italien entre Flavio Cobolli et Matteo Arnaldi. Roland-Garros, c'est à suivre sur les médias de la RTBF. Très belle journée à toutes et tous.
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3: Merci François pour ce premier journal de la matinale. On vous attend à 6h30 pour l'essentiel de l'actu de ce matin. Rebonjour Théo Le Chanu.
4: Bonjour Sophie.
3: La météo de ce jeudi, pas de changement, toujours variable.
4: Ah ouais, c'est encore variable, c'est pas vraiment génial. On attend une météo assez changeante, donc entre passage d'éclaircies, quelques précipitations aussi. Donc voilà, dans l'ensemble, il va falloir sortir le parapluie pour aujourd'hui. Côté température, 14 à 15 degrés pour ce matin en moyenne. Et puis pour cet après-midi, ce sera plutôt 19 à 20 degrés dans l'ensemble. Pour ce soir et cette nuit, on attend un temps un peu plus calme et un peu plus sec sur l'ensemble du pays, hormis au sud du Sion-Sambre-et-Meuse. Les minima seront de l'ordre de 11 degrés. Et puis pour la journée de demain, ce sera encore un ciel assez changeant, même si les ondées seront moins présentes sur l'ensemble du pays. Il faudra quand même composer encore avec ce ciel assez variable. Et puis pour la suite du programme, samedi, encore des petites pluies avant un retour au sec pour dimanche.
3: Merci Théo, ce sera donc en demi-teinte ce week-end. Merci, à tout à l'heure.
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3: Soyez les bienvenus dans Matin Première, votre matinale d'infos, de culture et de bonne humeur, bien évidemment, ce petit matin du jeudi 4 juin. Toute l'équipe est ravie d'entamer ensemble cette journée. Avec à mes côtés ce matin, Xavier Mathieu, Thibaut Jacques, Benjamin Diloro et Sarah Hameau aussi à la préparation. Dans un instant, notre fait du jour, et vous l'avez entendu, c'est bien évidemment le vote du décret programme enseignement, qui contient donc toute une série de mesures d'économie, qui a lieu aujourd'hui à 14h. De nombreuses actions sont prévues de la part des enseignants comme ultime coup de pression. On verra ça avec Fiorine Michaud. Les journaux de ce matin y font également écho à cette réforme de l'enseignement, ce décret programme qui ne passe pas du tout. Tour d'horizon des titres de la presse, ce sera avec Aline Gonzalves. Et puis dans le tour des régions, nous irons prendre l'air en Brabant-Wallon pour suivre une formation en maraîchage. Mais avant cela, ce titre sorti après la victoire de Céleste du sondage musical annuel de la BBC. On était en 2020.

0: Six Flames, Céleste, qui vous l'avez peut-être reconnu, échantillonne la partie du piano de la chanson Cinnamon de Nina Simone qu'on a écouté en début du titre. Dans un instant, notre fait du jour et la revue de la presse. 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
0: 6h13, place à notre fait du jour et à la revue de la presse. Bonjour Aline Gonzalez et Fiorel Michaud.
13: Bonjour Sophie, bonjour à toutes et à tous.
0: Avec un sujet en commun, bien évidemment, ce matin, c'est le décret programme enseignement qui doit être voté aujourd'hui. Il s'agit d'une série de mesures d'économie qui vont toucher, bien évidemment, l'enseignement. On en parle depuis plusieurs jours et qui provoque une véritable levée de boucliers de l'opposition au sein du gouvernement, donc de la Fédération Wallonie-Bruxelles, mais également des enseignants, Fioril.
14: Oui, le Front commun syndical a appelé ses affiliés à une mobilisation aujourd'hui. Plusieurs actions locales auront lieu dans les écoles de la FWB. Comme ces derniers jours, il risque également d'y avoir des professeurs devant le Parlement, où le vote aura lieu à 14h. Damien, instituteur primaire et membre du collectif Mars Attack, collectif interréseau qui se bat contre les réformes de ce décret programme. Pour lui et ses collègues, la mobilisation ne fait que commencer.
15: Le mouvement ne fait que grossir, le mouvement Mars Attack, mais également le mouvement Parents Attack et Students Attack ne fait que grossir. Chaque semaine, ce sont de nombreuses écoles, ASBL, parents, étudiants qui rejoignent le mouvement, qui se mobilisent avec nous, mais le mouvement continuera de grossir après le vote, après les vacances scolaires. C'est certain qu'on ne lâchera rien et que le mouvement continuera de grossir.
14: Les enseignants mobilisés pointent notamment du doigt le passage de 20 à 22 périodes de cours par semaine dans le secondaire supérieur, 2 heures supplémentaires à prester sans compensation salariale. Mmh. Le décret programme contient également un régime de congé maladie moins généreux pour les profs statutaires ou encore un resserrement de leur régime de fin de carrière.
0: Alors il n'y a pas que le contenu du décret qui fait grincer des dents dans le secteur, il y a aussi la manière dont il a été amené sur la table du Parlement aujourd'hui.
14: Oui, le président du Parlement de la Fédération Wallonie-Bruxelles, Benoît Dispa, du parti Les Engagés, a convoqué une séance plénière en extrême urgence pour permettre le vote du décret. Sauf que cette urgence constitue une violation du règlement du Parlement. Le projet de décret ne peut aller en séance plénière qu'au moins 84 heures après approbation du rapport en commission budget, commission qui a seulement eu lieu hier. Raison de plus de faire grève pour Pascal, professeur de poésie et de typographie.
16: Je ne vois vraiment pas pourquoi on arrêterait à partir du moment où ils essayent de nous avoir, j'ai envie de dire, à l'irrégulière. Pourquoi resterions-nous là à nous laisser faire ? Et plus on avance, et plus on a l'impression que le gouvernement veut le bras de fer. S'ils veulent le bras de fer, évidemment, il l'aura. On voit qu'ils veulent aller vite. Est-ce qu'ils ont peur ? Je ne sais pas. Mais en tout cas, nous, on n'a pas peur. On va aller jusqu'au bout.
14: L'opposition a, elle, demandé au président du Parlement de la FWB de démissionner, mais la majorité paraît décidée à voter favorablement ce nouveau décret. Les moyens de recours pour l'opposition semblent donc épuisés. Notons que le non-respect des délais ne peut être utilisé pour justifier l'annulation d'une loi.
0: Merci Fioril Michaud avec des interviews de Tidiem Kouach et dans la presse, Aline, bien évidemment. Ce décret programme enseignement se retrouve à la une.
10: Oui, le vote final sous haute tension en une de l'avenir. L'école a deux doigts de craquer, nous dit à l'ADH. Le coup de force enrage l'école dans le soir qui dans son édito dénonce la transgression de cette règle qu'on vient d'évoquer des 84 heures prévues par le Parlement de la Fédération Wallonie-Bruxelles entre le vote en commission et celui en plénière. Une violation inadmissible, écrit Béatrice Delvaux. Elle porte atteinte à un des principes de base qui bétonne notre démocratie. Les élus doivent se plier aux règles qu'ils ont par ailleurs eux-mêmes édictées et votées, avec, dit-elle, un résultat catastrophique pour l'image et la préservation de la démocratie. Autre son de cloche dans l'édito de La Libre, où on relativise ce délai de 84 heures. Il a été conçu pour permettre aux députés de prendre connaissance des textes. Or, personne ne peut prétendre les découvrir aujourd'hui. La Libre, qui préfère pointer les dérives de l'opposition, qui surfe sur la mobilisation actuelle et tente d'en recueillir les fruits politiques. Selon Le Quotidien, les dérives apparaissent aussi lorsque les procédures parlementaires sont utilisées non pour débattre et améliorer les textes, mais pour empêcher qu'une décision soit prise. Or, La Libre le rappelle, une majorité démocratique existe précisément pour gouverner et, si besoin, prendre des décisions impopulaires.
0: La colère dans l'enseignement fait la une de toute la presse francophone, on l'entend, et aussi en Flandre, puisque De Morgan propose à ses lecteurs un éclairage sur ces semaines de chaos dans l'enseignement francophone. Dans la presse flamande, Aline, il est aussi en tout cas question du coût des maisons de repos.
10: Oui, il ne cesse d'augmenter ce coût. Les résidents doivent payer en moyenne 2359 euros par mois. C'est en une du Standard. Nieuwsblad vous présente les chiffres d'une autre façon, assez parlante elle aussi. Le coût moyen d'une maison de repos est 570 euros plus élevé que la pension moyenne. Un écart qui s'est encore creusé. On parle aussi santé mentale. À la une de vos journaux, les mères courent deux fois plus de risques de burn-out ou de dépression que les pères. C'est ce que révèle une étude des mutualités libres, et c'est en une du Soir ou du Standard. L'étude porte sur différents profils, différents statuts. On voit qu'au sein des couples, les mères sont 2,27 fois plus à risque que les pères. Quant aux mères isolées, eh bien là, elles sont carrément 5 fois plus exposées que les pères en couple. La paternité semble même protéger les pères, puisqu'ils sont moins à risque que les hommes sans enfants, et que l'augmentation du nombre d'enfants en bas âge est sans effet, là où une mère de 3 jeunes enfants n'est plus 2 fois, mais 3 fois plus à risque que son compagnon.
0: Voilà pour cette étude des mutualités libres. En une de la presse économique, le visage de la commissaire européenne chargée de la souveraineté technologique.
10: Oui, la photo d'Enna Virkkunen en première page de l'Écho et du Tide. En effet, la commission a dévoilé une stratégie pour réduire la dépendance de l'Union aux géants américains du numérique. Une nouvelle loi sur le cloud et l'IA vise à tripler la capacité des centres de données en Europe et à soutenir des alternatives européennes. Il faut dire qu'aujourd'hui, l'Union est dépendante à plus de 80% de fournisseurs extra-européens pour ses produits, services et infrastructures numériques.
0: Un mot encore de l'actualité en Flandre. Aline, tous les journaux titrent sur la mort d'une présentatrice de télévision.
10: Oui, elle s'appelait Margriet Hermans. Elle était une Bekende de Vlaming, une Flamande connue, sénatrice, chanteuse et présentatrice télé. À 72 ans, elle a demandé l'euthanasie après avoir appris qu'elle souffrait d'une forme rare de cancer particulièrement agressif. Les hommages sont nombreux dans la presse flamande aujourd'hui. Visiblement, c'est le rire de Margriet Hermans qui restera dans la mémoire de nombreux Flamands. Le Standard pointe son rire tonitruant, Bulderlach de Hulstelach van Vlaanderen, le rire le plus généreux de Flandre en une du Laatste Nieuws. Mais il ne faudrait pas la résumer à ce rire contagieux, dit encore la presse. Margriet Hermans était une grande professionnelle, une femme courageuse avec un avis sur tout, et jusqu'au bout, elle aura suivi ses propres décisions et pris sa vie en main.
0: Voilà, bel hommage donc rendu ce matin à cette sénatrice, chanteuse, présentatrice télé, donc Margriet Hermans, peu connue bien évidemment
10: dans le sud du pays, ou
0: dans
10: la partie francophone
0: du pays. Merci Aline, on vous retrouve bien évidemment pour l'écho des éditos.
10: Avec grand plaisir, à tout à l'heure.
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0: Il est 6h21 et on va ouvrir notre page régionale avec tout d'abord la réforme du paysage et de l'offre hospitalière qui est en discussion pour l'instant chez les ministres de la Santé des différents niveaux de pouvoir et qui suscite cette réforme de nombreuses craintes. Ce sont les zones moins peuplées et déjà moins desservies en termes d'accessibilité aux soins qui risquent de voir encore la qualité du service proposé diminuer. L'Agence pour une vie de qualité, l'AVIC, dénonce cette désertification hospitalière dans certaines régions qui mettrait à mal le principe de la proximité des soins et de l'équité territoriale. En clair, dans les hôpitaux universitaires ou de grandes villes, on trouvera à peu près tous les services, mais d'autres, plus petits, seront en quelque sorte déclassés. Exemple, avec le centre de santé de Fagnes. Il est à Chimay. Il pourrait, par exemple, ne plus avoir de services d'urgence. Écoutez Frédéric Dubois, le porte-parole du Mani.
12: Le centre de santé de Fagnes deviendrait un centre médical local, c'est-à-dire qu'il n'y aurait plus de services d'urgence. Si on supprime ces urgences, on est parfois à certains endroits de la région à 45 minutes d'un centre d'urgence. Donc pour la population locale, ça devient très problématique. Maintenant, au niveau du centre de santé de Fagnes, on espère obtenir une dérogation pour pouvoir maintenir ce service d'urgence qui est fondamental pour la région.
17: C'est ce que préconise la VIC, c'est qu'il y ait des dérogations territoriales en fonction de certains découpages qui serait plus problématique.
12: Oui, voilà, de ce côté-là, on suit l'AVIC parce que nous voulons une dérogation pour le centre de santé des Fagnes pour pouvoir maintenir ce service d'urgence à Rasmur et peut-être aussi creuser la piste de cet hélicoptère médicalisé qui pourrait desservir à la fois le nord de la France et toute cette partie de la Thiérache qui est un désert médical actuel au niveau du transport.
0: Des propos recueillis par Hugues de Caluet. L'eau n'est toujours pas potable dans les entités de Jemep en Sur-Sambre, Auvelay et Velaine-sur-Sambre. Des baisses de pression ou même des coupures d'eau sont possibles aussi. Les derniers résultats des analyses de l'eau ne sont toujours pas satisfaisants. En attendant le retour à la normale, la Société Wallonne des Eaux renforce bien évidemment le nombre de points de distribution où les habitants de ces quatre villages peuvent venir s'alimenter en eau potable en apportant leur propre contenant. Écoutez, ces quelques habitants des villages touchés, notamment Jemep.
18: Il y a de l'eau au robinet, mais je ne pense pas qu'elle soit potable. On n'a pas encore eu de nouvelles de la commune.
19: Pour le moment, c'est l'eau du robinet. Et pour la nourriture aussi, pour cuisiner, c'est l'eau du robinet. Comme on n'a pas eu de nouvelles, je ne me suis pas méfié.
20: Il n'a pas de problème gastrique, pas de problème de santé.
19: Jusque maintenant, tout va bien.
21: Je pense qu'elle est potable, mais bon, il n'y a aucune certitude en fait.
20: Est-ce que vous buvez l'eau?
21: Je me fais du café le matin, donc oui, je bois l'eau.
22: L'eau potable, il n'y a pas. Donc ici, voilà, on fait nos réserves.
23: Ça commence à devenir long et en plus, j'ai pas de télé. J'en ai ras-le-bol.
20: Est-ce que l'eau coule au robinet?
23: Non, pas du tout. Rien du tout.
0: Voilà pour ces témoignages recueillis par Baudouin Remy. Les militaires du Shape résideront désormais dans de tout nouveaux quartiers. Le Shape Village a été inauguré hier. 600 nouveaux logements, 300 maisons, 300 appartements au cœur de la base historique de l'OTAN. C'est à Casto, à Soigny, près de Mons. Des logements qui viennent remplacer les anciens, construits en préfabriqué dans les années 60. Un investissement de 136 millions d'euros pour l'État fédéral. Mais pour Bart De Wever, cet investissement est indispensable. Et c'est surtout un signal de la Belgique à l'OTAN. Un sursis pour 700 travailleurs du secteur des titres-services à Bruxelles, dont la moitié sont des aides ménagères. Des aides ménagères qui travaillent via des structures d'économie sociale. Ces structures étaient menacées, le gouvernement bruxellois voulait interrompre leurs subsides. L'argument, elles cumulent des activités de titres-services et d'économie sociale d'insertion. Ce cumul est finalement autorisé par le gouvernement donc bruxellois pour une période de 5 années supplémentaires. Quitter l'espace confiné des bureaux pour travailler les mains dans la terre, au grand air, et vivre donc de sa production. Les formations en maraîchage ont du succès, mais il faut encore que le projet mis en route par la suite n'échoue pas au bout de quelques années. À La Hulpe, en Brabant-Wallon, une école d'entrepreneurs en maraîchage bio s'est créée cette année. Les apprentis maraîchers y sont formés pendant un an à temps plein en immersion. Stéphanie Van Reck.
24: Sur ce terrain de 4 hectares poussent des centaines de légumes sous serre ou en plein air.
25: Il y a les salades, ça c'est des betteraves qu'on vient de planter, ça c'est des aubergines.
24: David Herrera a lancé son école de maraîchage pour que les apprenants soient directement confrontés aux réalités du métier.
25: On sait si on veut être maraîcher, si on vit une saison complète. Il y a les joies de l'été, il y a la pénibilité de l'hiver, il y a 80% de théorie. Donc on est 4 jours par semaine sur le champ. Ah ben vrai.
24: Aurélien s'est ainsi vite rendu compte que ce qu'il apprend ici n'a rien à voir avec la culture d'un potager.
26: Si on a des baisses de température,
1: pour moi au potager, si je perds une semaine sur ma production de tomates, bah, c'est pas bien grave, j'en mangerai une semaine plus tard. Par contre, une semaine de moins en maraîchage...
24: Avoir une production abondante et régulière, mais aussi la commercialiser via les bons canaux et gérer son entreprise, c'est aussi ça, être maraîcher, rappelle David Herrera.
25: Au début, on gagne pas très très bien sa vie. Par contre, quand on gère bien son métier, après on peut créer des activités annexes.
24: Au bout d'un an de formation, les 10 apprenants auront chacun géré leur propre parcelle, mais ils ne seront pas complètement lâchés dans la nature, ce qui rassure Aviva.
2: C'est ça qui était intéressant dans cette formation, c'est qu'en fait quand on a fini, on peut encore avoir contact avec les professionnels, ceux qui nous ont formés et qui pourront nous réaiguiller si jamais on se plante quelque part.
24: Bruxelles et la Wallonie comptent plus de 300 fermes maraîchères, ce qui ne serait pas encore suffisant pour répondre à la demande locale.
0: Reportage donc à la Hulpe dans cette école d'entrepreneurs en maraîchage bio, signé Stéphanie Van Reck. Orelsan et Yamé auscultent les addictions contemporaines dans ce titre.
3: Je me réveille à midi, la tête en vrac, la bouche en feu, l'impression d'avoir passé la nuit dans un cendrier. La première chose que je me dis, c'est plus jamais, la deuxième, c'est vivement 18h pour qu'on commence à les enquiller. Dans mon salon, y'a un mec que je connais vite fait, qui s'allume un truc d'une très mauvaise qualité. Donc je lui demande si je peux tirer. Je m'endors devant l'épisode, je me lève à 18h.

0: Anne et Yamé sur la première. Aurel San qui sera en concert au Dour Festival le 17 juillet et puis en concert avec la première le 12 novembre prochain à l'ING Arena à Bruxelles. Dans un instant, l'essentiel de l'actu avec François Kirch et puis le journal des sports.
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0: h30, l'essentiel de l'actualité de ce jeudi matin, de jeudi 4 juin, avec vous François Kirch.
9: Vote prévu aujourd'hui au Parlement de la Fédération Wallonie-Bruxelles du décret programme tant contesté dans le monde enseignant. Les syndicats appellent à la grève tous les profs ce jeudi pour marquer le coup et rien n'indique que la mobilisation va s'essouffler après le vote. Par ailleurs, les directeurs d'établissements secondaires se demandent comment gérer la rentrée prochaine. Il faudra entre autres choses s'occuper de l'arrivée en première secondaire du tronc commun. Des 2 heures en plus en classe pour les professeurs du secondaire supérieur. Julien Baudouin, directeur de l'Athénée provincial de Morlanwé.
10: Il y a des cours de 4 heures et les professeurs sont à 22 heures par semaine. Donc la division, elle est un peu compliquée et à virgule. Donc que ce soit dans le degré supérieur avec le passage de 20 à 22 ou dans le degré inférieur avec le tronc commun, on va devoir mettre 2 enseignants pour la même classe, pour le même cours. Donc ça, c'est très problématique au niveau de la pédagogie, parce qu'ils vont devoir beaucoup plus échanger. On sait qu'un enseignant, c'est une identité propre, et c'est ça qu'on recherche dans nos enseignants, ce ne sont pas des robots. Ensuite, on a les nouveaux cours qui apparaissent. La formation numérique, on n'a toujours pas de candidat, donc là, on attend. On a des cours d'éducation culturelle et artistique, où là, on doit prendre 3 types d'enseignants. Un enseignant en art plastique, un enseignant en éducation musicale, un enseignant en français, et là, il y a 2 heures par semaine. Donc on doit engager 3 enseignants par semaine pour 2 heures de cours.
9: Interview de Marc Sirleroux. L'eau de distribution est à nouveau potable à Nivelles. Ce n'est toujours pas le cas, par contre, dans les entités de Jemet, Pam-sur-Sambre, Auvelais et Velaine-sur-Sambre, en province de Namur. De nouvelles analyses sont en cours. Les camions-citernes restent sur place pour approvisionner les habitants en eau potable. Les États membres de l'Union européenne ont tous donné leur feu vert à l'ouverture formelle du premier chapitre de négociations d'adhésion avec l'Ukraine et avec la Moldavie. Des négociations qui ont été bloqués jusqu'à présent par le veto hongrois, mais le Premier ministre a changé en Hongrie. Après 2 jours de négociations à Washington, représentants libanais et israéliens annoncent un accord de cessez-le-feu à condition que le mouvement libanais Hezbollah s'y conforme et arrête de tirer sur Israël. Une trêve est déjà entrée en vigueur le 17 avril, sans effet aucun sur l'offensive israélienne dans le sud Liban et sur les tirs du Hezbollah.
0: Merci François, on vous attend bien entendu ici même à 8h pour le Grand Journal. Mais avant cela, on monte sur le parquet. Le Journal des Sports, bonjour David Bertrand.
11: Bonjour Sophie, bonjour tout le monde.
0: Et l'actualité sportive, décalage horaire oblige, a lieu de l'autre côté de l'Atlantique avec le début des finales de la NBA.
2: Oui, entre les Knicks de New York et les Spurs de San Antonio, deux équipes à la recherche de leur glorieux passé. Les Spurs ont remporté 5 titres entre 1999 et 2014, plus rien depuis lors, alors que New York court après un titre depuis 1973. Le premier match de cette finale vient tout juste de se terminer.
0: Ouais.
2: Victoire new-yorkaise 105-95 sur le terrain des Texans, c'est une petite surprise. Le duel entre Jalen Brunson et Victor Wembanyama a tenu toutes ses promesses avec 30 points d'un côté et 26 de l'autre. Pour rappel, c'est la première équipe à 4 victoires qui soulèvera le trophée dans quelques jours.
0: Mais donc New York en a déjà une. Donc Roland-Garros, journée mouvementée hier avec bien évidemment déjà du vent côté météo, mais aussi des surprises côté messieurs. L'Italie continue de cartonner.
2: Oui, avec la victoire de Flavio Cobolli qui a éliminé le Canadien Félix Auger-Aliassime en quart. Victoire en 4-7, 4-6, 6-4, 6-4, 6-4, ça fait beaucoup de 4, ça tombe bien. Ils ne sont plus que 4 dans le tombeau final puisque Matteo Arnaldi a éliminé l'autre Matteo Berrettini qui a renoncé après avoir perdu le premier 7-7-5. Il était mené 5-2 dans le deuxième quand il a abandonné les demi. C'est pour vendredi chez les messieurs. Zverev Mensik d'un côté et Arnaldi Cobolli de l'autre. Tout ce qu'on peut affirmer à ce stade, c'est qu'il y aura bien un Italien en finale.
0: Et c'est assez inédit en tout cas. Chez les dames, la surprise, c'est là l'élimination de Sabalenka.
2: Oui, la tenante du titre a pris l'eau alors qu'elle avait gagné la première joueuse du monde, a pris l'eau alors qu'elle avait gagné le premier set et qu'elle était menée dans le deuxième, mais elle a ensuite perdu 10 jeux consécutifs pour prendre une roue de vélo dans le troisième set. 6-0 comme on dit, et une fin de tournoi prématurée pour la numéro 1 mondiale battue par la russe Diana Schneider. Mais que se passe-t-il dans la tête d'une joueuse quand on perd pied comme cela ? Question posée à Sabalenka.
11: No thoughts, no emotions.
12: Je ne pense à rien, je suis sans émotion. Je veux juste arrêter le tennis, là, maintenant. On verra dans quelques jours, j'espère que je retrouverai le moral. Je ne sais pas quand cela m'est arrivé pour la dernière fois de perdre 10 jeux de suite. Je crois que mentalement, je suis tombée dans un gouffre, un puits sans fond, et je ne suis pas arrivée à me ressaisir. Ce qui ne nous tue pas nous rend plus fort, paraît-il. À un moment donné, je trouverai une solution et je reviendrai plus forte. D'ailleurs, je viens de trouver comment surmonter ça. Vous connaissez ces salles où on entre et où on peut tout casser, eh bien je vais probablement y aller demain pour tout détruire. Peut-être que cela marchera, peut-être pas.
2: Voilà Sophie, vous savez ce qu'il vous reste à faire. Quand vous passez une mauvaise journée au boulot, il faut tout péter.
0: Acheter un marteau.
2: Ouais, la Schneider affrontera aujourd'hui en demi la Polonaise Maja Gwalinska, 114e mondiale. Elle avait éliminé, on s'en souvient, Lise Mertens au deuxième tour. La Polonaise est issue des qualifications et c'est l'invitée surprise de ce dernier carré. Dans l'autre demi, l'Ukrainienne Marta Kostiuk affrontera la Russe Mira Andreeva. Début de cette demi-finale à partir de 15h, à suivre évidemment sur toutes nos antennes.
0: Les Diables Rouges, eux, continuent tranquillement de préparer leur départ aux États-Unis pour la Coupe du Monde. Mais avant cela, dernier match de préparation, ce sera donc samedi, match amical donc contre la Tunisie.
2: Oui, début de la rencontre à 15h, à noter-le, avant de s'envoler lundi prochain pour Seattle, où les Diables établiront leur camp de base pour le plus longtemps possible. Premier match, on le rappelle, le 15 juin contre l'Égypte. En attendant, vous l'avez dit, on prépare cette confrontation contre la Tunisie samedi au Stade Roi-Baudouin, avec probablement de nouveaux tests. Rudy Garcia va évidemment en profiter pour valider certains choix tactiques, dont peut-être son système de jeu expérimenté contre la Croatie avec trois défenseurs autour d'Amadou Onana, le joueur d'Aston Villa qui s'est très bien débrouillé à ce poste alors qu'il joue habituellement plutôt milieu de terrain.
13: C'est une position dans laquelle j'ai joué auparavant. Je pense qu'avec mes qualités, c'est une position que je peux occuper. Je pense que voilà, c'est un système dans lequel beaucoup ont joué en club ou autre part. Donc voilà, satisfait. C'était un test et je pense que c'est mieux de le faire maintenant qu'en pleine Coupe du Monde. On sait qu'on sait jouer dans ce système-là et qu'on a les qualités pour. Donc c'est de bon augure pour la suite.
14: Mais vous préférez quoi, vous, finalement ?
13: J'ai joué milieu de terrain toute ma carrière. Je suis un milieu de terrain de base. C'est la position dans laquelle je me sens le mieux. C'est ma position de prédilection. Maintenant, comme j'ai dit, moi, je suis venu ici pour mettre mes qualités, mon expérience au service de l'équipe. Peu importe où le coach aura besoin de moi, c'est là que je jouerai. Parce que c'est la mentalité qu'il faut pour aller loin dans cette compétition.
2: Interview de Frank Peterken. Match amical également hier à Sclessin entre le Congo et le Danemark. Match préparatoire lui aussi pour la Coupe du Monde. Score final 0-0. Le Congo qui disputera une première Coupe du Monde depuis 52 ans. Ça valait donc la peine d'aller prendre un petit peu la température auprès des supporters congolais.
15: Moi, je suis satisfait. Et c'est encourageant pour la suite, pour la Coupe du Monde.
16: C'est la toute première fois et franchement, ça fait énormément plaisir. Et je suis fier d'être congolais, tout simplement.
14: pour une première Coupe du Monde. Après 52 ans, on a
16: ça promet. On va faire quand même un bon truc. Ça.
17: Qu'est-ce que ça procure comme émotion de pouvoir aller les voir pour ce mondial?
16: Non, franchement, c'est une joie. Ça, c'est vraiment de la joie parce que on a fait les déplacements, on est venu de loin, de la France, de la Suisse, partout, tout ça. Et ce qui est intéressant, c'est que pour nous, on veut vraiment vivre ce moment parce que on a toujours regardé la Coupe du Monde dans la télé. Cette fois-ci, on va regarder notre nation et ça sera vraiment intéressant. Pas de pronostic, juste bonne chance, qu'il nous fasse rêver, c'est tout. On a juste envie de rêver, voilà.
2: Voilà, c'est ça le foot, c'est ça le sport, nous faire rêver, nous donner un petit peu de baume au cœur. C'était un reportage de Soledad Razou. En cyclisme, enfin, pour terminer, quatrième et avant-dernière étape au Tour de Wallonie ce jeudi. 166 km accidentés entre Dizon et Eupen. Hier, c'est l'Allemand Kim Alexander Heiduk qui s'est imposé au sprint et qui endosse le maillot jaune de leader. Arnaud Delis a lui été gêné par une chute à l'approche du sprint. Il n'a pas pu se battre pour la victoire d'étape. Et puis sur le Giro féminin, victoire de Demi Vollering hier lors d'une étape de montagne. Sa compatriote hollandaise Anna van der Breggen est toujours en rose.
0: Et ça nous fait rêver, comme vous dites. Merci à David Bertrand pour ce journal des sports. Donc, n'oubliez pas tous les sports à suivre, bien évidemment, sur les médias de la RTBF. Il est 6h39. Théo Le Chanouille, la météo, pas vraiment moche, mais pas vraiment beau non plus.
18: Ah, c'est ça. Dans l'ensemble, ce sera assez variable hein, pour l'ensemble de la journée. On attend encore une fois une alternance entre des éclaircies, des passages nuageux et puis des averses sur l'ensemble de la journée. Des averses qui pourraient même prendre un caractère orageux en après-midi. Il faudra donc être vigilant. On a même ce vent qui va venir souffler 50 à 60 km par heure en rafale de secteur sud-ouest. Et puis sinon, côté température, 11 à 14 degrés attendus pour ce matin et entre 14 et 15 degrés sur l'est pour cet après-midi et plutôt 17 à 18 degrés dans le centre du pays. Ce soir et cette nuit, accalmie temporaire avant le retour demain d'un temps, encore une fois, un peu maussade et quelques pluies attendues, même si on a de la chance, les pluies seront moins intenses qu'aujourd'hui. Côté température, on gagnera un petit degré, entre 15 et 20 degrés pour demain.
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0: Merci d'être là, de nous suivre en radio sur RTBF La Première, sur Ovio et puis en télé sur RTBF La 3. La Russie est de plus en plus désespérée face à l'Ukraine qui continue, elle, de tenir bon. Ce n'est pas moi qui le dis, mais Mark Rutte, le secrétaire général de l'OTAN, qui était en visite hier à Kiev. L'Ukraine qui a offensé la Russie hier après les attaques de drones contre Saint-Pétersbourg, ville bien évidemment de Vladimir Poutine, mais qui accueille aussi en ce moment le Forum économique. La date n'a donc pas été choisie au hasard par cette attaque. On fera le point avec Sylvain Tronchet, notre correspondant en Russie. C'est une discipline impressionnante à regarder, mais pas à imiter. Le parcours, il s'agit de franchir des obstacles urbains ou naturels par des sauts, des roulades. Il existe des communautés d'adeptes. Simon Berriot est allé les voir à l'entraînement. Et puis dans l'actualité musicale, une reprise inédite des Beatles que Paul McCartney voudrait voir publiée. En Russie, le Forum économique de Saint-Pétersbourg a donc ouvert ses portes hier et elle s'est ouverte en tout cas sous une pluie de drones ukrainiens qui ont frappé la deuxième ville russe alors que des milliers d'invités convergeaient vers cette grand-messe du pouvoir poutinien. Si les drones ont visé des installations pétrolières et militaires, la date de ces frappes n'a certainement pas été choisie au hasard par Kiev qui a assumé de vouloir perturber cet événement très précieux pour Vladimir Poutine, qui doit justement s'y exprimer demain. Bonjour Sylvain Tronchet.
3: Bonjour.
0: Vous êtes correspondant de Radio France à Moscou. Que sait-on d'abord de ces frappes et sont-elles si exceptionnelles ?
3: Alors, exceptionnel, non, ce n'est pas la première fois que les drones ukrainiens frappent la région de Saint-Pétersbourg, hein, pourtant située à 1300 km de la frontière ukrainienne, mais les frappes d'hier étaient tout aussi symboliques que stratégiques. Symboliques parce que, effectivement, intervenant le jour de l'ouverture du Forum économique de Saint-Pétersbourg, dont le pouvoir russe veut faire la vitrine de sa résilience économique, et là, l'image était désastreuse, hein, alors que les invités arrivaient dans cette immense hall d'exposition, on voyait au loin de longues colonnes de fumée noire. L'aéroport a dû être fermé dans la nuit, le réseau mobile était coupé. Et puis, stratégiquement, c'est important aussi parce que les drones ukrainiens ont une nouvelle fois visé le terminal pétrolier de la ville qui était en feu, et puis aussi la base navale de Kronstadt où les forces ukrainiennes revendiquent, image à l'appui, avoir touché une corvette russe qui était en cale sèche pour entretien. Apparemment, il y aurait des dégâts hein, sur cet endroit qui est le quartier général de la flotte de la Baltique. Les autorités russes n'en disent rien, comme toujours, mais il y a au moins 9 blessés, d'après le gouverneur de Saint-Pétersbourg, et des images, encore une fois, hein, désastreuses sur les réseaux sociaux.
0: Voilà, des frappes stratégiques, symboliques. Comment a réagi alors le Kremlin à ces attaques ?
3: Alors, de façon assez laconique, hein, en disant que c'est précisément pour éviter cela qu'il y a des raids sur l'Ukraine. C'est une façon de justifier les frappes russes passées et futures. C'est classique de la rhétorique du Kremlin, qui affirmait aussi que Vladimir Poutine, lui, était au travail, qu'il travaillait sur son discours qu'il doit prononcer demain, comme d'habitude, au dernier jour du Forum de Saint-Pétersbourg. Les chaînes de télévision en ont à peine parlé. Bref, on tente de minimiser, mais ce que cette frappe montre, une fois de plus, c'est la vulnérabilité relative, mais vulnérabilité tout de même, de la Russie face aux drones ukrainiens, capables de frapper en profondeur le territoire russe, et ceci au lendemain d'un raid massif sur l'Ukraine, raid russe, hein, qui a fait plus de 20 morts. Volodymyr Zelensky a d'ailleurs dit hier que ces frappes sur Saint-Pétersbourg étaient, à son sens, une réponse juste aux frappes sur son pays.
0: Alors Sylvain, le forum s'est malgré tout ouvert hier, malgré donc ces attaques. Vladimir Poutine, vous l'avez dit, doit y parler demain. Dans quelle ambiance ?
3: Alors, il est clair que ce n'est plus le Davos russe, hein, comme on l'appelait il y a quelques années, quand la planète entière, les chefs d'État, les grands patrons défilaient dans la capitale du Nord dans le but de faire des affaires en Russie. Plus ça va, et plus tout cela ressemble à un forum Potiemkin, hein, où le pouvoir russe met en scène son supposé dynamisme économique. Mais ça devient de plus en plus compliqué. Hein. Il n'y aura que 2 chefs d'État présents, le président d'Ouzbékistan et la présidente de la Tanzanie, qui s'est rapprochée de la Russie, notamment depuis la répression sanglante qui avait suivi son élection l'an dernier dans son pays. L'Arabie Saoudite, qui est officiellement l'invité d'honneur du forum, a envoyé seulement son ministre de l'énergie. La Chine, son vice-président, mais ça ne masque pas que les grandes entreprises étrangères, y compris chinoises, indiennes aussi, ne sont pas là. Le pouvoir russe se rattrape comme il peut en mettant en avant la présence d'une délégation américaine pour la première fois depuis presque 10 ans. Elle sera emmenée par un inconnu, en fait, un Rodney Cook, qui est le directeur de la commission des beaux-arts de l'administration américaine et qui participera à une conférence sur la coopération culturelle. Ce n'est pas vraiment, à proprement parler, un invité majeur, tout comme d'ailleurs Candace Owens, dont la venue fait beaucoup parler ici, la commentatrice américaine connue pour ses sorties conspirationnistes, homophobes, antisémites. Elle va venir parler valeurs traditionnelles. On va y croiser aussi Errol Musk, le père fantasque d'Elon Musk, grand fan de la Russie. Enfin, clairement, le niveau des invités baisse d'année en année.
0: Et est-ce que cela est en phase, alors Sylvain, avec la situation économique en Russie ?
3: Alors, la situation économique est de plus en plus compliquée. Ça n'est pas moi qui le dis, hein. Ce sont les dirigeants russes qui l'admettent publiquement, à commencer par la gouverneure de la Banque centrale, Elvira Dambiulina. Hors industrie de défense, l'économie est à l'arrêt, voire en récession. Il y a des signaux inquiétants aussi, comme l'explosion des défaillances de crédit, des problèmes structurels, comme le manque de main-d'œuvre, aggravé par le fait que des centaines de milliers d'hommes en âge de travailler ont été happés par la guerre, des centaines de milliers d'autres ont fui le pays pour échapper à la guerre, le déficit budgétaire se creuse, les réserves sont déjà très sollicitées, l'inflation est toujours forte, ce qui oblige la Banque centrale à maintenir les taux d'intérêt très hauts, ce qui étouffe l'investissement, l'immobilier. Mmh. Et puis le départ des entreprises occidentales n'a jamais été comblé. Les Chinois inondent le marché de voitures, par exemple, mais ils ne construisent pas d'usines en Russie. Bref, le tableau n'est pas réjouissant et le ton triomphaliste des premières années de guerre a disparu, clairement. Ceci dit, si la question est « la Russie est-elle au bord de l'effondrement ? Va-t-elle avoir à court ou moyen terme des problèmes pour financer la guerre ?» La réponse est non. Mmh. En l'état, le Kremlin a toujours les moyens de sa politique militaire.
0: Oui, mais a-t-il toujours les moyens humains de poursuivre cette guerre ? Parce que les pertes sont lourdes.
3: Alors ça, c'est la grande question. Ouais. À intervalles réguliers, revient la rumeur d'une nouvelle mobilisation. Il y a des signes qui semblent dire que le système actuel de recrutement sur la base du volontariat s'essouffle. On voit que les régions qui ont pourtant des difficultés financières ont augmenté les primes récemment. Et dans le même temps, effectivement, l'offensive de printemps est un échec pour l'armée russe qui ne progresse plus, qui perd même un peu de terrain. Les drones ukrainiens ont pris le dessus, en fait. Ils coupent ces lignes logistiques. Et c'est aussi à cette aune qu'il faut regarder les frappes russes massives sur les villes ukrainiennes, sur la population civile. Il y a probablement beaucoup de frustration actuellement du côté de l'état-major russe.
0: Merci Sylvain Tronchet, correspondant de Radio France à Moscou. Donc après cette attaque contre Saint-Pétersbourg hier, on apprend aussi ce matin qu'une frappe ukrainienne a tué 3 personnes en Crimée, cette péninsule annexée par la Russie. Une opération ukrainienne qui a conduit le chef de la diplomatie américaine, Marco Rubio, à mettre en garde contre un risque d'escalade du conflit qui oppose donc Moscou à Kiev depuis maintenant plus de 4 ans. Il est 7h10, on va faire un petit point circulation et pour cela on accueille Antoine Binamet. Bonjour Antoine.
4: Bonjour Sophie.
0: Est-ce qu'il y a déjà de gros soucis à nous signaler ce matin ou ce sont les ralentissements habituels, on va dire ?
4: Non, pour l'instant ce sont les ralentissements habituels. On a un petit souci du côté de l'E411 Arlon-Luxembourg à Capelen. Vous perdez là une dizaine de minutes dans le chantier, dans les files habituelles, pardon, direction Luxembourg. Circulation rétablie du côté des trains. On avait un souci entre Mons et Jurbise, plus d'impact pour l'instant. Et puis un animal errant que l'on vient de me signaler à l'instant sur l'E40 à Tirlemont. On a un animal qui se balade sur la bande de gauche direction de la capitale. Soyez extrêmement vigilants.
0: Oui, ouvrez l'œil. Merci beaucoup Antoine.
4: À tout à l'heure.
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0: Dans notre séquence, c'est arrivé près de chez nous, focus sur une discipline très impressionnante à regarder. Le parcours, vous connaissez peut-être, il s'agit de franchir des obstacles dans son environnement, qu'il soit urbain ou naturel, mais pas n'importe comment, par des sauts, des roulades et des figures acrobatiques tout simplement bluffantes. Liberté de mouvement, agilité, respect de l'environnement, voilà ce qui anime les membres d'une communauté qui gagne sans cesse de nouveaux adeptes. Simon Berriot a rencontré Max Knappen, un as du parcours qui sévit à Louvain-la-Neuve et qui s'entraîne à Namur.
5: Allez,
8: quartier des sciences à Louvain-la-Neuve. Un jeune homme s'élance, un ami filme et l'encourage.
5: Viens. Respire.
8: D'un salto arrière, il survole 10 marches d'escalier, bondit sur un toit plat.
5: Pied gauche,
8: efface un obstacle d'une pirouette vrillée, grimpe sur un mur comme s'il s'agissait du sol.
5: Respire.
8: Encore une, deux arabesques.
5: Pousse.
8: Et enfin l'atterrissage.
5: Mon first try.
8: Maxime Knappen a 22 ans. Il fait du parcours, il est ce qu'on appelle un traceur. Pour lui, tout a commencé sur un trampoline.
13: J'ai commencé un peu à essayer des saltos et tout ça. En même temps, j'ai vu beaucoup de vidéos sur Internet et ça m'a donné envie de faire un peu comme dans les vidéos. Donc mélanger les saltos que j'ai appris dans le trampoline avec le parcours en extérieur. Et comme ça, j'ai commencé et j'ai direct pris goût.
8: Maxime Knappen n'est pas gymnaste, juste un autodidacte du saut périlleux.
13: Alors moi, j'ai tout appris tout seul et avec mes potes. On se coachait un peu entre nous. On regardait des vidéos sur YouTube, sur Instagram et on essayait de faire pareil, on essayait de comprendre les mouvements. La base du parcours, et moi, c'est pour ça que j'aime vraiment ce sport, c'est juste d'essayer, d'essayer. Ça reste un sport où on est vraiment dans notre instinct. C'est un peu comme quand on est petit, on veut monter sur un muret et tout ça. C'est quelque chose que notre corps sait presque déjà faire. Il faut juste retrouver les sensations, retrouver les mouvements. Et en faisant, ça vient.
8: Dans une vidéo récente, cet acrobate du bitume fait le tour de la place des sciences de Louvain-la-Neuve sans mettre pied à terre, au prix de 30 sauts de géant, d'un muret à l'autre.
13: J'ai grandi ici. C'est un peu la capitale belge du parcours. Parce que c'est ici que la plus grande team belge, la Speeders Family, a commencé à bouger. Il y a plein de vidéos sur YouTube où ils sont dans la ville. Et évidemment, l'architecture, tous les coins sont parfaits, il y a des murs partout. Je m'en lasse toujours pas.
8: Le parcours trouve son origine pas si loin que ça du terrain de jeu de Maxime, en banlieue parisienne, dans les années 90. Longtemps resté inconnu du grand public, la discipline gagne en popularité. Des clubs apparaissent chez nous, comme à Wavre ou à Genappe. Pour évoluer, c'est à Namur que Maxime a trouvé refuge auprès du team Nozaru.
13: J'ai rejoint Nozaru en tant qu'athlète pro, ce qui m'a permis d'avoir accès à la salle pour m'entraîner, avoir accès à la team avec d'autres athlètes pour pouvoir s'entraîner en groupe. Et puis là, maintenant, depuis 2 ans, je coach pour aider les jeunes à progresser et à découvrir cette discipline. C'est une discipline qui a beaucoup de succès parce qu'il y a un aspect très libre. Nous, quand on voit un jeune faire un mouvement, tant que le mouvement il respecte la technique de base, la forme en soi, c'est libre à chacun.
8: Le traceur brabançon a déjà quitté les frontières belges pour participer à des compétitions internationales. Il espère voir un jour son sport devenir discipline olympique et aussi, tout simplement, pouvoir vivre de sa passion.
0: Reportage tout en agilité signé Simon Berriot.
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0: Dans l'actualité musicale, Paul McCartney a révélé avoir entendu une reprise inédite de Long and Winding Road des Beatles qui était enregistrée par Prince lors d'une répétition. Il espère donc convaincre la succession de Prince de la publier.

0: Winning Road, et dont il existerait une version chantée par Prince que Paul McCartney voudrait publier. Bonjour François Heureux.
1: Bonjour Sophie, bonjour tout le monde. 84 heures, c'est le délai du jour. 84 heures entre le vote en commission et le vote en plénière au Parlement de la Fédération Wallonie-Bruxelles, règlement que la majorité MR engagée a décidé de ne pas suivre pour faire voter les mesures d'économie, notamment dans le monde enseignant, dans l'enseignement et le monde enseignant qui est vent debout encore aujourd'hui avec un appel à la mobilisation générale. L'opposition a-t-elle encore les moyens de faire retarder ce vote? On en parle avec l'écolo Bénédicte Linard. Ce matin, vous lui posez vos questions sur WhatsApp 0 471 200 500. Le journal vous est présenté.

0: Décret-programme qui reprend les réformes et économies prévues dans l'enseignement. Vote prévu donc au Parlement de la Fédération Wallonie-Bruxelles, un texte dont ne veulent pas les enseignants. Un appel à une large grève est lancé pour ce jeudi après des semaines de mobilisation. Hier encore d'ailleurs à Bruxelles, une manifestation était organisée, des profs qui ne comptent pas s'arrêter là.
1: Plus on avance et plus on a l'impression que le gouvernement veut le bras de fer. S'ils veulent le bras de fer, évidemment, il l'aura. On voit qu'ils veulent aller vite. Est-ce qu'ils ont peur? Je ne sais pas. Mais en tout cas, nous, on n'a pas peur. On va aller jusqu'au bout.
2: Mais on a vu que la majorité mettait vraiment une forte pression. Donc je pense qu'on ne va pas se mentir, ça va peut-être passer. Mais ce qui est très, très important, c'est une prise de conscience de l'ensemble de la population. C'est jamais trop tard.
3: Le mouvement continuera de grossir après le vote, après les vacances scolaires. C'est certain qu'on ne lâchera rien.
0: Des réactions recueillies par Tidiem Kouach et le texte soumis au vote aujourd'hui, eh bien c'est un peu un texte fourre-tout. De nombreux changements, et pas seulement la réforme qui fait beaucoup parler, Marc Sirleau, les 2 heures en plus en classe que les enseignants de secondaire supérieur vont devoir assumer, mais sans gagner plus.
4: C'est l'une des mesures symboliques qui a crispé les enseignants. Elle rapporterait 120 millions d'économies. Le régime de traitement des enseignants mis en disponibilité pour maladie est aussi revu à la baisse. Le décret-programme prévoit également de ventiler autrement, en le réduisant, le système de gratuité des fournitures scolaires et des repas. Enfin, l'enseignement supérieur est aussi touché via une hausse du Minerval de 835 euros. Il passera à 1194. Le système de bourse et d'aide est bien sûr maintenu, mais plus d'un étudiant sur deux passera à 1194 euros. Et dans bon nombre de hautes écoles, le Minerval était jusqu'à présent beaucoup moins élevé que 835 euros. Mais pour le gouvernement, ces mesures d'économie sont indispensables vu le contexte budgétaire de la Fédération Wallonie-Bruxelles.
0: Et les débats en séance plénière commenceront à 14h cet après-midi avant un vote attendu dans la soirée et une entrée en vigueur de ces mesures dès la rentrée scolaire prochaine. L'eau du robinet est à nouveau potable dans l'entité de Nivelles, dans le Brabant wallon. Par contre, les résultats d'analyse montrent que l'eau est toujours impropre à la consommation suite aux orages ce week-end à Ham-sur-Sambre, mais aussi à Velaine-sur-Sambre et à Auvelais. Les distributions d'eau potable là-bas se poursuivent donc. L'actualité judiciaire et après les plaidoiries de la défense hier, le procès de Paolo Falzone marque une pause pour 4 jours aux assises de Mons. Il reprendra mardi avec les répliques des parties civiles aux arguments de la défense. Hier, l'avocat du principal accusé a contesté toute intention de tuer et plaide l'homicide involontaire pour l'ensemble des victimes. Un jeune de moins de 16 ans aperçu au volant d'un bus tech dans la nuit de lundi à mardi. La scène s'est passée à Moucron et ce jeune n'en est pas à son coup d'essai. Depuis 4 ans, il subtilise des voitures ou des bus en s'introduisant chez des sous-traitants. Il se cache jusqu'à la nuit et puis roule une bonne partie de la nuit et abandonne enfin les véhicules. Alors aucun accident à déplorer, mais si ce scénario se reproduit malgré les décisions de justice, c'est que les places en IPPJ, en institution publique de protection de la jeunesse ou en centre spécialisé, eh bien ces places manquent. Et le procureur du roi, Vincent Mac, est en colère.
5: On a ici un garçon qui représente parfaitement toute une série d'autres situations. Il va rentrer ce soir chez lui, devrait être pris en charge avec un accompagnement, notamment sur le plan thérapeutique, parce que ce garçon a besoin de soins. Il a besoin évidemment aussi de rappels à la loi. Il les a déjà eus, il a déjà fait des séjours en IPPJ. Donc ces besoins-là aujourd'hui ne sont pas rencontrés. Il va rentrer chez lui avec évidemment le risque que cela se reproduise et que dans 2 ans, quand il sera majeur, 18 ans, eh bien, on n'aura qu'une seule réponse pour lui, ce sera la prison. On n'aura rien résolu, évidemment. Donc, c'est une espèce de colère que de se dire, ce sont des situations qui sont prioritaires. Si on n'investit pas aujourd'hui dans une jeunesse qui va mal, mais demain, c'est des citoyens qui iront mal et qui, à mon avis, nous poseront de sérieuses difficultés. Donc, cette espèce d'urgence, il faut qu'elle soit enfin entendue.
0: Et de son côté, la société des techs précise avoir demandé à l'exploitant privé des bus de prendre de plus importantes mesures de sécurité. Dans l'actualité internationale, à présent, Israël et le Liban d'accord pour un nouveau cessez-le-feu, à condition que le Hezbollah pro-iranien cesse ses tirs vers Israël. De nouvelles négociations entre les deux pays devraient démarrer d'ici 2 semaines. Alors, un cessez-le-feu était déjà censé être en vigueur depuis la mi-avril, mais il n'est pas respecté. Hier encore, les bombardements israéliens ont fait plusieurs victimes. Le Liban continue donc d'enterrer ses morts, comme ses 6 membres d'une même famille, la famille Abdallah, tuée dans une frappe lundi soir. Reportage dans le village de Wardinier, des envoyés spéciaux de Radio France, Timo Rosturk, Benjamin Touot et Charbel El-Shérif.
6: Un homme aux cheveux blancs et aux yeux rougis sort de la petite mosquée de Wardaniyeh par une porte encadrée par deux affiches du Hezbollah. Aujourd'hui, il enterre sa fille, son beau-fils et ses quatre petits-enfants.
7: Ce sont des

0: partir. Nous sommes des civils. Un civil ne doit pas être pris pour cible. Ils ne m'en ont laissé qu'un seul.
1: Un fils de la famille Abdallah, blessé, est l'unique survivant, raconte Fadel, un voisin.
2: Il reste un seul enfant. C'est le petit garçon. Il a à peu près 5 ou 6 ans de temps.
1: Il reste quoi du bâtiment ?
2: Rien du tout. Rien.
1: La famille Abdallah était déplacée. Elle venait d'un autre village, plus au sud, dans un secteur désormais occupé par les troupes israéliennes. Turban blanc sur la tête, Youssef Ali Abbas, le cheikh de Wardanieh, assiste à la cérémonie.
3: Ils seront transférés dans leur village d'origine, Inch'Allah. Le calme reviendra dans le sud et l'occupation israélienne prendra fin.
1: En attendant, les 6 cercueils, enveloppés dans des drapeaux libanais, sont portés à travers le village. La foule les accompagne jusqu'au cimetière, derrière les oliviers, pour ensevelir temporairement la famille Abdallah.
4: Et côté iranien à présent, Téhéran affirme qu'aucune avancée concrète n'a été obtenue dans les discussions avec les États-Unis pour mettre fin aux tensions au Moyen-Orient. L'Iran qui met en garde contre une reprise à grande échelle du conflit. Dans le Golfe, les attaques se multiplient. Le Koweït dit avoir été visé hier par 13 missiles balistiques et 17 drones iraniens. De nouvelles attaques qui ont d'ailleurs fait remonter les cours du pétrole. En tennis, à Roland-Garros, place aux demi-finales féminines à partir de 15h. L'Ukrainienne Marta Kostyuk contre la Russe Mira Andreeva. Et puis une autre russe, Diana Schneider, contre la polonaise Maja Kswalinska. Kswalinska, invitée surprise, 114e mondiale, qui avait éliminé Elise Mertens au deuxième tour. Et Christine Anquet, elle joue à Paris depuis plus de 2 semaines.
5: Maja Kswalinska a déjà gagné 8 matchs dans ce tournoi, un de plus qu'il n'en faut habituellement pour soulever le trophée. Et cela s'explique bien sûr par ses 3 matchs gagnés en qualification. Elle rappelle que la phase qualificative d'un grand chelem, c'est déjà un grand chelem et c'est déjà très relevé. Je pense que le niveau est très proche entre les qualifications et le tableau principal. Et les joueuses qui participent aux qualifications sont excellentes. Ce sont des compétitrices. On doit juste avoir confiance, nous battre et croire qu'un jour on y arrivera aussi. C'est ce que je retiens de cette expérience. Un homme, un seul, a un jour réussi le même parcours à Roland-Garros et c'est un Belge, Philippe de Hulf, en 97. Mais une joueuse a fait mieux en Grand Chelem. Il y a 5 ans, la Britannique Emma Raducanu a gagné l'US Open en sortant des qualifications. Pour en revenir à notre Polonaise, Maja Kswalinska, elle a le même âge que sa compatriote Iga Świątek, quadruple gagnante du tournoi. Mais pas le même parcours. Elle a connu la dépression pendant 3 ans, ce qui a retardé une éclosion qui ne survient donc que maintenant.
4: Et du côté des messieurs, le dernier carré est connu. Le Tchèque Mensik affrontera l'Allemand Zverev. Et puis dans l'autre demi, un duel 100% italien entre Flavio Cobolli et Matteo Arnaldi. Voilà qui marque la fin de ces infos. Où que vous soyez, merci de nous écouter.
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7: Merci beaucoup Florence Urner pour ce journal de 7h. Il va évidemment être beaucoup question d'enseignement dans cette matinale et on va entendre les directeurs d'école dans quelques instants. Comment vont-ils organiser la fin de l'année et surtout la rentrée prochaine après le vote de ces mesures d'économie et de ces réformes de la majorité MR engagée ? Réponse dans quelques instants. Encore une journée perturbée. On attend pas mal de pluie aujourd'hui. Théo Le Chanu.
8: Bonjour François, et bien c'est bien ça dans l'ensemble, une matinée assez mouvementée entre passages nuageux, éclaircies et précipitations. Voici le programme pour ce matin. Et puis pour cet après-midi, on conserve encore des conditions assez mitigées avec des averses parfois orageuses. Côté température, on n'attend pas plus de 15 à 19 voire 20 degrés pour cet après-midi. Et puis pour la suite du programme, eh bien il faudra patienter parce qu'on aura encore donc certes cette nuit une accalmie temporaire avant le retour demain de quelques précipitations dès la matinée sous forme d'averses. Ce sera un petit peu le même programme qu'aujourd'hui, même s'il y aura moins de pluie. Côté température, on gagne un petit degré, donc il fera entre 15 et 20 degrés pour demain. Et puis pour la suite du programme, samedi, encore une journée en demi-teinte. Et pour dimanche, on a de la chance, le retour de conditions plus calmes et plus sèches, même si le temps reste bien nuageux.
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7: Il est 7h10, nous sommes le jeudi 4 juin. Bienvenue à vous et bon réveil dans Matin Première. Une journée qui sera marquée par la mobilisation du monde enseignant et par le vote des réformes et des mesures d'économie au Parlement. La parole ce matin au directeur d'école. Ces mesures sont-elles applicables? Avec quelles conséquences sur la fin de l'année ou sur la rentrée? Témoignages et inquiétudes dans un instant. Ils vous promettent des rendements à 10% garantis sans risque. Les influenceurs financiers ont le champ libre en Europe, mais le Parlement européen veut les encadrer. Explication dans votre rendez-vous écho à 7h20. Et puis 1978 dans notre histoire des Coupes du Monde de football. 1978 et le régime militaire argentin qui accueille un mondial polémique et politique. On vous raconte à 7h25. Voilà pour votre menu jusqu'à 7h30. Merci de votre fidélité à RTBF La Première.
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7: Et à 7h11, on va évidemment revenir sur cette journée cruciale pour le monde enseignant, pour la majorité, au gouvernement de la Fédération Wallonie-Bruxelles également, avec vous, Marc Sirlerot. Bonjour Marc.
12: Bonjour.
7: Ça fait des semaines que le monde enseignant est mobilisé, on a beaucoup entendu les profs qui sont pour la plupart, en tout cas, vent debout contre ce fameux décret programme 2, ce texte qui doit être adopté cet après-midi et qui contient des mesures d'économie qui concernent largement le monde enseignant et l'école francophone, notamment. Et c'est une mesure qui fait beaucoup parler d'elle, les 2 heures en plus face classe par semaine pour les enseignants du secondaire supérieur. Marc, ce texte donc normalement voté cet après-midi en séance plénière. Et dans ce contexte, vous avez voulu donner la parole aux directeurs, les enseignants on les a déjà beaucoup entendus, les directeurs d'école, 2 directeurs d'établissements secondaires, Marc.
12: Oui, et ces 2 heures en plus constituent un premier casse-tête pour les directeurs. Julien Baudouin, le directeur de l'Athénée provincial de Morlanway, gère aussi 2 écoles du qualifiant adossées à l'Athénée. Ça représente 216 personnes pour le personnel éducatif. Et il a fait ses calculs, Julien Baudouin.
13: On est sur un peu plus d'une vingtaine de profs qui sont en réduction d'heures, voire plus d'heures du tout pour l'année prochaine.
12: Comment ça va se passer pour eux?
13: L'agent a 2 solutions. Soit il va prendre des heures vacantes dans d'autres établissements, mais on connaît tous la même chanson, donc c'est un peu compliqué, au degré supérieur, ou alors il va prendre des heures dans la même école, au degré inférieur, avec la même rémunération, mais là il va au degré inférieur pour donner son cours.
12: Vous avez des gens nommés qui sont concernés, ou simplement des temporaires qui entament leur carrière?
13: Non, on a tout le monde. On a des nommés, des temporaires prioritaires et des temporaires. Et étant donné que la cascade du degré supérieur va arriver sur le degré inférieur pour les professeurs qui vont prendre des heures au degré inférieur, on a exactement la même problématique pour le degré inférieur qui va être en perte d'heures. On n'est même pas sur une vague de mise en disponibilité, on arrive sur un tsunami pour la rentrée qui arrive.
7: Alors, autre directeur que vous avez rencontré, Marc Sirlerot, c'est Samuel Losange. Il est directeur du collège Saint-Joseph de Chimay dans le qualifiant et il connaît les mêmes problèmes.
12: Oui, avec en plus le problème de la localisation, si j'arrive à le dire, de la localisation géographique de Chimay, c'est pas évident. Chimay, vous savez, c'est décentré dans le bas de la botte du Hainaut. Samuel Losange.
14: Rares sont ceux qui vont tout perdre, mais un enseignant qui, comme moi, travaille à Chimay et qui n'a pas les 4 ou 6 heures qui lui manquent pour compléter une charge, où va-t-il aller les chercher ces heures-là? Ça ne va pas aller à Charleroi ou Tournai ou Binche pour chercher les 4 heures manquantes.
12: Justement, un des problèmes qui se pose déjà chez vous, à Chimay, c'est le recrutement de profs.
14: Oui, il y a évidemment le contexte géographique qui ne nous aide pas. On est décentré, au niveau mobilité, c'est très compliqué. Bon, c'est un problème qui n'est pas qu'à Chimay. Il y a 25% des enseignants aujourd'hui en Fédération Wallonie-Bruxelles qui n'ont pas le diplôme requis. Il y a une plateforme PrimoWeb qui est la plateforme officielle pour postuler, mais ça arrive de plus en plus souvent lorsque nous publions une offre pour 6, 8, 10 heures ou un temps plein. Nous avons aucun candidat, aucun. Nous avons 2 solutions. Soit on travaille avec des plateformes parallèles comme Job École, mais qui vont lever des profils qui ne sont pas forcément des profils ad hoc. Ou alors c'est personne. Personne dans notre école, c'est pas possible. Donc en gros, qui aujourd'hui fait l'effort de compenser ses heures? Ce sont les collègues qui prennent des heures additionnelles, parfois payées, parfois pas, pour simplement que le service soit rendu.
7: On l'entend, Marc, c'est le premier casse-tête des pertes d'heures, des pertes d'emplois possibles. Et puis il y a un deuxième casse-tête qui est probable également, c'est établir des horaires.
12: Oui, et ce sera compliqué avec, dès la prochaine rentrée, l'arrivée du tronc commun en première secondaire, avec en plus les 2 heures supplémentaires pour les profs du secondaire supérieur. Certains cours seront sans autre possibilité donnés par 2 enseignants, Julien Baudouin.
13: Il y a des cours de 4 heures qui vont se disposer par bloc de 4 heures et les professeurs sont à 22 heures par semaine. Donc la division, elle est un peu compliquée et à virgule. Donc que ce soit dans le degré supérieur avec le passage de 20 à 22 ou dans le degré inférieur avec le tronc commun, on va devoir mettre 2 enseignants pour la même classe, pour le même cours. Donc ça, c'est très problématique au niveau de la pédagogie, parce qu'ils vont devoir beaucoup plus échanger. On sait qu'un enseignant, c'est une identité propre, et c'est ça qu'on recherche dans nos enseignants, ce ne sont pas des robots. Ensuite, on a les nouveaux cours qui apparaissent. La formation numérique, on n'a toujours pas de candidat, donc là, on attend, on est en besoin. Les formations manuelles, techniques et technologiques, il y a une passation, une transition entre l'éducation paratechnologie et le fameux cours de FMTT. On attend aussi les candidats. On a des cours d'éducation culturelle et artistique, où là, on doit prendre 3 types d'enseignants. Un enseignant en art plastique, un enseignant en éducation musicale, un enseignant en français. Et là, il y a 2 heures par semaine. Donc, on doit engager 3 enseignants par semaine pour 2 heures de cours.
7: Bon, à propos du tronc commun, Marc, au Canada, le tronc commun existe déjà. Et votre autre directeur, Samuel Lezange, le directeur de Chimay, a déjà été voir comment ça se passait là-bas.
12: Oui, et son constat est que pour lui, en Fédération Wallonie-Bruxelles, on va sans doute parfois trop vite. Et il pense notamment à la fin de la première année différenciée, dès la prochaine rentrée. En secondaire.
14: Pour moi, on n'est pas prêt, c'est en termes de formation des enseignants. Je ne connais pas d'enseignants qui ne sont pas prêts à accueillir n'importe quel élève dans leur classe. Ce sont des gens courageux, engagés et qui aiment leur métier. Mais c'est une véritable révolution ce qui se passe ici. Nous avons des profils d'enseignants très différents. Certains ont développé une expertise avec un public différencié, c'est-à-dire ils ont développé des stratégies d'enseignement différentes avec des objectifs spécifiques. Et puis d'autres enseignants, eux, ont une expertise avec un public plus classique. Aujourd'hui, on va rassembler 2 profils d'élèves aux mains d'un seul et même prof qui n'aura pas forcément l'expertise de deux côtés. Moi, ce que j'ai observé, que ce soit en Ontario, au Québec ou au Nouveau-Brunswick, c'est que ces enseignants, ils ont été formés de nombreuses années préalablement à la de ce tronc commun. Et donc, tout professeur sait exactement quel type de différenciation mettre en place, que ce soit en termes de classe flexible, classe autonome, ils ont été préparés.
12: Et les 2 directeurs rencontrés, je peux vous le certifier, pourraient vous parler durant des heures de leur métier, avec un même regret, le peu de temps qu'ils peuvent encore consacrer à faire de la pédagogie. Julien Baudouin.
13: Alors, directeur, on m'avait toujours dit, tu vas être le couteau suisse de l'école. Un jour, on va t'appeler pour réparer un robinet parce qu'il y a un souci. L'autre jour, tu vas avoir un dossier administratif énorme à devoir gérer. Maintenant, la problématique, c'est que je n'ai même plus le temps d'aller en classe. Et pourtant, le bonheur, il était là, c'est d'aller en classe, observer les enseignants, discuter avec eux de leurs besoins, de leur avenir aussi. Donc là, on peut encore le faire dans les fameux plans de développement de compétences, mais ce n'est plus du tout la priorité et ce n'est plus du tout la majeure partie de mon temps. On était sur 50-50 il y a 15 ans encore. Maintenant, je suis à moins de 20% de pédagogique et je suis à 80% d'administratif.
7: Voilà, on a compris, Marc Sialeroy, être directeur, c'est jongler entre la gestion de l'école, les mesures décidées au niveau politique à appliquer ensuite dans les écoles, et puis le pédagogique et les imprévus, évidemment, comme les robinets qui fuient.
12: Couteau suisse.
7: Un couteau suisse, effectivement. Métier de plus en plus compliqué, c'est ce que vous disent en tout cas les directeurs que vous avez rencontrés. De nombreux directeurs, d'ailleurs, se joignent au mouvement et à la mobilisation des professeurs et partagent leurs revendications. Merci beaucoup pour ces témoignages,
12: Marc Sialeroy.
7: L'infotrafic, c'est avec Antoine Binamé ce matin et déjà quelques ralentissements vers Bruxelles, Antoine.
10: Effectivement, bonjour François, on a quelques soucis. Direction la capitale sur les grands axes qui y mènent. On a le premier fil, vous ne perdez actuellement pas plus de 10 minutes, peu importe le tronçon que vous empruntez. Et puis une fois sur le ring de Bruxelles, là aussi ça commence à se charger doucement. Grand Bigard, Woluwe, Saint-Etienne, 10 minutes supplémentaires et on approche les 10 minutes pour Ittre, Woluwe et Woluwe, Grand Bigard.
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7: Il est 7h20, l'économie sans détour à présent avec vous, Diane Burgel-Vernet. Bonjour Diane.
20: Bonjour François.
7: Les députés européens viennent d'adopter un texte qui demande d'encadrer la pratique des influenceurs financiers pour lutter contre les pratiques commerciales abusives et la fraude en ligne, Diane.
20: Oui, vous avez peut-être déjà vu passer sur TikTok, Instagram, YouTube et autres ces vidéos où une personne vous explique comment les marchés financiers fonctionnent, comment investir, qui vous promettent des rendements trop beaux pour être vrais, 10% garantie sans risque ou des formules d'abonnement en ligne où l'influenceur financier vous prodiguera conseils et vous livrera ses secrets. Bref, François, si on vous explique comment devenir riche en peu de temps et sans effort, ne croyez pas au Père Noël, méfiance. Oui.
7: Cela dit, Diane, ça peut être utile pourtant pour quelqu'un qui vous explique comment fonctionnent les marchés financiers, comment investir mieux finalement.
20: Oui, bien entendu, tous les influenceurs financiers, les finfluenceurs ne sont pas des escrocs. Mais c'est vrai qu'aujourd'hui, les conseils financiers ne passent plus seulement par le guichet d'une banque ou par un conseiller agréé. Pour beaucoup de jeunes, l'information financière arrive désormais via les réseaux sociaux. Selon TestaChat, un jeune sur trois s'informe aujourd'hui auprès de ses créateurs de contenu pour obtenir des conseils financiers. Alors ces finfluenceurs, ils peuvent évidemment avoir une utilité réelle. Ils vulgarisent des notions parfois complexes, parlent d'épargne, investissement, de budget, avec un langage accessible. Ils peuvent contribuer à renforcer la culture financière. Les eurodéputés reconnaissent d'ailleurs qu'ils peuvent jouer un rôle positif dans la sensibilisation et le renforcement de l'engagement sur les marchés financiers.
7: Mais, il y a donc un mais, vous allez nous dire, Diane, que les risques sont nombreux.
20: Évidemment, les réseaux sociaux, ils créent un environnement propice à la publicité cachée, aux conflits d'intérêts, aux promesses trompeuses et aux escroqueries. Wikifin, la plateforme d'éducation financière de la FSMA, l'autorité des marchés financiers en Belgique, rappelle d'ailleurs une distinction essentielle. Tout le monde en Belgique peut fournir des informations générales sur le fonctionnement des marchés financiers ou expliquer ce que sont des actions ou des obligations. En revanche, donner un véritable conseil en investissement nécessite un agrément délivré par une autorité de contrôle. Autrement dit, expliquer comment fonctionne la bourse, ça, c'est d'accord. Dire à une personne quel produit financier elle devrait acheter ou vendre relève du conseil en investissement et ça, ça doit être encadré. Wikifin appelle à la prudence. Les finfluenceurs ne disposent pas tous d'une formation financière. Certains sont même rémunérés pour promouvoir un produit ou une plateforme. D'autres cherchent surtout à vendre leur propre formation. Le régulateur rappelle également que certains produits sont interdits à la commercialisation en Belgique en raison des risques très élevés qu'ils comportent.
7: Alors, face à cette montée en puissance des réseaux sociaux financiers, de ces finfluenceurs, le Parlement européen estime que l'Europe accuse un retard réglementaire.
20: Oui, dans un rapport adopté il y a quelques jours, les eurodéputés demandent un minimum de règles communes pour les communications financières sur les réseaux sociaux. Le texte réclame notamment des mentions claires lorsqu'un contenu est sponsorisé, des avertissements visibles sur les risques encourus, ainsi que des procédures plus rapides pour retirer les contenus problématiques. Les députés insistent aussi sur l'éducation financière, numérique et médiatique pour aider les citoyens à repérer les arnaques, à garder un esprit critique face aux contenus financiers en ligne. Le rapport suggère pour ce faire que les institutions européennes et les États membres collaborent avec certains influenceurs afin de produire des campagnes d'information sur l'investissement et l'éducation financière. En Belgique, ce type de collaboration existe déjà. En 2024, FEBELFIN, la Fédération du secteur financier, avait lancé une campagne de sensibilisation avec des influenceurs financiers pour alerter les jeunes sur les faux gourous de l'investissement. Selon les derniers chiffres de la FSMA, le montant total des pertes des victimes sur les fraudes à l'investissement a atteint 15 millions d'euros sur le seul premier semestre 2025. Et c'est précisément ce que vise l'encadrement européen, éviter que les finfluenceurs ne deviennent des influvoleurs.
7: Évidemment, tout cela me rappelle des vidéos de ce jeune entrepreneur. Vous vous souvenez, celui qui disait toujours la question, elle est vite répondue, et qui jetait sa coupe de champagne devant des voitures de luxe.
20: Ça avait l'air simple.
7: Privés. C'était très bien.
20: Simple, bon, facile.
7: Ça date déjà d'il y a quelques années. Les finfluenceurs ont bien évolué depuis. Merci beaucoup, Diane Burgel-Vernet.
20: Avec plaisir.
7: 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Et on continue à remonter le temps et à vous raconter l'histoire des Coupes du Monde de football avec vous, Pierre Marlet. Bonjour Pierre.
21: Bonjour.
7: Vous nous emmenez ce matin en Argentine, l'Argentine qui accueille le Mondial de foot de 1978.
0: et je crains de plomber un peu l'ambiance en vous rappelant le contexte. 2 ans auparavant, le général Videla prend le pouvoir lors d'un putsch à l'image de ses voisins brésiliens, uruguayens, paraguayens ou du Chili, du général Pinochet. C'est tout le sud du continent qui a basculé dans une dictature militaire pure et dure. Ces régimes se sont aussi coordonnés dans le cadre de ce qu'on appellera l'opération Condor, qui organise une campagne d'assassinat et de torture de dissidents à l'étranger, y compris en Europe et aux États-Unis. Alors, parmi ces dictatures, l'Argentine se distingue particulièrement par le nombre effarant de desaparecidos, les disparus, qui sont estimés à une 30 000. Ajoutons-y l'enlèvement aux familles de ces disparus de centaines de bébés confiés à des proches de pouvoir. Oui, c'est ça, l'Argentine de l'époque.
7: Et c'est donc ce régime-là qui accueille la Coupe du Monde de football de 1978. Cela ne suscite aucune réaction, hein, Pierre ?
0: Si, notamment en France, qui est qualifiée pour ce mondial argentin. Et certains intellectuels ou artistes appellent au boycott, comme par exemple Yves Montand.
21: Et que c'est vrai qu'il y aura une sorte de frustration si au cas on disait on ne va pas en Argentine. Mais si nous devons y aller, alors pensez-y, je vous en demande qu'ils y pensent de temps en temps. Qu'ils pensent de temps en temps que les coups de pied quand on a un ballon, on les donne aux testicules d'un homme.
0: Mais les Français feront, comme tous les autres pays qualifiés, joueront leur match parfois à quelques centaines de mètres de centres de détention et de torture. Seuls quelques-uns signeront des pétitions d'amnestie ou feront part publiquement de leur malaise. Le seul absent, c'est la star néerlandaise Johan Cruyff, mais ce n'est pas, comme on l'a cru à l'époque, un boycott politique. Il en révélera bien plus tard la raison, une tentative d'enlèvement traumatisante qu'il a vécue, lui et sa famille, quelques mois plus tôt.
7: Bon, les Pays-Bas, qui sont Johan Cruyff, arrivent tout de même en finale. Comme 4 ans plus tôt d'ailleurs.
0: Oui, en finale, contre l'Argentine, c'est 1-1. On se dirige tout droit vers les prolongations, quand à quelques minutes de la fin... Rensenbrink contre le poteau. Oui, l'ailier gauche d'Anderlecht met la balle sur le montant. La chance est passée durant les prolongations. Eh bien, l'Argentine l'emporte à la plus grande joie de la dictature argentine.
7: Sacre qui n'est évidemment pas exempt de polémique en cause la manière dont l'Argentine s'est qualifiée pour la finale.
0: Oui, elle était en concurrence avec le Brésil pour terminer première du groupe synonyme de finale. Et comme les deux pays sont à égalité, c'est la différence de but qui sera déterminante. Normalement, son dernier match contre le Pérou doit avoir lieu en même temps que celui du Brésil contre la Pologne. Mais voilà que pour d'obscures raisons, le match de l'Argentine est retardé. Les protestations brésiliennes n'y changent rien. L'Argentine aura l'avantage de connaître le résultat des Brésiliens. Elle sait donc qu'elle doit gagner par 4 buts d'écart. Argentine-Pérou se termine sur le score étonnant de 6-0. De quoi faire naître beaucoup de soupçons, je vois votre mou, François. Oui. Des soupçons, aujourd'hui confirmés d'ailleurs par plusieurs témoignages. Il semble bien qu'il y ait eu un accord entre les deux équipes.
7: Bon, une chose est sûre, Pierre, c'est que la FIFA ne s'est guère illustrée au plan éthique lors de cette Coupe du Monde de 1978.
0: En réalité, eh bien, la FIFA elle était plutôt rassurée de l'ordre qui régnait à Buenos Aires, un ordre dictatorial qu'elle préfère aux troubles et aux actions terroristes. Elle s'est donc retranchée sur sa position de principe, dissocier la politique et le sport. Quant au général Videla, eh bien, il a cru pouvoir profiter en 1978 de cette victoire de l'Argentine dans son propre pays, mais c'était une illusion. 5 ans plus tard, la dictature militaire s'effondre à la suite de la guerre perdue des Malouines contre la Grande-Bretagne.
7: Voilà, une Coupe du Monde politique qui ressemblerait, à une Coupe du Monde qui débute tout juste dans une semaine. Hein. On parlera beaucoup de politique aussi, sans doute, pour cette Coupe du Monde qui débute aux États-Unis, au Mexique et au Canada. Merci beaucoup, Pierre Marlet. On vous retrouve demain pour 1982.
0: Exact.
7: Donc.
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7: Il est 7h30, bon réveil à vous. Vous écoutez Matin Première, voici le rappel de l'actu du jour avec Sophie Brenz.
20: Et la colère des profs à son apogée, grève, blocage, piquet, rassemblement, de nombreuses actions sont organisées aujourd'hui à l'appel du Front commun syndical. Ultime coup de pression sur les députés de la Fédération Wallonie-Bruxelles, puisque le vote du décret programme qui contient donc toute une série de mesures d'économie dans l'enseignement, ce vote a lieu aujourd'hui, début des débats à 14h. De nombreux enseignants ont prévu de se rendre au Parlement pour exprimer leur mécontentement, des enseignants qui estiment donc que leur métier, mais aussi l'avenir des enfants, est mis en jeu par ce décret. Autre mécontentement, celui du non-marchand, garde malade, puéricultrice, infirmière, aide familiale, perd de patience. Ils demandent de l'argent, un budget pour améliorer leurs conditions de travail. Mais le gouvernement fédéral n'ouvre pas le dialogue. Une manifestation est d'ailleurs organisée aujourd'hui dans les rues de Bruxelles. Les habitants de Nivelles, en Brabant-Wallon, peuvent remplir leur gourde avec l'eau du robinet avant d'aller à l'école. L'eau de distribution est à nouveau potable. Ce n'est toujours pas le cas, par contre, du côté d'Auvelais et de Velaines-sur-Sambre, en province de Namur. De nouvelles analyses sont en cours. Les camions-citernes restent en place pour approvisionner les habitants en eau potable. La patience reste donc de mise pour de nombreuses personnes. Écoutez ces quelques habitants des villages touchés à Jemep.
28: Il y a de l'eau au robinet, mais je ne pense pas qu'elle soit potable. On n'a pas encore eu de nouvelles de la commune.
29: Pour le moment, c'est l'eau du robinet. Et pour la nourriture aussi, pour cuisiner, c'est l'eau du robinet. Comme on n'a pas eu de nouvelles, je ne me suis pas méfié.
30: Il n'a pas de problème gastrique, pas de problème de santé.
29: Jusque maintenant, tout va bien.
31: Je pense qu'elle est potable, mais bon, il n'y a aucune certitude en fait.
7: Est-ce que vous buvez l'eau ?
31: Je me fais du café le matin, donc oui, je bois l'eau.
32: L'eau potable, il n'y a pas. Donc ici, voilà, on fait nos réserves.
33: Ça commence à devenir long et en plus j'ai pas de télé, j'en ai ras-le-bol.
7: Est-ce que l'eau coule au robinet ?
33: Non, pas du tout. Rien du tout.
20: Des témoignages recueillis par Baudouin Remy, des distributions de bouteilles d'eau se mettent aussi en place. Dans le monde, une nouvelle frappe ukrainienne en Crimée ce matin. Elle a tué 3 personnes, c'est ce qu'annoncent les autorités de cette péninsule ukrainienne annexée par la Russie. Hier, je vous rappelle, c'est Saint-Pétersbourg en Russie qui a été visée par l'Ukraine. Une attaque contre des sites énergétiques et militaires, alors que s'ouvrait à Saint-Pétersbourg le principal forum économique russe qui se poursuit encore aujourd'hui et demain. Vladimir Poutine doit justement donner un discours demain. Place aux demi-finales dames ce jeudi à Roland-Garros. Hier, chez les hommes, Matteo Arnaldi, tombeur de Raphaël Collignon, s'est qualifié pour sa première demi-finale après l'abandon de son compatriote, un autre Matteo Berrettini. Qualification aussi de Flavio Cobolli, l'Italien. Bref, vous l'aurez compris, il y aura bien un Italien en finale de Roland-Garros cette année.
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7: Et dans la suite de Matin Première, jusqu'à 8h, la colère du monde enseignant qui va rythmer toute cette journée avec la majorité maire engagée qui compte adopter les réformes et les mesures d'économie contenues dans le décret programme 2. L'opposition dénonce un passage en force au mépris des règles du Parlement. Notre invité ce matin demande la démission du président du Parlement de la Fédération Wallonie-Bruxelles. Notre invité donc c'est la chef de groupe écolo Bénédicte Linard, qui est avec vous à 7h45 et vous lui posez vos questions sur WhatsApp 0471 200 500. Pourquoi la majorité veut-elle aller si vite pour adopter ce texte? Est-ce une stratégie pour espérer que l'été calme les esprits? Analyse avec Bertrand Haine dans ses coulisses du pouvoir à 7h40. Et puis une météo encore chahutée aujourd'hui avec pas mal d'averses de pluie cet après-midi.
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7: Heures 36, la revue de la presse de ce jeudi matin, c'est avec vous Aline Gonçalves. Bonjour Aline.
17: Bonjour, bonjour à toutes et à tous.
7: Et dans les éditos du jour, sans surprise, c'est d'enseignement qu'il est question ce matin.
17: Sauf retournement de situation de dernière minute, le décret programme qui prévoit ces mesures d'économie dans l'enseignement sera voté aujourd'hui au Parlement de la Fédération Wallonie-Bruxelles. Ce texte, voulu par la majorité MR Les Engagés, sera alors adopté après des mois de manifestations, de grèves et de tensions politiques. Les jeux sont faits, semble nous dire l'avenir. Aujourd'hui, la question, ce n'est plus de savoir si le décret sera adopté, mais de savoir ce qui se passera le jour d'après. Car un vote n'efface pas la colère. Des actions pourraient ressurgir à la rentrée. Ça montre que le malaise est bien ancré. Car une réforme votée ne veut pas dire qu'elle est acceptée. Alors oui, l'été offrira peut-être une parenthèse, mais il ne suffira certainement pas à effacer les tensions accumulées ces derniers mois. Aujourd'hui, le Parlement s'apprête à tourner une page, mais rien ne dit que le monde de l'enseignement soit prêt à en faire autant.
7: La presse commente aussi largement la séquence politique qui entoure ce vote, les tentatives de l'opposition pour le retarder, puis le passage en force de la majorité.
17: Oui, la dernière heure pointe d'un côté cette opposition qui a usé de tous les stratagèmes depuis des semaines pour retarder l'adoption du décret. Recours au Conseil d'État, interruption de séance, elle a pratiqué la flibusterie, c'était assumé. Et puis de l'autre côté, la majorité excédée qui force la porte et impose le vote du texte aujourd'hui en convoquant une séance extraordinaire et en s'asseyant par la même occasion sur un délai légal de 84 heures entre le vote en commission et le vote en séance plénière. Un délai pensé pour que tout parlementaire ait le temps de lire le texte. L'éditorialiste admet qu'ici, ce délai, il peut sembler accessoire parce que le texte est connu. Il est décortiqué depuis des semaines partout par les élus, les profs ou les médias. Aucun député n'en ignore les lignes, admet la DH, mais pour autant, la règle reste la règle. Une règle que l'on pouvait bien transgresser, à en croire l'édito de La Libre, qui écrit ceci, ce délai de 84 heures a été conçu pour permettre aux députés de prendre connaissance des textes, or personne ne peut prétendre les découvrir aujourd'hui. La Libre qui préfère viser les dérives de l'opposition, qui, je cite, surfe sur la mobilisation actuelle et tente d'en recueillir les fruits politiques. La Libre dénonce, elle, les recours intenses au Conseil d'État. Cette institution ne peut pas être instrumentalisée pour ralentir artificiellement le processus législatif. D'autant, rajoute le quotidien, que des milliers de directions d'école ont besoin de savoir les règles qui s'appliqueront demain. Selon le quotidien, ces procédures parlementaires sont utilisées non pour débattre ou améliorer les textes, mais pour empêcher qu'une décision soit prise. Or, la Libre rappelle qu'une majorité démocratique existe précisément pour gouverner et si besoin prendre des décisions impopulaires. Après le débat, il faut pouvoir décider, conclut Dorian Demeus.
7: Et dans le journal de soir, on ne parle plus de Parlement ce matin, mais bien de Far West.
17: Le Parlement de la Fédération Wallonie-Bruxelles transformé en champ de bataille dont les règles sont soudain évacuées, bafouées. C'est comme ça que décrit Béatrice Delvaux. C'est comme ça que Béatrice Delvaux décrit l'Assemblée. L'éditorialiste du soir dénonce le coup de force revendiqué par la majorité MR engagée. Transgresser la règle cardinale des 84 heures de délai, ce serait du jamais vu de mémoire de constitutionnaliste, mais aussi de greffier de ce Parlement. Une violation inadmissible, selon l'éditorialiste. Elle porte atteinte à un des principes de base qui bétonne notre démocratie. Les élus doivent se plier aux règles qu'ils ont par ailleurs eux-mêmes édictées et votées. On le voit, elle ne partage pas du tout l'analyse de son confrère de La Libre. Pas d'accord non plus sur la question de la flibuste. Si cette attitude de l'opposition peut agacer, c'est bien un droit dont elle dispose. Quant à l'urgence pour les directeurs d'école de disposer de ce fameux décret pour s'organiser, l'éditorialiste répond que la majorité a sa part de responsabilité, elle qui a déposé son décret très tardivement au Parlement. Quoi qu'il en soit, le résultat est catastrophique, estime Béatrice Delvaux, qui pose cette question. Quel homme ou quelle femme politique va encore pouvoir asséner aux enseignants, aux élèves, à leurs parents et aux citoyens que les règles sont faites pour être respectées quand eux-mêmes se mettent d'autorité au-dessus des lois et des règlements?
7: Voilà, il y a un petit match entre La Libre et Le Soir.
17: Exactement.
7: Ce matin, Aline Gonsalves, dans la revue de la presse. Merci beaucoup à vous. 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On va reparler du monde enseignant avec vous, Bertrand Hennovocoli.
2: Oui, bonjour Bertrand.
7: Mais bonjour. Mais tout d'abord, vous vous plongez ce matin dans le courrier de l'ESCO avec une nouvelle histoire de buse, Bertrand.
2: Exactement, courrier de l'ESCO, c'est région Tournai-Hâte-Moucron. Ouais. Et donc le journal raconte, un jeune homme, un jogger, traversait le bois de Moustier quand il a été attaqué par une buse. En effet, sur une vidéo diffusée sur les réseaux sociaux que j'ai pas vue, mais bon, on va croire le journal, on peut apercevoir la fameuse entaille, heureusement peu profonde, causée dans le cuir chevelu du coureur. Donc il a été attaqué. Alors, toute proportion gardée, dit le courrier de l'ESCO, cette histoire n'est pas sans rappeler celle de la buse de Dinan, évidemment, qui a défrayé la chronique. Souvenez-vous qu'à l'époque, une analyse comportementale avait rapidement mis en évidence que cette buse avait été sans doute imprégnée par l'homme, nourrie, peut-être même détenue en captivité, car les spécialistes s'accordent à dire qu'à l'état sauvage, une buse ne fait pas ça. Ce sont donc des comportements déviants, dit un spécialiste interrogé dans le journal, qui regrette d'ailleurs la mauvaise réputation dont la buse désormais souffre injustement, selon lui.
7: On ne sait pas ce qu'elle est devenue, la buse de Dinan, finalement.
2: Toujours pas de nouvelles. Je cherche tous les jours.
7: Pas de nouvelles.
2: Mais
7: bon,
2: je n'en trouve plus.
7: Ça devient dangereux d'aller courir aussi.
2: Ah bah, moins dangereux maintenant, à Dinan en tout cas.
7: À Dinan, en tout cas, oui, mais pas Moustier. Allez, vos coulisses, Bertrand, à 7h43. Et cette question ce matin, les enseignants en grève peuvent-ils gagner contre le gouvernement? Question que vous posez aujourd'hui, Bertrand, puisque c'est le jour J.
2: Ah oui, c'est le jour J. Le mouvement social s'est étendu dans de nombreuses écoles et parfois déjà jusqu'aux vacances, hein, avec des examens annulés. Face à cet emballement, le gouvernement veut donc envoyer un signal clair. Il ne pliera pas. Le texte sera donc voté aujourd'hui, sauf énorme surprise de procédure, en s'asseyant sur les délais prévus par le règlement du Parlement, on vient d'en parler.
7: Voilà, les fameuses 84 heures entre le vote en commission et le vote en plénière. Le gouvernement explique qu'il a dérogé au règlement du Parlement pour que les écoles puissent se préparer au mieux à la rentrée.
2: Bon, je n'y crois pas vraiment à cette explication. Les acteurs de l'école que j'ai eu hier, des directeurs, me disaient que quelques jours en plus, ça n'aurait pas changé grand-chose. Ils ont déjà reçu des circulaires, ils sont déjà en train de s'organiser. L'explication la plus rationnelle, c'est vraiment que le gouvernement voulait montrer aux grévistes sa détermination à décider. La majorité voulait aussi rendre coup pour coup à l'opposition, qui a plusieurs fois réussi à retarder le vote par des procédures de renvoi au Conseil d'État. Au bout du compte, la séquence démontre la rupture totale, bon allez, presque totale, des canaux de concertation, de négociation entre le gouvernement et le monde de l'école, direction, enseignants et autres pouvoirs organisateurs.
7: Est-ce que le gouvernement peut espérer que le vote du décret calme le mouvement et que ce ne soit qu'un mauvais souvenir à la rentrée prochaine?
2: Alors, ils l'espèrent, c'est certain. Alors, leur calcul est simple, hein, c'est bientôt la fin de l'année. Pour le mois à venir, La mobilisation, ben, c'est mort, hein. Ce sera sans doute encore très fort, en tout cas dans les écoles qui sont en pointe. Puis ce sera les vacances d'été, tout l'enjeu est déjà donc sur la rentrée de septembre où les écoles vont expérimenter sur le terrain les conséquences des mesures d'économie, mais aussi des autres réformes. Mais surtout les fameuses 2 heures face classe en plus dans le degré supérieur du secondaire. À quel point les écoles et les enseignants touchés vont pouvoir s'organiser, c'est la question. Le gouvernement, lui, considère que ce mouvement, il est pour l'instant largement émotionnel, lié à l'incertitude, et que cette émotion va retomber quand les mesures seront effectives. C'est clair, le gouvernement table sur l'épuisement du mouvement social.
7: Oui, et il a derrière lui un précédent, Bertrand.
2: Oui, ce sont les grèves de 96, dernière grande grève du monde enseignement, de l'enseignement francophone. Alors, c'est plusieurs semaines, entre février et juin 96. Le gouvernement de l'époque, il est PSC, et il s'était montré très ferme sur ces mesures. Les syndicats avaient donc suspendu la grève, justement, début juin, officiellement pour faire passer les examens. Officieusement, parce qu'ils n'avaient déjà plus beaucoup de perspectives de réussir leur grève et d'aboutir en égo. À la rentrée de septembre, malgré les promesses des leaders syndicaux, bien la mobilisation n'avait jamais repris. Comparaison n'est pas raison, comme on dit, mais enfin, c'est dans les esprits du gouvernement. En tout cas, pour faire revenir la paix à l'école, ce gouvernement-ci devra se montrer plus enclin à l'écoute et à la concertation qu'aujourd'hui. Par exemple, il y a des dossiers sur lesquels il faut encore négocier, comme le CDI enseignant ou la réforme du qualifiant. Et si je reprends ma comparaison avec l'année 96, j'ai parlé donc de 96, épuisement du mouvement, c'est plutôt un échec pour les syndicats. Mais il ne faut pas oublier que la contestation avait commencé 6 ans plus tôt, en 1990. Ouais. 6 ans, c'est quand même long, parce que là, on est au début. Hein. Donc, c'est long. Ne pas oublier aussi que les deux partis au pouvoir à l'époque, PSPSC, avaient tous les deux lourdement perdu les élections qui avaient suivi. Donc, tabler sur l'épuisement sans avoir un plan pour se réconcilier avec l'école serait donc un pari hautement risqué pour le MR et les engagés.
7: Merci beaucoup pour votre analyse, Bertrand Haine, que l'on retrouve, comme d'habitude, sur OVIO et en podcast. L'opposition a-t-elle encore les moyens de faire retarder le vote qui doit avoir lieu cet après-midi? On va poser la question à la chef de groupe écolo, Bénédicte Linard, dans quelques instants. Avant cela, un petit coup d'œil sur vos conditions de circulation avec vous, Antoine Binamé.
3: Oui, François, avec toujours des soucis à signaler à cette heure-ci. On a des problèmes dans 2 chantiers distincts. Le premier, c'est sur le 411 Arlon-Capelonne. Vous perdez 10 minutes vers le Luxembourg et puis à Épinay, c'est habituel là aussi. Une quinzaine de minutes perdues à hauteur de Gilly, pardon, en direction Épinay, accident aussi sur le 25, signalé à l'instant à hauteur de Tilf, passage difficile en direction de Bastogne. Du côté des accès à Bruxelles, eh bien c'est plutôt stable à cette heure-ci. Vous perdez maintenant 20 minutes en venant de Liège aux portes de Bruxelles, 10 minutes sur les autres axes et puis une fois sur le ring de cette capitale. Waterloo, Carrefour, Léonard, Grand-Biggar-Zaventem sont les deux tronçons les plus ralentis. Vous perdez entre 15 et 20 minutes.
7: Il est 7h47, bonjour Baptiste Tupin.
4: Bonjour François, bonjour tout le monde.
7: L'invité de Matin Première, c'est la députée écolo Bénédicte Linard.
4: La chef de groupe écolo au Parlement de la Fédération Wallonie-Bruxelles à quelques heures du vote du décret programme 2. Dans un contexte de tension qu'on n'avait plus vu dans le monde de l'école depuis 30 ans, de tension forte aussi entre la majorité et l'opposition après des semaines de débats, elle dénonce le passage en force de la majorité pour faire voter ce texte qui enflamme une bonne partie des enseignants.
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7: Bonjour Bénédicte Linard.
6: Bonjour.
7: Ce fameux texte, ce fameux décret programme 2, il sera voté aujourd'hui. C'est une défaite pour vous, pour l'opposition ?
6: Absolument pas. Aujourd'hui, il faut bien prendre la mesure de ce qui se passe dans le monde de l'école. Ce ne sont pas seulement des enseignantes et des enseignants qui disent non à ce texte. Ce sont des parents, des élèves, mais tous les acteurs de l'école, ainsi que les étudiantes et étudiants, parce que n'oublions pas que dans ce texte, il y a aussi l'explosion du Minerval pour les jeunes. Et donc, face à ce non massif qui mobilise mais des milliers, des milliers, des milliers de personnes, il est inacceptable que la majorité MR engagée n'écoute pas. Et on sent évidemment le malaise monter dans les partis de la majorité. Et donc, les enseignants, des enseignants savent que potentiellement ce texte va être voté, mais c'est pas ça qui va arrêter leur mouvement et leur
4: Alors,
6: détermination.
4: Vous avez dénoncé hier ce passage en force de la majorité, vous avez même réclamé la démission du président du Parlement de la Fédération Wallonie-Bruxelles. En quoi l'organisation de ce vote aujourd'hui constitue-t-elle une entorse au règlement du Parlement ?
6: Mais donc, Le règlement du Parlement est très clair. Il y a une règle qui dit qu'il fallait attendre 84 heures entre la commission qui s'est tenue hier et la séance plénière pour pouvoir voter le texte. Et il y a deux entorses majeures à la démocratie. Le règlement, c'est en fait le texte qui permet qu'on puisse faire respecter la démocratie dans le Parlement aussi, entre une majorité et une minorité, c'est la manière de vivre ensemble. Il y a un vrai déni de démocratie, une digue à lâcher, non seulement parce que le règlement n'a pas été respecté, alors que la majorité savait très bien qu'il n'allait pas le respecter, mais pire, le président du Parlement, qui est la personne qui a la mission de faire respecter le règlement, c'est ce président de Parlement qui a choisi de ne pas respecter la règle. Je vous donne une analogie. Si vous êtes sur un terrain de foot, il y a un arbitre. C'est normal. L'arbitre, il est là pour faire respecter les règles. Qu'est-ce qui se passerait si, à un moment donné, l'arbitre prenait parti pour une des deux équipes et organisait le match de cette manière-là ? On le sortirait du terrain. C'est ce qu'on demande pour le président.
9: Ces 84 heures de délai, elles sont prévues pour donner le temps à l'opposition, à tout le monde, de lire le texte. Mais on ne peut pas dire ici que vous n'avez pas eu le temps d'analyser ce décret programme 2.
6: Ces 84 heures, elles sont là effectivement pour donner du temps, mais le règlement, il est là pour permettre une démocratie interne. Et si vous écoutez la rue aujourd'hui, les enseignants et enseignantes, ils sont choqués par ce déni de démocratie. Tous les jours, ils apprennent à des élèves à devenir des citoyens et des citoyennes, et donc aussi à respecter la démocratie. Comment voulez-vous que quand on ne respecte pas la démocratie dans un Parlement, on ne la respecte plus en dehors ? C'est la loi de l'arbitraire qui s'installe, et potentiellement l'anarchie. Ce n'est pas comme ça qu'on défend la démocratie.
9: Est-ce que ces 24 heures supplémentaires auraient changé quelque chose au résultat si le délai avait été respecté ?
6: La question n'est pas, je sais bien, les deux présidents de parti de la majorité, c'est de dire « Oh, on a eu le temps de travailler ». Mais ce n'est pas ça qui compte. Aujourd'hui, ce qui compte, c'est que dans un Parlement, il y a un règlement. Le règlement est vraiment l'outil qui montre la démocratie interne, et quand on ne respecte pas les règles, en fait, on va au-delà de la démocratie. Il y a un déni de démocratie, c'est un passage en force. Ce n'est pas par la force qu'on règle les choses en démocratie, et c'est ça qui se passe quand on ne respecte pas le règlement.
9: On a donc compris le problème de principe. Sur le fond, qu'est-ce que vous reprochez à ce décret programme 2 ?
6: Alors, ce n'est pas l'opposition qui reproche particulièrement. Nous ne sommes que l'écho du terrain. Il y a des mesures dans ce texte qui sont inacceptables, mais au-delà de ça, ce texte cristallise différents éléments. D'abord, le mépris qui est ressenti par les enseignantes et enseignants. Chaque fois que j'en rencontre, ils nous disent « mais on est salis, on se sent méprisés ». Et donc, il y a cet aspect-là, et mépris qui a commencé par les fausses concertations menées par le gouvernement. L'autre chose, c'est qu'il y a une vision de l'école qui transperce vis-à-vis de ce texte, mais aussi tous les autres textes. Une vision de l'école où on donne des chances à certains, mais plus à d'autres, et particulièrement ceux qui sont en difficulté. Et c'est ça que les profs dénoncent aujourd'hui. Ce n'est pas juste le fait qu'ils vont devoir travailler plus en faisant perdre du travail ou des emplois à d'autres.
9: Le malaise semble effectivement plus profond, mais est-ce qu'il n'y a pas aussi des éléments, par exemple, de la mise en place du pacte d'excellence qui pose problème, pacte qui est soutenu par Écolo.
6: Donc le pacte a été soutenu par tout le monde. Aujourd'hui, l'EMR décide d'arrêter ce pacte. Un pacte, ça veut dire un accord qui est fait entre des acteurs de l'école et le politique. C'était inédit et c'était pour favoriser la réussite de tous les élèves, pas juste de certains. Et aujourd'hui, il y a des accrocs qui sont faits dans ce pacte par l'EMR, soutenus par les engagés, qui, en un coup, changent complètement leur vision de l'école. Mais c'est bien la vision de l'école qui est de la majorité et de Glatini, qui est dénoncée par tous les acteurs de l'école aujourd'hui. Et c'est contre ça qu'ils se battent. Et fatalement, ce n'est pas parce que le vote sera voté que la détermination contre cette vision va s'arrêter.
9: Mais l'arrivée de ce pacte en première secondaire, ça c'était prévu de longue date. Et ça semble pourtant susciter des inquiétudes chez les enseignants, les enseignantes, dans les directions d'école.
6: Mais donc ce n'est pas l'arrivée du pacte qui pose problème. C'est la non-organisation de ce qui avait été prévu. La ministre Glatini n'a rien fait pendant deux ans sur le sujet. Elle a préféré s'occuper du point médian et de son contrat pour l'école avec les parents, etc. Alors que les profs lui disaient, vous devez en priorité travailler à l'organisation du pacte en secondaire. Et bien sûr, il fallait écouter éventuellement les représentants syndicaux, par exemple, qui disaient, mais attention à ce moment-là, peut-être qu'il faudra réévaluer les choses sur tel ou tel aspect. Mais il n'y a plus d'écoute. Il y a des concertations selfies qui sont menées. Et en fait, il n'y a plus de vrai travail de collaboration avec le monde de l'école.
9: Vous parlez ici de problèmes d'organisation. La mise en place du décret programme 2 avec ces fameuses deux périodes supplémentaires dans le secondaire supérieur, va créer des problèmes d'organisation aussi. Vous, ce que vous vouliez, c'était reporter ce décret programme 2 à la rentrée 2027. Ça aurait changé quelque chose ?
6: Nous, ce qu'on voulait d'abord, c'est qu'il n'y ait pas ce décret programme numéro 2 tel qu'il est conçu.
9: Mais vous avez déposé des amendements pour le retarder.
6: Mais en plus, ce décret a des lacunes. Les écoles ne savent pas organiser ce qui est écrit dans ce texte parce qu'il manque des éléments. Et donc, c'est tellement vrai que le gouvernement est en train de travailler là maintenant en urgence sur un décret programme 3 qui contient des mesures qui vont corriger le texte qui va être voté aujourd'hui tel quel alors qu'il contient des erreurs. Et donc c'est complètement fou ce qui est en train de se passer. Il faut maintenant essayer de retrouver un tout petit peu de sérénité et à minima que la majorité comprenne que ce texte ne peut pas être mis en place comme ça parce que c'est inorganisable. Mais
9: donc vous dites que le texte qui sera voté aujourd'hui doit déjà être corrigé pour organiser la rentrée 2026.
6: Il doit être corrigé parce qu'entre autres, la majorité n'a pas compris que dans l'école, il y a des professeurs qui ne travaillent pas que dans le degré secondaire supérieur, mais aussi à cheval sur des classes de première, deuxième, troisième. Et donc, avec leur texte tel quel, ce n'est pas augmenté à 22 heures qu'ils vont devoir aller, mais à 23 heures. Et donc, il y a un problème. La majorité a enfin compris cela. Elle essaie de le corriger avec un autre texte. Évidemment, elle n'a pas voulu mettre un amendement sur la table, parce que qui dit amendement dit potentiel report encore du vote. Mais donc, c'est juste incroyable ce qui est en train de se passer, c'est inimaginable. Et donc, il faut vraiment entendre ce que le monde de l'école dit. Ce n'est pas possible, même s'ils étaient d'accord avec le fond, ce n'est pas possible d'organiser ce décret dans les écoles pour la rentrée.
7: Bénédicte Linard, on rappelle, vous êtes députée écolo dans l'opposition, donc l'argument de la majorité porté, répété par la ministre de l'Enseignement, c'est celui de la responsabilité budgétaire. Il faut faire des économies pour faire baisser le déficit de la Fédération Wallonie-Bruxelles. On écoute Valérie Latini.
18: Je serais ravie de ne pas faire des économies. J'en serais ravie. Simplement, je pense qu'il faut bien avoir en tête que un salaire d'enseignant sur cinq est payé avec de l'emprunt, comme un salaire sur cinq pour toutes les personnes qui travaillent en fédération à Wallonie-Bruxelles. Et donc, effectivement, je pense qu'on ne peut plus se mettre la tête dans le sable ou cacher la poussière sous le tapis en espérant que le suivant prenne la relève.
7: Voilà, extrait de l'interview dans la longueur menée par Arnaud Reussen dans le podcast Les Clés de la ministre de l'Éducation. Cet argument budgétaire, Bénédicte Linard, cette nécessité de faire des économies, vous l'entendez, vous le reconnaissez.
6: Pour Écolo, c'est important qu'on gère bien l'argent public, évidemment. Sauf que cet argument budgétaire ici n'est pas valable dans le sens où l'EMR et les engagés chargent la barque des finances de la Fédération Wallonie-Bruxelles. Ils ont, en choisissant de ne plus mener le tronc commun jusqu'à la fin de la troisième secondaire, ça va coûter de 40 à 60 millions plus cher. En choisissant de faire doubler les élèves qui ne vont plus réussir leur CEB à 50%, mais à 60%, on fait doubler des élèves. Le redoublement, ça coûte 400 millions par an en Fédération Wallonie-Bruxelles. On veut faire des économies ? Travaillons à la lutte contre le redoublement. Et là, on fait des vraies économies. Et en plus, on soutient tous les élèves vers la réussite.
9: Alors, on va reparler de cette mobilisation assez forte du monde de l'enseignement avec une grève en front commun annoncée aujourd'hui. Vous pensez, vous, que le vote d'aujourd'hui pourrait faire cesser, estomper cette mobilisation ou au contraire, ça va la relancer ?
6: Je vous l'ai dit, le malaise dans le monde de l'école, il dépasse de loin un texte. Les enseignants et tout le monde de l'école dénoncent une vision de l'école qui n'est pas la leur. Ce qu'ils
9: font. Donc ça va reprendre à la rentrée, selon vous.
6: Alors la rentrée, elle va être chaotique, hein, puisqu'elle est inorganisable. Moi, c'est mon avis, mais écoutez ce que les syndicats nous disent aujourd'hui et depuis hier. Ça ne va pas s'arrêter là. La détermination, elle est énorme. On n'a jamais vu une mobilisation de cette ampleur-là qui est venue de la base depuis plus de 30 ans.
9: Vous soutenez des actions qui peuvent toucher, par exemple, aux évaluations, aux examens des élèves. Ça suscite des inquiétudes chez les enfants, chez les parents.
6: Je comprends que des parents aient des inquiétudes et des élèves aussi. Néanmoins, les profs connaissent leurs élèves. Il faudrait un peu leur faire confiance. Ils savent quels sont les élèves qui ont besoin d'un coup de pouce sur la fin de l'année face aux examens. Et dans beaucoup d'écoles, ils tiennent compte de ça et ils accompagnent leurs élèves jusqu'au bout, même s'ils font des arrêts de travail et s'ils sont en grève.
9: Alors le problème budgétaire de la Fédération Wallonie-Bruxelles, il n'est pas neuf. Est-ce qu'il n'y a pas maintenant un moment pour réfléchir plus profondément au financement de la Fédération Wallonie-Bruxelles pour trouver des solutions structurelles ?
6: Il est clair aujourd'hui aujourd'hui, c'est prouvé, les économistes le disent, le problème des dépenses de la Fédération à Bruxelles, c'est une chose, mais en fait, le plus gros problème, c'est les recettes. On voit que les recettes s'amenuisent au fil des années, et donc, il faut prendre le temps de repenser comment on continue les missions essentielles de la Fédération Wallonie-Bruxelles. On parle de l'école, mais c'est aussi la petite enfance, c'est aussi la culture. Donc, comment est-ce qu'on maintient ces missions qui sont essentielles?
9: Écolo pourrait accepter un transfert de compétences, par exemple, à la région bruxelloise, à la région wallonne, une réforme intra-francophone?
6: Alors, il faut prendre le temps de réfléchir parce qu'il y a évidemment chaque fois des côtés positifs et négatifs à toute formule, mais il y a aussi des limites institutionnelles. Et donc, Écolo est tout à fait prêt à retravailler ces questions-là, particulièrement entre les francophones, si c'était nécessaire. Mais on ne doit pas avoir de tabou aujourd'hui. Il est important de se dire que si on trouve des milliards à certains endroits pour certaines choses, il n'est pas acceptable qu'on n'en trouve pas, on ne trouve pas les millions nécessaires pour faire grandir nos enfants.
7: Et donc d'un mot, Bénédicte, vous n'avez plus le moyen aujourd'hui d'empêcher le vote qui aura lieu cet après-midi?
6: Moi j'espère un sursaut de la majorité aujourd'hui, particulièrement des engagés qui font l'inverse de ce qu'ils ont toujours promis.
7: Merci beaucoup Bénédicte Linard, chef de groupe écolo au Parlement de la Fédération Wallonie-Bruxelles. Merci à vous Baptiste Dupin.
9: Bonne journée.
7: Merci. 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

0: effondrée quand elle a été convoquée par la police pour identifier une femme violée pendant des années, et cette femme, c'était elle. Demi-finale dames aujourd'hui au tournoi de tennis de Roland-Garros. Quatre championnes d'Europe de l'Est, dont une Ukrainienne qui affronte une Russe.
1: La météo du jour avec Théo Le Chanu.
2: Une alternance entre passages nuageux, éclaircies et quelques précipitations. Voici le programme pour aujourd'hui, avec des averses qui pourraient prendre d'ailleurs un caractère orageux en après-midi. Côté température, 11 à 14 degrés pour ce matin, pas plus de 15 à 19 pour cet après-midi.
1: C'est François Kirsch qui vous présente votre journal de 8h. Bonjour François.
3: Bonjour.
1: Les syndicats appellent tous les professeurs à la grève aujourd'hui.
0: Et car ce jeudi doit avoir lieu le vote sur le décret programme au Parlement de la Fédération Wallonie-Bruxelles. Ce décret contre lequel le monde enseignant se mobilise depuis des semaines. Des profs seront là, en tout cas aujourd'hui, devant le Parlement pour exprimer une fois encore leur colère. Et ce ne sera pas la dernière fois, même si le texte est adopté. Bénédicte Mertens, qui enseigne les sciences sociales.
4: Si certains pensent que suite au vote, on va se calmer et qu'on fait vite le vote en se disant, ben voilà, maintenant les enseignants vont entrer gentiment dans leurs écoles. Je pense que c'est tout l'inverse. On prépare déjà la rentrée, on prépare des actions pour les vacances, on est plus que déterminés.
0: Une interview de Tidiem Kouach. Des actions sont organisées un peu partout dans les écoles aujourd'hui. Nina Zanata, vous êtes à la Louvière, devant l'école Sainte-Marie, et sous vos yeux, une chaîne humaine.
5: Alors vous les entendez hein, sans doute, les voitures klaxonnent pour soutenir les professeurs. Ils sont une centaine à se tenir la main ce matin. Des profs en colère et inquiets pour leur avenir. Les enseignants de trois écoles manifestent ici devant l'école Sainte-Marie. Tout réseau confondu, c'est assez rare. Ils se mobilisent pour s'opposer au décret qui prévoit d'acter les mesures d'économie dans l'enseignement. On ne se sent pas écouté, pas respecté. Une société qui ne valorise pas l'enseignement, c'est une société qui va mal, disent les profs. Une jeune enseignante d'ailleurs me disait ce matin, j'ai un diplôme en poche, mais je ne sais pas ce que je vais en faire, je ne sais pas comment l'année prochaine va se dérouler. Alors les cours ici vont se poursuivre, pas d'annulation d'examen non plus, mais dans d'autres établissements c'est le cas, hein. Certaines directions ont déjà prévenu les parents, ils ont pris les devants, notamment du côté de Mons et de Tournai.
0: Nina Zanata, la Louvière, devant l'école Sainte-Marie, et cette chaîne humaine formée par une centaine d'enseignants. Le texte soumis au vote aujourd'hui prévoit des mesures d'économie dans l'enseignement, avec notamment les 2 heures en plus en classe pour les enseignants du secondaire supérieur, sans être payés plus. Marc Sirleroy a rencontré 2 directeurs inquiets de l'impact de cette mesure.
6: Julien Baudouin, directeur de l'Athénée provincial de Morlanway, de 2 écoles du qualifiant, adossées à l'Athénée. En tout, il compte 216 personnes pour le personnel éducatif et il a déjà fait ses calculs.
7: On est sur un peu plus d'une vingtaine de profs qui sont en réduction d'heures, voire plus d'heures du tout pour l'année prochaine.
8: Comment ça va se passer pour eux?
7: L'agent a 2 solutions. Soit il va prendre des heures vacantes dans d'autres établissements, mais on connaît tous la même chanson, donc c'est un peu compliqué, au degré supérieur, ou alors il va prendre des heures dans la même école, au degré inférieur, avec la même rémunération, mais là il va au degré inférieur pour donner son cours.
6: Même constat au collège Saint-Joseph de Chimay, commune un peu décentrée dans la botte du Hainaut, d'où l'inquiétude pour le directeur, Samuel Losange, de voir des enseignants difficilement retrouver des heures ailleurs.
9: Chaque professeur qui va devoir prester 2 heures en plus, on laissera moins pour les autres, et souvent ce sont des jeunes profs que nous avons choisis et qui ont des vraies compétences. Rares sont ceux qui vont tout perdre, mais un enseignant qui, comme moi, travaille à Chimay et qui n'a pas les 4 ou 6 heures qui lui manquent pour compléter une charge, où va-t-il aller les chercher? Ces heures-là, ça ne va pas aller à Charleroi ou Tournai ou Binche pour chercher les 4 heures manquantes.
6: Et tous deux insistent également sur la complexité, vu ce contexte, de boucler les horaires pour l'an prochain.
0: Ces 2 heures en plus sans être payés plus dans le secondaire supérieur, la ministre Glatini a répété hier dans les clés sur la première, que vous pouvez d'ailleurs réentendre sur Ovio. Elle a répété que c'est une mesure budgétaire et de lutte contre la pénurie d'enseignants et que, étant donné cette pénurie, aucun emploi ne sera perdu, selon la ministre, qui explique que les enseignants qui perdent des heures devront peut-être combler avec quelques heures dans le degré secondaire inférieur ou dans d'autres écoles. Après les orages du week-end dernier, l'eau potable coule de nouveau des robinets à Nivelles. Toujours pas, par contre, dans les entités de Jemmet, Pam-sur-Sambre, Auvelais et Velaine-sur-Sambre. Les derniers résultats des analyses ne sont toujours pas satisfaisants. La société Wallonne des Eaux renforce le nombre de points de distribution en eau potable.
1: Matin première, il est 8h06. Entrer en maison de repos, ce n'est pas toujours une étape facile à franchir.
0: Pour de multiples raisons communes à toutes et

0: tous. Mais pour les personnes LGBTQIA+, s'accompagne la crainte d'être jugées. Certains résidents font le choix de cacher ce qu'ils sont et qui ils aiment. Reportage dans la maison de repos Clos Bizet à Anderlecht.
1: Jacques, 82 ans, est entré ici en 2017. Il était accompagné de Paul, son compagnon. Cela faisait 34 ans qu'ils vivaient ensemble.
2: Ah ouais, chacun sa chambre, on se voyait tous les jours.
3: Vous avez dit que vous étiez des beaux frères.
2: Oui.
3: Vous avez eu peur, oui, en fait, de dire que vous étiez un couple. Et donc,
2: en
3: du coup, on vous a donné deux chambres séparées.
2: Oui.
1: Paul est décédé il y a 4 ans. Puisque leur relation est têtue, Jacques réalise alors qu'il n'a pas voix au chapitre pour gérer l'après.
3: Et là, on a compris, de par sa réaction extrêmement émotionnelle, que c'était plus que juste un beau-frère.
1: Catherine est référente ici en matière de vie intime, affective et sexuelle. Elle veut rendre les maisons de repos plus accueillantes pour les personnes LGBT.
3: Il y a cette réaction, mais oui, mais ces gens-là, il n'y a pas chez nous. Il n'y a pas, effectivement, si les gens ne se sentent pas en sécurité. Il suffit d'installer un climat où les gens sentent que c'est queer-friendly, et puis que tout d'un coup, tu réalises qu'il y a plein de gens dans la maison.
1: Elle collabore avec les Rainbow Ambassadors, une association qui défend les seniors LGBT. Hilde Greff, la coordinatrice, fait le constat qu'ils ne peuvent pas entrer dans toutes les maisons de repos.
4: On peut donner des formations en tout à 3 maisons de repos, tu vois. Et les autres, pas de nouvelles, ou on a téléphoné, c'était pas nécessaire.
1: Même si la société a permis une évolution des droits pour les personnes LGBT+, selon les associations, il reste encore du chemin à faire dans les mentalités, entre autres dans les maisons de repos.
0: Reportage à Anderlecht de Tom Denis. La Belgique a restitué à la France plus de 300 documents d'archives qui lui avaient été dérobés. Le voleur était un collectionneur carolo passionné de Napoléon. Les explications de Jean-Christophe Willems.
5: C'est l'histoire de Jean Génaud, un septuagénaire de Fleurus, fan d'objets d'époque napoléonienne. Sauf que dans sa collection, les enquêteurs ont retrouvé plus de 300 archives dérobées en France et en Belgique. Le voleur, qui revendait certaines pièces sur Internet, a été condamné l'an dernier. 309 lots viennent d'être remis aux autorités françaises. Xavier Lapeyre de Cabanne est ambassadeur de France en Belgique.
6: Le vol d'archives, le trafic d'archives, c'est pas très connu, c'est pas aussi spectaculaire que le vol d'objets d'art. Or, c'est quelque chose qui est grave parce que d'abord, c'est un vol, et ensuite parce que c'est quelque chose qui est soustrait à la connaissance. C'est la matière première de la recherche historique.
5: On ne peut en effet pas détenir de documents publics originaux chez soi. Même votre registre d'état civil ou vos actes notariés sont publics et vous n'en avez que des copies. Les dérober est passible de poursuites. Vanessa Matz, ministre fédérale de la politique scientifique.
7: Ce que le jugement dans cette affaire-ci rappelle, c'est que ce bien, il est inaliénable et imprescriptible, ce patrimoine. Et donc, peu importe qu'on l'ait acquis de bonne foi, peu importe que ça date d'il y a 200 ans via la famille, etc., il doit être remis à l'État.
5: Les archives de l'État belge comptent 400 km de rayonnage. Toutes ces archives ont de la valeur, si pas pécuniaire, au moins historique.
8: En Allemagne, une affaire judiciaire secoue l'opinion publique.
0: De par la nature des faits, mais aussi parce que cela ravive le débat sur le délai de prescription pour viol. Claudia Wuttke accuse son ex-mari de l'avoir droguée, violée et filmée pendant plusieurs années. Le récit de Maxime Maillet.
9: Le cauchemar de Claudia Wuttke commence il y a un an. Cette écrivaine de Hambourg, âgée de 59 ans, est convoquée par la police pour identifier une femme.
10: On a étalé devant moi 4 ou 5 feuilles avec des captures d'écran en noir et blanc. On y voit une femme manifestement hébétée et sous sédatif. Elle était inerte et incapable de parler, les yeux mi-clos. Elle a été violée de diverses manières et cette femme, c'était moi.
9: C'est le choc pour Claudia. La police a retrouvé sur l'ordinateur de son ex-mari 67 vidéos sur une période de 16 ans. Elle y subit des violences sexuelles commises par son ancien compagnon. Elle ne se souvient de rien, elle pense avoir été droguée. Après 5 mois d'enquête, le monde de Claudia s'effondre de nouveau. La plupart des faits sont prescrits.
10: Je me suis dit, ce n'est pas possible. Je ne peux pas simplement rester là, humiliée et abandonnée par l'État et m'y résigner. Au nom de ma propre dignité, il m'est apparu très clairement que je devais me battre pour sauver mon âme.
9: Et Claudia a obtenu une première victoire, la réouverture de l'enquête sur les 65 viols classés. Mais la menace de la prescription pèse toujours en Allemagne. Le délai de prescription pour des viols commis sans circonstances aggravantes est de 5 ans.
0: En Belgique, le délai de prescription est de 10 ans. Pour les victimes majeures, pour les victimes mineures, il n'y a pas de délai de prescription. Israël et le Liban annoncent qu'ils ont convenu d'un cessez-le-feu. Cessez-le-feu qui sera subordonné à l'arrêt complet des tirs du Hezbollah, ce mouvement libanais soutenu par l'Iran. Fioril Michaud, que dit exactement cette déclaration de cessez-le-feu?
11: L'accord survenu après deux jours de pourparlers à Washington comporte plusieurs conditions. Tout d'abord, l'évacuation de tous les combattants du Hezbollah du sud du Liban et, vous l'avez évoqué, l'arrêt des tirs du groupe paramilitaire. Les deux parties ont également convenu, avec l'appui des États-Unis, de créer des zones pilotes, des zones dans lesquelles les forces armées libanaises exerceront un contrôle exclusif sur le territoire, sans force non étatique, entendez par là à nouveau le Hezbollah. Pour l'ambassadeur d'Israël aux États-Unis, Yeriel Leiter, c'est le point important de l'accord.
12: Nous avons fait comprendre au peuple libanais que nous ne sommes pas l'ennemi, c'est le Hezbollah qui l'est. Et maintenant, nous allons travailler ensemble pour débarrasser le pays de ce groupe pro-iranien à la frontière d'Israël, qui prive Israël de sa sécurité et le peuple libanais de sa liberté. Je pense que c'est là notre réussite.
11: Un cessez-le-feu était déjà censé être en vigueur entre Israël et le Hezbollah depuis le 17 avril, mais il a été largement bafoué. Israël a d'ailleurs intensifié et étendu ces derniers jours son offensive, suscitant des risques que ces combats ne contribuent à un nouvel embrasement de la guerre au Moyen-Orient. Le chef de la diplomatie iranienne avait prévenu que toute attaque contre la capitale libanaise entraînerait une reprise à grande échelle de la guerre dans la région. Un média d'État libanais a d'ailleurs rapporté des frappes israéliennes ce matin après l'annonce du cessez-le-feu.
0: On notera aussi que le Hezbollah n'a pas encore réagi à cette dernière annonce de cessez-le-feu. L'Ukraine sera-t-elle un jour européenne ? Il y a encore un très long chemin semé d'embûches. Mais puisque le pouvoir a changé en Hongrie, eh bien le veto hongrois tombe et tous les pays membres de l'Union européenne ont donné leur feu vert pour ouvrir un premier chapitre de négociations d'adhésion avec l'Ukraine. Et la Moldavie aussi. À Roland-Garros, place aux demi-finales féminines cet après-midi. Marta Kostyuk sera opposée à une adversaire russe, Mira Andreeva. Marta Kostyuk, qui est ukrainienne et qui, contrairement à son adversaire du jour, parle de la guerre, dénonce l'offensive russe, même si cela doit rester en dehors du terrain.
13: C'est certain, je me suis beaucoup améliorée sur ce plan. En général, je ne me soucie plus de savoir qui est de l'autre côté du filet. Je suis là pour jouer au tennis et faire mon travail, un point c'est tout. En face, ce sont des adultes, elles savent de quoi elles parlent, elles savent ce qui se passe. Elles ont des téléphones, elles ont Instagram, elles ont accès aux informations. Elles sont parfaitement conscientes de ce qui se passe. Si elles préfèrent ne pas en parler, c'est à elles de vivre avec cela, pas à moi. Que puis-je dire? Elles ont choisi une stratégie qui leur convient. C'est comme cela, je ne peux pas faire grand-chose. J'aimerais qu'elles aient une position plus claire, surtout quand un pays tue des gens d'un autre pays. Je ne sais pas comment elles peuvent dormir tranquilles en sachant tout ce qui arrive et en ne disant rien. Je ne peux pas dire grand-chose de plus.
0: Dans l'autre demi-finale, encore une Russe, Diana Schneider, qui affronte la Polonaise Maja Gwalinska, issue des qualifications. C'est à suivre cet après-midi sur les médias de la RTBF. Dans le tableau masculin, il y aura de toute façon un Italien en finale, puisque demain, en demi-finale messieurs, donc Flavio Cobolli joue contre son compatriote Matteo Arnaldi, et puis le Tchèque Mensik affrontera l'Allemand Zverev.
8: Merci beaucoup François Kiyash pour ce journal de 8h. Vous en avez parlé dans le journal, on va tenter de comprendre ce qui se passe au Moyen-Orient pour l'instant à 8h30. Vous l'avez dit, cessez-le-feu conclu entre le Liban et Israël, mais il y avait déjà un autre cessez-le-feu qui était bafoué à de nombreuses reprises. Celui-ci, on ne sait pas s'il va tenir ou pas. Il y a aussi un cessez-le-feu entre l'Iran et les États-Unis, mais là aussi bafoué à de nombreuses reprises. L'Iran qui a frappé des pays qui abritent des bases américaines il y a encore quelques heures. Et ce coup de fil de Trump à Netanyahou, coup de fil injurieux, Trump qui finalement, visiblement, en a un petit peu marre de la politique menée par Israël, de l'offensive menée par Israël. Alors où en est-on? Vous posez vos questions sur WhatsApp 0-471-200-500. Quel rôle joue encore Israël aujourd'hui et les Américains dans ce conflit? On vous répond à 8h30. Et pour revenir aux routes, cet accident sur la E25, Antoine Binamé.
14: Exactement François, hauteur de Tilf, passage difficile là-bas, attention, c'est dans la bretelle d'accès, donc lorsque vous montez sur l'autoroute en direction de Bastogne, plusieurs chantiers, plusieurs problèmes, c'est le cas sur le Ring 3 à hauteur de Gilly direction Épinay, c'est le cas sur le 411 à Capelen direction Luxembourg, c'est aussi le cas à présent sur le 19 à hauteur de Nîmes. Dans tous les cas, comptez une dizaine de minutes perdues, voire 15 15 minutes par endroit. Pour le reste, du côté des axes qui mènent à la capitale, c'est assez habituel. Vous perdez une vingtaine de minutes si vous venez de Liège aux portes de Bruxelles. 10 minutes sur les autres axes. Et puis du côté du ring, deux tronçons sont plus ralentis. Waterloo, Léonard, Grand-Bigard, Zaventem, comptez 15-20 minutes supplémentaires. Ça augmente doucement sur les autres portions du ring.
8: Et la météo avec vous Théo Le Chanu, et encore des averses de pluie aujourd'hui.
15: Oh que oui, ça va souffler aujourd'hui, et même bien souffler. On attend des rafales entre 50 et 60 km par heure de secteur sud-ouest. Et puis sinon, au point de vue du ciel, eh bien écoutez, ce sera une météo assez changeante dans l'ensemble. On attend une alternance entre passages nuageux, éclaircies et précipitations sous forme d'averses. Ces averses qui pourraient même prendre un caractère orageux en après-midi, il faudra donc être vigilant. Côté température, entre 11 et 14 degrés pour ce matin. Ce sera plutôt entre 15 et 19 degrés au meilleur de la journée pour cet après-midi. Et puis pour la suite du programme, ce soir et cette nuit, on attend une accalmie temporaire avec des températures minimales comprises entre 8 et 13 degrés. Et puis pour vendredi, une matinée assez calme dans l'ensemble, même si très vite, les gouttes seront de retour sous forme d'averses encore une fois, un petit peu comme à l'image de cette semaine. Et les températures maximales s'échelonneront entre 15 et 20 degrés.
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8: Un cessez-le-feu au Liban, un coup de fil injurieux de Trump à Netanyahou, des drones iraniens sur le Koweït, la situation au Moyen-Orient souffle le chaud et le froid. Washington cherche une porte de sortie, reproche à Israël son entêtement au sud du Liban. Où est l'issue dans ce conflit aux multiples fronts? L'État hébreu est-il de plus en plus isolé? Vous réagissez, vous posez vos questions sur WhatsApp 0 471 200 500. On en débat et on vous répond à 8h30. Bonjour Élodie de Sélis.
17: Bonjour François, bonjour tout le monde.
8: Des destins de femmes avec votre invité ce matin.
17: Eh oui, je suis comme ça François.
8: C'est très bien.
17: Mais oui, je savais que ça allait vous plaire. Écoutez, Marie Vareille, une autrice à succès, revient avec son tout nouveau roman qui s'appelle Nous qui avons connu Solange, et c'est déjà un succès. Et on en parle parce que ce sont effectivement quatre générations de femmes.
8: Interview à 8h45. Bonjour Nicolas Bogaerts.
18: Bonjour François, bonjour tout le monde.
8: Journal Culture Média avec vous. Une crise médiatique encore une aux États-Unis.
18: Oui, là c'est l'émission 60 Minutes, un emblème vraiment de l'indépendance journalistique qui est en crise. Et notons aussi que Nastassia Kinski, l'actrice de 65 ans, a eu finalement gain de cause face à Wim Wenders.
8: Voilà pour votre programme jusqu'à 9h. Bon réveil à vous.
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8: Bon, elle a échangé de jour avec Christophe Bourdon, mais elle est toujours en forme éclatante, comme tous les matins. Voici l'humeur de Mélanie Akkari. Bonjour Mélanie.
23: Hello, tout le monde va bien?
8: Très bien.
23: Moi aussi ça va, on va parler millennials ce matin. Ah. Ouais, parce que je suis sortie ce week-end, et à un moment pendant la soirée, il y a une fille un peu éméchée qui m'a abordée. On a discuté quelques minutes, et puis elle m'a demandé en quelle année j'étais dans mes études. Ah, elle m'a prise pour une Gen Z. Slay. Non mais ça m'a flattée un peu. Après j'ai dû lui expliquer que j'avais terminé UNIF en 2018 et que j'avais 30 ans. Et là j'ai vu quelque chose se briser dans son regard. J'ai senti toutes ses certitudes s'effondrer d'un seul coup. Elle a bégayé, elle s'est excusée et elle est partie.
8: Oh.
23: Ben ouais, donc voilà, si elle m'écoute ce matin, je voudrais lui dire, t'excuses même pas ma belle. Hein. Moi j'adore être une millennial, que ce soit clair, j'aurais pas voulu grandir dans une autre génération. Hein. Déjà parce que j'ai grandi avec MCM et MTV en fait. le vrai MTV, ouais. Avec des émissions lunaires là, qu'aucun comité éthique n'aurait validé aujourd'hui. Comme Sweet 16, c'était des adolescentes américaines blindées qui pleuraient parce que leur père leur avait offert une Lexus argentée au lieu d'une blanche pour leurs 16 ans. C'était génial. Ou Room Raiders. Le concept, il était criminel. En gros, pour choisir ton futur mec, MTV te faisait fouiller sa chambre pendant son absence. Ah bah, violation de domicile quand même. Après, Tiffany, elle venait face cam et elle disait « Josh, je ne te choisis pas, car j'ai eu beaucoup trop de tâches suspectes sur ton lit et que tu es un poster de Megan Fox. Or, je refuse de partager mon homme. » C'était génial. Et après, j'allais sur Facebook pour mettre des statuts du genre « Journée de merde, trois petits points ». Comme ça, après, les gens, ils commentaient « Oh, qu'est-ce qui se passe ?» Et moi, je répondais « Pas envie d'en parler. Ma vie, il n'y a pas à avoir besoin d'autant d'attention, par contre. Ah, une absence totale de dignité. D'ailleurs, c'est pareil, si quelqu'un me laissait en vue, je ne me vexais pas. J'envoyais un whiz ou un cochon danseur. Aucune fierté, aucune. Et les gens, ils apprenaient l'allemand parce qu'ils étaient fans de Tokyo Hotel. Je ne sais pas si vous réalisez. Ah, J'avais des copines qui arrivaient au collège avec une mèche émo collée sur un œil en disant « Ich liebe Bölkolitz ». Et on trouvait ça normal. Tokyo Hotel, il ressemblait à des corbeaux tristes sous Red Bull et nous, on trouvait ça attirant. Musicalement aussi, on était quand même sur une période exceptionnelle. Hein. Pitbull, Kesha, les Black Eyed Peas, Bébé Brune. Mais Bébé Brune, pendant des années, j'ai chanté très fort le passage où il dit qu'il fait sautiller sa frange et qu'elle crie dans les draps sans comprendre pourquoi cette pauvre fille criait et pourquoi sa frange sautait. Je sais pas, peut-être elle fait du trampoline, je sais pas. Après, j'ai compris, est-ce que c'est la raison pour laquelle j'ai fait une frange? Je dis pas. Chanson que je téléchargeais d'ailleurs illégalement, bien sûr, sur LimeWire. La moitié du temps, c'était pas les bonnes. Et je me retrouvais avec Don't Stop Mina, mais en version bulgare, en audio-description pour sourds et malvoyants. Après avoir mis évidemment plusieurs virus dans l'ordinateur familial, voulez-vous installer ce cheval de Troie? Oh, il a l'air trop mignon ce cheval, bien sûr, j'accepte. Puis après, j'accusais mon frère parce que c'est à ça que servent les frères. Et pour emballer ma sœur, je disais parle à maman. Ou je t'ai cassé, c'était l'époque de Brice de Nice, ouais. C'est pour ça. On pouvait gagner une dispute avec le niveau argumentatif d'un yaourt nature, comme l'extrême droite aujourd'hui. Et surtout, Dieu merci, LinkedIn n'existait pas encore sous sa forme actuelle. Personne n'écrivait « Ce matin, mon fils de 4 ans m'a appris une leçon sur le leadership. Ah, ferme ta gueule, Cédric. Ferme-la, va replier un draus si t'es si fort. Pourquoi c'est aussi difficile de replier un draus d'ailleurs ?» Ah, et le cringe n'existait pas, c'était super, moi je pouvais danser en soirée et faire n'importe quoi sans avoir peur qu'on me prenne en vidéo parce que t'étais pas filmé tout le temps. Ah bah j'ai twerké dans des endroits sombres, François, hein, avec un phare à paupières bleu pétant, heureusement qu'il n'y a pas d'archives. Hein.
2: Oh.
23: Aujourd'hui tout le monde va être...
2: Hein ? Dommage.
23: Peut-être qu'il y en a, je dis pas. Aujourd'hui tout le monde va être DJ mais plus personne veut danser, ça me rend un peu triste. Et puis parfois j'ai l'impression inconsciemment de plus faire les choses pour le plaisir de les faire comme avant, mais juste pour dire que je les ai fait, comme si c'était un peu l'attaché de presse de ma propre vie. Alors je vais à un concert, je pense au poste, je pars en vacances, je pense à la story, je fais pas exprès. Parfois je m'en veux un peu de vivre des choses sans faire du contenu ou rien publier, comme si une expérience qui avait pas été documentée n'avait jamais existé ou que la preuve comptait plus que le souvenir. Mais c'était pas mieux avant, hein, parce que j'aurais quand même aimé, j'aurais adoré grandir avec des discussions plus avancées sur le consentement, la santé mentale ou le féminisme. Non, moi j'ai grandi surtout avec des boomers qui me disaient « Arrête de pleurer, sinon je vais te donner une bonne raison de pleurer !» Ça, en vrai, j'attends d'avoir des enfants quand même pour leur dire. C'est la tradition, c'est sur le carnet de santé, on est obligé de le dire normalement. Bref, on est une génération un peu paumée, mais c'est pas notre faute. C'est parce qu'on a été éduqués pour un monde qui n'existe plus, mais aussi parce que 16 ans et enceinte a été remplacé par vendredi, tout est permis. Donc voilà, comme quoi finalement, ils nous ont en effet donné une bonne raison de pleurer.
2: Voilà, tous ceux qui sont nés dans les années 90 avaient la ref. Est-ce que vous aviez des refs?
17: On était déjà tellement vieux.
2: On avait des refs, mais on était déjà...
17: On était en train de travailler, François, déjà.
2: Pas
17: on était ici.
2: Les refs, mais...
17: On était à la RTBF,
2: on était déjà ici. On était
23: 16 ans et enceinte, vous aviez...
2: 16 ans et enceinte, oui.
23: Ah, ça, voilà, c'est ça, la ça, plus importante.
17: Ouais, ouais. Ouais,
2: et alors, cette fameuse émission d'MTV, où elles vont dans les chambres des mecs.
23: Super problématique.
2: Effectivement. Ouais. Nous, on avait Ed Banger's Balls.
17: Mais et... nous, c'était bien avant, c'était en noir et blanc. Nous, c'était en noir MTV, et blanc, ouais, François.
23: Je fais la couverture vers toi.
2: Bon, on va s'arrêter là. Merci beaucoup, Mélanie Aguerri. On vous retrouve sur OVIO et on vous souhaite une belle journée.
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2: 8h25, journal Culture Média avec vous, Nicolas Bogart. Et on va parler de 60 Minutes, la plus emblématique des émissions d'investigation à l'américaine qui est en crise.
4: Oui, 60 Minutes, créée en 1968 et diffusée sur CBS News, est une référence du journalisme d'investigation, un symbole de l'indépendance médiatique aux États-Unis. Elle est depuis quelques semaines au cœur d'une crise sans précédent qui a abouti mardi au licenciement de Scott Pelley, figure de proue de l'émission depuis 2004.
18: Il avait accusé Barry Weiss, nouvelle rédactrice en chef de CBS News, ainsi que sa hiérarchie, de l'avoir forcée à diffuser des informations erronées et biaisées en faveur du gouvernement et d'assassiner ainsi le cœur de l'émission. C'est le quatrième départ depuis février, après notamment la productrice Tanya Simon et le présentateur Anderson Cooper. Cette crise signale la vulnérabilité même des institutions journalistiques les plus prestigieuses face aux pressions politiques et commerciales.
2: Wim Wenders retire du circuit son film Faux Mouvement, tourné en 1975.
18: Oui, le réalisateur allemand a annoncé retirer de la diffusion son film Faux Mouvement, dans lequel il avait été tourné une scène avec l'actrice Nastasia Kinski, alors âgée d'à peine 13 ans, dénudée et allongée sur un lit aux côtés d'un homme adulte. Nastasia aurait dû être mieux protégée, a reconnu Wenders dans un communiqué en présentant ses excuses. Nastasia Kinski, 65 ans, réclamait en vain depuis des années le retrait de cette scène. C'était mon premier film, il était mon premier réalisateur et il ne m'a pas protégé, avait-elle déclaré fin mai. La fondation Wim Wenders engagera un dialogue avec les institutions cinématographiques allemandes pour trouver une solution acceptée par toutes les parties avant de rendre le film disponible à nouveau.
2: Le chanteur Teddy Bear sort un nouveau clip avec un invité prestigieux.
18: Le chanteur de 24 ans, songwriter sensible originaire de Mons, a sorti hier son nouveau single, Chaussures Roses.
1: Enchanté, je suis celui d'hier et de la semaine passée. 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
18: Le titre est assorti d'un clip où il se fait couper les tifs par un coiffeur, un poil acariâtre, qui n'est autre que François Damiens. Et oui, c'est la première apparition du comédien dans ce format. Rappelons que Teddy Bear sera au Franco de Spa le 25 juillet sur la scène du Parc à 18h. Et juste avant, il sera l'invité d'une émission spéciale, la première, présentée par Vanessa Clack et préparée par Alexandra Vassène et Gabriel Denis. L'émission se déroulera de 14h à 16h.
2: Bon, le rendez-vous est pris. La ville de Tournai s'apprête à vivre un début d'été au rythme du jazz.
18: Oui, la 14e édition du Jazz Festival de Tournai aura lieu du mercredi 24 au dimanche 28 juin. Un festival qui fait dialoguer jazz émergent, électro, groove, grande voix et création singulière. Et se rencontrer les talents belges et internationaux. Une scène extérieure gratuite, des concerts éparpillés un peu partout dans la ville. Du conservatoire de musique au salon de particuliers. Et une programmation éclectique qui inclut Luz Casal, Bouskemi, Yael Naïm, The Herbalizer Band et Celestia and the Gallants, qu'on l'écoute à l'instant avec Another Way. 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
2: Puis Damso jouera cet été le chaînon manquant entre le Dour Festival et les Ardentes.
18: Oui, Damso annoncé au Dour Festival le 18 juillet sera également présent aux Ardentes le 5 juillet pour clôturer l'édition anniversaire du Festival liégeois. Papa Pao ici, Damso avec Sarah Say. Pour l'occasion, les deux festivals belges s'associent autour d'un pass duo inédit permettant d'assister aux deux concerts de Damso, ainsi qu'à l'intégralité des programmations du dimanche des Ardentes et du samedi de Dour. C'est un pass à 110€. Attention, les quantités sont limitées.
2: Un pass duo Damso, donc, pour
18: oui,
2: voir Damso deux fois.
18: C'est un petit événement, comme un
2: pas. Mais oui, merci beaucoup Nicolas Bogart.
18: Avec plaisir.
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2: Matin première, bon réveil, belle matinée à vous. Voici le rappel de l'actu du jour avec Sophie Brems.
0: C'est aujourd'hui que le Parlement de la Fédération Wallonie-Bruxelles doit voter en séance plénière les réformes concernant l'enseignement. Ce sera vers 14h et les profs prévoient une multiplication des actions de protestation. Ils comptent bien se battre jusqu'au bout contre ces réformes dans les économies de l'enseignement. Et si le décret programme est bien voté ce soir en séance plénière, ils ne comptent pas baisser les bras. Ça, c'est du côté des enseignants. Du côté politique, il n'y a pas que le contenu du décret qui fait grincer des dents. Il y a aussi la manière dont il a été amené sur la table. Bénédicte Linard, chef de groupe écolo au Parlement Wallonie-Bruxelles, parle en effet de passage en force. Normalement, il doit s'écouler 84 heures entre un vote en commission et un vote en séance plénière pour laisser le temps à l'opposition de réagir. Ici, ce délai n'est pas respecté.
5: Le règlement du Parlement est très clair. Il y a une règle qui dit qu'il fallait attendre 84 heures entre la commission qui s'est tenue hier et la séance plénière pour pouvoir voter le texte. Et il y a un vrai déni de démocratie, une digue à lâcher, non seulement parce que le règlement n'a pas été respecté, mais pire, le président du Parlement a choisi de ne pas respecter la règle. Et si vous écoutez la rue aujourd'hui, les enseignants et enseignantes, ils sont choqués par ce déni de démocratie. Les enseignants et les enseignants savent que potentiellement ce texte va être voté. Mais c'est pas ça qui va arrêter leur mouvement et leur détermination. Il est inacceptable que la majorité MR engagée n'écoute pas.
0: Bénédicte Linard, invitée de la matinale avec Baptiste Huppin. Autre mécontentement, celui du non-marchand, garde malade, puéricultrice, infirmière, aide familiale, perd de patience. Ils demandent de l'argent, un budget pour améliorer leurs conditions de travail. Mais le gouvernement fédéral n'ouvre pas le dialogue. Une manifestation est organisée aujourd'hui dans les rues de Bruxelles. Ce miracle dans l'Everest, un guide népalais de 30 ans a été retrouvé vivant sur les pentes du plus haut sommet du monde. 6 jours après avoir été porté disparu et même considéré comme mort, il a été retrouvé alors qu'il rampait vers le camp de base par une équipe qui nettoie les déchets laissés par les grimpeurs. Un hélicoptère l'a pris en charge pour le conduire dans un hôpital de Katmandou. Leur ascension à lui et son guide était l'une des toutes dernières de la saison de printemps qui a permis à plus d'un millier d'alpinistes d'atteindre le sommet. C'est un record absolu de fréquentation pour l'Everest, selon le département népalais du tourisme. Au Tour cycliste de Wallonie, 4e étape aujourd'hui entre Dizon et Eupen, Arnaud Delis a encore joué de malchance hier puisqu'il est tombé peu avant l'arrivée. Et puis sur la terre battue de Roland-Garros aujourd'hui, place aux demi-finales féminines. D'un côté, la Polonaise Maja Gwalinska contre la Russe Diana Schneider. Dans l'autre match, l'Ukrainienne Marta Kostyuk sera elle aussi opposée à une adversaire russe, Mira Andreeva, une curieuse situation.
2: Fucking crazy, ces deux mots, cette injure ont bien été prononcés par Donald Trump, le président américain, à l'encontre du premier ministre israélien Benjamin Netanyahou lors d'un entretien téléphonique. Fucking crazy, que l'on pourrait traduire par « attention les oreilles sensibles », putain de cinglé. Donald Trump a confirmé ces mots au podcast Pod Force One.
7: Now, Axios reported that you had a phone call with Bibi Netanyahu, the Prime Minister of Israel, in which you were angry with him. You said, are you effing crazy? What are you effing doing? I helped you stay out of jail. Is that true? Did you speak to him in those terms?
9: I did. I wouldn't say angry. I was a little bit perturbed at his constantly fighting with Lebanon. You know, at some point I said, Bibi, we got to stop this.
2: Voilà, Donald Trump qui confirme donc cet appel hostile, tout en précisant après qu'il entretient de bons rapports avec le dirigeant israélien, mais il explique qu'il était agacé par la poursuite des combats d'Israël au Liban, alors que Washington tente de négocier une fin des hostilités avec l'Iran. L'État hébreu poursuit en effet son invasion et sa destruction du sud Liban pour en déloger, dit-il, le Hezbollah libanais, soutenu par l'Iran. Israël et le Liban qui sont parvenus cette nuit à un accord de cessez-le-feu sous condition l'arrêt total des tirs du Hezbollah et la création de zones pilotes sous contrôle de l'armée libanaise. Un cessez-le-feu qui est déjà remis en cause par un membre du gouvernement israélien et des frappes israéliennes ont eu lieu encore quelques heures après l'annonce de ce cessez-le-feu. Sur l'autre front, les Iraniens se sont attaqués à l'aéroport de Kuwait City et au Bahreïn, deux pays qui abritent des bases américaines. Les Américains ont frappé des pétroliers iraniens et des installations militaires de l'Iran. Alors, où en est-on dans ce conflit ? Les Américains vont-ils réussir à convaincre Israël de cesser ses frappes sur le Liban ? L'État hébreu est-il isolé ? Fait-il cavalier seul ? Est-il en train de se mettre à dos le monde entier ? Comme l'a dit également Donald Trump, vous réagissez, vous posez vos questions sur WhatsApp 0471 200 500. Pour vous répondre ce matin, il est la journaliste à BFM TV, Pauline Simonet. Bonjour.
8: Bonjour, bonjour tout le monde.
2: Et le politologue François Gemène, professeur à HEC Paris et chercheur FNRS à Liège. Bonjour.
10: Bonjour à tous.
2: Pauline Simonet, d'abord sur ce coup de fil un peu invraisemblable entre Trump et Netanyahou. Qu'est-ce qu'il dit, ce coup de téléphone, de la situation actuelle ? Et visiblement, Pauline, le président français Emmanuel Macron aurait joué un rôle dans ce coup de fil.
8: Oui, alors effectivement, c'est ce qui nous est dit entre les lignes par l'Élysée. Vous savez que quelques heures à peine avant le coup de fil, cet appel téléphonique entre Donald Trump et Benjamin Netanyahou, il y a eu un appel assez long entre le président français et son homologue américain. Et juste après, on avait eu justement un compte-rendu assez dithyrambique. Emmanuel Macron qui a dit à quel point il admirait les efforts faits par le président des États-Unis pour arrêter la guerre avec l'Iran. Donc en le brossant vraiment, en le caressant dans le sens du poil. Et puis, ce qu'on a vu après, donc, c'est cet appel avec Benjamin Netanyahou, effectivement tonitruant dans les termes que vous avez rappelés, et où il dit justement à Benjamin Netanyahou cette phrase aussi, « Benjamin Netanyahou, le monde te déteste et le monde déteste Israël à cause de toi. » Et cette partie-là, justement, cette phrase-là, c'est vrai que c'est une phrase que l'Élysée aurait soufflée à l'oreille de Donald Trump en insistant sur le fait que non seulement c'est mauvais pour les États-Unis, mais c'est mauvais globalement pour Israël, tout ce qui est fait au Liban. Donc effectivement, il y a plusieurs raisons pour lesquelles, deux raisons principales pour lesquelles Donald Trump a agi de la sorte et l'a fait savoir, pour faire savoir la teneur de ce coup de fil. C'est effectivement la situation interne aux États-Unis qui réclame que Donald Trump se démarque un peu du Premier ministre israélien. Et puis évidemment, le bourbier dans lequel il est englué dans sa guerre avec l'Iran.
2: François Gemène, votre vision à vous, que dit ce coup de fil de la situation actuelle au Moyen-Orient ?
10: Oh, il dit beaucoup de choses. Il est certain que quand Donald Trump vous traite de cinglé, c'est un peu comme si Georges-Louis Boucher vous reprochait d'être un peu susceptible. Donc, ça mérite évidemment de poser des questions.
2: On vous laisse la comparaison, François Gemène.
10: Ça traduit bien, je crois, d'abord le fait qu'il y a quelque chose qui se passe aux États-Unis. Quand on regarde les sondages d'opinion, de plus en plus, la population américaine se détache d'Israël. Et ça, c'est un point d'inflexion fondamental. Il n'y a plus désormais qu'un tiers des jeunes juifs américains qui se définissent comme sionistes, par exemple. Encore récemment, le nouveau maire de New York, Zohran Mamdani, a zappé la parade en soutien à l'État d'Israël. C'était le premier maire de New York à l'avoir fait. Et donc, il y a quelque chose qui se passe dans la population américaine. Donald Trump le sait bien. Et donc, ça veut dire que les démocrates et les républicains américains ne sont plus unis dans un soutien indéfectible à Israël. Ça, c'est le premier point. Le deuxième point, c'est que Israël a beau obtenir des victoires militaires indéniables à Gaza ou au Liban, il perd durablement la guerre de communication et la guerre d'image. Et effectivement, je crains que ces succès militaires ne traduisent aussi des défaites considérables dans la guerre de l'opinion. Et ça, c'est une guerre que Israël a durablement perdue. Tout ce qu'Israël avait construit depuis 1948 en termes de software, en termes de réputation, l'armée soi-disant la plus morale du monde, la seule démocratie du Moyen-Orient, le miracle économique, tout ça est en train de s'effondrer, à mon sens, pour des décennies. Et évidemment, la manifestation la plus claire, c'est le regain très marqué de l'antisémitisme un peu partout dans le monde, qui est évidemment absolument catastrophique pour Israël et qui, d'une certaine manière, il faut le dire, est aussi encouragé par le gouvernement de Benjamin Netanyahou à force de présenter ces guerres comme des guerres saintes de dimension biblique essentielle à l'existence d'Israël. Eh bien, le gouvernement joue aussi, évidemment, sur cette confusion entre sionisme et sémitisme.
2: Bon, Pauline Simonet, est-ce que Donald Trump, finalement, a raison de dire à Benjamin Netanyahou « Tout le monde te déteste et tout le monde déteste Israël » et est-ce que ça, cette guerre de la communication que Israël est en train de perdre, ça explique aussi ce cessez-le-feu conclu cette nuit, ce cessez-le-feu fragile, on l'a expliqué, mais entre Israël et le Liban ?
8: Alors, il faut vraiment évoquer le court terme, la notion de court terme hein, dans les exigences, dans le coup de gueule, entre guillemets, de Donald Trump. Hein, parce que, effectivement, si aujourd'hui, ou il y a quelques jours, cette semaine, il est très en colère contre Israël, il insulte Benjamin Netanyahou, on ne sait pas ce qu'il fera d'ici quelques jours ou quelques semaines. Mais effectivement, maintenant, ce que Donald Trump exige de Benjamin Netanyahou, et là, il faut voir les mots très clairs, hein, il parlait de l'offensive sur Beyrouth. Hein. Il n'a pas demandé à Benjamin Netanyahou de tout arrêter, de cesser totalement sa guerre au Liban. Ce qu'il demande, c'est d'arrêter cette offensive parce qu'il s'apprêtait à frapper Beyrouth. Hein. Pour les Israéliens, il faut attaquer Beyrouth, la capitale. C'est là que se trouvent les infrastructures stratégiques du Hezbollah. Si on n'attaque pas Beyrouth et cette banlieue sud, on n'y arrivera pas. C'est ce qu'on pense en Israël. Donc c'est là que Donald Trump a mis son holà. Ça suffit. Et là, vous savez, Donald Trump veut absolument tenter de signer cet accord avec l'Iran. Il a compris que l'Iran veut absolument mêler les deux questions, justement, pour obtenir cet accord avec Donald Trump. Mais vous avez vu ce qui s'est passé à Gaza notamment. C'est vrai qu'à un moment donné, Donald Trump en a marre, en a assez. Il le fait savoir et parfois de manière très crue au monde entier. Il tord le bras d'Israël. Ça avait été le cas pour qu'il signe un accord sur Gaza. Et puis finalement, quelques mois plus tard, la guerre a repris. Là, on est très loin du plan de paix de Donald Trump à Gaza. L'offensive a repris et les Israéliens veulent occuper encore plus de territoire ici à nouveau aussi. Pour l'instant, il y a ce holà de Donald Trump, mais rien n'est dit, hein, surtout qu'il y a ces élections en ligne de mire en Israël, rien n'est dit que ce sera la fin de l'opération, loin de là. Hein. D'ailleurs, le cessez-le-feu, qui n'a jamais été respecté d'ailleurs, et qui a à nouveau été signé, eh ben, il a été brisé dès ce matin. Donc on est vraiment dans le court terme avec Donald Trump, il n'y a pas de plan stratégique à long terme, et il faudra regarder ce qui se passe, ne fût-ce que d'ici quelques jours ou la semaine prochaine, sur le terrain au Liban.
2: Bernard qui nous écoute ce matin et qui écrit sur WhatsApp, je pense que ce sont les États-Unis qui sont en état de faiblesse, c'est l'Iran qui tient les cartes, et Donald Trump est en état de faiblesse également vis-à-vis de Netanyahou. Cette discussion téléphonique montre vraiment un aveu de faiblesse. François Jomène, est-ce que l'apaisement au Moyen-Orient dépend finalement de la stratégie militaire et politique d'Israël? C'est là que ça va se jouer?
10: Ah, il est clair que c'est Israël qui a poussé à cette guerre au Moyen-Orient. On voit bien que c'est Israël qui, évidemment, a poussé dans le dos les États-Unis pour qu'ils y aillent. Et du coup, et je suis d'accord avec l'auditeur, les États-Unis se retrouvent effectivement embarqués dans ce pétrin parce que, bien entendu, l'inflation grimpe aux États-Unis. Une majorité d'Américains ne soutient pas du tout ces engagements militaires américains au Moyen-Orient. Et Donald Trump, évidemment, les élections de mi-mandat qui arrivent. Et donc, il ne sait pas, d'une certaine manière, comment se dépêtrer de cette situation. Son seul objectif, désormais, est de revenir à la situation antérieure en ce qui concerne le détroit d'Ormuz. Et puis, il faut quand même rappeler que l'Iran a obtenu une victoire militaire majeure dont personne ne parle. Le détroit d'Ormuz était jadis une voie maritime internationale. Désormais, plus personne ne semble contester qu'il s'agit d'une sorte de propriété iranienne et que ce sont les Iraniens qui décident quand le détroit est ouvert et quand le détroit est fermé. Et ça, je suis désolé de le dire, mais c'est une victoire militaire absolument majeure pour l'Iran. Quoi qu'il arrive, c'est quelque chose que l'Iran aura gagné.
2: Votre avis, on vous le reposera cette question encore dans les semaines à venir, mais donc je commence par vous, François Jomène. Est-ce qu'on se dirige tout de même vers un apaisement de la situation au Moyen-Orient ou pas?
10: Je pense que les États-Unis n'ont pas trop le choix et qu'il va bien falloir, effectivement, pour des raisons strictement économiques et pour éviter une spirale inflationniste, notamment sur les prix de l'alimentation, qu'il va falloir effectivement un apaisement au Moyen-Orient. La question, c'est quand va-t-on arrêter Benjamin Netanyahou et quand va-t-on arrêter Israël? On a l'impression que les Européens, pour la première fois depuis 2 ans, sont un peu plus unis par rapport à la question des sanctions vis-à-vis d'Israël. On a vu que des positions qui étaient jadis uniquement portées par des pays comme l'Irlande ou comme l'Espagne sont désormais rejointes par des pays comme la France, l'Italie ou la Pologne. La question, c'est vraiment aujourd'hui, qui pourra arrêter Benjamin Netanyahou? Et c'est certainement pas la justice de son propre pays.
2: En 30 secondes, Pauline Simonet, le camp est dans la balle d'Israël?
8: Mais aussi dans le camp de Donald Trump. Et vous savez que la nuit dernière, il y a une loi qui a été votée aux États-Unis du Congrès qui impose à Donald Trump de justement demander l'autorisation du Congrès s'il veut poursuivre cette guerre ou alors stopper cette guerre et retirer toutes les troupes. C'est symbolique pour l'instant, mais ça veut bien dire la pression qu'il y a sur les épaules de Donald Trump. Moi, je vois plutôt une zone grise, une espèce de cessez-le-feu qui ne va pas cesser d'être respecté, qui va être brisé régulièrement sur le long terme, maintenant au Moyen-Orient, puisque l'Iran a découvert ce secret, effectivement, du détroit d'Ormuz, où il peut nuire aux pays du Golfe. Donc, on va avoir une zone grise pendant un bon moment. Mais la guerre de haute intensité, ça paraît compliqué à retour de cette guerre-là pour les deux parties.
2: Merci pour vos analyses toujours précieuses. C'était Pauline Simonet et François Jomaine. Bonne journée à vous.
10: Bonne journée.
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2: Antoine Binamé, ralentissement sur la E19 ce matin.
16: Oui, toujours quelques fils à cet endroit-là. Le chantier à hauteur de Nimy, vous perdez une quinzaine de minutes. Du côté des accès à la capitale, eh bien, on a les ralentissements assez habituels. Ça coince en venant de Liège, vous perdez 30 minutes. À hauteur d'Everlé, 20 minutes au niveau du carrefour Léonard en venant de Namur. Et puis, une quinzaine de minutes à noter de fils sur le tronçon Charleroi-Mons. Au niveau de Bruxelles en tant que tel, Waterloo-Léonard, 20 minutes perdues, 25 minutes pour Grand-Bécart-Zaventem, une dizaine de minutes sur les autres tronçons du ring.
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2: Il est 8h47 et Elodie de Sélys, l'écrivaine à succès Marie Vareille, revient avec un nouveau roman. Elle est votre invitée ce matin.
19: Oui, celle à qui on doit La vie rêvée des chaussettes orphelines, La dernière allumette ou encore Désenchantée, qui a été adaptée en série télé récemment. Marie Vareille revient avec un nouveau roman déjà couronné de succès et du prix de la presse. Il a pour titre « Nous qui avons connu Solange » et il raconte tout simplement un siècle. Un siècle de femmes. Une saga familiale sur 4 générations, des femmes marquées par la guerre, par les hommes, par leur devoir de mère, leur envie de s'en défaire, leur besoin d'exister. Marguerite, Célestine, Solange, Manon, Jeanne, elles ont toutes fait, chacune à sa façon, chacune selon ses possibilités, un petit pas vers la liberté. Bonjour Marie Vareille.
21: Bonjour Élodie.
19: Merci beaucoup d'être avec nous ce matin pour parler donc de ce nouveau livre, Nous qui avons connu Solange. On sent dans ce livre que vous avez voulu rendre hommage à nos mères, à nos grands-mères, à nos arrière-grands-mères. Et pourtant, je crois que ce livre, il vous a été inspiré par un livre de votre père.
21: Oui, exactement. Il a été inspiré par un livre qu'a écrit mon père, un livre de non-fiction destiné à la famille, qui n'était pas publié, sur ma famille avant mes grands-parents et incluant mes grands-parents. Et en lisant ce livre, j'ai réalisé que mes deux grands-mères, finalement, avaient arrêté leurs études supérieures, alors que toutes les deux avaient entamé des études supérieures, parce qu'elles étaient des femmes, puisque l'une c'était parce qu'elle s'était mariée et qu'elle voulait avoir des enfants, et l'autre parce que son père, donc mon arrière-grand-père, l'a fait rentrer pour s'occuper de sa propre mère qui était gravement malade et qui considérait que c'était son rôle de femme de s'occuper de sa mère et pas lui son rôle de mari.
19: Voilà, le rôle des femmes, c'est aussi un thème au cœur de ce roman. On démarre avec Marguerite au début du siècle. On est dans un milieu rural. Et puis, il y a vite la Première Guerre mondiale. Son mari meurt. Elle se remarie et veut pour sa fille un meilleur avenir. Elle veut qu'elle aille à l'école, justement. Mais c'est une autre époque. Elle meurt en couche. Et Célestine, sa fille, va voir ses rêves de diplôme déjà brisés. Devoir s'occuper de sa petite sœur. Le point commun de tous ces personnages qui vont apparaître, c'est oui, le fait qu'elles soient enchaînées à leur rôle de femme, c'est aussi la domination des hommes.
21: Oui, j'avais envie de montrer à quel point en deux générations, on avait changé de monde. Moi, je ne suis pas née dans le même monde que mes grands-mères. Dans le monde dans lequel elles sont nées, elles avaient évidemment en France pas le droit de vote, pas le droit d'avoir un compte en banque sans l'accord de leur mari, pas le droit de travailler sans l'accord de leur mari. pas de droit d'accès à la contraception, l'avortement, et une pression de la société sur ce qu'il convenait de faire ou de ne pas faire en tant que femme, qui était extrêmement puissante. Et moi, j'ai grandi avec ma grand-mère paternelle, elle me répétait régulièrement, il faut que tu travailles à l'école, il faut que tu fasses des études, et il faut que tu travailles plus tard, parce que c'est très important que tu gagnes ton argent et que tu ne dépendes pas que de ton mari. L'argent, c'est la liberté. Et quand on a 10 ans et que sa grand-mère dit ça, bon, ça rentre par une oreille, ça ressort par l'autre. Mais 20 ans après, ça a une autre résonance. Ça a une résonance de regret des choses qu'elle aurait voulu faire, qu'elle n'a pas pu faire, et qu'elle avait envie que moi, deux générations après, je fasse.
19: Voilà, la liberté qui passe par l'argent, qui passe lui-même par l'instruction, c'est ça aussi le thème du livre, parce qu'il y a une phrase à un moment donné qui dit « L'homme ne peut en aucun cas libérer la femme ». On voit qu'il y a des hommes qui essayent, des personnages masculins dans votre livre qui sont pas si mauvais, qui veulent quand même aider, mais en fait les femmes doivent elles-mêmes pouvoir faire leur propre chemin. Il y a aussi l'instinct maternel, qui est quelque chose qui à la fois les bloque et à la fois les porte.
21: Oui, bah la maternité, moi depuis que j'ai des enfants, c'est un thème qui est toujours à minima sous-jacent dans les romans que j'écris, parce que c'est tellement fondamental, je trouve, cet aspect dans la vie d'une femme, au sens où même le choix de ne pas avoir d'enfants ou d'en avoir, c'est quelque chose à travers lequel, je pense, toutes les femmes passent à un moment ou un autre. Et moi, ça a été assez révolutionnaire dans ma vie d'avoir des enfants. C'était pas du tout ce que j'avais prévu. Je trouve qu'il y a une image qu'on donne de ça dans la société qui n'est pas vraiment ce que c'est. C'est sans doute l'expérience la plus importante de ma vie, et donc c'est très important pour moi de parler de ça et du fait qu'aujourd'hui justement la maternité elle est choisie, mais que pendant des siècles et des siècles elle a été complètement subie par toutes les femmes.
19: Elle est subie par ces personnages féminins, mais en même temps c'est ce qui va les pousser aussi à faire des choses extraordinaires, parce qu'elles veulent également, souvent parce qu'elles ont des filles, pouvoir les pousser un peu plus loin. Alors on traverse le XXe siècle avec tous ces personnages, mais on voit que l'histoire des femmes, elle va moins vite que toute l'histoire à laquelle elles assistent, si pas en victime, du moins en spectatrice, évolution technologique, évolution politique. On voit que y a deux temporalités, celle des hommes et celle des femmes au XXe siècle.
21: Oui, le XXe siècle, c'est vraiment une période de très grands bouleversements sur énormément de plans sociaux, culturels, technologiques. Et les femmes sont restées quand même longtemps dans un carcan social qui, et aujourd'hui encore d'ailleurs, il reste en France des restes de ce carcan. Et alors, juste pour préciser, j'ai pas écrit ce livre pour dire maintenant tout va bien. C'était au contraire pour rappeler à quel point tout ça est récent, et que donc, comme tout ce qui est récent, c'est fragile, et qu'à l'échelle mondiale, on assiste dans certains pays à des reculs des droits des femmes actuellement, qui sont inquiétants. Et voilà, je voulais aussi rappeler ça, qu'on n'a pas toujours eu les droits qu'on a aujourd'hui.
19: Oui, et il y a cette phrase, cette citation qui revient parfois, de se dire « Les femmes qui se comportent bien marquent rarement l'histoire ». Évidemment, ça rend hommage à toutes les femmes qui ont pris des risques, qui ont parfois donné leur vie pour que leurs semblables puissent avancer. Mais en fait, cette phrase se dit parfois en détriment de toutes ces femmes ordinaires qui ont chacune essayé d'apporter leur petite pierre. Et ce sont ces femmes-là dont vous parlez dans le livre. Ce sont toutes les femmes qui ont essayé de bien faire avec ce qu'elle avait, qui n'ont pas fait des choses forcément qui sortaient des lignes, mais qui ont quand même fait avancer.
21: Oui, justement, moi c'était vraiment un livre que j'ai écrit en hommage à mes grands-mères, parce que mes grand-mères, elles ont eu des vies très simples, finalement elles ont été femmes au foyer toute leur vie, mais elles m'ont transmis énormément de choses. Et il y a eu des femmes extraordinaires au XXe siècle, Gisèle Halimi, Simone Veil, Simone de Beauvoir, qui ont fait avancer significativement les droits des femmes. Mais il y a aussi eu justement toutes ces femmes qui, discrètement, en silence, ont permis aux générations d'après d'accéder à d'autres opportunités, d'accéder à une certaine liberté. Et c'est de ça que j'avais envie de parler.
2: Est-ce que ces femmes, vos grand-mères, nos grand-mères, on est plus ou moins de la même génération. Non, mais j'avais une question. Est-ce qu'elles étaient malheureuses, à votre avis ?
21: Je pense que ça dépend. Et que ça dépendait fondamentalement de la personne qu'elles avaient épousée. Parce que, c'est effectivement ce que je dis dans le livre, une femme n'a que la liberté que son mari accepte de lui laisser. Moi, je pense que mes deux grand-mères, en ce sens-là, elles n'ont pas été libres de la même façon. J'en avais une qui était très libre parce que mon grand-père considérait qu'il y avait une répartition des tâches très claires entre eux, mais il n'y avait pas de domination, on va dire. Et mon autre grand-père était beaucoup plus autoritaire, et je pense que mon autre grand-mère, elle, a eu beaucoup moins de liberté. Mmh.
2: Leur bonheur dépendait de l'homme avec lequel elles étaient liées, finalement.
21: Voilà, ouais. Exactement.
2: C'est moins le cas aujourd'hui.
21: C'est moins le cas, ça, alors c'est pas plus
19: ça
21: jamais
19: dépend,
21: le
19: François,
21: cas.
2: C'est
19: ça
2: plus
19: dépend.
2: Jamais, oui, voilà.
21: Mais c'est vrai qu'au moins, en tout cas, ce n'est pas inscrit dans la loi. Voilà.
19: Il
21: alors
19: y a
21: qu'à
19: aussi,
21: l'époque, ça l'était.
2: Ça l'était.
19: Il y a aussi dans ce livre une question sur la mémoire génétique, les traumatismes transgénérationnels. Et c'est vrai que c'est quelque chose dont on parle de plus en plus. C'était d'ailleurs aussi au cœur du livre qui a reçu le Goncourt de Laurent Mauvigny, La Maison Vide. C'est de se dire que même si on n'a pas forcément connu certaines générations qui nous ont précédées, on continue de porter en nous ce qu'elles ont vécu, certains traumas ou pas, certains combats, certaines même passion qu'elles ont pu avoir.
21: Oui, c'est un sujet qui me passionne, notamment depuis que j'ai des enfants, de qu'est-ce que je leur transmets, consciemment ou inconsciemment. Et finalement, on est un amas de cellules qui est issu d'autres amas de cellules qui nous ont précédés. Et donc, ce que j'explique dans le livre, c'est que la première cellule qui est ce qu'on est, elle est apparue dans le ventre de notre grand-mère, puisque une femme naît avec tous ses ovocytes, et ces ovocytes, ils sont créés au troisième mois de vie d'un fœtus. Donc moi, quand l'ovocyte qui est devenu moi est né dans le corps de ma mère, elle était encore dans le ventre de ma grand-mère. Et ça, je trouve que c'est quand même très étonnant quand on y pense, parce que finalement, en quelque sorte, on était là depuis ce moment-là. Et donc, il y a une certaine logique à se dire qu'on a pu être influencé, ce qu'on est devenu a pu être influencé par les événements vécus, par nos mères, nos grands-pères, nos grands-mères. Physiquement, on était dans leur corps, quoi.
19: On était déjà là, il y a longtemps. Ce sont des portraits de femmes à laquelle vous vous identifiez le plus.
21: Un peu à toutes, pour différents aspects. Sans doute, je suis plus proche de Célestine, parce que Solange a un personnage un peu particulier, sans trop spoiler le livre.
19: Oui, voilà, vous voyez que je reste en surface par rapport au personnage, parce que effectivement, je trouve que c'est aussi tout le plaisir de découvrir qui est Solange. Nous qui avons connu Solange, le titre reste un petit peu énigmatique. Célestine, ok, on va rester sur cette réponse-là, mais de se dire qu'il est aussi question de santé mentale et de la façon dont on voit les gens dans ce livre, magnifique livre qui s'appelle « Nous qui avons connu Solange » qui est signé donc Marie Vareille, publié chez Flammarion. Vous étiez notre invitée, merci beaucoup à vous.
21: Merci.
2: Merci Marie Vareille, et on vous retrouve dans quelques instants à l'île de Céline, juste après le journal de 9h.
19: On va parler de Johnny avec un spectacle de femmes, on continue, désolé, c'est la thématique.
2: C'est très bien,
19: François,
2: à tout de suite.
19: Très bien.
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2: Et donc Johnny, dans la suite de Matin Première, Élodie.
19: Oui, Johnny réapproprié par une bande de jeunes femmes. C'est vrai qu'on ne s'attend pas quand on pense à Johnny, on se dit on va avoir si c'est un spectacle, on va avoir un sosie ou un gars en moto. Et bien là, on va revisiter Johnny d'une toute autre façon et se rappeler qu'il fait partie de nous.
2: Et puis thèse, antithèse, synthèse dans les clés du jour avec vous, Arnaud Reusson.
18: Oui, j'avais annoncé 3 épisodes sur l'enseignement et puis finalement.
19: On savait bien que vous n'alliez pas pouvoir arrêter.
18: En se disant qu'il y avait quand même un monde en fait entre les arguments qu'on a entendus du côté des profs et ceux que l'on entend du côté de chez la ministre Valérie Glatini. On s'est dit qu'un petit décryptage journalistique avec des spécialistes de ces questions serait utile. Ce sera pour aujourd'hui.
2: Excellente idée, juste après le journal de 9h présenté par Florent Sournet.
0: tous. La colère des profs plus que jamais en ce jeudi, alors que doit avoir lieu le vote du décret programme contenant toute une série de mesures d'économie dans l'enseignement. Il était considéré comme mort, disparu depuis 6 jours. Un Sherpa a été retrouvé en vie sur l'Everest. Bienvenue à tous. Le vote sur les mesures d'économie dans l'enseignement tant redouté par les profs a donc lieu aujourd'hui. Une accélération du tempo qui galvanise les enseignants. Beaucoup sont en grève. Des dizaines d'actions et de rassemblements sont organisés dans les écoles. Sophie Couteau est enseignante à La Louvière. Elle a participé à une grande chaîne humaine ce matin avec d'autres écoles de la région.
5: Ce qu'on veut représenter, c'est qu'ici, il y a un mouvement qui est inédit. C'est-à-dire qu'on est tous ensemble, tout réseau confondu, les parents, les élèves, le primaire, le secondaire, le supérieur. On est tous ensemble, aujourd'hui et encore longtemps, tant que le retrait du décret programme ne sera pas officialisé. On se bat tous ensemble. Et ce qu'on espère, c'est tout simplement le retrait du décret programme 2, qui est un décret programme qui va fragiliser énormément l'enseignement.
0: Des propos recueillis par Nina

0: Le procès de Paolo Falzone marque une pause pour 4 jours aux assises de Mons. Il reprendra mardi et ce sera avec les répliques des parties civiles aux arguments de la défense. Hier, l'avocat du principal accusé a contesté toute intention de tuer. Il plaide l'homicide involontaire pour l'ensemble des victimes. Je vous propose à présent de prendre la direction de la Suède. Le pays connaît une augmentation préoccupante de l'implication des jeunes filles dans la criminalité organisée et la violence des gangs. D'après le Conseil suédois de prévention du crime, les jeunes filles sont parfois utilisées comme un outil stratégique car elles passent plus facilement inaperçues. Notre correspondante en Suède, Ottilia Ferré, a passé un après-midi avec l'association Lebi qui travaille auprès de jeunes filles afin de prévenir l'exclusion et la dérive vers la délinquance. Reportage.
1: Ce jour-là, Lebi a invité une vingtaine de filles âgées de 9 à 12 ans à la pizzeria du quartier où vit notamment Maria, 11 ans.
2: Ça va être trop bon.
1: On est à Södertälje, à 1 heure au sud de Stockholm, ville où la délinquance juvénile a fortement augmenté.
2: Juste là dehors, une personne est morte dans une fusillade.
1: Juste derrière Maria, on trouve Sandra, 22 ans, une encadrante sollicitée de tous les côtés par les jeunes filles qui veulent la prendre dans les bras.
3: Aujourd'hui, elles peuvent être recrutées dans un centre de loisirs, dans la rue ou à l'école. De plus en plus de filles prennent un mauvais chemin. Elles sont souvent utilisées comme des proies. Mais ici, on est devenu un peu comme leurs grandes sœurs. Elles savent qu'on ne va pas les juger. Au contraire, on les écoute, on leur donne des conseils.
1: Dans la ville de Göteborg, Anna Biström coordonne le programme intitulé « Un angle mort » qui cherche à mieux comprendre le rôle des jeunes filles dans les réseaux criminels.
4: Pendant longtemps, ces filles sont restées sous les radars. Certaines sont exploitées sexuellement, utilisées comme une marchandise dans des règlements de compte entre gangs. Elles peuvent servir de monnaie d'échange. Leur corps peut même devenir une source de revenus pour la criminalité organisée.
1: Environ 10 000 jeunes filles sont considérées aujourd'hui comme liées au réseau criminel en Suède.
0: Israël et le Liban se sont mis d'accord pour un nouveau cessez-le-feu, à condition que le Hezbollah pro-iranien cesse ses tirs vers Israël. De nouvelles négociations entre les deux pays devraient démarrer d'ici 2 semaines. Alors un cessez-le-feu était déjà entré en vigueur depuis la mi-avril, mais il n'est pas respecté. Cette nouvelle trêve le sera-t-elle? C'est mal parti. Un média d'État libanais rapporte des frappes israéliennes ce matin, juste après l'annonce du nouveau cessez-le-feu. Côté iranien, à présent, Téhéran affirme qu'aucune avancée concrète n'a été obtenue dans les discussions avec les États-Unis pour mettre fin aux tensions au Moyen-Orient. L'Iran qui met en garde contre une reprise à grande échelle du conflit. Dans le Golfe, les attaques se multiplient. Le Koweït dit avoir été visé hier par 13 missiles balistiques et 17 drones iraniens. De nouvelles attaques qui ont fait remonter les cours du pétrole. Miracle sur l'Everest. Un Sherpa porté disparu depuis près d'une semaine a été retrouvé vivant alors que la saison d'ascension est terminée et que toutes les expéditions ont quitté le camp de base. Les recherches étaient terminées et l'alpiniste considéré comme mort, David Bertrand.
5: Oui, son nom, Hilari Dawa Sherpa, un guide népalais de 30 ans. Le 29 mai, il avait atteint le toit du monde à 8848 mètres d'altitude avec un client britannique. Lors de la longue et fatigante descente vers la vallée, ils se sont perdus de vue à cause d'une météo capricieuse et d'une visibilité très limitée. Ils étaient encore alors à plus de 7500 mètres d'altitude. Les deux alpinistes ne se sont jamais retrouvés depuis lors. Dawa Sherpa était porté disparu. D'importantes opérations de recherche étaient en cours depuis plusieurs jours. Le problème, c'est que les hélicoptères ne peuvent pas toujours voler à des altitudes pareilles, d'autant plus quand le temps se gâte. À l'Everest, la saison d'ascension est officiellement terminée, les moussons arrivent et le camp de base s'est vidé ces derniers jours. Tout le monde le croyait donc définitivement perdu et mort, mais il a finalement été aperçu par une équipe chargée de nettoyer la montagne en train de ramper à bout de force, non loin du camp de base, à 5500 mètres d'altitude. Épuisé, il souffre de très nombreuses gelures.
0: À Roland-Garros, en tennis, place aux demi-finales féminines à partir de 15h, l'Ukrainienne Marta Kostyuk contre la Russe Mira Andreeva et puis une autre Russe, Diana Schneider contre la Polonaise Maja Gzwalinska. C'est à suivre sur les médias de la RTBF. En cyclisme, 4e et avant-dernière étape au Tour de Wallonie. 166 km accidentés entre Dijon et Eupen. Hier, c'est l'Allemand Kim Alexander Heidoux qui s'est imposé au sprint et qui a d'ailleurs endossé le maillot jaune de leader. Voilà qui marque la fin de ces infos. Que vous soyez, merci de nous écouter.
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0: Élodie de Célis pour la suite de Matin Première.
7: Surner, merci à vous. Pour ces infos, on vous retrouve à 9h30.
0: Avec grand plaisir.
7: Eh bien, merci. À tout à l'heure. Bienvenue à vous qui nous rejoignez dans Matin Première. On va faire le point sur vos consignes de circulation. Apparemment, il y a différents chantiers qui vous retardent, Antoine Binamé.
8: Oui, Elodie, quelques soucis du côté de l'E19 Nîmes.

0: Vous perdez 10 minutes direction Mons, 10 minutes aussi à Capellen, direction le Luxembourg, chantier habituel. Du côté des axes qui mènent à Bruxelles, c'est assez stable. Vous perdez 15-20 minutes en moyenne pour arriver à Bruxelles. Et puis sur le ring de la capitale, on nous signale à l'instant un accident qui s'est produit à Anderlecht. Passage difficile, direction Ytres. À cela s'ajoutent les ralentissements habituels. Grand Bigard, Woluwe Saint-Etienne, 25 minutes perdues. C'est le tronçon le plus ralenti pour les autres, 15 minutes maximum.
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17: On est ravis d'être avec vous en ce jeudi matin, et ce d'autant qu'on va parler de Johnny. Et oui, je profite encore un peu de l'absence de Xavier Van Buggenhout avec un spectacle totalement original porté par trois filles. Ça s'appelle 100%, ça démarre aujourd'hui. Et puis Ledma qui nous rejoindra tout à l'heure pour l'histoire continue. Jérémy Carré pour sa séquence Blague à part qui reviendra sur Le goût des autres, le premier film d'Agnès Jaoui avec bien sûr Jean-Pierre Bacruy. Et puis, comme tous les matins, jusque 10h, de l'info, les bonnes colonnes, la musique sélectionnée par Olivier Depri. On remercie l'équipe du jour. Il y a Nathan Delporte à la technique et la grande, la sublime, l'irremplaçable Ajar Boulèche. Mais d'abord, on a des questions à poser et elles sont clés. Ça tombe bien, il y a Arnaud Reussen. Arnaud, vous nous aviez annoncé un triptyque sur l'enseignement, mais on le savait si bien que c'était impossible, évidemment, non, de le clôturer comme ça dans cette semaine explosive.
18: Oui, effectivement. Et donc, aujourd'hui, on s'est dit qu'on allait croiser des regards de journalistes pour essayer de comprendre ce qui est en train de se jouer. Et déjà, comment ce mouvement a pris une telle ampleur ici depuis le retour des vacances de printemps, puisque, vous le savez, maintenant, il y a des centaines et des centaines d'écoles en grève. Ce qu'il faut noter, c'est que même si les syndicats ont déposé des préavis de grève et qu'ils se sont fortement mobilisés contre les réformes en cours, le mouvement, il a aussi grandi en dehors des structure syndicale ces dernières semaines, notamment via le collectif Mars Attaque, né de la base, qui se dit apolitique, inter-réseau, et qui a multiplié des actions de protestation spectaculaires, créatives, très visibles aussi sur les réseaux sociaux. Mars Attaque ne dit pas vouloir remplacer ou contourner les syndicats. Les organisateurs du mouvement se voient comme un mouvement d'action parallèle, mais pas concurrent des syndicats. Mais en tout cas, le résultat est là. Beaucoup de profs qui n'avaient jamais fait grève jusqu'ici ont décidé aujourd'hui de se croiser les bras ou de mener d'autres actions de protestation. Et donc, on a un mouvement de plus en plus large.
17: Et ce qui est frappant aussi, c'est de voir que les élèves ont, eux aussi, rejoint le mouvement.
18: Oui, et ce n'est pas juste ici, maintenant, dans la dernière ligne droite, de différents retours que j'en ai. Le fait de découvrir, il y a quelques mois, que le passage à 22 périodes risquait de signifier, pour toute une série de jeunes profs en particulier, de perdre leurs heures et de devoir aller chercher de l'emploi ailleurs, ça a pas mal conscientisé, en fait, les élèves. La conjonction aussi avec l'augmentation du Minerval, qui passe aussi dans le même train de réforme, pour les les études supérieures est venu ajouter de l'huile sur le feu, notamment du côté des rétos qui vont l'année prochaine, pour certains, entamer des études supérieures. Et donc, on a vu des élèves venir parfois eux-mêmes bloquer leurs écoles par centaines. Bon, alors, ne soyons pas tout à fait naïfs. Hein. On imagine que pour certains, l'idée de ne pas avoir cours et puis surtout de ne pas avoir d'examen.
17: Ça nous rappelle des souvenirs de 1996.
18: Voilà, ça a été sans doute une bonne motivation pour essayer de pousser dans ce sens. Mais je pense qu'on se tromperait si on ne voyait que ça. L'inquiétude des profs a quand même percolé au fil du temps chez une partie des élèves.
17: Et puis, il y a le match politique.
18: Oui, où là aussi, les choses se sont enflammées véritablement ces derniers jours, avec à la fois la volonté de l'opposition de contester les textes jusqu'au bout, c'est le jeu, évidemment, de l'opposition et face à la majorité, et en parallèle, la volonté de la majorité d'accélérer le tempo pour faire voter les textes au plus vite, sachant que le but est que les principales mesures soient d'application à la rentrée prochaine, donc il ne faut plus traîner, d'autant que les directeurs, notamment, disent déjà depuis des semaines que le timing est trop court, que ça risque d'être tout à fait chaotique à la rentrée. Et alors là, c'est ajouté à un enjeu où, à mon avis, la majorité a fait des erreurs stratégiques, c'est l'enjeu démocratique. Parce que pour avoir bien écouté les profs, ce qu'on a fait dans nos deux premiers épisodes, l'enjeu démocratique, il est très présent, très mobilisé dans le mouvement de grogne actuel. Les menaces sur l'école, pilier de la démocratie, la crainte d'aller vers une école qui serait surtout pensée pour servir une machine économique et qui aurait moins les moyens de façonner des citoyens libres et responsables. Ce sont des choses qu'on entend justement dans les arguments des profs en ce moment. Et là, ces dernières semaines, il y a eu deux choix de la majorité qui sont venus donner du grain à moudre à cet argumentaire. Le fait, par exemple, de déjà envoyer des consignes aux écoles pour l'application de textes, mais qui n'étaient pas encore votées, eh bien ça a été vu comme un déni de démocratie. Et puis maintenant, le fait de vouloir passer outre le règlement du Parlement pour faire adopter les textes, hein, le fameux délai de 84 heures qui n'a pas été respecté avant l'organisation de la séance plénière de cet après-midi, eh bien tout ça est venu donner de fameux bois de rallonge donc au mouvement de contestation. Et c'est tout cela que l'on va analyser tout à l'heure. Je vous avais donc annoncé un triptyque, ce sera un quadriptyque et on va terminer avec de l'analyse journalistique. Ce sera avec Éric Burgraff, spécialiste anciennement au soir, et avec Bertrand Haine, qu'on connaît bien sur notre antenne, spécialiste justement pour un dézoom politique sur cet enjeu.
17: Et donc ça veut dire que si on a loupé les trois premiers épisodes, bah c'est l'occasion justement d'avoir une petite synthèse de tout ce qui s'est dit, ce qui ne vous empêche pas évidemment d'aller les rattraper.
18: Oui, il faut avoir écouté les trois autres sur avant la mi-journée pour pouvoir bien suivre le débrief.
17: Sur Ovio et en podcast. Merci beaucoup Arnaud. Bonne journée à vous, rendez-vous dans Les Clés à 12h30 sur la première. On est à la veille de la sortie du tout nouvel album de Vince Staples, album qui s'appellera Cry Baby et dont on écoute ce matin White Flag.

0: White Flag sur cet album Cry Baby qui sort donc demain. On écoutait Vince Staples. Et dans un instant, Johnny Hallyday, comme vous ne l'avez jamais vu ni entendu, un spectacle au carrefour du théâtre du concert et de l'hommage. Ça s'appelle 100%. Il est signé Auriane Servet, qui est notre invitée.
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0: Le 100%, nous et vous qui nous écoutez. Pourquoi ? Parce qu'on a tous quelque chose en nous de Johnny. Qu'on ait aimé sa musique ou pas, le personnage ou non, on connaît ses chansons, même si on n'est pas fan, parce que, tout simplement, il fait partie de notre culture, de la bande-son de nos vies, de ce qui nous lie, même si on est plus jeune, même si on est une femme. C'est ce message qui est au cœur du spectacle d'Oriane Servet, à mi-chemin entre le théâtre, le concert, l'hommage. C'est un show tout à fait unique, comme les télé-shows de Johnny. Et c'est à voir au studio Varia à partir d'aujourd'hui jusqu'au 13 juin. Ça s'appelle 100%. Bonjour Oriane Servet.
1: Bonjour.
0: Bienvenue à vous. C'est vrai que quand on se dit qu'on va voir un spectacle sur le thème de Johnny, on imagine tout, sauf déjà un spectacle au théâtre Varia, plutôt étiqueté création contempo. Et encore plus, et encore moins plutôt, un spectacle porté par trois très jeunes femmes. Oui. Comment est né ce projet ? Comment vous avez réussi à les convaincre même ?
1: Oui, vraiment, moi ce projet est né parce que j'adore Johnny, j'ai vraiment grandi avec lui. Et depuis que je suis toute petite, je me suis toujours dit que j'avais envie de faire la tournée des stades. Et en fait, c'est lui qui m'a donné l'envie de faire ça.
0: D'avoir envie.
1: Exactement. Et en fait, je me suis rendu compte qu'effectivement, avec Johnny, ça reste un microcosme très masculin. Mais ça m'empêche pas de l'aimer, ça m'empêche pas d'avoir envie de porter des Santiago, de faire des entrées en hélicoptère au Stade de France. Et donc j'ai cherché des femmes, parce que je trouve que dans la représentation, on en a très peu. Mais quel bonheur de voir une femme derrière une batterie, derrière une guitare électrique, de reprendre du Johnny et de prendre autant de place que lui, de se faire plaisir comme lui, c'est un vrai bonheur. Et voilà, c'est un peu comme ça que le spectacle a commencé.
0: Et vous jouez le rôle de Joséphine Holliday, fan de Johnny, qui a créé une web radio donc dédiée, mais effectivement elle veut aller plus loin, elle emmène deux autres jeunes musiciennes dans son rêve, faire le Stade de France comme Johnny. Alors on sent très fort que ça transpire comme Johnny, la sincérité, ce spectacle. Vous êtes entourée de Jeanne Berger, qui joue le rôle de Michèle Berger, bon forcément il y a toute une histoire autour de ça, et de Raphaël Germser. Dans la présentation, on dit aussi que c'est un spectacle féministe. Alors c'est vrai que, de nouveau, féministe associé à Johnny, c'est pas forcément la chose la plus naturelle qu'on ait pu penser, mais il est vraiment question, et vous le disiez, d'avoir envie de pouvoir faire tout ça, de se le réapproprier. On se demande même comment en fait cette idée n'a pas existé avant, que ce soit une femme, des femmes qui fassent Johnny. En fait, il fallait pouvoir se donner le droit de faire ça.
1: Oui. En fait, je pense que tout est né du postulat que, quand j'étais petite, du coup, une des seules représentations que j'avais, c'est des hommes, et donc comme Johnny Hallyday.
0: Qui était déjà assez âgé quand vous étiez petite.
1: Oui, tout à fait. Oui. Moi, je suis née en 95, donc moi, je l'ai plus connu grand-père, si je peux dire, que les années 60, hein, quand il était jeune. Mais donc, vraiment, moi, je me suis rendu compte que mes représentations, elles étaient exclusivement masculine.
0: Et même très, très viriliste, parce que c'est le cuir, les motos, les aigles, les loups.
1: Oui, j'ai pas du tout. J'avais la sensation de pas avoir accès à quelque chose. Et en ça, je suis pas d'accord. Et en ça, je me dis, mais pourquoi moi, en tant que femme, je pourrais pas en fait prendre autant de place que lui ? Parce que je pense que lui, il se posait pas la question, quand il montait sur scène, savoir s'il prenait trop la lumière, trop de place, s'il chantait trop fort. Et ce qu'on se rendait compte dans l'équipe, avec les deux autres comédiennes, Jeanne et Raphaël, c'est qu'en fait, en tant que femme, en tant qu'artiste, quand on monte sur scène, on se pose la question. Est-ce que je prends pas trop de place ? Est-ce que je prends pas trop la lumière ? Est-ce que je suis pas en train de cacher quelqu'un ? Et en ça, je me dis, mais en fait, pourquoi nous, on n'aurait pas accès à ça ? Et en fait, c'est là que se pose la question. Et donc, le fait de voir trois femmes au plateau qui se réapproprient du Johnny Hallyday, ben, ça fait tellement plaisir à voir. Et puis, c'est vraiment trop cool à faire, quoi. C'est un vrai bonheur.
0: On imagine, c'est vrai que ça donne envie. C'est un spectacle multiple, on passe par différentes émotions, le rire, la tendresse, l'analyse sociologique, le récit intime, et des moments où vous chantez, et rien que ça, de se dire on a le droit de chanter Johnny, même si on n'a pas la voix de Johnny, forcément.
1: Bien sûr.
0: On sent qu'il y a une forme de jubilation, de libération, de pouvoir chanter Johnny.
1: Ouais, oui, totalement. En fait, ce spectacle, au tout début, j'ai fait ma carte blanche à l'instant. sas dessus. Et donc, c'est une étape de travail qui est ouverte au public à l'école. Et là, il y a un homme qui est venu me trouver et qui m'a dit « C'est très audacieux pour une femme comme vous de reprendre du Johnny Hallyday, ça vous fait pas peur ?» Je me suis dit, waouh, ok. Donc en fait, on en est là.
0: Nécessité d'un spectacle.
1: Ouais, ouais, exactement. Et je me suis dit, mais alors, déjà, une femme comme moi, c'est-à-dire. Et ensuite, quoi, Johnny, c'est soit on le méprise, soit on peut pas y toucher. Je pense qu'il va falloir un peu remettre, juste voir les choses et juste se permettre de chanter du Johnny, même si on n'a pas, forcément, j'ai pas sa voix, j'ai pas son coffre, mais j'ai ma voix et c'est pas pour ça que je peux pas le chanter, quoi.
0: Alors, vous parlez de méprise, et c'est vrai que, outre le côté masculin-féminin, il y a ce que peut représenter l'image de Johnny dans le monde de la culture. Et vous dites dans le spectacle, à un moment donné, il est à la fois noble et populaire. Et donc, le but aussi, c'est que la honte change de camp, en fait, qu'on ait le droit d'aimer Johnny sans dire, ah oui, c'est de la culture très populaire, bas de gamme. C'est essayer de la mettre au niveau de n'importe quel autre artiste.
1: C'est ça, oui, totalement, totalement. En fait, moi, comme j'ai grandi avec Johnny, quand j'étais jeune, je pouvais pas mettre des mots dessus, mais je me rendais compte qu'il y avait vraiment une espèce de tabou de dire, en fait, moi, j'aime Johnny, j'aime sa musique me touche, ses paroles me touchent. Enfin, il y a vraiment tout un vrai mépris autour de ça et autour des fans, en général. Et encore une fois, je suis pas d'accord avec ça. Et je me rends compte que, surtout en faisant du théâtre, à chaque fois que je parle de culture populaire dont je viens, j'ai la sensation de devoir me justifier et dire culture populaire au sens noble du terme. Et en fait, j'en ai marre de dire ça. J'ai plus envie. Pourquoi est-ce qu'on devrait justifier d'aimer? Parce que effectivement, j'aime autant Johnny que j'aime Barbara. Que enfin, voilà. Tout est OK et en fait, je pense qu'on est tous et toutes complexes. La culture, il n'y a pas à la classer comme les gens. Enfin, voilà, je trouve ça un peu fou, quoi.
0: Et je suis ravie qu'on parle de ça sur la première, d'ailleurs, et qu'on parle de Johnny. Mais malgré tout, est-ce que vous n'avez pas l'impression qu'il y a quand même une époque qui a changé par rapport à ça et que Johnny étant décédé maintenant il y a quelques années, quand on regarde en arrière, on commence à être prêt à reconnaître qu'il a fait partie complètement de la culture francophone, qu'il a apporté quelque chose. Est-ce que quand même, il n'y a pas une évolution ?
1: Je pense, en fait, un peu comme la vie de Johnny, par exemple, quand il s'est marié avec Nathalie Baye, on a senti qu'il y a eu une espèce de upgrade de classe sociale, en fait.
0: Il est passé en cinéma d'auteur.
1: Mais voilà, exactement. Et pareil, à partir du moment où Michel Berger lui a écrit un album, tout d'un coup, c'est comme si Johnny devenait écoutable. Enfin, mm-hmm. Ce mot se dit pas, mais enfin, voilà. Et donc, je pense que oui, effectivement, la société évolue. Et puis, de toute façon, Johnny, c'est 60 ans d'une société qui a évolué. Donc, en fait, c'est 60 ans de carrière. C'est énorme.
0: Et une société qui a évolué, et ça, c'est très important parce que en tant que femme, forcément, vous posez aussi un regard de femme sur ce qu'a été Johnny, notamment dans sa vie privée. Et ça, vous n'éludez pas le sujet de dire que, bon, voilà, c'est les femmes qu'il a rencontrées n'étaient pas forcément toutes majeures et qu'il faut quand même le signaler. Ouais. Mais vous le faites de façon assez... assez fluide, en fait, finalement.
1: Oui, tout à fait. Ben, c'est aussi, moi, mes questions. C'est-à-dire que je me suis rendu compte qu'il y a plein de choses que j'aime chez lui, mais il y a plein de choses avec lesquelles je ne suis pas d'accord. Et je pense que... Enfin, moi, je n'ai pas envie de fermer les yeux là-dessus. Je n'ai pas envie de pas voir le personnage privé qu'il était, parce qu'en fait, on a eu accès à ça. Et ne pas regarder ça dans les yeux, pour moi, c'est... je peux pas faire autrement et je pense que le théâtre est aussi à cet endroit-là de pouvoir se poser des questions personnellement en se disant ok, je pense que c'est une réponse très subjective en fait que chacune y apporte mais je pense que la question elle est nécessaire.
0: Qu'est-ce qu'un non-fan de Johnny peut trouver dans ce spectacle ?
1: Bah alors, je pense honnêtement que le rapport à la culture populaire, au mépris de classe, la représentation de la place de la femme dans le monde du rock, de la musique, etc. En fait, je pense que comme Johnny, en fait, ce spectacle, en tout cas, j'ai l'envie qu'il soit grand public et qu'on puisse aussi prendre plaisir parce qu'on est quand même trois femmes au plateau, on prend du plaisir et on essaye d'en donner, quoi. Oui, on parle de Johnny Hallyday, mais je pense que la question, elle est beaucoup plus grande que ça.
0: Et à un moment donné, le personnage de Joséphine parle de choses très privées, familiales, et on se dit finalement que c'est ça la fonction des chanteurs populaires, même si on se dit pas fan, mais finalement les chansons, on les connaît quand même parce qu'elles étaient là. C'est ça la fonction de ces chanteurs-là, c'est de nous accompagner à certains moments et d'y faire référence.
1: Oui, tout à fait. En fait, je me rends compte qu'effectivement, dans les chansons de Johnny, je me reconnais dedans. Il y a vraiment des chansons qui me touchent parce que j'ai la sensation qu'il parle de ma propre vie. Par exemple, sa chanson 100%, c'est pour ça que le spectacle parle de ça. Parce qu'en fait, effectivement, il n'a pas toujours été un père très présent, en tout cas pour Laura et David. Et personnellement, ça a été le cas avec mon père à moi. Et donc il y a des similitudes comme ça. Et je pense qu'effectivement, la culture populaire, la chanson populaire et nos chanteurs et chanteuses populaires nous racontent avec nous nos vies et ce qu'on peut vraiment ressentir. Et je pense que c'est ça la force de la chanson populaire.
0: Et en particulier de Johnny. À découvrir donc au studio Varia à partir d'aujourd'hui. Ça commence ce soir. On rappelle que vous êtes accompagné de Jeanne Berger et Raphaël Gamser qui sont absolument formidables à vos côtés. C'est jusqu'au 13 juin. Oui. Deux jours avant l'anniversaire de Johnny. Et on précise que vous serez aussi l'invité de Cynthia Isarelli dans Kiosque ce samedi à 14h sur la première. Merci beaucoup. Oriane Servet, ça s'appelle 100%. On rappelle le titre de ce spectacle. Merci beaucoup à vous. Et tout de suite, c'est le retour des infos avec Florence Urner.
2: Bonjour à tous. Il doit être voté aujourd'hui au Parlement de la Fédération Wallonie-Bruxelles le fameux décret-programme qui reprend les réformes et économies prévues dans l'enseignement. Il prévoit notamment 2 heures de cours en classe en plus pour les profs du secondaire supérieur, mais sans augmentation de salaire, une réduction des budgets pour les repas et les fournitures gratuites, une hausse du prix du Minerval pour les étudiants du supérieur. Un texte donc dont ne veulent pas les enseignants. Un appel à une large grève est lancé pour ce jeudi après des semaines de mobilisation des profs qui ne comptent pas s'arrêter là.
3: Plus on avance et plus on a l'impression que le gouvernement veut le bras de fer. S'ils veulent le bras de fer, évidemment, il l'aura. On voit qu'ils veulent aller vite. Est-ce qu'ils ont peur? Je ne sais pas. Mais en tout cas, nous, on n'a pas peur. On va aller jusqu'au bout.
4: Mais on a vu que la majorité mettait vraiment une forte pression. Donc je pense que on va pas se mentir, ça va peut-être passer, mais ce qui est très très important, c'est une prise de conscience de l'ensemble de la population. C'est jamais trop tard.
5: Le mouvement continuera de grossir après le vote, après les vacances scolaires. C'est certain qu'on ne lâchera rien.
2: Des propos recueillis par Didier Mkoach et pour mettre la pression des profs ont été réveillés des députés de la majorité ce matin en province de Liège pour leur mettre la pression avant donc le vote prévu cet après-midi. Autre manifestation à Bruxelles, cette fois du non-marchand, garde-malade, puéricultrice, infirmière et aide familiale, père de patience. Elles demandent des moyens pour améliorer leurs conditions de travail, mais le gouvernement n'ouvre pour le moment pas le dialogue. Une pause dans le procès de Paolo Falzone, les débats reprendront mardi avec la réplique des parties civiles. Hier, l'avocat de Paolo Falzone a plaidé l'homicide involontaire. Pour lui, son client n'avait pas l'intention de tuer puisqu'il est surpris au moment où il fonce dans la foule lors du carnaval de Strépy. Le verdict est attendu dans une dizaine de jours. Israël et le Liban annoncent un cessez-le-feu pour autant que le Hezbollah, ce mouvement libanais soutenu par l'Iran, arrête de tirer sur Israël. En attendant, ce matin, un média d'État libanais rapporte de nouvelles frappes israéliennes. Il y aurait des victimes, mais on ignore le nombre. De son côté, le ministre israélien de la Défense annonce ce matin que l'armée va continuer pour l'instant ses opérations terrestres dans le sud du Liban. Israël qui précise aussi que les habitants libanais forcés de quitter leur domicile ne pourront pas y retourner immédiatement. Et puis en tennis à Roland-Garros, ce sont les demi-finales féminines cet après-midi. L'Ukrainienne Marta Kostyuk sera opposée à une adversaire russe, Mira Andreeva. Et puis dans l'autre demi-finale, une autre russe, Diana Schneider, qui affronte la Polonaise Gwalinska. C'est à suivre évidemment sur les médias de la RTBF.
0: Merci beaucoup Florence Urner. Dans un instant, ce seront les bonnes colonnes d'Aline Gonsalves. Bonjour Aline.
6: Bonjour Elodie, bonjour à tous.
0: Et dans ces bonnes colonnes, aujourd'hui, on va s'intéresser à un certain Bill Poult, un fidèle de Trump, bientôt à la tête du renseignement américain.
6: Oui, pourtant il n'a aucune expérience en la matière. Jusqu'ici, il dirigeait l'Agence fédérale du financement des logements et il en a profité pour porter des accusations de fraude hypothécaire, par exemple, contre des adversaires politiques de Trump. Alors que fera-t-il une fois à la tête du renseignement américain ? La chasse aux sorcières pourrait bien empirer.
0: Et on en parle dans une poignée de secondes.
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17: Bienvenue si vous nous rejoignez sur la première, il est 9h34, c'est l'heure des bonnes colonnes avec Aline Gonsalves. Et vous avez, Aline, épinglé ce matin plusieurs articles qui dressent le portrait de... Alors, je me suis évidemment ramassée sur la prononciation. C'est pas Bill Poole, mais Bill Poultie, un riche homme d'affaires, ami de Trump et désormais chef du renseignement américain.
6: Effectivement, sans aucune expérience pourtant dans le domaine de la sécurité nationale, Bill Poultie est le nouveau patron du renseignement américain. Ce n'est pas un petit nouveau dans l'administration Trump, où il est d'ailleurs peu apprécié pour ses méthodes jugées brutales et agressives. À 38 ans, il dirigeait jusqu'à maintenant l'Agence fédérale de financement du logement. C'est là qu'il a gagné son surnom de Little Trump, écrit le Figaro. Le Volkskrant, lui, l'appelle le pitbull de Trump. Bill Poultie a profité de ce poste pour jouer un rôle majeur dans les poursuites judiciaires engagées par l'administration contre les ennemis de longue date du président. Il a par exemple ciblé la démocrate et procureure générale de New York, Laetitia James, le sénateur californien Adam Schiff ou encore le président de la réserve fédérale, Jerome Powell. Les enquêtes qui portaient sur des soupçons de malversation immobilière ou de fraude pour un prêt immobilier personnel.
17: C'est donc ce dévouement au président Trump qui lui a valu sa nomination.
6: Oui, c'est l'analyse de plusieurs médias, dont le Figaro, qui rappelle le parcours de ce riche homme d'affaires, dont le grand-père a fondé une des plus grandes entreprises de construction immobilière du pays. Bill Poultie se fait d'abord une petite notoriété. Il se filme en rue en train de distribuer des liasses de dollars aux passants. Il se permet du coup des passages en télévision où il chante les louanges de Donald Trump. Et il finit par s'attirer à ses faveurs. Il devient aussi l'un de ses principaux donateurs et il entre dans le cercle de ses loyaux serviteurs. Trump a choisi un fidèle va-t-en-guerre qu'il a épaulé dans sa croisade contre ses adversaires politiques, écrit le Figaro. Dans son poste actuel, il ne pouvait que les accuser de fraude immobilière, mais bientôt ça va changer et il pourrait à l'avenir régler les comptes personnels de Trump depuis une fonction bien plus importante.
17: Et c'est bien ça qui fait peur, hein, parce qu'il disposera d'informations beaucoup plus sensible.
6: Oui, le magazine The Atlantic qualifie d'effrayante la perspective de voir Bill Poultie à la tête des services de renseignement. Comme il est nommé ad intérim, le Congrès n'a pas son mot à dire sur cette nomination, mais il pourrait bien malgré tout rester longtemps à ce poste, hein, jusque 210 jours selon le New York Times. Si Trump veut rendre sa nomination définitive, il faudra que les sénateurs donnent leur accord, et c'est là que le New York Times appelle à un sursaut des républicains. Il faut que le Congrès demande de la destitution immédiate de Bill Poultie. Les républicains ont ce pouvoir, celui de faire plier leur président. Ils l'ont montré quand ils ont contraint Donald Trump à abandonner son projet de fonds qui aurait servi à indemniser les assaillants du Capitole condamnés selon lui injustement. Ils peuvent faire pareil avec Bill Poultie. Ils peuvent empêcher le président de placer des fidèles à des postes clés parce que ces agissements menacent la démocratie américaine, dit le New York Times. Bill Poultie ne devrait pas être à la tête des services de renseignement nationaux.
17: Un nom à retenir donc. Merci beaucoup Aline Gonsalves pour ces bonnes colonnes à retrouver également, comme vous le savez, sur RTBF Ovio. Et dans la suite de Matin Première, on va retrouver Hélène Maquet. Retour avec elle dans l'histoire continue en 1976 avec le Tribunal international des crimes contre les femmes qui a eu lieu à Bruxelles. Un événement fondateur et oublié du féminisme moderne. Et puis il y aura Jérémy Carré pour Blague à part et l'objet du délit qui est ça le nom du dernier film de Daniel Jaoui. Oui, mais l'occasion pour Jérémy de retourner en 2000 pour parler du Goût des autres, qui était son tout premier film en tant que réalisatrice. Mais avant cela, un peu de musique. On va écouter la Britannique Arlo Parks. C'est un extrait de son troisième album avec Get Go.

0: On écoutait Arlo Parks qui sera en concert avec La Première. Ce sera le mardi 3 novembre au Cirque Royal à Bruxelles. On l'écoutait avec Get Go. Et donc Get Go pour les chroniqueurs du jour. Et ouais, ouais,
1: ah ouais, bah dis donc, c'est une belle maîtrise.
0: Avec et de l'anglais aussi. Avec Hélène Maquet. Bonjour, Hélène.
2: Hein,
0: bonjour, comment ça va?
2: Oh bien.
0: Pour l'histoire continue, on revient en 1976. Ça veut dire qu'il y a un anniversaire.
2: Exact, 50 ans d'un événement fondateur du féminisme. Le Tribunal international contre les crimes faits aux femmes. C'est un événement qui a eu lieu à Bruxelles et qui a été complètement oublié.
0: Et Jérémy Carré, bonjour.
1: Bah bonjour également.
0: Vous, pour votre blague à part, vous êtes inspiré de la sortie du dernier film d'Agnès Jaoui pour revenir aussi en arrière. L'histoire continue également.
1: Exactement, on revient en 2000. On n'était pas né à cette époque-là, mais c'était l'année de sortie du Goût des Autres, son premier film en tant que réalisatrice. Et on va en parler tout simplement.
0: Dans une poignée de secondes.
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0: 9h43 dans Matin Première, c'est l'heure de retrouver l'histoire continue avec Hélène Maquet. Et si le féminisme contemporain était né en Belgique, à Bruxelles, juste à côté de la gare centrale? Alors, dit comme ça, la question semble un peu pompeuse évidemment, et pourtant, un des actes fondateurs du féminisme a bien eu lieu à Bruxelles.
2: Mais oui, c'est un événement précurseur et unique en son genre qui s'appelle le Tribunal international des crimes contre les femmes. C'est sans doute un des actes fondateurs du féminisme contemporain. Il a pourtant été largement oublié. Nous sommes le 4 mars 1976. Le Palais des Congrès de Bruxelles est encore un bâtiment relativement récent qui dresse ses angles autour des escaliers du Mont des Arts en plein cœur de la ville. Sur les images du reportage tourné ce jour-là, on perçoit toute l'effervescence dans le grand hall de marbre noir. Veste en mouton retournée, col de chemise en nylon. Ces années 70 ont largement infusé le style des centaines de femmes rassemblées ce jour-là.
11: Elles sont toutes arrivées ce matin, sac au dos, valise en main, pour venir témoigner personnellement ou faire rapport de ce qu'il se passe au niveau individuel ou collectif dans leur pays d'origine. Elles devront pendant 5 jours établir que ce qu'elles appellent des crimes sexuels, médicaux, familiaux, légaux, économiques ou politiques sont bien perpétrés quotidiennement contre les femmes du monde entier ou en tout cas du monde occidental, puisqu'aucune délégation n'est arrivée des pays socialistes, communistes ou de l'Est.
2: Époque où on n'a pas peur de faire de la création sonore expérimentale en tapis sonore. 2000 femmes sont donc venues de 40 pays et sont en train de converger vers le Palais des Congrès pour ce Tribunal international des crimes contre les femmes.
0: Mais est-ce que c'est un vrai tribunal?
2: Non, c'est un tribunal symbolique qui n'a pas de pouvoir juridique, mais qui est doté d'une vraie portée politique. L'événement a reçu le soutien de féministes partout dans le monde, dont une icône, Simone de Beauvoir, soir. Elle devait arriver, mais en dernière minute, elle a été retenue à Paris. Elle tient pourtant cette rencontre pour un grand événement historique. Alors, elle a rédigé une lettre. La cérémonie d'ouverture démarre. Et c'est une des organisatrices, la journaliste belge Nicole Van de Ven, qui lit cette lettre face aux objectifs des photographes et des caméras nombreuses venues filmer l'événement. Le texte démarre sur cette adresse. Chère sœur.
8: Pour lutter contre cette oppression, depuis assez longtemps déjà, des femmes se sont rassemblées dans de nombreux pays. Mais ces différents groupes s'ignoreraient plus ou moins. Pour la première fois, ils vont fusionner et des femmes venues du monde entier prendront conscience ensemble du scandale de leurs conditions.
2: Prendre conscience du scandale de leurs conditions pour comprendre pourquoi ces femmes veulent mettre sur la table, décortiquer, déployer, analyser le sujet des violences et des crimes contre les femmes. Pourquoi elles veulent lui donner une perspective politique, il faut remonter un an plus tôt.
0: Oui, parce que l'année 1975 avait été consacrée année de la femme par l'Organisation des Nations Unies.
2: Oui, un an plus tard, à l'heure des bilans, il est évident que pour la plupart des femmes belges, ça n'a pas changé grand-chose. C'est
12: pardon,
2: un micro-trottoir.
12: Qu'est-ce que ça a été pour vous, l'année de la femme ?
13: L'année de la femme ? Je crois en Belgique, pas tellement de changements. Et sinon, au niveau mondial, peut-être un peu, mais pas assez d'intervention au niveau de la femme de tous les jours. La femme de la rue, elle n'a pas tellement été concernée.
14: On n'a pas eu plus, vous savez.
12: Qu'est-ce que ça a été pour vous, l'année de la femme ?
14: Oh, pas beaucoup, vous savez.
2: L'année de la femme s'est surtout déroulée dans des antichambres politiques, peu d'effets, peu de prise de conscience, c'est ce que disent les organisatrices du tribunal qui veulent faire émerger. En fait, ce qu'on appelle aujourd'hui le continuum des violences. Pendant 5 jours, elles vont se succéder à la grande table déployée à la tribune, raconter, rassembler leurs histoires, mettre des mots communs sur ce dont elles sont victimes. Elles viennent de plein de pays dans le monde, d'Afrique du Sud, des Antilles, du Japon, des États-Unis. Les matinées sont consacrées aux séances plénières, aux témoignages, les après-midi à des ateliers thématiques. Les récits sont regroupés en 4 catégories, les crimes sexuels, les crimes médicaux et liés à la reproduction, les crimes domestiques et légaux et les crimes politiques et économiques. 50 ans plus tard, la modernité des propos qui y ont été tenus et des concepts qui y ont été développés est absolument stupéfiante. Raconter l'histoire de ce tribunal permet aussi d'observer une sorte de baromètre de ce qui a changé et de ce qui n'a pas évolué en un demi-siècle.
0: Et l'histoire continue toujours, hein. C'est le cas de le dire, Hélène Maquet. Merci beaucoup. À retrouver donc dans le podcast de l'Histoire continue. Et puis, samedi matin, sur la première, merci
2: tout
0: beaucoup.
2: À fait.
0: À vous, mais vous restez avec nous. On va écouter la voix de Sienna Spyro avec Die on this Hill.

0: C'est Nas Spyro qu'on écoutait avec Die on This Hill qui confirme son ascension hein, et ce titre a contribué aussi à sa nomination pour le Critics' Choice des Brit Awards 2026. Et dans la suite de Matin Première, Jérémy Carré qui apprécie ce morceau.
1: Je dodeline de la tête.
0: Bah, parce que c'est un connaisseur évidemment. Il nous parle du film mythique, film de l'année 2000 d'Agnès Jaoui, ça s'appelait Le goût des autres. On en parle dans un instant dans Blague à part.
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0: Matin Première continue, c'est l'heure de Blague à part, la séquence humour de Jérémy Carré.
1: Plutôt deux fois qu'une.
0: Hier sortait au cinéma L'objet du délit. Et aux manettes de ce film, on retrouve Agnès Jaoui, aussi bien devant que derrière la caméra. C'est la sixième fois que l'actrice enfile la casquette de réalisatrice. 26 ans après son premier fait d'armes, Le goût des autres. Aujourd'hui, Jérémy Carré, vous vouliez revenir sur cette première réalisation signée par The One and Only Agnès Jaoui.
1: Oh là là, mais very good maîtrise de la langue de Shakespeare, Élodie de Célissa. En particulier le « the », qui n'est pas si évident que ça.
0: For sure.
1: La preuve.
18: Yes, very good.
1: Okay, that's okay. Cette magnifique succession de « the » nous est offerte par Jean-Jacques Castella, un chef d'entreprise marié, sans enfants et surtout sans culture. Alors qu'il assiste à une pièce de théâtre, il tombe éperdument amoureux d'une des actrices qui s'avère être sa nouvelle professeure d'anglais. Clara, c'est son nom, n'est pas mariée, n'a pas d'enfants, mais baigne quant à elle dans un milieu culturel très parisiano-parisien. Un milieu que Castella va tenter d'intégrer pour séduire cette femme qui le considère comme le dernier des beaufs.
0: Alors dans le rôle de Castella, on retrouve Jean-Pierre Bacri, qui formait avec Agnès Jaoui un duo incontournable du cinéma français.
1: Un duo qui est né au théâtre il y a près de 40 ans. Leur rencontre sur scène donnera lieu à un coup de foudre à la fois amoureux et créatif. De leur union naîtront cuisine et dépendance et un air de famille. Des pièces qui dévoilent leur talent de dialoguiste qu'ils mettront à contribution pour le cinéma. Un art du verbe affûté qui atteindra son paroxysme dans le goût des autres.
5: À quoi tu penses ?
19: Je pense pas, je m'emmerde.
5: On dirait que tu penses quand tu t'emmerdes.
19: Il est gentil, Castella, mais on se fait chier dans ce boulot, c'est rien de le dire.
5: Ah ouais, c'est ça que je voulais te demander. T'as déjà tué quelqu'un ?
1: Voilà. Cet échange est servi par Gérard Lanvin et Alain Chabat, qui incarnent respectivement le garde du corps et le chauffeur de Castella. Loin d'être des simples second rôles, ils démontrent l'amour de Bakri et Jaoui pour les films choraux, en faisant coexister dans un seul espace différents profils de personnages qui sont autant de spécimens qu'ils vont observer à la loupe.
0: Une profusion de personnages, hein, mais qui permet au duo d'explorer leur thème de prédilection.
1: Que ce soit au théâtre ou au cinéma, qu'ils soient acteurs ou uniquement scénaristes, le couple Jabak, comme on les appelle, a toujours eu à cœur de chroniquer la société française. Tels des sociologues de la comédie, ils mettent en relation des personnages de milieux sociaux différents pour souligner les jeux de pouvoir qui s'opèrent naturellement entre les dominants et les dominés, entre les bourgeois et les beaufs, ou entre Castella et les artistes.
20: Vous êtes actrice, vous aussi ?
21: Non, moi je suis costumière.
20: Enfin, je suis au chômage, mais quand je travaille, je suis costumière.
19: Ah, mais vous êtes souvent au chômage dans ce milieu, quand même.
21: Oui, c'est ce que je me dis tous les matins.
19: Vous séparez, ce que vous m'avez dit la dernière fois, vous travaillez quand même rarement.
1: En utilisant l'humour, Bakri et Jaoui soulignent le pathétisme de ce type de réflexion basé sur les clichés et le mépris de classe. Entre la comédie de mœurs et l'étude sociologique, Le goût des autres propose une analyse à la fois tendre et acerbe des travers humains. La preuve qu'on peut faire du cinéma social teinté de comédie.
0: Un cinéma social qui évite de tomber dans un schéma binaire entre les gentils d'un côté et les méchants de l'autre.
1: Et c'est là toute la finesse d'écriture de Bakri et Jaoui. Au début du film, Castella et sa femme nous sont présentés comme des personnages négatifs, dénués de toute intelligence émotionnelle. Et c'est leur nièce qui en fait les frais lorsqu'ils lui font un retour très constructif sur la pièce dans laquelle elle joue.
22: Ça vous a plu ?
23: Bah, on t'a pas vu beaucoup, hein. C'est dommage, c'était court. Mais t'étais mignonne. Les costumes sont horribles, mais toi, t'étais très mignonne.
22: Non, mais le spectacle, ça vous a plu ?
19: Ah, bah oui. Entre parenthèses, tu sais pas très bien pleurer, hein ?
24: Ouais, quand t'as pleuré, hein, c'est...
23: Moi, c'est très difficile, c'est l'une des choses les plus dures pour un comédien. Avec la mémoire, non ? Enfin, là, t'es avec trois phrases.
1: Cette scène qui nous présente donc à Castella grossier, parfaitement détestable comme sa femme, trouvera un écho plus tard dans le film. Par un jeu de miroir, c'est lui qui deviendra, sans même s'en rendre compte, l'objet de moquerie d'un milieu intellectuel qui méprise sa culture plus populaire. Une manière pour le film d'illustrer le fameux adage « on est toujours le con de quelqu'un ».
0: Et de faire la boucle avec le sujet
1: mais bien
0: sur le spectacle
1: sûr,
0: de Johnny dont on a parlé tout à l'heure. Bakri et Jaoui pointent avec ce film la cruauté du déterminisme social où chacun semble condamné à rester à sa place.
1: Et c'est là toute la tragédie du personnage de Castella qui fait de son mieux pour séduire une femme et par extension une culture qui ne veut pas de lui. Une mission presque impossible, mais le film ne cède pas au fatalisme. Avec la tendresse qui caractérise leur plume, Bakri et Jaoui nous disent que le vivre ensemble est possible. Et pour ça, il suffit de prendre de la hauteur et d'oublier ses préjugés pour s'intéresser sincèrement et sans jugement au goût des autres.
0: Waouh, c'est beau. Et à cause de vous, Jérémy Carré, on avait une soirée de libre ce soir. Maintenant, on a envie de revoir Le goût des autres.
1: Ah, désolé.
0: Et voilà, on est tout le temps occupé. Merci beaucoup, Jérémy Carré, pour cette blague à part à retrouver également, comme toutes les séquences du jour et des jours précédents, sur RTBF Ovio, mais aussi en podcast. C'est déjà l'heure de vous remercier. Merci à vous qui nous écoutez tous les matins. Merci Olivier Depri, Nathan Delporte et à Madame Ajar The Boulèche. Bonne journée. Sur la première, elle continue avec Véronique Thiberguien et Cédric. Côtier, bonjour.
25: Mais bonjour.
0: Bonjour.
25: On vient de parler de vivre ensemble, on va continuer à parler de vivre ensemble. Il fait moche aujourd'hui. Il fait gris.
0: Oui.
25: Il fait triste. Terre. On va vous raconter de belles histoires. Vous aimez les belles histoires ?
0: Bah oui, ça, oui. Enfin, je me méfie. Enfin, je sais pas, vous faites un air.
25: Mais
0: parce que je vois votre air.
25: Des belles histoires, des belles histoires de colocation. Des colocations solidaires qui permettent à des jeunes de trouver évidemment leur place dans la société. Puis des publics plus fragiles de trouver des places où ils se sentent accueillis de manière bienveillante. Ce sera dans le cadre de notre dossier du jour. Puis on partira en croisière. Je vous ai dit qu'on allait vous raconter de belles histoires.
0: Oui.
25: On partira en croisière avec François Mazur.
26: Il y a des croisières qui sont bizarres.
0: Mais non, mais.
26: Il se passe.
0: Un
26: œil en coin. On doit le prendre.
0: Mais non, mais il fait un œil en coin. Je vous racontais des belles histoires. On dirait un kidnappeur.
1: Il va kidnapper notre cœur, tout simplement.
26: Mais qu'est-ce que c'est que cette ambiance de jeudi, quoi ?
0: C'est exactement ça. C'est à cause du gris. C'est à cause du gris.
25: Non, on va partir en croisière.
0: On a envie de belles histoires. On a besoin de belles histoires.
25: Mais ouais.
26: Dire que nous, on l'aime.
25: Qui ?
26: Bah, elle le dit.
0: J'ai changé.
1: Ça marche pas aujourd'hui, en fait.
25: Si vous aimez les belles histoires, en tout cas, ben restez sur la première, puisqu'on va vous en raconter de très très belles.
26: Bonjour à toutes et à tous. Profs, direction, parents, élèves, ils sont nombreux à se mobiliser aujourd'hui, à manifester devant les écoles, à faire grève, à se rendre également au Parlement de la Fédération Wallonie-Bruxelles. Ils arrivent en ce moment, notamment à la gare centrale. Ils viennent dénoncer les mesures d'économie dans l'enseignement, mais aussi le passage en force de ces mesures. Le vote du décret programme est prévu ce soir, même si le délai entre le passage en commission et le vote du texte en séance plénière n'a pas été respecté. Et même si le décret voté, de nombreux enseignants ont déjà annoncé qu'ils allaient poursuivre leurs actions de protestation jusqu'à la fin de l'année scolaire et même jusqu'à la rentrée des classes. Le secteur du non-marchand dénonce aussi le manque de dialogue, mais cette fois de la part du gouvernement fédéral. Une journée d'action collective est prévue aujourd'hui à Bruxelles. Une manifestation partira de la gare centrale dans une demi-heure. Gardes malades, puéricultrices, infirmières ou encore aides familiales demandent des moyens supplémentaires pour améliorer leurs conditions de travail. Encore une affaire qui rappelle celle de Gisèle Pelicot. 4 hommes ont été placés sous mandat d'arrêt aux Pays-Bas dans le cadre d'une vaste enquête sur des violences sexuelles. Ces hommes sont suspectés d'avoir drogué leurs victimes pour les violer et d'avoir échangé des photos de ces actes sur une messagerie. 4 autres personnes ont été identifiées. Israël et le Liban ont convenu de mettre en place un cessez-le-feu afin de terminer les hostilités. C'est ce qu'a annoncé l'administration américaine. Le Liban, il y a une condition à ce cessez-le-feu, c'est que le Hezbollah stoppe ses tirs et évacue une partie du sud du Liban. Israël déclare qu'en attendant, les soldats israéliens

0: sa victoire au sprint. Fin de ces infos, très belle matinée.
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4: Allô, Kaikou.
5: Qu'est-ce que c'est que cette langue?
4: C'est de l'hawaïen.
5: Ah ben oui,
4: vite. Aloha, quoi.
5: C'est ça. Bonjour à toutes et tous.
4: Mais voilà, aujourd'hui dans le programme de ce Tendance Première, la Belgique qui se rêve en grand hub numérique, mais l'expansion rapide de ces data centers soulève deux enjeux majeurs. Nous allons les évoquer avec Maïté Warland, journaliste au sein de la rédaction de Médor. Médor, membre du collectif Kiosk.
5: Je me demande quand vous allez vous fatiguer avec ces bonjours.
4: Vous savez combien de langues il y a?
5: Non, je
4: ne
5: même pas. Oh, on a encore quelques jours à passer ensemble, ça va être très bien. Vous aimez les belles histoires, je le sais, donc on va vous raconter de très belles histoires, des histoires de vivre ensemble et de rebond. Comment rebondir en effet grâce à la colocation? Comment intégrer au mieux des personnes dites différentes, leur permettre de s'épanouir dans un environnement bienveillant? Et que peut apporter également le fait de partager le quotidien de personnalités qui sortent parfois du cadre? On en parlera avec une série d'intervenants. Si vous voulez vous aussi participer à ce dossier du jour, si vous avez vous aussi intégré à un moment ou un autre une colocation dite solidaire, n'hésitez pas, 0400 71 200 500, 0400 71 200 500. On attend vos témoignages et vos questions.
4: Une autre façon de voyager, c'est ce que nous propose aussi François Mazur, journaliste dans Monde à Part. Cette fois, il nous emmène pas très loin sur les canaux en Flandre. Nous allons pouvoir piloter un bateau
5: sans permis.
4: Sans permis, exact.
5: Ça, je sais que vous aimez.
4: Ça, j'aime encore bien.
5: Les gros engins, vous adorez.
4: C'est petit, un bateau sans permis.
5: Non,
4: c'est vrai,
5: ça fait 10-12 mètres au
4: moins. Il va nous raconter ça puisqu'il a tenté l'expérience familiale. Et pourquoi pas y penser pour cet été. 0471 200 500, vous le savez, vous pouvez communiquer avec nous quelle que soit la séquence.
5: Vous appellerez Captainche.
4: Nous laissez votre message écrit ou vocal, j'adore ça. Et vous pourrez bien sûr aussi saluer l'équipe qui est avec nous et qui nous permet cette émission. Il y a Nina Huchet pour accueillir nos invités, Charlie Piron derrière la console, Sandra Veras, Nathalie Stas, Victoria Van Dist et Juliette Stéphane qui a eu quelques soucis à la pompe-essence ce matin.
5: Elle aurait dû prendre le bateau.
4: Qui n'était pas très zen. J'espère qu'elle a pu se reposer et se poser un peu. Mais elle est bien sûr ravie aussi d'accueillir, comme nous-mêmes d'ailleurs, notre première invitée.
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4: Bonjour Maïté Warland.
6: Bonjour.
4: Bienvenue dans cette émission. Vous êtes ici avec nous aujourd'hui pour ce dossier qui est dans le magazine Médor, que l'on peut retrouver dans les bons kiosques d'ailleurs. Médor, membre du collectif Kiosque, dont nous parlons régulièrement dans cette émission. N'hésitez pas à aller voir par curiosité et pourquoi pas vous abonner, puisque cette fois-ci, dans le magazine Médor, on retrouve un large dossier que vous avez consacré au data center qui s'implante en Wallonie. Des centres de données qui mettent la Belgique sous tension. Un article que vous avez écrit avec Quentin Onarfalis et Janine Meyer. Alors c'est vrai que c'est pas forcément connu de tout le monde qu'on a un énorme data center depuis plusieurs années en Wallonie.
6: C'est ça, il se situe à Saint-Guilain, c'est à côté de Mons, et donc ils sont là depuis 2007. Ils sont arrivés un peu en stoomeling, comme on dit au départ, avec un faux nom, Crystal Computing, et puis la région wallonne a dit bon, c'est qui ces gens-là? Boum, finalement, on a découvert que c'était Google. Ils sont là, ils sont bien là, ils se développent. Ils sont en train de construire 4 nouveaux hyperscalers. Alors, un hyperscaler, je vois vos yeux, vous ne savez pas ce que c'est, je vous explique.
4: J'ai été voir.
5: Moi, je ne sais pas.
6: Voilà, donc je vous explique à vous. Un hyperscaler, c'est donc un data center nouvelle génération spécialisé pour l'IA générative. Donc, c'est des trucs qui vont aller encore plus vite, encore plus fort pour nous répondre combien faut-il d'eux dans ma frittata. Et le problème, c'est qu'évidemment, s'ils sont plus forts, plus grands, ils sont aussi plus énergivores. Et donc là, on a des super ogres énergétiques qui débarquent là maintenant dans le borinage.
5: Et je me rappelle quand il y a eu ce changement de nom, quand on a appelé ça Google, finalement le data center Google, il y a plein de gens qui disaient « Ah, formidable pour la Wallonie, ça va créer de l'emploi ».
6: Ben ça, c'est une question que soulève notamment l'enquête, c'est qu'effectivement, c'est ce qu'on nous répond et c'est ce qu'ont répondu ces 20 dernières années, les politiques, à toutes les interrogations environnementales, climatiques et compagnie. Les politiques ont toujours répondu « Non mais vous inquiétez pas, ça fait de l'emploi ». Alors on a essayé de connaître les chiffres officiels, c'est compliqué. Comme dans cette enquête, vous l'avez certainement

0: parfaitement lu. Il y a un manque de transparence totale. Aujourd'hui, il y a effectivement eu des créations d'emplois souvent indirectes, c'est-à-dire des gens qui travaillent pour le gardiennage, pour faire les jardins autour des data centers, etc. Le nombre de Belges qui sont aujourd'hui travailleurs chez Google Belgique dans les data centers, on ne sait pas. Plusieurs centaines certainement, mais pas les milliers qu'on imaginait avoir au départ quand ils sont arrivés.
1: Or ça faisait partie des promesses, promesses qu'ils continuent d'ailleurs à brandir, notamment puisqu'il est question d'extension de ce data center qui est présent, et vous ne parlez pas d'ailleurs que de Google, parce qu'il y en a d'autres qui arrivent.
0: Oui, Microsoft à
1: Bruxelles. Mais en ce qui concerne celui-là, en tout cas, c'est le cas. Mais dans leurs chiffres, ils tiennent compte aussi effectivement, par exemple, de tous les ouvriers qui viennent travailler sur l'extension de ce data center. Donc, est-ce qu'on peut véritablement parler de création d'emplois ? Non, mais d'expansion d'emplois ? Pas vraiment non plus.
0: Mais non, parce que là aussi, on a été, nous, sur les chantiers, enfin, on a essayé, parce qu'on a eu porte close à chaque fois, évidemment, en demandant gentiment, en essayant un peu, en allant, en disant « Bonjour, je me suis perdue, est-ce que je peux venir ?» Donc, ça n'a rien à fonctionner. Rien n'a fonctionné. Mais donc, par contre, ce qu'on a pu constater, et ce que pas mal de syndicats dénoncent aujourd'hui, c'est du dumping social, qui n'est pas réalisé directement par Google, mais par les sous-traitants qui l'emploient pour faire ces chantiers. Les riverains, parce qu'on a été aussi beaucoup à la rencontre des riverains pour un peu comprendre comment eux vivent l'arrivée de ce monstre, parce qu'il faut comprendre. Le Google qui est en train d'être construit à Farciennes, c'est 43 000 places de parking. À Farciennes, il est un peu décentré de la ville, on ne le voit pas bien. Mais à Saint-Guilain, il est au bout des jardins. Donc imaginez-vous un mur de 11 mètres de haut qui représente 43 000 places de parking et qui avance vers vous. On a été à la rencontre de ces gens-là qui nous ont dit toutes leurs inquiétudes et puis qui nous ont dit, nous en plus, on ne voit pas de Belges venir, on n'a pas de frères, de sœurs, de copains, de collègues, de voisins qui travaillent. Par contre, on voit des dizaines de camionnettes roumaines, polonaises, irlandaises, etc. J'ai été campée, moi, devant une maison où on pensait qu'ils étaient logés, et c'est effectivement ce qu'on a découvert. Il y a toutes des maisons louées dans la région de Mons par les sous-traitants de Google pour des gens qui viennent d'Irlande. J'ai eu une discussion avec un Irlandais pendant plusieurs minutes et qui m'explique, oui, on fait ça. Lui, il va de pays en pays construire les data centers de Google. Donc, même à ce niveau-là, l'emploi, ça ne matche pas, quoi.
1: Au fond, vous ne dites pas qu'il n'y a effectivement pas de création d'emploi ou qu'il n'y a pas une activité économique qui peut bénéficier de l'implantation. Ce que vous dites, c'est qu'on a pas les moyens de le chiffrer, parce que effectivement il y a un grand manque de transparence en matière d'information. Manque de transparence aussi sur deux des enjeux majeurs aujourd'hui dénoncés à propos des data centers, c'est la consommation d'énergie, la pression sur le réseau électrique, mais aussi la pression sur la consommation de l'eau. Et ce sont aussi deux aspects que vous avez essayé quand même de creuser un petit peu avec des chiffres qui sont parfois très alarmants. Alors en matière d'électricité, les fournisseurs électriques, et ça j'étais très surprise de le lire, mais dès le départ, les fournisseurs électriques avaient des doutes, alors qu'on parlait encore que d'un petit, entre guillemets, data center, et que l'IA n'était pas encore véritablement implantée, mais déjà les fournisseurs d'énergie avaient des doutes quant à la capacité de pouvoir fournir toute l'énergie demandée par ces data.
0: Oui, c'est ça, ils sont très inquiets. Alors évidemment, maintenant, ils ne nous le disent pas toujours en on, ils nous le disent un peu en off aussi, mais c'est vrai qu'il y a un vrai enjeu à ce niveau-là, notamment quand on sait en Belgique, en fait, le système, c'est premier arrivé, premier servi. Quand vous êtes une entreprise, vous devez réserver un nombre de terawatt-heure, donc c'est les mesures électriques. Et donc, le plan fédéral qui a prévu pour 2034 9 terawatt-heure uniquement pour les data centers, c'est énorme, 9 terawatt-heure, eh bien, on se rend compte qu'en fait, les projets de data center en ont déjà réservé 19. Donc, il y a un problème entre ce que le plan fédéral prévoit et ce que les data centers ont déjà réservé. Alors, on nous dit qu'effectivement, tous les projets de data centers ne verront pas le jour et donc ce sera certainement en dessous. Mais on a un vrai problème énergique. On sait qu'aujourd'hui, la boucle du Hainaut, donc à toute cette région, parce qu'en plus, il s'intègre dans cette région qui est déjà touchée elle-même par un problème d'énergie, électrique. Et donc, il y a toute cette problématique de la boucle du Hainaut où ils sont en train d'essayer de se dire, oulala, il faut aller vite, parce qu'en fait, le réseau ne va pas aussi vite que l'implantation de ces grands GAFAM, parce qu'il y a Google, mais il y a Microsoft à Bruxelles et il y en a d'autres en Flandre. Et donc, oui, il y a un vrai enjeu énergétique. Et puis, au niveau de l'eau aussi, ça pose question. À Saint-Guilain, Google se sert dans le canal Nimy-Blaton. C'est de l'eau non potable, il la rejette. Donc, là, on est quand même sur quelque chose d'assez vert, en tout cas. Mais c'est quand même 2 milliards de litres d'eau par an qu'ils ponctionnent et qu'ils rejettent. Mais s'ils sont... Là, il est tout seul, le data. Quand ils seront 4 ou 5 dans ce coin-là, est-ce que le canal sera suffisant ? Et alors, du coup, où iront-ils ? Donc, ça pose toutes ces questions-là sur le long terme. Et on voit qu'à l'étranger, de plus en plus de pays pionniers sur les data centers, les États-Unis, mais aussi l'Amérique du Sud aujourd'hui, tirent plus que la sonnette d'alarme sur le fait qu'il y a des impacts très très concrets, des gens qui se retrouvent maintenant sans eau, sans électricité, des températures qui augmentent très très fort au Chili, notamment autour des data centers. Il y a plus 4 degrés dans certaines régions au Chili où il y a les grands hubs de data centers. Donc voilà, ça c'est ça que l'enquête essaye de mettre sur la table, c'est de dire ok économie, ok emploi, ok la Belgique a besoin d'être un hub, a besoin de se placer stratégiquement parlant, on est d'accord, voilà. Mais qu'est-ce que ça implique, avec quelles conséquences pour les citoyens ?
2: Ça veut dire qu'aujourd'hui, il y a un manque de prévision pour l'avenir, ou il y a des solutions qui sont déjà sur la table et qui pourraient être avancées ?
0: Alors, Google va vous dire qu'eux, ils ont tout prévu. C'est-à-dire qu'ils ponctionnent de l'énergie, c'est vrai, mais ils en refont l'énergie verte, où ils veulent se relier aux énergies vertes. C'est vrai. Vraiment, il y a une vraie réflexion chez Google. Par contre, au niveau des autorités régionales et locales, au niveau des fournisseurs de réseaux, la Belgique n'a pas l'air prête aujourd'hui. Un exemple très concret, le prochain data center qui devrait être construit, c'est à Feluy. Pour l'instant, ça a été un peu retardé. Pourquoi ? Parce qu'en fait, ils se sont rendus compte qu'à Feluy, ils ne pouvaient pas se mettre sur le réseau énergétique à haute tension. Et donc, ils ont dû faire une sorte de bidouillage, bricolage.
2: Zut, chef.
0: Et donc, le data center va être, pour dans un premier temps, relié à la moyenne tension, c'est-à-dire à celle sur laquelle vous-même vous êtes dans votre logement. Donc, il y a effectivement un manque de prévoyance peut-être, ou en tout cas un manque de moyens et d'investissement fait en amont pour les accueillir, quoi.
1: Avec aussi des études qui sont réalisées, notamment celle du Shift Project dont vous parlez, qui est un think tank français spécialisé dans la transition énergétique et qui a calculé que les centres de données pourraient tripler d'ici 2030 pour atteindre en consommation électrique 1500 TWh par an. C'est 3 fois les besoins électriques de l'Allemagne. Donc, il est effectivement grand temps d'essayer de mettre en place des choses pour que s'il y a data center qui s'implante, eh bien, il y ait effectivement suffisamment d'énergie à pourvoir sans évidemment aussi fragiliser l'énergie que l'on donne aux citoyens.
0: Aux citoyens. En fait, c'est ça. À un moment donné, moi, j'ai un responsable qui m'a dit, mais qui n'a pas voulu être cité nommément, qui m'a dit en fait, à un moment donné, il va falloir choisir. Si ça continue comme ça, on va devoir faire le choix. Est-ce qu'on garde le data center allumé ? Avec des contrats à des millions d'euros. Hein. Google, en plus, ils ont des services juridiques. Si on les coupe, ils ne vont pas être contents. Oui. Est-ce qu'on laisse le data center allumé ou est-ce qu'on garde les hôpitaux ouverts ? Ça en est à ce point-là. Et c'est des responsables haut placés ici, donc, qui se posent déjà aujourd'hui la question. Donc on voit quand même qu'il y a vraiment des réflexions. Après, est-ce qu'au niveau politique, ça embraye ? Pas vraiment. En tout cas, de ce que moi j'ai constaté, de ce que Quentin et Janine et moi on a constaté, il n'y a aucun expert dans les cabinets. Pour les data centers, sur le numérique, il n'y en a aucun. Dans aucun niveau de pouvoir. Donc c'est un peu flippant déjà. Sur la question de quand on leur demande les chiffres officiels, on nous répond, soit il y a quelques années c'était carrément « Ah non mais nous on ne sait pas, c'est secret professionnel ». Donc quand un ministre de tutelle dit « Je ne sais pas, c'est secret professionnel », personnellement je trouve ça questionnant journalistiquement parlant, enfin je veux dire démocratiquement parlant aussi. Aujourd'hui... ils nous ressortent parfois des études qui sont elles-mêmes réalisées par Google. Donc, ben, ça ne va pas. Donc, je crois qu'il y a de la bonne volonté du point de vue politique. Je pense qu'ils sont persuadés, et certainement en partie à juste titre, que la Belgique et que la Wallonie en particulier, et que la région du Hainaut a besoin d'un nouveau dynamisme numérique et qu'on ne loupe pas ce train-là. Ça, je crois qu'ils s'en sont persuadés et que c'est chouette. Mais que par contre, il y a un manque de vision, en tout cas c'est ce que les spécialistes aujourd'hui nous disent, ils détectent un manque de vision, de prévision de la part du politique et surtout un manque d'investissement criant dans les infrastructures, qu'elles soient énergétiques, électriques ou même au niveau du réseau de l'eau. On le voit, une journée pluie et Nivelles et Namur n'ont plus d'eau depuis 4 jours, qu'est-ce que ça va être quand ils vont être 30, 40, 50 data centers à pomper l'eau en plus. Enfin bon, voilà, il y a vraiment ces enjeux-là, politiques aussi, qui s'ajoutent à tous ces enjeux-là.
1: Parce qu'on sait déjà qu'il y a d'autres entreprises, d'autres grands centres aussi, qui projettent de s'installer en Belgique également.
0: Il y en a pour qui c'est quasi fait ou fait. Donc ouais. Microsoft arrive, c'est à Bruxelles cette fois-ci. J'ai pas tous les détails, j'ai pas encore vraiment bossé sur ce dossier-là, mais je sais qu'ils sont en train de s'implémenter à Bruxelles. En Flandre, c'est la même chose. Donc on sait, oui, que la Belgique, par sa position géographique centrale au niveau européen, est intéressante pour Google. On voit aussi que tous ces critères que je viens de vous expliquer au niveau politique, peut-être que ça sert aussi les grandes entreprises de se dire, en Belgique, ils n'ont pas l'air trop au taquet, donc on va peut-être y aller. Bon, ça, c'est peut-être un jugement de valeur, mais en tout cas, voilà, il y a plein de choses qui font qu'aujourd'hui, la Belgique est intéressante pour ces grandes entreprises. Et c'est chouette pour certaines choses, mais voilà, l'enquête dit que, attention quand même.
1: Une autre question que vous soulevez, que je trouve aussi très très intéressante, c'est finalement le fonctionnement de ces data centers, parce que peut-être que dans le grand public, on imagine que c'est notre façon d'utiliser le cloud qui engendre aussi ces grandes consommations et cette grande demande. Or, les data centers aujourd'hui gèrent certes cela, mais gèrent surtout, comme vous l'avez dit, l'IA générative, mais elles servent aussi de stockage pour des entreprises belges et c'est la même chose dans d'autres pays. Et donc, ce fonctionnement des data centers, c'est aussi intéressant d'expliquer finalement à quoi ils servent, comment ils fonctionnent aujourd'hui et pour qui ils fonctionnent.
0: Oui, c'est intéressant. Et là aussi, de nouveau, il y a un manque de transparence puisque, je répète, on a été interdit de rentrer dans un data center Google. Donc c'est un peu compliqué à expliquer. Là aussi, on a dû gratter, etc. Mais ça pose aussi la question de la souveraineté numérique. L'Europe, hier, présentait un plan sur la souveraineté numérique en disant il faut qu'il y ait des entreprises, des data centers européens, etc. Et donc on voit que par contre, il n'y a pas qu'en Belgique, en France aussi, Google est en train de s'implémenter dans plein de régions hyper reculées, etc. Donc on a un double discours. On a d'un côté le niveau européen qui dit il faut une souveraineté numérique, et puis au niveau national, on a un discours de oui, ok, effectivement, mais en même temps, ça nous rapporte des sous, parce que ça rapporte des sous, quand même, on pourra en parler si vous voulez. Donc il y a cette chose-là. Et donc, quelle est la souveraineté numérique que la Wallonie et que la Belgique gardent aujourd'hui avec ces nouveaux acteurs qui arrivent? On peut se poser la question, parce que dans ces data centers, il y a effectivement des données qui sont des données des Belges. Il y a vous, ce matin, quand vous avez cherché combien d'œufs il fallait pour votre data.
1: Mais il y a aussi...
0: Mais il y a aussi, certainement, pas mal de données françaises, allemandes, britanniques, parce qu'en plus, ils sont tous reliés entre eux, c'est-à-dire que les centres, ici, en Belgique, sont reliés aux centres néerlandais, aux Pays-Bas. Comme ça, s'il y a un crash d'un d'entre eux, rien n'est perdu, tout est machin. Mais donc, ça veut dire que transite chez nous, en Belgique, en consommant toute cette énergie, des données qui ne nous concernent même pas. Donc ça aussi, ça pose question.
1: Avec également la possibilité d'imaginer, s'il y avait plus de transparence, la volonté de travailler chacun de leur côté, puisque l'Europe impose quand même une série aussi de critères auxquels Google dit vouloir effectivement répondre, puisqu'ils le disent. Alors, je ne vais pas me positionner là-dessus, si c'est vrai ou si c'est pas vrai. 80% de l'énergie qu'ils consomment serait décarbonisée. En tout cas, ça semble être visiblement une volonté. Pas suffisamment de réponses en face. À qui profite le crime? Parce que vous avez dit ça rapporte, mais est-ce que ça rapporte par exemple aux petites communes qui entourent la présence de ces data centers, ou est-ce que ça rapporte plutôt au privé, ça rapporte public, qui en bénéficie finalement?
0: Alors il y a une partie des chiffres qui sont publics, l'impôt, ça c'est tout à fait, donc Google paye ses impôts en Belgique et il paye beaucoup, donc ça c'est très clair. Après par contre il y a une partie des chiffres de nouveau qui sont cachés. Nous avons essayé de savoir combien est-ce que la commune de Saint-Guilain recevait d'argent grâce à la présence de Google pour différentes taxes. Je ne vais peut-être pas rentrer dans les détails, mais quand on a des terrains de cette taille-là, il y a un précompte immobilier, il y a des taxes foncières, il y a le prix du terrain, etc. Et puis, il y a toute une série de taxes aussi très intéressantes, comme la taxe motrice. Et donc, on a posé la question à Saint-Guilain, on n'a eu aucune réponse. On avait des contacts avec un échevin, on nous a appris que l'échevin, on lui avait dit « tu réponds plus ». Donc, on sait que ça rapporte combien, on ne sait pas. Je sais qu'on a certains chiffres, mais on ne peut pas les cibler uniquement sur Google. Et donc, c'est ça aussi qui est difficile, journalistiquement parlant, c'est dans cette enquête. Je crois que j'ai rarement eu, dans mes enquêtes, ces 20 dernières années que je travaille comme journaliste, autant de manque de transparence, autant de bâtons dans les roues, rien d'agressif, mais... Je ne compte plus le nombre de personnes qui m'ont répondu par mail des langues de bois, des trucs à côté de la plaque, où je me suis dit, mais tu ne réponds pas à la question. Donc, je renvoyais un mail en disant, mais vous ne répondez pas. Enfin, donc voilà. Donc, ça a été vraiment, on en plaisante avec les deux journalistes avec lesquels j'ai travaillé, mais il y a eu une perte de temps énorme dans cette enquête, notamment parce que, voilà, mais ça, les grandes entreprises américaines sont habitués à ça et en jouent un peu. Enfin, moi, je vois bien mes collègues français avec qui j'ai discuté, les collègues néerlandais ou allemands, pareil. En fait, ils nous répondent de la com à la Google, à l'américaine, etc. Et vous le disiez, il y a 80% d'énergie. Donc, Google n'est pas un grand méchant. Mais il y a des questions qui doivent être posées et pour l'instant, ni Google ni les autorités n'y répondent. Quoi.
2: Et donc, il faut combien d'œufs pour une frittata, alors, finalement ?
0: Je ne sais pas, je n'utilise pas l'IA générative pour ce genre de questions.
1: Bon. Ça rame toujours.
2: Ah oui. On a coupé le courant chez Google.
1: Maïté Warlan, merci beaucoup d'être venue nous parler de ce dossier Google en Wallonie, les centres de données mettent la Belgique sous tension. Un dossier réalisé avec Quentin Noirfalis et Janine Meyer. 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On poursuit en musique avec Teddy Swims.

0: Avec Kristen Whittle, un titre aux paroles intimes qui évoque l'autodestruction amoureuse et qui parlera à bien du monde. Teddy Sims qui sera de passage en Belgique au festival Rockwerther le 3 juillet avec également ce soir-là une très belle affiche de XX, Royal Otis, The Last Dinner Party, Wolf Alice également et Franz Ferdinand et bien d'autres qui feront partie de cette scène Rockwerther le 3 juillet. Dans un instant, c'est notre dossier.
1: Comment mieux vivre ensemble, la colocation est-elle une solution? Eh bien, pour certaines associations en Belgique, oui, elles vont permettre de mélanger des publics jeunes qui sont à la recherche d'un toit et par exemple, d'autres personnes, des hommes et des femmes qui sont sans abri ou en situation de handicap et qui cherchent également, eh bien, à trouver un toit, mais aussi à trouver un coup de main, un coup de pouce, une colocation, à vivre ensemble. On va donc mettre ces associations et le travail de ces associations à l'honneur et on va entendre toute une série d'intervenants qui ont organisé un petit peu le tout, qui chapeautent le tout, mais aussi qui vivent ou ont vécu dans ce type de colocation solidaire. C'est le cas de Noé qui, avec sa compagne Hélène, a vécu pendant plusieurs mois dans une des maisons de Lazare Belgique à Bruxelles. Une maison qui abrite à la fois des jeunes et puis aussi des hommes et des femmes sans abri qui ont trouvé grâce à cela un abri.
2: En fait, ce qui rassemble, je pense, tous les colocs qui sont passés par la galère quand ils arrivent à la Lazare, ils sont marqués par une perte de lien social. Et ça peut être une addiction, ça peut être un passage à la rue, ça peut être une situation économique ou financière compliquée, ça peut être des problèmes de délinquance qui font que tout le milieu social dans lequel ils ont vécu a fini par disparaître.
1: Le lien social sera donc au centre de notre dossier du jour. Si vous voulez réagir, si vous aussi vous avez participé à ce type de colocation, si vous êtes intéressé aussi par ces colocations, vous n'hésitez pas. 0471 200 500, c'est le numéro WhatsApp de l'émission. 0471 200 500. On attend bien entendu vos questions et témoignages.
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1: Et on parle parle aujourd'hui, et avec bonheur, de colocation solidaire avec toute une série de projets qui existent en Belgique et qui permettent à la fois, on le disait, de mélanger des publics parfois plus fragiles et puis d'autres qui sont à la recherche d'un toit. On va en parler aujourd'hui avec une série d'intervenants. Premier intervenant, c'est vous, Alexandre Léger. Bonjour.
4: Bonjour.
1: Vous êtes coordinateur de Lazare Belgique. C'est cette association dont parlait Noé qu'on va retrouver dans le cadre de, de cette émission, puisqu'avec sa compagne Hélène, eh bien, il a vécu dans une des maisons Lazare en Belgique. On va revenir un peu sur le principe de Lazare Belgique, comment est-il né et ce qu'il permet aujourd'hui. Élodie Catour, bonjour.
18: Bonjour.
1: Vous êtes vous directrice de l'ASBL. Alors, je ne sais pas comment prononcer, Jan Gada.
18: Comme vous voulez.
1: D'accord, vraiment. Qui est un habitat solidaire aussi, hein, qui mélange à la fois un public valide et un public non valide. Quel est le principe de ces habitations? On en parlera. Et puis Sandra, vous avez pu profiter un moment dans votre vie justement d'un de ces appartements de Lazare Belgique. On va revenir, si vous le voulez bien, aussi sur votre parcours. Pour bien lancer le sujet, je vous propose d'écouter à nouveau Noé Chabot qui parle un petit peu de ses premières impressions avant de rentrer et de vivre réellement dans cette colocation de Lazare Belgique.
2: Et moi, personnellement, j'ai pris une grosse, grosse leçon d'humilité. Voilà, avant d'arriver à Lazare, j'avais une estime de moi qui était assez correcte et peut-être un ego un peu surdimensionné. Quand j'ai appris à connaître mes colocs et qui se sont au fur et à mesure du temps un peu découverts, qui m'ont raconté leur histoire, en fait, je me dis, j'ai rien à voir par rapport au niveau social dans lequel je suis aujourd'hui. Je suis arrivé dans la bonne famille, avec les bons parents qui m'ont mis sur la bonne voie. J'ai été dans les bonnes écoles, j'ai rencontré des chouettes personnes et c'est tout ça qui a fait que je suis monté vers le haut. Et en fait, je regardais que leur parcours cabossait. Ils avaient un profil qui me ressemblait et quand ils me racontaient leur parcours, je me suis dit, mais j'aurais pu faire les mêmes erreurs. J'aurais pu me planter au même endroit. C'est juste que j'avais des bonnes personnes sur la route qui, à ce moment-là, m'ont dit, attention, fais gaffe, ça, c'est dangereux. Et donc, en fait, ça te rend super humble. Ah ouais, en fait, on est tous pareils et en même temps, ça te donne une énergie de malade pour te dire, bah, OK, let's go. Maintenant, on est à Lazare, on serre les coudes et on va vers le haut tous ensemble, quoi. Il faut juste arriver à créer des cercles sociaux vertueux dans lesquels les gens peuvent grandir, quoi. C'est ça, la base.
1: Alexandre Léger, vous êtes coordinateur, hein, de Lazare Belgique. Le principe de base, c'est quoi et comment est-il né?
4: Le principe de base, ça répond à une conviction double. Les personnes qui sont à la rue ont bien entendu besoin d'un toit, mais ils ont peut-être d'abord et avant tout besoin de relations sociales. Mmh. C'est la raison pour laquelle on propose un projet de colocation entre des personnes qui ont besoin d'un abri et des personnes à l'abri du besoin. Et le but premier, c'est tout simplement vivre ensemble. Et le projet, il est né dans l'esprit de deux jeunes français à Paris, il y a plus de 15 ans, qui faisaient des maraudes dans la rue, qui donnaient de la nourriture à des sans-abri qu'ils rencontraient. Et c'était le prétexte pour entrer en contact avec ces personnes-là. Ils se sont rendus compte que ce dont souffraient le plus ces personnes dans la rue, c'était de la solitude. La solitude, qui est un petit peu le drame de notre temps. Et ils se sont dit, mais non, mais nous, on va... Ils étaient un peu fous, on peut l'admettre, et ils ont lancé un projet qui est un projet de colocation. On va vivre avec ces personnes-là. Et le projet Lazare repose sur ce projet de rencontre. On n'est pas d'abord dans une relation d'aide, puisque quand on est dans l'aide, c'est toujours une relation verticale. Mmh. Et on est d'abord dans une rencontre de personne à personne. Et c'est ça qui les aide à retrouver le chemin de l'estime d'elles-mêmes et avancer dans leur vie.
1: Avec aujourd'hui deux maisons, deux colocations différentes, l'une pour les hommes et l'autre pour les femmes. 25 436 nuitées à la rue évitées depuis 2018. C'est les chiffres que l'on retrouve sur le site de Lazare Belgique. 116 personnes qui ont habité dans l'une de vos maisons depuis 2018. Sandra, vous avez eu un passage justement dans une de ces maisons Lazare. Votre histoire, elle peut correspondre à celle de pas mal de monde. Vous travailliez à l'époque dans le marketing, voire même en télévision, tout allait bien, vous aviez deux enfants. Et puis à un moment, on va dire, les accros de la vie font que la situation devient difficile, de plus en plus difficile. Et à un moment, vous avez eu quoi? Besoin d'appeler au secours et de se dire, j'ai besoin aujourd'hui d'un toit pour moi et mes enfants?
20: Au fond, quand vous avez des situations de galère, vous n'en parlez pas. Mmh. C'est ça le gros défaut des personnes en galère, c'est qu'on n'en parle pas. On essaye de chercher ses solutions soi-même. Donc on n'a pas forcément des personnes neutres pour nous donner les marches à suivre. On essaye de trouver nous-mêmes. Et moi, je me suis retrouvée au SAMU social 3 mois, puis en maison d'hébergement 3 mois. Et c'est là qu'on m'a parlé du projet Lazare. Je ne connaissais absolument pas du tout. Mm-hmm. Donc je ne savais pas de quoi on me parlait. Moi, je croyais que c'était une colocation tout à fait normale, donc avec d'autres personnes. Mais moi, j'étais tombée dans l'isolement. Donc je parlais à personne. Mes galères, je les gardais pour moi-même. La confiance en moi, elle n'existait plus. Je ne connaissais même pas mes qualités. Et donc, une instance sociale va me parler de Lazare, donc je vais aller voir. Et là, ils étaient tellement souriants, bienveillants, que j'ai cru que c'était carrément une erreur. Donc je retourne...
1: Vous n'y aviez pas droit, hein? Que vous n'aviez pas droit à ces sourires?
20: C'est exactement, oui.
0: Qu'elle ne savait pas qui vous étiez.
20: En fait, quand vous tombez très bas, vous ne pensez pas que vous avez droit à quelque chose de mieux. Mm. Donc tout ce qu'on vous propose, vous allez dire oui, sans réfléchir, puisque vous êtes tombé tellement bas que vous n'avez même plus d'estime pour vous-même. Et là, quand j'arrive à Lazare, tout le monde m'accepte comme je suis, quoi. Donc, ils ne m'ont même pas calculé, donc j'arrive avec mes petits bagages. J'ai vraiment mon instance sociale, je dis, je crois que vous vous êtes trompé. C'est un peu trop luxueux pour moi. Et alors, elle me dit... Écoute, ils vont te mener plus haut que ce que la société peut faire pour vous.
1: Ce qui est très important, je trouve, et ça fait 2 fois que ça me titille ce que vous dites, c'est trop luxueux pour moi. Mmh. Ça veut dire qu'au moment où vous poussez les portes de Lazare, où on vous propose de rentrer dans une de ces colocations, votre estime de vous-même, elle est au plus bas.
20: Au plus bas, oui.
1: Ouais. Et grâce à cette colocation, à un moment, ça va remonter.
20: Ça va remonter, et c'est remonté. Ça veut dire que les personnes, les jeunes pros qui sont avec moi vont me... Les qualités que je ne me connaissais pas ou que j'avais oubliées, ils vont me les refaire ressortir. Donc moi, je voyais que les défauts, je voyais plus les qualités. Mmh. Et eux vont m'apprendre à revoir les qualités et me baser sur des qualités et plus sur mes défauts. Et ça va me reconstruire. Et là, je suis en train vraiment de reprendre confiance en moi, de me reconstruire et de ressortir bientôt plus armée dans la société.
1: On va revenir sur votre parcours, on va revenir également sur le travail de Lazare Belgique, le concret aussi, hein, comment peut-on devenir colocataire aussi, hein, pour ceux et celles qui sont intéressés. On va s'intéresser également à votre travail, l'ASBL Jeanne Gada, Élodie Cator, qui là propose une colocation solidaire, mais d'un tout autre ordre. Là aussi, comment est-elle née? C'est quoi l'idée de cette colocation solidaire qui permet à des personnes moins valides, eh bien, d'être entourées, si on peut dire, par des personnes valides?
0: Alors, l'histoire, la genèse, ça part vraiment de parents qui avaient l'association Les Fauteuils Volants, qui étaient plutôt dans tout ce qui était loisirs inclusifs. Mais leurs enfants grandissaient, allaient partir de l'école et se retrouver en institution en étant porteur que d'un handicap moteur. C'était inimaginable. Ils voulaient être en parfaite autonomie et vivre vraiment comme tout le monde, en fait, hein, même droit, même devoir. Et donc, l'idée folle de deux mamans, c'est de construire ça, de créer un habitat groupé, inclusif et solidaire. Donc, c'est un peu différent qu'une coloc, parce que c'est vraiment chacun dans son propre appartement et des lieux communs où on partage la convivialité et la solidarité. Ça met des années et des années à construire, évidemment, parce qu'il faut trouver un terrain, il faut trouver de l'argent. C'est le nerf de la guerre, hein, l'argent pour ce genre de projet. Et puis, tout se passe bien. On a des partenaires politiques comme Madame Frémaux qui nous soutient énormément et qui nous soutenait encore et encore et encore. Et grâce à elle, des contacts avec l'UCL qui nous propose du coup un terrain sur Woluwe Saint-Lambert, sur leur campus, où là, on construit du coup totalement l'habitat. Et ça naît du coup en septembre 2017.
1: Mais que cherchent finalement ceux entre, je vais les appeler les valides,
0: oui.
1: Pour être simple, les hommes ou les femmes valides, les jeunes valides ou non d'ailleurs, qui s'intéressent à ce projet. Qu'est-ce qu'ils viennent chercher eux dans ce projet, eux ou elles dans ce projet?
0: Alors pour certains, rien du tout. Ils tombent dessus par hasard, ils se disent je cherche un logement, c'est bien situé, pourquoi pas. Et puis en fait, il y a des entretiens préalables qui se font où on explique quand même un peu la réalité sur le terrain. Et ils se disent pourquoi pas, essayons. Et puis finalement, ils y restent pendant des années et des années parce qu'ils y trouvent quelque chose qu'ils ne savaient même pas qu'ils cherchaient finalement. C'est-à-dire la convivialité, la solidarité, cette joie de vivre qu'on a quand on est tous ensemble et que quand on on a un down à un moment donné, ben, on va juste dans le salon commun et hop, on reprend sourire et on reprend foi et force en soi.
5: C'est important de préciser qu'effectivement, parmi les personnes qui sont invalides ou en grande dépendance, qui font partie de ce projet, il y a une vraie volonté aussi d'être autonome et donc de ne pas attendre que les colocataires qui sont là s'occupent de soi.
0: C'est
5: et que c'est un vrai échange qui va dans les deux sens et qui est très important pour les deux d'ailleurs.
0: Oui, oui, c'est réellement une histoire de win-win. Hein. C'est ce qu'on prône et ce qu'on dit, c'est aller à la rencontre des uns et des autres et voir ce que l'autre peut apporter à l'autre et même à soi.
5: Et qu'est-ce que ça apporte de vivre comme ça?
0: Je pense que je ne suis pas la mieux placée pour en parler parce que je n'y vis pas.
5: Vous avez des échos.
0: J'ai des échos, effectivement, mais c'est beaucoup... pour les personnes valides, c'est plutôt se conscientiser en fait sur ce qu'on a et ce qu'on fait tous les jours et qu'en fait on se pose même plus de questions. Mmh. Et c'est apprendre à relativiser dans des situations qu'on n'aurait peut-être pas su avant si on ne connaissait pas les difficultés d'autres personnes. Mmh. Je crois que c'est ça essentiellement.
1: Et on va revenir sur ces différents parcours sur le cadre de ces colocations solidaires. Si vous aussi, vous avez vécu l'expérience, on parlera d'une troisième colocation aux alentours de 11h, une colocation du côté du Hainaut également, pour ouvrir encore un peu eh bien, ce dossier du jour. Si vous avez participé, si vous avez vécu dans ce genre de colocation, vous n'hésitez pas. 0471 200 500, 0471 200 500. On se retrouve dans quelques instants.
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1: Et nous parlons de colocation solidaire aujourd'hui avec deux projets mis à l'honneur en deuxième partie de dossier, le projet Lazare Belgique ainsi que le projet de l'association Yann Gada. On va revenir, Sandra, avec vous sur votre parcours, vous le disiez, en poussant les portes d'un de ces logements solidaires. Vous vous retrouvez avec des colocataires qui n'étaient pas dans le besoin, dans le même type de besoin que vous.
20: Ah non, du tout.
1: Est-ce que vous aviez des craintes? Est-ce qu'à un moment vous vous disiez, tiens, ces petits jeunes bruxellois, là, ils sont tout beaux, ils vont... Ça va jamais matcher entre nous, ou pas du tout.
20: Je me demandais, est-ce que ils vont m'accepter telle que je suis? Totalement, ils m'ont aimée tout de suite. Et ce qui est bien, c'est qu'il y a un échange. C'est-à-dire que moi, j'ai un vécu et je peux échanger avec eux, qui démarrent dans la vie, et je peux leur dire, faites attention. Là où moi, j'ai pas eu de conseils et j'ai eu des difficultés, je peux les conseiller. Et en fait, c'est un échange.
1: Quels sont, quel type de jeunes font appel à vous, Alexandre Léger, en disant, tiens, nous, ça nous intéresse. On n'est pas dans le besoin, entre guillemets, évidemment. Mais ce type de colocation nous intéresse.
4: Eh bien, c'est tout type de jeunes, en définitive. Ce qui est très très beau dans la jeunesse que nous avons ici en Belgique, c'est sa générosité, et d'une part, et sa quête de sens d'autre part, et des projets comme Lazare, mais pas uniquement. Je pense que vous pouvez en parler également.
0: Oui, tout à fait.
4: Justement font état de cette générosité, de cette envie de se donner, cette quête de sens. Et donc voilà, il y a pas de critères a priori. Il y en a quelques-uns que l'on retient. Pour notre part, c'est plutôt une certaine maturité émotionnelle et affective, puisque voilà, on vit quand même un quotidien qui est confrontant. Et c'est du H24. On vit avec les personnes. Et donc, on veille à ce que les jeunes qui viennent à Lazare ont quand même un certain équilibre personnel, maintiennent le plus possible les liens avec leurs amis, leurs familles, continuent leurs engagements autres, de manière à pouvoir enrichir de leur vécu leur quotidien en colocation.
5: Il faut sortir un peu du côté... je vais dire quelque chose qui va peut-être blesser quelqu'un, mais Saint-Bernard, que certains ont parfois de venir en disant « Mais moi, je vais venir, et je vais sauver des gens. »
1: Sauveur du monde.
5: Oui, un peu sauveur du monde. Parce que vous dites qu'ils ont équilibré émotionnellement, mais ils sont quand même en quête de sens, qui est vraiment très généralisé aujourd'hui dans la société, particulièrement aussi chez les jeunes. Mais en plus, je pense qu'il y a des fêlures parfois qui sont aussi très bonnes à mettre au service de l'autre sans forcément le savoir. Tout comme Sandra a parlé de ses propres fêlures, son manque de confiance en elle, sa peur du jugement, les gens qui viennent et qui n'ont pas ce type de problème-là peuvent venir quand même avec certaines fêlures et se rendre compte que, au bout de leur tunnel, il y a aussi une lumière.
4: Vous avez parfaitement raison. Et effectivement, dans cette générosité-là, il y a peut-être un petit côté sauveur.
5: Oui.
4: Mais il est seulement au début.
5: Oui.
4: Et la vie ensemble, en fait, justement permet de purifier un petit peu tout cela, et se rend compte que finalement la rencontre la plus authentique, c'est d'une vulnérabilité à une autre. Et moi, le jour je travaille pour Lazare depuis 5 ans, le jour où j'ai vraiment vécu ça personnellement, et c'est pour ça que je suis heureux d'être accompagné de Sandra.
5: C'était avec Sandra,
4: c'est un jour où moi-même j'étais épuisé professionnellement parlant, j'étais vraiment fatigué. Et où Sandra est venue dans mon bureau et m'a dit « Tiens, viens Alexandre, je t'emmène, on va manger une pizza dans le quartier. » Et donc, en fait, cette relation d'aide et d'entraide, en fait, elle dépasse ces différences sociales originelles.
5: Le jour où vous faites cette démarche, Sandra, et que vous proposez une pizza, est-ce que ça veut dire que vous avez passé un cap où vous vous dites « Mais en fait, moi aussi, je peux donner quelque chose ?»
20: Bien entendu, ça veut dire que moi aussi je donne, donc je rends service, j'apprends à des jeunes aussi à entamer leur vie, les personnes en galère qui sont aussi avec moi, qui vivent avec moi, on apprend aussi à commencer à rentrer dans le système et accepter le système, et s'accepter soi-même. Ça veut dire qu'on s'accepte, il faut accepter aussi notre situation, et... être sans filtre, il faut oser en parler. Parce que ça pourra aider à d'autres personnes à en parler.
4: Et tu veux peut-être parler des cours de danse que tu donnes aussi ?
20: Mais oui. Alors moi qui croyais que j'étais au bout de ma vie, ben je vais revivre mes 20 ans.
1: C'est-à-dire ?
20: Donc moi, à un moment donné, j'étais dans le centre d'hébergement, je me dis ça va, c'est bon, c'est la fin. Et quand j'arrive à Lazare, ils vont me donner de l'énergie que je ne me connaissais pas. Donc je vais aller au-delà de mes limites, et encore aujourd'hui, donc cours de danse, et tout, plein de choses, voile, j'en avais jamais fait, donc j'ai découvert, et je me suis rendu compte, c'est pas la fin, il y a encore beaucoup de choses.
1: Élodie, je vous ai entendu et je vous vois faire oui de la tête, très souvent, alors que ce n'est pas le même type de public, finalement,
5: non.
1: Ni le même type d'échange. Or, vous retrouvez des similitudes entre les colocataires qui sont, on va dire, valides, et puis les moins valides. Quel est le type d'échange, justement ? Qu'est-ce que tel public ou tel public apporte à l'autre, selon vous ?
0: c'est déjà de faire abstraction qu'il y ait une différence de public. C'est vraiment de se dire qu'on est d'une personne à une autre, avec certes des différences, mais qui finalement font la richesse de l'un et de l'autre. C'est d'arriver à conscientiser et à voir qu'en fait, le vivre ensemble, c'est ça qui fait qu'on se sent bien et qu'on a envie d'avancer dans tout. Tout ce qui est vie collective chez nous fonctionne très bien parce que les uns poussent les autres à dépasser des limites qui sont en fait finalement pas réellement des limites, qu'ils se sont mis eux-mêmes en pensant ne pas savoir le faire et parce qu'il y a un handicap ou parce qu'il y a des difficultés personnelles, financières ou des choses comme ça qui empêchent. Et en fait, c'est montrer que en fait, on est tous des couteaux suisses et qu'on a tous des solutions possibles et qu'on peut avancer ensemble là-dedans, quoi.
5: Sans idéaliser la situation, et justement pour ne pas l'idéaliser non plus, j'imagine qu'il y a des moments où ça ne fonctionne pas.
0: Bien sûr.
5: Est-ce que vous identifiez à chaque fois les raisons pour lesquelles ça ne fonctionne pas ou ça n'a pas fonctionné ?
0: Je pense que une des bases des difficultés rencontrées au sein du projet, c'est que c'est des parents de personnes porteuses de handicap qui ont conçu le projet. Et du coup, il y a quand même toujours cette idée de, on vient s'intégrer dans quelque chose où on n'est pas à notre place, où on sera jugé si on ne fait pas comme il faut. Donc ça, il faut arriver à désarmer, mais ça reste quand même toujours questionnant pour les personnes valides qui viennent dans notre projet, c'est de se dire, oui, mais si maintenant moi je rencontre un problème avec une personne en situation de handicap, est-ce que je vais être entendue, écoutée, vu que c'est des parents qui ont construit ce projet et qu'en fait, je viens juste m'y intégrer. Et donc, c'est de déconstruire cette idée que le projet a été créé, certes, par et pour des personnes en situation de handicap, mais que maintenant, le projet, c'est collectif, c'est pour tous. Tout acteur et toute personne présente dans le projet a sa place et a son droit de parler et de dire ce qu'il ressent.
1: Mmh. En parlant de difficultés, je vous propose d'entendre à nouveau le témoignage de Noé et Hélène, qui ont vécu donc, pendant de nombreux mois dans une des colocations Lazare.
2: Je pense que ce qui a été le plus dur pour moi, c'est arrivé qu'une fois, heureusement, mais c'est quand on arrive à la conclusion qu'on a un profil ou un coloc qui n'est pas fait pour rester avec nous. Dans ces moments-là, on se dit, s'il ne reste pas avec nous, où est-ce qu'il va aller? Comment est-ce qu'on peut au mieux l'aider pour continuer de vivre? Et on se sent vraiment dans une famille, on a l'impression d'abandonner quelqu'un. Mais en même temps, on se rend bien compte à l'évidence que là, dans la situation, ce n'est pas possible de le garder pour la santé générale du reste du groupe. Et je pense que ça, c'est vraiment le plus dur, c'est de dire, OK, comment est-ce que nous, déjà, on peut être en phase avec nous-mêmes face au fait que l'un d'entre nous va partir pour on ne sait pas vraiment où. Et puis, comment est-ce qu'on peut l'aider au mieux pour limiter la casse, essayer qu'il rebondisse.
3: Parce qu'en fait, mine de rien, très vite, en fait, tu t'attaches parce que je trouve que c'est une vie... Enfin, on partage tout à Lazare. On partage le frigo, on partage les bons, les mauvais moments, on partage la salle de bain. Et du coup, en fait, tu t'attaches hyper vite.
1: Alexandre Léger, vous êtes coordinateur de Lazare Belgique. Comment est-ce qu'on soutient finalement en cas de difficulté? Est-ce que l'association a aussi un rôle dans ce cas?
4: Oui, alors notre mission première, c'est vivre ensemble. Mm-hmm. Mais on se rend compte que ce n'est pas suffisant, puisque les personnes, elles arrivent avec leur fêlure, leur blessure, leur histoire, et elles ont besoin d'un accompagnement spécifique offert par des professionnels que nous ne sommes pas. Et donc nous, on se fait accompagner par des professionnels indépendants. On a une assistante sociale, une coach et une psychologue qui interviennent pour soutenir les colocataires dans leur parcours et leurs difficultés spécifiques. Cela étant, je pense que c'est ça que vous vouliez évoquer, c'est parfois vivre en colocation, le projet tel qu'il est, c'est pas possible pour une personne où elle se rend compte, une fois qu'elle est là, que c'est trop compliqué, qu'il y a des addictions qui sont trop présentes, pas assez stabilisées ou pas assez accompagnées, ou qu'il y a des troubles psy qui prennent trop de place. Et notre projet, il est limité. On n'a pas de professionnels qui sont là au quotidien dans les maisons. Et donc ces difficultés-là, on n'est pas en mesure de les accompagner. Et donc on doit demander à la personne de partir pour qu'elle trouve un lieu. On l'aide pour cela, bien sûr.
1: Plus sécurisant encore.
4: Plus adapté à ce qu'elle vit, à ce qu'elle traverse.
5: Avec aussi, j'imagine, pas mal de possibilités de changer, de se transformer. Quand il y a un échec comme celui-là, bien, il y a probablement séparation, mais est-ce qu'il y a aussi des moments où vous vous êtes dit « ça ne marchera jamais » et en fait, à force quand même d'essayer, des deux public, hein, de la part des deux publics.
4: Alors, vous avez raison de parler de transformation, puisque c'est vraiment ce que l'on vit. À Lazare, tout le monde est volontaire pour rejoindre le projet, qu'on soit jeune actif ou personne en situation de précarité.
5: Oui.
4: Et donc, comme on est tous volontaires, on est tous bénéficiaires du projet.
5: Mmh, oui.
4: Et c'est un peu la force, et j'imagine que pour votre projet, c'est semblable. Et si on est tous bénéficiaires, eh bien, on est tous transformés.
1: Ouais. Élodie, et justement, par rapport à ça ouais.
0: Oui, je suis assez d'accord que... On y trouve tous, enfin, on est tous là parce qu'on a envie d'être là et c'est pas c'est un réel choix et donc on a envie de mettre sa pierre à l'édifice et de participer à cette collectivité et de faire avancer le projet.
1: Sandra, il nous reste une minute avant les informations de 11h. C'est quoi ou quelles étaient pour vous les difficultés? Est-ce qu'il y a eu des moments plus compliqués et comment est-ce qu'on surpasse ces difficultés?
20: Eh bien, des difficultés, c'est de revenir dans le système. Quand vous avez passé des moments un petit peu aléatoires dans des maisons de centres d'hébergement, vous perdez les repères. Mmh. Et quand vous revenez à Lazare, on vous redonne des repères. C'est là où ça va fonctionner pour certains, et d'autres, non. Parce qu'ils ne veulent plus revenir dans le système, ou qu'ils sont restés trop en dehors du système, trop longtemps.
1: Parce que c'est trop compliqué de rentrer dans le système et d'avoir à nouveau ses repères.
20: En fait, la société, elle a des règles. Et Lazare aussi a ses règles. Et donc, il faut réapprendre à avoir des codes de vie qui sont adaptés au système aussi. Et d'autres vont pas accepter parce qu'ils sont restés trop longtemps en rue. Et donc, ils se sont détachés. Et d'autres... Ils vont reprendre la vague.
1: Ouais. Et on va revenir évidemment sur ces projets de colocation solidaire, revenir également sur vos témoignages qui peuvent encore nous arriver au 0471 200 500. On va revenir aussi sur certains chiffres très importants lorsqu'on évoque ces colocations.
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18: Bonjour à toutes et tous. Les syndicats enseignants ne lâchent pas prise. Des actions sont prévues jusqu'au vote du décret programme en Fédération Wallonie-Bruxelles. La séance au Parlement commence à 14h, mais le vote n'interviendra probablement pas avant la fin de la soirée. Des profs seront là aujourd'hui devant le Parlement pour exprimer une fois encore leur colère. Les syndicats dénoncent les mesures d'économie promises dans l'enseignement, mais aussi le passage en force de ces mesures. Et même si le décret est voté, de nombreux enseignants ont déjà annoncé qu'ils allaient poursuivre leurs actions jusqu'à la fin de l'année scolaire et même jusqu'à la rentrée. rentrée. Manifestation aussi du non-marchand aujourd'hui à Bruxelles. Plusieurs centaines de militants se sont rassemblés à Gare Centrale pour dénoncer l'absence de dialogue social. Garde malade, péricultrice, infirmière ou encore aide familiale demandent des moyens supplémentaires pour améliorer leurs conditions de travail. À côté de la manifestation bruxelloise, des actions sont aussi organisées sur les lieux de travail de plusieurs institutions. Après les orages du week-end dernier, l'eau potable coule à nouveau des robinets à Nivelles, mais toujours pas à Jemeppe, Ham-sur-Sambre, Auvelais et Velaine-sur-Sambre. Les derniers résultats des analyses de l'eau ne sont pas encore satisfaisants. La Société Wallonne des Eaux annonce renforcer le nombre de points de distribution en eau potable. Israël et le Liban sont d'accord pour mettre en place un cessez-le-feu, annonce hier soir de l'administration américaine. Ce cessez-le-feu comporte une condition, l'arrêt complet des tirs de la part du Hezbollah et l'évacuation de tous ses membres du sud Liban. Ce matin, le ministre israélien de la Défense annonce qu'Israël frappera Beyrouth en cas d'attaque contre son sol. Les demi-finales dames aujourd'hui à Roland-Garros. Diana Schneider affronte la Polonaise Maja Gwalinska à l'issue des qualifications et invitée surprise de ses demi. Et l'Ukrainienne Marta Kostyuk se mesure à la Russe Mira Andreeva. On a appris ce matin la mort de Marjane Satrapi, l'autrice franco-iranienne de bande dessinée, a été révélée par Persepolis, dans lequel elle raconte son enfance en Iran, sous l'autorité des Mollahs, bande dessinée en 4 tomes, adaptée en film et primée à Cannes. Elle est aussi l'auteur de Broderies et de Poulet aux prunes. Toute son œuvre explore les thèmes de l'exil et du dialogue entre les cultures. Marjane Satrapi avait 56 ans. Selon ses proches, elle est morte de tristesse un an après le décès de Mathias Ripa, son mari producteur, acteur et scénariste. Voilà pour les infos, merci d'être à l'écoute.
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0: Avec François Mazur, journaliste d'Un Monde à Part, il va venir nous parler cette semaine de ses canaux et puis de la possibilité de voyager sur un bateau sans permis.
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3: Et pour moi, ce qui est très beau à voir, c'est de se dire que tu sens que chez eux, c'est difficile, qu'ils sont en souffrance, qu'ils ont un parcours, etc. Mais ils ont énormément d'énergie pour la coloc. Quoi qu'il y ait, on est là et on va faire quelque chose, que ce soit un jeu de société, un truc. Et ça, c'est beau à voir, de voir à quel point ils ont envie de se battre pour qu'il y ait une vie de communauté, quoi. Même si de leur côté, ils ont traversé des trucs où on pourrait se dire, j'ai juste plus envie de voir personne.
4: En fait, ce qui est ouf, c'est que nous, on apprend en tant que jeune pro qu'il n'y a pas un profil de précarité, enfin, qu'il n'y a pas un visage de la précarité. Chacun a son histoire et il y a genre 40 profils de précarité et on n'est pas là pour aider, on est juste là pour vivre avec, on est juste là pour créer des liens d'amitié et ça nous ouvre vachement.
5: Témoignage d'Hélène et de Noé pour débuter cette troisième partie de dossier consacré aux colocations solidaires. Colocation dans le cadre de Lazare pour Noé et Hélène. On va prendre, si vous le voulez bien, la direction de Tournai parce que jusque-là, on a parlé de colocation, mais il existe également d'autres initiatives comme des cotes solidaires. Ludivine Fauchil, bonjour.
6: Oui, bonjour.
5: Ravi de vous accueillir pour ce projet entre eux deux qui sont des cotes inclusifs. Le principe, c'est quoi ?
6: Alors, l'entre-deux, c'est une ASBL qui a été créée en 2009 et on a ouvert en 2014 des cotes à projets solidaires, donc c'est tourné. Donc, c'est-à-dire qu'il y a 17 logements et dans nos logements, on accueille à la fois des étudiants des différentes écoles de Tournai et des jeunes à besoins spécifiques. Notre objectif, c'est vraiment d'amener ces jeunes à besoins spécifiques à l'autonomie. Pour les étudiants, c'est vraiment donner un autre sens pendant la période de leurs études.
5: Mais comment ça se passe alors très concrètement, ces échanges entre étudiants et jeunes à besoins spécifiques ?
6: Alors, on a une équipe pédagogique donc, qui travaille. Donc, moi, je suis orthopédagogue et coach au sein de ce projet. Il y a une éducatrice également et il y a une personne référente qui habite sur place. Nous, l'équipe pédagogique, elle est vraiment là pour amener ces jeunes à l'autonomie, donc dans un projet personnalisé. Et par contre, la cohabitation avec les étudiants, c'est vraiment leur donner un petit coup de pouce dans leur intégration sociale. Parce qu'on se rend compte que ces jeunes porteurs de handicap souffrent terriblement de solitude, que tout leur parcours scolaire, s'il y en a eu un, ou leur école spécialisée ou ailleurs, ce sont des jeunes qui ont beaucoup, beaucoup de mal à créer du lien et souffrent de solitude.
5: Oui. Donc, et justement, qu'est-ce que ça apporte dans le concret, le quotidien de ces échanges? Qu'est-ce que ça apporte à ces jeunes qui souffrent d'une manière ou d'une autre d'un handicap?
6: Alors, au quotidien, donc, les jeunes doivent avoir un projet de vie donc, pour rentrer à l'entre-deux. Donc, c'est vraiment soit ils sont étudiants, soit ils sont en atelier protégé, soit ils sont en formation professionnelle. Et les étudiants suivent leur parcours universitaire. Et au quotidien, c'est vraiment pouvoir créer du lien et pouvoir se soutenir et s'entraider dans leurs activités. Donc c'est aussi le partage de repas puisque donc chaque côte est équipée de, enfin ils ont leur salle de bain, mais par contre c'est une grande cuisine commune et un salon commun, donc pour vraiment favoriser les échanges et s'entraider au niveau cuisine et puis les conseils qui se passent pendant ces moments.
5: Élodie Cator, dans le projet bruxellois Yann Gada, où on va retrouver aussi des logements dits inclusifs, ce mélange entre populations valides et moins valides. Ces moments de partage, ils se passent quoi, dans des salles communes, là aussi comme chez Entre Deux, dans des cuisines communes. Qu'est-ce qui va favoriser les échanges entre personnes moins valides mais en quête d'autonomie et les personnes valides?
7: C'est tout à fait ça. On a aussi un salon cuisine commun où tout le monde peut venir échanger leurs repas ou cuisiner même sur place. Mais on a aussi des activités communes. On a une fois par mois une réunion que entre habitants pour discuter de leur quotidien et les changements qu'ils aimeraient y apporter. Il y a deux week-ends sur l'année qui partagent que entre eux sans professionnels présents pour justement mieux se comprendre, mieux comprendre la réalité de chacun. Et puis, il y a tous des moments informels, plein de fêtes. Enfin, je pense qu'on le sait tous, la convivialité passe avant tout par des apéros, des barbecues, des moments de repas.
8: Je n'arrête pas de le dire.
7: Oui, c'est les meilleurs moments, je pense, qui passent. Et puis, on a aussi un énorme jardin qui est très agréable et ça facilite les rencontres et ça facilite les moments tous ensemble.
5: Et en parlant de jardin, Ludivine Fauchy, il y a un nouveau projet qui est en train de se mettre en place à Tournai. Il s'appelle Les Jardins Imparfaits. C'est un peu le même principe, finalement, que Yann Gada. Et aujourd'hui, vous êtes quoi? À la recherche, finalement, de colocataires?
6: Alors, le jardin imparfait, là, c'est vraiment le prolongement de l'entre-deux, donc toujours pour entretenir ces liens. C'est un habitat intergénérationnel inclusif. Donc là, on a mis en place 12 logements.

0: qui sont complètement indépendantes, donc chaque logement est équipé, cuisine, salle de bain, etc. Mais avec un projet donc agricole à côté, enfin entre guillemets agricole, donc potager collectif, verger collectif, rucher également, tout ce qu'on pourra mettre en place, toujours avec cette envie de créer du lien et de rompre la solitude. Et avec également une partie commune, donc un salon, une cuisine, qui sera possible soit de privatiser, pour si jamais bah, une personne veut organiser sa réunion de famille, par exemple, ou alors pouvoir organiser des moments d'échange, donc des ateliers, ou alors, comme disait madame, hein, des petits barbecues, des apéros.
1: Et est-ce qu'aujourd'hui, Ludivine, vous êtes encore à la recherche de, eh bien justement, de colocataires de diverses générations, ou pas spécialement,
0: oui,
1: c'est full?
0: Non, complètement, puisqu'on vient juste de commencer l'ouverture des logements, et puisque nos travaux viennent de se terminer. Donc pour l'instant, on en a plus ou moins 4 qui sont occupés. Et sur les 12 logements, il y a 3 logements PMR également.
1: Eh bien, dès que ces logements sont occupés, dès que les jardins imparfaits fonctionnent, vous nous envoyez un petit message et vous nous dites ça y est, c'est fait, et on fera évidemment écho à tout ce qui se passe. Merci beaucoup, Ludivine Fauchy. Je vais vous laisser puisque vous êtes très occupée aujourd'hui. Je vais me tourner encore vers ce projet, les projets Lazare et Yann Gada dont on parle aujourd'hui, ces colocations solidaires. Ça fait du bien, en fait, on le disait en riant tout à l'heure avec Élodie de Célis, dans cette grisaille, cette morosité, d'entendre des belles histoires. Mais ça fait du bien à tout un chacun, parce que Sandra, vous me disiez, ça m'a fait un bien fou d'avoir ce coup de pouce dans ma vie à un moment, et de pouvoir donner un coup de pouce aussi à ceux qui m'ont tendu la main à un moment. Mais aussi, pourquoi vous pensez que ça fait du bien à tout un chacun d'entendre parler de ce type de projet, Élodie ou Alexandre?
2: Eh bien, ce qu'on vit à Lazare, parce qu'on n'est justement pas dans une relation d'aide, mais dans la rencontre, ben en fait, c'est accessible à tout un chacun. Mmh. On est plutôt, on parle de l'engagement sociétal et citoyen. Et on se sent souvent très démuni vis-à-vis d'une personne en souffrance ou qui a besoin d'aide.
3: Oui.
2: Et on a un premier réflexe assez naturel qui est celui de référer vers quelqu'un qui a une compétence ou une structure quelconque. Et ça fait du bien parfois de se dire, ben, en fait, moi, où je suis, tel que je suis, avec mes moyens et mes forces et également mes faiblesses, eh bien, je peux me faire proche de cette personne-là. Et en fait, ça fait du bien de se dire que c'est accessible en fait à tout un chacun, et qu'il y a une transformation de la société qui est possible via des initiatives comme la nôtre, comme la vôtre, et comme celle qu'on vient d'entendre.
1: Élodie ?
3: Oui, je suis assez d'accord avec tout ce que tu dis, et comme témoignage principal que je peux entendre, c'est que en fait, les personnes valides qui viennent vivre chez nous disent « Oh là, l'handicap, je connais pas, ça me met pas à l'aise, enfin, je sais pas comment faire, si, ça », et puis on dit « Tu verras, prends la chose comme elle vient, tu verras », et puis maintenant, en fait, au bout de même pas quelques mois, tu vas entendre « Mais en fait, je vois même plus la chaise, je vois même plus l'handicap, c'est juste deux personnes qui se rencontrent et qui vivent des réalités propres, quoi. »
1: Sandra, on va terminer ce dossier avec vous, avec cette note d'espoir, justement. Aujourd'hui, vous en êtes où et quels sont vos projets?
4: Alors, j'ai une coach, donc avec laquelle je refais le bilan, parce qu'il était temps. Et donc, je suis bien accompagnée, donc je suis dans les studios d'Envol. Et petit à petit, pour me reconstruire, pour avoir un bagage, pour refaire face à la société et plus me cracher, s'il vous plaît. C'est pas le but. Et être plus solide aussi. Et peut-être aller plus, ne plus se cacher et éviter l'isolement et oser aller demander de l'aide.
1: C'est quoi la plus grande peur pour justement se relancer?
4: Là, pour l'instant, j'ai pas grande peur.
3: Ce qui est bien.
4: La grande peur.
1: Le frein.
4: On est tous des êtres humains, donc à partir de là, là j'ai une famille maintenant, et je serai plus toute seule.
3: Oui, et je pense que d'après ce que j'entends, c'est aussi de savoir que tu as des points d'ancrage et des endroits où aller s'y déposer quand tu n'y arrives plus.
4: Des conseils, donc j'ai des personnes neutres qui me peuvent me donner des conseils.
3: C'est une seconde famille.
4: C'est une seconde famille.
5: Vous êtes sur la piste de décollage, là. Vous ouais. attendez que le feu vert de la tour de contrôle pour...
1: Oui, il ne faudra pas attendre très longtemps. Ouais. Merci énormément. Merci à Sandra pour ce témoignage. Merci également à Alexandre Léger, Élodie Cator. Merci également à Ludivine Fauchy, puis à nos deux témoins, Noé Chabot et Hélène Ramé. Toutes les informations, évidemment, sur les différents sites internet, hein, Lazare Belgique, le projet Yann Gada, J-A-N-G-A-D-A, et puis le projet entre E2, A-N-T-R-E, E2, tout simplement. Merci, en tout cas. Merci d'être venu parler de ces différentes colocations solidaires.
5: Georgia Smith.

0: C'est le retour de Georgia Smith avec Surprise of It All, que vous pouvez d'ailleurs retrouver sur la bande originale de la série Bait, qui est une série que vous retrouvez sur Prime Video, qui a été créée et incarnée aussi par Riz Ahmed, mais qui est aussi la promesse, évidemment, on l'espère, d'un album qui pourrait arriver. On vous en parle sur la première. On vous parle aussi des canaux en Flandre dans quelques instants.
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0: Bonjour François Mazur.
14: Bonjour à vous deux.
0: Journaliste Bonjour. D'un monde à part, vous nous avez habitués à des expéditions lointaines et pourtant cette fois, on ne va pas très loin, on reste même en Belgique, on va juste un petit peu au nord.
14: C'est vrai, c'est peut-être l'un des voyages les moins lointains que je vous ai proposé ici. Mais je peux vous dire qu'à la base, c'est sans doute l'un de ceux qui m'a le plus stressé, car pour la première fois de ma vie, je suis devenu capitaine d'un bateau.
15: Oh, capitaine, chef.
14: Je l'ignorais, mais en Belgique, on peut piloter un bateau sur les canaux et les eaux intérieures, à condition qu'il fasse moins de 15 mètres, mais 15 mètres, c'est déjà une fameuse longueur.
15: Bel engin.
14: L'autre règle, c'est qu'il doit naviguer à vitesse réduite, à savoir moins de 20 km/h. Et généralement, sur ce type de bateau, on propose minimum 6 jusqu'à 12 km/h. Donc, c'est des trains de sénateurs, mais c'est suffisant pour bien s'amuser. Et c'est un peu comme louer, je dirais, un camping-car, un motorhome, sauf que ça se passe sur les canaux. Alors, j'étais un peu stressé, je vous l'ai dit, car je naviguais, c'est le cas de le dire, dans l'inconnu. Mais j'ai tenté le coup, je ne l'ai pas regretté. C'était, vous savez, il y a 10 jours, là, on a eu un très long week-end de très, très, très, de forte chaleur. Mm-hmm. Donc j'ai profité de ce week-end-là pour le passer avec mes enfants sur ce bateau. Et on s'est réellement éclaté.
0: avec, j'imagine évidemment, toute la famille qui s'éclate, mais à petite vitesse, on l'a dit. Concrètement, comment est-ce que ça se passe? J'imagine quand même que vous avez une mini-formation pour...
14: Forcément. Alors, on arrive à Nieuport, parce que ça se passe à Nieuport, on gare la voiture... On s'enregistre et puis il y a un technicien qui vient nous expliquer tout ça. Ça prend à peu près une demi-heure seulement pour partir seul comme un grand sur ces canaux. Alors d'abord, il y a la prise en main du bateau. Et ça, c'est vraiment presque totalement comme un motorhome. Parce que, il faut le savoir, c'est un peu la gestion d'une petite maison flottante. Et donc, comme dans un mobilhome, il y a les eaux noires, les eaux grises, le générateur, gérer les batteries, le gaz pour la cuisine. On apprend toutes ces petites choses pour savoir faire tourner cette fameuse maison flottante. Et puis, vient l'aspect quand même le plus stressant, le plus compliqué, c'est l'aspect navigation.
0: Ouais.
14: Mais en réalité, c'est pas si chinois que ça. En fait, il y a un moteur. On l'allume, on doit d'abord faire un peu préchauffer, on l'allume, et une fois qu'il est en mouvement, eh bien on a cette manette de navigation qui nous permet d'avancer, et puis on a la fameuse, comment dire, le fameux gros volant, là, ce qu'on appelle, évidemment, comment on appelle ça sur un bateau
15: La barre.
14: La barre, exactement. Oui, j'en perds mes mots. Mais alors, ce qui est un peu compliqué quand même sur un bateau, c'est que, eh bien, il faut savoir anticiper un maximum.
0: Il n'y a pas de frein.
14: Il n'y a pas de frein.
0: Ah oui,
14: sur une voiture, on veut aller à droite, on tourne à droite, on veut s'arrêter, on s'arrête. Mais sur un bateau, lorsqu'on s'arrête, on a encore le mouvement de longue traîne, forcément. Et donc, tout est réellement dans l'anticipation, savoir anticiper un mouvement, anticiper le fait de devoir s'arrêter. Quand il faut vraiment s'arrêter, il faut faire marche arrière. Alors, heureusement... Parce qu'il faut se parquer aussi quand on arrive sur un quai.
15: Le fameux créneau en bateau.
14: Oui, un créneau en bateau, c'est vraiment quelque chose. Il faut vraiment anticiper le mouvement, savoir faire des marches arrière au bon moment, mais il y a aussi des petits propulseurs, c'est des espèces de manettes supplémentaires qui permettent de faire bouger le bateau de manière latérale, en avant, en arrière, sur les côtés, et ça, ça aide beaucoup.
15: Il y a des écluses ou pas sur le canal?
14: Mais voilà, parce qu'effectivement, c'est une chose de savoir faire avancer un bateau et de le diriger dans la bonne direction, mais sur tous ces canaux, il y a plein de choses à respecter. Il y a les écluses, il y a les ponts. Donc, lorsqu'on traverse une écluse, il faut aussi contacter l'éclusier à l'avance, contacter le gestionnaire du pont à l'avance pour qu'il puisse l'ouvrir, respecter les règles de sécurité parce qu'il y a des feux vert, rouge, vert et rouge en même temps. Toutes ces petites choses qu'il faut un peu préparer avant de partir. Et puis, donc, vous l'avez compris, on ne peut pas partir seul parce que pendant qu'il y en a un qui pilote, l'autre, il doit, donc l'autre adulte, parce que les enfants ne peuvent pas s'en occuper, doit pouvoir contacter les écluses, etc. Et puis aussi, ce qu'on apprend, c'est faire des nœuds marins. Parce que lorsqu'on arrive à quai,
0: Pour s'amarrer.
14: Bien sûr, on doit, donc il y a le pilote qui est en train de gérer un petit peu comme il le peut l'accès au quai, et puis l'autre, il arrive sur le pont, sur le quai, et puis il doit faire ce fameux nœud marin qui permettra d'attacher le bateau et de pouvoir rester en sécurité sur le quai.
0: Une demi-heure, vous savez tout.
14: Alors, c'est marrant parce qu'effectivement, quand ils sont arrivés, une demi-heure, quand ils sont partis, je me suis dit, mais je ne vais jamais y arriver. C'était vraiment, j'étais un peu inquiet. Et en réalité, ça vient assez vite.
0: C'est vrai.
14: Lorsqu'on commence à naviguer, on comprend assez vite. Je dirais presque que c'est un jeu d'enfant. La preuve, c'est que mes enfants eux-mêmes ont tenu la barre. Vous savez, ce mot que je ne parvenais pas à trouver tout à l'heure. ils ont tenu la barre et ils se sont éclatés. Donc finalement, ça vient assez vite. À partir du moment où on s'est anticipé ces fameuses longues trajectoires, eh bien, on prend ce fameux plaisir. Et puis, quand même, il faut le répéter, on ne va pas très vite. Oui. 6 km/h, 12 km/h, on est souvent dépassé par les vélos parce que, évidemment, en Flandre, on a ces chemins de halage, il y a des tas de cyclistes qui nous dépassent, qui nous font signe. Donc, c'est vraiment assez amusant.
15: Et quoi, vous avez passé plusieurs jours ou juste une journée? Il y a quoi sur ce bateau?
14: C'est un bateau, c'est vraiment comme un motorhome. Là, on avait exactement 2 chambres, 2 petites salles de bain, 1 coin cuisine. Il y a sur le pont supérieur même un petit barbecue. Donc lorsqu'on s'arrête, on peut cuisiner, faire des petits...
0: Cool, ouais.
14: Ah, c'est super cool. Donc qu'est-ce qu'on fait? Nous, on est resté 4 jours, 3 nuits. Eh bien, généralement, la navigation sur la journée, elle va prendre entre 3 et 5 heures selon les itinéraires. Et puis une fois qu'on arrive en ville, on a les vélos qui sont sur le bateau. En Flandre, les chemins de la halage, je l'ai dit, sont absolument prévus pour ça. Et donc on fait des longues balades à vélo, on fait des jeux de société, on fait des barbecues... On va visiter ces petites villes et villages flamands qui sont vraiment charmants. Et donc, c'est comme ça qu'on passe des moments où le plus important pour moi, c'est vraiment de ralentir et en prendre son temps.
0: Alors, je connaissais quand même sur le canal du Midi, hein, ces bateaux qu'on peut louer. Je ne savais pas que ça se faisait chez nous. Quels sont les itinéraires qu'on peut faire?
14: Alors là, en l'occurrence, en Belgique, il n'y a qu'une société qui propose ce type de location. Donc, il y a qu'un type d'itinéraire qui part. Ils partent tous de Nieuport. Okay. De Nieuport, on va soit vers Gand, soit vers Bruges, soit vers Ypres. Ou alors, on peut aussi éviter Ypres. Et moi, j'ai fait vraiment le plus simple. Je suis allé de Nieuport à Dixmude. De Dixmude, je suis remonté vers Vörne. Et puis vers Vörne, je suis retourné à Nieuport. Pourquoi j'ai fait ça? D'abord parce que j'avais de nouveau un peu d'appréhension par le fait d'arriver dans des grands ports comme celui de Bruges ou de Gand. J'avais peur de ne pas m'y retrouver. Et puis aussi parce que je me disais, bon, Bruges, Gand, je les ai déjà visités régulièrement. Allez voir ces plus petites villes qui sont charmantes, comme Dixmude, comme Vörne, et puis comme certains petits villages. Parce que, anecdote... Dernier jour,
0: que vous vous la pétez un peu, mais finalement.
14: Dernier jour, comme souvent, j'avais mal prévu mon coup. Et vous savez que les écluses, les ponts, ils ont des heures de passage. Après une certaine heure, ça s'arrête, ça se ferme. Ah bah oui. Et donc, si on ne prévoit pas son coup et qu'on part trop tard, eh bien, on se retrouve bloqué sur ces canaux et on doit dormir là où on peut. Et on ne peut pas s'arrêter où on veut. Et donc, le dernier jour de navigation, avant d'arriver à Nieuport, la veille, eh bien, je suis bloqué parce que j'ai mal anticipé les écluses de Vörne. Et je me suis arrêté dans un tout petit village où il y avait un petit quai qui s'appelle Fortem. C'est à peine quelques centaines d'habitants, c'est un petit hameau hein, de quelques centaines d'habitants. Et ils étaient en pleine fête, annuelle.
16: Oh, voilà. Comme par hasard.
14: Et donc, ils faisaient des joutes nautiques. On s'est parqués comme on a pu assister aux joutes nautiques, boire une bière avec eux, aller manger dans la friterie du village. Et donc, c'est ça que j'aime dans ce genre de voyage, c'est évidemment l'inattendu. Et en plus, sur ce bateau, eh bien, c'était vraiment une vision de la Flandre, je dirais presque idyllique.
0: À savoir donc et à se renseigner, pourquoi pas y penser pour cet été, cette fin de printemps également. Petit voyage en famille sur les canaux. Merci beaucoup François.
15: Vous occuperez du barbecue.
0: Bien sûr, et de la bouffe et tout ça, c'est pas un peu caricatural cette histoire?
15: Non, vous aimez ça.
0: Allez, on va aller du côté de ciné si vous le voulez bien. En Wallonie cette fois avec Vincent Delpuis et toute l'équipe de Ça vaut vraiment le détour. Se fixer rendez-vous demain. Ciné. Donc, j'imagine, mon cher Vincent, qu'avec l'équipe, vous êtes entouré de beaucoup de cinéciens.
17: Mais oui, ils sont partout. C'est dingue ce qu'il y a comme cinéciens ici à Ciné. Ils sont sympathiques, ils sont chaleureux, ils sont joueurs. Et d'ici une heure, c'est certain, vous serez convaincus que cette ville et cette commune valent vraiment le détour. Restez avec nous, si vous ne me croyez pas.
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17: Oh, mais qui voilà? Oh, si je m'attendais à vous retrouver sur la première, merci de nous suivre. En tout cas, dans Ça vaut vraiment le détour, l'émission qui s'est installée toute cette semaine dans une véritable carte postale grandeur nature. Nous sommes à Ciné, en province de Namur, pour vous en faire découvrir tous les charmes. Nous sommes même ici, plus précisément, à l'hôtel de ville de Ciné, là où on peut mettre plein de monde. Et ça tombe bien, ils sont nombreux, les cinéciens et les cinéciennes, venus encourager leurs candidats favoris. Vous pouvez les applaudir et vous pouvez vous applaudir aussi, les amis. Merci d'être là. Et à mes côtés, j'ai celui que nous baladons de ville en ville et de commune en commune depuis le début de cette émission. Un petit peu comme si on faisait une procession, vous savez, à travers la Wallonie avec ses saintes reliques. C'est Raoul Reyers. Bonjour Raoul.
27: Non.
3: On n'a pas qu'une
4: fleur. Mais bonjour.
17: Bonjour. Comment vont vos reliques alors?
4: Oui. Écoutez, ça va encore.
17: Ça va encore.
4: Je le vois encore tellement... me déplacer.
17: Je le vois tellement bien dans une chaise à porteur, comme ça.
4: Oui. Eh ben, j'y pense.
17: Et on irait de village en village, comme ça. Mais oui, voilà, c'est sûr, ça aurait des tas de succès. Vous attirez en tout cas les pèlerins pendant de très nombreuses années, j'en suis sûr, avec des reliques si bien conservées. En tout cas, une émission passée à vos côtés, c'est déjà une émission réussie, Raoul, sachez-le. Et ils vont aussi essayer de réussir leur émission, en tout cas leur parcours dans cette émission. Ce sont nos deux candidates du jour. Elles sont chacune réparties dans une équipe. Et la première équipe, elle est menée par le plus tatoué d'entre nous. Enfin, je crois, j'ai pas vu Raoul torse nu, mais il y en a tellement que si ça se trouve, il s'est fait tatouer les bonnes réponses sur l'avant-bras et je ne me rends compte de rien. C'est Maxime Lampol. Bonjour Maxime.
5: Mais bonjour Vincent, bonjour à tous.
17: C'est vrai que vous avez la gagne depuis le début de cette semaine.
5: Ouais, je suis en feu, ciné me porte chance.
17: Je commence à me demander, tiens, s'il n'y a pas Anguille Souroche. Donc vous n'avez rien de tatoué sur le bras
5: Rien de
17: cinacien.
5: Non, je ne pense pas, non. Faudrait vérifier. Pas à vous de le faire.
4: En fait, il se fait des dessins la nuit sans le savoir et il se réveille le matin.
17: Pour ses enfants, je crois. Voilà. Et alors, au côté de qui est-ce que vous allez jeter l'encre?
5: Eh bien, je suis accompagné de Aurélie.
6: Bonjour.
5: Bonjour Aurélie Bourrelli, qui est fan de Disney, de restaurant, et qui est cinéastienne de chez Cinéastienne. Elle a ciné depuis l'âge de 2 ans.
6: Oui.
5: Ah. Voilà. Elle est par ailleurs... Ah bah tiens, cette fois c'est moi qui vais vous poser une question, Vincent.
17: Oui.
5: Qu'est-ce qu'une placomusophile?
17: Une placomusophile, mais bien sûr, ce sont ceux et celles qui collectionnent, vous savez, les petits les petites plaques qu'il y a au-dessus des bouchons de champagne. Oui, mais écoutez, c'est comme ça. C'est pour ça que je suis à cette place, voyez-vous.
5: Ben voilà, comme et pas ça, vous. On met l'église au milieu du village.
17: Alors, bienvenue à notre placomusophile. Alors, vous savez on en croise beaucoup des placomusophiles, en fait.
6: Mais je ne savais pas.
4: Oui,
6: mais
4: moi j'en connais aussi. Hein.
17: Et vous en avez combien des
6: 4. Je suis plus ou moins 45, mais je ne prends que ceux que je goûte.
17: Ah, voilà. Oui. Voilà. C'est vrai que ce n'est pas toujours le cas. Effectivement, il y en a qui en ont 30 000, mais ils n'ont pas tout bu, quoi.
6: Voilà.
17: Effectivement.
6: Non.
17: Alors, face à vous, Aurélie, nous avons placé une autre équipe, évidemment. Alors, je me suis renseigné sur les qualités principales d'un Carolo, puisqu'il est Carolo. Franc-parler, résilience, autodérision et sens de la fête. Pas de doute, il n'a pas menti sur ses origines. Paul Bosseret est avec
3: là.
17: Vous. Bonjour,
3: tout
17: Paul.
3: Salut Vincent, salut tout le monde.
17: Ça va bien?
3: Mais oui, ça va très très bien.
17: Écoutez,
3: ça va.
17: D'autant mieux.
3: Ça va d'autant mieux que j'ai été gâté par... par ma partenaire de ce matin. Vous voyez, j'ai déjà perdu l'horaire puisqu'elle est venue déjà avec des bières, donc c'était déjà l'heure de l'apéro.
17: Oui, c'est vrai qu'on ne voilà. voit plus.
4: Ça, ce n'est pas de la corruption. Non, vraiment pas.
3: C'est pour nous encourager. Voilà, c'est pour nous encourager. Elle est venue avec des petits bières de la région.
6: C'est pour
3: et
6: tout
3: des
6: le monde,
3: petits
6: là, hein.
3: chocolats de la région, de l'atelier d'Amélie. Voilà, je fais un petit peu de la publicité parce qu'ils sont excellents, ces petits
17: D'accord.
3: chocolats.
17: C'est vrai.
3: Alors, la particularité de Caroline, c'est qu'elle collectionne les tasses amusantes et rigolotes avec des petites blagues dessus.
17: Ah oui,
3: elle
17: oui,
3: a toute
17: oui.
3: une collection de Maxime Lampol. Elle en a 4. Voilà.
17: Ah, vous voilà. collectionnez les tasses, mais ça prend de la place évidemment. Hein.
6: Oui, je suis au début de ma collection, D'accord. mais j'en ai une partie au bureau, j'en ai une partie à la maison et ça commence à prendre de la place. Ouais.
17: Et on boit dans des tasses comme ça ou alors
6: Bien
17: on les
6: sûr,
17: expose
6: surtout.
17: On
6: le... oui, non, boire. Surtout.
17: D'accord, il faut
6: et
17: que
6: alors
17: ça
6: quand j'ai des invités, je choisis toujours une petite tasse spécifique avec un petit mot, mais voilà, j'en ai des plus grossières. Hein.
17: Oui.
6: Là, on est sur du soft, mais j'en ai des plus grossières.
3: Je suis parfaite, c'est-à-dire que je suis parfaite, mais pas tout le temps.
6: Voilà.
3: Voilà.
17: Ah oui, mais ouais, c'est bien vu, c'est bien vu.
6: Faut avouer, faut à moitié pardonner.
17: Exactement,
6: hein.
17: exactement. Alors c'est bien, mais que gagne-t-on aujourd'hui, me demanderez-vous hein? Eh bien, pour le grand vainqueur, une escapade, hein? Une nuit pour deux personnes, plus petit déjeuner à l'hôtel Le Relais à Corbion. Ça se trouve sur la commune de Bouillon, qui, outre le charme de l'Ardenne, vous offre tout le confort de son espace détente. Hein? On parle d'un sauna, d'un hammam grotte de sel, d'un bain hydromassant, de quoi vous-même plonger dans un bouillon à Bouillon.
6: Donc,
17: et tout ça, vous pouvez déjà aller le voir sur leur site, hein, hôtellerelais.be. Et puis si vous ne gagnez pas, c'est pas grave, hein, Géronimo vous offre Mouton, le jeu d'ambiance qui consiste à compléter une phrase après 1, 2, 3 en essayant de penser à la même chose que votre partenaire de jeu pour remporter des points. Alors, connaissez-vous bien vos amis, des heures d'amusement en perspective en tout cas. Et juste là, on va compter nous aussi 1, 2, 3, mais nous c'est pour nous lancer dans la première manche. Mais avant ça, moi je suis curieux, et tant que j'ai l'occasion d'être à ciné, je me dis, tiens, je vais demander ça aux cinéastiennes. Aurélie, qui est-ce que je dois absolument rencontrer ici sur la commune, qui vaut vraiment le détour?
6: Alors, moi j'ai pensé à une personne, voilà, elle s'appelle Jacqueline.
17: Oui.
6: Donc, elle tient le magasin à Saint-Joseph, qui est vraiment pas loin.
17: D'accord.
6: C'est là un peu plus haut. Il a ouvert en 1815.
4: Et c'était Jacqueline. Déjà elle.
6: Ce n'était pas encore elle.
17: C'était
6: et donc,
17: sa sœur.
6: C'était ses parents. Waouh.
7: peut-être arrière-grands-parents, ouais, à mon avis.
17: Oui.
7: Et sa maman est restée dedans jusqu'à ses 101 ans. Maintenant, elle est toute seule. Le magasin continue à vivre.
17: Oui. C'est un magasin de quoi ?
7: Un magasin de vêtements.
17: D'accord.
7: Il faut juste oser ouvrir la porte.
8: On peut acheter des brés.
17: Oui, c'est ça.
7: Voilà.
8: Point.
7: Mais je
3: pense des chandails.
7: Que voilà.
17: D'accord. Mais on l'embrasse, Jacqueline, voilà, alors, qui est tout près d'ici, donc tout près de l'hôtel de ville de Ciné, une personnalité à rencontrer ici sur la commune. Je me retourne vers Caroline avec la même question. Qui est-ce que je devrais absolument rencontrer ici ?
6: Eh ben, c'est la question que je me pose depuis tout à l'heure. Et j'aurais voulu que vous rencontriez quelqu'un, mais qui n'est pas là aujourd'hui parce qu'il n'est plus de ce monde. Oui. Mais c'est un personnage un peu particulier qui s'appelle Axel Perouet.
17: Axel Perouet.
6: Oui, c'était un... Bon, si Aurélie, elle est ici, elle, oui, a connu Axel.
7: C'était
6: Axel,
7: mon voisin.
6: Voilà, et Axel était partout et c'était un jeune homme. Voilà, il est décédé il y a quelques mois dans un accident. Mm-hmm. Et, mais c'était un garçon atypique et il a fait plein de choses. Sa passion, c'était courir, mais il en avait... Voilà, il était très intelligent et vraiment, c'est parce qu'on prenait pas la peine de le connaître. Voilà, il était spécial et on le croisait. On allait boire un verre sur la place, il était là. Voilà, donc c'est...
17: Il représentait bien, en tout cas, l'âme, oui, de Ciné, on,
6: oui,
17: va dire.
6: Tout le monde, d'accord, le connaissait à Ciné. Voilà.
17: Eh bien, c'est bien noté. Alors, on va se lancer, vous savez, dans la première manche, hein, de ce jeu avec un questionnaire vrai ou faux. On va commencer, eh bien, avec l'équipe de Caroline et de Paul avec cette première question. La commune de Ciné, elle pourrait bientôt accueillir un parc de batteries électriques pour stocker l'électricité. Est-ce que c'est vrai ou est-ce que c'est faux ?
6: J'ai pas entendu parler de ça. J'ai entendu parler, okay, de beaucoup de choses, mais même pas de ça. Donc non, je pense que non.
17: Écoutez, voilà, c'est bien noté, on corrigera, voilà, tout à l'heure. Alors, on parle d'énergie, parlons d'éoliennes. Mis à part la prédation naturelle, les éoliennes sont la cause principale de mortalité aviaire, hein, donc des oiseaux en Europe. Est-ce que c'est vrai ou est-ce que c'est faux ?
6: Je dis non.
17: Vous n'y croyez, voilà, pas,
6: non,
17: très bien.
6: Voilà. Mais... Je sais pas vous, mais...
17: Bah, écoutez,
6: moi,
17: on
6: écoute, pense
17: on va tout de suite voir si vous avez brassé, vous aussi, du vent dans cette première manche. En revenant sur votre première question. Alors, ce qui est frustrant avec les énergies renouvelables, c'est que le solaire donne son maximum pendant la journée et l'éolien, c'est plutôt pendant la nuit. Alors que nos pics de consommation à nous, bah, ils se situent plutôt le matin, en début de journée, ou le soir, ce qui n'est pas la période de plein régime des producteurs d'énergie renouvelable. Du coup, il faut stocker cette énergie, forcément. Et une société a pour projet d'installer à Chênes, ici, sur la commune de Ciné, 56 conteneurs truffés de batteries électriques, de quoi stocker l'électricité nécessaire à 30 000 ménages pendant 4 heures et faire le lien entre les pics de production et nos pics de consommation. Voilà, c'est un projet qui est actuellement soumis à une enquête publique. Une demande de permis devrait être introduite dans la foulée.
6: Ouais. On n'a pas encore eu l'enquête publique. Encore, ouais. Donc voilà, oui, pourquoi je ne suis pas au courant.
17: Mais c'est en tout cas le projet ici, c'est la réponse que j'attendais, malheureusement.
6: Mince, c'est pas de chance.
17: Vous n'avez pas lu ça dans la Gazette, en tout cas.
6: Non, alors, je ne lis pas beaucoup, non.
17: Alors concrètement, vous savez, à la croyance populaire, les éoliennes sont loin d'être la cause principale de mortalité aviaire en Europe ou ailleurs. Bon, mis à part les chats domestiques, les baies vitrées et les lignes électriques, en fait, tout ça tue bien plus d'oiseaux que les éoliennes. Alors on commence même à installer des systèmes, vous savez, de caméras avec intelligence artificielle pour détecter les oiseaux et stopper ou ralentir les pales des éoliennes à temps, ou les déplacer. Enfin, c'est absolument hallucinant. Mais donc, vous m'avez donné une excellente réponse. Hein. Voilà. Tout ça pour dire ça.
3: Voilà.
17: Ce n'est pas du tout la cause de mortalité principale des oiseaux.
8: Eh bien, on en a appris sur les énergies renouvelables.
3: Ah là là,
6: oui, ouais, c'est sûr.
17: C'est dingue. Et un petit peu sur Ciné, hein, ouais, vaguement.
7: Ah oui, légèrement.
17: On va jouer avec vous maintenant, Aurélie et Maxime. Alors, je ne sais pas si vous allez parfois voir des musées, Aurélie.
7: Oui.
17: Oui. Eh bien, sur la commune de Ciné, il y en a 3. Est-ce que c'est vrai ou est-ce que c'est faux ?
7: Moi, j'en vois 2, mais pas 3.
17: Vous en voyez 2, mais pas 3. Mais écoutez, c'est bien noté, on corrigera tout à l'heure. Ma question suivante concerne aussi un musée, le plus petit musée de Belgique. C'est le musée de la carotte. Est-ce que c'est vrai ou est-ce que c'est faux ?
7: Ça ne me dit quand même rien du tout.
8: Moi non plus, j'ai jamais entendu parler du musée de la carotte.
7: Oui. Moi, je dirais faux.
8: Baliverne.
17: Faux. Vous dites carrément baliverne. En tout cas, on a hâte de connaître la réponse. Mais avant ça, revenons à votre première question. Alors, faisons un petit peu le compte des musées à visiter ici sur la commune de Ciné. Deux d'entre eux, quand même, se trouvent au domaine provincial de Chevetogne. Chevetogne, d'ailleurs. Parce qu'il
7: veut
17: dire le E du milieu.
8: Ouais.
17: Il y a le NEM. Hein, le musée de la croquette vietnamienne. Non, c'est le Nature Extraordinary Museum.
8: Raoul l'a visité récemment, il n'y a plus rien, du coup il a tout mangé.
17: Il y a aussi le MIN, le musée d'histoire naturelle, et à cela vous rajoutez le musée de ciné Mémoire Liberté, situé dans les murs de la maison citoyenne. Et puis ça, c'est tout, ça fait trois musées. C'était les trois musées. Alors, la deuxième question concernait le plus petit musée de Belgique. Le Mohren Museum se trouve à Raren, c'est près de la frontière allemande. Il est aménagé dans une ancienne cabine électrique. C'est pour vous dire qu'il est vraiment tout petit. Il n'y a pas de guide, hein, évidemment. Il suffit de regarder à travers la fenêtre pour admirer une collection de curiosités autour... de la carotte. Mais oui, c'était donc vrai.
8: Est-ce qu'on peut vraiment parler de...
3: Oui, c'est ça.
17: C'est reconnu le plus petit musée de Belgique.
3: Ouais. Oui.
17: Vous êtes tous les deux, en tout cas, arrivés au bout de votre questionnaire. Rappelez-nous un petit peu l'état des scores au terme de cette première manche, Raoul.
4: Un point pour Caroline.
17: Oui.
4: Pas encore un point pour Aurélie, mais ça...
8: Oui,
7: ça va arriver.
17: Ça ne saurait tarder. Effectivement, le match est lancé, ça c'est sûr. Mais il est loin d'être terminé. Tout peut se passer. Justement, il va se passer quelque chose. Dans la deuxième manche, je le sais, je le sens. Vous n'avez qu'à rester avec moi, si vous ne me croyez pas.
3: Allez.
17: En 1991, R.E.M. perdait sa religion. Ils l'ont toujours pas retrouvé depuis.

0: Losing My Religion, c'était R.E.M. sur RTBF, la première.
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0: Et rebonjour à toutes celles et ceux qui nous retrouvent
8: ah oui,
0: à l'instant
8: c'est vrai, bonjour.
0: Sur RTB. La première, ah oui, Raoul tout à coup sort de sa torpeur. Dites, on est toujours à Ciney, évidemment, au cœur de l'hôtel de ville où le match est lancé. Hein, comme on dit, depuis 11h30, on apprend à connaître cette commune du Namurois avec nos deux candidates que sont Caroline et Aurélie. Épaulées ce matin par Maxime Lampol et Paul Mosseret. Pour l'instant, eh bien, c'est l'équipe de Caroline et de Paul qui mène. La deuxième manche, c'est celle du jeu des dictionnaires. Et on va commencer eh bien, avec l'équipe de Caroline et de Paul, avec ce mot, à votre avis, qu'est-ce que la chassille ? La chassille, Raoul.
8: La chassille, souvent appelée familièrement caca d'œil, est une substance gluante et jaunâtre qui s'accumule au bord des paupières, généralement au réveil. Il s'agit d'un phénomène naturel et inoffensif dans la plupart des cas. À ne pas confondre avec le caca de poule, bien plus gourmande que le caca d'œil. Hein.
0: Oui, ça n'a pas le même goût, effectivement.
8: Ouais, c'est
0: ça
8: c'est
0: sent bien. Le gars qui a déjà testé. Comme ça. Alors, Maxime, qu'est-ce que vous nous proposez pour la chassille, vous, alors ?
9: Alors, faire une chassille, terme journalistique qui consiste à évoquer précipitamment dans les médias la mort d'une personne qui est toujours bien vivante.
0: Une chassille, évidemment. Donc voilà, évoquer la mort de quelqu'un prématurément,
9: pas,
0: on va dire.
9: Voilà.
0: Alors, pas du tout. Non, la chassille, c'était un ragoût médiéval à base d'abats, d'oignons et de bière, le tout agrémenté de n'importe quel ingrédient capable de vous refiler une tourista express. Le mot viendrait d'ailleurs du vieux français chassé, en référence à la vitesse à laquelle les convives quittaient la table après l'avoir ingéré. Alors voilà, c'est un peu, on va dire, l'avantage évidemment, c'est que ça vous permettait d'enchaîner des banquets gargantuesques sans prendre un kilo. Une sorte de cure détox de l'extrême, l'équivalent médiéval du kebab de 4h du matin, mais servi dans de l'argenterie. C'est ça, la chassille.
10: Vive la chassille.
0: Vive la chassille. Donc à votre avis, Caroline, la chassille, ce serait quoi ? Ce serait, on va dire familièrement, le caca d'œil. Est-ce que c'est plutôt la mort prématurée de quelqu'un ? Ou bien, est-ce que c'est, on va dire, un ragoût médiéval ?
11: Moi, j'aurais été vers la proposition de Maxime. Voilà,
0: faire une chassille, donc annoncer une mort prématurée. Et vous, Caroline ?
10: Eh ben, je vais suivre mon coéquipier.
0: Vous suivez votre coéquipier ?
10: Moi, je vais le faire, tant pis aussi.
11: Voilà, mais
10: c'est le jeu, gestion, pas pour Lucette.
0: Hein, voilà, bien sûr, il faut, de temps en temps, il faut y aller.
10: Oui.
0: Aïe. Non, vous avez offert des tas de trucs à Paul. J'espère qu'il va pouvoir les garder.
10: Un peu pour tout le monde quand même. Pour tout le monde.
0: Ça n'est pas la bonne réponse.
9: Bois cette bière, voilà. Bois cette bière avant les
10: mains. Je suis sûr que c'est le ragoût.
0: Eh bien, figurez-vous que ni l'un ni l'autre. C'était le caca d'œil. C'était la proposition de Raoul. Alors, je vais me retourner vers Aurélie. Aurélie et Maxime, avec un mot qui est, à vrai dire, un nom propre. Cette fois-ci, savez-vous qui est ou qui était Violette Jessop ? Violette Jessop, Paul.
11: Violette Constance Jessop est née le 2 octobre 1887 en Argentine, mais de parents irlandais. Retenez bien ce détail, puisqu'il n'aura aucune importance pour la suite. Elle a été hôtesse, tantôt infirmière, mais ce qui caractérise surtout Violette, c'est qu'elle a ce qu'on appelle le cul bordé de nouilles. Elle a une chance monstrueuse, puisque Violette a survécu non pas à un, non pas à deux, mais bien à trois naufrages différents, oui, puisqu'elle a fait toute sa carrière chez White Star Line, une société qui n'arrête pas de couler. Que Piposte. Elle a d'abord coulé avec l'Olympique, pas l'Olympique de Charleroi qui coule aussi mais en division 3. Puis elle a coulé avec le fameux Titanic, s'il vous plaît. Bah oui, messieurs, dames, c'est elle qui a récupéré Rose qui flottait sur cette vieille planche en bois. Et enfin, elle a coulé avec le Britannic, hein, mais ça, ce n'était qu'en mer Égée, donc l'eau était plutôt bonne. Elle n'a pas trop à se plaindre. Alors on peut se demander finalement comment la mort a fini par l'attraper. Eh bien, je dirais à l'usure, hein, puisque Violette est tout de même morte d'une pneumonie à 83 ans.
0: Voilà. D'accord. Violette Jessop, donc.
8: Quelle vie.
11: Ouais, quelle vie. Hein.
0: Dites, Raoul, vous nous proposeriez autre chose pour Violette Jessop?
8: Violette Constance Jessop est la femme qui a survécu à quatre maris. Violette et son premier mari étaient invités à une fête chez des amis. Sherwood rit tellement fort en dégustant un zakouski piqué sur un cure-dent qu'il l'avala et mourut d'une péritonite. Violette se remaria pour oublier. Son deuxième mari, Harold, tellement énervé en regardant en direct une émission de télévision consacrée à Hitler, qu'il mourut d'un infarctus du myocarde. Son troisième mari fut un inventeur qui s'étrangla accidentellement avec une des cordes du lit mécanique qu'il venait d'inventer pour faire plaisir à sa femme. Violette pleura longtemps, mais épousa Andrew, un chimiste qui travaillait à Manhattan sur un projet innovant, mais fit tomber accidentellement une brique de carbure de tungstène sur une sphère de plutonium. Cela met plutonium en état de masse critique. Andrew meurt du syndrome d'irradiation aiguë, devenant la première personne victime d'un accident radioactif. Violette pleura beaucoup, mais ne se maria plus. Oui.
0: Faut quand même. Il n'y a plus personne qui voulait m'étonner. Bon, ceci dit, Aurélie, tout le monde connaît Violette Jessop, mais sous un autre nom. Cruella d'enfer. Ah. Et oui, car selon une vieille rumeur britannique complètement absurde, donc probablement vraie, Dodie Smith, la scénariste des 101 Dalmatiens, se serait inspirée d'un fait divers rocambolesque pour créer l'une des méchantes les plus terrifiantes de Disney. À Londres, dans les années 20, une nouvelle race de chiens fait fureur auprès de l'aristocratie. Ce sont les corgis. Vous savez, c'est les chiens qu'avait la reine d'Angleterre à l'époque. Seulement, pendant 5 ans, on a remarqué que tous les corgis des beaux quartiers disparaissaient mystérieusement. Et quand Scotland Yard a finalement perquisitionné la propriété de Violette Jessop à Westminster. Mais ils s'attendaient à un trafic de fourrure, mais c'était bien pire. Ils ont découvert un palace secret et 30 corgis avachis sur des mini canapés Chesterfield en velours. Violette refusera de se rendre tant que les policiers n'acceptent pas de porter les chiens pour épargner leurs précieux coussinets, vous savez. Résultat, 12 agents moustachus qui défilent au pas dans Londres, un corgi royal sous chaque bras, pendant que Violette suit derrière menottée. C'est ça, c'était vraiment une véritable parade de Disney. Une histoire de dingue, donc, mais qui aurait eu pour titre Violette Jessop et les 30 corgis. Ce qui sonne quand même beaucoup moins bien que Cruella d'enfer et les 101 Dalmatiens. Ouais. Donc, à votre avis, Aurélie, qui est fan de Disney, hein,
10: bah oui,
0: est-ce que Violette Jessop, c'est la survivante des trois plus grands, des trois plus grands naufrages que l'on connaît, est-ce que c'est une survivante à quatre maris ou est-ce que c'est plutôt la vraie Cruella d'enfer?
10: Moi, j'irais plus sur... Mais la vraie Cruella d'enfer.
9: Je sens Aurélie hyper confiante sur votre définition.
0: Vous avez entendu parler d'un fait divers qui aurait inspiré Cruella d'enfer, ça vous dit quelque chose?
10: Non, mais quand vous avez commencé à parler de ça, je sais pas.
0: Alors, eh bien, sachez que...
9: confiance en Paul Mosserie.
0: Si vous partez en voyage, si vous prenez le bateau, ne montez jamais avec Violette Jessop. Elle a survécu au naufrage de l'Olympique, du Titanic et du Britannique. C'était la proposition de Paul, figurez-vous.
10: Allez.
0: Et
10: oui. Bien joué, Paul.
0: Ah, il est fort, Paul. Hein. Depuis le début de cette semaine, il parvient. Ouais.
11: Même
9: un écureuil aveugle trouve une noisette de temps en temps.
0: On va vous laisser là-dessus. Mais très belle expression.
9: J'aime beaucoup.
0: Il est temps de voir qui a fait naufrage en cette fin de deuxième manche.
8: Pas de naufrage, rien du tout. C'est la même chose que...
0: C'est ex-écho par rapport à la manche précédente.
12: Raoul voudrait vraiment que vous fixiez la paix une bonne fois pour toutes.
8: Oh, mais j'essaie de dire différemment.
0: Oui, voilà. Donc ça veut dire que Caroline et Paul mènent toujours. Voilà, statu quo, rien ne change. Mais ça veut dire que tout peut encore changer. Alors, tout est possible. Je vais laisser place à l'info puisque midi approche. Mais après, on va évoquer la langue wallonne avec l'un de ses plus fervents défenseurs. Alors, à Torat sur le premier, comme on dit.
10: Torat.
0: Et pendant que la température monte, ici à Ciné, Alex Warren nous arrive avec son Fever Dream.

0: Fever Dream, c'était Alex Warren sur la première. Dans un instant, c'est le journal et puis l'aventure continue sur la première avec la deuxième partie de Ça vaut vraiment le détour. À tout de suite.
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21: Bon début d'après-midi à tous. C'est une météo encore bien chargée qui nous attend pour cet après-midi, avec une alternance entre passages nuageux, éclaircies et précipitations sous forme d'averses, qui pourraient même prendre un caractère orageux localement sur une bonne partie du territoire. Il faudra donc aussi surveiller ce vent de secteur sud-ouest à 60 voire même 70 km/h qui va souffler. Côté température, on attend entre 14 et 19 degrés au meilleur de la journée. Pour ce soir et la nuit prochaine, accalmie temporaire avec des températures comprises entre 8 et 13 degrés, avant le retour demain d'une nouvelle perturbation qui va donc entraîner avec elle son lot de précipitations, encore une fois sous forme d'averses, en alternance avec des passages nuageux et quelques belles éclaircies. Les températures sont relativement similaires à celles d'aujourd'hui, comprises entre 14 et 19 degrés.
22: Bonjour à toutes et tous. Plus d'un millier de personnes, principalement des jeunes, se sont rassemblées ce matin devant la gare centrale à Bruxelles pour protester contre les mesures annoncées dans l'enseignement en Fédération Wallonie-Bruxelles, ce que l'on appelle le décret programme qui doit être voté aujourd'hui dans la soirée selon une procédure accélérée considérée comme un déni de démocratie par ses détracteurs. Ce matin, l'ambiance s'est tendue quand des personnes manifestant sur place ont allumé un feu de barrière à vélo et d'autres objets au milieu de la chaussée. Plusieurs feux d'artifice ont été tirés. La police et les pompiers sont sur place aux abords de la gare centrale. Plusieurs actions sont encore prévues dans la journée. La séance au Parlement commence à 14h, mais le vote n'interviendra probablement que tard dans la soirée. Les syndicats ont déjà prévenu que ce vote n'empêcherait pas d'autres actions d'ici la fin de l'année. 600 étudiants sont également réunis à Namur pour manifester leur soutien aux enseignants mobilisés. La ministre Glatini tentera ce midi d'expliquer une dernière fois le bien fondé, selon elle, des mesures envisagées pour la rentrée prochaine. Les gendarmes français ont fait appel à des cavaliers pour explorer des zones boisées à la recherche de Liana, une fillette de 11 ans disparue vendredi dernier dans le sud-ouest de la France. Un suspect placé en détention, père de deux enfants, a été visé avant la disparition par plusieurs signalements et plaintes, notamment pour viol sur mineur. Interrogé, il a reconnu avoir fait monter la fillette dans sa voiture, mais affirme l'avoir ensuite déposée à la piscine. On a appris ce matin la mort de l'auteur de bande dessinée, Marjane Satrapi. Elle était iranienne, naturalisée française en 2026. Marjane Satrapi avait fui son pays et l'autorité des Mollahs en 1994, après une enfance passée sous un régime de répression. Révélée par Persepolis, son autobiographie en 4 tomes, elle a consacré son œuvre à l'exil et au rapport entre les cultures. À 56 ans, elle est morte de tristesse, dit pudiquement sa famille, un an après la mort de son mari, le producteur, acteur et scénariste Mathieu. Mathias Ripa. Place aux demi-finales dames ce jeudi à Roland-Garros. D'un côté, la Russe Diana Schneider contre la Polonaise Maja Gwalinska, issue des qualifications et invitée surprise de ses demi. De l'autre, le match entre l'Ukrainienne Marta Kostyuk et la Russe Mira Andreeva. Voilà pour le journal. Merci d'être avec nous.
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0: Ah mais oui, hein, après les infos, la récréation reprend. Nous sommes à Ciney toute cette semaine et même plus précisément au cœur de l'hôtel de ville pour apprendre à connaître mieux cette commune dans l'optique, pourquoi pas, de venir y faire un petit détour. Hein, de ces quatre, vous y croiserez peut-être nos deux candidates du jour, Aurélie et Caroline, qui se mesurent l'une à l'autre.

0: dans la promotion de la langue wallonne. Je vais commencer par la question qui fâche, évidemment. Est-ce que le wallon, c'est une langue morte ou en train de mourir aujourd'hui?
1: Est-ce que je peux vous poser une question avant?
0: Ah oui, bien sûr.
1: Je peux vous répondre en wallon?
0: Mais répondez-moi en wallon.
2: Allez, on va essayer de comprendre.
0: Oui.
1: Non, mais ça fait 50 ans qu'on dit que le wallon ne vit que peu, qu'il va mourir, mais vit tout dit.
0: Et voilà, effectivement, il ne s'en ira jamais ce wallon, il vivra toujours.
1: Mais c'est un fait certain qu'il faut se battre pour l'entretenir, bien sûr.
0: Oui.
1: Et je crois sincèrement que le wallon, il va survivre. Parce que ça va peut-être vous étonner, mais il y a des jeunes qui s'intéressent au wallon.
0: Oui, c'est vrai. De plus en plus, vous diriez?
1: Oh, je ne sais pas si c'est de plus en plus, mais il y en a toujours qui s'y intéressent. Quoi.
0: Vous les croisez peut-être lors de vos tables de conversation. Hein, vous animez des tables de conversation en wallon, au Centre culturel de Ciné, c'est ça?
1: Pour être franc, à nos tables de conversation, je suis un des plus jeunes.
0: Mais vous êtes jeune, hein?
1: Merci, ça fait plaisir. Mais non, je ne croise pas de jeunes aux tables de conversation. Par contre, jusque maintenant, je vais dans deux écoles ici de l'entité et intéresser un petit peu les élèves au wallon. Je vais aussi, à l'inverse, je vais à la seigneurie, c'est dans un home ici à Ciney, pour amuser un petit peu.
0: D'accord. Alors, je me suis toujours demandé, dans des tables de conversation, comment ça se passe, en fait? Il faut maîtriser parfaitement la langue pour y aller?
1: Il faut connaître un petit peu le wallon.
0: Oui.
1: Et qu'est-ce qui se passe là-bas?
0: Oui.
1: C'est tout simple. On parle beaucoup.
0: Oui.
1: On dit beaucoup de conneries.
0: Oui.
1: On lit beaucoup aussi des textes qui sont écrits par Pierre, Paul et Jacques.
0: Oui.
1: Qui ne sont jamais
3: là. Ça, un petit peu comme ici, hein, finalement.
1: Oui, d'accord. Et puis, on raconte beaucoup de blagues aussi. Parce que la base, quand même, c'est qu'il faut rire, quoi. Hein. Il faut s'amuser pour. Moi, je ne veux pas apprendre le wallon aux gens. Je veux les inciter à oser parler wallon.
0: Oui, c'est ça.
1: Oui.
0: Mais il y a quelque chose il a quelque chose de rigolo, le wallon. Hein. C'est pas une langue qui est liée un peu à la joie de vivre, un peu à l'humour, presque.
1: Mais disons que oui, c'est une langue à la base paysanne et qui, les bons paysans, c'est rire, donc c'est
0: oui.
1: Important, oui. C'est une langue qui fait rire, c'est une langue, quand elle est bien utilisée, ça peut pimenter une conversation.
0: Oui, exactement. Alors, le wallon de Ciney, c'est pas le wallon de Namur, c'est encore autre chose.
1: C'est-à-dire que, en gros, c'est le wallon de Namur avec quelques spécificités à Ciney. En fait, les conjugaisons sont différentes. Par exemple, je vais dire « il mange » au pluriel. Eh bien, en Namur, on va dire « il mouigne ».
0: Oui.
1: Et à Ciney, on va dire « il mouignait ». Mais bon, ça
0: c'est
1: a
0: léger,
1: même signif-
0: hein, comme, oui.
1: Oui, mais bon, ça perturbe quelques-uns, quelquefois, parce que c'est bien spécifique à Ciney, quoi. Ciney et les alentours, quoi.
0: Oui.
1: Oui, c'est... Mais évidemment, il y a des mots qui sont écrits un petit peu différemment à Ciney. Bon, il y a aussi des expressions, par exemple, « vouloir aller au ciel, ça échaule ».
0: Ça veut dire quoi, ça?
1: Vouloir aller au ciel sans échelle. Ça veut dire que c'est prétendre réussir sans effort.
0: C'est ça. D'accord. Alors, vous avez carrément, édité ou annoté des dictionnaires wallons en mettant à chaque fois les spécificités d'ici.
1: C'est-à-dire qu'ici à Ciney, on a la chance d'avoir eu un monsieur, M. Reynolds Austin,
0: oui,
1: qui a écrit un dictionnaire spécifique à Ciney.
0: Oui.
1: C'était sur papier, évidemment.
0: Oui.
1: Ce monsieur est mort en 1982.
0: D'accord.
1: Je me suis permis de le remettre sur fichier, quoi.
0: Vous avez bien fait.
1: Oui, c'est fait.
0: Ah non, mais vous avez bien fait de le remettre.
1: Oui, pardon.
0: Alors, justement, on va se promener justement un petit instant dans les rues de Ciney. On va s'arrêter au numéro 93 de la rue Domalius, parce que justement, à cet endroit précis, on peut admirer une plaque commémorative qui a été posée en 2022 en l'honneur de cet écrivain et menuisier local, hein, que vous venez de citer, Reynolds Austin, oui. Auteur du dictionnaire du parler cinacien. Et à cette occasion, il a été rappelé que Reynolds Austin s'est battu toute sa vie pour que le wallon ne soit pas considéré comme une langue de loigne. Mais, et c'est ma question à l'une de nos candidates, alors on va jouer soit avec Caroline, soit avec Aurélie, justement, en wallon cinacien, loigne, ça veut dire quoi? Avec qui est-ce qu'on joue?
1: Avec
0: Aurélie.
1: Aurélie.
0: Très bien. Alors donc, à votre avis, loigne en wallon cinacien, ça veut dire quoi? Dans l'expression, le wallon ne doit pas être considéré comme une langue de loigne.

0: Réponse A, ça veut dire vieux, dépassé, obsolète. Réponse B, ça veut dire ignorant, nigaud, béné. Ou réponse C, ça veut dire lent, paresseux, mou.
1: Je dirais réponse C.
0: Réponse C, ça veut dire lent, paresseux, mou. Toute ressemblance avec quelqu'un autour de cette table serait tout à fait fortuite. Alors, pendant longtemps, le wallon, il était regardé de haut. Hein, vous savez, il est considéré comme une langue inutile. Et c'est justement contre cette idée...
2: Contrairement au Picard, qui est très très bien.
0: Reynolds Austin, il s'est battu toute sa vie à Ciné parce qu'en wallon cinacien, le mot loigne désigne quelqu'un d'ignorant, de béné, d'un peu simple d'esprit. C'était la deuxième proposition. C'est ça, une langue de loigne.
1: Je ne savais pas non plus.
2: J'espère que vous y repenserez tous les jours en passant devant cette plaque.
1: Mais je passe tous les jours devant. Oui.
0: Alors, David, vous avez...
3: Il est temps que je passe pour les informer du wallon.
2: Ben oui.
0: Effectivement. Vous avez carrément adapté les plaques des rues ici à Ciné. Hein, vous avez...
3: C'est-à-dire que j'ai participé à l'adaptation des plaques de rue, oui. Mais sous le contrôle de Monsieur Germain, monsieur de Spontin, qui est un grand spécialiste et qui est le président d'honneur des Rélis Namurois.
0: D'accord. Et ça veut dire que les noms des rues en wallon sont parfois très différents du nom français.
3: Différents, ben oui. Quelquefois, ils sont complètement différents parce que, vous savez, un mot, ça ne se traduit pas nécessairement par un seul mot.
0: Oui.
3: Il y a quelquefois une combinaison de mots pour expliquer ce mot. Donc, quelquefois, c'est très différent, oui.
0: D'accord. Alors, vous êtes aussi fan de théâtre, hein, wallon. Je vous ai présenté comme un acteur et un metteur en scène. Et donc, vous aimez le théâtre wallon, mais aussi le théâtre français. Est-ce qu'il vous est arrivé de traduire des pièces en français vers le wallon ou l'inverse?
3: En français vers le wallon, oui, absolument. Oui, oui. J'ai déclaré beaucoup de pièces qui ont été jouées, d'ailleurs. Maintenant, oui, j'en ai fait 12, 13, quoi.
0: Ah oui, quand même, oui. Oui,
3: oui, d'accord.
0: Et c'est souvent des comédies ou des choses légères, oui.
3: Oui, ce sont des comédies, vous savez, à la période où on vit, il faut qu'on rit. Hein.
0: Oui, ah ben, effectivement, oui. Et qu'on rit en wallon, encore bien. Ce sera encore plus drôle. Alors, sur scène, il y a des choses qu'on peut plus facilement dire en wallon qu'en français, vous trouvez?
3: Il y a des choses qui passent beaucoup plus facilement, oui, oui. Disons que le wallon étant une langue plus populaire, c'est faire passer de temps en temps un petit mot qui vise quelqu'un, par exemple, dans l'improvisation, évidemment.
0: Oui, oui, oui.
3: Ouais. Oui, ça se fait régulièrement pour des gens qui ont l'habitude. On attaque soit le meilleur quand il est là.
0: Pas de ciné.
3: Ah, mais j'en ai déjà attaqué certains aussi. Dans l'improvisation, comme ça, c'est toujours. Et l'improvisation permet aussi, avec le wallon, de combler un trou de mémoire aussi.
0: Ah ben oui, mais c'est à ça que ça sert, hein, avant tout, l'improvisation, effectivement. Alors, justement, si vous étiez... Vous faites énormément pour la langue wallonne, mais si vous étiez le meilleur, justement, si vous étiez bourgmestre de Ciné pendant 24 heures, qu'est-ce que vous mettriez en place pour servir mieux encore la langue wallonne?
3: Il faudrait déjà que ces personnes qui sont devant moi et voter pour moi.
0: Oui. Mais c'est vrai, ça, au fond. Oui.
4: Il est en campagne, on dirait.
3: Donc, j'imposerai une heure de wallon par semaine
0: carrément.
3: Aux écoles. Oui, ce serait une bonne chose parce que c'est quand même... vous savez, on dépense beaucoup d'argent à sauver des vieux bâtiments. Du patrimoine.
0: Oui.
3: Notre langue est un patrimoine. Wallon est un patrimoine.
0: Elle mérite d'être sauvée.
2: Ça se tient, vraiment.
0: Ouais. Ouais. Et puis, ça serait rigolo. Moi, je crois que ça fonctionnerait. En tout cas, ça serait très populaire, des cours de wallon à l'école. Alors, on évoquait à l'instant le théâtre wallon, hein, qui excelle dans la comédie et le théâtre de boulevard. Mais ce qu'on sait moins, c'est que de grands classiques de la littérature ont eux aussi été adaptés et joués brillamment en wallon. Bon, avec des titres parfois assez savoureux, il faut bien l'admettre. La preuve tout de suite avec votre question, Caroline et Paul. Lequel de ces titres correspond à une véritable adaptation d'un grand classique du théâtre? Réponse A, et je m'excuse pour la prononciation, réponse A, L'Itchoutchimène, plus connu sous le titre du Cid de Corneille, évidemment. Réponse B, Screpsalière, plus connu sous le titre de L'Avare de Molière. Ou réponse C, Cyrano Ligrandet, plus connu sous le titre de Cyrano de Bergerac. Ouais. À votre avis, lequel correspond effectivement à une adaptation
5: On va dire la 3. La 3,
0: vous dites ouais. Cyrano Ligrandet ouais. pour Cyrano de Bergerac. Et bien, de nombreux grands classiques de la littérature française ont connu une seconde vie dans d'autres langues, évidemment. Et parmi toutes les propositions que je viens de vous donner, une seule correspond à une véritable adaptation. Et c'était Scrape Salière. Oh. C'était l'avare de Molière.
5: Ouais. Et oui, je le saurais comme ça.
3: Je suis content parce que vous m'avez appris des mots wallons.
0: Ah, mais écoutez, quand vous voulez, je vous apprends des mots en wallon, David.
3: On peut prendre rendez-vous ?
0: Bien sûr, je fais des petites tables de conversation. Bon, alors, c'est assez limité, mais on rigole bien. Alors, les dés, en tout cas, sont jetés dans cette troisième manche, mais avant de découvrir, évidemment, les conséquences sur les scores, on va remercier notre invité du jour, chaleureusement d'ailleurs, M. David Delray, fervent défenseur, on l'a compris, de la langue wallonne. Allez pousser la porte du Centre culturel de ciné pour participer à l'une de ces tables de conversation. Ça doit valoir le détour. On vous applaudit encore.
6: Bien.
0: Merci de votre venue. Alors, dans cette manche, que s'est-il passé ? Alors, allons à l'essentiel avec Raoul.
7: Je récapitule.
0: Oui.
7: Caroline a un point.
0: Oui.
7: Et Aurélie, zéro.
0: Mais enfin, c'est la même chose depuis
7: le
0: début
7: de
0: cette
7: partie. Évidemment.
5: On n'a pas beaucoup avancé. Non, hein.
0: Mais vous avez compris qu'on on continue à jouer. Hein, la partie n'est pas finie.
5: On n'a pas dit notre dernier mot.
0: Ah, mais j'espère bien.
5: Ça n'est pas fini.
0: J'espère
5: bien. Non.
0: En tout cas, la dernière manche arrive dans un instant. Elle désignera, quoi qu'il arrive, un gagnant. Ou une gagnante, d'ailleurs. C'est tout de suite sur RTBF, la première. Allez, on efface tout et on recommence, ce qui ne va pas faire les affaires, évidemment, de Caroline. Voici Erase and Rewind, les Cardigans.

0: Erase and Rewind, c'était les Cardigans sur RTBF La Première.
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0: Et nous sommes toujours à Ciné, capitale namuroise du Condro, pour y vivre la dernière manche de Ça vaut vraiment le détour. Caroline et Aurélie sont à égalité, ou presque.
10: C'est ça.
0: Voilà. Disons que Caroline et Paul Mosseret sont un peu plus à égalité
11: finalement.
0: Aurélie et Maxime.
11: Ben voilà.
0: Alors, ceci dit, vous allez pouvoir peut-être vous refaire, Aurélie, dans cette ultime manche, celle de la grande enquête. Tout commence avec une question. Ensuite, vous avez 2 minutes pour faire avancer l'histoire en posant toutes les questions qui vous passent par la tête ou en proposant toutes les hypothèses possibles. Un seul point est en jeu, il ira bien sûr à l'équipe qui, la première, m'apportera la clé de l'énigme. Et voici votre point de départ. Notre enquête nous emmène dans l'Égypte ancienne. Alors, bien que le trône d'Égypte ait été majoritairement masculin, plusieurs femmes, pharaons ou souveraines, ont exercé le pouvoir suprême en Égypte. Il y en a eu 5 en tout. Enfin, on a en tout cas identifié 5. Et ces femmes pharaons, elles portaient un accessoire singulier. Mais lequel?
11: Une perruque.
0: Vous avez 2 minutes. Non.
11: Un faux nez.
12: C'était pas un diadème.
0: Comme Cléopâtre. Oui, elle avait un faux nez.
13: Ah, le grand truc du menton, là.
12: Ah, ouais. Un sceptre, non?
0: Le grand quelque truc du menton.
13: Bah, les pharaons, des fois, on voit qu'ils ont un grand menton. Ouais. Un faux menton en métal, en or.
0: Oui.
13: Un
11: fausse barbiche.
0: Qui ressemblait qui semblerait une barbe, un petit peu comme ça. Oui. Alors, ça s'appelait en fait le douaour. C'est un accessoire qui la différenciait du commun des mortels, évidemment. Et c'est quelque chose qui se transmettait, figurez-vous, de génération en génération. On le portait lors de cérémonies et c'était un symbole de puissance et d'affiliation divine.
11: C'est vraiment ça?
0: Et les pharaons le portaient aussi, bien sûr. Ce qui est étonnant, c'est que les pharaons le portent aussi. C'est un accessoire qui s'accrochait derrière les oreilles et qui pendait sous le menton.
11: Mais non.
0: C'était une barbe, en fait. C'était une fausse barbe. La barbe, la fameuse barbe des pharaons. Et oui, alors voilà. Bravo. Maxime Lampol qui nous sort de nouveau une réponse de
13: dernière. C'est pas doux.
0: C'est pas doux.
13: Qu'est-ce que j'en sais des choses?
0: Mais c'est incroyable.
13: Même moi, je m'en rends pas compte.
0: Incroyable. Et tout ça fait évidemment les affaires de l'audience, de la première qui vous en remercie, Maxime. Parce que nous sommes en fin de quatrième manche. Et que s'est-il passé, Raoul?
14: Eh bien, la remontada. Ex-aequo.
0: Un ex-aequo.
14: Ça sent le buzzer.
0: Retrouvé au tout dernier moment, effectivement. Et ça veut dire qu'on va rebrancher. Ces buzzers n'auront jamais autant servi qu'à Ciné. Hein,
11: oh là là,
13: c'est encore tout chaud hier.
0: Ça veut dire quoi? Ça veut dire qu'on va vous diffuser un morceau de musique. Il va falloir reconnaître le titre, me donner l'extrait, le titre de l'extrait, mais aussi l'interprète, évidemment. Et pour une petite cerise sur le gâteau, comme nous sommes à Ciné, il va falloir que j'entende Ciné dans votre réponse. On a eu Frank Sinatra. Vous voyez qui chantait New York, New York, par exemple. On a eu les Pet Shop Boys qui chantaient It's a Ciné. Je pense que c'était hier.
13: C'était à Ciné.
0: Et puis, moi, je vous propose un troisième extrait. Mettez vos mains sur le buzzer, ça pourrait aller relativement vite. C'est parti.
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12: MC Nessola.
0: Ouais, qui chante?
12: Caroline.
13: Bouge de là.
0: Qui chante quoi?
13: Bouge de là.
12: Bouge de là.
0: Mais qui chante Bouge de là? Bah oui, bon, là, on va vous l'accorder. Bah Caroline, hein, bon sang.
13: Mais
11: oh là là.
0: En tout cas, bien vous avez été dans l'équipe gagnante, Aurélie, et c'est ça le plus important. Vous partez en finale, félicitations.
12: Bravo.
0: Quant à vous, Caroline, et pas bouge de là.
11: Effondré, Vincent,
12: Il m'en faut bien plus que ça.
0: Caroline, ne partons pas fâchés. Vous repartez avec le jeu Mouton Mouton, offert par Geronimo Games, de quoi reprendre votre revanche à la maison. Merci pour votre bonne humeur, en tout cas. On a adoré jouer avec
12: vous.
0: J'espère que vous aussi, vous avez passé un bon moment.
12: Super.
0: Effectivement. Et puis vous aussi, Aurélie, vous êtes à deux doigts du grand cadeau. Un ultime questionnaire vous attend. Minuscule, presque anodin, dans lequel tout le monde se plante tout le temps. Je ne sais pas pourquoi.
12: Ah, mais non.
0: La grande finale, c'est dans un instant sur RTBF, la première.
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0: Aurélie, bravo.
12: Ah, merci.
0: Est-ce que vous avez envie de dire Caroline une dernière fois?
12: Caroline Bougelat.
0: Oui,
12: voilà. Pas tout de suite, pas tout de suite.
0: Vous y teniez à votre Caroline.
13: Michel Bougelat.
0: Alors, en tout cas, vous touchez au but. Hein. Le but, c'est quoi? C'est une nuit pour deux personnes, plus petit déjeuner à l'hôtel Le Relais à Corbion, situé tout près de Bouillon, un charmant point de chute ardennais à l'espace wellness des plus irrésistibles. Mais pour décrocher le cadeau, il reste une épreuve, un petit peu loufoque. Oui, comme vous dites. À chaque question, vous devrez répondre à celle d'avant. Donc évidemment, grand silence après ma première question, ça n'est qu'à la deuxième que vous donnez la réponse à la première, etc. Alors si vous avez un doute, un stress, un trou, pas de panique, votre capitaine est là. Et il sait, lui. Il sait forcément, enfin j'espère pour vous.
13: J'ai étudié les réponses.
0: Exactement.
13: Depuis une semaine.
0: Alors, est-ce que vous êtes prête à relever le défi, Aurélie?
12: Oui.
0: Alors c'est parti pour votre finale. Quelle magnifique ville est considérée comme la capitale du Condro? Le pilote de Formule 1 brésilien tragiquement disparu lors d'un grand prix à Imola, c'était Ayrton Senna, oui. Dalida a chanté « Moi je veux mourir sur... »
12: Senna.
0: Sur Senna, oui, avec l'accent sur Senna. Bravo. Donc ensuite, quel est le plus long fleuve de Belgique? C'est la...
12: Seine.
0: La Seine, oui. Comment se nomme la petite souris emblème de Disney? C'est Mickey...
12: Meuse.
0: Mickey Meuse, oui. Lorsqu'il donne un concert, Patrick Sébastien ne peut pas s'empêcher de dégainer son petit bonhomme en...
12: Mousse.
0: Oui, en Mouse. Hein. Mickey Mouse. Ensuite, pour décrire une personne non violente, on dit par métaphore qu'elle ne ferait pas de mal à une...
13: Mouche.
0: À une mousse. Gardez la mouche pour plus tard, si je puis dire, Aurélie. Ça va être maintenant, par exemple. Surtout, ne dites pas Caroline, dites mouche. L'un des plus célèbres poèmes d'Arthur Rimbaud a pour titre Le bateau...
12: Mouche.
0: Le bateau mouche, oui. Quelle ville portuaire normande, détruite pendant la Seconde Guerre mondiale, possède le deuxième plus grand port maritime de France? C'est le...
13: Le Ivre.
0: Le Ivre, oui. Et enfin, quel acteur donne la réplique à Danny Boone dans Bienvenue chez les Ch'tis? C'est Gad... Cadavre, oui, tout à fait, c'est la bonne réponse. Bravo à l'équipe d'Aurélie et de Maxime. C'est un travail d'équipe, ça se fait à deux, ce genre de choses. Vous remportez en tout cas, Aurélie, votre nuit pour deux personnes à l'hôtel Le Relais à Corbion, tout près de Bouillon.
12: Super.
0: L'Ardenne vous tend les bras, vous savez déjà avec qui vous partez?
12: Ah ben, à mon avis, oui, je vais quand même faire plaisir à ma petite maman.
0: Oh,
12: qui est venue avec moi.
0: C'est une... Oui, elle est, elle est venue avec vous.
12: Elle est avec moi, donc d'office.
0: Eh bien, c'est un bien beau geste.
14: Elle est très contente, elle. Je le vois d'ici.
0: Ouais. Et si vous aussi, comme Aurélie, vous vouliez venir jouer avec nous, bien, ou défendre les couleurs de votre commune, pourquoi pas? C'est très simple, vous vous inscrivez dès maintenant sur le site de la première, sur la page dédiée à l'émission. Pour info, nous serons ce soir à 10 ans. Nous serons le 11 juin à Durbuy. Et puis, c'est tout pour cette saison, figurez-vous. On reprend la saison prochaine. Mais si vous souhaitez qu'on passe par votre commune, parce que vous trouvez qu'elle vaut le détour, vous nous écrivez tout simplement sur detour@rtbf.be. Et la saison prochaine, on vient vous voir avec plaisir. Merci à nos candidates du jour, Aurélie
12: merci
0: et Caroline.
12: Vous,
0: merci
12: super.
0: À leur capitaine, Maxime Lampol et Paul Mosfer. Raoul Reyer, c'était également avec nous. Merci à Muriel Dujacquier, Flavia Porcari, Carole Baquet, Alexandre Mazoyer, Nicolas Hanno, Vincent Van Der Venet, Philippe Diner et Renaud Puvel. La programmation musicale, c'était Olivier Depri. La production, Xavier Guillit. On se retrouve demain, même endroit, même heure, pour un autre numéro de Ça vaut vraiment le
15: détour.
0: À demain.
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41: Bonjour à toutes, bonjour à tous et bienvenue dans Les Clés pour un finalement quatrième épisode de notre série consacrée à l'enseignement. On était parti sur un triptyque, mais on s'est dit qu'il manquait un maillon à notre chaîne. On a d'abord entendu les profs dans la longueur, des profs de terrain pendant deux épisodes, et puis on a entendu la ministre durant 45 minutes où elle est venue expliquer les modalités de sa réforme. Mais entre la ministre, le gouvernement d'un côté et les profs de l'autre, on avait un peu l'impression d'un dialogue de sourds, de deux lectures différentes de la réalité. Alors on s'est dit qu'il manquait un décryptage journalistique des enjeux, et c'est ce qu'on vous propose dans ce quatrième épisode.
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41: Pour ceux qui s'en souviennent, les chants sont les mêmes que lors des grandes grèves de 1996. Seul le nom de la ministre a changé. C'était Laurette Onkelinx, PS, à l'époque. C'est Valérie Glatini, MR, aujourd'hui. Et sur le fond, les griefs des enseignants vis-à-vis des choix politiques posés n'ont pas tellement changé non plus en 30 ans.
42: Je dirais que c'est de manière générale un mépris, ça il faut le comprendre, c'est le gros mépris qu'il y a pour toute l'école. Le fait qu'on enlève de plus en plus de financement dans les écoles, ça, ce n'est pas que de maintenant. Aujourd'hui, c'est la goutte qui fait déborder le vase, mais en fait, ça dure déjà depuis 40, 50 ans.
41: Si vous avez écouté nos trois émissions précédentes, vous avez sans doute constaté que l'on assistait à une sorte de dialogue de sourds. D'un côté, des profs qui ne comprennent pas comment l'école peut être une variable d'ajustement budgétaire.
43: Quand on s'attaque à l'école, on s'attaque à la société, on s'attaque à son avenir, on s'attaque à chacun et chacune d'entre nous. Et moi, je ne suis pas dans la rue contre mes élèves. je suis dans la rue pour l'avenir de mes élèves et l'avenir de cette société auquel je crois et auquel je veux continuer à croire.
0: On est en train ici de briser les fondements de l'école publique. L'émancipation pour toutes et tous par le savoir, et c'est à cela qu'on touche. Et quand on touche aux idéaux, eh bien, on brise quand même les ailes. Et c'est ça qu'on essaye aussi de défendre.
41: Pour de nombreux enseignants aujourd'hui, on vient parler d'économie alors qu'ils estiment que l'école est déjà sous pression, est déjà sous-financée et que leur métier est devenu de plus en plus difficile ces dernières années.
1: Je suis extrêmement fatiguée, mais c'est physique. Je dépense une énergie folle en classe et je trouve que sur ces 5 dernières années, le métier s'est vraiment très complexifié. On ressent beaucoup plus de fatigue physique aussi. Et là, avec les mesures qui arrivent, je ne vois pas comment on va pouvoir correctement accompagner les élèves.
41: Face à cela, le gouvernement et maire engagé oppose, lui, une réalité budgétaire, la dette abyssale de la Fédération Wallonie-Bruxelles et la nécessité de faire des économies, précisément, dit Valérie Glatigny, la ministre de l'Éducation, pour assurer la pérennité de l'école publique.
2: Simplement, on a une réalité budgétaire qui est extrêmement sérieuse, vous la connaissez, et ce qu'on ne veut pas, c'est arriver à une situation où en 2029-2030, donc d'ici très peu de temps, nous ne sommes plus en capacité de payer les salaires des enseignants comme le reste des fonctionnaires de la Fédération Wallonie-Bruxelles, par exemple. Donc nous voulons avant tout maîtriser notre trajectoire budgétaire pour, à terme, réinvestir dans l'école. Et c'est ça qu'on veut faire.
41: Et même sur la lecture des conséquences concrètes des mesures décidées par le gouvernement, il y a un monde entre les enseignants et leurs ministres. Beaucoup de profs estiment par exemple que les 2 heures à prester en plus par les profs du secondaire supérieur vont entraîner une situation ingérable et risquent de dégoûter beaucoup de jeunes profs, comme Sylvain, de l'enseignement.
3: Très peu de chances que j'ai 2 heures dans mon école, donc j'en aurais probablement 0. Et donc oui, ce serait aller frapper à la porte d'autres écoles, voir où il y a des remplacements ponctuels, 4 heures par-ci, 4 heures par-là. Faire 3-4 écoles différentes sur ma semaine, en espérant bricoler pour avoir à peu près un temps plein. Peut-être pour 3 mois, peut-être que les 3 mois après, vu que la personne sera rentrée, j'aurai un 3/4 temps, et puis je serai de retour à temps plein, et puis je perdrai quelques heures. Mais en fait, qui voudrait d'une vie comme ça aussi ?
41: Mais voilà, de son côté, la ministre, elle, estime que le problème est très exagéré et que beaucoup de profs, comme Sylvain, vont rapidement retrouver de l'embauche, le plus souvent d'ailleurs dans l'école où ils sont déjà, vu le contexte de pénurie.
2: La plupart des enseignants vont retrouver des heures dans le degré secondaire supérieur. Si ce n'était pas le cas, il y a énormément de charges qui s'ouvrent dans le degré secondaire inférieur. Parce qu'aucun nouveau diplômé n'arrive en raison du fait que la formation passe de 3 années à 4 années. Et donc on sait qu'à la rentrée prochaine, il n'y a pratiquement aucun nouveau diplômé à part les bisseurs qui arrivent sur le marché. Et donc là, il y aura beaucoup d'heures à pourvoir.
41: Bref, si la ministre ne nie pas qu'il y aura un point de tension à la rentrée, en particulier pour les profs temporaires, d'où des mesures d'ailleurs pour tenter d'atténuer le choc, sa lecture est très différente du chaos qu'entrevoient les profs et une bonne partie des directeurs. Alors, est-ce le monde enseignant qui exagère sur les enjeux, sur les conséquences, ou bien est-ce le gouvernement qui les minimise ? On va tenter d'y voir clair.
4: Et notre éducation, ça peut marcher dessus.
41: Et avec nous pour cela, 2 journalistes. Éric Burgraff, bonjour.
5: Bonjour.
41: Vous êtes spécialiste enseignement au journal Le Soir. Et avec nous aussi Bertrand Haine, bonjour.
6: Bonjour.
41: Vous êtes vous spécialiste politique à la RTBF, éditorialiste de Matin Première. Alors tous les deux, je pense, vous avez écouté nos 3 premiers épisodes de cette série. Est-ce que vous avez eu, Bertrand Haine, vous aussi, cette impression un peu de deux mondes qui ne parlent presque pas la même langue, d'un fossé entre le gouvernement et les enseignants ? Dans les mots choisis, dans le discours, dans la lecture de la réalité.
6: Oui, c'était flagrant. Et
5: Je dirais que c'est même pas seulement la lecture de la réalité, c'est deux réalités. La réalité du mur budgétaire est aussi incontestable que le malaise des enseignants. C'est deux réalités différentes. Et le gouvernement s'attaque effectivement à une réalité budgétaire qui est incontestable. Je ne sais pas si Valérie Glatigny a raison de dire qu'en 2029, on ne sera plus payé. Ça, je n'oserais pas le dire, mais effectivement, ce n'est plus tenable. Et d'un autre côté, on l'a bien entendu dans votre podcast, mais dans aussi une série d'autres reportages et de rencontres avec les enseignants, il y a un trop-plein qui s'exprime à travers les mesures, la contestation des mesures d'économie, mais également d'autres réformes qui ont été décidées par le gouvernement. Et ça, en écoutant aussi votre émission, je me disais, et aussi une évolution de la société, une sorte de charge mentale, pas seulement des charges horaires ou des charges administratives dont ils se plaignent, mais aussi une évolution de la charge mentale avec notamment le fait que de plus en plus d'élèves utilisent des outils numériques, sont captés par les réseaux sociaux. Et bien pour les enseignants, c'est un regain de travail de parvenir à capter l'attention des enfants. Ça, c'est un vrai souci. Avec ces nombreux témoignages aussi, ça c'est lié au pacte d'excellence d'enseignants qui doivent faire face à un dyscalculique, un dysorthographique, un TDAH en classe, avec chaque fois des aménagements raisonnables. Ça veut dire, pour être concret, qu'une copie d'examen, il faut la transformer en Arial 14 pour tel élève qui ne sait pas lire les notes trop petites. Il faut carrément mettre des couleurs ou des photographies, etc. pour un autre. Vous voyez, c'est du travail en plus, et c'est vrai que ces mesures d'économie, elles arrivent aussi à ce moment-là. Et donc, moi, j'avais vraiment l'impression de deux réalités qui sont toutes les deux justes, enfin, qui se basent toutes les deux sur des éléments de réel qui sont incontestables, mais qui n'arrivent pas à se rencontrer. Et là, c'est à la fois une faiblesse du politique, qui n'arrive sans doute pas à parler, mais aussi des corps intermédiaires, syndicats, directions, CEGEC, enfin, tous ces acteurs de l'enseignement qui se sont parlé pendant plus de dix ans sur le pacte d'excellence, mais qui semblent aussi avoir des difficultés à faire comprendre à la base, ou aux politiques, parce qu'ils sont entre les deux, de faire le lien entre les deux. On voit bien que ces organisations-là, elles sont en train de se retrouver un petit peu démunies aujourd'hui.
41: Et est-ce que ce qui se passe là maintenant, Éric Burgraff, c'est lié à l'actualité de ces mesures, à la question des deux heures sur laquelle on va revenir, qui a cristallisé sans doute beaucoup de choses, ou bien est-ce qu'on vit le produit de quelque chose de beaucoup plus long, qui a commencé bien avant ici cette législature, qui a peut-être même commencé bien avant le pacte d'excellence, dans ce fossé qui s'est creusé, et cette impression qu'on entend quand même aussi à la base, hein, quand on écoute les profs, que les politiques, le gouvernement ne comprendraient pas vraiment quels sont les enjeux pour eux à l'école.
6: Je confirme en tout cas que manifestement, on est face à deux mondes qui ne se comprennent pas, qui ne semblent pas parler la même langue. On voit par exemple que le monde politique a, me semble-t-il, une vision tout à fait théorique, en tout cas pour certains, de ce qu'est l'enseignement, de ce qu'est le travail en classe, de ce qu'est le travail en dehors de la classe. Et on voit aussi que le monde enseignant ne comprend pas toujours ou pas souvent les impératifs budgétaires, qui sont quand même pas rien. Il faut peut-être juste les rappeler dans 30 secondes. C'est la Fédération universelle, c'est 15 milliards de dettes, c'est 1,6 milliard de déficit annuel, c'est 350 millions de charges d'intérêt annuelles. Et personne ne sait comment on va sortir de ça, puisque la séquence actuelle permet juste de réduire le déficit annuel à 1,2 milliard et pas à 1,6. Ça veut dire que la dette totale va continuer à se creuser. Et parfois, j'ai l'impression que le monde enseignant ne comprend pas ça. Et d'autre côté, effectivement, le monde politique ne comprend pas les impératifs du monde enseignant, où le contexte a très très fort changé. Moi, je remonte en tout cas à 12-13 ans. Je pense que la séquence actuelle prend puis ses racines dans cette période. 12-13 ans, c'est l'époque 2013 où on lance le pacte, 2013-2014 où on lance le pacte d'excellence pour un enseignement d'excellence. On a voulu mettre autour de la table à l'époque les associations de parents, mais surtout les syndicats, les enseignants, les fédérations de pouvoir organisateur pour leur proposer un grand accord quelque part pour permettre de redresser un peu la barre de cette école qui coûte beaucoup d'argent mais qui ne porte pas toujours les résultats escomptés. On a lancé cette histoire qui a bien fonctionné pendant quelques années, mais on s'est vite rendu compte qu'il y avait déjà un gap entre la manière dont le monde syndical porter les revendications et la conscience du terrain et ce qui se passait réellement sur le terrain. On a l'impression que dans les premières années du pacte, le monde syndical et le monde des pouvoirs organisateurs et du monde politique parlaient le même langage, mais ils ne parlaient pas déjà le même langage que le monde du terrain. Mmh. C'est à ce moment-là que les choses ont commencé à s'effriter et ça s'est aggravé au fil des années. Regardez la période Caroline Désir, le dernier gouvernement, ça n'a pas du tout été un fleuve tranquille du tout pour elle. Elle a pris une série de manifestations dans la figure, à commencer par son syndicat frère qui était la CGSP. Madame Glatigny en rajoute une fameuse couche ici de toutes ces économies, et tout ça fait qu'on est dans un contexte tout à fait explosif. En fait.
41: Mmh. Et ça, c'est quelque chose qui me frappait, moi, dans les rencontres qu'on a pu avoir avec les enseignants, mais quand on parle avec des enseignants hein, de manière générale, c'est de voir que sur le pacte d'excellence, même si, en général, ils disent en partager les intentions hein, d'un enseignement plus égalitaire, d'un enseignement qui produirait de meilleurs résultats par rapport aux moyens qui sont investis, sur les modalités, sur la façon dont tout ça se construit, s'accompagne, les formations, etc. Il y a beaucoup de méfiance, en fait, dans le monde enseignant, sur ce pacte d'excellence. Beaucoup de profs qui ont l'impression, malgré que les syndicats étaient censés les représenter à la table, beaucoup de profs qui ont l'impression que ce pacte s'est un peu construit sans eux, sans suffisamment tenir compte de leur réalité de terrain.
6: Ça me paraît évident. Le pacte, si mes souvenirs sont bons, il a commencé avec quelques consultations larges du terrain, et puis ça s'est très vite estompé, et il s'est résumé à des grandes discussions entre syndicats, pouvoir organisateur et monde politique, ou en tout cas l'administration. Et puis on a vu très vite cette distance se prendre entre le terrain et les gens qui discutaient autour de la table. Le terrain ne faisant qu'une chose, c'est de prendre à la figure toutes les mesures qui se mettaient l'une derrière l'autre et qui se sont très vite accumulées. Tous les 6 mois, il y avait des nouvelles mesures qui se mettaient sur la table et qui ont fait qu'à un moment donné, le monde enseignant a très vite fatigué, en fait.
41: Mmh, très vite fatigué, avec en plus les phénomènes dont parlait Bertrand Haine, d'une charge qui parfois vient d'en dehors de l'école et qui n'a rien à voir avec les réformes, mais que les profs reçoivent et doivent porter, doivent accompagner avec leurs élèves dans les classes. Donc ça, ce sont des éléments déjà du cocktail de départ. Je voudrais revenir alors sur un point en particulier, le fait que dans ce mouvement-ci, on a vu les syndicats parfois un peu dépassés, on a vu que le mouvement est parti de manière un peu organique, de la base parfois de certaines écoles, sans qu'il y ait toujours des mots d'ordre très clairs, et puis d'un mouvement en particulier qui s'est organisé, le mouvement Mars Attaque, et on va prendre le temps de s'y intéresser quelques instants avec Sarah Pousset.
7: Décembre 1996, Tim Burton sort le film Mars Attaque, une parodie des films de science-fiction des années 50. Mars 2026, un groupe d'enseignants crée un mouvement du même nom pour dénoncer des mesures qui viennent d'une autre planète qui ne colle pas à la réalité. Et ils adoptent rapidement les codes du film, les profs portent des masques de martiens et organisent des rencontres du troisième type.
8: Martiens, martiennes, terriens, terriennes, enfants, grands-parents, voisins, voisins de voisins, gens qui passaient par là par hasard. On veut du monde.
9: Regardez nos classes, le froid dans les murs, on bricole l'avenir, on part au plus dur.
7: En seulement 3 mois, le mouvement Mars Attaque a rassemblé plus de 300 écoles à Bruxelles et en Wallonie, tout réseau confondu. En plus des enseignants, on y retrouve des directions d'école, des parents, mais aussi de nombreux élèves, galvanisés par un hymne commun.
9: Mars Attaque, on lance l'alerte, l'école est en feu, la porte est ouverte, on n'est pas vos pions.
7: Ce collectif se dit apolitique et ne veut pas se substituer aux syndicats. L'idée est plutôt de faire front ensemble, mais différemment, et d'organiser un tas d'actions symboliques. Par exemple, éteindre les lumières des écoles pour annoncer les heures sombres à venir, boycotter 10% de la charge horaire, ne plus communiquer les résultats des CESS ou des CE1D à la Fédération Wallonie-Bruxelles. Une école a, elle, organisé une rencontre avec des parents dans un décor martien. Une autre, à Verviers, a initié le parcours du groupe de facteurs à vélo, un groupe d'enseignants et d'élèves qui a parcouru les écoles wallonnes à vélo pour récolter des milliers de lettres de réclamation qui ont ensuite été apportées à la ministre Glatigny à Bruxelles. Mars Attaque milite pour le retrait total de toutes les réformes menées par la ministre Glatigny et promet des actions au finish, peu importe le vote du décret programme en séance plénière.
10: Le mouvement ne fait que grossir, le mouvement Mars Attaque mais également le mouvement Parents Attack et Students Attack ne fait que grossir. Chaque semaine, ce sont de nombreuses écoles, ASBL, parents, étudiants qui rejoignent le mouvement, qui se mobilisent avec nous, mais le mouvement continuera de grossir après le vote, après les vacances scolaires. C'est certain qu'on ne lâchera rien et que le mouvement continuera de grossir.
41: Voilà pour ce mouvement Mars Attack. Ça change la donne, ça, Bertrand Haine. On a quelque chose de différent par rapport à, par exemple, 1996, où là, il y avait quand même une forme d'organisation syndicale. Ici, on voit parfois que les syndicats sont un peu dépassés. On voit aussi beaucoup d'enseignants, et ça, on en a entendu, qui disent « Moi, j'avais jamais fait grève, je ne suis pas syndiqué », et pourtant, ici, qui se lance dans la mobilisation.
5: Oui, c'est évident que c'est une grosse différence avec 1996, où à l'époque, la grève s'arrête en mai-juin. On est vraiment... pile 30 ans en arrière, au même moment, et où les syndicats, à l'intérieur des syndicats, là, se fait un débat, est-ce qu'on doit faire les examens, pas les examens, et là, les syndicats mettent un peu le holà quand même. Ils disent, on recommencera en septembre, ce qu'ils n'ont jamais fait, mais ils disent, si le message à la société, c'est, on se bat pour l'école, qui est centrale dans la société, pour les élèves, mais qu'on ne fait pas passer les examens, et donc qu'on met en difficulté les élèves, plus personne ne va rien comprendre. Et donc ça, c'est une discussion qui se passe à l'intérieur des deux grands piliers syndicaux, CGSP et CSC Enseignement, et qui met fin au mouvement, et d'ailleurs, définitivement. Alors ici, c'est vrai qu'il y a Mars Attack, c'est lié certainement au pacte d'excellence, où les syndicats ont beaucoup collaboré avec les autres acteurs de l'école. C'est lié sans doute aussi à une évolution de la société, hein. On voit bien que dans d'autres secteurs également, les syndicats ont de plus en plus de difficultés à politiser le ressentiment, à politiser la colère sociale qui peut monter ça et là dans différents secteurs. L'enseignement n'est pas épargné. Et puis il y a un dernier élément, moi, qui me marque, plus que dans les grèves des années 90, qui sont vraiment les dernières grandes, c'est que cette année-ci, les grèves sont plus marquées dans l'enseignement catholique, même si on a aussi dans l'enseignement public, bien sûr, mais ça, c'est là où il y a le plus, et avec de nombreuses écoles où les directions d'école se mobilisent avec les enseignants et certains élèves. J'ai vu des lettres circuler qu'on m'a envoyées, où les directions d'école appellent vraiment au mouvement les parents, les élèves, pour rejoindre les enseignants. Et ça, c'est quand même des choses qu'on voyait moins dans les années 90. Et donc, c'est plutôt qu'un mouvement des enseignants contre Valérie Glatini, je dirais bien que c'est de plus en plus un mouvement des écoles contre Valérie Glatini, contre le gouvernement aussi, parce que les engagés sont très fort visé à travers toutes les critiques aussi.
41: Parfois des mobilisations même très fortes des élèves qui poussent écoles à devoir prendre des mesures sur des annulations d'examens parce que les élèves eux-mêmes ne rentrent plus. Que le mouvement n'est pas vraiment effectivement encadré, qu'il dépasse certains de ceux qui voudraient pouvoir l'encadrer. Éric Burgraff, alors pour terminer sur cet enjeu de la description du mouvement qui se joue là, l'impression que l'on a aussi, c'est que Valérie Glatini est assez isolé, Valérie Glatini et le gouvernement, par rapport aux acteurs de l'école. Ici, on a l'impression que, à la fois, les directions, Bertrand Haine le disait, les profs, les élèves, mais même les pouvoirs organisateurs se sont coalisés, ou en tout cas, ont envoyé des signaux assez coordonnés, et que la ministre se retrouve un peu isolée. Certains lui reprochent un manque d'écoute vis-à-vis des acteurs du secteur. Est-ce que c'est une impression que vous avez, vous, en tant que journaliste ?
6: C'est clair que, d'abord, si je reviens un second sur Mars Attack, c'est un peu la surprise de cette séquence. Je ne sais pas si on a parlé de bonne ou de mauvaise surprise. En tout cas, c'est la surprise de cette séquence. Le monde syndical ne l'a pas vu venir. Et aujourd'hui, dans une situation où, je ne vais pas dire qu'il essaie de récupérer, mais en tout cas de faire avec ce mouvement qui est important et qui se cristallise en ce moment même dans les rues de Bruxelles. À l'heure où on parle, les autopompes ont été déployées, les chevaux de frise sont là, il y a des policiers avec des matraques. Et on a vu arriver ce matin, non pas des chasubles vertes et rouges et bleues, en tout cas pas beaucoup, mais énormément de gens civils, c'est-à-dire des profs, des étudiants, des élèves qui débarquaient de partout. C'était impressionnant, le journal Le Soir est vraiment dans la zone neutre de...
5: Rue Royale, c'est tout près du Parlement de la Fédération.
6: On les a vus arriver vraiment de partout, c'était assez impressionnant vers 10-11h du matin, et ça a très vite tourné au conflit. Donc vraiment, ce mouvement, c'est la surprise, et c'est la démonstration que... Ben Mars est une planète, on est sur une autre planète en fait. Il y a la planète école, il y a la planète politique, il y a la planète syndicale et il y a la planète du terrain en fait.
41: Donc ça c'est l'illustration quelque part de ce qu'on disait là. Sur le côté un peu isolé de la ministre et en même temps de voir que dans la mobilisation ici, on n'a pas seulement eu les profs, hein, on a eu les pouvoirs organisateurs, les directions. C'est un peu inédit ça quand même de voir une telle mobilisation contre
6: la réforme. C'est tout à fait inédit en fait. Ce qui est inédit c'est surtout de voir monter au créneau les PO, les pouvoirs organisateurs, donc principalement le CEGEC, mais aussi le CP11 et le CECP, qui représentent l'enseignement officiel subventionné, mais également dans une moindre mesure au EBE, qui est plus embêté puisque c'est l'enseignement officiel de la Fédération Wallonie-Bruxelles. On les a vus monter au créneau, c'est inédit parce que généralement, ces mouvements, ces fédérations sont plutôt du côté du pouvoir.
5: En tout cas, plus conciliatrice.
6: Plus conciliateur que syndicaliste. Et on les a vus main dans la main revendiquer une série de choses. On a entendu Alexandre Laudet au CEGEC critiquer vertement la ministre Gilatini. Ce n'est pas les habitudes de ce mouvement, en fait.
41: Bertrand Haine, ça, effectivement, c'est un peu déterminant aussi dans la façon dont les choses ont évolué ces dernières semaines.
5: Oui, je crois. Alors, je crois, parce qu'on voit bien que le mouvement dépasse. Je ne sais pas si la ministre avait gardé beaucoup de liens avec les syndicats et les pouvoirs organisateurs si on n'aurait pas eu quand même une mobilisation du terrain. Hein. Donc je ne veux pas surreprésenter le rôle encore des organisations sociales dans cette affaire, mais c'est évident que, par exemple, le fait de mettre fin au comité de pilotage du pacte d'excellence qui existait pour préférer directement des rencontres de terrain avec les acteurs. Ce que je disais tout à l'heure, il faut aller voir le terrain. Elle le fait, mais en fait, on voit bien que ça ne marche pas et que toutes ces instances intermédiaires elles se sont mises de côté, notamment le CEGEC. Alors ça, moi, ça m'a beaucoup étonné comme observateur politique, parce que ce qui m'avait marqué pendant la campagne de 2024, c'est un peu le rapprochement, c'est un grand mot, mais en tout cas les affinités entre le MR, les engagés et le CEGEC, à travers toute une série de thèmes, notamment certaines modifications du pacte d'excellence, etc. Et puis là, à mon grand étonnement, et quand c'est vrai, le patron du CEGEC prend la parole aujourd'hui, il le dit publiquement, les liens sont coupés, pas surtout. Il y a des réformes, par exemple le CDI enseignant sur lesquelles ils espèrent encore parler. Mais les réformes actuelles, c'est vrai que le lien est coupé. Et ça, c'est très particulier de la part du ministre de l'Enseignement, qui avait l'occasion d'avoir quand même quelques alliés, pas tous, hein, c'est sûr qu'il n'allait pas avoir la CGSP comme allié, je suis conscient de ça. Mais enfin, quelques alliés dans les acteurs de l'école, et de s'être coupé à ce point-là. Ça, c'est étonnant, et c'est sans doute une explication du front un peu uni, commun, et même débordant les syndicats qu'on voit aujourd'hui.
41: Alors, si on en vient un peu maintenant au contenu, Éric Burgraff, là où on avait aussi l'impression d'avoir deux discours sur une même réalité, mais deux discours très différents, c'est notamment aussi dans les conséquences de cette fameuse réforme qui va imposer aux profs du secondaire supérieur de pratiquer 2 heures de période en plus devant leur classe. Certains estiment dans l'école que ça va être un chaos organisationnel, que beaucoup de jeunes enseignants vont perdre leur emploi, vont devoir aller bricoler des horaires, voire vont peut-être même quitter le métier tellement ça va devenir compliqué. Et quand on entendait la ministre dans notre troisième épisode, elle disait, mais non, il va y avoir tellement de places disponibles par la pénurie, par le fait aussi qu'on ne va pas avoir de nouveaux entrants puisqu'on est en train d'allonger la formation initiale des enseignants du cycle inférieur. Mais en fait, il va y avoir pas mal de places disponibles et les choses vont se résorber en quelques mois. Il va y avoir de l'emploi pour tout le monde. Vous, quelle est votre lecture de cet enjeu-là en particulier?
6: Mais ma lecture, c'est que si on prend les choses de manière tout à fait théorique, faisons un peu de mathématiques, chaque année, 2170 équivalents temps plein quittent l'enseignement, en tout cas dans ces écoles secondaires. La ministre estime qu'on va perdre 1300 emplois avec la fameuse mesure. Si vous faites la différence, ça fait 870. Donc, globalement, sur papier, on est bon, il ne devrait pas y avoir de soucis. Qu'est-ce qu'on fait? On croise les doigts et on se dit, on attend de voir la rentrée. Je crois qu'il faut aller un peu de l'avant avec ce problème.
41: D'autant plus que quand on parle avec les acteurs, ils disent, oui, c'est vrai que sur l'échelle globale du territoire, l'équation tient, mais à l'échelle d'un pouvoir organisateur, même d'une région, c'est pas parce qu'il y a des heures de maths qui se libèrent que ce sera forcément un prof de maths qui va chercher, inversement.
6: Exactement, voilà. C'est pas parce qu'il y a 2 heures qui se libèrent dans une école qu'il y a 2 heures qui s'ouvrent dans l'école voisine ou à 3 kilomètres à côté. Donc en fait, la ministre parle de perte de charge et de perte perte d'emploi, de manière tout à fait théorique, il semble qu'il n'y aura pas de perte d'emploi, de manière tout à fait pragmatique, je pense qu'il y aura effectivement des pertes de charges, et que c'est à ce niveau-là qu'il va y avoir peut-être des drames familiaux, des drames de mouvements d'école, de changements d'horaire en tout cas.
41: Bon, eh bien écoutez, on va en rester là en tout cas pour la version ici d'antenne. On ira un peu plus loin dans notre version podcast parce que là, il est déjà l'heure d'aller s'informer et notamment sur ce qui est en train de se jouer dans le centre de Bruxelles dans le journal de 13h.
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7: Forte mobilisation pour grosse colère. Les enseignants se mobilisent à Bruxelles à quelques heures du vote qui doit entériner les économies dans l'enseignement et ils sont très nombreux. Des millions de subsides wallons ont-ils été versés pour des formations qui n'auraient jamais été données? Plusieurs perquisitions ont été menées ce matin en région liégeoise. Seul un Belge sur 10 n'achète pas sur Internet, mais les autres n'en font pas nécessairement profiter des sites belges, quitte ensuite à regretter leur choix. Bonjour, Bruxelles sous tension, hélicoptères, policiers largement déployés et ils ont déjà dû utiliser les gaz lacrymo. La mobilisation des professeurs est très massive en ce jour de vote à la Fédération Wallonie-Bruxelles. Le vote du texte sur les réformes touchant l'enseignement et les économies prévues. Mais des casseurs, de jeunes casseurs se sont glissés dans la marée d'enseignants et d'élèves qui ont rejoint les professeurs. Titiem Kouach, vous êtes dans le quartier de la Fédération Wallonie-Bruxelles avec Jérémy Boisseau. Et il y a autour de vous beaucoup de monde et de vives tensions.
25: Oui, on sent que c'est tendu. Il y a eu quelques jets d'œufs, quelques pétards, des fumigènes. Mais à proximité du Parlement de la Fédération Wallonie-Bruxelles, c'est pour l'instant contenu. Ils sont des milliers de profs, d'élèves, d'étudiants dans la rue des Colonies. C'est une rue qui jouxte le Parlement et on nous dit jusqu'à la gare centrale de Bruxelles, de 300 mètres plus bas. Des centaines d'enseignants et d'élèves sont également bloqués aux différentes entrées du Parc Royal, empêchés par les forces de l'ordre d'accéder à la zone neutre où il est interdit d'y mener des actions ou des manifestations. Le dispositif policier ici autour de nous est très important pour tenter de canaliser le monde enseignant venu en nombre. Une autopompe vient de se repositionner devant le Parlement, prête à intervenir en cas de débordement. Pour tout vous dire, de nombreux enseignants nous ont interpellés en nous disant qu'ils ont été très surpris du dispositif policier et ils sont assez remontés de se voir accueillir de la sorte. Le monde enseignant en grève aujourd'hui compte bien se faire entendre à quelques heures du vote du décret programme en séance plénière. Malgré la pluie qui vient de s'abattre, les enseignants veulent montrer toute leur détermination et leurs inquiétudes face aux économies qui vont impacter leur quotidien et celles de leurs élèves.
0: Merci à Titi Mkwash en direct de Bruxelles. À Namur, des casseurs se sont immiscés là aussi parmi les centaines d'élèves qui manifestaient dans le calme. Devant le Parlement wallon, il y a eu des coups échangés, des bagarres et des arrestations. Plusieurs individus ont lancé des projectiles en feu. Les autorités ont appelé les jeunes à rester en retrait et ils sont alors nombreux à avoir quitté le cortège. Pour les syndicats, la mobilisation d'aujourd'hui est très importante, historique même selon le 7K. Les enseignants rejettent donc les différentes mesures d'économie. Il y a notamment les 2 heures supplémentaires à prester pour les enseignants du secondaire supérieur avec les conséquences en cascade. Il y a aussi les budgets réduits pour les fournitures qui étaient gratuites ou pour les repas à la cantine et un minerval plus cher pour plus de la moitié des étudiants dans les hautes écoles ou dans les universités. Et ce midi, la ministre de l'Éducation, Valérie Glatini, et la ministre présidente de la Fédération Wallonie-Bruxelles, Elisabeth De Grise, toutes les deux ont donné une conférence de presse pour rappeler leurs arguments, pour tenter de rassurer aussi les enseignants en leur certifiant qu'il n'y aura pas de perte d'emploi. Voici ce que vient de dire Elisabeth De Grise.
1: Alors,

0: mais ce sera un one shot, je le répète, et notre trajectoire nous permettra de l'assumer.
1: Une interview au micro de Marc Sirleroy et d'Amaury Boucher. Cette mobilisation des enseignants, le vote attendu aussi en fin de journée, c'est une actualité que vous pouvez suivre minute par minute sur le site rtbf.be. Le Forum estime le préjudice à presque 8,5 millions d'euros. Des perquisitions ont été menées ce matin dans 10 entreprises, localisées principalement en région liégeoise et dans 6 habitations privées. Il est question d'un dossier de fraude sociale touchant un système bien particulier, celui du congé éducation payé, comme va nous l'expliquer Pascal Malderet, la magistrate de presse à l'auditorat du travail de Liège-Namur-Luxembourg.
2: C'est un mécanisme qui permet à des travailleurs de suivre des formations et l'entreprise qui les envoie reçoit des subsides de la part de la région wallonne. Dans le cadre d'un dossier, la région va faire une analyse de différentes entreprises et se rendre compte que ces sociétés ont perçu des subsides pour le congé éducation alors qu'en réalité, il n'y avait pas de formation donnée aux travailleurs.
3: C'est donc une vaste fraude qui implique beaucoup de personnes finalement.
2: On pense à environ 150 entreprises qui auront bénéficié de ce système et c'est en réalité 6 consultants qui ont démarché ces différentes entreprises pour leur proposer en réalité ce système.
1: Des explications recueillies par Olivier Tunus. 7 personnes ont été privées de liberté. Plusieurs milliers d'euros en cash, des voitures, des objets de luxe et des crypto-monnaies ont été saisies lors des perquisitions. Pour des vêtements, pour des chaussures ou encore pour un appareil électronique, 9 Belges sur 10 effectuent désormais des achats en ligne. Ils y dépensent même de plus en plus d'argent. Mais ce ne sont pas forcément les commerçants belges qui en profitent. Voilà l'une des principales conclusions de Bicom, la Fédération belge du commerce en ligne, pour les ventes de l'année 2025. Sylvia Falcinelli, vous êtes avec nous pour nous expliquer plusieurs points de ces conclusions. Alors, à qui profitent les achats des Belges?
4: Eh bien, on voit que les grandes plateformes continuent de gagner du terrain. Côté wallon, c'est Amazon qui est la plus connue. Côté flamand, c'est la néerlandaise Bol. Et on ne passe plus à côté des boutiques et plateformes chinoises comme Shein et Temu, incontournables puisque 6 Belges sur 10 déclarent y avoir déjà fait des achats. À noter que la même proportion, donc 6 Belges sur 10, déclarent avoir rencontré des problèmes lors de ces achats. Problèmes de qualité, par exemple. Un chiffre que la Fédération belge du e-commerce met en avant tout en dénonçant la concurrence déloyale de ces plateformes qui ne respectent pas toujours les réglementations européennes.
1: Et l'intelligence artificielle est aussi utilisée de plus en plus.
4: Oui, et aujourd'hui, ce sont 3 Belges sur 10 qui disent parfois l'utiliser, par exemple pour comparer des produits. Et là, pour la Fédération, c'est à la fois une menace et une opportunité. Menace si cela conduit à contourner encore plus les boutiques belges. Opportunité si ces mêmes boutiques réussissent à devenir davantage visibles sur Internet. Pourquoi pas en faisant appel à des influenceurs? C'est l'une des pistes avancées.
1: Merci Sylvia Falcinelli pour ces explications. Il n'est toujours pas apparu en public. Le guide suprême iranien a rédigé une déclaration aujourd'hui qui a été lue ensuite. Mojtaba Khamenei accuse les États-Unis et Israël de chercher à diviser son pays et assure que ses adversaires ont subi un revers cuisant sur le champ de bataille. Le 4 juin est un jour férié en Iran, mais le guide suprême n'a pas participé aux commémorations de la mort du fondateur de la République islamique. Son portrait a été déposé sur une chaise vide. Elle avait fui l'Iran, mais elle racontait son pays comme peu le font la réalisatrice et auteure de BD, Marjane Satrapi, est morte à l'âge de 56 ans. Elle a connu la consécration grâce à Persepolis. Elle y relatait sa jeunesse en Iran lors de la révolution islamique de 1979, son enfance dans une famille progressiste de Téhéran, un récit fait de 4 tomes, adapté ensuite au cinéma, couronnée du prix du jury à Cannes lors de sa sortie, elle tenait à raconter cette histoire.
5: Je voulais qu'un témoignage existe et c'est pour cette raison que j'ai fait ce livre. Écoute, c'était pour mêler en fait la grande histoire à ma petite histoire. Comment un être humain normal vit ce genre d'événement dans un pays? Parce que finalement, les grandes personnes qui font l'histoire, on les connaît tous. Et ça, c'est pas nécessaire qu'on les raconte. C'est l'effet que ça a sur la vie de tous les jours. C'est là où ça devient intéressant. Moi, j'ai envie de raconter quelque chose. J'ai envie que... De prendre le lecteur par sa main, de lui dire « viens, je vais te raconter une histoire » et à aucun moment donné lâcher sa main.
1: Et l'an dernier, Marjane Satrapi avait refusé la Légion d'honneur française. À Roland-Garros, 3 têtes de série et une joueuse issue des qualifications, la polonaise Maja Gwalinska. Elles veulent toutes les 4 se qualifier pour la finale du tournoi parisien. Première demi-finale.

0: À partir de 15h, ce sera l'Ukrainienne Marta Kosetiuk contre la Russe Mira Andreeva. Ensuite, une autre Russe, Diana Schneider, sera face à la surprise du tournoi, cette Maya Kvalinska, 114e joueuse mondiale, et c'est elle qui avait éliminé Elise Mertens au deuxième tour. Voilà pour ces informations de la mi-journée. Belle journée à notre écoute.
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2: 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Les Bullman, une famille belgo-britannique au cœur des deux premières guerres mondiales. Nous allons accompagner dans un instant Charles, qui naît à Londres à la toute fin du 19e siècle, engagé dans l'armée britannique lors de la première guerre mondiale. Il participe à la bataille de Mons avant de rencontrer celle qui va décider de son ancrage belge. Et avec son fils Jean, il va participer à la résistance lors de la deuxième guerre mondiale. Portrait d'une famille comme les autres, prise dans la tourmente des conflit de cette première moitié du XXe siècle. Un parcours universel, celui des Bullman. Nous allons bien voir avec l'historien Vincent Wagman. Et ensuite, après 14h, place à l'amitié qui unissait Madame de Sévigné et Madame de Lafayette au XVIIIe siècle, unie jusqu'à la mort. 43 ans d'une amitié intense qui reste méconnue. Nous serons en compagnie de Jean-Noël Liot et d'Axel Thierry. Un jour dans l'histoire et quelques autres, c'est dans 3 minutes.
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12: Laurent de Hausset.
2: Nous sommes à la fin d'août 1914 dans la rade d'Avonmouth près de Bristol. Nous sommes dans le sud-ouest de l'Angleterre et un jeune londonien de 17 ans, Charles Bullman, se jette à l'eau sous les yeux de l'armée pour une baignade improvisée. Ce geste intrépide marque l'entrée en guerre de ce fils de docker. Né dans la misère de l'East End, Charles va s'engager comme chauffeur. Il ment sur son âge d'ailleurs pour rejoindre le continent européen. Il participera à la bataille de Mons avant de s'installer, par amour pour une jeune Belge, à Marchiennes au Pont. 30 ans plus tard, l'histoire se répète pour le fils du couple Jean Bullman. Le 11 novembre 1940, à Charleroi, le destin familial bascule lors d'un hommage rendu au monument aux morts britanniques. Le père est arrêté par l'occupant. Le fils de 16 ans entame alors un périple clandestin à travers la Suisse, l'Espagne, le Portugal. Il s'engage dans la Royal Navy, ce qui va le conduire aux entraînements secrets du Sinaï en Égypte et jusqu'au cœur du D-Day, le débarquement de Normandie. Alors en quoi cette trajectoire des Bullman a-t-elle valeur universelle? Comment reconstituer le rôle de ces invisibles, celles et ceux dont l'histoire n'a pas retenu le nom mais qui ont malgré tout tenté de maîtriser leur destin? C'est ce que nous allons voir aujourd'hui.
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11: 20 secondes sont en un quart de siècle, les troupes du Reich allemand ont attaqué la Belgique cette nuit. Cette violation de notre neutralité ne pourra entraîner que la réprobation des consciences honnêtes et l'indignation du monde entier.
12: L'agression nazie paraît d'autant plus odieuse qu'il n'y a eu aucun ultimatum, aucune démarche, aucun avertissement.
18: Restons unis, confiants dans la victoire, et avec l'aide de nos alliés, nous triompherons.
2: Voilà, lecture de l'invasion de la Belgique par l'Allemagne nazie le 10 mai 40. C'est une archive de la Sonuma suivie d'un extrait de l'allocution du Premier ministre Pierre Loh à la Chambre le 10 mai 1940. Pour évoquer donc le destin d'une famille comme les autres, on va bien le voir, nous sommes en compagnie de Jean Wagman. Bonjour Jean Wagman.
21: Vincent,
2: pourquoi vous, c'est Jean, c'est votre héros, l'un de vos héros, pardon. Vincent Wagman, historien, vous dirigez l'agence Projet Histoire et vous êtes l'auteur d'un ouvrage qui s'intitule « Marais et barbelés, Jean Bullman et sa famille au cœur du XXe siècle ». Et c'est un ouvrage qu'on peut obtenir en le commandant en ligne sur le site de votre agence, donc projet-histoire. Alors, un mot peut-être pour commencer de la fabrication de cet ouvrage. Après avoir tenu à distance pendant des années les récits manuscrits de son père Jean, donc qui relate la période 39-45, Simon Bullman a décidé de les lire. Il découvre le parcours donc d'un adolescent de 16 ans qui est confronté presque seul à la guerre. Il va compléter les écrits par les archives familiales, les photos, les médailles, etc. Ça lui permet de clarifier une chronologie qui jusque-là était encore floue, notamment concernant le rôle de son grand-père, Charles, lors de la Grande Guerre. Et puis il va vous confier ces documents. Vous êtes un ami hein,
21: connaissait, oui.
2: Voilà. Et vous, en fait, il vous transmet la mission de transformer ce matériel brut en une reconstitution historique rigoureuse. Quel va être votre rôle à partir de ce moment-là?
21: Eh bien, Simon Bullman débarque un 6 juin, ça ne s'invente pas. Il y a 2 ans, chez moi, avec un grand paquet, plusieurs caisses d'archives, de photos, quelques documents aussi, dont certains, je vais le constater, ont une véritable, très grande valeur historique et sont maintenant conservés au mémorial de Caen. Débarquement, me disant, voilà, il existe toute une série d'éléments sur l'histoire de la famille qui n'est pas une histoire ordinaire. Mon grand-père a fait la guerre 14-18 dans l'armée britannique. Mon père était officier de la Royal Navy. C'est une famille anglo-belge. Il y a toute une série de choses que j'ignore, il y a toute une série de choses que je souhaiterais découvrir. Je pense que ça vaut vraiment la peine d'en faire un récit. Et ma première réaction, évidemment très heureux de pouvoir découvrir tous ces matériaux et de pouvoir voir comment on pouvait les exploiter, ma première réaction a été de lui dire, voilà, nous allons d'abord procéder à une étude de faisabilité, parce que au-delà de tout ça, même s'il y a un bel effort de conservation, un bel effort déjà réalisé par Simon Bullman lui-même pour collecter une série d'éléments qui étaient de ci, de là, par-ci, par-là dans la famille, il y avait matière à les compléter. On a retrouvé des archives aux Pays-Bas, on a retrouvé des archives en France, on a retrouvé des archives inévitablement au Royaume-Uni et encore ailleurs, et on a complété l'ensemble, et l'étude de faisabilité a conclu sur le fait qu'on pouvait y consacrer un très bel ouvrage. On n'imaginait pas encore à l'époque que cet ouvrage mériterait d'être publié, d'être proposé au grand public, et c'est le cas maintenant.
2: Alors, la question quand même qui se pose à l'historien, et compte tenu du fait que vous connaissez Simon Bühlmann, c'est justement la rigueur et l'impartialité dont vous êtes censé faire preuve. Il va falloir éviter la géographie. Vous avez des garde-fous qui vous aident à cela.
21: Donc la rigueur et l'impartialité, c'est évidemment c'est une question de déontologie.
2: Mais vous allez le voir tout lui révéler, même peut-être les choses éventuellement.
21: Alors il y avait la question, et c'est toujours la question qui se pose en cas d'ouvrage de commande, et c'était le cas ici. Il y avait la question de savoir est-ce que je ne veux pas être censuré, est-ce que j'aurai toute liberté de tout trouver, tout chercher et tout dire. Alors sur ce plan-là. Je dois dire que j'ai été d'emblée rassuré, j'avais affaire à quelqu'un qui voulait une étude complète, exhaustive, j'ai eu affaire à quelqu'un qui voulait découvrir sans le moindre tabou, et il y avait peut-être des éléments qui ont pu paraître étonnants, mais qui ont tous été, de manière, je dirais, plus marginale, mais qui ont tous été très bien accueillis, puisque l'état d'esprit était d'une ouverture totale et une confiance totale, et je pense qu'il le dit d'ailleurs, il a pu être complètement rassuré sur ce plan.
2: Alors, on va remonter donc au mois d'août 1917 avec vous, Vincent Wagman. Charles Bühlmann, donc, a tout juste 17 ans. Il grandit dans une famille de East End londoniens. Comment peut-on décrire ce milieu ?
21: Alors, c'est un milieu presque sordide, d'une très grande pauvreté. Un milieu, comment dire, où... il y a l'instruction obligatoire maintenant qui est là, et pour le reste, les gens survivent davantage qu'ils ne vivent. C'est un milieu le long de la Tamise de dockers, qui sont des journaliers, et qui, lorsqu'on les appelle au travail, peuvent gagner un peu leur vie sur la journée, sinon pas. Donc on tente de survivre plutôt que de vivre, on mange suffisamment. Dans la famille Bühlmann, qui est une famille nombreuse comme beaucoup, on fait en sorte de ne pas devoir sombrer dans la mendicité. On y arrive avec beaucoup de privations, beaucoup de sagesse et beaucoup de courage. C'est dans ce milieu que le jeune Charles Bühlmann, fils de docker, lui-même commence rapidement, vers 14-15 ans, à chercher du travail. Les circonstances font en sorte qu'il se familiarise rapidement avec quelque chose de tout nouveau qui apparaît, y compris le long des docks, c'est l'automobile.
2: Ouais.
21: Et il devient aide au service d'un homme un peu plus âgé qui gère un camion et qui s'occupe du transport, évidemment, des cargaisons qui sont débarquées des bateaux arrivés sur la Tamise. Cette attache avec une entreprise qui exploite des transports de camions va jouer au moment de la mobilisation pour l'envoi de ce corps expéditionnaire britannique sur le continent européen. Et cela va contribuer évidemment à ce que Charles Bühlmann se retrouve sur le continent européen, avec son camion, avec son collègue chauffeur. C'est lié aussi aux modalités de mobilisation de gens qui se connaissaient, qui ont été choisis par les dirigeants britanniques à l'époque.
2: Donc il a rejoint l'Army Service Corps, ce corps expéditionnaire britannique qui est envoyé sur le continent européen. Il va participer à la bataille de Mons, qui oppose ce corps expéditionnaire à la première armée allemande du général Alexander von Kluck, le 23 août 1914. C'est le dernier affrontement de ce qu'on appelle la bataille des frontières, le premier qui implique des troupes britanniques sur le sol européen. Alors, dans les documents que vous avez pu étudier, Vincent Wagman, on peut apparaître un Charles Bühlmann avec un caractère très bien trempé. Ce n'est pas un tir au flanc.
21: Non seulement ce n'est pas un tir au flanc, c'est un engagé qui est volontaire, même s'il a anticipé les efforts de mobilisation qui ont été mis en place. C'est aussi quelqu'un, on le voit à travers de nombreux exemples, qui, au-delà du fait de s'être engagé volontairement et pour cela d'avoir même dû mentir sur son âge et se vieillir, c'est le seul point commun avec son fils. Pour le reste, c'est complètement l'antithèse de son fils. Et donc Charles Bühlmann a un profil plutôt aventurier, très peu obéissant, un peu tête brûlée. Et alors, jeune londonien privé de beaucoup de choses, qui débarque sur le continent, qui pense aussi à s'amuser, et qui, d'un certain point de vue, verra aussi la guerre comme une occasion. C'est déjà sa première incartade à laquelle vous faisiez d'emblée allusion avec le bain dans la rade d'Avonmouth. Il, c'est un homme indiscipliné, qui fera d'ailleurs l'objet de diverses mesures disciplinaires, qui n'auront parfois pas l'occasion d'être tout à fait mises en place parce que les Allemands arrivent et qu'il faut évacuer. Il aura d'ailleurs participé à beaucoup de retraites.
2: Alors, on va le retrouver en 1919, de retour sur le sol belge, en compagnie de soldats australiens. Et c'est à ce moment-là que son destin, en quelque part, bascule.
21: Oui, son destin bascule, et c'est aussi l'occasion de découvrir la raison, les fondements proprement dit, de ce couple anglo-belge, Charles Bullman et son épouse Marguerite, et puis leur fils Jean, sur lequel on reviendra. Les raisons de pourquoi ce couple, c'est une question évidemment de rencontre et c'est une question de sentiment, mais pourquoi là-bas, et donc pourquoi une jeune fille originaire de la région, de Marchénault-Pont même, tout simplement parce que à la fin de la Première Guerre mondiale, les alliés désengagent progressivement leurs éléments. Ceux qui sont mineurs sont les premiers démobilisés pour des raisons évidentes d'ordre économique. Dans le cas de Charles Bullman, qui n'est pas pressé de voir comment, de quoi son avenir sera fait après la guerre, sachant d'où il venait. Il est tout heureux, fort de ses compétences en termes d'automobile et de camion, de rejoindre une nouvelle affectation à Marchénault-Pont, en compagnie de soldats australiens dont on organise peu à peu le retour de l'autre côté de la planète, si je puis dire. Et donc, sur place, il est amené à travailler et à gérer dans le cadre sur les lieux d'une très grande entreprise automobile qui a complètement disparu. Faut penser qu'à Charleroi, terre industrielle, c'était aussi une terre d'entreprise automobile avec les ateliers Germain à Monceau-sur-Sambre. Il est amené remettre en état toute une série de véhicules et à s'occuper aussi des chars que les Allemands retravaillaient et réparaient dans cette usine. Il fait ça en compagnie de soldats australiens, donc il découvre forcément la population locale et il découvre Marguerite, dont il fait la connaissance. Le couple se marie.
2: En 1920, et donc il va ouvrir une station-service avant de se spécialiser dans la vente et l'entretien de camions. En juin 1924, c'est la naissance de Jean, qui va grandir dans, on peut appeler ça une double culture.
21: Oui, tout à fait. Il a un père anglais, il a une mère belge. C'est un petit garçon qui va, comme d'autres, à l'école, au jardin d'enfants, puis à l'école communale, là près de chez lui, donc à Marchénault-Pont. Et puis, c'est aussi le fils d'un Anglais qui souhaite que son enfant ait la meilleure formation, la meilleure éducation, sur le plan britannique aussi. Il est donc envoyé en pension à Londres même, dans une école plutôt huppée. Et c'est là qu'il se partage donc entre une vie britannique et une vie belge quand il revient chez lui. Et une vie qui va perdurer jusqu'à les menaces de la fin des années 30 qui vont amener ses parents à le faire terminer ses humanités au collège Cardinal Mercier. En Belgique, donc à Brenalieu.
2: Voilà, à Brenalieu. Le 10 mai 1940, l'invasion allemande surprend Jean Bullman, justement, à ce collège Cardinal Mercier de Braine-l'Alleud. L'adolescent rentre précipitamment à Marchienne sous les bombardements. Alors, qu'est-ce qu'elle fait, la famille Bullman, dans les premiers temps, face à l'avancée allemande ?
21: Mais face à l'avancée allemande, la famille Bullman, comme nombre de familles belges, décide de prendre la route de l'exode, se disant, le front finira. Il faut bien se dire que la plupart des gens ont, comme schéma de pensée à l'époque, 14-18. Et donc, on imagine, on sait que les Allemands sont particulièrement féroces.
2: Ouais.
21: On se souvient des massacres qui sont intervenus en 14. On sait aussi que le front, en principe, on imagine que le front devrait se stabiliser. On s'éloigne, le temps d'aviser, et puis on verra si on peut revenir. C'est l'idée même de l'exode. Dans le cas d'une famille anglo-belge, l'approche est un peu différente. On n'exclut pas de partir, refaire et poursuivre, refaire sa vie familiale et sa vie professionnelle de l'autre côté de la Manche, et donc s'installer en Angleterre. Et donc l'exode ici prend la route d'une direction, prend la direction de la côte et va du coup coïncider avec la percée après la percée des Ardennes, la percée qui arrive dans le sud, la percée, les difficultés de l'armée belge après la bataille de Halys au nord, et donc le réduit qui ne cesse de se réduire de Dunkerque, le rembarquement et puis Boulogne.
2: Voilà, la famille Bühlmann traverse Furnes, Dunkerque, le convoi est pris au piège des combats à Boulogne-sur-Mer. On va y venir avec vous, Vincent Wagman.
0: J'ai bousculé un petit peu l'état-major belge parce que la limite d'âge approchait pour moi, c'était 31 ans. Et je ne parvenais pas à obtenir des autorités belges l'assurance que je puisse entrer à la RAF avant cet anniversaire. Alors j'ai pensé écrire à Winston Churchill. Et puis je me suis dit qu'il devait être un peu trop préoccupé en ce moment-là. Et j'ai écrit à sa femme, Clémentine. Je dois vous dire que je n'ai pas écrit seul. Nous étions deux du même âge. Nous avons donc écrit ensemble une fort belle lettre à Madame Churchill. Et elle nous a répondu du tac au tac. Et 15 jours plus tard, nous entrions à la RAF.
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2: Voilà, témoignage de l'aviateur belge Pierre Huttereau, qui fait partie des clandestins en fuite vers la Suisse avec Jean Bühlmann en 1940. On va y venir avec Vincent Wagman. C'est un extrait de l'émission L'écran témoin en 1994. Alors, que se passe-t-il à Boulogne-sur-Mer, Vincent Wagman? Donc, le convoi familial des Bühlmann est pris au piège des combats. Qu'est-ce qui se passe exactement?
21: Donc, à Boulogne, on se retrouve dans la situation où on est dans la nasse, le piège se referme, les Allemands s'approchent, ont encerclé quelques débris de l'armée belge, de nombreux éléments du corps expéditionnaire britannique et des éléments de l'armée française. Certains ont pu rembarquer à Dunkerque, d'autres tentent de rembarquer. Les Anglais, évidemment, les troupes anglaises veulent en priorité rentrer chez elles de l'autre côté de la Manche. Et du point de vue des civils qui sont en exode à cet endroit, on se retrouve dans la situation où le front se rapproche et puis finalement le front est là. Dans le cas précis des Bühlmann, ils sont à ce moment-là, voyant que la situation est intenable à Boulogne, voyant que il y a pratiquement plus d'espoir de pouvoir embarquer en Angleterre puisqu'il y a des priorités militaires, on est là, ne savoir que faire, mais en plus les Allemands sont là maintenant. Et donc la famille décide, enfin n'a pas le choix, se réfugie dans un collège en construction au nord de Boulogne, que j'ai pu tout à fait identifier grâce à un petit schéma qu'avait laissé après-guerre Jean Bühlmann. Et c'est là, à deux pas de la colonne Napoléon, pour ceux qui connaissent Boulogne-sur-Mer et ci-dessus, c'est là que la famille va être directement confrontée à la présence allemande.
2: Et où on va amener des blessés, et ils vont s'occuper, comme d'autres, de ces blessés. Et Jean, le jeune Jean, va aussi...
21: Non seulement le jeune Jean va s'occuper, cela va de soi dans cette espèce d'exigence morale qui existe dans la famille, cela va de soi de s'occuper des blessés, mais en plus, à l'occasion de ces démarches, en essayant de contacter des troupes anglaises pour avoir un médecin, Jean va véritablement connaître ses premières grandes émotions et perceptions du danger lié à la guerre. Et Jean va aussi attirer l'attention, une fois que les Allemands sont là, que les Anglais et les Français se sont retirés, Jean va aussi attirer l'attention des nouveaux arrivés allemands qui se disent, tiens, ce jeune homme qui a presque l'âge d'être mobilisé, on devrait aussi le mettre au milieu de tous nos prisonniers, ce qu'ils vont faire, mais dans un contexte où la cohue est telle, où le nombre de prisonniers afflue, où les Allemands sont eux-mêmes dépassés, et discrètement, Jean va pouvoir sortir de sa prairie où il est rassemblé avec toute une série de prisonniers qui, eux, sont militaires, pour rejoindre discrètement ses parents et séjourner encore un peu sur place, en vivant à côté de marins, de marins allemands dans ce collège, en attendant, à ce moment-là, ils n'ont plus d'autre choix que de pouvoir rentrer à Marchénopont et au garage.
2: Alors, de retour à Marchienne, la famille Bühlmann tente de reprendre aucune vie normale. Le garage est partiellement réquisitionné et Charles Huseman va commencer une sorte de prémisse d'activité dans de résistance.
21: Alors, il est à la fois délicat de parler de résistance sitôt en 1940, ouais. Et il est simultanément, il est à la fois précieux, indicatif de constater qu'il y a déjà des sentiments et de l'activisme résistant. C'est donc chose rare, et c'est le cas de Charles Bühlmann, qui avait déjà prévu de planquer tout son matériel pour que les Allemands n'en disposent pas, avec des alliés sur place locaux. Et Charles Bühlmann est donc en situation d'être furieux de voir que son garage maintenant fait plus que susciter les convoitises allemandes. On a déjà réquisitionné une partie de l'ensemble pour le matériel allemand. Il ne supporte pas cette situation, il pense même mettre le feu à son garage. Et dans le contexte du 11 novembre, où il avait chaque année l'habitude au club anglais de Charleroi de retrouver ses amis pour fêter la victoire, il décide, lui au contraire, d'aller déposer les célèbres coquelicots symboliques du Commonwealth dans la petite partielle du cimetière du Commonwealth à Charleroi. Les Allemands sont au courant, c'en est trop en ce qui concerne cette personne qui est particulièrement peu collaborante, et on vient le chercher, on l'enferme, on avertit son épouse en lui disant que son fils maintenant va être désormais sous menace directe également.
2: Donc il sera arrêté par la police allemande, vous l'avez dit Charles, il va entamer une longue captivité, on va y revenir tout à l'heure. Alors Jean, qu'est-ce qu'il fait, sachant que pour lui aussi le danger est tout près?
21: Avec le retour d'Exode, Jean a repris sa scolarité à la rentrée, sa scolarité au Collège Cagnard-Mercier donc, et un jour, deux ecclésiastiques qui sont dans les dirigeants et le personnel enseignant et encadrant des pensionnaires l'appellent.
2: Ouais, ils ont un nom, hein, l'aumônier Louis Evely et l'abbé Jean de Wolf.
21: Exactement. L'appellent pour lui dire, écoute, voilà, ta maman a téléphoné, ton papa vient d'être arrêté, ton tour va arriver, n'oublie pas que tu es ressortissant britannique, que tu as bientôt l'âge de prendre des armes, d'être un ennemi. Et donc, nous allons décider directement de te mettre à l'abri. Mais comment faire? Et c'est un élément assez intéressant dans cette histoire, évidemment davantage développé dans le livre, mais à l'époque, il n'y a pas encore véritablement de filière d'exfiltration organisée. Je vous dis, c'est les débuts, les balbutiements de la résistance. L'abbé de Wolf, lui, a un frère aviateur qui a déjà trouvé une formule, donc un embryon de réseau pour pouvoir gagner ou tenter de gagner l'Angleterre. On lui dit, écoute, ça va être ton tour aussi, tu vas plonger dans la clandestinité. Et c'est ainsi qu'il va venir saluer sa maman, lui dire au revoir, et puis s'embarquer avec un petit groupe de clandestins en direction de la Suisse. L'idée étant à ce moment-là, une fois arrivé en Suisse, de prendre un avion pour un pays neutre qui est la Suède et de pouvoir gagner ainsi l'Angleterre.
2: Alors, à son arrivée clandestine en Suisse, après avoir traversé donc la France, notamment en dormant dans des presbytères, il faut éviter les patrouilles allemandes, etc. Arrivé en Suisse, Jean est arrêté par les autorités helvétiques.
21: Oui, simplement sur ce long moment jusqu'à... au-delà de Pontarlier, au moment de franchir la frontière, signalons simplement qu'il y a dans cet encadrement une personne qui se fait appeler le frère Benoît, dont j'ai longuement voulu chercher qui il était. Il y a de temps en temps dans le livre comme ça des petits focus sur certains lieux ou certains personnages pour élucider au maximum les choses, et dont il s'avère que c'était plus que probablement un ecclésiastique de Maretsu qui était par ailleurs agent secret.
2: Ouais. Il est arrivé donc, Jean, à Lausanne. Il est emprisonné à Lausanne et puis finalement libéré. Il est remis au consulat britannique de Genève. Alors, qu'est-ce qu'il devient par la suite?
21: Donc, effectivement, sitôt après avoir passé la frontière, ils sont attrapés par des douaniers suisses. Le groupe est séparé entre Belges et Britanniques. Jean est dans un premier temps fermé simplement avec les Belges avant qu'on les sépare, parce que leur nationalité fait qu'il va pouvoir, quant à lui, demander à pouvoir être reçu au consulat. Alors on est dans un moment à la fois surréaliste et suspicieux. Surréaliste parce que Jean arrive au consulat en sortant de prison, se retrouve le 24 décembre en pleine fête de Noël au consulat. Lui qui sort de prison se voit offrir du Cadbury, chocolat anglais, gaufrette de chocolat anglais bien célèbre, une bouteille de whisky, se retrouve en pleine fête, et puis lui dit, voilà, revenez au premier jour ouvrable, on s'occupe de vous. Simplement, il ne sait même pas où loger, puisqu'il est sorti de prison, se retrouve dans l'armée du salut, où on lui prend sa bouteille de whisky. Il revient, et là, c'est le moment moins surréaliste, mais beaucoup plus soupçonneux. Il revient donc le premier jour ouvrable venu au consulat, où on découvre une précaution qu'avait prise sa maman, à savoir de coudre dans une poche cachée de son pardessus une petite pochette où il pourrait laisser des livres sterling. Quand les Anglais du consulat découvrent l'astuce, à leurs yeux, c'est plus que probablement la preuve que c'est une tentative d'infiltration d'un espion allemand. Et donc, de manière miraculeuse, il va pouvoir plaider sa bonne foi en sortant un argument massu. Écoutez, voilà, je viens de marcher nos ponts. L'ambassadeur belge à Londres, c'est de Cartier, de Marchienne. Nous le connaissons très bien. Demandez-lui, il pourra confirmer qui je suis. Et vous verrez que je suis un Anglais irréprochable. C'est ce qui arrivera. Et donc, on commencera à ce moment-là à réfléchir à la manière de l'exfiltrer pour qu'il puisse rallier l'Angleterre.
2: Et il faut bien garder en tête qu'il a 17 ans à l'époque, hein, Jean oui, Bullmann. Oui. Alors, ensuite, il prend la route de Genève. Il va à Dijon. Il va franchir la frontière franco-espagnole. Il descend jusqu'à Madrid, il va passer.
21: Jean Gabin.
2: Et puis alors, voilà, il va passer cette frontière luso-espagnole. Il roule pendant des kilomètres jusqu'à Lisbonne. Et puis il rencontre l'une des grandes vedettes de l'époque, Jean Gabin. Et Jean Gabin va lui être d'un grand secours. Et d'abord, qu'est-ce que fait Jean Gabin?
21: Plus exactement, il a reçu donc enfin un visa pour traverser la France, dite de Vichy, jusqu'à la frontière espagnole, à quelques centaines de kilomètres de la frontière, dans la vallée du Rhône environ, dans le train qui progresse vers la frontière, qui descend vers le sud. Il est accosté par une jeune dame, une américaine, qui lui dit « Voilà, je suis ici avec mon mari, nous sommes des agents d'Hollywood, regardez qui nous sommes venus prendre en charge là-bas par la vitre à travers le compartiment. » Et il reconnaît Jean Gabin, qui était effectivement déjà célèbre à l'époque. Voilà, il s'est dit, tiens, un moment un peu particulier, c'est quelqu'un qui fuit l'Europe occupée comme moi, lui pour aller à Hollywood, moi pour tenter de rejoindre l'Angleterre. Et puis on devrait en rester là, et ce ne serait été que purement anecdotique, si, arrivé à la frontière espagnole, alors que Jean commence à intéresser de plus en plus les douaniers espagnols et que son passage commence en terre espagnole commence à devenir de plus en plus compromis, Jean Gabin refait une apparition, fait une intervention qui vaudra à Jean Bullmann de pouvoir enfin mettre le pied en terre espagnole. En ce qui concerne Jean Gabin, il s'embarquera à Barcelone, arrivera aux États-Unis, commencera son idylle avec Marlène Dietrich et il reviendra s'engager dans la marine militaire française, dans les forces françaises libres plus tard.
2: En avril 1941, Jean Bullmann embarque sur un cargo pour l'Angleterre. Il va ensuite traverser l'Atlantique jusqu'à Terre-Neuve, sous la menace bien sûr des forces allemandes. On va le suivre en compagnie de Vincent Wagmann.
3: On montre son ordre de mission. Des ordres bruyants fusent de partout. Notre sergent ne hurle pas, contrairement à beaucoup de ses collègues. Nous nous mettons en file indienne pour un rapide examen médical. Nous passons ensuite au magasin pour y recevoir tout l'assortiment du costume de matelot. Tout est neuf de la tête aux pieds. Chaussettes bleu foncé, bottines, caleçons, chemisettes, pantalons, chemise blanche à ouverture carrée sur la poitrine, avec col de marin qui se noue autour du cou, foulard noir, noué en bordure du col et fermé par un petit ruban noir, un genre de polo échancré sur la poitrine, un grand sac de marin ainsi qu'un fin matelas pour hamac que l'on apprend vite à saucissonner. Le pantalon se ferme devant, à l'horizontale sur toute la largeur du ventre. Le foulard noir autour du cou est porté par les marins de la Royal Navy depuis la mort de Nelson.
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2: Un extrait des souvenirs manuscrits de Jean Bullmann qu'on retrouve dans votre ouvrage Vincent Wagmann, Marais et Barbelés, que vous publiez avec votre agence Projet Histoire. Alors, en avril 1941, Jean Bullmann entame ce périple maritime, périlleux, depuis Lisbonne pour rejoindre l'Angleterre. Il embarque à bord d'un cargo qui est chargé de liège. Liège, c'est censé servir de flotteur en cas de naufrage. Le navire se dirige d'abord vers le sud pour faire escale à Gibraltar, pour se ravitailler. Puis il intègre un convoi d'une quarantaine de navires marchands qui sont troupes escortées par un torpilleur britannique et un sous-marin néerlandais. Alors qu'est-ce qui se passe ensuite? Au lieu de remonter directement vers le nord, le convoi tournoie, qu'est-ce qui se passe?
21: Et donc la priorité au consulat à Lisbonne, au consulat britannique, c'est de faire en sorte que quand on est rejoint par de jeunes ressortissants britanniques qui veulent s'engager, c'est directement les faire quitter l'Europe, quitter le Portugal, et puis de faire en sorte qu'ils soient pris en charge pour le moment venu pouvoir débarquer en terre anglaise. Dans le cas de Jean Bulman, a priori, l'opportunité qui se présente impose de prendre la route effectivement de Gibraltar, et de Gibraltar, alors qu'on Jean Bulman lui-même s'imagine qu'il va pouvoir longer les côtes et partir vers l'Angleterre, on l'envoie en sens inverse. Il se retrouve, après quelques jours, devant l'embouchure du Saint-Laurent, face au Canada. C'est là qu'on se ravitaille, et puis qu'on reprend le chemin envers, cette fois vers l'Angleterre. Et là, celui qui va se trouver une vocation de marin, en fait, va connaître ses pires frousses en nous expliquant, en détail dans le livre, ce qu'on peut ressentir quand on est à bord d'un bateau dans ces transports de l'Atlantique qui amènent du matériel et qu'on est visé par l'aviation allemande, par les sous-marins allemands, et puis qu'on arrive enfin, ce sera son cas à Liverpool, sous les bombes allemandes.
2: Oui, c'est le fameux Blitz, on est en mai 1941. Alors il subit une fois à terre, il va subir un long interrogatoire encore par les services de sécurité britanniques avant d'être autorisé à rejoindre sa famille anglaise dans le Surrey. À Liverpool, il s'engage dans la marine britannique, il a 17 ans. Il ment aussi d'ailleurs sur son âge, comme son père l'avait fait auparavant. Puis il va suivre son instruction de matelot à Harwich, puis à Chatham. Et puis il est envoyé en Égypte. Avec quel objectif? Et encore une fois, c'est un tout jeune homme.
21: Alors c'est un tout jeune homme, mais à l'inverse de son père, que je qualifiais un peu de très brûlé, et qui va donc passer l'ensemble de la Première Guerre mondiale, alors qu'il est déjà engagé à la bataille de Mons, en pouvant à peine monter d'un grade, tellement c'est un mauvais soldat. Mmh. Autant son fils est sage, autant son fils est obéissant, autant son fils est scrupuleux. Donc, derrière le fait de mentir sur son âge pour s'engager, il y a donc une différence de tempérament, une opposition de tempérament qui est évidente. Son fils entreprend rapidement de pouvoir devenir officier de marine. Donc l'expérience de la traversée de l'Atlantique n'est plus là pour le dissuader. Au contraire, il veut devenir officier de marine, il va le devenir, et on le destine, après l'instruction de matelot que vous avez évoquée, on le destine à faire partie de ce qu'on appelle les troupes, à faire partie des opérations combinées. Les opérations combinées, ce sont ces opérations visant à organiser des débarquements qui combinent des forces terrestres, aériennes et navales, et il va pour ce faire aller s'entraîner, au départ dans une base secrète en plein désert. C'est toujours un peu étonnant d'imaginer que la Royal Navy a une base secrète en plein désert, c'est dans le Sinaï, sur les lacs amers, alimentés par, non loin du canal de Suez, par la Méditerranée et la mer Rouge, et donc il s'entraîne aux premières opérations combinées là-bas, et poursuivra sa formation dans les brumes d'Écosse quelques mois plus tard.
2: Alors, on a laissé Charles Bulman, le père, donc menacé par les Allemands, arrêté. On le retrouve en Silésie, donc on est sur le front de l'Est. Qu'est-ce qui se passe pour lui?
21: Alors, c'est un moment particulièrement, inédit ou rare histoire de famille, et c'est un moment crucial. Non, parce que Charles Bulman est enfermé, c'est un ressortissant civil britannique qui est enfermé. Un cas qu'on évoque rarement dans les ouvrages ou dans les films sur la Seconde Guerre mondiale, et qui donc bénéficie de l'application des lois de Genève. Il peut recevoir des colis, il peut recevoir des courriers. Ce faisant, il est effectivement enfermé, après avoir séjourné un peu dans une sordide prison berlinoise, il se retrouve en terre de Silésie, ex-polonaise annexée par les Allemands, à Tott, et là, donc dans un camp de ressortissants britanniques, et là, il va pouvoir écrire à son épouse, à Marchienne, mais il va pouvoir aussi faire en sorte, en ayant discrètement été informé que son fils tente de rallier l'Angleterre, d'écrire pour essayer de retrouver sa trace. Ce qui va pouvoir se faire, Et donc, assez étonnamment, Charles Bühlmann, enfermé par les Allemands en qualité de ressortissant britannique, va devenir la plaque tournante des échanges familiaux et épistolaires qui vont continuer à se faire. Et là, je souhaite de manière extrêmement courte, mais attirer votre attention sur l'originalité, mais aussi la difficulté pour l'historien de voir beaucoup d'échanges de lettres, en tout cas celles reçues par la partie reçue par Jean Bühlmann, ont été conservées. Et donc, j'ai pu en prendre connaissance, j'ai pu les exploiter, ça permet évidemment de nourrir le récit de manière parfaitement circonstanciée, mais pour l'historien, c'est un défi un peu particulier, parce qu'il va de soi que ces lettres sortent de tot du camp censuré, et parfois arrivent en Angleterre où elles sont doublement censurées. Et donc il y a même des passages complets de courriers qui sont barrés, mais aussi d'autres passages que l'on peut facilement lire et traduire, mais qui évoquent des questions, qui dénotent manifestement des échanges tout à fait codés pour que l'on se comprenne bien. Et donc, ce que la censure n'a pas compris et a laissé passer, moi, des années après, sans plus connaître, sans que les protagonistes soient là pour pouvoir me donner des pistes, je dois devoir les comprendre et les interpréter. Et donc, du point de vue historique, c'est évidemment un beau défi.
2: Un énorme défi. Alors, Jean a passé des examens militaires. Il est devenu sublieutenant dans la réserve volontaire de la Royal Navy, la Wavy Navy. Il est envoyé en Écosse, vous le disiez. Il va suivre un entraînement de commando intensif pour commander un Landing Craft Tank, c'est un véhicule donc maritime. Le 6 juin 1944, il débarque du matériel lourd sur le feu ennemi à Saint-Aubin-sur-Mer, dans le secteur canadien. C'est le D-Day, le débarquement de Normandie.
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6: Veuillez écouter tout d'abord la retransmission du message diffusé ce matin par le commandant en chef du corps expéditionnaire allié, le général Eisenhower.
22: People of Western Europe, a landing was made.
23: Peuple de l'Europe occidentale, un débarquement a eu lieu ce matin en France.
22: United Nations plan for the liberation of Europe. This landing is but the opening phase of the campaign.
23: Ce débarquement, en fait, n'est que la phase de début de la campagne qui commence. Il y aura encore de grandes batailles. Soyez prêts et résolus. Ensemble, nous irons à la victoire.
22: Together we shall achieve victory.
24: You have just heard the Supreme Commander, General Dwight D. Eisenhower.
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2: Voilà, l'extrait du discours du général Eisenhower sur les ondes de la BBC le 6 juin 1944, suite au débarquement de Normandie, et c'était doublé à cette archive en 1969 par Jacques Brédal. Alors, le débarquement de Normandie dans la nuit du 5 au 6 juin 1944, c'est la phase d'assaut d'une vaste opération qui vise à créer une tête de pont alliée de grande échelle dans le nord-ouest de l'Europe, à ouvrir un nouveau front à l'ouest. Ce débarquement marque le début de l'opération Overlord, le nom de le code de la bataille de Normandie. Alors, le jeune Jean Bühlmann va y jouer un rôle. On n'a plus le temps, malheureusement, de nous intéresser aux détails, mais c'est un enfer qu'il va vivre, comme beaucoup d'autres, bien sûr, Jean Wagman.
21: C'est un enfer qu'il va vivre, avec la particularité suivante. Par rapport à ce qu'on connaît, ou ce qu'on montre souvent du débarquement, un point de vue très américain avec Omaha Beach, ou avec le mur de, ou avec le jour le plus long et cette découverte de l'armada par le major Puncak dans son tournée dans un musée, dans un bunker des batteries de Longueville. Ici, on se retrouve dans la situation tout à fait très Commonwealth de la Royal Navy qui amène des Canadiens à débarquer devant, en l'occurrence dans le cas de Charles Bühlmann, où tout a été complètement reconstitué, effectivement, heure par heure, devant le village de Saint-Aubin-sur-Mer, où on voit encore aujourd'hui le canon qui a tiré sur Jean Bühlmann. Alors, pourquoi deux heures d'enfer? Parce que rien ne se passe comme prévu. Les tanks amphibies ne parviennent pas, le canon fait des ravages, les tanks parviennent enfin à arriver, ils écrasent des blessés sur la plage, on a du mal de percer, le canon continue à tirer, à faire des dégâts. Et en ce qui concerne Jean Bühlmann, qui est aux premières loges avec ses jumelles et qui approche de la plage pour faire des allers-retours, Jean Bühlmann, évidemment, assiste au massacre et à la difficile percée canadienne. Jean Bühlmann devra aussi à bord de son Landing Craft Tank, donc une grosse péniche de débarquement qui amène des blindés et des jeeps, devra aussi ensuite, en fait, journée, embarquer des blessés et des mourants, ce qui qui va le marquer à jamais.
2: De son côté, Charles Bühlmann a été transféré à Giromagny, en Franche-Comté, où le 11 novembre 43, le camp de Tost, donc était en Silésie, a été transféré. Il va s'évader. On n'a pas le temps de revenir sur les détails de cette évasion. Après la libération de l'estuaire de l'Escaut, Jean se voit confier une mission de plus aux Pays-Bas. Il va participer à l'opération de transport de milliers de prisonniers allemands à travers le Zuiderzee. Il se retrouve à Berlin. Il y est affecté. Il sert d'interprète au sein de la commission navale chargée de démanteler la flotte allemande. Et puis à Berlin, il va vivre une idylle aussi qui ne va pas plaire à Charles, et on peut le comprendre.
21: Eh bien, le jeune et beau et grand Jean Bühlmann attire l'attention dans les civils allemands tout à fait dénués de tout, d'une jeune comtesse apparemment allemande. Les deux jeunes gens se plaisent mutuellement, des cadeaux s'échangent, Jean fait état de cette relation chez lui, ses parents sont décontenancés, son père est furieux, c'est vraiment shocking, shocking, shocking, incompréhensible pour cet homme qui les a combattus puis qui a été enfermé pendant 4 ans. Évidemment, toute une série d'autres éléments qui montrent toute cette relation universelle et en même temps ces particularités que l'on retrouve dans le livre.
2: Il est démobilisé, Jean, en 1946. Il va finir des études de droit à Londres. Il va épouser Clémence Guillaume. Ils auront des enfants. Donc, Simon, qui a été l'héritier de tout ce témoignage. Alors, vous me disiez aussi, ce qui est important ici, c'est de voir la manière dont, au fond, on peut maîtriser son destin. C'est ce qui vous est intéressé dans vos recherches historiques, Jean Wagman?
21: Vincent Wagman. Je pense que dans ce cas, la manière d'atteindre l'universel et de voir à travers un cas, une famille en particulièrement latin, c'est à deux niveaux. D'abord, en se situant au niveau à hauteur d'homme.
2: Ouais.
21: Donc, et non pas en voyant les événements comme une grande synthèse historique. La grande synthèse historique est là pour donner du sens, expliquer, montrer ce qu'est un débarquement et montrer aussi comment on le vit de l'intérieur. Mais aussi, l'autre aspect de cet aspect universel, qui est typique de la condition humaine, surtout dans des contextes pareils, c'est la volonté que l'on a à tout moment, en dépit de toute une série de contraintes, même qui vont jusqu'à la privation de liberté ou danger, de vouloir peser sur son destin.
2: Marais et Barbelé, Jean Bühlmann et sa famille au cœur du XXe siècle, c'est votre ouvrage qu'on peut se procurer donc sur le site de Projet Histoire. Voilà, projet-histoire, préfacé par Chantal Questelot. Merci beaucoup de nous avoir apporté vos lumières et vos connaissances aujourd'hui, Vincent Wagman. On se retrouve juste après les infos avec Madame Le Sévigné et Madame de Lafayette.
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2: Le point sur l'actualité, c'est avec Maxime Maillet.
29: Bonjour à toutes et tous. Du monde, beaucoup de monde aux abords du Parlement de la Fédération Wallonie-Bruxelles dans la capitale. Au moins 2000 personnes sont sur place. Il y a des profs, mais aussi des élèves. Tous s'opposent au décret programme et à ces mesures d'économie décriées depuis des semaines par le secteur de l'enseignement. Au Parlement, les débats doivent commencer sur ces mesures en ce moment, en séance plénière, avant un vote prévu plus tard dans la journée. Et face à la colère enseignante, un important dispositif policier a été déployé avec une autopompe. Le quartier du Parlement de la Fédération Wallonie-Bruxelles est bouclé. Deux stations de métro, Arlois et Parc, sont fermées comme le Parc Royal. De nombreux profs devraient encore gonfler les rangs du rassemblement. D'après des syndicats de l'enseignement, l'appel à faire grève et à rejoindre en train la capitale est très suivi. La police a d'ailleurs fermé la plupart des sorties de la gare centrale. Il ne reste qu'un seul accès ouvert. Des débordements ont aussi été constatés à Namur. Des casseurs violents se sont glissés dans une manifestation pacifique d'élèves namurois. La police a procédé à 7 interpellations de jeunes et a fait état de plusieurs incidents, comme des lancers de projectiles. Au Proche-Orient, Israël poursuit ses frappes sur le sud et l'est du Liban. Ces raids israéliens interviennent quelques heures après l'annonce des États-Unis d'un accord pour un cessez-le-feu. D'après Washington, cette trêve est conditionnée à un arrêt complet des tirs du Hezbollah, le mouvement libanais proche de l'Iran. Côté iranien, justement, les gardiens de la révolution exigent le retrait de l'armée israélienne du sud du Liban. En Hongrie, la justice a abandonné les poursuites contre le maire de Budapest. L'an dernier, cet écologiste a organisé la Pride pour défendre les droits des personnels des minorités LGBTQIA+. Plus de 200 000 personnes y ont pris part, mais cette marche des fiertés était interdite par Viktor Orban, l'ancien premier ministre nationaliste battu aux élections en avril dernier. D'après le parquet hongrois, l'abandon des poursuites fait suite à un jugement rendu par la Cour de justice de l'Union européenne. D'après la Cour, la loi hongroise qui limite le droit au rassemblement de la communauté LGBTQIA+, n'est pas conforme au droit européen. En tennis à Roland-Garros, place aux demi-finales femmes cet après-midi. Le premier match oppose dans une heure une Ukrainienne, Marta Kostyuk, à une Russe, Mira Andreeva. Plus tard cet après-midi, une autre Russe, Diana Schneider, affronte la surprise du tournoi, la Polonaise Maja Kowalska. Voilà pour les infos, très bel après-midi à notre écoute.
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2: Merci Maxime Maillet. Rendez-vous pour d'autres informations à 15h sur la RTBF, la première.
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32: Laurent de Hausset.
2: Il va s'agir maintenant d'une amitié entre deux femmes célèbres qui ont vécu au temps de Louis XIV, Madame de Sévigné et Madame de Lafayette. Elles sont très connues, Madame de Sévigné pour sa correspondance et Madame de Lafayette pour son roman La Princesse de Clèves. Mais Axelle Thierry, on ne sait pas grand-chose des liens qui les unissaient.
3: Oui, Laurent, bonjour. Et en fait, c'est à Paris qu'elles ont fait connaissance. On est alors en 1650 et elles sont restées unies par une grande amitié jusqu'à la mort de la Madame de Lafayette. C'était en 1693. Et à propos de date, cette année, on célèbre les 400 ans de la naissance de Madame de Sévigné le 5 février 1626. Une exposition lui est d'ailleurs consacrée au musée Carnavalet à Paris. Elles ont vécu 43 ans d'amitié intense.
2: Notre invité aujourd'hui, Jean-Noël Liot, a signé un livre sur le sujet, aux éditions Alary, écrivain Jean-Noël Liot, traducteur et journaliste.
3: Oui, il signe une vingtaine de biographies et d'essais consacrés à des personnalités aussi fascinantes qu'Andy Warhol, Madeleine Castaing, Nancy Mitford ou encore la princesse Gayatri Devi, avec un travail qui a été salué par de nombreuses distinctions, notamment le Grand Prix littéraire de l'héroïne, le Grand Prix de la biographie de l'Académie française. Il aime s'intéresser aux personnes qui ont eu un destin hors du commun, aux figures indépendantes.

0: correspondance de Madame de Sévigné, j'ai lu toute l'œuvre de Madame de Lafayette et également ses lettres, bien sûr. Et on savait très bien que chacune était incroyablement célèbre de son côté, mais personne ne savait qu'elles avaient été les meilleures amies du monde pendant 4 décennies. Et c'est cette complicité si merveilleuse entre les deux plus grandes femmes de lettres du XVIIe siècle, qui sont toujours tellement lues et aimées aujourd'hui, que j'avais envie d'explorer et que j'avais envie de faire partager à mes lecteurs.
1: Et qu'est-ce que vous appréciez chez l'une et chez l'autre?
0: Elles sont des personnages très dessinés et aux antipodes. Je les appelle joyeuses de Sévigné et grincheuses de Lafayette. Parce que Madame de Sévigné, même quand elle est au fond très malheureuse, dissimule toujours ses larmes par le rire, les mots d'esprit, la grâce, la légèreté. C'est comme un paravent, c'est un bouclier aussi, ne jamais se plaindre. À l'inverse, Madame de Lafayette est toujours malade, toujours maussade, elle grince des dents en permanence, elle est très pessimiste. Il faut dire que sa vie a été empoisonnée très jeune et jusqu'à sa mort. Elle est morte à l'âge de 59 ans par de nombreuses migraines, des maladies diverses et variées. Elle était quand même une martyre. Et ce contraste est très amusant, je dois dire, à explorer, d'autant plus que ça ne les empêche pas d'être les deux personnes les plus proches du monde. Elles se font tellement confiance, elles s'épaulent, elles se défendent, elles s'éclairent, elles se stimulent, et cela sans interruption du moment où elles se rencontrent jusqu'à la mort de Madame de Lafayette et Madame de Sévigné la veille, lors des derniers jours, puisque Madame de Lafayette meurt à l'âge de 59 ans, et Madame de Sévigné, elle, mourra plus tard à l'âge de 70 ans.

0: Comment décririez-vous, Jean Eliot, ce que chacune apporte à la littérature et à l'art ?
1: Alors ça, c'est très intéressant parce que ce sont deux contributions capitales. Madame de Sévigné révolutionne l'art de la correspondance, l'art épistolaire. Elle invente une manière d'écrire qui est comme ça, c'est le galop. Elle dit je vous écris au galop. C'est le galop, c'est la rapidité, la légèreté, l'humour et en même temps la profondeur, l'intuition psychologique. Et ce qui fait sa force, c'est que ce n'est pas seulement un style littéraire, c'est un style littéraire au service d'une vision. Une vision humaine, personnelle, elle décrit son intimité, mais aussi l'histoire. Parce que cette femme est aux premières loges, donc elle nous décrit le XVIIe siècle. Elle connaît tous les contemporains capitaux, de Louis XIV à Molière, et elle est aux premières loges. Elle était l'amie de Fouquet, elle assiste à la chute de Fouquet. C'est les guerres de religion, c'est la fronde, c'est naturellement le jansénisme, la préciosité. Donc elle décrit tout ça dans ses lettres. Et Madame de Lafayette, elle, révolutionne l'art du roman. C'est-à-dire qu'on est à l'autre bout du spectre, c'est la fiction. Elle écrit des romans psychologiques pour la première fois, dans une prose aussi très courte, très concise, un peu sèche, un peu austère, mais avec un charme et une élégance absolue. Elle dépoussière entièrement le genre. Jusqu'alors, il y avait des romans en plusieurs tomes, mais dans une prose très poussiéreuse, très alambiquée. Et Madame de Lafayette dépoussière tout ça. Donc ces deux femmes, non seulement sont des personnalités captivantes, mais en plus, elles inventent un genre littéraire qui fait date dans l'histoire de la littérature.
0: Et alors, vous parlez aussi de leur contribution à l'esprit français du grand siècle. Il y a tout un art de la liberté, de la finesse. Il y a aussi l'art de la conversation. Est-ce que vous pourriez développer un petit peu leur contribution à cet esprit ?
1: Naturellement, parce que ces femmes avaient deux piliers dans l'existence. L'écriture et la conversation. Et elles sont des précieuses. Il se trouve que Molière a joué un sale coup aux précieuses avec sa pièce de théâtre, Les Précieuses Ridicules. Et c'est très injuste. Moi, mon livre est une lettre d'amour aux précieuses. Je les réhabilite. Parce que ces femmes ont tant fait pour la langue française et elles pratiquaient cet art de la conversation dans les salons. Donc, Madame de Sévigné et Madame de Lafayette sont aussi des femmes de salon. Mais pas d'une manière mondaine. Tout de suite, on dit salon, on a l'impression que c'est péjoratif. Venaient les plus grands écrivains qui lisaient leurs œuvres, qui les testaient sur ces femmes. Ils attendaient leur verdict. Et donc, elles ont fécondé à plusieurs ces deux femmes, elles-mêmes écrivains, et avec tous leurs amis français. Écrivains, je veux dire. C'est-à-dire La Rochefoucauld, Molière, La Fontaine, Talmandereau, Bossuet. La liste est absolument impressionnante. D'imaginer tous ces gens sous le même toit en même temps, en train de discuter, en train de se lire leurs œuvres, et en train de créer ce fameux esprit français qui n'a cessé de fasciner les gens depuis le XVIIe siècle jusqu'à nos jours, même si aujourd'hui l'esprit français est quand même assez cabossé, malmené, et je dirais jusqu'à la première moitié du XXe siècle.
0: Et alors, vous le disiez... Vous...

0: décrivez aussi dans votre livre les événements politiques qui vont secouer la France. Et comment voyez-vous la manière dont elles y prennent part ?
1: Elles y prennent part d'abord en témoignant. Pour nous, les lettres de Madame de Sévigné, par exemple, sont un témoignage extraordinaire sur cette époque-là, sur tous ces gens légendaires, D'Artagnan, Fouquet, Louis XIV, tous les grands artistes, les grands musiciens, elle les décrit parce qu'elle les connaît, et elle a une manière de, comment dirais-je, c'est comme si elle examinait à la loupe, mais aussi avec un certain détachement. Ça, c'est peut-être la limite de l'exercice, c'est-à-dire que Madame de Sévigné a tendance à rire de tout, même de certains événements tragiques. Donc, c'est comme un peu Saint-Simon dans les mémoires de Saint-Simon aussi, à qui j'ai consacré 2 livres. Sa prose est merveilleuse, il a beaucoup d'esprit, mais il n'est pas toujours très fiable sur le plan historique parce que c'est biaisé. Mais ça, c'est de la littérature, ce n'est pas du journalisme. Madame de Sévigné, c'est un témoignage littéraire sur les événements de son époque, ce n'est pas du journalisme. Et c'est ça qui est aussi intéressant parce que c'est tout l'enjeu de la subjectivité. Elle a une prose qui est la sienne et que nous aimons parce qu'on a un sourire à chaque page, mais il y a des moments où peut-être une touche de gravité aurait été salutaire. Du moins aujourd'hui, en 2026, avec le politiquement correct, il y a certains de ces verdicts qui peuvent choquer.

0: Et Madame de Lafayette avait une activité d'agent secret?
1: Alors, elle avait rencontré la duchesse de Savoie quand elle était jeune pensionnaire dans un couvent à Paris, et elles étaient restées très amies. Et quand la duchesse de Savoie a fait un très beau mariage, épousant le duc de Savoie et prince de Piémont, elle est devenue veuve, et elle a été duchesse régente, on l'appelait Madame Royale. Louis XIV rêvait d'englober la Savoie pour avoir accès à l'Italie. Enfin, c'est une zone stratégique, géographique, capitale. Et Madame de Lafayette, qui était un animal politique et qui avait le goût des complots et des conspirations, elle adorait ça, est devenue, à Paris, l'agent secret de Madame Royale, donc de la duchesse régente de Savoie. C'est-à-dire que la duchesse régente avait mauvaise réputation, parce que c'est aussi quelqu'un de frivole. Donc, les pamphlétaires se déchaînaient en France. Et donc, Madame de Lafayette a agi à plusieurs niveaux. Non seulement elle recevait les ambassadeurs en secret pour négocier certains points, je dirais, délicats, mais en plus, elle rachetait tous les pamphlets calomnieux écrits sur la duchesse de Savoie. Elle donnait même de l'argent pour essayer de faire publier des informations positives sur elle. Elle a joué pendant des années, dans l'ombre complètement, un rôle capital. Et elle était très proche de Louvois, qui était un très très grand ministre de Louis XIV, et la correspondance entre Madame de Lafayette et de Louvois est incroyable. Elle écrit à ce ministre qui lui-même rapporte ses lettres à Louis XIV, qui intervient grâce à Madame de Lafayette en faveur de la duchesse de Savoie. Donc cette activité-là, parallèle, donne aussi un axe d'une grande richesse pour comprendre la personnalité complexe d'une Madame de Lafayette.

0: L'amitié de Madame de Sévigné et de Madame de Lafayette racontée par Jean-Noël Liot. Des madames, Axelle Thierry, qui étaient très créatives dans leur usage de la langue française.
1: Tout à fait, Laurent, elles avaient beaucoup d'esprit, elles aimaient aussi s'amuser. Mais quelle bonne idée! Elles utilisaient par exemple des noms de code, des surnoms. Elles avaient tout un vocabulaire entre elles. Ce goût des surnoms vient d'abord des précieuses, selon Jean-Noël Liot. Elles se donnaient des surnoms entre elles, elles en trouvaient pour les membres de la cour, même le roi, les écrivains, les amis. Et ce goût des langages secrets, des codes, s'inscrit aussi dans un certain état d'esprit. Elles adoraient les aphorismes, les mots d'esprit par exemple. Il ne faut point tenir les vérités captives.
0: Elles aimaient hein, les artistes, les écrivains, elles élargissaient le cercle de leur amitié, avec notamment François de La Rochefoucauld.
1: Oui,
0: un écrivain célèbre, n'est-ce pas?
1: Oui, qui était aussi un homme d'action. Il a par exemple été un acteur important de la Fronde, la révolte des grands seigneurs contre le pouvoir royal. Mais il a été blessé au combat. Il a été déçu aussi par la politique. Alors il s'est progressivement retiré de la vie publique pour fréquenter les salons littéraires et pour écrire. Il signe notamment les Maximes, un célèbre recueil d'aphorismes sur la nature humaine.
0: Retrouvons Jean-Noël Liot qui parle cette fois de l'amitié entre Madame de Lafayette et La Rochefoucauld.
2: La Rochefoucauld, c'est l'homme dont Madame de Lafayette a été le plus proche. C'était un amour platonique. Et ces deux femmes, il faut dire, associaient la sexualité à la mort. Tant de femmes mouraient en couche. Donc, à partir du moment où elles ont donné un héritier mâle à leur mari, elles ont éloigné la libido, la sexualité de leur vie pour privilégier les amours de tête, les amours platoniques. Et La Rochefoucauld a été pour Madame de Lafayette non seulement le grand ami de cœur, mais de tête. C'est-à-dire que c'était deux grands intellectuels qui discutaient ensemble, qui s'inspiraient. Ils se lisaient en permanence leurs œuvres. Et La Rochefoucauld était quand même quelqu'un de très amer, de très, très désabusé, de très cynique. Et Madame de Lafayette a essayé de lui apporter des plages de joie et d'adoucir tout cela. Et ça a été une grande amitié. Et ça devient un trio parce que Madame de Sévigné, c'est la meilleure amie de Madame de Lafayette, est aussi très proche de La Rochefoucauld. Donc il faut imaginer quand même que ces trois génies littéraires, dès que Madame de Sévigné est à Paris, ils sont tout le temps ensemble, tout le temps. Ils se voient, ils discutent, ils sortent, ils vont au théâtre, mais surtout, ils se voient la plupart du temps chez Madame de Lafayette, rue de Vaugirard. Et ce trio littéraire de si grande envergure est quand même fascinant à explorer.

0: On s'aperçoit aussi du statut des femmes de leur époque et vous montrez comme elles réussissent à s'affranchir.
1: Oui, alors ça c'est très juste Axel, ce que vous dites, parce que c'est un cauchemar. Les femmes au XVIIe siècle n'ont aucun droit, elles passent de leur père à leur mari, ce sont des mariages arrangés, surtout dans leur milieu, elles n'ont pas un mot à dire. Et il faut dire que dans le cas de Madame de Sévigné, dans le cas de Madame de Lafayette, elles ont eu la chance d'avoir des familles merveilleuses. Elles ont été des petites filles très éclairées, qui ont fait des études, que l'on a encouragé à lire, à devenir extrêmement cultivées, autonomes intellectuellement. Là, les deux familles ont joué un rôle capital. Parce que il est vrai qu'on voit autour d'elles quand même des femmes qui sont des martyrs, qui doivent être muettes, silencieuses, passives, charmantes, souriantes, ne rien dire, et faire le maximum d'enfants, parce que le taux de mortalité infantile est tellement élevé que beaucoup d'enfants meurent. Et donc, c'est une vie effrayante. Et pourtant, ce sont les femmes les plus privilégiées de la société. Puisqu'on parle de l'aristocratie, de femmes dégagées de soucis matériels, qui ont des domestiques, vous imaginez ce que c'est dans les autres couches de la société française. Et même avec tous ces privilèges, la vie des femmes au XVIIe siècle est un cauchemar. C'est pour ça que ces deux-là, pour moi, me semblent des exemples de courage. Par exemple, Madame de Sévigné est veuve à l'âge de 26 ans. Elle a deux enfants et jamais elle ne se remariera. Elle est très belle, très intelligente, très courtisée. Tous les hommes sont à ses pieds et veulent l'épouser. Jamais elle ne voudra renouveler l'expérience parce qu'elle sait que c'est retomber sur la coupe d'un homme. Non seulement ça, mais en plus, tous ses biens iraient à l'homme qu'elle épouserait. Et elle a voulu élever seule ses enfants, gérer seule ses affaires. Quant à Madame de Lafayette, qui avait épousé un homme qui avait l'âge d'être son père, disons, il a été très vite exilé à la campagne, on n'en parlait plus, elle était encore plus une femme d'affaires redoutable que Madame de Lafayette, que Madame de Sévigné, pardon, donc elle s'occupait des affaires de ses fils, et elle s'était choisie cette amie qui était La Rochefoucauld. Donc elle vivait ouvertement avec un homme qui n'était pas son mari, et ça vous dit l'audace de ces deux femmes, dans une époque qui privilégiait peu l'autonomie des femmes de leur milieu.
0: Et alors, Marie épouse Henri de Sévigné, elle a 18 ans, il en a 21, et on se marie à 2h du matin?
1: Ah oui, alors ça, c'est la superstition. On est à l'église, mais il faut que le diable soit endormi. Parce qu'à l'époque, on avait peur que si le diable se réveillait, ou s'il était comme ça, prêt à agir, il allait rendre impuissant le mari et stérile l'épouse. Donc à 2h du matin, on se disait, le diable dort, on peut se marier.

0: Et au moment où Madame de Lafayette commence à écrire, elle le fait peut-être plutôt pour son plaisir, mais vous écrivez qu'elle se hisse au rang des meilleurs auteurs de l'histoire de la littérature.
1: Absolument. Alors, il est vrai qu'elle n'avait aucune volonté, ni l'une ni l'autre, de devenir célèbre. Madame de Sévigné, encore, c'est un cas à part, parce que sa correspondance n'a été connue qu'après sa mort. Mais Madame de Lafayette, qui a publié de son vivant et qui a eu beaucoup de succès, et tout le monde savait que c'était Madame de Lafayette qui écrivait, son nom n'apparaissait pas sur la couverture. C'était de façon anonyme. Elles n'ont jamais cherché à devenir des écrivains célèbres. Mais il est vrai que c'était vraiment l'échappatoire idéal pour Madame de Lafayette. Parce que, entre les souffrances, entre les enfants, entre toutes les pressions qu'elle subissait, elle pouvait s'évader plume à la main, et elle s'évadait d'une manière qui rejoignait son pessimisme naturel. Parce que, je dirais, le fil d'Ariane de son œuvre, ce sont toujours des jeunes femmes très belles qui vont mourir très jeunes parce qu'elles ont eu le cœur brisé. Donc, c'est évidemment tout sauf optimiste. C'est une vision du monde. Elle traduit dans ses livres une vision du monde extraordinairement pessimiste et négative. Mais c'est écrit d'une manière si fine sur le plan psychologique et dans une prose si cristalline, si merveilleuse que les gens sont enchantés. Et souvent, d'ailleurs, moi j'ai fait le test. On demande aux gens quel est votre roman préféré. Très souvent, La Princesse de Clèves arrive en premier. C'est dire à quel point et la correspondance de Madame de Sévigné et les livres de Madame de Lafayette en général, et en particulier La Princesse de Clèves, ont passé le cap de la postérité et du temps.

0: Et vous montrez aussi comment à un moment, elle décide de s'approcher de la cour de Louis XIV.
1: Oui, alors ça, c'était compliqué. Le centre du pouvoir, c'est Louis XIV. Et si l'on veut être bien vu, surtout recevoir des pensions ou des statuts, un statut social au sein de l'armée, par exemple, pour leurs enfants, il fallait faire sa cour à Louis XIV et à ses ministres. Alors, elles sont vraiment des Parisiennes. Elles ont préféré de loin vivre à Paris qu'à Versailles, mais de temps en temps, il fallait passer par la case Versailles. Et dans leur cas, c'était aussi compliqué parce qu'elles avaient eu des proches qui étaient impliqués dans la Fronde. Et Louis XIV n'a jamais oublié ça. C'était véritablement l'humiliation de sa jeunesse. Et c'est pourquoi il a créé la cour à Versailles, pour être loin de Paris, parce qu'il ne voulait plus jamais revivre ce qui s'était passé au moment de la Fronde. C'est-à-dire le fait d'être dans Paris, soumis à la violence et à la fois du Parlement, de la justice et du peuple. Donc à Versailles, il était loin de tout. Et il a réduit les grands seigneurs, qui ont été très participatifs au sein de la Fronde, à des marionnettes à Versailles. Et c'est pour ça qu'il voulait faire sentir son pouvoir et les gens devaient s'humilier, se mettre à genoux pour demander des faveurs. Et ces deux femmes l'ont fait pour leurs enfants en particulier.
0: Vous nous faites aussi rentrer dans leur bibliothèque. Elles apprécient beaucoup Pascal, elles lisent Corneille, Virgile, enfin c'est magnifique, toute cette richesse aussi.
1: La lecture et tout, c'est la formation avant même l'écriture. On doit lire, lire, lire. Et ces femmes ont tout lu. J'ai vraiment mis l'accent sur leur bibliothèque parce qu'elles ont tellement le flair et elles lisent en profondeur. Elles lisent, elles relisent, particulièrement dans le cas de Madame de Sévigné. Et elles traduisent aussi. Vous imaginez quand même qu'elles traduisent le latin à voix haute entre elles ou dans le cas de fils de Madame de Sévigné ou son oncle l'abbé de Coulanges le bien bon. Elles sont extrêmement cultivées. Et il y a des jeux littéraires. Si vous avez parlé du côté des codes liés aux surnoms et au langage secret, il y a aussi de nombreuses allusions littéraires dans leur correspondance. Et ça, ça donne aussi, ce sont des niveaux de lecture d'une richesse incroyable. Parce que pour ceux qui déchiffrent les allusions littéraires, ils font partie du club, ils font partie du clan, de la tribu. Et c'est très, très, très important. J'insiste aussi là-dessus. Et ce sont des lectrices passionnées. Je pense que c'est vraiment, comme disait Montesquieu, il n'y a pas eu un chagrin qu'une heure de lecture n'ait balayé. Ça, c'est certain.

0: Que vous a apporté la fréquentation de ces deux esprits, de ces deux femmes, Jean-Noël Liot ?
1: Ah, beaucoup. Je leur suis très reconnaissant. J'ai une immense gratitude pour elles. Elles m'ont tellement stimulé. Ce sont comme des amies idéales, des amies de l'au-delà. Moi, j'ai beaucoup d'amis morts qui sont dans le ciel, comme ça, et avec qui je dialogue. Et elles en font partie. C'est vraiment des êtres que j'aurais adoré avoir pour complices dans l'existence. Et quelque part, je m'aperçois presque que ça a déteint, que je recherche dans mes amies femmes, des madames de Sévigné, des madames de Lafayette. Et donc, c'est une empreinte très profonde. Et surtout, il n'y a aucune lassitude. Je ne cesse de les relire avec une joie et je ne suis plus la même personne que quand j'étais jeune, adolescent. À chaque relecture, naturellement, mon regard s'est enrichi et je les lis d'une manière différente. Et je me dis, tiens, ça, je n'y avais pas pensé. Ça m'avait échappé. Et donc, c'est aussi la richesse des relectures qu'elles-mêmes célèbrent dans leurs écrits, particulièrement Madame de Sévigné. Mais ça, c'est vrai. Ce sont des êtres irremplaçables. C'est une sorte de, comment dirais-je, c'est un manque, une frustration. Quand j'ai terminé ce livre, j'étais vidé, anéanti d'une certaine manière, parce qu'elle me manquait déjà beaucoup. Et ça, c'est assez rare. C'est un immense compliment.
0: Il y a aussi toutes les nuances du cœur et de la vie avec ces femmes, entre le rire et le chagrin. Vous dites que l'une est solaire et joyeuse, l'autre blessée et solitaire. Il y a tout de la vie.
1: Oui, il y a tout. Les grands drames et la manière de s'en sortir. Plus j'avance en âge, j'ai aujourd'hui 59 ans, plus j'attache du prix à la manière dont les êtres se débrouillent avec la douleur physique ou la douleur morale et émotionnelle. Et je m'aperçois d'un livre à l'autre à quel point c'est différent. On est tous tellement différents devant la douleur. Et Madame de Sévigné, Madame de Lafayette, Madame de Sévigné garde la douleur pour elle, elle l'intériorise et elle la sublime dans ses lettres. Madame de Lafayette, elle l'affichait ouvertement. Elle ne s'encombrait pas de se dire « je vais passer pour pénible ». On savait qu'elle était malade, on savait que ça n'allait pas. Mais à côté, sa contribution est immense. Et puis elle a enchanté tellement les gens par ses écrits, par sa loyauté et par sa conversation. Mais c'est un rapport à la douleur qui est complètement différent aussi, à la douleur, au cœur, aux afflictions. Et ça me passionne. Plus j'avance en tant qu'écrivain, en général et biographe en particulier, plus le rapport à la douleur physique et morale est important pour moi.
0: Un grand merci. Et à la fin du livre, vous citez aussi des auteurs qui parlent d'elle. Voilà, c'est un livre très riche qui contient
1: aussi cela. Oui, parce que ça montre à quel point, à travers les siècles, elles ont continué d'inspirer les écrivains. Jusqu'à Virginia Woolf ou Camus. Enfin, les plus grands écrivains, les adorent, n'ont cessé de les lire. Les gens qui aiment Madame de Sévigné et Madame de Lafayette, c'est aussi une communauté d'esprit. Alors, il y a des écrivains célèbres, et là, j'ai fait ma propre sélection. Et puis, bon, des gens, il y a des clubs, des gens qui ne cessent d'entretenir cette mémoire. Et ça, ça dit beaucoup. Pourquoi ces deux femmes ont-elles passé le cap de la postérité? Pourquoi aujourd'hui, là, on vient de fêter le 400e anniversaire de la naissance de Madame de Sévigné, en 2026. Il y a cette grande exposition au musée Carnavalet à Paris qui célèbre cette naissance. Et il y a des manifestations à travers la France. Donc, elles sont toujours tellement d'actualité. Et ça, je trouve que c'est un élément que l'on doit déchiffrer. On ne peut pas passer à côté d'un tel élément si on se penche sur ce qui est véritablement la valeur littéraire, je dirais, intemporelle.
2: Jean-Noël Liot évoquait donc cette amitié passionnante entre Madame de Sévigné et Madame de Lafayette. Il vient de publier un livre sur le sujet, Axel.
0: Une amitié si française, Laurent, paru aux éditions Alary.
2: C'est une séquence qu'on retrouve bien sûr sur RTBF Ovio. Rendez-vous demain du côté de la Nouvelle-Orléans avec les Natchez qui vont massacrer soudainement des colons français. C'est une révolte qui nous parle de l'histoire coloniale de la violence. Bel après-midi sur la première, c'est la playlist. 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
21: Bonjour à vous, bon après-midi, merci d'être à l'écoute d'RTBF, La Première, avec en musique aujourd'hui, entre autres le jeune Montois Teddy Bear à découvrir, Roscoe aussi, et puis Mickey qui avait sorti un premier EP qui s'appelait Graou en mars 2025, et puis un premier album en octobre, Industry Plant. Ça pique un peu quand même. C'est la chanson qu'on va écouter, Mickey à voix en concert, aux Ardentes à Liège le 5 juillet, aux Solidarités à Namur, ce sera le 5 septembre, et puis avec La Première encore le 22 octobre, à l'ancienne Belgique, à Bruxelles.
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La chanteuse suédoise Robin sortait son 11e album en mars dernier, Sexistential, si si c'est le nom, Robin qu'on écoutait avec Blow My Mind. L'auteur, compositeur, interprète, multi-instrumentiste et acteur américain Dominic Fick a sorti le titre Baby Doll en 2018. Et oui, c'était il y a très longtemps. Mais ce titre connaît une vraie résurrection et un gros succès grâce aux réseaux sociaux. Raison pour laquelle on le retrouve dans tous les charts. Baby Doll, Dominic Fick.

So Far, So Long. C'était les Belges de Roscoe, à l'affiche du festival Les Francopholies de Spa le 25 juillet prochain. Ce sera aussi le cas pour Teddy Bear, à découvrir aux Francopholies de Spa. Le jeune Montois a découvert en première partie de certains artistes que vous connaissez plus que probablement. Benjamin Biolay, Clara Luciani, Alain Souchon, Feu Chatterton ou encore Julien Doré. On écoute Chaussures Roses.

0: Le toujours très catchy Bruno Mars qui revient en solo avec ce I Just Might. Premier extrait de son nouvel album qui s'appelle The Romantic et qui est sorti le 27 février. Le chanteur du groupe américain The National, Matt Berninger, associé à Roseanne Cash, légende de la country pour cette reprise du Velvet Underground, Who Loves The Sun. Matt Berninger sera en concert au festival Rock Werther, ce sera ce 4 juillet.
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0: Des retrouvailles qui font plaisir avec Adrien Gallo, 5 ans après son 2e album solo. On écoutait Horror Show, c'est son dernier titre qui fait suite à son dernier EP, Premier Souvenir du Futur, sorti en octobre dernier. À suivre sur RTBF, la première, c'est bien sûr L'Heure H de Jean-Louis Lahaye. Je vous souhaite une excellente après-midi et je vous remercie pour votre fidélité.
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25: Bonjour.
1: Bonjour à toutes et tous. À quelques heures d'un vote sur le très décrié décret programme, il y a du monde, beaucoup de monde aux abords du Parlement de la Fédération Wallonie-Bruxelles dans la capitale, des profs mais aussi des élèves. Tous s'opposent aux mesures d'économie prévues pour l'enseignement, des mesures débattues en ce moment par les députés. Et face à la colère enseignante, un important dispositif policier a été déployé. Tidiem Kouach, vous êtes sur place. Des manifestants ont réussi à s'introduire au sein du Parlement.
2: Oui, et la situation se tend depuis maintenant plus d'une demi-heure. L'autopompe de la police est désormais postée à quelques mètres seulement des manifestants, juste derrière les chevaux de frise, menaçant d'intervenir à tout instant. Un déploiement rapide qui s'est justifié par l'intrusion de quelques individus dans le bâtiment du Parlement de la Fédération Wallonie-Bruxelles par une porte latérale. La séance plénière a même été retardée en raison de cette alarme enclenchée. Mais on nous dit que la situation est désormais sous contrôle. Les débats parlementaires ont pu débuter. Les enseignants sont ici médusés face à ce dispositif policier. Ils scandent qu'ils ne sont que des professeurs à qui on confie des enfants. Les élèves, des élèves se sont naturellement placés tout devant pour tenter de dissuader la police d'agir. Le vote du décret programme ne devrait intervenir que tard, dans la soirée, voire cette nuit.
1: Et merci Tidiem Kouach en direct du centre de Bruxelles. Et ce vote, il aura bien lieu dans tous les cas, l'a assuré Elisabeth De Grise, la ministre présidente de la Fédération Wallonie-Bruxelles. Après les orages du week-end dernier, la situation s'améliore progressivement à Sambreville et à Jemeppe-sur-Sambre. L'eau est de retour sur l'ensemble du réseau, mais la vigilance est maintenue. Elle ne peut pas encore être déclarée potable, cette eau. Il faut la bouillir avant toute consommation alimentaire. Des résultats d'analyse seront publiés demain. En attendant, les points de distribution d'eau restent opérationnels dans plusieurs quartiers de ces communes. En France, une représentation théâtrale avec Patrick Bruel a été annulée hier soir. Après une manifestation de militantes féministes devant le théâtre parisien, le collectif a pour objectif d'annuler toutes les représentations prévues jusqu'à dimanche, date du dernier spectacle. Patrick Bruel est visé par 4 plaintes pour viol en France et par une enquête judiciaire pour agression sexuelle en Belgique. Il conteste l'ensemble des faits. Et puis en tennis à Roland-Garros, c'est parti pour la première demi-finale femme. Le match débute maintenant. Il oppose une Ukrainienne, Marta Kotsiouk, à une Russe, Mira Andreeva. Plus tard cet après-midi, une autre Russe, Diana Schneider, affronte la surprise du tournoi, la Polonaise Maja Gwalinska. Voilà pour les infos. Je vous souhaite une très belle après-midi à nos côtés.
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0: Merci. Prochain point info sur la première. Retour de la rédaction donc tout à l'heure à 16h. Le vol MH370 de la Malaysia Airlines, disparu le 8 mars 2014 entre Kuala Lumpur et Pékin, reste le plus grand mystère de l'aviation moderne. Peu après son décollage, l'avion cesse toute communication et disparaît des radars au-dessus de la mer de Chine. Aujourd'hui, dans leur MH370, un avion de la Malaysia Airlines volatilisé. Programmation musicale Alexandra Vassen, coordination Zoé Boss.
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1: Aéroport international de Kuala Lumpur, c'est Pagne. Le géant qui accueille plus de 35 millions de voyageurs par an est un des plus impressionnants au monde. Au cœur de la fourmilière, un avion est sur le point de décoller. Zahari Ahmad Shah, commandant de bord malaisien, est installé à son poste, prêt à partir. L'homme de 53 ans est un des plus anciens pilotes de la Malaysia Airlines. Depuis 1981, il a accumulé plus de 18 000 heures de vol. Et son compteur va encore évoluer. Ce soir, direction Pékin pour les 12 membres d'équipage et les 227 passagers du vol MH370. Les voyageurs sont de bonne humeur. Le pilote peut entendre des bribes de discussion, des rires et des clameurs positives qui s'échappent du Boeing 777. Au dehors, il fait nuit. Les lampes puissantes de la piste vont permettre au commandant de bord de parfaitement gérer son décollage. À ses côtés, son copilote, Farik Abdul Hamid, semble serein. Il vit son dernier vol d'instruction. Il échange avec la tour de contrôle. La procédure touche à sa fin. Une ultime communication radio permet au commandant de mettre la main sur la manette des gaz. Nous sommes le 8 mars 2014. Il est minuit et 41 minutes heure locale. Et c'est leur H de mon histoire. Le chef de cabine, Patrick Gomez, n'est pas de ceux qui pilotent les géants du ciel. Ça n'empêche pas de connaître par cœur l'appareil dans lequel va s'effectuer le vol. L'homme de 55 ans est un employé de la compagnie depuis 1979. Autrement dit, les avions de la Malaysia n'ont plus de secret pour lui. Le 777-9MMRO est un des plus gros appareils de la flotte de la compagnie asiatique. Plus de 50 000 heures de vol depuis sa mise en service en 2002. Le destrier, donc, est déjà un vétéran. C'est aussi un avion qui dispose d'une petite particularité qui le rend reconnaissable entre mille. En 2012, après une belle frayeur, il a subi une collision au sol. Les extrémités de ses ailes sont restées abîmées. Pas de quoi l'empêcher de sillonner le ciel, heureusement. Mais ce soir, le chef de cabine n'a pas d'inquiétude. Le vol est quotidien, et surtout l'appareil sort tout juste de révision. Il est quasi comme neuf. Après un départ serein, l'avion a trouvé son altitude et son rythme de croisière à 35 000 pieds. L'atmosphère à bord est donc particulièrement détendue. Patrick Gomez, dans un grand sourire, salue les passagers et rassure les plus stressés. Il connaît son affaire. Il ne se prive jamais de faire une blague ou de conseiller les hôtesses et les stewards qu'il a formés pour la plupart. Les voyageurs sont nombreux ce soir. Ils viennent de tous les horizons, avec 14 nationalités présentes à bord. On compte des Chinois pour la plupart, ils sont 153. On trouve aussi des Malaisiens, des Australiens, des Indonésiens, des Indiens et même une famille de Français. Les Watrolo viennent de passer quelques jours de vacances à Kuala Lumpur et achèvent par ce vol une bouffée d'air frais bienvenue. Le père de famille, lui, est en métropole. Il vient de prendre un poste à Paris. Il s'apprête à sauter dans un avion pour les rejoindre à Pékin. Le tout afin d'achever en famille cette période de congé. C'est une myriade de langues qui s'expriment dans les travées du MH370. Encore quelques minutes et le personnel de bord va commencer à servir de quoi se sustenter et se rafraîchir. La compagnie est réputée pour l'excellence de son service et le professionnalisme de son personnel. Cela ne l'a pas empêché de connaître des catastrophes qui ont fait date. En décembre 1977, un des Boeing 737 de la compagnie s'est écrasé à proximité de Johor. Bilan, 100 victimes. En 1995, c'est un mauvais atterrissage qui a coûté la vie à 34 personnes. Mais depuis lors, plus de victimes à déplorer. La structure est devenue l'une des références en Asie. Et ce n'est certainement pas la tranquillité à bord du MH370 qui risque

risque de modifier les impressions positives à ce sujet. Le calme plat règne à bord et le chef de cabine est on ne peut plus satisfait de la tournure que prennent les événements. L'homme regarde sa montre, 20 minutes que l'avion a décollé. Le MH370 est maintenant au-dessus de la mer de Chine. Patrick Gomez reste attentif à ce qu'il peut se passer autour de lui. Ce père de 4 enfants se préoccupe particulièrement du confort des bambins à bord. Il y en a peu ce soir. Beaucoup de voyageurs sont là pour des raisons professionnelles. Une firme américaine, Freescale Semiconductor, est même présente en force avec 20 collaborateurs à bord. Certains d'entre eux, se rassemblant discrètement, ont même improvisé une réunion. Dans le cockpit, tout va bien. La lune, pleine, éclaire faiblement l'immensité d'eau que représente la mer de Chine. L'oiseau de métal, au milieu de ce ciel teinté de nuages, est un point minuscule dans l'obscurité. Pas de quoi inquiéter le commandant de bord. Il s'attend, très prochainement, à recevoir des nouvelles du centre de route de Kuala Lumpur. Le Boeing va bientôt quitter l'espace aérien de son pays d'origine. Il sera ensuite temps de prendre contact avec Ho Chi Minh Ville, la capitale du Vietnam. En somme, la routine, ni plus ni moins. D'ailleurs, l'ambiance entre le commandant et son copilote est très détendue. Les deux hommes, l'air tranquille, profitent de cette situation idyllique pour blaguer et échanger. S'enveloppe pourtant autour de la carcasse de métal un voile épais, sombre. Au cœur de la nuit, l'appareil quitte l'espace aérien de Malaisie. Zahari Ahmad Shah, un grand sourire aux lèvres, enclenche son système de communication. Il s'adresse à Kuala Lumpur. 1h19. Good night Malaysian, 370. La nuit enveloppe les ailes du Boeing qui entre au Vietnam. C'est toujours l'immensité de la mer de Chine qui s'étale au-dessous. Le continent asiatique, lui, tombe dans les bras de Morphée. La procédure voudrait que le pilote entre en contact avec les autorités de vol vietnamiennes. Il n'en est rien. 1h21, l'avion change de trajectoire. Et au même instant, il disparaît des radars. Dorénavant, le vol MH370 vogue en direction du mystère et de l'abîme. Notre récit du jour est l'un des plus nébuleux de l'histoire de l'aviation. La raison ? L'appareil a disparu, sans laisser de traces, et n'a jamais été retrouvé. Le Boeing a-t-il subi une défaillance ? Un des membres du personnel de bord a-t-il provoqué un crash de manière volontaire ? Ou pire, des militaires seraient-ils à l'œuvre derrière cette ahurissante situation ? Les interrogations durent depuis plus d'une décennie. Où est passé l'appareil du vol MH370 ? Pékin, 7h20. Voilà 45 minutes que les panneaux d'affichage de l'aéroport indiquent, à côté de l'inscription MH370, le mot « retard », sans plus de précision. Dans le hall, les proches et familles des passagers du vol de la Malaysia Airlines s'impatientent. Lorsqu'ils s'enquièrent de la situation auprès du personnel de la structure, ce dernier botte en touche. L'horloge tourne et rien ne permet d'indiquer l'arrivée prochaine de l'avion. Agglutinés face aux panneaux d'information, ils sont des dizaines à attendre des nouvelles de leurs proches. 7h24. Des cris, d'abord épars, puis des pleurs qui se généralisent, parcourent la foule. La Malaysia Airlines vient de publier un communiqué terrible dans lequel elle annonce la disparition du Boeing. Pour les familles, c'est le ciel qui tombe sur leur tête. L'avion n'a pas du retard, non. Il s'est volatilisé. Et puis tout va très vite. Les autorités officielles annoncent que l'avion est perdu en mer, que des recherches vont être menées afin de retrouver la carcasse du 777 et d'éventuels survivants. En réalité, personne ne sait rien.
Et les proches des disparus cherchent à se raccrocher à l'infime part d'espoir restante. L'avion va peut-être réapparaître comme par magie. Commence alors une effroyable descente aux enfers. Les événements autour du vol MH370 se sont succédés dans la nuit. Dans une lenteur qui interroge, quasiment 20 minutes après sa disparition des radars, les contrôleurs vietnamiens entrent en communication avec leurs homologues de Kuala Lumpur afin de savoir s'ils peuvent localiser l'appareil. Pourtant, ce n'est qu'à 5h30 que l'alerte est donnée officiellement. En tout début de matinée, la compagnie communique sur la disparition de l'avion. Les médias du monde entier s'emparent de l'affaire et chaque heure qui passe accentue l'épaisseur du mystère. Il n'est pas prêt de se dissiper.

0: Immédiatement, les autorités lancent une première campagne de recherche. Dans le même temps, une enquête est ouverte. Elle se concentre en premier lieu sur les derniers mouvements recensés du Boeing. L'équipage aurait-il volontairement détourné l'avion? Assez logiquement, les enquêteurs étudient les profils du commandant de bord et de son copilote. Le but, cerner leur personnalité et les relier, le cas échéant, à la disparition de l'avion. Dans le cas de Farik Abdulhamid, 27 ans, les premières investigations ne donnent rien. Ce n'est pas si étonnant. Le jeune homme achève sa formation avec le vol MH370. Il ne semble pas en capacité de prendre seul le commandement d'un tel avion et d'en assurer le détournement. Alors les yeux de tous se tournent vers le seul qui puisse mener à bien une telle opération. Le commandant de bord est tuteur du jeune homme, Zahari Ahmad Shah. Le pilote chevronné de 53 ans et plus de 18 000 heures de vol au compteur est un fidèle de la Malaisie. Il en est l'employé depuis 1981. Aurait-il eu des raisons de détourner son propre appareil? Ça paraît assez difficile à croire. L'enquête va d'ailleurs dans ce sens, du moins dans un premier temps. Son suivi psychologique ne comporte aucune anomalie. L'homme est une des figures de la compagnie depuis de nombreuses années et fait l'unanimité autour de lui. Comment envisager l'hypothèse d'une prise de contrôle volontaire de son 777? Et pourtant, dès les soubresauts de l'affaire, alors que l'hypothèse de voir l'avion réapparaître disparaît d'heure en heure, c'est vers la piste du pilote que la presse se dirige. Les premiers à en faire l'écho sont les Britanniques. Ils n'hésitent pas à entrer en force dans les détails de la vie privée du quinquagénaire. Marié, l'homme semble en conflit conjugal. Il entretiendrait même une liaison, selon certains journalistes. Rapidement, c'est l'escalade. Les hypothèses fusent. On le désigne comme le grand coupable de la disparition du MH370. Mal dans sa peau, le commandant de bord se serait suicidé, entraînant avec lui dans la mort tous les autres passagers et membres de l'équipage. L'étude de son dossier permet de mettre en lumière une énorme interrogation. L'homme n'a pas été convoqué pour une visite médicale d'aptitude depuis 6 ans. Totalement inadmissible, alors qu'ils doivent être vus 2 fois par an. Aurait-il sombré psychologiquement dans ce laps de temps? À ce stade, tout semble possible. On apprend dans le même temps que le pilote a téléphoné à sa femme peu de temps avant de prendre les manettes de l'avion. Cette piste, qui tient en haleine tous les acteurs du drame les premiers mois, s'essouffle quelque peu et ne convainc pas tout le monde. En parallèle, il y a d'autres voix qui s'élèvent. Elle pense que la théorie de la culpabilité du pilote ne tient pas debout et qu'une vérité bien plus sombre se dissimule derrière la disparition de l'avion. Ils sont encouragés dans cette voie par les balbutiements de l'enquête. Alors que les premières recherches sont lancées en mer de Chine, les autorités se ravisent. Un peu plus d'une semaine après la disparition, elles annoncent que l'armée malaisienne vient de publier un rapport. Le document annonce l'impensable. Les militaires sont persuadés d'avoir capté la présence de l'avion traversant la Malaisie pour prendre la direction de l'océan Indien. Le pilote aurait donc parcouru des milliers de kilomètres avant de se suicider, certainement en se crachant une fois les réservoirs vides. Pour beaucoup, ça ne tient pas. C'est ainsi que d'autres pistes vont surgir. En premier chef, le chargement transporté par le Boeing ce soir-là est scruté de près. 2 des cargaisons semblent particulièrement étranges. 2 tonnes de fruits pour l'un, alors que la saison de ces produits locaux est passée depuis longtemps. 2 composants électroniques pour l'autre, alors même que ce chargement n'a pas été contrôlé par les douaniers. Que se cache-t-il dans ces caisses? Mystère. D'autant que les autorités semblent mettre de la mauvaise volonté à communiquer les infos. Mais c'est pas tout. En étudiant les passagers, L'intention des enquêteurs se dirige vers un duo d'Iraniens présents à bord. Alors qu'on se rend compte que les jeunes hommes disposent de faux passeports, la piste des terroristes est activée. Là encore, sans succès. Ce pan de l'enquête arrive à la conclusion qu'ils ont pris une fausse identité afin de pouvoir émigrer en Europe. La porte se ferme ainsi à double tour. La piste de l'accident est aussi évoquée avant d'être refermée. Des alertes auraient été données. Le temps faisant, d'autres hypothèses ont été mises sur la table, parfois sans fondement. On pense surtout à celle qui évoque un détournement orchestré par la Russie. Comment ? En entrant dans le compartiment réservé à l'électronique, un passager russe aurait pris le contrôle de l'appareil. Il faut émettre de grosses réserves à ce sujet. En premier lieu, l'emplacement de cette trappe se trouve dans la zone de travail de l'équipage. Ensuite, parce que les ordinateurs civils n'ont pas la capacité de pirater les logiciels de vol d'un Boeing. Cette théorie, avancée par des journalistes tels que Jeff Wise, ne semble clairement pas crédible. Quoi qu'il en soit, et malgré la multiplicité des possibilités, il convient de s'interroger sérieusement sur le devenir réel de l'avion de la Malaysia Airlines. Des campagnes de recherche gigantesques, durant de longs mois, n'ont rien donné. Mais alors, qu'est-il arrivé au vol MH370 ?
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0: De l'album Everything You've Come to Expect en 2016, c'était les Last Shadow Puppets avec Aviation. Aujourd'hui, dans leur MH370, un avion de la Malaysia Airlines volatilisé.
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2: Aujourd'hui, leur H retrace l'une des tragédies parmi les plus terribles de l'histoire de l'aviation. Le 8 mars 2014, peu après 1h du matin, le vol MH370 disparaît des radars. Parti de Kuala Lumpur, il devait rallier Pékin en moins de 6 heures. Le Boeing se volatilise. Au milieu de ce marasme, un homme va tenter de percer le mystère. Il s'appelle Guylain Waterlot et il vient de perdre toute sa famille. L'histoire de Guylain Waterlot avec le vol MH370 commence dès le lendemain de la disparition de l'appareil lorsqu'il atterrit à Pékin en provenance de Paris. Sa famille est censée être sur place depuis près de 10 heures. On lui annonce, à son arrivée sur place, la terrible nouvelle. Dès lors, il ne va avoir qu'une obsession, comprendre, percer le mystère et retrouver les siens. Le consul de France lui annonce, sans rien connaître de la situation, que le MH370 s'est abîmé en mer. Où ? On ne sait pas. Comment ? Même réponse. L'homme fait face, comme tous les proches des disparus, à un terrible silence. Son combat commence véritablement une semaine après les faits, au moment où les autorités malaisiennes annoncent que l'avion a pris la direction de l'océan Indien avant de disparaître. Pour Guylain Waterlot, cela ne veut dire qu'une seule chose. On cache aux familles la vérité sur ce qu'il s'est passé. Sa conviction naît autour de plusieurs événements, notamment lorsque les Chinois, via leurs satellites, vont localiser en mer de Chine d'énormes morceaux de carlingue qu'on ne retrouve pas en lançant des recherches sur place. Le père de famille estime que c'est un leurre et que les Chinois n'ont jamais rien localisé. Des débris, on va en retrouver 18 mois après la disparition de l'appareil. Une partie d'entre eux échoue sur l'île de la Réunion, d'autres du côté de Madagascar. On les relie formellement à un Boeing. Leur appartenance au MH370 semble très probable. Pas de quoi convaincre Guylain Waterlot. Dans la même logique, la manière dont sont menées certaines investigations au large de l'Australie interroge. Des navires envoyés par les autorités annoncent, après quelques jours de recherche, avoir perçu le signal des boîtes noires de l'avion. Mais coup de théâtre, lorsqu'ils se ravisent, en indiquant que les signaux venaient finalement des bateaux. Alors, maladresse, mensonge ? Pour Guylain Waterlot, c'est clair. Le vol MH370 a été la victime d'une effroyable machinerie que certains cherchent à couvrir. Et c'est l'histoire, encore elle, qui va finir de lui mettre la puce à l'oreille. Deux mois après le drame, au-dessus de l'Ukraine, un 777 de la même compagnie est abattu par un missile russe. L'acte n'est pas un accident. Et le tribunal de La Haye condamne trois personnes pour le meurtre de 298 passagers. En mai et juillet 2025, des instances internationales ont reconnu la culpabilité de la Russie dans cette affaire. Pour l'homme qui a perdu sa famille, dès qu'il apprend la tragédie, c'est l'évidence. Le MH370, lui aussi, a été abattu volontairement. Depuis les premières constatations et les revirements qui y sont associés, Waterlot estime que la disparition de l'avion est une sale affaire. Au fil de ses investigations, des rencontres qu'il a pu faire et des renseignements qu'il a pu recevoir, qu'ils soient fiables ou non, Guylain Waterlot s'est taillé une opinion. C'est un missile militaire qui a abattu l'appareil de la Malaysia Airlines. Et il a même un coupable, les États-Unis. Oui, d'après lui, l'avion abattu en Ukraine par les Russes aurait servi de réponse proportionnée. Même appareil, un Boeing 777, même compagnie. Mais pourquoi diable les Américains auraient-ils abattu un avion de ligne civile? D'après Guylain Watrelot, les colis mystères et ceux qui les transportaient auraient été des cibles et ne devaient pas arriver en Chine. Des preuves? L'homme estime en avoir. La saisie d'un simulateur de vol au domicile du pilote le lendemain de la disparition de l'appareil par le FBI américain à Kuala Lumpur. Anglais et Australiens, eux, sont mêlés au processus de recherche. L'homme estime donc qu'un noyau d'alliance de services secrets est en place pour couvrir les faits. D'autres éléments semblent, selon lui, prouver la participation américaine. L'homme estime que ce soir-là, des Hawkeye, des avions de guet aériens, étaient présents dans la zone. Ça n'a jamais été prouvé. Soyons clairs, cette théorie peut paraître fantaisiste ou tirée par les cheveux. Dans une interview pour le média Légende, l'homme le dit lui-même. En disant ça, je passe pour un complotiste. Plus encore, il insiste sur le fait qu'il n'a pas de preuves et que ce sont de nombreux faisceaux qui me permettent de dire qu'ils sont impliqués. Sans tomber dans les excès liés à ce terme de complotisme, disons effectivement que d'autres voies sont possibles pour expliquer les événements autour du MH370. Toutefois, il n'est pas le seul à croire en cette piste d'une intervention américaine. Il y a notamment le travail de Florence de Changy, correspondante au journal Le Monde, qui va dans ce sens. Selon elle, l'avion contenait une cargaison sensible que les services secrets américains refusaient de voir arriver à Pékin. Ils auraient fait abattre l'avion pour empêcher cette prétendue livraison. L'enquête officielle clôt le sujet en 2017. Les autorités malaisiennes estiment que l'avion s'est volontairement détourné en prenant la direction de l'océan Indien. Il aurait volé pendant près de 8 heures avant de tomber en panne de carburant et de se crasher au beau milieu de l'immensité aquatique, ce qui renvoie à la culpabilité d'un passager ou d'un membre de l'équipage. En l'occurrence, c'est vers le commandant de bord que les soupçons se font de plus en plus pressants. Un rapport indépendant, sorti il y a peu de temps, jette un pavé dans la mare et avance des éléments pour le moins solides. Piloté par Jean-Luc Marchand, un ingénieur satellite, et Patrick Blély, un ancien pilote de ligne et commandant de bord, le document a pour but de faire enfin la lumière sur une affaire décidément bien nébuleuse.
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0: De leur album Ici, le jour a tout enseveli, qui était paru en 2015. Feu Chatterton, on écoutait Boeing MH370, un avion de la Malaysia Airlines volatilisé. C'est le sujet de leur H cet après-midi. On écoute la suite de ce récit, mais on s'informe d'abord sur vos conditions de circulation cet après-midi.
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3: Avec tout d'abord un accident sur le 19 à signaler, Mons à l'ancienne autour de Thieu, c'est en direction de la France. Vous perdez actuellement 15 minutes, trois camions sont impliqués, la chaussée n'est pas fermée. Mais voilà, trois camions, ça pose problème. Bien évidemment, sur le ring de Bruxelles, comptez 15 minutes de Macklen jusqu'à Strombeek. De Strombeek à Grand-Bégard, une vingtaine de minutes. Et puis les problèmes se situent aussi aujourd'hui dans Bruxelles avec cette manifestation organisée par les enseignants au niveau de la gare centrale, des répercussions sur les trams. Les bus, la station parc est fermée, les métros 1 et 5 ne s'arrêtent pas et donc il y a des problèmes bien évidemment, y compris sur la place Poulart et dans le secteur, donc la vigilance est de mise, évitez le secteur bien évidemment si vous pouvez.
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13: Aujourd'hui, l'heure H est au cœur du mystère. En mars 2014, le vol MH370 disparaît des radars au-dessus de la mer de Chine. Depuis 11 ans, les hypothèses se succèdent sans qu'on puisse trouver une explication qui fasse consensus. De nombreuses théories se font face. Tout récemment, il y en a une qui a beaucoup fait parler d'elle. C'est aussi parce qu'en mars 2025, les recherches pour retrouver l'avion ont repris, avec l'espoir de mettre la main sur l'épave et les boîtes noires du Boeing. Peut-être bien. On s'en souvient, dans les premiers temps de l'enquête, un faisceau d'indices, notamment dans la presse britannique, a visé le commandant de bord du Boeing 777, Zahari Ahmad Shah. En cause, sa vie sentimentale en dents de scie, quelques soucis d'argent et même un engagement politique en opposition aux dirigeants malaisiens au pouvoir en 2014. D'autres pistes ont alors émergé, donnant du plomb dans l'aile à celle incriminant le pilote de l'avion. Cependant, en 2023, un rapport indépendant mené par Jean-Luc Marchand et Patrick Blély vient donner du grain à moudre à celles et ceux qui croient dur comme fer à la responsabilité du commandant Shah. Au sein de ce document, une théorie simple mais implacable. L'altération émotionnelle du pilote l'a conduit au pied du mur à commettre l'irréparable. Leur conclusion: ils l'obtiennent déjà en démontant les théories précédemment avancées. En premier lieu, celle de l'intervention américaine. D'après eux, impossible que des Hawkeye aient pu entrer en contact radio avec le Boeing 777 sans que personne ne puisse entendre ces communications. Et cela, sans parler du fait que ces types d'appareils n'ont pas la capacité d'abattre un avion. Les deux hommes mettent ainsi à la poubelle les arguments développés par Florence de Changy ou par Guylain Watrelot. En partant du postulat qu'une intervention militaire tierce ne peut pas être possible, il faut se tourner ailleurs. C'est ainsi que le duo se concentre sur l'option de l'action humaine. Et leur regard se dirige rapidement vers le pilote et sa vie dissolue quelque temps avant le drame. Leur thèse soutient qu'au moment d'entrer dans l'espace aérien vietnamien, le commandant de bord a coupé tous les radars et les moyens de communication de l'appareil. Il est à noter que cette manœuvre n'est pas compliquée à opérer. Prenant ensuite la direction opposée à son plan de vol, il aurait volé pendant près de 8 heures. Une fois à court de carburant, peu d'options. Ou l'amérissage, ou le crash en piqué. Selon Jean-Luc Marchand, dans un cas comme dans l'autre, le résultat obtenu fut le même, la mort de tout le monde. Oui, mais alors comment expliquer que le pilote ait pu prendre le contrôle de son appareil si facilement sans que personne, ni passager, ni membre d'équipage, ne donne la moindre alerte pendant 8 heures? Des systèmes de communication permettent d'envoyer des messages. Dans le cas du 777 de la Malaysia Airlines, il ne se passe plus rien un peu plus d'une heure après le décollage. Oui, mais comment est-ce possible? Eh bien, le commandant de bord aurait trouvé un système rendant le reste des voyageurs et membres d'équipage inopérants. Aurait-il porté un masque à oxygène et dépressurisé l'appareil? A-t-il utilisé un autre moyen? Et si oui, lequel? On l'ignore à ce stade. Ce qui est sûr, c'est que l'étude des dernières simulations de vol de Zahri Ahmad Shah est pour le moins troublante. Il a même réalisé un exercice qu'il a conduit au milieu de l'océan, zone dans laquelle il a coupé les moteurs de son appareil de simulation. C'est étonnant, non? Mais c'est pas tout. Quelques semaines avant le drame, le vétéran de la Malaysia Airlines a fermé la totalité de ses comptes bancaires, tout en échangeant à de multiples reprises avec le service médical de sa compagnie. Pourquoi? Quelle est la teneur de ces discussions? On l'ignore. Mais à n'en pas douter, cela renforce la suspicion à l'égard de Zahri Ahmad Shah. Il faut dire que le transpondeur de l'avion a été coupé volontairement de l'intérieur de l'appareil et que cette information pourrait suffire à invalider toutes les théories autour d'une éventuelle intervention tierce. Et si, effectivement, l'homme était arrivé à un tel point de non-retour personnel qu'il s'est résigné à commettre l'irréparable? Oh, les éléments sont sérieux, c'est le moins que l'on puisse dire. Reste à comprendre pourquoi ce dernier s'est décidé à voler des heures plutôt que de piquer immédiatement pour s'écraser au beau milieu de la mer de Chine. Selon les auteurs du rapport, le commandant de bord a cherché à rester le plus discret possible, y compris sur le lieu de sa disparition. En empêchant la traçabilité de l'appareil et son suivi, en choisissant de se fracasser dans une zone d'eau gigantesque, il protégeait ses proches et sa famille des effets de sa culpabilité. À moins que sa volonté profonde fût celle de ne pas pouvoir être accusé avec certitude. C'est une des hypothèses. Tout ça n'est hélas que du conditionnel. À ce jour, la carcasse du 777 n'a toujours pas été retrouvée. Fort heureusement, et malgré l'échec de plusieurs campagnes au fil des ans, certains n'ont pas perdu espoir. Et une entreprise, plus que les autres, espère bien mettre la main sur le vol MH370. L'affaire pourrait bientôt rebondir sur le terrain. En mars 2025, le gouvernement malaisien a signé un accord avec la firme US Ocean Infinity afin de ratisser de nouveau un large secteur de l'océan Indien. Après une première mission qui n'a rien donné en 2018, l'entreprise s'est remise à explorer les fonds marins en se basant notamment sur le rapport indépendant de Marchand et Blély. 6 ans après la fin des dernières investigations, l'espoir est de mise. Bon, pour le moment, ça n'a rien donné. Les recherches ont été suspendues jusqu'au mois d'octobre 2025. En cause, l'hiver austral. Dans cette nouvelle phase de recherche qui s'ouvre, les débris déjà retrouvés sont une pièce essentielle du puzzle. En tout et pour tout, depuis 2014, 43 morceaux de carlingue ont été mis au jour, la plupart entre Madagascar et l'île de la Réunion. Pour 27 d'entre eux, les autorités ont considéré qu'il s'agissait avec certitude de morceaux appartenant au vol MH370. Pour Ocean Infinity, il faut donc continuer de chercher au large de l'Australie. L'espoir de mettre la main sur l'avion et d'obtenir des réponses est bien réel. Contrairement à ce que l'on pourrait croire, de prime abord, le nombre de débris retrouvés est toujours assez faible. Pour la firme, pas de doute. Cela veut dire que l'appareil a percuté l'eau avec une vitesse faible ou modérée. Il semble ainsi tout à fait possible de mettre la main sur la carcasse dans un état décent, et avec elle, les fameuses boîtes noires, qui servent à enregistrer les données de vol, qu'elles soient techniques ou retranscrivant les communications dans le cockpit. Elles seules peuvent nous apporter des réponses claires. Elles seules peuvent nous permettre d'affirmer ou non si la disparition du Boeing résulte d'un acte volontaire de la part de Zahri Ahmad Shah. Reste encore à savoir si elles sont encore en état de livrer tous leurs secrets, autant d'années après les faits. Pour tenter de mettre la main sur l'avion, sa trajectoire estimée a été étudiée. Cela est possible grâce à des pings, qui sont des contacts entre les appareils et les satellites. La société privée Inmarsat en a échangé toutes les heures avec le MH370 après sa disparition des radars. Automatique, ces processus sont indépendants de la volonté de ceux qui tiennent les manettes des avions. Ces fréquences concernent tous les appareils de ligne en vol, même ceux dont les transpondeurs ont été volontairement coupés. Reste donc à espérer la résolution rapide de l'un des plus grands mystères aéronautiques de l'histoire. Au cœur de cette affaire, des pistes, des tentatives de compréhension et, disons-le clairement, peu de certitudes. Voilà pour cette histoire que j'ai eu le plaisir de partager avec vous grâce à la plume d'Antoine Charpagne et à la collaboration des équipes de LDV Productions.
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0: Aeroplane, c'était Without Lies. Merci d'être à l'écoute d'RTBF, la première. On se retrouve pour leur H tous les jours à 15h02 avec Jean-Louis Lahaye du lundi au vendredi. La suite, c'est en Très Sans Frapper. Ce sera aussi le journal de 16h, mais d'abord un point météo. Bon après-midi avec nous.
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18: Bonjour tout le monde, le temps reste instable cet après-midi avec des averses fréquentes, parfois assez intenses, un risque orageux qui se décale progressivement vers le sud-est. Le tout avec un vent de sud-ouest soutenu, des rafales possibles de 50 à 70 km par heure. En ce qui concerne les températures maximales, on attend aujourd'hui de 14 à 19 degrés. Alors pour cette nuit, les derniers orages vont s'évacuer par le sud-sud-est. On retrouvera donc à l'arrière un temps plus calme. Dans l'ensemble, ça va s'améliorer cette nuit, mais le ciel sera fort nuageux puisqu'il y aura beaucoup d'humidité. Les minima varieront entre 8 et 13 degrés. Demain, vendredi, une fois de plus, de très nombreux nuages. En matinée, des précipitations sous forme de quelques ondées. L'après-midi, cela va s'intensifier un petit peu, donc les averses seront plus marquées, mais sans risque orageux. Les températures maximales seront comprises entre 15 et 19 degrés et le vent va faiblir.
19: Bonjour à toutes et tous. Beaucoup de monde et beaucoup de tensions aujourd'hui dans le centre de Bruxelles où plusieurs milliers de personnes manifestent contre les mesures d'économie prévues dans l'enseignement. Mesures qui doivent être votées ce soir au Parlement de la Fédération Wallonie-Bruxelles. Juste à côté du Parlement, il y a eu des incidents. Des personnes ont allumé un feu pour brûler des barrières, des vélos et d'autres objets. La police est descendue sur place avec une autopompe. En début d'après-midi, des manifestants ont tenté de défoncer la porte du Parlement pour empêcher la séance de se dérouler, ce qui a fait sonner l'alarme. Une trentaine de députés ont demandé des amendements au texte, ce qui va retarder le moment du vote. Mais l'issue de ce vote est certaine. Le texte sera adopté. Vu les incidents, un important dispositif policier est sur place. Le quartier du Parlement de la Fédération Wallonie-Bruxelles est bouclé. L'eau revient progressivement à Sambreville et Jemeppe-sur-Sambre après les perturbations dues aux intempéries du week-end. L'eau revient, mais elle doit encore être bouillie avant toute consommation alimentaire. En attendant les résultats des analyses, ces résultats seront connus demain. 8 personnes ont été évacuées aujourd'hui en fin de matinée d'un service résidentiel pour jeunes situé à Thy-le-Château dans l'entité de Walcourt à la suite d'émanations de vapeurs toxiques. Un incident qui est survenu lors de la manipulation de produits chimiques liés à l'utilisation d'une piscine. Le processus d'adhésion de l'Ukraine à l'Union européenne, bientôt relancé, un feu vert est attendu la semaine prochaine pour ouvrir formellement le premier chapitre des négociations. Il y a 3 ans, l'Ukraine avait rapidement reçu le statut de candidat, mais par la suite, la Hongrie de Viktor Orban a bloqué tout le processus. L'arrivée au pouvoir à Budapest du dirigeant pro-européen Péter Maghiar change la donne. Hier, il a annoncé un accord avec Kiev sur la protection des 100 000 Hongrois qui vivent en Ukraine. C'est cet accord qui va remettre le processus d'adhésion de l'Ukraine sur les rails européens. En sport, la Belgique en finale de l'Euro des moins de 17 ans. Les jeunes diablotins ont battu la France cet après-midi 2-1 au bout du suspense. Après 4 demi-finales perdues ces 20 dernières années, les Belges disputeront la finale pour la première fois. Ce sera contre l'Italie ou l'Espagne dimanche et ce sera à suivre sur RTBF Ovio. Voilà pour les infos. Merci d'être avec nous.
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15: Dès l'aube ce matin, vous avez commencé à attendre. Entrez sans frapper, ce moment est arrivé. Bienvenue. Bienvenue Myriam.
5: Oh oui.
15: Bienvenue Gorian.
10: Bonjour les amis.
15: Après, c'est promis, on va se calmer. Mais d'abord, on commence par se bagarrer.

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3: Et gloire sur la tête de Marie-Agnès Baupin et Eve Jens, sans qui nous ne serions que des gros tas informes. Voilà, Myriam et Gorian s'affrontent dans cette bagarre. On démarre ?
4: Allez !
5: Oh oui !
3: On fourbit nos armes et c'est Myriam qui a la main. On dirait que c'est vous qui avez écrit la première question, Myriam.
5: C'est vrai ?
3: Si vous deviez cacher un corps, ce serait où ? Répondez avec le titre ou la première phrase d'une chanson.
5: Eh bien, ce serait là. Est-ce que c'est vraiment la première phrase de la chanson ? Parce que moi,
3: Myriam,
5: d'après ce que j'en ai lu, c'était « In the town where I was born ».
3: Ah !
5: Dans le bled où je suis née.
3: Ici, voilà. C'est la première phrase du refrain.
5: Oui.
3: Mais donc, ce que vous souhaitiez nous proposer, c'était la première phrase de la chanson.
5: Oui, telle que l'indique
3: à la question. D'accord, très bien.
5: Et donc, je suis dans la question. Je sais que ça commence mal, mais ne me pénalisez
3: non,
5: pas
3: mais
5: pour autant.
3: Je suis avec vous, tout va bien, nous sommes tous avec vous. Et donc, vous êtes née dans une ville et vous enterreriez le cadavre
5: oui,
3: dans
5: voilà.
3: la ville où vous êtes née.
5: J'irai le faire à Otigny. Otigny, le petit château roux du Brabant wallon, une ville que si on n'y vit pas, on ne peut pas se la représenter. C'est un continent noir, un trou de verre pour l'imaginaire. Otigny, où rien ne se passe jamais pour le plus grand bonheur des Bruxellois sans patrimoine, mais avec gros désir d'enfant et donc d'espace, et qui se disent que tant qu'à devoir s'expatrier loin des communes stylées de la capitale, autant opter pour Otigny. Otigny, sa gare, oh oui, sa gare, et puis c'est tout. Otigny, cette commune sans histoire, ni au singulier, ni au pluriel, est un lieu où personne, je pense, ne songerait à aller chercher ce corps.
3: Oh, c'est très bien joué, c'est une bonne idée. Il y a un très bon centre psychiatrique, non, à Otigny, William Lennox ou je sais pas.
5: C'est là
3: quoi.
5: Où vous étiez interné, n'est-ce pas ?
3: Eh bien voilà, ouais. J'en sors à l'instant. Mais je suis là, je suis avec vous. Donc Otigny.
5: Et un bon glacier aussi.
3: Et surtout, Yellow Submarine. Ah ben voilà, bonne
5: idée. Et le shopping du Douer, pardon.
3: Ah ben, voilà, on a fait le tour, c'est super, Otigny. Et on rassure tous les Otignards.
5: Autant toi.

0: de 2010, tiré de l'album Sur le trajet des ondes, un très joli guitare-voix rempli de jeux de mots très poétiques, la baignoire d'acide, le lieu idéal pour cacher un cadavre et l'éliminer, en théorie, oui, parce que, comme on fait du service public, je dois bien avouer que ça ne marche pas si bien, la baignoire d'acide en vrai. D'abord, l'acide ne dissout pas tous les éléments du corps. En plus, ce qui fond produit une boue visqueuse qui ne s'écoule pas par le siphon, ça bouche tout. Et puis, il y a les os, c'est résistant, les os. Mais bon, fallait pas me faire perdre aussi souvent dans la bagarre, que voulez-vous, et n'y voyez pas la moindre forme de menace, hein, Joël, je ne suis pas comme
1: non,
0: ça.
1: Non, mais
0: évidemment.
1: J'ai compris que c'était pas moi qui étais l'acide
0: menace,
1: c'est bien ça, c'est Jérôme.
0: Oui. C'est vous qui le dites. Hein.
1: Il est décédé,
0: là.
1: C'est la raison
0: il
1: pour laquelle
0: là.
1: Je
0: voilà,
1: suis.
0: Voilà, voilà.
1: C'est sympa cette histoire, Myriam, on n'irait pas essayer ce chanteur.
2: Baignoire d'acide.
1: Oui, oui, ce chanteur belge, Quengen. Allez, une petite baignoire d'acide.
2: C'est bien manipulé, hein. Il m'a bien nu.
1: Il m'a bien nu. Mais c'est pas facile de.
2: Cet homme fait peur.
1: De pas être le dernier à s'exprimer. On a toujours un peu. Allez, Quengen, baignoire d'acide.
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1: Igorian pense que Koengen n'était jamais passé dans la bagarre.
2: Ouais, c'est possible.
1: Mmh. Tu avais tout fouillé. Hein. Tu avais fouillé
0: j'ai
1: toutes
0: tout
1: les bagarres.
0: J'ai fouillé toutes les archives.
1: Ouais, c'est ça, voilà. Ben, on est très content du coup de donner un coup de projecteur à Koengen et à sa baignoire d'acide bien sympathique. C'est un très joli point pour Gorian.
0: Ouais.
1: Et un très beau zéro pour Myriam. Mais ce n'est que provisoire.
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1: Question numéro 2, et franchement, vous auriez pu l'écrire, j'ai l'impression, Gorian. Vous avez la main. Vous écrivez un roman d'anticipation sur l'avenir de la Belgique. Quel en est le pitch et quel en est le titre, qui doit évidemment être aussi celui d'une chanson?
0: Alors, je vais choisir un grand classique de la littérature philosophique pour aller à la découverte d'un pays, l'être venu d'ailleurs. Vous savez, comme dans les lettres persanes de Montesquieu, où deux persans, Usbek et Rika, découvrent Paris avec un regard neuf et critique, ou encore mieux, Micromégas de Voltaire, où un extraterrestre géant venu d'une planète de l'étoile Sirius vient découvrir la Terre. Et alors, dans mon roman, eh bien, je vais prendre aussi un extraterrestre venu d'une étoile de Sirius, que je vais aussi appeler Micromégas, voilà, comme ça, un coup de chapeau à Voltaire, et cet extraterrestre, il atterrit en Belgique, donc, au milieu du XXIe siècle. Et il découvre un pays divisé en trois. Il y a la Flandre, une toute petite zone au nord du pays, riche mais inondée la plupart du temps par la montée des eaux de la mer du Nord. Il y a la Wallonie, une royauté pauvre dirigée par une reine, une certaine Elisabeth, où deux camps, les droitistes et les gauchistes, se battent en permanence. Et au milieu, une cité-état fortifiée qu'on appelle Bruxelles, très polluée et isolée du reste du pays par des murailles métalliques constituées d'épaves d'anciennes voiture. Et ces trois entités s'allient et s'affrontent au gré des saisons et des alliances. Et mon personnage de Micromégas va découvrir et nous raconter tout ça, comme un journaliste du futur. Le titre, en anglais, pour faire SF et se vendre à l'international, il y a Hollywood, ce sera Stranger in a Strange Land, un étranger dans un pays étrange. C'est de l'Iron Maiden. Mais oui, 1986.
1: C'est beau,
0: cette constance. Album Somewhere in Time, chanson au titre tiré d'ailleurs d'un authentique roman de l'auteur de science-fiction américain Robert Heinlein, Stranger

0: In a strange land, un étranger dans un pays étrange.
1: Le pitch était super. J'aimais beaucoup la royauté pauvre, parce que du coup, j'imagine Elisabeth en guenille.
0: Alors c'est, oui, voilà, oui, c'est l'État qui est pauvre. Je ne voudrais pas commettre un crime de lèse-majesté.
1: Alors, vous écrivez, vous aussi, Myriam, un roman d'anticipation sur l'avenir de la Belgique. Quel en est le pitch et quel en est le titre, qui doit évidemment être celui d'une chanson?
2: Avez-vous vu le dernier sondage politique RTBF-VRT de Standard?
0: Oui.
2: Oui, bien sûr. En Wallonie et à Bruxelles, la droite se fondre. En Flandre, elle cartonne. Côté francophone, la gauche radicale tutoie les sommets. Côté flamand... Non. Donc, nous voilà, plus que jamais, avec deux pays dans le pays. Et mon roman d'anticipation est édité dans une maison Bolloré, hein, puisqu'il n'y a plus que celles-là qui ont de l'argent. Et comme je me suis soumise au dogme de la guerre culturelle en cours pour être publiée, j'ai décidé de démarrer mon intrigue en 2030, 2 ans après les prochaines élections fédérales. Et comme il s'agit de faire un petit peu peur, je mets en scène 2 personnages. L'un, trader, à qui tout réussit, qui vit en Flandre riche et unilingue, et que l'on surnomme à présent Manhattan. Et l'autre, une souillon vêtue de haillons, n'ayant plus que ses crotte de nez pour manger, qui vivote en Fédération Wallonie-Bruxelles, que l'on surnomme Kaboul.
3: Deux inconnus, deux anonymes, mais pourtant...
2: Manhattan, Kaboul, Renaud, Axel Red, mes personnages vont s'aimer, bien sûr, mais réussiront-ils à faire tomber le tyran rouge et de beau? Vous le saurez en lisant Manhattan, Kaboul.
1: Ah, c'est génial. J'aime pas cette chanson, mais franchement, on va quand même fort l'écouter, parce que, allez non, Iron Maiden, moi j'y arrive pas.
0: Non,
1: je ne suis que moi, je ne suis que Joël, je suis quelqu'un de faible. On va écouter Renaud. C'est déjà trop loin dans sa vie professionnelle. Hein. Il a déjà tout perdu. Mais tout vaut mieux que Iron Maiden.
0: Bon, enfin.
1: Allez,
0: scandale.

0: Allons-y parce que bon quand même. Voilà, c'est un très joli point.
1: Merci.
0: Pour Myriam.
1: Bravo.
0: Vraiment
1: merci.
0: Un très beau. Et un très beau point aussi pour Gorgon. Allez, la bataille continue.
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0: Et si vous nous suivez sur Ovio, vous voyez que les deux bagarreurs sont nus et couverts de boue. Le pugilat continue entre Myriam Leroy et Gorian Delpature. Un partout, c'est vraiment pas mal.
13: Ouais, c'est pas mal.
0: Ouais. C'est pas mal et à la fois, il n'y a pas beaucoup de relief. Y a pas
1: non, ça va venir.
0: Vous avez la main, ça tombe bien, Myriam. Poésie. Ah. Quelle est la plus belle chanson dans laquelle on trouve un oxymore? Expliquez ce que c'est, s'il vous plaît.
1: Ouh, oh, Joker, x2, voilà.
0: x2, c'est
1: oui.
0: Tout ?
1: Oui, c'est tout, je ne suis pas très courageuse.
0: Bon, allez, un petit x2.
1: Un petit x2. Un oxymore, c'est associer deux mots, notions a priori opposées pour produire un effet saisissant. Par exemple, associer Joël Scorils et Bernadette Soubirous.
0: Ah oui, oui. C'est
1: ou,
0: vrai.
1: Ou plus sérieusement, un échec triomphal. Petit exemple, hein. Est-ce qu'un échec peut être triomphal? A priori non, et bien si, comme celui de ma dernière chronique, qui pourtant était super et se la pétait même un peu, et pour cette raison. Et elle a pourtant fait un bide gigantesque sur les réseaux sociaux.
0: Ah ouais?
1: Mon pire score depuis le début de...
0: Combien? 100 personnes, 100 likes?
1: Ou genre?
0: Ah, non. On n'y croit évidemment pas.
1: Et il y a un groupe de rock alternatif qui a fait d'un oxymore vénéneux sa plus belle chanson en 1994, c'est Soundgarden avec Black Hole Sun.
14: Black Hole Sun, won't you come?
0: Ça veut dire quoi?
1: Trou noir et soleil, plus diamétralement opposé que ça. Tumeur. Le chanteur Chris Cornell aurait eu l'idée du titre en comprenant tout à fait de traviole une phrase entendue à la radio. Il a cru distinguer Black Hole Sun alors que c'était pas ça qui était dit. Et l'image l'a tellement hanté qu'il a construit toute une chanson autour sans s'embarrasser d'aucun sens. Ce ne sont que des associations d'étrangeté et ça a donné le tube le plus délicieusement dérangeant des années 90.
0: C'est chouette ça. Et puis du coup ça nous rapproche de l'oxymore de Gérard de Nerval, le soleil noir, là, de la mélancolie.
13: Oh ouais. Joli.
0: Hein, vous voyez.
13: Joli. Faut absolument.
0: Alors fais les romans celle-là. T'sais. Et alors Gorian, poésie, quelle est la plus belle chanson dans laquelle on trouve un oxymore? N'expliquez plus ce que c'est en accord.
13: Si, j'ai quand même envie. Si, parce que je vais rajouter des éléments. Un oxymore, c'est bien une figure de style qui réunit deux mots au sens opposé dans une même expression. C'est un terme qui vient du grec ancien. Oxus, ça voulait dire spirituel.
1: Et moru.
13: Et moros, ça signifiait stupide. Alors, ce qui est intéressant, c'est que le mot oxymore était donc déjà à la base un oxymore.
0: Ah oui,
13: stupide, spirituel. Or, il y a des grands classiques de l'oxymore, hein, une guerre pacifique, une clarté obscure, une lumière noire, un blanc foncé, un noir clair, une sécheresse humide. C'est très ingénieux, un oxymore, très poétique aussi. Et moi, j'ai choisi une très belle chanson dont le titre est un oxymore moins direct, mais d'une poésie redoutable. Ça s'appelle Weapons of Beauty, armes de beauté.
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13: Alors c'est une chanson de Jay Buchanan, c'est le chanteur du groupe de rock américain Rival Sons qui a sorti un album solo cette année, un album écrit dans un bunker du désert Mojave, si si, et l'album s'intitule aussi Weapons of Beauty et on peut donc y écouter cette superbe ballade à la lumière sombre et à la violence douce, deux oxymores de plus, Weapons of Beauty, arme de beauté.
0: Ah oui, oui, tout à fait. Et, mais vous savez bien qu'on a quand même plus envie d'écouter le titre proposé par Myriam.
13: Non, si, on l'entend envie. Tout le temps, j'adore Soundgarden.
0: Mais oui, mais justement, c'est réconfortant. Et puis, une subtile allusion à Gérard de Nerval que oui, nous a fait oui. Myriam, bien sûr, et au soleil noir de la mélancolie. Oui, allez, Soundgarden, Black Hole Sun, et pour la joie de tous, ça nous fait 2-1. Ah non, 3-3. Deux fois deux.
1: Voilà.
0: Game over. 3-1. On ne sait pas, pénalité, compagnie.
13: Oui, oui, oui. On ne sait pas.

0: Et un studio, Gorian mime très très bien.
1: Oui, mais
0: vous jouez de la batterie.
1: C'est une très très belle, pas du tout, mais c'est une très belle chanson.
0: Oui, bah, elle vous plaît, donc vous êtes content.
1: Oui.
0: Content,
1: oui,
0: c'est
1: oui.
0: 3, hein, vous êtes content.
1: Je suis très content.
0: On est tous contents, alors on continue.
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0: Question numéro 4, vous avez la main, mon cher Gorian. Aujourd'hui, il sera question de Fabrice Caro et de son journal d'un scénario, l'histoire d'un scénariste qui voit son film d'auteur devenir un navet. Quelle chanson aurait pu être formidable, mais a été totalement gâchée par sa production ou son interprétation ? Oui, un joker.
1: Oh. Oui, moi je prends le joker flemme. Je vais changer la question, tant pis je ne gagnerai pas, je ne marquerai pas de points, mais j'ai envie de changer la question parce que je n'ai pas envie de vous proposer une chanson gâchée et donc une mauvaise chanson. Et je choisis donc la question suivante. Quelle très jolie chanson récente avez-vous envie de faire découvrir aux auditeurs de la bagarre? Eh bien,
0: c'est beau,
1: j'ai... Oui, c'est
0: vous
1: beau.
0: Essayez.
1: Eh bien, j'ai choisi une chanson sortie lors du tout récent Record Store Day. C'était le 18 avril 2026 et je ne sais pas si vous connaissez l'idée du Record Store Day. C'est d'attirer les gens chez leur disquaire en leur proposant ce jour-là d'acheter des versions limitées d'albums qu'on peut acheter, qu'on ne peut pas acheter sur Internet. Vous êtes obligé d'aller chez votre disquaire, chez une vraie personne.
0: Très bien.
1: Je trouve ça génial. Et chaque année, le Record Store Day désigne la meilleure chanson de tous ces albums sortis ce jour-là. Et cette année, c'était ceci. Alors, ça s'appelle Every Tick Tick Tick du duo Dope. C'est un duo constitué du rappeur Chuck D, du groupe Public Enemy, il a 65 ans, et du batteur des Doors, John Densmore, 81 ans. Doors plus Public Enemy, ça fait Dope, le nom du groupe. Et j'avais envie de vous faire découvrir ce super morceau qui mélange rap et rock.
0: Mais c'est assez génial, je trouve.
1: Ah ben, j'espère qu'on l'écoutera en entier.
0: C'est assez génial.
3: Pas mal. Je ne croyais pas pourquoi cette proposition.
0: Non, c'est bon
3: au départ, mais.
1: Voilà.
0: Mais si jamais vous remportez ce truc-là, vous n'avez pas les points en plus.
1: Non, mais c'est pas grave.
0: De toute façon,
1: je perds.
0: Perdez.
1: C'est pas grave, mais
0: donc on est d'accord que de toute façon, vous perdez.
1: Oui, de toute façon.
0: Alors,
1: sauf pénalité, on ne sait jamais.
0: Aujourd'hui, il sera question de Fabrice Caro et de son journal d'un scénario. Quelle chanson aurait pu être formidable, mais a été totalement gâchée par sa production ou son interprétation?
3: Alors, à titre personnel, il y a peu de choses qui me dégoûtent davantage dans la vie qu'une chanson de la chorale flamande Scala, par peut-être les couples qui s'éclatent mutuellement les points noirs dans le dos. Et pourtant, dans le répertoire de ces petits chanteurs à la Croix de Gouda, il y a une reprise d'Aqua, de Barbie Girl, où nous prenons conscience que cette abominable chanson sexy dance rigolarde, outrageusement sexiste, peut aussi, si on l'examine sous un autre angle, dénoncer ce qu'elle énonce et se montrer presque comme une complainte féministe, lorsqu'elle est chantée par des voix de jeunes, lorsqu'elle est teintée d'une mélodie contemplative, d'une mélancolie de celle qui regarde la vie en spectatrice. Comme quoi, et pas comme dans les jambes de Barbie, qu'on ne peut pas plier, tout est une question d'angle.
0: C'est angélique.
3: Je sais que j'ai perdu.
0: Oui, vous avez perdu cette... Non, cette question-là. Vous avez gagné la bagarre. Vous avez 3 points et Gorian en a maintenant 2 parce qu'on va... J'y arrive pas à ce cas-là.
3: Ça vous dégoûte aussi.
0: Oh, c'est pas facile. On va vraiment aller vers un bon vieux Every Tick Tick Tick qui n'est pas vieux du tout puisque c'est une
1: découverte.
0: On y va, c'est dope.
1: Every tick.

0: sexism, racism.
1: Mais voilà, c'est 3-2. Elle a gagné. Oh, elle est super contente. Petite voix, vous êtes un peu malade. Hein,
2: oui.
1: Vous êtes un peu pharyngesque.
2: Oui.
1: Voilà, mais ça vous va très bien.
2: Merci, merci beaucoup.
1: Bravo. Pas trop déçu.
0: Non, on a entendu la bonne musique, finalement. C'est bien.
1: Voilà.
0: Ouais.
1: La suite va vous plaire. On va au théâtre pour voir du Fab Caro. Nos invités, ce seront Erika Sainte et Laurent Capelluto. Fab Caro, vous le connaissez, c'est l'auteur de BD le plus scintillant de ces dernières années.
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1: Entrée sans frapper vous prend par la main et vous emmène gambader dans les prairies fleuries de la joie culturelle. J'arrête là, stop. Allez, petit menu des chroniques du jour. Myriam, qu'est-ce qu'on ne va pas aimer aujourd'hui?
2: Eh bien, le livre de Boilem Sans Salle.
1: Ouh.
2: Oui, j'ai décidé de prendre ce risque. C'est un risque. Fanbase un peu intense. Donc,
1: c'est un risque charmant. Peut-être que c'est un oxymore d'ailleurs, risque charmant. Gorian, avec vous, on aime de la littérature étrangère aujourd'hui.
0: Oui, et j'ai pas fait exprès, mais on va aller en Algérie aujourd'hui avec le roman Ouaria de l'autrice Inam Bioud. Il a été interdit par les islamistes algériens à sa sortie là-bas en 2023, ce qui me donne évidemment encore plus envie de vous en parler maintenant qu'il sort en français.
1: D'accord, tout est dans tout, elle est bien construite cette
0: émission. C'est bien fait, hein, bravo.
1: Du théâtre aujourd'hui, ça s'appelle Journal d'un scénario à voir au public à Bruxelles. Comment ça du théâtre? Mais c'est le titre d'un roman de Fabrice Caro. Oui, mais il adapté brillamment sur scène avec Erika Sainte et Laurent Capelluto qui sont nos invités.
2: Bonjour.
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1: Journal d'un scénario, c'est une pièce de théâtre à voir au public à Bruxelles, en espérant qu'elle tourne d'ailleurs un peu plus tard, par Mons et par Vaux, comme ça elle quitte Bruxelles. C'est l'adaptation d'un roman de Fabrice Caro qui était paru en 2023. On en parle avec Erika Sainte et Laurent Capelluto. Bonjour.
8: Bonjour.
1: Vous allez bien ?
19: Très bien.
1: Est-ce que vous voulez nous pitcher le truc ? Ou bien vous voulez que je... Moi j'ai écrit un truc, hein, mais bon, si je le lis, c'est pas vos voix qu'on entend.
19: Tu veux pitcher ?
20: Je peux essayer. C'est un scénariste qui travaille déjà depuis plusieurs années sur plusieurs scénarios en espérant que l'un d'eux soit produit et qui un jour reçoit une réponse intéressée, positive d'un producteur. Et donc la joie est immense de pouvoir enfin concrétiser son rêve. Et cet amoureux de cinéma, ce fabricant, va commencer un long processus de développement de son scénario. Et c'est un long pitch, hein, je me rends
1: compte. Oui, mais de toute façon, on ne peut pas résumer l'histoire brièvement.
20: Voilà, et donc en gros, ce scénario va connaître plusieurs modifications, il va devoir faire plusieurs concessions pour que le financement se réalise. Et c'est, donc, voilà, c'est le trajet de ce scénariste qui, par ailleurs, va connaître une grande joie puisqu'il va rencontrer une jeune femme... professeur d'études cinématographiques à l'université, qui partage sa passion pour le cinéma, mais d'un point de vue plus théorique, et qui va vivre en parallèle ses aventures scénaristiques, mais un petit peu modifiées.
1: Un petit peu modifiées, parce que en fait, Boris, que vous interprétez, n'assume pas le fait qu'il ne parvient pas à résister à la transformation de son scénario en une espèce de torchon épouvantable. C'est très drôle, évidemment. Et vous êtes Aurélie.
19: Tout à fait.
1: Voilà, Erika Sainte. Vous partagez donc la scène du théâtre Le Public. Pourquoi ce projet vous rend-il heureux, tous les deux, Erika ?
19: Parce qu'on fait rire des gens tous les soirs.
1: Et effectivement,
19: c'est
1: drôle.
19: C'est vraiment un plaisir, en fait. C'est immédiat. Voilà, donc déjà ça me rend heureuse, vraiment.
1: Oui. Laurent ?
20: Alors oui, il y a ça, et puis il y a aussi toujours cette surprise quand on est touché par un texte, par un projet, de voir qu'il rencontre du public à travers le rire, mais aussi on se rend compte qu'il y a quelque chose de l'ordre de l'intime dans l'aventure de ce personnage, au-delà de la question de la création et de tous les affres de la création, de simplement se voir se confronter ses rêves de 20 ans, et puis ce qu'on accomplit, les concessions qu'on doit faire par rapport à ses rêves, et ça touche intimement chacun, et de sentir que avec le rire se balance aussi une émotion qui est peut-être liée à cela. C'est un truc qui nous fait penser qu'on fait bien de raconter des histoires parfois.
1: Exact, c'est vrai que c'est transposable dans n'importe quel domaine de nos vies respectives, quoi. Cet idéalisme, cette joie qui se laisse corrompre éventuellement par finalement notre lâcheté, notre incapacité à résister, en l'occurrence ici, aux intentions commerciales écœurantes. En fait, je me rends compte que je ne vous ai pas présenté, je suis désolée. C'est quand même dire, rappeler qui vous êtes tous les deux. Question d'ailleurs, est-ce que les comédiens vont se voir les uns les autres dans leurs activités respectives, et si oui, qu'est-ce que vous avez préféré l'un de l'autre, au cinéma ou au théâtre?
19: Allez, Erika, comme ça, vous, Saint,
1: et Laurent Capelluto.
19: Est-ce que vous avez détesté aussi? Non, mais ensemble ce soir encore. Hein.
1: Ah oui, non, mais vous jouez ensemble plusieurs fois, donc vous devez rester très, très sympathique l'un envers l'autre, on a bien compris.
20: Mais on a déjà joué ensemble,
1: oui,
20: dans des films.
1: Ouais. Elle ne pleure pas, elle chante, notamment.
19: Oui, et puis dans le film de la femme de Laurent, qui a un court-métrage qui s'appelle Haute Vie, qui était un très très beau court-métrage.
20: Oui, de Nadia Benzekri. Et on a vu ces films et on les a aimés.
1: Ah, donc vous avez vu les deux films, vous avez travaillé ensemble. Mais je rappelle quand même aussi qu'on a vu Erika Sainte sur Canal+, notamment dans la série Baron Noir avec Cadmerade, dans La French avec Dujardin et Gilles Lelouch. Celui-ci, vous avez engagé pour Le Grand Bain. Vous êtes proche aussi d'Olivier Marchal. Donc il y a beaucoup d'endroits à la télé, au cinéma, où on a pu vous voir. Et quant à vous, Laurent Capelluto, vous avez été au théâtre récemment, au Théâtre du Parc, dans Le Mariage
19: de Figaro. Vous avez tourné avec Philippe Blasband, Michel Hazanavicius, Arnaud Desplechin, Kore-eda, Géraldine Nakache plus récemment. Vous étiez dans L'intérêt d'Adam, fraîchement, et aussi dans On vous croit, avec Myriam Akeddou. Voilà, comme ça, on resitue un petit peu. J'ai bien fait, non ?
0: Très bien.
19: Merci, Gore.
0: Très bien, non, c'est très bien.
8: Félicitations. Bonjour.
19: Mais... Bienvenue. Alors, par contre, c'est quand même votre première fois sur les planches ensemble.
8: Oui.
19: Pourquoi c'est vous deux sur ce projet d'adaptation du roman de Fabrice Caro ?
8: Michael en a parlé.
19: Michael Beer, le metteur en scène.
8: Pardon, Michael Beer en a parlé dans une autre interview et il disait qu'il est directeur de casting en plus d'être réalisateur et metteur en scène. Et il disait qu'il y a pour lui deux sortes d'acteurs. Il y a des acteurs qui sont très marqués et qui, quel que soit le rôle qu'ils incarnent, sont d'abord eux qui prennent le rôle. Et puis il y a des
19: comme
8: acteurs...
19: Comme qui, par exemple ?
8: Il n'a pas donné des exemples.
19: Mais donc, vous, par exemple, vous voyez qui
8: pour moi, François Damiens. Okay. Il est François Damiens. Mm. Et c'est super. Enfin, oui. C'est pour ça qu'on a envie de le voir. C'est pour ça qu'il, moi, en tout cas, moi, me fait rire. Et puis il y a des acteurs qui sont des pages blanches, plutôt, et il disait dans le bon sens du terme, et qui donc vont laisser la place au spectateur de ressentir les émotions et qui vont leur laisser l'espace. Et il trouve que Laurent et moi sommes des acteurs qui laissons la place au spectateur.
19: Vous êtes des pages blanches, c'est joli, vous le vivez bien, Laurent Capoletto ?
20: Oui, oui. Ça
8: dépend ce qu'on écrit.
20: Oui, c'est ça.
19: Oui, c'est ça, peut-être que vous êtes des proies, finalement, possibles, potentielles. Donc, Michael Beer à la mise en scène, et on va revenir, bien sûr, sur cette mise en scène. Avant de revenir à ce que vous avez fait de ce roman de Fabrice Caro, qui n'aime pas Fab Caro dans cette pièce ?
0: Ah, moi, j'aime beaucoup.
19: Oui. Myriam, des réticences.
2: Mais vous le savez, c'est le but.
19: Non, mais ça permet de redire pourquoi ça plaît et pourquoi éventuellement ça plaît moyen. C'est un auteur de BD qui est devenu très célèbre avec Zaï Zaï Zaï Zaï en 2015. Quel est son style ? Comment vous pourriez définir son style, les uns et autres ?
0: Je dirais en tout cas en bande dessinée, c'est un mélange d'humour absurde et de profond amour de ses personnages. Moi, je trouve que c'est ça qui fait le sel de son écriture et de son dessin en bande dessinée. Et puis en roman, c'est peut-être un peu différent. D'ailleurs, il porte pas le même nom. C'est Fab Caro en bande dessinée, Fabrice Caro en roman. Et en roman, il y a aussi beaucoup, beaucoup d'humour, peut-être un peu moins absurde, mais toujours en tout cas le personnage au cœur de l'histoire et un amour profond pour ces personnages. J'ai l'impression que c'est ça, la recette de Fab Caro.
19: Mm-hmm. Et vous, vous aimez depuis longtemps Erika Sainte, Laurent Capelluto, Fabrice Caro, vous connaissez, vous le fréquentez ?
20: Alors moi, je ne connais pas ces romans, mais par contre, ces BD, ces romans graphiques, ça, je les aime beaucoup. Il y a Zaï Zaï Zaï, il y en a un autre, je me souviens plus du
19: nom. Il y avait Open Bar.
0: Formica aussi.
20: Open Bar, Formica.
19: Moins qu'hier, plus que demain.
20: Oui, c'est ça, avec le gâteau, avec le couple de mariés, la couverture, ça, que j'aime vraiment beaucoup. Et je ne pourrais pas mieux dire pourquoi je les aime, parce que c'est vraiment ce que vous avez dit. Mais je suis très curieux de savoir ce que Myriam pense.
8: Ah, le piège.
19: Myriam, maintenant, faut y aller.
0: Et celui qui scénarise Astérix aussi.
19: Mais oui, les deux derniers albums d'Astérix, c'est aussi Fabrice Caro.
2: Bien, c'est parce que moi, je n'aime pas rire. Voilà.
0: Voilà, mais ça, oui, on savait ça.
19: Bon, en tout cas, il a un sens du rire et un sens du drôle et du pathétique qu'on retrouve très fort dans cette histoire que vous avez mise en scène. Alors, adapter un roman pour le théâtre, c'est quand même un défi assez impressionnant. C'est l'œuvre donc du metteur en scène Michael Beer, mais il n'a pas travaillé seul. Vous avez travaillé, Erika, avec lui.
8: Oui.
19: De quelle façon ?
8: En fait, le roman, il tourne vraiment autour du personnage de Boris, qui décline plein de personnages, même pas secondaires, tertiaires. Et ici, sur scène, Michael voulait qu'il y ait deux personnages incarnés. Et donc, il a commencé à développer le personnage d'Aurélie et il m'a demandé de travailler avec lui. On a déjà travaillé ensemble sur un film qu'on a fait ensemble, donc on a l'habitude aussi d'écrire ensemble. Et donc, ça s'est fait tout simplement. En fait.
19: Mais oui, mais c'est intéressant parce que justement, j'avais lu le bouquin et je trouve en effet que votre personnage est plus intéressant sur la scène que dans le livre parce que vous y ajoutez de l'épaisseur, de la malice. Dans le bouquin, cette Aurélie, elle était un peu plate et on a un peu pitié d'elle, quoi. Alors que là, franchement, elle est brillante. Donc j'imagine que c'était gay aussi d'insuffler cette vie-là.
8: C'était tout le challenge en créant ce personnage d'Aurélie, c'était de laisser le personnage principal à Boris, parce que Boris est le personnage principal de ce spectacle, mais de ne pas faire d'Aurélie la fille sur la scène qui est juste jolie et qui tombe amoureuse, et donc de réussir à switcher quelque chose pour qu'elle ait une vraie existence et puis un vrai propos. Et pour ceux qui le saisissent et qui voient la pièce, je trouve que le propos est là.
19: Oui, tout à fait. Laurent, vous aussi, vous êtes épatant, ça va.
20: Oh, merci.
19: Vous êtes épatant dans votre jeu qui est fait.
20: Non, parce que ça fait un moment qu'on ne parle pas de moi, je
1: dans votre jeu qui est vraiment fait d'espoir géant et ultra touchant et de ces petites lâchetés qui vont s'accumuler. Vous pouvez nous raconter la richesse justement du jeu d'acteur que propose ce personnage?
20: C'est-à-dire qu'il est, voilà, le terme consacré, c'est il est d'une profonde humanité. Et alors, c'est un peu.
1: Erika qui ricane.
20: Un peu ronflant quand
19: on dit
20: ça. Je ne sais
19: pas qui a consacré ce terme.
20: Mais il y a quelque chose de très concret, dans ce trajet. Et en fait, si on prend chaque petite lâcheté, chaque petite concession, seule. Elles sont bien légères, elles sont compréhensibles, elles sont plus faciles à vivre. Et puis petit à petit, c'est l'addition, la somme. Et puis en fait, on se rend compte que ce qui le motive, c'est pas le mensonge, la malhonnêteté. Bien sûr, ce qui le motive, c'est de pouvoir voir son rêve survivre encore un petit peu à cette réalité de plus en plus dure à assumer. Et donc, il y a quelque chose de très touchant et attendrissant dans son comportement dégueulasse, parce que vis-à-vis d'Aurélie, il est vraiment dégueulasse et il fait mal. Mais c'est ça qui est assez intéressant. Donc pour le travail d'acteur, c'est de pouvoir toujours comprendre les actes, les agissements, les pulsions, les désirs qui amènent le personnage à exister. Et comme là, c'est par petites touches, par petites marches, c'est assez facile en fait de simplement investir chaque marche. Et de se laisser emporter dans le parcours.
1: En tout cas, quand on vous voit être vous, Boris, on se dit que nul autre que vous ne pouvait l'être, parce que vous êtes vraiment...
20: très lâche.
1: parfaitement lâche. Et d'une espèce de naïveté perpétuelle qui marche d'enfer. Bravo pour votre lâcheté, vous êtes super. On continue à parler du journal d'un scénario à voir au Théâtre Le Public à Bruxelles. D'ici quelques instants, avant ça, on va voir comment ça se passe également sur les routes avec vous, Jean-Marc Strel.
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22: Et pas mal de choses à dire, puisque d'abord, dans le centre de Bruxelles, il y a toujours quelques soucis suite aux enseignants qui ont fait part de leur mécontentement. Et donc, dans le centre de Bruxelles, la station Parc est toujours fermée à la circulation. La gare centrale est inaccessible pour le moment, en tout cas en voiture. La place Poulart aussi, donc pas mal de soucis. Évitez le secteur si possible. Sur le ring de Bruxelles, de Halle à Grand-Bégard, une trentaine de minutes nécessaires. De Grand-Bégard à Strombeek, 10 minutes. De Macklen à Strombeek, une bonne demi-heure également. De fil et puis de son mec à Grand-Bégard, une bonne vingtaine de minutes aussi. Donc patience. À noter qu'il y a un accident sur le 40 Liège-Bruxelles à 1000 morts en direction de Bruxelles. Sur le 25 Liège-Maastricht à hauteur d'Argenteau en direction de Maastricht. Sur le 25 Liège-Maastricht toujours à hauteur de Juppy cette fois en direction de Maastricht. Et puis prudence, pas mal d'orages, notamment du côté de Rochefort, la région liégeoise et en direction de l'Allemagne.
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1: Journal d'un scénario, c'était un roman très bon de Fabrice Caro et c'est devenu une pièce de théâtre excellente à voir au public à Bruxelles jusqu'au 27 juin avec Erika Sainte et Laurent Capelloutou qui sont nos invités. C'est l'histoire de la façon dont un merveilleux scénario de film en noir et blanc, un film d'auteur, un très beau film, se transforme petit à petit en un projet de farce lamentable. Comment le scénariste ne parvient pas à tenir bon jusqu'à mettre en péril l'amour que lui porte une jeune prof d'UNIF passionnée. Expliquez la mise en scène, si vous voulez bien, Laurent et Erika, parce que ça virevolte entre des interactions réelles, des interactions filmées, et un effet de split screen. Et en fait, vous avez finalement transformé ce roman en quelque chose d'assez BD, alors que ça vient pas d'une BD pour une fois, c'est Fabrice Caro, il est aussi auteur de romans dans ce cas-ci. Racontez-nous pour qu'on s'y croit, pour qu'on voit un peu le dispositif.
19: Le dispositif scénique, c'est un appartement. Et donc, je pense que quand on rentre dans la scène, on se dit, oh bah, un énième appartement, un peu Ikea, un peu blanc, un peu lambda sur un plateau. Et en fait, ce qui se passe, c'est que cet appartement est à la fois l'appartement de Boris et l'appartement d'Aurélie, et un bar, une rue, et donc il y a et un espace de projection, et un espace de SMS, et donc je pense que vraiment comme quand sur un écran il y a deux personnages de chaque côté, donc comme dans le split screen, je sais pas si tout le monde sait ce que c'est.
2: Non, il faut expliquer, Erika. Merci.
19: C'est quand l'écran. Non, mais c'est quand l'écran se divise en deux et qu'on voit le personnage féminin qui fait ah et le personnage masculin qui réfléchit et qui travaille à son bureau.
0: Ou l'inverse.
19: Oui, ça parfois le personnage féminin réfléchit.
0: Oui, ça peut.
19: Mais j'en vois pas. Et donc au début on est très très conventionnel et puis au fur et à mesure de la pièce en fait il se fait qu'on est parfois dans le même espace physique mais pas dans le même espace d'appartement Michael a joué avec ce code là aussi et je crois que c'est réussi.
2: Ah moi je trouve aussi ouais. Et Laurent vous trouvez aussi que ça réussit?
20: Oui tout à fait.
2: Content? Eh bien non.
20: Content.
2: Alors, en tout cas c'est vrai que c'est bourré d'astuces de scénographie, il y a de la vidéo, il y a de l'envoi millimétré de séquences audio aussi, et puis voilà, il y a votre
19: réalisateur. Grâce à notre régisseuse, Steph, qui est merveilleuse.
2: Oui, on l'embrasse, comment s'appelle-t-elle?
19: Steph.
2: Voilà, Steph. Eh bien voilà, gloire à Steph. Et ça en fait un objet qui est très très stimulant pour le spectateur, et je me dis que ça fait très année 2020, enfin, c'est très contemporain. Est-ce qu'en fait le théâtre aujourd'hui, il est devenu un peu obligé de passer par cette multiplicité de canaux pour venir stimuler le spectateur?
20: Ben, je ne sais pas si c'est une réflexion qui est qui s'est développée à partir de qu'est-ce que c'est le théâtre aujourd'hui et comment stimuler les spectateurs, ou si simplement c'est à partir de la matière que Michael a réfléchi. Donc d'abord, c'est sous forme de journal. Donc c'est le journal d'un scénario. Et donc il y a parfois 2 heures qui se passent entre 2 scènes, parfois il y a 3 semaines, et donc il fallait rythmer l'ensemble pour qu'on puisse à la fois passer d'une séquence à une autre en emmenant le spectateur, en le surprenant, et à la fois dans le temps et dans l'espace, et l'amener à réfléchir à où je suis, qu'est-ce que je fais, qu'est-ce qui se passe. Donc il y avait donc cette dimension un petit peu ludique, et puis il y avait en effet la question de l'espace à régler sur ce dont vient de parler Erika, à savoir où on est, dans l'appartement de qui on est, qu'est-ce qu'on fait, où ils sont, qu'est-ce qu'on voit, tout ça sur le plateau. Donc je pense que cette rythmique et ce dispositif a plus été pensé sur comment dynamiser un roman,
2: ouais,
20: comment l'adapter, que comment réfléchir le théâtre.
2: Oui, et que comment venir chercher le spectateur d'aujourd'hui. En tout cas, ça fonctionne d'enfer, puisqu'en effet, on est stimulé de tant de façons. J'ai une question un peu tarte, mais quand même, est-ce que l'accumulation des petites lâchetés de Boris, est-ce que c'est pas un peu typiquement masculin? Est-ce qu'une femme ne se libérerait pas plus rapidement du tourment que c'est de mentir si longuement à quelqu'un?
20: Moi, je pense qu'on a beaucoup parlé, on a 2 journalistes ici. Ça amène d'avoir une réflexion sur la société. Commençons par Myriam.
0: Allez. Oui, commençons par
2: Myriam. Je voudrais que ce soit vous qui vous fassiez cyberharceler pour une fois. Mais je ne sais pas, donc ça n'évoque rien à personne. Mais moi, c'est quelque chose que je me dis, quoi. Gorian,
0: Je ne sais pas. Est-ce que les hommes ont plus tendance à se laisser piéger dans leurs propres mensonges et donc à continuer à mentir?
2: Oui, un truc au long cours. Moi, j'ai l'impression que c'est un peu plus masculin. Bon, je vous ai dit que c'était un peu tard.
0: Alors, c'est une mauvaise question.
20: Oui. En prenant le risque de défendre mon personnage et à travers lui de défendre les hommes, peut-être qu'il y a chez lui, alors je vais juste répondre pour l'analyse que je fais moi de Boris, qu'il y a chez lui à la fois une difficulté à renoncer à son rêve, donc quelque chose qui est plutôt de l'ordre de l'enfance, de la passion, et en même temps peut-être de vouloir être conforme à une image de réussite, d'être quelqu'un de brillant et d'intègre qui l'amène à mentir. Est-ce que ça c'est un truc d'homme, peut-être?
19: Que l'intégrité amène à mentir, je trouve que c'est assez probant dans ce que peut être la masculinité, peut-être.
0: Peut-être.
19: Voilà. Mais je ne veux pas me faire cyberharceler.
2: Non, mais on peut quand même développer. On peut développer. Hein. Chacun ses opinions, finalement.
19: Oui, voilà. Tout le monde pense ce qu'il veut. Non, mais je trouve ça... ce que je trouve... alors, je ne sais pas si c'est féminin ou masculin, mais ce qui est fou, c'est l'incapacité à penser au-delà de son plaisir immédiat. C'est-à-dire que vraiment, pendant la pièce, il dit je vais lui dire, mais pas tout de suite, parce que là, j'ai vraiment besoin que mon rêve existe quelque part. Mmh. Et le rêve existe dans les yeux de cette femme à qui il ment, en fait. Mmh. Et il arrive à se satisfaire de cette espèce de chose qui est fausse. Et lui-même le sait qu'elle est fausse, et donc il y a un espèce de truc de mensonge. Enfin, voilà, je ne sais pas si c'est masculin ou féminin. Mais
0: c'est plus de l'immaturité, non ? C'est lié à la maturité.
19: J'ai l'impression.
0: Au fait qu'on n'accepte pas les conséquences de ses actes, et
19: qu'on n'y pense
0: même pas. On
19: n'ose pas
0: affronter la réalité, et donc on se cache derrière des histoires.
2: Mmh, et ça, les problèmes de maturité, c'est très équitablement distribué.
1: Merci Myriam, on est bien d'accord. Alors, ce qui est raconté aussi dans cette pièce, ce sont les dessous du cinéma et les tractations financières qui peuvent réduire à néant la magie d'un projet. Qu'est-ce que vous en connaissez tous les deux, puisque vous êtes dans le cinéma, vous avez notamment réalisé, vous, Erika, un long métrage. Laurent, non ?
20: Non.
1: Pas de réalisation jusqu'ici ?
20: Non.
1: mais donc, c'était justement avec Michael Beer,
19: oui.
1: ce long métrage « Je suis restée dans les bois », c'est
19: oui.
1: ça ? Alors, qu'est-ce que vous ressentez justement du caractère frelaté des tractations financières ou simplement de l'évolution des projets dans le cinéma ?
20: Bah, je pense que le propos de la pièce est à peine caricatural. C'est-à-dire que je crois que vraiment, aujourd'hui, il est de plus en plus difficile de financer des films, que la notion de bankable est de plus en plus présente. Donc, prendre des acteurs qui sont, comment dire, liés à des succès commerciaux et offrir une garantie pour les producteurs, les financiers, d'amener du public rien que par leur tête dans une bande-annonce ou sur une affiche ou leur nom. Donc ça, c'est très très présent, enfin c'est très concret. Et quand moi j'ai commencé à faire des films, c'était quelque chose qui était surtout important pour les rôles principaux. Une fois que les rôles principaux avaient été choisis avec des acteurs, des actrices bankable, et ben à ce moment-là, le réalisateur, le producteur avait une vraie liberté pour distribuer les rôles secondaires. Là, maintenant, ça devient même, pas depuis quelques années, même pour les rôles secondaires, parce que c'est vraiment compliqué. Alors, ça fait quoi ? Ça fait qu'il y a des films, il y a des années où on voit les mêmes acteurs qui sont dans 3-4 films, parfois pour des personnages qui ne correspondent pas tout à fait à leur personnalité, à ce qu'ils dégagent en tant qu'artistes. Et donc, ça fait des produits un peu bizarres, mais que c'est un peu le seul moyen de les produire. Donc, c'est un peu compliqué. Moi, il m'est arrivé, Erika aussi, d'être contacté pour des projets et puis finalement ne plus en entendre parler et apprendre bien plus tard que ces projets ont été, comment dire, pour des raisons de financement, ont été faits avec d'autres personnes, plus bankable, qui ne correspondaient pas du tout au départ au choix et au désir du réalisateur, mais réalisateur qui, et c'est bien légitime, a dû renoncer à ses désirs, à ses envies pour faire des concessions commerciales. Donc, c'est exactement ce dont parle la pièce.
1: C'est
20: donc,
1: bien déprimant, hein.
20: Oui. Oh. Mais en même temps, il y a des choses plus graves, hein. Mais je veux dire,
2: C'est de l'art, dans le monde de l'art, c'est déprimant.
20: Oui. Et puis, il y a quand même, chaque année, des films qui sortent, des petits ovnis qui résistent à tout ça par le désir, par l'urgence, par la nécessité, par l'énergie d'un réalisateur, d'un producteur. Donc, voilà, ça n'éteint pas tout, ça n'étouffe pas tout, mais ça crée quand même quelque chose d'un petit peu déprimant.
0: Et il y a le même phénomène au théâtre, par exemple. C'est la même chose. Il y a aussi cette idée d'attirer des gros acteurs pour faire recettes. Ou, par exemple, Fab Caro, c'est un auteur qui est très adapté pour le moment. Hein. Il y a eu Formica il n'y a pas longtemps en TTO, Zai avant. Ça marche aussi un peu comme ça au théâtre. On prend des grands noms pour attirer les gens, au détriment parfois d'autres auteurs ou comédiens.
19: Je sais pas si en Belgique ça marche comme ça, en fait. J'ai pas l'impression, par exemple, Michael, je pense pas qu'il s'est dit je vais adapter Fab Caro parce que c'est quelqu'un de bankable et que ça va faire venir des gens. Mais je voulais rajouter au propos déprimant de Laurent. En fait, non, mais c'est un peu militant, mais en fait, c'est nous qui choisissons ce qu'on va voir. On ne choisit pas ce que les gens qui ont beaucoup d'argent produisent, mais par contre, on choisit à quel théâtre ou dans quel cinéma ou à quel film on va donner notre argent. Donc déjà, si on choisissait nos cinémas, et puis qu'on défendait les petits. Enfin, c'est voilà, vrai, ouais. Je dis ça comme ça. Mmh.
4: Bah, c'est une excellente ouais, chose à dire, comme ça ou autrement d'ailleurs. Laurent, hier, d'Entrée sans frapper, on recevait Agnès Jaoui pour son nouveau film L'objet du délit, que vous n'avez pas pu voir. Il est sorti, vous étiez au théâtre. Vous ne le verrez jamais d'ailleurs, vous êtes au théâtre. Tout oui.
20: Je peux voir la journée quand même.
4: C'est vrai, il y a moyen. Mais c'est l'occasion de rappeler que vous avez été mis en scène par Agnès Jaoui au début des choses. Enfin, non, c'était quand
20: c'était en... Non, c'était la saison 2016.
4: Ah, pardon, 2017. Je pensais que c'était plus ancien que ça. Et c'était pour Cuisine et Dépendance ?
20: En fait, oui. Donc,
4: à Paris.
20: C'est ça, au théâtre de la Porte Saint-Martin, elle et Jean-Pierre ont repris donc les pièces qu'ils avaient créées 25 ans auparavant, avec la même équipe. On jouait les deux pièces en alternance, une semaine Cuisine et Dépendance, une semaine Un air de famille, et puis comme ça pendant presque 6 mois. Et le samedi, on jouait les deux. C'était passionnant. Et c'était avec Léa Drucker, Grégory Gadebois, Nina Meurice, Catherine. Egel.
4: Vous ne devez pas le dire tous. Hein.
20: Non, je ne vais pas dire.
4: Non, pas obligatoire. Non, c'est passé. Hein.
20: Oui, oui.
4: C'est très gentil de leur rendre hommage.
20: Une belle aventure. Oui.
4: Mais je me doute, oui. Et donc, ça pour dire qu'il y a des, je suppose, des mises en scène, des moments de mise en scène qui doivent être spécialement enrichissants, sûrement avec Michael Bir aussi. Mais ouais. Comme acteur, il n'y a pas que le texte, il y a aussi le rapport avec le metteur en scène. Je me rends compte que je vous lance sur un sujet alors qu'en fait, on va conclure. Ça n'a aucun intérêt. Je vous remercie beaucoup, cher Eric Assin, cher Laurent Capelluto, d'être venu parler de cette excellente adaptation du roman de Fabrice Caro, journal d'un scénario, à voir au public jusqu'au 17 juin. Merci.
20: Merci à vous.
4: Et on continue la suite, c'est notamment l'info signée Hélène Maquet.
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37: Le temps reste encore instable en cette fin de journée avec toujours des averses, parfois assez intenses, des orages aussi. Mais tout cela se décale petit à petit vers l'Ardenne et donc nous aurons pour ce soir encore quelques orages résiduels. Ensuite, ils vont se décaler et quitter le pays par le sud-est. À l'arrière, le temps va s'améliorer, mais attention, dans le courant de la nuit, avec toute l'humidité, il y aura formation de nombreux nuages. Les minima varieront entre 8 et 13 degrés. Et demain, vendredi, on retrouvera à nouveau beaucoup plus de nuages que d'éclaircies. En matinée, des précipitations sous forme de quelques petites ondes assez disparate. Et puis l'après-midi, cela va s'intensifier un petit peu. Les averses seront plus marquées, mais sans risque orageux. Les maxima ne dépasseront pas 15 à 19 degrés. Le vent sera toujours orienté au secteur sud-ouest, mais il sera plus faible.
0: La mort d'un homme est davantage l'affaire des survivants que la sienne. Thomas Mann.
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4: C'est bien que vous soyez là. Merci d'être avec nous à 17h parce que Entrer sans frapper, après vous de vous éclabousser de plaisir culturel. Myriam, avec quoi est-ce que nous allons éclabousser nos auditeurs?
2: Avec du Boilem sans salle. La légende.
4: Or, qui vient de sortir. Gorian, ça spit aussi avec vous?
0: Oui.
4: Grâce à quoi?
0: Avec le roman Ouaria de l'autrice algérienne Inam Biout. C'est une histoire de femmes. C'est un roman choral. Il y a plein d'histoires de femmes en Algérie durant les années 90. Et c'est un roman qui a été interdit par les islamistes à sa sortie en Algérie en 2023. Et donc, je meurs d'envie de vous en parler.
4: Génial. Il existe du cinéma d'auteur. Il existe de la chanson d'auteur. Il existe aussi de l'info d'auteur. Avec Hélène Maquet. Bonjour Hélène.
1: Bonjour.
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36: Joël Scorils.
4: Nous sommes le 4 juin 2026, journée de colère des profs et de leurs élèves.
3: Je suis une élève qui travaille, donc je suis pas là pour dire que j'ai pas envie de travailler, au contraire. Donc l'excuse de dire qu'on est là pour faire les flemmards, non.
1: Flemme dans l'enseignement, les profs sont déter, l'école à la hesse. Oh mon Dieu, ça y est, le 17h parle comme s'il avait 15 ans, alors que ça ne sert à rien.
4: Cette journée de tension, Hélène, vous nous la racontez.
1: Dès le matin, il continue de pleuvoir en crachin sur cette drôle de fin de mois de mai devant un Athénée déterbé que les élèves crient leur colère.
7: Gladini, casse-toi, l'école publique est pas à toi. Gladini, casse-toi, l'école publique est pas à toi.
1: Il et elle se préparent, élèves et profs, à partir vers le Parlement de la Fédération Wallonie-Bruxelles où doit avoir lieu le vote sur le décret programme, le texte qui contient les réformes et les économies qui attisent la colère dans l'enseignement, notamment les 2 heures supplémentaires à donner dans le secondaire supérieur.
4: Au même moment, une conférence de presse se prépare.
1: La presse est invitée dans la précipitation. Il est midi par la ministre-présidente de la Fédération Wallonie-Bruxelles, Elisabeth De Grise, et par la ministre de l'Enseignement, Valérie Glatigny. Elles veulent rassurer les enseignants qui ne sont pas nommés et qui risquent de perdre des heures en clarifiant les choses.
8: L'enseignant temporaire qui aurait peur de perdre des heures parce qu'une personne nommée passe de 20 à 22 périodes et donc lui prend ses heures, si au terme du mécanisme de réaffectation, il avait perdu ses heures, eh bien on va geler la situation jusqu'à la fin de l'année prochaine pour qu'il ne perde pas son emploi.
1: Je ne sais pas, à vous de voir si les choses sont clarifiées.
4: Pendant ce temps-là, les enseignants, les étudiants, les élèves affluent vers le Parlement de la Fédération Wallonie-Bruxelles.
1: Il est 14h, le vote doit démarrer à l'intérieur du Parlement alors que des milliers de personnes hurlent à l'extérieur. La police a sorti les chevaux de frise et les autopompes. On va tout de suite faire le point sur ce qu'il se passe à l'intérieur et à l'extérieur du Parlement. On retrouve d'abord Tidiem Kouache. Vous êtes juste à l'extérieur du Parlement en ce moment.
15: Oui, la situation s'est bien tendue ici en milieu d'après-midi. On le sentait que ça pouvait déraper à tout moment. Des jeunes galvanisés par le dispositif policier à balancer des pétards, des feux d'artifice et des œufs. Les 2 autopompes de la police postées de chaque côté des manifestants ont arrosé une partie d'entre eux. La police a également chargé et donné l'ordre aux manifestants de redescendre vers la gare centrale de Bruxelles. La police est parvenue à faire reculer le monde enseignant à coups de gaz lacrymogène. Les enseignants sont désormais à une 50aine de mètres du Parlement de la Fédération Wallonie-Bruxelles, toujours là pour mettre la pression avant le vote du décret programme.
1: Et que se passe-t-il pendant ce temps-là à l'intérieur du Parlement? On y rejoint là Corentin Laurent. Bonjour Corentin, comment ça se passe?
16: Oui, bonjour Hélène. Ici les débats sur le fond, sur le texte viennent à peine de commencer. Alors oui, c'est vrai, la séance plénière a bien débuté à 14h, mais ça a beaucoup discuté de procédure jusqu'à présent. Parce que pour l'opposition, la majorité n'a pas respecté le règlement du Parlement en organisant la plénière aujourd'hui. Concrètement, c'est trop tôt par rapport à ce que disent les règles. Alors l'opposition est échaudée, galvanisée aussi par la foule qui est dehors. C'est vrai que quand on est dans les couloirs, on les entend assez bien. Et de l'autre côté, eh bien la majorité veut faire passer ses réformes le plus vite possible. Alors au final, ça donne des échanges assez tendus ici au Parlement de la Fédération Wallonie-Bruxelles et des échanges qui pourraient durer jusque très tard ce soir.
1: La soirée promet en effet d'être longue.
4: Il y a une dernière chose à dire avant de refermer ce film info, ce fil info.
1: Oui, on a appris autour de 16h qu'en France, dans le Gers, un corps a été retrouvé dans la commune de Florence. La famille de Liana, la fille de 11 ans qui a disparu depuis une semaine, a été informée de cette découverte. Le corps a été retrouvé à proximité du lieu de la disparition. Plus d'informations sans doute dans le journal de 18h.
4: C'était le fil info de la journée. Si vous avez écouté le journal de 8h ce matin, vous avez peut-être entendu ceci.
17: Tous les pays membres de l'Union européenne ont donné leur feu vert pour ouvrir un premier chapitre de négociations d'adhésion avec l'Ukraine.
1: Ça alors, ça veut dire que tous les pays européens sont d'accord pour que l'Ukraine rentre dans l'Union européenne. Alors ce matin, je me suis dit que je n'étais pas certaine d'avoir tout à fait bien compris cette information. Du coup, j'ai demandé à Sandro Calderon, qui est un de nos spécialistes Europe à la rédaction, de bien tout nous réexpliquer. Est-ce que ça veut dire que l'Ukraine va bientôt adhérer à l'Union européenne? Voilà ce qu'il m'a répondu.
6: Bon, Hélène, on ne s'emballe pas. Hein. Ce n'est pas demain la veille que les Ukrainiens entreront dans le club européen. Même si Kiev voudrait que ça aille vite, le processus risque d'être long. Cela dit, il y a tout de même une bonne nouvelle aujourd'hui pour les Ukrainiens. C'est que le dossier d'adhésion de leur pays va avancer. La semaine prochaine, les Européens vont enfin ouvrir le premier chapitre de négociation. Et si je vous dis enfin, Hélène, c'est parce que tout est bloqué depuis des années. Rappelez-vous, il y a 3 ans, l'Ukraine avait reçu le statut de candidat de manière exceptionnellement rapide. Malgré la guerre d'agression russe, Kiev a ensuite lancé les réformes requises pour rejoindre l'Union européenne. Mais les négociations n'avançaient pas.

0: vie, c'est ce qu'indique un communiqué envoyé par ses proches à l'agence France Presse. Le nom de Marjane Satrapi est indissociable d'un titre iconique de la bande dessinée Persepolis, publié en 2000, vendu à plus de 4 millions d'exemplaires.
1: Je me souviens. À cette époque, je menais une vie tranquille et sans histoire. Une vie de petite fille. J'adorais les frites avec du ketchup. Bruce Lee était mon héros préféré. Je portais des Adidas et j'avais deux grandes obsessions. Pouvoir me raser un jour les jambes et devenir le dernier prophète de la galaxie.
0: Quand les traits et les aplats noirs sur fond blanc sont apparus dans Persepolis en quelques pages, Marjane Satrapi nous a emmenés derrière le mur érigé par la dictature des Mollahs en Iran. Pour les ados, les jeunes adultes des années 2000, comme moi, Marjane Satrapi a montré à quel point nous étions finalement semblables à ces Iraniennes qui nous semblaient si loin.
2: Moi, je raconte l'histoire d'un pays à travers mon histoire à moi, puisque je ne suis ni politicienne, ni historienne, ni je n'ai ce genre de prétention. Pour raconter une grande histoire, je suis obligée de la raconter par ma petite histoire.
0: La chute du Shah, l'arrivée des Mollahs au pouvoir, la vie qui se tend, qui se courbe sous le poids de la religion, une question qui traverse Persepolis.
2: Moi, j'ai toujours une foi, je crois à des choses. Et la religion, si elle est encore présente aujourd'hui, c'est parce que c'est un besoin instinctif des hommes. Et je ne juge jamais personne pour sa croyance. C'est respectable. Là où la religion me pose une question, un problème, mais c'est à partir du moment où on veut infliger à l'autre notre façon de penser en disant « tu dois exactement penser comme moi ». Et ça, je ne suis pas d'accord. C'est l'intégrisme.
0: Face à la violence du régime iranien, Marjane Satrapi emploie dans Persepolis une expression qui est très belle.
2: Il y a cette expression en persan où on dit, d'ailleurs que je cite dans le livre, c'est quand il y a une grande vague qui vient, il faut baisser la tête et la laisser passer. Les Iraniens, donc par leur histoire, ils savent très bien que quand il y a une grande vague, ça sert à rien de rester debout. On se casse la tête, on peut se noyer. Alors que si on se penche un peu, on le laisse partir, après on nage. Et c'est là où il faut faire une rébellion.
0: Il y a tout juste un an, une immense vague a submergé Marjane Satrapi, le jour où son mari, Mathias Ripa, est mort brutalement. Qui sait aujourd'hui si Marjane Satrapi a tenté de nager ou si la tristesse l'a fracassée sur place alors qu'elle était encore debout.
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4: C'était bien. Le silence qui se fit entrer sans frapper, c'est encore un peu entrer sans frapper.
5: Sauf qu'il y a pas... à ce niveau-là aujourd'hui, voilà.
4: Sauf qu'il n'y a pas de silence après entrer sans frapper. Il y a Le Monde en direct, cornaqué par Pascal Claude et Julie Morel. Que voici ?
6: Salut Joël, salut l'équipe. Beaucoup de questions soulevées par l'actualité. On en a sélectionné quelques-unes. Est-ce que la Coupe du Monde, qui commencera dans une semaine, est la plus politique des Coupes du Monde ? Deuxième question au menu ce soir. Est-ce que les agriculteurs sont prêts à faire face au changement climatique? Il y a du travail. Et puis, autre question, à 18h15, dans notre débat avec les auditeurs et les auditrices, est-ce que l'école est durablement cassée par ce qu'on est en train de vivre? Est-ce que le monde de l'enseignement va se relever et comment va-t-il se relever après le vote prévu aujourd'hui de la loi programme? On en parle avec deux journalistes tout à l'heure et avec nos auditeurs, ceux qui le souhaitent, ceux et celles qui le souhaitent, 0471 200 500.
7: Merci Julie, le programme est très riche à 17h30 sur la première, donc Le Monde en direct. Merci beaucoup. Et tout de suite sur la même première, vos inforoutes préférées. Avec vous Jean-Marc Strel.
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10: Et attention aux orages qui traversent une partie du pays, Libramont, Rochefort, Bastogne, Vielsalm, Durbuy, Malmedy. Ils sont assez violents, soyez prudents sur la route. Nous avons un accident à vous signaler sur le 40, Liège-Bruxelles, à 1000 morts en direction de la capitale. Il y a une heure de file, patience donc, en direction donc de Bruxelles. Le 25, Liège-Maastricht, à hauteur d'Argenteau, accident en direction de Maastricht, plusieurs véhicules impliqués. Accident sur la N42, c'est à hauteur de Lessines, cette chaussée est fermée à la circulation, donc la circulation est dangereuse, forcément, nous dit-on. Et puis sur le ring, pas mal de monde, de Macquelin à Strombeck, une trentaine de minutes nécessaires, de Strombeck à Grand Bigard, 16, de Grand Bigard à 20 minutes, de Halle à Grand Bigard, 25 minutes de patience, le ring donc assez chargé, et le centre toujours, bien sûr, perturbé par la manifestation qui a eu lieu tout à l'heure, éviter le secteur de la gare centrale notamment.
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5: Et nous continuons, toujours plus haut, toujours plus beau. Il nous gratifie de sa présence et de ses éruditions. Oui, parce qu'il en sait tellement qu'avec lui, le mot érudition doit être au pluriel. Étrangère littérature, avec Gorian Delpature.
6: Oui, littérature nord-africaine aujourd'hui, direction l'Algérie, et particulièrement la ville d'Oran, avec le superbe roman Ouaria, de l'autrice algérienne Inam Bioud. C'est paru en français aux éditions Philippe Ray, dans la collection Kamsa, qui publie des fictions arabes venue du Maghreb. L'autrice Inam Bioud, elle est née en Syrie, à Damas, en janvier 1953. Elle a donc 73 ans, mère syrienne, père algérien. Elle s'installe à Alger avec sa famille en 1966, études d'architecte et d'interprétariat. Elle vit aujourd'hui en Algérie et en France. Et Inam, c'est une des grandes figures de la vie intellectuelle algérienne de ces 30 dernières années. Elle est romancière, poétesse, traductrice, peintre et prof d'université. Et donc, en 2023, Inam a publié ce court roman, 250 pages, en arabe, en Algérie, et Ouaria a fait scandale chez les islamistes et les conservateurs. Ces messieurs ont considéré le roman d'Inam comme immoral. Certains aspects de l'histoire, certaines des déclarations des personnages ont été jugés trop crus par les religieux d'Algérie. L'éditrice du roman en Algérie a dû procéder au retrait du livre des librairies algériennes, et elle a même dû fermer temporairement sa maison d'édition à cause des menaces. Alors, vous vous doutez bien que l'athée que je suis est une nouvelle fois scandalisé par l'impact négatif de la religion sur la culture, l'intelligence et les femmes. Parce que oui, Ouaria est un livre écrit par une femme, publié en Algérie par une éditrice, donc par une femme, et qui parle des femmes. Et donc, les islamistes de là-bas, eh bien, ça les dérange, et je prends donc encore plus de plaisir que d'habitude à chroniquer cet excellent roman qui critique la religion et les hommes d'Algérie. Alors, le roman ne se déroule pas à notre époque. Il se déroule à la fin du XXe siècle, durant les années 90, une décennie qu'on appelle la décennie noire en Algérie. À ce moment-là, l'Algérie devient un pays où rôde le spectre de la peur, où les femmes désertent l'espace public et où l'amour est criminalisé. Alors, qu'est-ce qui se passe à ce moment-là en Algérie? Eh bien, l'islamisme radical prend de l'ampleur, les gens sont de plus en plus ignorants, les hommes se réfugient dans la religion et la violence se répand comme un feu de paille. Attentats, assassinats d'intellectuels, passage à tabac des couples d'amoureux sur les plages, par les forces de l'ordre de l'État et par les religieux, comme si l'amour était devenu une dépravation qui nécessite le recours aux forces de l'ordre. L'Algérie des années 90, c'est une société où les agents de l'État emprisonnent et torturent, et où les agents d'un dieu terrible veulent transformer l'humain en machine à prier et à se prosterner. Et c'est dans cette ambiance qu'on découvre le personnage principal du roman, une de ses nombreuses narratrices, la jeune Ouaria. Ouaria, elle a 18 ans, elle habite à Oran, la deuxième plus importante ville d'Algérie, dans une maison du quartier d'Ekmoul que sa famille partage avec de nombreuses autres familles pauvres. Et Ouaria, elle a un grand frère, Ouari. Ouari, un garçon pas très beau, il a même 6 orteils à chaque pied, mais il est parvenu à épouser une très jolie femme, Adia. Et Ouari, il traite très mal sa femme. Il la surveille évidemment beaucoup aussi sa petite sœur, surtout depuis qu'il s'est tourné vers un islam de plus en plus radical. Et Ouaria, la petite sœur, elle a un amoureux, Hicham. Il a 20 ans, c'est un beau garçon du quartier, un passionné des vieux films égyptiens. Et Ouaria et Hicham se fréquentent depuis un petit temps. Mais à cause du grand frère, Ouari, difficile de se voir. Alors, au tout début du roman, Ouaria va demander à sa belle-sœur, Adia, la femme de son frère, de l'aider. Le plan est de partir toutes les deux chez la mère de la belle-sœur. Et une fois là-bas, de demander à la sœur de la belle-sœur et à une de ses amies d'enfiler leur propre djellaba et de se faire passer pour Ouaria et Adia, qui vont pouvoir ainsi tromper les hommes qui les suivent. Et grâce à ce stratagème, Ouaria va pouvoir retrouver son amoureux Hicham dans sa voiture rouge et sa belle-sœur Adia va, elle, retrouver son amant, un médecin de l'hôpital. Malheureusement, un événement terrible va se produire ce soir-là et Ouaria va se retrouver à l'hôpital au début du livre. Et tout le reste du roman va nous faire remonter le temps pour comprendre ce qui a mené tous ces personnages à la catastrophe. Le texte est donc un roman choral où on passe d'un personnage à l'autre, d'un point de vue à l'autre, des personnages qui sont en grande partie des femmes dans cette société algérienne extrêmement patriarcale et violente, surtout dans le contexte de cette décennie noire des années 90 qui assiste à une flambée du sentiment religieux islamiste en Algérie. Il faut lire ce roman, d'abord parce qu'il a été interdit par les religieux, et la meilleure vengeance dans ce cas-là, c'est de toujours lire les livres que les religieux bannissent. Ensuite, parce que c'est un texte courageux sur la condition très difficile des femmes dans un pays islamiste, mais aussi et surtout parce que c'est un excellent roman, surprenant dans son intrigue, saisissant dans sa construction et d'une élégance rare dans sa langue. Il faut lire de toute urgence Ouaria d'Inam Bioud, traduit de l'arabe algérien par Lotfi Nia, c'est publié aux éditions Philippe Ray.
5: Eh bien, hurra pour Ouaria.
6: Ouais, exactement, quel beau slogan.
5: Mes excuses pour ça. Très bien, on en prend note. Merci Gorian
6: Merci
5: pour votre intensité qui nous fait du bien. On écoute Drive Safe, c'est Miles Smith qu'on a beaucoup diffusé déjà chez nous avec ses tubes Stargazing et Nice to Meet You. Ici, il présente Drive Safe avec, en collaboration avec l'Irlandais et ex One Direction Niall Horan. C'est parti.

0: C'est Miles Smith. Bah voilà, conduisez prudemment, c'est la proposition. Drive safe.
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0: Elle muscle nos cervelles. La paresse intellectuelle est interdite.
2: Interdite.
0: Elle. C'est Myriam Leroy. Et parfois, Myriam Leroy, elle n'aime pas.
2: Et oui, quel est le point commun entre Didier Raoult et Boualem Sansal? Bah, l'insoutenable coiffure, certes. Pardon, coiffure qui, jusqu'il y a peu, chez Sansal, tenait de la toque de Davy Crockett en renard argenté. Autre point commun, la fanbase d'excité. Si tu ne t'agenouilles pas devant la vache sacrée, oui, aussi. Mais surtout, ce qui les rassemble, c'est l'effet gourou. Mais qu'est-ce que l'effet gourou? Cette notion théorisée par l'anthropologue et linguiste Dan Sperber. Eh bien, c'est ce drôle de penchant qu'ont les gens à trouver super intelligent, trop profond et trop vrai. Le bullshit intégral. Les énoncés les plus obscurs du moment que c'est dit par une figure d'autorité intellectuelle. Bref, moins les gens comprennent, plus ils se disent que c'est exceptionnel. Grosse claque. J'imagine que c'est pour ça que personne ne s'autorise à écrire quelque chose un tout petit peu circonspect sur le nouveau livre de Boualem Sansal, même si on sent la presse un peu mal à l'aise. Exemple tiré de La Légende, ce livre à 1 million d'euros d'avance sur recette qui vient de sortir. Après le crépuscule et la nuit vient l'aube et sa lumière pure. Il paraît certain qu'elle va s'inoculer elle-même dans les veines françaises et régénérer le sang dangereusement appauvri de la France des grands siècles, la Mecque et Panthéon des hommes illustres. Un sang millésimé bleu, blanc, noir, vert, rose, mais qu'importe les nuances, au bout il sera rouge vif, le sang ardent de ses enfants. Dieu, la nature et l'honneur le veulent ainsi. Ouais, bon, je suis sûre qu'à la sixième lecture, on peut y comprendre quelque chose, un peu comme avec la pareidolie, vous savez, à force de regarder les nuages, on finit par y déceler des formes et des visages. Peut-être qu'à force de lire du Sansal, on finit par y trouver du sens. Ceci dit, j'ai demandé à ChatGPT, ça veut dire quoi, hein, sans donner le nom de l'auteur, et la machine a répondu, ce passage est écrit dans un style très emphatique, quasi prophétique, et véhicule un imaginaire nationaliste, voire racialiste. Ah oui, bah moi j'avais l'impression de dire les paroles de « et vice-versa », des inconnus. Mais manifestement, ça voulait bien dire quelque chose. Et ce quelque chose, ça ressemble à ce personnage de Tintin, vous voyez, qui annonce le châtiment en tapant frénétiquement sur son gong. Comme Philippulus le prophète, Boualem Sansal prédit réellement la fin du monde, en tout cas quelque chose de l'ordre de la fin de la France, menacée, écrit-il, par l'immigration clandestine, les OQTF et la gauche radicale. Mais qui est donc Boualem Sansal pour celles qui ont la chance de ne pas être scotchées aux actualités? Eh bien, Virginie Despentes disait l'autre jour dans le quotidien que Sansal, c'était le Céline Dion de la littérature. C'était un peu ironique, hein, c'était pour dire son poids, son influence, celle d'un auteur instrumentalisé à son corps plus très défendant par un milliardaire d'extrême droite dans le cadre de sa guerre culturelle. Sansal a été emprisonné en Algérie pour avoir dit du mal du régime. C'est scandaleux, bien sûr. Ça s'est mis à 10 000 pour exiger sa libération. C'est normal. Ça lui a donné des sièges d'immortels dans toutes les académies. C'est très bien. Sansal est devenu un totem quelque part entre Charlie et Salman Rushdie. On peut le comprendre. Mais dès son exfiltration, il a largué son éditeur et soutien historique pour basculer du côté Bolloré, entraînant le limogeage du patron de sa nouvelle maison et la fronde de centaines d'auteurs. Plus grosse crise du monde culturel français depuis le départ comme un prince de Pierre de l'Astarac. Seuls les vrais savent, évidemment. 1 million d'euros d'avaloir, je vous le disais, pour vous donner une idée de grandeur. Ma dernière avance sur recette, à moi, elle était de 8 000 euros. Mais moi, je l'ai remboursé, mon avaloir, puisqu'un avaloir, ça se rembourse. Hein. En fait, on ne commence à gagner des droits d'auteur que si on a vendu suffisamment de livres pour remonter cette somme. Et il m'est avis que ce n'est pas avec ce bouquin que Sansal remboursera son million, hein, qu'il peut donc considérer quelque part comme un cadeau. Sans doute un cadeau de la valeur d'une petite maison, mais oui, pour un livre écrit en 40 jours. Le fait du prince, pour le prince, Sansal. Lui qui se considère comme SDF, parce qu'Antoine Gallimard a voulu loger sa fille dans l'appartement qu'il lui prêtait, ce qui apparemment était vécu comme un camouflet de l'ordre de Brutus trahissant César. Parce que ce n'est que ça, ce livre, hors considération sur la prison, hors phrase trop vraie et éternelle que l'auteur espère voir soulignée. C'est une distribution de gommettes, de bons et de mauvais disciples. Ça fait l'inspection des loyautés. On dirait moi, le lendemain de mon anniversaire, qui check qui a oublié de me le souhaiter. Et franchement, je me demande qui ça peut bien intéresser. Je veux dire, hors sympathisants de ces news, qui vont forcément se chercher dans les remerciements aux côtés de Michel Onfray, Nicolas Sarkozy, Pascal Praud, Éric Zemmour, Mohamed Sifaoui. Franchement, les remerciements, c'est l'album Panini du dernier siècle de l'enfer. Enfin, je me demande qui ce livre va passionner, qui va payer pour. Honnêtement, je ne sais pas. À part peut-être ceux qui aiment beaucoup le goût du melon. Et sans salle, on a un gigantesque, c'est fascinant. Alain Delon à côté, c'est Bernard de Belair.
3: Blague de niche.
2: Oui. Le melon de sans salle, c'est indirigeable. Quoi. Ça touche plus tard, ça a la tête dans le gaz. Bon, d'abord, il y a forcément le titre du livre, hein. La légende, c'est son titre de noblesse à lui, le surnom que lui aurait donné ses co-détenus, et qui devient la matrice de son flux de pensée. Il se compare à Solzhenitsyn, à Dreyfus, à Navalny. Il rappelle à la moindre occasion combien il est connu, combien il est, je le cite, pas un quidam. Il rappelle ses prix prestigieux comme autant d'états de service au service de la liberté du monde. Et comme dirait Noé, mon ami jeune, c'est vraiment un énorme prouveur. Franchement, si Florence Aubenas avait pondu un bouquin pareil à sa sortie de détention en Irak, on l'aurait remise en cellule capitonnée avec les manches attachées dans le dos en lui disant « Madame, il va falloir redescendre sur Terre à un moment donné » et on ne l'aurait plus jamais revue. Je vous laisse quand même sur une citation de Sansal, comme quoi une horloge cassée donne l'heure de temps en temps. « Les dictatures ne tiennent pas seulement par leurs chefs, ni par leurs lois, ni même par leurs armes. Elles tiennent par des hommes qui ne haïssent pas, qui ne croient pas, qui ne doutent pas, mais qui continuent. Et tant qu'ils continuent, tout continue. »
4: Wow, bon, c'était un peu déprimant.
2: Ah oui,
4: mais c'était magnifique. C'était sublimement et habilement mené. Quel doigté. Merci beaucoup Myriam pour ce petit coup de sang. Merci Hélène, merci à tous. Merci Gorian. Et demain, merci. De la beauté, c'est Gaudi.
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14: Belle fin d'après-midi, merci de nous avoir choisi pour vous informer. RTBF La Première, regardez, il est 17h30.
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14: Bonsoir à toutes et à tous et bonsoir Julie.
17: Bonsoir Pascal, bonsoir tout le monde.
14: Et ce soir, tous les yeux sont tournés vers le Parlement de la Fédération Wallonie-Bruxelles.
17: Des milliers d'élèves et d'enseignants ont afflué depuis ce matin vers la capitale. Leur message est clair, ils ne veulent pas des mesures contenues dans le décret programme qui sera en principe voté aujourd'hui en séance plénière du Parlement de la Fédération Wallonie-Bruxelles. Le dispositif policier déployé est important, des incidents ont éclaté et une intrusion dans le bâtiment du Parlement a fait monter d'un cran la tension. Nous serons en direct sur place dans 15 minutes dans le Carrefour avec Fabien Van Eekhout.
14: Et à 18h15, nous consacrerons notre Allô le Monde à cette question. En vous adressant cette question, pardon, la colère du monde de l'enseignement vous semble-t-elle justifiée? Soutenez-vous le mouvement ou estimez-vous qu'il est temps que les profs et les étudiants retournent en classe? On vous attend avec vos témoignages et réflexions à partir de maintenant. C'est Ziad qui prend vos appels. 070 66 55 44. Vous êtes les bienvenus aussi sur WhatsApp 0471 200 500.
17: Dans le reste de l'actualité, l'inquiétude des agricultrices et agriculteurs wallons. Les violents orages de ces derniers jours ont causé des dégâts considérables aux exploitations agricoles. Quelle est l'ampleur exacte de ces dégâts? Comment le monde agricole doit s'adapter aux aléas climatiques de plus en plus fréquents? On prend 5 minutes pour comprendre dans un instant avec notre première invitée.
14: Au sommaire encore ce soir, la Coupe du Monde. Ça commence dans tout pile une semaine. Une édition 2026 qui pourrait être la plus politique de toute l'histoire. C'est ce que prétend Kevin Vessière, expert en géopolitique du sport. Il est l'invité du Monde en direct à 18h40.
17: Enfin, dans l'actualité du jour, on signalera encore le décès de Marjane Satrapi, l'autrice de Persepolis, avait seulement 56 ans. Selon son entourage, elle est décédée de tristesse un an après le décès de son mari.
14: Voilà, vous avez le menu, alors soyez les bienvenus. La météo orageuse et très instable des derniers jours est une grosse source de stress pour les agriculteurs.
17: Le week-end dernier, certains champs se sont carrément transformés en étangs et les averses n'ont pas vraiment cessé depuis, avec encore 10 mm d'eau aujourd'hui dans certaines zones. De grosses quantités d'eau, parfois assorties de grêle et à la clé, souvent de gros dégâts.
14: Alors pour les évaluer et tenter de comprendre comment les agriculteurs s'adaptent à ces épisodes météo de plus en plus intenses et réguliers en raison du changement climatique, on va tout de suite se rejoindre à Namur, Benoît Hague, qui est le secrétaire général de la Fédération Wallonne de l'Agriculture. Bonsoir Benoît Hague.
18: Bonsoir.
14: Est-ce que vous pouvez déjà à ce stade évaluer les dégâts causés par la météo de ces derniers jours en Wallonie ?
18: Alors, les événements étant très récents, nous n'avons malheureusement pas de chiffres à vous proposer, mais beaucoup de témoignages de situations individuelles très hétérogènes et parfois très très localisées, avec des impacts qui peuvent aller jusqu'à une perte totale de culture.
17: C'est ça. Il y a des exploitations où on a enregistré 50 mm de pluie le week-end dernier, puis 10 mm qui se sont ajoutés en début de semaine, encore 10 mm aujourd'hui, ça fait beaucoup beaucoup d'eau.
18: Voilà, ça fait beaucoup d'eau et donc on constate vraiment deux phénomènes. Il y a la pluie forte qui a un impact sur le sol parce qu'elle engendre de l'érosion sur les terres qui au printemps sont encore parfois presque nues parce que les plantules qui viennent d'être implantées au mois de mars-avril sont encore toutes petites et toutes fragiles. Et par ailleurs, des impacts d'averses de grêle qui, eux, peuvent être très violents et abîmer les feuillages des plantes plus ou moins jeunes.
17: C'est ça qu'il faut bien comprendre, hein, c'est que les cultures de printemps sont particulièrement sensibles et donc les épisodes météo qu'on connaît entre la mi-avril et la fin du mois de mai, c'est vraiment un moment critique parce que les plantes sont trop faibles en fait et parce que la terre est là en quantité, elle n'est pas couverte.
18: Effectivement, donc dans les prairies qui sont couvertes toute l'année et dans les terres arables qui sont couvertes avec des céréales d'hiver que l'on plante donc avant l'hiver, en octobre, novembre, mais là on a déjà un couvert qui est important au printemps et qui protège dans une certaine mesure de l'érosion. Par contre, pour tous les semis qu'on effectue au printemps, que ce soit de la betterave, du maïs, de la pomme de terre ou des légumes, les plantes sont encore très très fragiles à ce stade de l'année, comme dans les potagers où les plantes sont jeunes et ne couvrent pas encore toute la surface du sol et donc le sol est beaucoup plus sujet à érosion.
17: Alors les agriculteurs victimes de ces intempéries, les agriculteurs aussi visés, considérés comme coupables d'un certain nombre de dégâts. Avant d'en parler, on écoute ceci.
19: Ce riverain ne peut que constater le torrent d'eau et de boue qui traverse son garage.
20: Mais toute l'eau vient des champs ici derrière.
21: Dans les champs de pommes de terre, les sillons peuvent devenir de véritables autoroutes pour les coulées de boue.
22: Ça fait 25 ans qu'on fait de la pomme de terre, mais on voit qu'il y a plus d'orages qu'avant. Il fallait trouver une fois une solution pour faire comprendre aux gens aussi qu'on fait un effort du côté agricole, que pour éviter les ruissellements vers les routes, quoi.
17: Alors cet agriculteur nous dit aujourd'hui on fait un effort. Cet effort il est généralisé. Il y a vraiment de nouvelles normes à respecter en matière de prévention des inondations, des coulées de boue.
18: Alors ces efforts sont effectivement très importants les dernières années, notamment sur l'itinéraire culturel avec l'utilisation de l'implantation de couverts qui restent présents dans la parcelle tant que la pomme de terre par exemple n'est pas plantée. On détruit le couvert au printemps juste avant d'implanter la pomme de terre, mais après il reste une période fragile quand les buttes viennent d'être faites, qu'elles contiennent les plantes pommes de terre et que le feuillage n'est pas encore développé. Et c'est précisément à ce moment de l'année que nous sommes. Il y a aussi des solutions techniques par exemple avec des cloisonnements entre les buttes de pommes de terre, donc on crée une série de petites cuvettes qui empêchent l'eau de créer de grands courants qui suivent les lignes de butte et cela permet de diminuer l'érosion. Il y a d'autres pratiques comme l'installation de bandes enherbées en bas de pente ou la division de parcelles dans certains cas, voire l'adaptation du sens des lignes dans lesquelles on implante les cultures, tout ça pour freiner les courants d'eau qui peuvent se développer en cas d'orage fort.
17: Et ça aujourd'hui c'est obligatoire, tous les agriculteurs et agricultrices le font ?
18: Alors, ce n'est pas obligatoire, mais c'est ce qu'on appelle la conditionnalité dans la politique agricole commune, c'est-à-dire qu'à partir de l'année prochaine, à partir de 2027, il y a une série de nouvelles mesures qui entrent en vigueur et qui conditionneront l'accès des agriculteurs à une partie des aides de la politique agricole commune. Donc, ces aides seront conditionnées à la mise en œuvre de ces bonnes pratiques.
17: Alors, les agriculteurs doivent s'adapter, planter parfois à des moments différents, adapter leurs pratiques. Mais il y a d'autres choses qui doivent évoluer, selon vous et selon la Fédération Wallonne de l'Agriculture. C'est la question de la gestion des dégâts. Vous dites qu'aujourd'hui, le système du fonds des calamité n'est plus adapté en fait à la situation que nous vivons aujourd'hui, où des périodes d'orage comme on vient de vivre, c'est plus du tout une situation exceptionnelle.
18: Non, effectivement, parce qu'on peut agir en amont, en faisant de la prévention, en adaptant tant que faire ce peu l'itinéraire culturel, mais une fois que les dégâts sont là et on constate que l'amplitude et la fréquence des événements climatiques qui déclenchent ce type de dégâts mais est en augmentation. Et donc ce fonds des calamités qui historiquement permet aux agriculteurs, moyennant un dossier administratif bien complet qui transite par des commissions communales et puis un accord au sein du gouvernement, etc., ce système de régime d'indemnité des calamités agricoles, mais on constate aujourd'hui qu'il est à bout de souffle parce qu'il n'a pas été conçu pour être sollicité aussi souvent et de manière aussi
17: importante. Il n'y a plus assez de fonds, en gros.
18: Il n'y a plus assez de fonds, et donc il faudrait effectivement qu'on change de système, qu'on aille vers un autre partenariat entre la société et les agriculteurs pour gérer ces risques climatiques et qu'ils ne doivent pas les porter seuls. Et ça peut passer par un partenariat public-privé entre des assureurs et les pouvoirs publics.
17: Mais si les assureurs interviennent, ça va coûter aux agriculteurs?
18: Ça va coûter. Qui dit assurance dit prime. Et donc, effectivement, il y a là des discussions très importantes à avoir avec nos autorités au niveau régional pour répartir le risque et le coût de la prime. Mais in fine, si le système est bien fait, ça peut aussi coûter beaucoup moins cher aux autorités régionales si le système fonctionne bien.
17: Merci pour ces explications dans Le Monde en direct ce soir, Benoît Hague.
14: Merci et bonne soirée. 17h38, nous sommes à quelques pas du carrefour du Monde en direct avec ce soir déjà installé tout autour Rislaine Kunda, Fabien Van Eekhout et Frédéric Saïs. Bonsoir à tous les trois.
0: Bonsoir.
14: Fabien, vous êtes au Parlement de la Fédération Wallonie-Bruxelles jour J pour le vote du décret contesté par les enseignants et contre lequel ils se mobilisent depuis des semaines désormais, Fabien.
1: Oui, le débat en séance plénière a commencé à 14h, il est toujours en cours, mais la question n'est plus de savoir si ce décret sera voté, mais quand. Le vote final, a priori sans plus de surprise, majorité contre opposition, aura lieu dans la soirée ou la nuit, sous forte mobilisation des enseignants autour du Parlement, sorte de citadelle assiégée.
17: Rislaine, des élections législatives sous l'œil de Moscou ce dimanche en Arménie.
0: Oui, et les Arméniens ne votent pas seulement pour renouveler un parlement, ils votent pour choisir leur camp, pour ou contre la Russie, pour ou contre l'Occident.
14: Frédéric, vous êtes notre correspondant à Paris. De quoi nous parlez-vous ce soir ?
2: Eh bien, les violences à Paris après le sacre du PSG en Ligue des Champions, ces violences qui se sont invitées dans le débat politique.
14: À tout à l'heure. Bonsoir Simon Brinfo.
23: Bonsoir Pascal.
14: Une humeur qui ressemble à une déclaration d'amour ce soir.
23: Oui, tout à fait. Je vais vous parler des enseignants.
14: Et tout ce qu'ils vous ont apporté au fil de votre vie.
23: Exactement.
14: Allez, rendez-vous 5 minutes avant le 18h. Et hop, là nous filons sur les routes, le RTBF Mobile Info avec Jean-Marc Strel. Bonsoir Jean-Marc.
24: Bonsoir, bonsoir.
14: Où est-ce que ça ralentit à cette heure-ci?
24: Sur le 40 déjà, Liège-Bruxelles à Millemort, un accident en direction de Bruxelles. Il y a 5 véhicules impliqués, vous perdez une heure dans les files. Beaucoup de monde aussi, en commençant sur le 40, au niveau de Lonsin, donc à partir de le 40, évidemment. Pour continuer vers Aix, vous perdez 40 minutes actuellement, c'est assez compliqué. Des répercussions aussi venant de Namur sur le 42, peu après l'aéroport de Biarritz. Donc voilà, c'est compliqué. Sur le ring de Bruxelles, de Mechelen à Schrombeek, il vous faut 30 minutes. De Schrombeek à Grand-Bégard, 15. De Grand-Bégard à Halle, une bonne vingtaine de minutes de patience. De Halle à Grand-Bégard, 25 minutes. Et puis toujours des soucis, bien sûr, vous en parlez du côté de Bruxelles, au niveau de la gare centrale, notamment le secteur est à éviter. Et même, c'est difficile de s'y rendre, bien évidemment, en voiture.
14: La météo, Caroline Dessogne, mais où se cache l'anticyclone des Açores?
25: Alors ce fameux anticyclone, pour l'instant, il n'est pas chez nous. Il est en retrait, ce qui laisse la place aux conditions dépressionnaires, avec ce flux de sud-ouest instable, humide et pas très chaud. Et donc on a pour l'instant des averses, parfois orageuses, qui vont tout de même au fil des heures se décaler vers le sud-est. Donc à l'arrière, on va bénéficier d'une petite amélioration ce soir, cette nuit. Mais avec toute l'humidité, les nuages seront très nombreux. Quant aux températures minimales, elles varieront entre 8 et 13 degrés. Et puis demain vendredi, une fois de plus, la nébulosité sera abondante, les éclaircies particulièrement timides. En matinée, les précipitations seront plutôt présentes sous forme de quelques petites ondées disparates ici ou là. L'après-midi, ces précipitations vont s'intensifier et donc on va retrouver cette fois des averses plus marquées mais sans risque orageux. Le vent restera orienté au secteur sud-ouest mais il sera plus faible et les températures maximales ne dépasseront pas 15 à 19 degrés.
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14: 17h43, approchons-nous tout autour du carrefour.
17: Avec un premier arrêt indispensable au Parlement de la Fédération Wallonie-Bruxelles où a lieu le vote du texte de loi, de décret que rejette le monde de l'enseignement.
14: Ensuite, c'est l'Arménie aux urnes ce dimanche.
17: Et enfin, en France, les conséquences politiques des violences le week-end dernier après la victoire du PSG.
14: Jour J donc pour le vote de ce décret programme sur l'enseignement.
17: Fabien Van Eekhout, vous vous trouvez au Parlement de la Fédération Wallonie-Bruxelles et vous le disiez Fabien, il y a une forte mobilisation des enseignants. Ils sont venus en nombre assister à la conclusion du volet parlementaire et a priori l'adoption ce soir de ce texte qui soulève la colère depuis des semaines maintenant.
14: Fabien, on peut d'abord rappeler en quelques lignes ce que contient précisément ce texte ?
1: Eh bien oui, ce décret de enseignement est né dans le contexte budgétaire compliqué, c'est peu dire, de la Fédération Wallonie-Bruxelles. C'est en effet lors du dernier conclave budgétaire en octobre pour limiter le déficit annuel de l'institution que le gouvernement aimait engager à adopter cette série de mesures dites impopulaires, touchant forcément avant tout le secteur de l'éducation qui représente 75% de la totalité de son budget. Parmi les économies envisagées dans ce texte littéralement fourre-tout, il y a ce fameux passage de 20 à 22 heures, 22 périodes de cours par semaine pour les professeurs du secondaire supérieur et ce sans compensation de salaire. Il y a la réduction des budgets gratuités pour les fournitures scolaires ou les repas. Il y a une réforme du régime de congé maladie ou des fins de carrière des profs. Il y a la réduction du nombre d'enseignants qui sont détachés pour un vrai retour en classe ou encore et enfin la hausse programmée pour les étudiants du Minerval de 800 à 1 200€ environ. Autant de mesures qui sont censées entrer en vigueur normalement dès la prochaine rentrée scolaire.
17: Alors faites-nous un peu un résumé des derniers épisodes, parce qu'il y en a eu beaucoup, hein, Fabien.
1: Oui, on ne va pas rappeler ici toutes les manœuvres de l'opposition, la flibuste, comme le dit la majorité. En fait, déposé au Parlement le 30 avril, ce projet de décret a été examiné dans plusieurs commissions. Des amendements de l'opposition ont été envoyés à deux reprises au Conseil d'État, retardant les débats. En début de semaine, le texte a fini par être adopté en commission budget, majorité contre opposition. Mais l'opposition a dénoncé soudain des entorses au règlement du Parlement, appelant à la mission même de son président, l'engagé Benoît Dispa, qui n'a pas respecté notamment un délai légal de 84 heures avant le vote. Mais la majorité a fait front, assumant de passer en force avec hier un communiqué commun des présidents du MR et des engagés, très remarqué, appelant après le temps du débat à passer à celui de l'action et du vote. Nous y sommes.
14: Et justement, Fabien, que s'est-il passé depuis 14 heures, début de la séance? On en est où en fait?
1: Eh bien, le débat a patiné longuement, débat de procédure encore, 2 heures durant, majorité et opposition se sont affrontés sur le bien fondé même de la plénière et du vote du jour, chacun accusant l'autre de piétiner la démocratie à coups de citations de constitutionnalistes. On a eu droit à une alarme aussi parce qu'il y avait intrusion dans le bâtiment de la part de Manitan. Il y a eu une suspension de séance pour laisser le temps aux parlementaires de se renseigner sur ce qui se passait du côté des manifestants à l'extérieur, avant finalement, eh bien, un vote majoritaire. majorité contre opposition. La majorité a obtenu le maintien de l'ordre du jour. Le débat donc sur le fond véritablement commencé il y a 30 minutes.
17: Mmh. Et le vote, il est attendu pour quand ?
1: Eh bien, si on le savait, ça va être dans quelques heures. Les groupes politiques se succèdent actuellement, majorité, puis opposition. Chacun donne sa version. C'est d'abord la discussion générale, puis viendra la discussion article par article. L'opposition va, et on peut lui faire confiance, se tenir le crachoir, entre guillemets, confisquer la parole, prolonger les débats tant qu'elle peut. Mais la même opposition, en coulisses, doit bien avouer qu'elle n'a plus vraiment d'armes pour empêcher le vote. Celui-ci aura donc bien lieu, majorité contre opposition, sans surprise a priori, dans la soirée ou la nuit. Maintenant, on sait déjà qu'au-delà, eh bien, l'adoption du texte ne va pas dire la fin de la colère des enseignants. Mmh. Sur le terrain, on le sait, la mobilisation pourrait se poursuivre et perturber l'organisation des examens d'année à plusieurs écoles. Et puis certains ne cachent pas déjà leur volonté de maintenir, s'il y a vote, une mobilisation massive qui pourrait se réactiver à la prochaine rentrée scolaire. Et ça, les députés ici, majorité comme opposition, le savent aussi.
14: Et en attendant, bonne longue soirée à vous, Fabien Van Eckhout. Merci pour cet éclairage. J-3 avant les élections, des élections déterminantes en Arménie.
17: Oui, les Arméniens sont appelés aux urnes ce dimanche pour renouveler leur parlement. Rislaine, ce sont des élections législatives qui ressemblent bien plus qu'à un simple scrutin parlementaire.
0: Oui, derrière ce vote, c'est une question existentielle qui se pose. Quel camp choisir ? Quel avenir et avec qui ? D'un côté, le Premier ministre sortant, Nikol Pachinian, au pouvoir depuis 2018, pro-européen. Selon les derniers sondages, il est donné favori, mais sans garantie de majorité absolue. De l'autre, une opposition largement pro-russe qui surfe sur les peurs. Et face à tous ces candidats, il y a une société polarisée, traumatisée par une guerre avec l'Azerbaïdjan, pays voisin. Une guerre qui a conduit à la perte du Haut-Karabakh en 2023. Une enclave historiquement arménienne, rattachée par Staline à l'Azerbaïdjan. En quelques jours, 120 000 Arméniens en ont été chassés. Une vidéo qui circule sur les réseaux sociaux dit tout de cette blessure encore béante. On y voit le Premier ministre Nikol Pachinian qui se dispute avec une femme originaire du Haut-Karabakh. En pleine campagne électorale, il exhorte les Arméniens à accepter l'Arménie dans ses frontières actuelles. La femme refuse, expliquant qu'elle a une autre vision des choses.
14: Et c'est ce traumatisme qui explique, Rislaine, le tournant pro-occidental de Pachinian.
0: Oui, Nikol Pachinian a tiré les conséquences d'une trahison russe lors de cette guerre. La Russie, censée être le protecteur de l'Arménie, n'a pas bougé. Le Premier ministre s'est alors tourné vers l'Occident, à la fois l'Union européenne et les États-Unis. L'an dernier, le Parlement arménien a voté une loi qui engage officiellement le processus d'adhésion à l'Union. Une rupture historique pour cette ancienne république soviétique. Il y a aussi les accords de Washington, paraphés mais pas encore signés, qui prévoient notamment la construction d'un corridor à travers le sud du pays. L'idée, faire de l'Arménie un pont entre l'Europe et l'Asie en contournant la Russie et normaliser progressivement les relations avec l'ennemi historique turc. Un programme ambitieux et fragile parce que l'Arménie dépend encore fortement de la Russie.
17: Et face à cette volte-face, Moscou ne reste évidemment pas les bras croisés.
0: Eh bien non, parce que ce qui se joue entre l'Arménie et ses pays voisins, sous l'égide des États-Unis et avec le soutien des Européens, contribuerait à une dynamique régionale qui écarterait l'hégémonie russe. Et le Kremlin ne cache pas son mécontentement. Il veut que l'Arménie organise un référendum sur l'adhésion à l'Union, menace de couper le pétrole et le gaz à bas prix, va même jusqu'à comparer l'Arménie à l'Ukraine. Chacun sait ce que ça signifie. Et selon une enquête de Reuters, Moscou finance une vaste campagne de désinformation sur deux axes. La peur, les accords de Washington mèneront à une nouvelle guerre. Ensuite, la défiance, Nikol Pachinian est l'homme de l'Occident, un traître. Le message, sans les Russes, vous êtes seuls.
14: Et cette rhétorique trouve un écho dans l'opposition arménienne.
0: Oui, elle trouve un écho profond parce qu'elle s'appuie sur la blessure du Haut-Karabakh. C'est bien plus qu'un territoire perdu. C'est un récit national, une mémoire, une plaie béante. Et l'opposition, à commencer par le principal rival, Narek Karapetian, joue sur cette douleur, accuse Nikol Pachinian de livrer l'Arménie aux Turcs, de provoquer une guerre avec Moscou. Et l'Europe Alors, qu'a-t-elle fait pour empêcher la perte du Haut-Karabakh ? Le soutien affiché de Paris, de Washington, de la Commission européenne à Nicole Pachinian ne fait qu'alimenter ce récit. Et les Arméniens, au milieu, ces élections ressemblent déjà, en fait, à un référendum pour ou contre la Russie, pour ou contre l'Occident. Nicole Pachinian mise, lui, sur les deux, pour l'Occident, sans rejeter la Russie.
14: Rislen Kunda, ce sont des scènes de casse, de bagarres et d'affrontements avec les forces de l'ordre qui ont terni la fête.
17: Après la victoire du PSG en Ligue des Champions samedi dernier, près de 900 personnes ont été interpellées dans toute la France et notamment à Paris.
14: Oui, la classe politique s'est emparée de ces violences, violences qui ont beaucoup choqué la société. C'est ce que vous nous racontez depuis Paris, Frédéric.
2: Oui, c'est vraiment un mélange d'émotions qui a traversé les Parisiens le week-end dernier. D'abord, une grande joie, bien sûr, celle du deuxième titre d'affilée en Ligue des Champions. Des centaines de milliers de personnes ont fait la fête pacifiquement. La joie, donc, mais aussi le dégoût et la colère après ces scènes de violence. Des jeunes hommes, souvent le visage masqué, qui ont affronté les policiers avec des tirs de projectiles et de feux d'artifice. Ils ont aussi cassé, dégradé du mobilier urbain, à tel point que le lendemain, Emmanuel Macron a condamné ces violences. Il était à l'Élysée où il recevait justement l'équipe du PSG.
8: C'est pas le foot ça, c'est pas le sport, c'est pas ce qu'on aime. Donc on sera intraitable avec ceux qui ont été attrapés, on ne veut plus voir ça, on en a ras-le-bol.
2: Un ras-le-bol également partagé par des personnalités médiatiques, à l'image de Karine Lemarchand, l'animatrice de la très populaire émission L'Amour est dans le Pré, a poussé un coup de gueule sur ses réseaux sociaux.
10: Je me balade dans Paris, là, je suis passée par les Champs-Élysées, et je me dis, mais en fait ça ne redescend pas ma colère. Combien ils ont pris de tôle ? Combien ils doivent donner d'argent à la société ? Parce que qui est-ce qui va payer ? C'est encore les assurances, c'est encore les impôts, c'est encore moi. Moi, je n'ai pas à payer pour ces cassos.
2: Et le coût financier des dégâts n'a pas encore été communiqué.
17: Et c'est justement ce coût qui est au centre du débat politique.
2: Oui, le Premier ministre Sébastien Lecornu veut piocher dans les allocations familiales, dans les prestations sociales que reçoivent les délinquants pour rembourser la casse. Une proposition difficilement applicable puisqu'il faut pouvoir discerner précisément la part de responsabilité de chaque accusé dans des phénomènes souvent collectifs et à visage dissimulé. Mais politiquement, le chef du gouvernement français était obligé de mettre de nouvelles idées sur la table car il est soumis à la pression des oppositions. Celle de la France insoumise à gauche, le parti de Jean-Luc Mélenchon accuse carrément le gouvernement d'avoir lui-même généré le désordre à cause, je cite, de la répression policière. Et puis du côté du Rassemblement national de Marine Le Pen, l'accusation est diamétralement opposée. Le gouvernement aurait été trop laxiste.
14: Le laxisme sécuritaire, ce sera à l'évidence l'un des thèmes poussés par le Rassemblement national, le parti d'extrême droite. Et ce sera un thème poussé lors de la campagne présidentielle qui s'annonce, Frédéric.
2: Oui, le président du RN, Jordan Bardella, observe qu'il a gagné 5 points de popularité depuis ses violences après la victoire du PSG. Alors il n'a pas hésité à faire le lien entre ces violences et l'immigration, ce qui a suscité l'indignation de la gauche, mais aussi de Dominique de Villepin, l'ancien Premier ministre de Jacques Chirac, qui lui aussi se positionne pour la prochaine élection présidentielle. Vous le voyez, avec tous ces débats, on était bien loin du ballon rond et de la Ligue des Champions.
14: Effectivement, Frédéric Saïs, vous êtes notre correspondant à Paris. 17h55, voici l'humeur de Simon Brinfo.
17: Une humeur en lien avec la mobilisation du secteur de l'enseignement, si j'ai bien compris, Simon.
11: Oui, quand j'entends aujourd'hui la colère des enseignants, je pense à Monsieur Germain. Monsieur Germain, c'était l'instituteur auquel Albert Camus, devenu prix Nobel de littérature, écrivit une lettre bouleversante. Une lettre de gratitude. Une lettre où il disait notamment ceci: « Sans vous, rien de tout cela ne serait arrivé ». Il y a quelque chose de magnifique dans cette histoire. Alors que le monde entier célébrait l'écrivain, Camus regardait derrière lui, vers une salle de classe, vers un maître d'école. Moi aussi, quand je remonte le fil de ma mémoire, ce ne sont pas les programmes scolaires qui reviennent, ce ne sont pas les examens, ni les réformes. Je me souviens d'une institutrice qui lisait des histoires et qui semblait agrandir le monde à chaque page tournée. Je me souviens d'un professeur de mathématiques qui ressemblait à un personnage de bande dessinée farfelu et qui transformait les nombres en aventures improbables. D'un autre qui avait quelque chose du général de Gaulle, dans l'allure et dans la voix, et qui m'impressionnait un peu, il faut bien le dire. D'une professeure d'histoire dont les lapsus rendaient les révolutions et les batailles presque drôles. Ils étaient là comme des points fixes dans le tumulte de nos enfances et de nos adolescences. Oui, nous avons tous notre Monsieur Germain. Le mien s'appelait Monsieur Rémy. Sans lui, je n'aurais pas étudié la philosophie et je ne serais probablement pas derrière ce micro aujourd'hui. Oui, nous avons tous quelqu'un qui a cru en nous bien avant nous. Bien sûr, à l'école, nous avons appris à lire, à compter, à situer des pays et tant d'autres choses, mais surtout, nous avons rencontré quelqu'un qui nous a aidés à comprendre le monde, à le regarder, à le sentir, à l'aimer aussi. Quelqu'un qui nous a permis de tenir debout, parfois, qui a entrouvert un chemin, dessiné un rêve. Alors, en cette période de grève, je pense à tous les monsieur Germain. Je pense à ceux et celles qui ouvrent des cahiers avec le même enthousiasme, corrigent des copies tard le soir, recommencent 100 fois la même explication et continuent à croire en ce qu'ils font. Car leur colère ne dit pas seulement ce qu'ils refusent, elle dit surtout ce qu'ils veulent préserver. Elle dit qu'enseigner n'est pas seulement un métier, mais une manière de faire grandir des vies.
14: Simon Brinfo. Julie, j'ai envie de vous poser une question.
12: Comment
14: elle s'appelait comment, votre madame ou votre monsieur Germain Germaine?
12: Bon, il y en a eu beaucoup. Mais je vais rendre un petit hommage à madame Davreux. Je sais qu'elle écoute souvent cette émission.
14: Ah ouais, ouais. Bon,
12: salut madame Davreux, si vous
14: salut
12: m'entendez.
14: Salut à elle, Rislaine.
13: Moi, c'était à Casablanca. Et j'avais un prof qui m'avait donné envie de faire des maths, voilà. Et finalement, j'ai fait du journalisme.
14: voilà. Moi, je pense par exemple à mon prof de chimie et puis à Monsieur Lamor, qui était notre professeur de latin, Monsieur Lamor, qui était assez passionnant, à vrai dire. Bon, j'ai pas fait de latin, j'ai pas suivi. J'ai fait la chimie à la place et puis je suis devenu journaliste.
13: Chimie de la radio, Pascal.
14: Ouais, alchimie. Ouais, voilà, on se retrouve.
13: C'était Monsieur Elbilia.
14: Ouais. Ben voilà, son nom est cité. Dans deux minutes, le journal de 18h. Bon début de soirée avec RTBF La Première.

0: Harry Styles avec American Girls sur RTBF, la première, et tout de suite le journal de 18h présenté ce soir par Marie-Laure de Kerckhove.
1: Jusqu'au bout, les enseignants auront manifesté leur colère contre les mesures d'économie prévues dans l'enseignement. Le texte sera voté ce soir, mais des milliers de manifestants ont fait en sorte aujourd'hui que ce ne soit pas juste une formalité. Le clan Trump très contesté en Albanie, le projet de Jared Kushner, le gendre du président américain, déclenche la colère de la rue. Il a l'intention de construire un important complexe touristique sur une île sauvage de l'Adriatique. Marjane Satrapi s'en est allée à 56 ans, autrice de bande dessinée et réalisatrice. Elle avait atteint une notoriété mondiale avec Persepolis, autobiographie en 4 tomes qui raconte son enfance réprimée par les chefs religieux en Iran. Bonsoir à tous, des milliers de personnes dans la rue à Bruxelles aujourd'hui pour s'opposer aux mesures d'économie prévues dans l'enseignement. Elles étaient venues de tout le pays en train ce matin et ont manifesté dès la sortie de la gare centrale. Quelques casseurs se sont mêlés aux manifestants et ont mis le feu à des objets jusqu'à ce que la police arrive avec une autopompe. Cet après-midi, la tension s'est déplacée tout près du Parlement de la Fédération Wallonie-Bruxelles où le vote doit avoir lieu en fin de soirée ou pendant la nuit. Les manifestants ont été ceinturés par un important dispositif de sécurité. Le reportage de Tidiem Kouache.
2: Pressés contre les chevaux de frise, les milliers de profs, d'élèves et d'étudiants ont senti monter la pression au cours de l'après-midi. Faisant face à un très important dispositif des forces de l'ordre, les enseignants sont remontés par l'accueil policier qui leur a été réservé. Fabrizio Rondanelli et Pauline Forge, tous les deux professeurs en secondaire.
3: On s'occupe des enfants et devant nous, on nous met des barbelés. Donc c'est bien, c'est une belle image d'une société qui fonctionne bien et qui a confiance en ses enseignants. On nous confie les enfants, mais apparemment, on ne veut pas écouter notre voix.
4: C'est des jeunes qui, pour beaucoup, se mobilisent pour la première fois. Ils sont là pour leur avenir. Et quand on les gaze, c'est un sacré message qu'on fait passer. Et c'est pour ça aussi qu'on ne lâchera rien.
2: Parmi les manifestants, de nombreux élèves pour qui il s'agit de la première manif, c'est le cas de Jana.
5: On vient soutenir nos enseignants qui, eux, se battent pour nous et pour notre futur. On est le futur et on ne comprend pas pourquoi d'autres personnes devraient prendre les décisions à notre place.
2: Après des jets d'œufs et de pétards, en milieu d'après-midi, la police est parvenue à faire reculer les manifestants à une cinquantaine de mètres du Parlement de la Fédération Wallonie-Bruxelles à coups de gaz lacrymogène. La tension est retombée, mais pas la mobilisation. Le monde enseignant compte encore chanter et scander leur colère une bonne partie de la soirée.
1: Reportage de Tidiem Kouache avec Jérémy Boisseau. Manifestation également à Namur ce matin, avec là-bas des casseurs qui se sont mêlés aux étudiants. 7 jeunes ont été arrêtés. Ce matin, la manifestation des enseignants a rencontré celle des représentants du secteur non marchand. Ils étaient plusieurs milliers, là aussi à Bruxelles, pour réclamer un accord social et des investissements pour leur offrir de meilleures conditions de travail. Les manifestants ont été applaudis par ceux qui étaient venus défendre l'enseignement. Une actualité sociale à suivre sur le site RTBF Actu. Cela vous est peut-être arrivé déjà de vous faire arnaquer au téléphone par des personnes qui se faisaient passer pour des organismes de confiance. En principe, si vous vous êtes fait avoir, votre banque doit vous rembourser, mais certaines banques rechignent. Une grande banque belge vient ainsi d'être condamnée à rembourser immédiatement près de 50 000 euros à un couple victime de phishing. Un jugement qui pourrait faire jurisprudence dans la lutte contre ce type d'arnaque. Écoutez Jean-Philippe Kagwaga, avocat spécialisé et fondateur de la plateforme Boomerang, au micro de Thomas Deschamps.
6: La loi prévoit en fait des mécanismes de protection. C'est comme un filet de sécurité. Lorsque une personne a été victime de phishing, à partir du moment où la personne notifie la fraude, la banque doit rembourser immédiatement. Sauf que ce mécanisme n'est pas exécuté en pratique. Et c'est alors au client bancaire qui doit aller lancer une action en justice pour faire respecter ses droits. Ici, le juge rectifie justement cette pratique et rappelle ces mécanismes de protection qui sont déjà prévus par la loi. Et ça, c'est une première. Ça, c'est une première en Belgique, mais c'est aussi une première en Europe.
1: Une décision qui n'empêche pas la banque d'ensuite se retourner vers les personnes concernées si elle estime qu'il y a eu une négligence grave ou une fraude. Mais le remboursement doit intervenir en premier lieu. Un corps dont l'identification est en cours a été découvert cet après-midi près du lieu de disparition de Liana, une fillette de 11 ans recherchée depuis 6 jours dans le sud-ouest de la France. Le procureur s'est rendu sur place et les parents sont prévenus. Le corps doit être identifié grâce notamment à son ADN. Le clan Trump contestait en Albanie depuis plusieurs jours le gendre du président américain, Jared Kushner, est hué dans des manifestations. Sandro Calderon, c'est la construction d'un important complexe touristique qui provoque la colère de la rue.
7: Depuis le début de la semaine, des milliers de personnes manifestent à Tirana, la capitale albanaise. Elles protestent contre la construction d'un complexe touristique gigantesque. 10 000 chambres de luxe sont prévues. L'ensemble serait construit sur une île sauvage en mer Adriatique et sur le littoral dans une réserve naturelle protégée appelée Zvernek, une zone qui abrite des phoques, des oiseaux migrateurs et des flamants roses. Cet oiseau est devenu la mascotte des manifestants comme ce jeune homme.
8: La taille du projet et la surface de la zone concernée seront extrêmement destructrices, car il faut tenir compte du fait qu'il y aura 10 000 chambres et que la construction durera entre 10 et 15 ans. Il n'est plus question d'une nature qui resterait intacte à cet endroit, mais de la création d'une ville entièrement nouvelle.
7: Cette mobilisation citoyenne est exceptionnelle dans l'histoire moderne de l'Albanie, mais le Premier ministre Edi Rama continue à soutenir la construction du complexe touristique. Il se dit ouvert au dialogue, mais il souligne que tant qu'il est là, cet investissement ne sera pas stoppé.
1: Israël continue de bombarder le sud du Liban malgré un accord de cessez-le-feu conclu hier soir entre les deux pays. Un accord qui comporte une condition, l'arrêt complet des tirs du Hezbollah et l'évacuation de tous les membres du mouvement chiite libanais de la zone située au sud du fleuve Litanie au Liban. Jusqu'ici, le Hezbollah n'avait pas répondu. Ce qu'il a fait cet après-midi, il a dénoncé les négociations avec Israël et refusé tout lien entre sa présence sur le terrain et un cessez-le-feu ou un retrait israélien. Marjane Satrapi est décédée aujourd'hui à l'âge de 56 ans. Elle était autrice de BD et réalisatrice, iranienne, naturalisée française. Elle racontait l'Iran de façon très intime dans Persepolis et Poulet aux prunes, ouvrage qu'elle a elle-même adapté sur grand écran. Marjane Satrapi était aussi une des grandes voix du mouvement Femmes, Vie, Liberté. Évocation de Clara Wirtz.
9: Oui, je suis iranienne et oui, je suis fière de l'être.
10: Dans Persepolis, Marjane Satrapi raconte sans détour la révolution islamique de 1979.

0: qui se passe dans le monde. Et puis j'ai toujours aimé le cinéma, mais je pensais jamais en faire, jamais.
1: Elle devient ensuite l'un des visages du mouvement Femme, Vie, Liberté, suite à la mort de Mahsa Amini en Iran. Elle publie un dernier ouvrage qu'elle dirige sur le sujet.
0: Moi, mon but dans ma vie, c'est que le jour où je mourrai, on mettrait par exemple tous mes bouquins les uns à côté des autres et on dirait, regardez, elle a écrit une grande saga familiale.
1: Alors oui, Marjane Satrapi a réalisé une saga familiale, mais elle a surtout créé une œuvre sur l'Iran qui dépasse les frontières.
2: Sa disparition est celle d'une figure de la culture française et d'une artiste éprise de liberté dont l'œuvre portait un message universel et lui avait valu une immense notoriété internationale. C'est la réaction de l'Élysée par communiqué. En sport, d'abord cette nouvelle réjouissante en football. La Belgique est en finale de l'Euro des moins de 17 ans. Les jeunes diablotins ont battu la France cet après-midi de 2-1. Après 4 demi-finales perdues ces 20 dernières années, les Belges disputeront la finale pour la première fois, ce sera dimanche. Bonne nouvelle aussi en cyclisme avec un Arnaud Delis vainqueur. Après 3 jours marqués par la malchance sur le Tour de Wallonie, le coureur ardennais a levé les bras sur la 4e étape aujourd'hui à Eupen. Delis s'impose en puissance devant l'Américain Riley Sheehan et le Néo-Zélandais Ben Oliver, nouveau leader du classement général. Enfin, Roland Garros, la Russe Mira Andreeva met fin au rêve de l'Ukrainienne Marta Kostyuk. Elle l'élimine en demi-finale, victoire 6-1, 6-3. Et grâce à cela, la Russe va jouer sa première finale à Roland Garros. Une deuxième demi-finale est en cours. Elle oppose une autre Russe, Diana Schneider, à la Polonaise Maya Gwalinska, une invitée surprise, 114e mondiale. Elle avait éliminé Elise Mertens au deuxième tour. Voilà pour les infos, merci d'être avec nous.
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4: Merci beaucoup Marie-Laure, bonne soirée.
2: Bonne soirée.
4: Valentin Lecoq vous condensera l'actualité du jour à 19h. Et l'actualité du jour, c'est ce vote en séance plénière au Parlement de la Fédération Wallonie-Bruxelles. Vote qui aura une influence directe sur l'avenir proche du monde de l'enseignement, un secteur qui se mobilise depuis plusieurs semaines maintenant. Leur question, soutenez-vous cette mobilisation? Comprenez-vous les profs? On en parle ensemble ce soir dans Allô le Monde et on vous attend au 070 66 55 44 ou via WhatsApp 0471 200 500.
5: La Coupe du Monde de football s'annonce plus politique que jamais, c'est ce que prétend Kevin Vessière, spécialiste de la géopolitique du sport. Il sera avec nous à 18h40.
4: Bonsoir Jean-Pierre Jacquemin.
6: Bonsoir.
4: Un jour une carte et vous nous entraînez ce soir à Barcelone pour un centenaire et une basilique.
6: Oui, le centenaire c'est celui de la mort de l'architecte Antoni Gaudí et la basilique celle de la Sainte Famille que vous connaissez sans doute mieux sous le nom de Sagrada Familia. De quoi vous raconter une aventure hors norme qui n'est pas que de pierre et de sacré et qui touche à l'histoire sociale aussi.
4: Et vous nous le racontez dans quelques secondes, le monde en direct, suite et pas fin, jusqu'à 19h.
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4: 18h11, votre dose quotidienne de géopolitique place à un jour une carte.
5: D'ici quelques jours, le pape Léon XIV célébrera une messe en la basilique de Barcelone, touche finale de son périple en Espagne continentale, Jean-Pierre.
4: Et place donc à un jour une carte.
5: D'ici quelques jours, le pape Léon XIV célébrera une messe en la basilique de Barcelone, touche finale de son périple en Espagne continentale, Jean-Pierre.
6: Et ce sera l'occasion d'inaugurer la plus haute tour de cet édifice qui en compte 18. 18 tours de ce style architectural très particulier, parfois qualifié de surréalisme intégral, ou alors d'une beauté terrifiante et comestible, pour citer le peintre Salvador Dalí. Ces tours qui ressemblent à ce que les enfants peuvent faire avec du sable mouillé coulant entre leurs doigts et s'accumulant en petites tours sur la plage, par exemple. Celles de Gaudí sont évidemment bien plus solides, faites de pierre et de beaucoup de béton. Imaginée il y a presque 150 ans, au démarrage de la révolution industrielle, elle a toujours eu vocation de devenir ce qu'elle est aujourd'hui, la marque, la signature d'une ville catalane et fière de l'être. La réunion de la grande famille catalane, disait le poète Maragall. Voilà une première revendication politique. Mais il y en a d'autres, plus discrètes. Car si Antoni Gaudí a toujours été considéré comme exubérant,

0: délirant, voire complètement fou, il était aussi imprégné de religions plutôt réactionnaires. Selon le journal Le Monde, une statue présente dans l'édifice en est l'illustration. Elle figure un démon qui tend vers un homme, non pas une pomme, mais bien une bombe constellée de boulons. Le diable remet à un ouvrier la tentation de la violence. À l'époque, en fin du XIXe siècle, la révolution industrielle est en place à Barcelone, la lutte des classes est en cours et peu de temps auparavant, un terroriste a lancé une bombe qui a fait 22 morts à l'Opéra de Barcelone pour toucher la haute bourgeoisie locale.
1: Que vient faire Anthony Gaudí dans cette histoire ?
0: Eh bien, il en est indigné de cet attentat. Il rejoint ceux qui pensent qu'il faut remettre les valeurs morales et conservatrices de l'Église au cœur de la société. Il est d'ailleurs à ce moment-là dans la droite ligne du pape de l'époque. Au Vatican, on promeut à ce moment-là des associations de dévots qui non seulement prêchent la bonne parole du respect des hiérarchies sociales et de la réaction face aux révolutions. C'est une de ces associations dites de Saint-Joseph qui va récolter des fonds pour la construction d'un édifice intitulé le temple expiatoire de la Sainte Famille. L'argent va affluer dans un premier temps pour lancer le projet. Afflux qui va diminuer en fonction des évolutions de la société et de son plus grand libéralisme, de la diminution du fait religieux. Cela aura donc pris près d'un siècle et demi donc pour arriver à quelque chose maintenant.
2: Et aujourd'hui, Jean-Pierre, précisément, les travaux ne sont toujours pas terminés.
0: Mais l'argent afflue bien. Celui des visiteurs, essentiellement de touristes. Ils ne sont pas tous loin de là d'être des pieux dévots conservateurs de l'Église, mais quand même, l'an dernier, 135 millions d'euros ont ainsi été récoltés, la moitié pour terminer la construction, l'autre pour le denier du culte. Et puis pour terminer, un dernier clin d'œil de cette chronique. Qui était le pape si enclin aux valeurs morales de l'époque ? Il s'appelait Léon XIII. C'est donc son successeur, Léon XIV, qui vient boucler la boucle. L'histoire, c'est comme dans les cathédrales, ça résonne là-dedans.
2: Merci à vous Jean-Pierre Jacquemin, c'était Un jour, une carte. 18h14, le RTBF Mobile Info en compagnie de Guillaume Kermans. Bonsoir Guillaume.
3: Bonsoir.
2: Comment ça se passe sur les routes ?
3: On commence avec Bruxelles, il y a peut-être encore des perturbations dans le centre autour de la gare centrale et autour de la rue de la Loi avec des axes encore bloqués, donc des difficultés pour quitter. Nous avons aussi un tronçon du ring bien impacté par des embouteillages entre Wezembeek et Wemmel. Sur tout le ring nord en fait, nous avons quasiment 40 minutes de retard. On vous retrouve aussi en province de Liège avec un gros blocage, un bouchon situé entre Barchon et Millemort, ce qui fait quand même 8 km d'embouteillage avec 1h30 estimée pour parcourir cette difficulté. Accident à Millemort, ça prend un petit peu de temps, il faut évacuer 5 véhicules.
2: La colère du monde de l'enseignement est-elle justifiée ? C'est la question d'Allô Le Monde ce soir et on vous attend avec vos arguments et vos témoignages. 070 66 55 44, à tout de suite.
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2: 18h18, ce 4 juin, c'est une nouvelle journée de colère pour les profs et les élèves.
21: Gratigny, casse-toi l'école publique et pas à toi. Gratigny, casse-toi l'école publique et pas à toi.
2: Ces cris, c'était ce matin dans une école en région bruxelloise.
1: Et depuis la mi-journée, enseignants, étudiants, élèves sont en nombre devant le Parlement de la Fédération Wallonie-Bruxelles. C'est là que doit avoir lieu le vote en séance plénière du décret programme, un texte qui reprend les économies et les réformes dans l'enseignement.
2: Les syndicats qui ont déjà prévenu que la colère va continuer. Et tout à l'heure, la ministre de l'Enseignement, Valérie Gilatini, a tenté une nouvelle fois de jouer la carte de l'apaisement. Elle a notamment voulu rassurer les enseignants qui ne sont pas nommés et qui risquent de perdre des heures.
22: L'enseignant temporaire qui aurait peur de perdre des heures parce qu'une personne nommée passe de 20 à 22 périodes et donc lui prend ses heures, si au terme du mécanisme de réaffectation, il avait perdu ses heures, eh bien on va geler la situation jusqu'à la fin de l'année prochaine pour qu'il ne perde pas son emploi.
1: Alors ce soir, nous vous posons cette question. Est-ce que la colère des profs, mais aussi des jeunes et des parents, vous semble justifiée? Soutenez-vous le mouvement ou au contraire, estimez-vous que le monde de l'enseignement devrait reprendre l'école le plus vite possible et accepter le vote et les réformes qui vont avec?
2: Vous venez partager avec nous votre point de vue, votre vécu aussi. On vous attend au 070 66 55 44. 070 66 55 44, également via WhatsApp.
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2: Et pour échanger avec vous ce soir, deux journalistes qui suivent de près ce dossier. Catherine Hernens, journaliste au Moustique, et puis Dorian Demuyer, journaliste et rédacteur en chef à La Libre Belgique. Bonsoir à tous les deux.
23: Bonsoir.
1: Bonsoir. Bonsoir.
2: Les dérives de l'obstruction, ça c'est le titre de l'édito que vous avez signé ce matin, Dorian Demuyer. On va y venir dans le détail dans un instant, mais d'abord dites-nous, première question, il est pour vous plus que temps que ce décret-programme soit voté ?
23: À partir du moment où il y a un débat qui a vécu fortement partout dans la rue, dans les écoles, dans les commissions, à un moment donné, il faut passer au vote, c'est surtout ça. Je ne dis pas que je me réjouis
2: du tout. Même avec passage en force ?
23: Mais c'est-à-dire que c'est un passage en force, oui, ils n'ont pas respecté les règles, c'est sûr, mais les écoles, aujourd'hui, ne savent pas toujours comment ils vont organiser les premières secondaires dans quelques mois, donc les directions sont en demande d'en savoir plus. Et quand on leur envoie des circulaires à l'avance, avant même le vote au Parlement, ils disent « Ah, il y a un déni de démocratie ». Ok, oui, c'est pas faux.
2: Mais on va rappeler 84 heures qui doivent être présentes entre le moment où c'est voté en commission et le moment où c'est voté en séance plénière. Ces 84 heures, ce délai n'a pas été respecté.
23: Non, et évidemment, il aurait été bien mieux de le respecter. Donc je ne me réjouis pas du tout qu'il n'ait pas été respecté, loin de là. Je pense que les règles internes des parlements, tant au niveau fédéral qu'à la Fédération Wallonie-Bruxelles, devraient peut-être évoluer parce qu'on voit que la flibus devient une tradition. On repousse les décrets programme, que ce soit à l'Arizona ou ici, et c'est pas sain parce qu'on voit que ça soulève encore plus d'inquiétudes. Les élèves ne savent pas s'ils vont avoir des examens ou non. Maintenant, on parle même des élèves qui vont devoir passer le CEB. Est-ce qu'il y aura, ou CE1D, est-ce qu'il y aura des examens? Ils n'en sont même pas sûrs, alors que normalement, c'est censé être obligatoire. Donc, il faut à un moment donné pouvoir passer au vote. C'est ça aussi la démocratie. On n'est pas d'accord, on dit pourquoi, puis on passe au vote.
2: Mais là, on n'a pas respecté la démocratie.
23: On n'a pas respecté une règle. Maintenant, la loi va être sans doute votée, où le décret-programme va sans doute être voté cet après-midi, et ce décret-programme ne va pas être mis en cause parce qu'il n'a pas été fait dans la régularité. Et puis je rappelle surtout, et c'est sans doute ça qui m'a convaincu d'écrire cet édito, c'est que ce sont les mêmes qui appellent à un déni de démocratie aujourd'hui, Madame Linard, Monsieur Cazier, qui ont fait quasiment la même chose il y a deux ans avec le décret du paysage, en se mettant avec le PTB, en séance plénière, mettant en avant un texte d'amendement ne permettant pas d'aller devant Conseil d'État et provoquant un vote en pleine nuit. Donc je trouve que c'est un peu hypocrite. En fait, ce que je dénonce ici, c'est pas le fait qu'on ait respecté ou pas respecté les délais de 4 jours, c'est que je ne comprends pas pourquoi on a un tel spectacle quelque part. Ce qu'on voit cet après-midi au Parlement, c'est un show, hein. C'est un show, on parle même pas du fond. On est là en train de faire des grands bruits, en train de dénoncer des choses. Et ça, je regrette que le niveau politique soit arrivé à ce niveau-là, d'autant que les professeurs ont raison de s'inquiéter de plusieurs des mesures. Ce ne sont pas des mesures réjouissantes, ce sont des mesures très importantes, lourdes, qui sont à la fois pédagogiques, budgétaires et structurelles.
1: Catherine Hernens, votre analyse de cette séquence politique, du côté du gouvernement, on dit que, bon, oui, ok, on n'a pas respecté le délai de 84 heures, mais c'est pour rétablir le calme au plus vite dans les écoles, hein, c'est l'argument, pour que les écoles puissent s'organiser en cette fin d'année. Et puis on estime aussi que c'est pas si grave à partir du moment où ce délai, s'il existe, c'est pour que l'ensemble des parlementaires puissent prendre connaissance du texte. Or, vu le nombre de semaines depuis qu'on en parle, tout le monde connaît déjà ce texte et donc en l'occurrence, ce ne serait pas si grave. Quelle est votre réaction à ces arguments ?
0: Moi, je trouve que c'est plus que malheureux ce passage en force. Pourquoi ne pas attendre les 84 heures données ? On a assisté cet après-midi à un débat qui n'a porté que là-dessus. Que là-dessus, alors pas du tout sur le fond, uniquement sur la forme. Et quant à dire que ça va calmer les profs et les mouvements dans les écoles, ça reste vraiment à prouver. Alors l'argument du gouvernement est assez léger. Il faut s'organiser. Qu'est-ce que ça pouvait coûter d'attendre lundi pour que s'organiser plutôt que vendredi demain ? Parce que les circulaires, elles vont pas partir.
2: On n'était plus à quelques heures près.
0: On n'était plus à quelques heures près et l'opposition était prête à venir dimanche voter en respectant le délai. Et donc, ici, ça rajoute finalement de l'huile sur le feu qui n'en avait pas besoin, et ça fait l'effet inverse de calmer le mouvement parce que le vote serait fait et qu'il n'y aurait plus, de grogne, parce que ça ne va pas fonctionner comme ça.
1: Pour les partis de gouvernement, y a quand même aussi cette accusation que l'opposition essaye de tirer les marrons du feu en essayant de se rallier les profs. Est-ce que vous partagez cette analyse ?
0: Oui, ça c'est vrai. Chaque parti d'opposition a fait de la flibuste. Ça c'est vrai, ça je partage l'analyse de Dorian à ce niveau-là. Mais ça n'empêche que ici, ce passage en force est quand même malheureux parce que c'est une première en fait. C'est la première fois qu'on
1: s'arrange avec les règles, quoi.
0: Qu'on s'arrange avec les règles, contre les règles. Et comme c'est déjà le bazar dans les rues, dans les écoles, ça n'arrange vraiment rien du tout. Ça rajoute de la confusion.
2: Ce n'est plus un Parlement, c'est le Far West, écrivait ce matin dans son édito Béatrice Delvaux, que vous avez eu l'occasion de côtoyer dans la matinale régulièrement, Dorian Doménus. Elle exagère ?
23: Non, elle n'exagère pas, parce que je pense qu'il y a de ça. Et quand on voit ce qui se passe au niveau du Parlement de la Chambre, avec l'Arizona, on est dans le même cas de figure. C'est un chaos au sein d'un hémicycle. Et c'est ça qu'il faut dénoncer. Je pense qu'il est plus que temps, vraiment, que les politiques revoient ces règles internes pour éviter, notamment, que le Conseil d'État soit instrumentalisé. On crée un amendement, on l'envoie au Conseil d'État, et hop, on postpose le vote. Ben, ça ne va pas. Le Conseil d'État est vraiment là pour s'assurer que le texte soit bien fait, qu'il puisse être amélioré, etc. Et donc, il ne faut pas profiter de ces différents système de protection de notre démocratie, puisque c'est le terme qui est utilisé, pour en abuser. Et c'est ça qui est plus que regrettable.
1: Ils en abusent. En même temps, Dorian Demeus, les parlementaires de l'opposition qui ressentent la colère du monde enseignant, qui est quand même largement partagée et qui dépasse les frontières politiques, en l'occurrence, est-ce qu'il n'est pas de leur responsabilité, quelque part, oui, de tenter de faire le tout pour le tout, de retarder ce vote pour que ça ne passe pas, parce que c'est reçu de manière tellement négative par le monde enseignant. Est-ce que ce n'est pas de leur responsabilité de parlementaire ? On pourrait aussi voir les choses comme ça ?
23: Oui, mais on pourrait voir les choses comme ça, mais si vous postposez de quelques jours, et on est de plus en plus à la fin de l'année, la logique qu'il y a derrière, c'est de dire qu'il faut absolument que ça ne puisse pas passer avant septembre.
1: Espérant que la majorité plie, en fait.
23: En espérant que la majorité plie, parce qu'ils estiment, et peut-être pas à tort, que du côté des députés engagés, il y a une fragilité plus importante, et que donc on pourrait peut-être leur faire changer d'avis. Bon, voilà, mais c'est un calcul politique. Maintenant, un autre problème, c'est que vous avez un décret-programme où tout est dedans. Or, parfois, il est intéressant de pouvoir séparer les choses. Parce qu'un des drames de ce conflit aujourd'hui, c'est que tout le monde vient avec d'autres éléments, d'autres arguments, et si le gouvernement de la Fédération Wallonie-Bruxelles voulait faire des concessions, le mouvement continuerait. Or, il y a des concessions qu'elle ne peut pas faire, par exemple, en termes de budget. Elle doit faire des économies. Et ça, tout le monde est d'accord, même les syndicats. Et les syndicats, ils sont totalement dépassés. Si vous reprenez les grèves d'il y a 30 ans, on connaissait le nom des leaders syndicaux. Aujourd'hui, on ne les connaît plus. Pourquoi ? Parce qu'ils sont dépassés par des collectifs locaux ou Mars Attack ou autres.
2: On en reparlera. Courte réplique, Catherine, et puis on prend
0: première. Oui, peut-être
2: appel.
0: Quand même remarquer que la majorité a elle-même organisé le fait que le décret programme la deuxième partie, donc la partie qui est votée aujourd'hui, arrive si tard dans l'année. Et donc, je trouve quand même que ce n'est pas que l'opposition qui a fait de la filibuste. Ce serait un peu court de dire ça. C'est aussi la majorité qui est responsable d'avoir balancé jusqu'à le calendrier.
2: Bonsoir, Guillaume.
23: Tout à fait vrai.
3: Bonsoir.
2: Vous êtes le premier à intervenir ce soir. Vous êtes enseignant en région bruxelloise et on écoute votre intervention.
3: Oui, mais je fais suite en fait à ce qui vient d'être dit, puisque moi, donc comme enseignant, j'entends énormément d'inquiétudes, de colère légitime chez mes élèves, mais aussi d'inquiétudes sur les examens. Et c'est vrai qu'ils me disent qu'ils ont des cousins dans d'autres écoles qui n'ont pas d'examen de maths, et puis eux ont un examen de maths, et donc ça crée un chaos. Et je crois que c'est vraiment légitime de s'interroger là-dessus. Et je rebondis sur ce qui vient d'être dit, parce que moi, je dirais que la ministre Gattini a une responsabilité écrasante dans ce point-là en particulier, puisque soit effectivement on organise le calendrier parlementaire pour ne pas faire voter des décrets polémiques en plein milieu des examens, qui est évidemment signe d'un chaos, soit on va encore plus loin et comme ministre on prend la responsabilité de supprimer purement et simplement tous les examens dans toutes les écoles, qu'on ne se retrouve pas avec des écoles en province de Liège qui font bloc dans un sens et puis que d'autres écoles qui font bloc dans un autre sens. Il faut bien se mettre à la place des directions qui sont complètement perdues dans tout cela, et je pense que la ministre Gattini apporte une responsabilité vraiment écrasante sur ce point-là en particulier du chaos qu'il y aura pour les examens.
2: Merci d'avoir partagé en direct votre point de
23: répondre.
2: Vue. Guillaume, vous pouvez répondre.
23: Oui, je vais répondre parce qu'en fait, la ministre de l'enseignement et de l'éducation n'est pas responsable des examens dans le secondaire, si ce n'est évidemment les fameuses épreuves certificatives, c'est-à-dire CE1D et CESS. Et donc c'est important de dire qu'en fait, elle ne peut pas intervenir. Donc c'est les écoles qui décident seules s'ils font des évaluations continues.
2: Elle sait qu'il y a des examens
23: Attendez, je ne suis pas du tout en train de défendre le gouvernement. Ils ont tardé et ils ont fait des erreurs. Ils ont changé le pacte d'excellence en fin de course. Et tout ça mène du stress. En plus de ça, il y a des économies. Et puis, il y a les fameux 20 heures qui deviennent 22 heures. Donc, le gouvernement a sa part de responsabilité dans ce qui se passe. C'est évident. Mais en même temps, il faut que tout le monde se rende compte de la situation dans laquelle on est. Si on décide de ne rien faire, on a un énorme problème en Fédération Wallonie-Bruxelles. Et la question qui se posera dans quelques années, c'est comment est-ce qu'on paye ? Parce que ce qu'on va faire, c'est qu'on va payer que des banques. On va arrêter de payer des professeurs.
2: Donc ça, c'est un. Il n'y avait pas le choix, autrement dit, pour vous.
23: C'est-à-dire qu'il faut faire des économies. On ne peut pas avoir une Fédération Unie Bruxelles qui dépense 15 milliards et qui en touche 13. Ça, ce n'est pas possible. Ce n'est pas tenable. Or, ici, l'effort qui est demandé, en réalité, il n'est pas suffisant. Hein, parce que des experts avaient dit que tous les professeurs devraient passer à 24 heures, de 20 à 24 et de 22 à 24. Imaginez le tollé que ça aurait fait, quand on voit déjà le tollé quand ça concerne deux années de 20 à 22.
1: Il n'y avait pas le choix, vu la situation budgétaire, parce que Dorian exprime ce risque qu'à terme, en fait, ce soit des enseignants qu'on ne sait plus payer ou qu'il faut virer.
0: Alors, il y a effectivement une équation budgétaire qui est très ennuyeuse et qu'il faut résoudre, donc des problèmes. Mais il y avait peut-être d'autres solutions possibles que celles qui sont prises actuellement. Et il faut quand même bien remarquer que les deux heures en plus, c'est la pointe d'un iceberg. Et ces deux heures en plus, elles représentent beaucoup de travail, d'abord, mais surtout, elles représentent beaucoup d'irrespect pour le travail des professeurs. Et donc là, on a pris des mesures pour faire des économies, mais globalement, on ne s'est pas dit que les CDI, hein, parce que ça doit encore suivre aussi. Hein,
1: c'est une réforme à venir.
0: C'est une réforme à venir, vont coûter très très cher. Et donc c'est incohérent.
1: Je me permets de rebondir sur ce que vous dites là, parce que il y a deux analyses. On peut dire que voilà, il y a une situation budgétaire telle qu'on doit faire des économies et augmenter l'horaire des profs du secondaire qui était un peu favorisé, en l'occurrence par rapport à ceux qui enseignent aux plus jeunes. C'est peut-être ce qui pèse le moins lourd. Il y a cette analyse-là, c'est factuel. Il y en a beaucoup d'autres et on entend beaucoup ça dans la voix des enseignants aujourd'hui qui disent c'est idéologique. Ce gouvernement prend prend des mesures idéologiques. J'aimerais vous entendre là-dessus. Est-ce que vous avez l'impression que les réformes proposées sont de nature idéologique ou c'est purement, Dorian de Meus et puis Catherine Hernens?
23: Non, il y en a. Dire que c'est purement idéologique, ce serait faux. Il y a un aspect budgétaire où il n'y a pas trop le choix, je dirais. Après, ils peuvent faire des choix dedans, mais bon, le Minerval, augmenter le Minerval, ce n'est pas idéologique, étant donné que les jeunes qui sont en difficulté pourront toujours profiter d'un abaissement du prix global. Mais là où il y a un peu d'idéologie, c'est quand on change une partie du pacte, qui était un accord où tous les acteurs de l'école linéaire, mais où le redoublement, la question du redoublement, quand Valérie Glatini dit que le redoublement, c'est quand même un élément important parce que c'est une école un peu plus élitiste, évidemment qu'on est plus dans l'idéologie, parce que dans le pacte, justement, on dit il ne faut pas redoubler parce que le redoublement n'aide pas.
1: D'autant que le redoublement coûte cher. Et donc, si on prend l'argument budgétaire...
23: Absolument. Donc là aussi, il y a un élément. Moi, je pense que le CDIE, comme on l'appelle, je ne suis pas persuadé qu'ils pourront le faire. C'est un peu comme la réforme fiscale annoncée par l'Arizona. Je ne suis pas sûr qu'ils auront les moyens un jour de se pencher sur ce type de solution.
1: Catherine Hernens, est-ce que ce sont des mesures comptables ou des mesures idéologiques?
0: Alors, je pense que c'est les deux, mais au niveau comptabilité, c'est ce que je disais, hein, si on fait le CDI, il coûte très cher, et donc là, on se dit que c'est pas cohérent. Et c'est l'incohérence que relèvent les profs, ils sont quand même suffisamment malins pour s'en rendre compte, et qui soulèvent la colère. Hein, et donc... Par contre, qu'il faille faire des économies, c'est une évidence. Ça, il faut pas le nier. Le budget de la Fédération Wallonie-Bruxelles, on sait, il est handicapé par le fait que on ne relève pas d'impôts, donc on ne sait pas jouer sur quoi que ce soit.
1: D'après vous, les économies auraient dû se faire à quel niveau ?
0: Alors, elles se font un peu partout. Il faut quand même peut-être le rappeler aussi aux professeurs. Il n'y a pas que l'enseignement qui va éponger. La RTBF est d'ailleurs aussi dans la balance et tous les acteurs.
1: Et le monde de la culture.
0: Et le monde de la culture. Donc tout le monde va essuyer les plâtres.
5: Hein. Et la petite enfance aussi.
2: Nicole est au bout du fil. Bonsoir Nicole.
6: Bonsoir. Est-ce que vous m'entendez ?
2: Absolument. Oui. Allez-y.
6: Oui, je me suis permis de vous écrire parce que j'ai écouté toute la série de podcasts d'Arnaud Reussen cette semaine.
2: Les clés.
6: Et moi, j'étais très intéressée parce qu'on parle toujours des deux heures à prester en plus pour les professeurs dans le supérieur. Et je pense que ça, c'est comme on vient de le dire, c'est un peu la pointe de l'iceberg. En écoutant tous ces professeurs, je voyais bien que ces deux heures, évidemment, ça va poser des problèmes à tous les enseignants, les jeunes qui vont devoir aller grappiller des heures dans des écoles différentes. Et alors, je téléphone de la province du Luxembourg. Je ne vous dis pas les distances que certains vont devoir exécuter. Ouais. Mais j'ai aussi une autre question, enfin une interpellation plutôt au niveau de la ministre Glatini. Parce que lors de son entretien hier, je pense que c'est dans les clés, elle a précisé que l'équipe gouvernementale actuelle avait un programme de gouvernement différent de l'équipe précédente et qu'il devait le respecter. Et donc, la réforme de l'enseignement fait partie de ce nouveau programme. Alors, est-ce que cela veut dire que l'avenir de l'enseignement et surtout l'avenir des professeurs et des élèves est soumis au changement de majorité au niveau du gouvernement wallon? Et moi, en tant que citoyenne, évidemment, ça me pose un problème. J'ai ma préoccupation en tant que grand-mère et citoyenne. J'ai quand même l'impression que le politique n'écoute pas parfois assez les citoyens et que je me demande si la mise en œuvre du programme de ce gouvernement a plus d'importance que l'avenir de l'enseignement.
1: Merci. Merci à vous pour cette réflexion. Et c'est intéressant parce que c'est vrai qu'avec le pacte d'excellence, ça avait été la volonté, précisément, de mettre tous les acteurs autour de la table, pas uniquement ceux de la majorité au moment où ça a été décidé, pour qu'il y ait une vision à très long terme et que, quelle que soit la majorité au pouvoir, il y ait des guidelines et qu'on ne transige pas et qu'on ne fasse pas demi-tour. Ici, on fait quand même un peu demi-tour.
23: On détricote le pacte d'excellence, ça va de soi. Il y a un côté idéologique derrière, on l'a dit tantôt, Valérie Glatini n'était pas pour. Donc ça, évidemment, ça complique totalement les choses, notamment parce que ce pacte d'excellence entre maintenant en première année. Mais il faut savoir aussi que tous les auteurs du pacte d'excellence savaient très très bien que les difficultés allaient arriver une fois une entrée en secondaire, c'est-à-dire l'année prochaine, et pire qu'en 2028-2029, il fallait peut-être sans doute virer beaucoup plus de professeurs parce que la prolongation du tronc commun allait poser beaucoup plus de questions à des professeurs sur leur avenir.
1: Oui,
23: ça aussi, Valérie Glatini, en tant que politique, a voulu éviter parce que ça veut dire qu'à la veille des élections, elle allait peut-être devoir prendre les mesures les plus douloureuses. Et en les prenant maintenant, et en sachant qu'elles sont douloureuses, elle évite quelque part ça. Donc là aussi, il y a un aspect évidemment politique. Mais ça, les autres partis qui sont aujourd'hui autour de la table, donc Écolo et PS, le savaient aussi. Hein.
2: Mm-hmm. Message de Xavier sur WhatsApp, il nous dit, et il n'est pas le seul d'ailleurs ce soir, que l'un des problèmes, c'est l'incapacité de dialoguer de la part de Valérie Glatini. Catherine Ernens. Ce que dit aussi le monde syndical, notamment.
0: Oui, alors, ce que dit, par exemple, quelqu'un comme Régis Dogne, qui a beaucoup pratiqué, et en 50 ans, il dit que c'est le pire gouvernement au niveau de la concertation. C'est-à-dire que les concertations se font pas en... Ils se font après, quoi. Ils se font pas en amont, ils se font en aval. Et donc, on vient... La ministre est venue avec ses réformes, avec ce qu'elle voulait faire, et puis elle a concerté. Elle n'a pas concerté avant. Et ça, ça n'est pas une habitude dans le monde, dans l'enseignement, surtout avec le pacte d'excellence qui avait vraiment réuni tout le monde, où il y avait vraiment un mouvement de fond qui était important au niveau de la concertation. Et donc ici, elle est quand même vraiment pas dans les petits papiers des syndicats pour cette raison-là.
1: Est-ce que c'est une nouvelle manière de faire de la politique?
23: Oui, je trouve quand même plus nuancé, si je peux me permettre, parce qu'on a entendu Valérie Glatini au début de cet échange parler du gel des réaffectations. Donc ceux qui disent aujourd'hui, à cause des 22 heures, je vais perdre mon job, c'est totalement faux. Hein. Il y a un gel de réaffectation qui est prévu pour ceux qui risquent de perdre leur job l'année prochaine. Et il faut aussi savoir qu'il y a une pénurie d'enseignement qui est très importante, ça tout le monde le sait, mais aussi il n'y a pas de nouveau diplomation l'année prochaine.
2: Et donc, mais est-ce
23: il y a
2: pas qu'il y a le dialogue vraiment?
23: Ah ben je ne sais pas s'il y a dialogue vraiment. Elle dit que oui. Je pense que les syndicats
2: disent que non.
23: Je l'ai dit tantôt, c'est un peu compliqué. Ils sont débordés. Vous savez, quand vous lancez un préavis de grève sur un mois et demi, c'est bien la preuve que vous ne tenez plus votre base et que donc vous voulez un peu protéger et garder.
1: Vous
23: la
1: vous dites
23: que
1: les syndicats sont débordés par des mouvements comme Mars Attack, etc.
23: Mais c'est évident. C'est évident. C'est-à-dire qu'à partir du moment où vous lancez mi-mai un préavis de grève jusqu'à 10 juillet, je pense, c'est qu'il y a un souci. Et je vous disais tantôt, on ne connaît pas, nous-mêmes, journalistes, on ne connaît pas toujours les chefs des syndicats des uns et des autres parce qu'ils sont beaucoup moins à la tête. En fait, et c'est dramatique dans cette situation actuelle, c'est que les intermédiaires qui doivent être les interlocuteurs sont en train de perdre pied.
1: Mmh. C'est
23: un problème pour les politiques aussi, hein, notamment pour...
1: Dorian Demeys, une nouvelle manière de faire de ces majorités MR engagé, et on voit au fédéral qu'il y a aussi beaucoup de contestations sur la manière de faire et de ne pas concerter. Les partenaires sociaux se sont beaucoup plaints dernièrement, notamment sur la question de l'indexation, où on n'a pas écouté les uns et les autres.
23: Ils sont quand même écoutés de temps en temps. Je parlais du gel de réaffectation, il y a quand même des éléments parfois qui sont entendus, mais c'est sûr que les efforts budgétaires qui sont attendus, le nombre des réformes fait qu'il faut avancer. Mais vous avez aussi des ministres qui n'avancent pas dans les réformes, justement, parce qu'ils sont en train de négocier beaucoup. On pense au gouvernement wallon, qui, sincèrement, a aujourd'hui un bilan qui est assez maigre. Et donc, c'est la preuve aussi qu'ils sont un peu pris entre ces différentes tensions qu'on peut avoir avec les syndicats, avec les associations, par exemple.
1: Une dernière question. Avec vous, Catherine Ernens, est-ce que vous pensez qu'il y a vraiment quelque chose qui est cassé, là, aujourd'hui, et que ça dépassera le vote de ce soir ?
0: Oui, je pense qu'il y a quelque chose qui est cassé, effectivement, et ça dépassera le vote. Il faut savoir que les enseignants sont pilonnés un peu de toutes parts. Hein. Il n'y a pas que la Fédération Wallonie-Bruxelles qu'ils ont dans le collimateur. Le fédéral, la réforme des pensions, il y a quand même beaucoup de choses qui leur tombent sur les épaules. Et donc, je pense que ça ne va pas se calmer.
2: Un message encore de Mathieu. S'il y a bien un secteur qu'il faut refinancer, c'est bien celui de l'enseignement. L'avenir de notre société en dépend. En revanche, j'en ai complètement marre, dit-il, des professeurs qui se plaignent tout le temps alors qu'ils ont des horaires plus légers que dans le privé et surtout énormément de vacances. C'est ce que dit Mathieu. Merci à tous les deux.
1: Les profs, ils répondent quoi à ça? Mais venez dans le monde de l'enseignement et essayez si c'est si super.
2: Ils vont nous en masse. Merci.
23: On a un enseignement qui part tête de pipe d'élèves et le plus cher de l'OCDE. Donc dire qu'il n'y a pas assez d'argent, je pense que l'argent n'est pas toujours bien pris. Notamment, il y a trop d'options dans les écoles et ce genre de choses.
2: Clap de fin pour ce Allô le monde. Merci à tous les deux. 18h41, J-7 avant le lancement de la Coupe du monde de football, un événement sportif aux dimensions géopolitiques. On en parle dans un instant avec Kevin Vessière, expert en géopolitique du sport. A tout de suite.
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2: 18h44, plus que 7 fois dormir avant le début de la Coupe du Monde de football.
1: 48 équipes, 104 matchs, 3 pays. Ce sera la plus grande Coupe du Monde jamais organisée et peut-être la plus politique.
2: Ouais, c'est en tout cas l'avis de notre invité, Kevin Vessière, fondateur du média FC Géopolitique. C'est auteur de cet ouvrage intitulé Mondial 2026. Bonsoir Kevin Vessière.
31: Bonsoir, merci pour l'invitation.
2: Eh ben merci de l'avoir accepté, cette Coupe du Monde au Canada, au Mexique et surtout aux États-Unis où se tiendront la grande majorité des matchs. Qu'est-ce qui la rend donc si politique, Kevin Vessière ?
31: Bah, ce qui la rend si politique, c'est qu'il y a en fait trois facteurs qui sont présents. La première, c'est que ça a lieu dans les États-Unis de Donald Trump et que Donald Trump, en tout cas depuis son second mandat qui est institué en 2025, il a instrumentalisé la compétition à travers différents exemples, que ce soit en tout cas avec la création d'un groupe de travail appelé Task Force pour gérer une organisation du mondial alors qu'il n'y avait pas forcément besoin. Pas mal de discours pour en tout cas valoriser le fait que ça va être la plus grande Coupe du Monde parce qu'elle va avoir lieu aux États-Unis alors que c'est une Coupe du Monde qui est co-organisée et une FIFA qui est assez complaisante vis-à-vis de Donald Trump et qui l'a en quelque sorte adoubé avec une remise d'un prix de la FIFA en décembre dernier lors de la cérémonie du tirage au sort. Le deuxième élément, c'est qu'il y a le contexte finalement de la guerre au Moyen-Orient et l'Iran qui participent à cette Coupe du Monde. On ne sait toujours pas si l'Iran pourra jouer ses matchs sur le sol américain parce qu'ils sont toujours en attente des visas et surtout on ne sait toujours pas si Donald Trump un matin il va pas se réveiller et dire je ne veux pas des joueurs iraniens sur mon territoire. Et le troisième aspect, c'est plus l'aspect de l'accueil de cette Coupe du Monde qui la rend politique, avec tout ce qui a trait aux visas et certains ressortissants de pays qui ne peuvent pas venir sur le sol américain. Mmh. Et finalement, l'impression que c'est une Coupe du Monde où il faut plutôt s'adapter aux règles des États-Unis, alors qu'on a plus envie de voir une Coupe du Monde dans laquelle on veut accueillir véritablement l'ensemble de la planète.
1: Alors, vous l'avez dit et vous l'écrivez dans votre livre, c'est un peu la Coupe du Monde de Trump, une vitrine MAGA. Contrairement au Qatar, qui avait besoin d'exister en tant qu'État aux yeux du monde, il y a 4 ans, qui avait fait du sport une vraie arme de soft power, les États-Unis, ils n'ont pas vraiment besoin de ça. Le soft power, ça fait bien longtemps que ça existe. Ils n'ont pas besoin de démontrer leur puissance. Qu'est-ce qu'il a vraiment à gagner, Donald Trump, dans cette histoire ?
31: Ce que Donald Trump a à gagner, finalement, c'est lui, ce qu'il veut, c'est aussi attrait à sa politique de MAGA et aussi America First, hein, c'est de montrer qu'en fait, les États-Unis, ils sont les meilleurs sur tous les plans, y compris pour organiser une Coupe du Monde dans un pays où c'est pas le football, le sport le plus majoritaire et le plus populaire. Mais après, comme vous l'avez dit, les États-Unis, ils ont déjà un soft power très puissant, notamment culturel, on peut penser au cinéma. Après, au niveau du sport, ils ont déjà leur propre sport qui parfois s'exporte très bien comme la NBA. Donc, dans cette tentative d'instrumentalisation, on peut se poser la question si Donald Trump et ses États-Unis qu'il veut en tout cas imposer, et sa vision qu'il veut imposer des États-Unis au monde, il n'a pas plus à perdre qu'à gagner.
1: Il a un allié de taille hein, dans son entreprise, Donald Trump, c'est le patron de la FIFA, Gianni Infantino. Vous l'avez rappelé, Gianni Infantino qui lui a remis le prix de la paix il y a quelques mois. Et ça reste vraiment en travers de la gorge de pas mal d'acteurs.
31: Oui, et surtout qu'au sein même de la FIFA, on ne comprend pas trop pourquoi il y a eu ce prix de la paix de la FIFA, qui est une totale nouveauté et qui est totalement absurde, surtout quand on prend en considération le contexte géopolitique de début 2026 avec les États-Unis qui attaquent le Venezuela puis l'Iran. On a plus l'impression que c'est Gianni Infantino qui a voulu faire un cadeau à son ami Donald Trump parce qu'il n'avait pas reçu le prix Nobel de la paix. Et cette cérémonie en fait, de tirage au sort, elle est assez symptomatique de tous les cadeaux que fait la FIFA et surtout Gianni Infantino vis-à-vis de Donald Trump, puisque ça avait lieu au Kennedy Center à Washington, donc dans un haut lieu du trumpisme culturel, avec ce prix de la FIFA. On aurait pu s'attendre à un lieu qui incarne plus la co-organisation de ce mondial. Là, vous aurez effectivement trois cérémonies d'ouverture pour cette Coupe du Monde, mais en tout cas, ce qui est sûr, c'est que la plupart des matchs ont lieu aux États-Unis et que, en tout cas, ce qui ressort de cette Coupe du Monde, c'est que ça va être la Coupe du Monde organisée par les États-Unis, instrumentalisée ou non par Trump. Ça, pour l'instant, ce sera reste à voir, mais en tout cas, elle a été beaucoup instrumentalisée par Trump en amont de cette compétition.
2: Kevin Vessière, au fil des éditions, cette Coupe du Monde, elle a changé d'échelle. Julie le disait tout à l'heure, 48 équipes cette fois-ci. Ça change quoi en fait ?
31: Ça change que vous avez donc plus de matchs et donc plus d'équipes qui participent. Mais si on lit à travers les lignes, ce qui est intéressant, c'est qu'il y a deux lignes en fait à lire finalement. C'est que on veut qu'il y ait plus de pays qui puissent participer, notamment plus de sélections africaines, notamment depuis que le Maroc a atteint cette demi-finale de Coupe du Monde en 2022. Donc on veut ouvrir la compétition à plus de sélections qui le méritent sur le plan sportif. Après, la deuxième ligne de lecture qu'il faut avoir, c'est que c'est une ligne très cynique du football et très autour de la financiarisation du football. Plus de matchs, ça implique plus de revenus pour la FIFA, dont 75% des revenus de ces 11 milliards sont issus de la Coupe du Monde. Et donc, ouvrir plus sa compétition, ça permet aussi de favoriser sa réélection et le nombre de voix qu'on va tirer au niveau de la FIFA. La FIFA, c'est 211 fédérations membres, une fédération égale une voix, donc Malte a autant de pouvoir que la France, par exemple. Et donc, si vous ouvrez plus la compétition à plus de pays et qu'après, les bénéfices de la Coupe du Monde en termes financiers retombe sur les fédérations, vous n'aurez aucun mal à être réélu. Et Infantino, c'est la troisième fois en tout cas qu'il est réélu sans opposition.
1: Alors dans votre livre Mondial 2026, vous nous racontez plein d'histoires hein, depuis le début de la Coupe du Monde dans les années 30. J'avais envie d'épingler celle-ci. Il y en a beaucoup qui se réjouissent ici en Belgique de la participation de la République démocratique du Congo, avec l'espoir que ça se passe mieux qu'en 74. Vous rappelez le fiasco qu'a été la participation des Léopards sous l'ère Mobutu.
31: Oui, c'est ça. Donc, effectivement, à travers 26 histoires, je retrace toute l'histoire politique des Coupes du Monde, avec en tout cas à chaque fois des faits saillants. Là, pour 1974, c'était la première participation de ce qu'on appelle aujourd'hui la République démocratique du Congo, mais à l'époque le Zaïre, parce qu'en fait, Mobutu, il avait misé sur le sport comme outil de valorisation de ce nouveau nom de ce pays Zaïre, et aussi de son régime politique. Le problème, c'est que durant cette compétition, même si le Zaïre est champion d'Afrique, tout va mal se passer parce qu'ils vont perdre tous leurs matchs, notamment une grande défaite contre l'équipe de Yougoslavie.
1: 9-0.
31: Une situation 9-0. Une situation ubuesque contre le Brésil parce qu'il y a un joueur qui sort du mur lorsqu'il y a un coup franc. Donc on se pose la question, est-ce que les joueurs du Zaïre savent vraiment jouer au football? Mais en fait, en lisant derrière les lignes, c'est beaucoup plus triste que ça. C'est qu'on se rend compte qu'il y a beaucoup de pression politique autour des joueurs, aussi au niveau de leur famille. Et qu'en fait, finalement, c'est des joueurs qui sont accaparés par le régime et qui ne peuvent pas jouer dans des bonnes conditions leur mondial et qui ont en fait... ont finalement peur à chaque fois qu'ils vont fouler la compétition. Et donc, après ce fiasco, Mobutu va beaucoup moins investir dans le football et il faudra patiemment se reconstruire pour la République démocratique du Congo. Et en tout cas, on espère que pour 2026, l'histoire sera plus belle pour ces léopards.
2: Une autre histoire, nous sommes maintenant en 1982 et c'est la France qui affronte le Koweït avec le frère de l'émir qui descend sur la pelouse pour contester un but. C'est ce que vous appelez le premier arbitrage diplomatique, Kevin Vessière.
31: Oui, c'est ça. Après, c'est pour un peu la formule pour trouver un titre de chapitre. Mais ce qui est intéressant avec 82 et Koweït, c'est que là, vous avez aussi une ouverture de la Coupe du Monde à plus de pays. Et le Koweït, à l'époque, c'est vraiment le Qatar. C'est le premier financeur, en fait. C'est l'un des nouveaux financeurs de la FIFA. Et donc, c'est pour ça que la FIFA aussi ouvre plus sa compétition. Et le Koweït mise beaucoup sur le sport. Et donc, ça va être une première participation. Et là aussi, l'idée, c'est une première participation pour un pays, notamment comme le Koweït, qui investit beaucoup dans le sport à l'époque. C'est de briller, et de briller en tout cas par le résultat. Le problème, c'est qu'il joue contre l'équipe de France, une équipe favorite. Il se prennent un but de l'équipe de France. Il y a une suspicion d'hors-jeu. Et là, les joueurs du Koweït ne veulent pas reprendre le jeu. Ils appellent quelqu'un dans les tribunes. Et en fait, cette personne dans les tribunes, c'est le président de la fédération du Koweït, le frère de l'émir du Koweït, qui a beaucoup de pouvoir politique, notamment vis-à-vis de la FIFA. Et il va descendre sur du stade, des tribunes, pour aller parler à l'arbitre. Et l'arbitre, il va tout simplement annuler le but parce que l'arbitre il est pris entre deux eaux, entre le fait finalement de savoir si les joueurs vont se retirer du match. Lui, ça peut lui arriver, ça peut lui faire après beaucoup de problématiques, et finalement c'est lui qui va en subir les conséquences puisqu'il va être radié de la FIFA, des arbitres de la FIFA, alors que l'émir du Koweït aura juste une simple sanction, parce que cela s'explique notamment, enfin une faible sanction financière, cela s'explique par le fait que le Koweït était à l'époque un financeur important de la FIFA.
1: Terminons peut-être par l'Iran, qu'on a déjà évoqué. Toute l'attention sera focalisée sur cette équipe d'Iran que doit affronter la Belgique d'ailleurs. L'Iran aux États-Unis en pleine guerre entre les deux nations, c'est évidemment quelque chose de spécial. En 98, le match des États-Unis-Iran avait lui aussi attiré l'attention. Il avait été rebaptisé le match de la paix. Il avait joué un vrai rôle diplomatique, ce match.
2: Il nous reste une petite minute.
31: Il avait joué un rôle diplomatique parce qu'en fait l'entreprise diplomatique de ce match de la paix avait été préparée en amont par le pouvoir politique américain et le pouvoir politique iranien. Donc il y a eu 6 mois en amont du match où il y a eu un terrain qui a été préparé pour que le jour du match il y ait un échange de fleurs, il y ait une photo entre les deux équipes qui soient
1: les deux capitaines qui se sont longuement serré la main.
31: Et donc, après, ça a pu être en tout cas un symbole pour une reprise diplomatique des relations qui étaient rompues depuis 1979. Aujourd'hui, on n'est plus du tout dans ce cas-là. On est face à, en tout cas, les États-Unis qui ont attaqué en tout cas l'Iran. Et donc, une équipe d'Iran qui voudra, si elle peut jouer sur le sol américain, incarner cette image de pays qui lutte face à l'oppresseur américain. Et donc, en tout cas, il faudra analyser et voir ce que vont faire les joueurs, notamment lors de la cérémonie des hymnes, pour notamment peut-être critiquer cette organisation américaine et critiquer le régime américain.
2: À suivre dans pas trop longtemps, a priori. Merci beaucoup, Kevin Vessière, d'avoir été notre invité ce soir. Mondial 2026, c'est le titre de votre livre chez Max Mio.
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2: Bonsoir, Hugues Dayet.
11: Bonsoir Pascal, bonsoir Julie.
1: Bonsoir Hugues.
2: Alors que Clint Eastwood a fêté ses 96 ans dimanche dernier, un autre vétéran hollywoodien, certes moins légendaire, célèbre son 90e anniversaire aujourd'hui.
1: Oui, il s'agit de Bruce Dern, acteur non négligeable du nouvel Hollywood, Hugues.
11: Oui, alors Bruce Dern n'est sans doute pas une star, il est aujourd'hui moins connu que sa fille Laura Dern, une des égéries de David Lynch et star de C'est Laura Lula. Mais Bruce Dern est ce qu'on appelle une gueule. Une de celles qui marquent les films au fer rouge. Il est réputé pour avoir endossé le rôle du seul type qui tua John Wayne à l'écran. C'était dans le western Les Cowboys en 1972. Dans la même décennie, il est une des vedettes du dernier film d'Alfred Hitchcock, Complot de famille, en 1976. On retrouve sa silhouette longiligne dans d'autres films mémorables comme On achève bien les chevaux de Sidney Pollack ou Gatsby le magnifique aux côtés de Robert Redford. Grand sportif, marathonien de haut niveau, Bruce Dern a également tenu la distance au cinéma. Peu de premiers rôles, certes, mais une carrière très riche et très longue qui a commencé dans les années 60 à l'Actors Studio avec Elia Kazan et qui continue encore aujourd'hui. En 2024, il a même tourné aux côtés de sa fille Laura dans la série Palm Royal. Bref, Bruce Dern est infatigable.
2: Et dans cette riche carrière, il peut se vanter d'avoir remporté le prix d'interprétation masculine au Festival de Cannes. C'était en 2013 avec le film Nebraska, Hugues.
11: Oui, alors comme cette rubrique s'intitule Un soir un film, je vais tenir parole. Si vous ne devez voir qu'un film avec Bruce Dern, ruez-vous sur Nebraska d'Alexander Payne. À titre personnel, c'était ma palme d'or en 2013, loin devant La vie d'Adèle d'Abdelatif Kechiche, qui remporta les faveurs du jury présidé par Steven Spielberg. Alors ça parle de quoi, Nebraska ? D'un vieil homme, Woody, qui reçoit dans son courrier un de ses prospectus qui dit « Bravo, vous êtes l'heureux gagnant d'un million ». Alors Woody, qui est l'honnêteté incarnée, n'imagine pas une seconde qu'il s'agit d'un attrape-nigaud et se met en tête d'aller chercher son gros lot au siège de la société émettrice de ce prospectus à plus de 1000 miles de là. Mais comme sa vue n'est plus très bonne, c'est David, son fils chômeur, qui accepte de le conduire. Et voilà, le père et le fils partis dans un road trip tragicomique à travers l'Amérique profonde. Filmé en noir et blanc par Alexander Payne, Nebraska est un chef-d'œuvre d'humour et de poésie, une traversée dérisoire dans les États-Unis, fracassée par la crise des subprimes. C'est un très grand film américain et Bruce Dern y est inoubliable.
2: Merci à vous, Hugues Daillé. Bien sûr, Nebraska est facilement visible à la location sur plusieurs plateformes de streaming. C'était Le Monde en direct. Un grand merci à toute l'équipe, Vanessa Clacary. Et nous, on vous souhaite une bonne soirée.
8: Bonne soirée tout le monde.
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2: Il est 19h. Valentin Lecoq, bonsoir. Jusqu'au bout, les enseignants auront manifesté leur colère contre les mesures d'économie dans l'enseignement. Mais le décret-programme sera voté quoi qu'il arrive au Parlement de la Fédération Wallonie-Bruxelles. C'est ce qu'a confirmé la ministre-présidente Elisabeth De Grise. Le vote ne devrait intervenir que tard dans la nuit car les débats dans l'hémicycle risquent de s'éterniser. Pour faire pression sur les députés, environ 3000 élèves et enseignants se sont massés autour du Parlement dans le centre de Bruxelles, dans une ambiance très tendue, un important dispositif policier a été déployé et plusieurs incidents ont éclaté. Une dizaine de personnes ont été interpellées. Fabrizio Rondanelli était sur place. Il est prof d'économie et pour lui, peu importe si le décret est adopté, le combat n'est pas terminé.
25: On n'attend plus rien en fait de la part de nos députés. Mais ce qu'on voulait montrer, c'est qu'on est tous ensemble. Et ici, on est en train de créer un mouvement. C'est un mouvement qui se crée. Et on espère qu'on ira beaucoup plus loin. Nous, on est prêts à tenir. On va aller jusqu'au bout.
32: Ça veut dire quoi, aller jusqu'au bout ?
25: Ça veut dire qu'on va tenir la distance. Pour eux, apparemment, les règles n'ont plus d'importance. Pour nous, si, elles ont encore de l'importance. Et une des règles, c'est ne rien lâcher. Et on ne lâchera rien. Donc on est juste là pour dire que nous, par contre, on sait ce qu'on fait. et on apprend à se connaître. Donc c'est un mouvement qui est en train de se créer. Donc ce sont juste des gens qui bossent, qui aiment leur métier et qui veulent le faire comprendre à ceux qui apparemment prennent des dispositions sans nous consulter.
0: Des propos recueillis par Tidiem Kouach et Jérémy Boisseau. En France, on attend toujours les résultats de l'identification du corps retrouvé cet après-midi dans le Gers. Un corps découvert dans le cadre des recherches pour retrouver Liana, cette fillette de 11 ans disparue depuis vendredi dans la commune de Fleurance. Marianne Brillo, le procureur de la République d'Agen, a communiqué il y a quelques minutes.
3: Une communication courte et par écrit, le procureur Olivier Naboulet indique que le corps qui a été retrouvé probablement celui de Liana, mais que l'autopsie devra le confirmer officiellement et cela pourrait encore prendre quelques heures. Le procureur qui s'est rendu sur place précise que le corps est bien celui d'un enfant dont les vêtements sont similaires à ceux que Liana portait au moment de sa disparition. Les parents ont été prévenus dès la découverte du corps cet après-midi. Au septième jour des recherches, le corps a été découvert dans une exploitation agricole près du secteur de Puy-Casquier. C'est à une dizaine de kilomètres du lieu de la disparition de la fillette. Le suspect de 41 ans qui est en détention l'avait fait monter dans sa voiture à la sortie du collège. Il s'agit du père d'une amie qui avait fait l'objet de plusieurs plaintes pour viol dans le passé. Plaintes classées sans suite ou qui n'ont même pas débouché sur un interrogatoire de Jérôme Barella.
0: Et ce soir, le ministre français de la Justice, Gérald Darmanin, se dit horrifié de ces dysfonctionnements. Une réunion est prévue demain à l'initiative du Premier ministre. La prison à vie requise contre le psychiatre saoudien qui a foncé avec sa voiture dans la foule au marché de Noël de Magdebourg en Allemagne. C'était en décembre 2024. 6 personnes avaient été tuées, 300 autres blessées. Devant le tribunal, le procureur a estimé que cet acte a été longuement et soigneusement préparé par l'accusé. La date du verdict n'est pas encore fixée. Israël bombarde à nouveau le sud du Liban après le refus du Hezbollah d'accepter le cessez-le-feu proposé par les États-Unis. Cessez-le-feu qui devait concerner à la fois Israël et le Liban. L'Union européenne annonce, elle, une aide de 100 millions d'euros pour soutenir l'armée libanaise, pour l'aider à désarmer le Hezbollah. Qui rejoindra la jeune russe Mira Andreeva en finale de Roland-Garros? La deuxième demi-finale est en cours sur le court Philippe Châtrier. Elle oppose une autre russe, Diana Schneider, 23e joueuse mondiale. À la sensation de ce tournoi, la polonaise Maja Szwedlińska, 114e et issue des qualifications. Et c'est la polonaise qui a remporté le premier set 7-6. Ce match est à suivre en télévision sur RTBF Typique et sur RTBF Ovio. Et puis en cyclisme, c'est le Belge Arnaud Delis qui a remporté cet après-midi la 4e étape du Tour de Wallonie. Victoire au sommet de Penne devant l'Américain Riley Sheehan. Voilà pour l'info, belle soirée.
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0: Guillaume Kéromans, comment ça se passe sur les routes?
5: Alors on a deux infos en région bruxelloise, deux gênes au trafic importantes. Tout d'abord cet accident à Diguem, juste après l'échangeur de l'aéroport, avec des files depuis Woluwe-Saint-Etienne. 15 minutes perdues quand même sur 3 km. Puis si vous continuez plus loin, vous allez tomber aussi dans un autre embouteillage entre Grimbergen et Wemmel, en raison là plutôt d'un véhicule en panne qui gêne une partie de la circulation. Et donc ça prend plus ou moins 40 minutes quand même sur ces 6 km. Vous roulez à 10 km de moyenne, donc c'est vraiment très très lent. Vous roulez à faible allure. Nous avons aussi une circulation qui s'effectue au pas sur l'E40 en province de Liège, cette fois entre Barchon et Millemort, les suites d'un accident sur 6 km. Ça ralentit fortement avec des files aussi, des remontées de files sur le 25 depuis Hermès-aux-Argenteaux. Nous avons 15 minutes supplémentaires pour rejoindre l'E40.
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8: Salut tout le monde, nous y voilà, bonsoir, rebonsoir et bienvenue dans ce nouveau soir de première. On est parti ensemble jusqu'au bout de la nuit avec le meilleur de notre antenne, comme tous les soirs. Le 4 juin, j'espère que c'était une bonne et belle journée pour vous, pleine de joie et pleine de coolitude aussi, hein, peu importe les averses quand on a la pêche. Nouvelle expression vespérale. toute neuve, hein, qui rime presque, hein, peu importe les averses quand on a la pêche. Mais ça ne rime pas vraiment, en fait, et selon moi, c'est une expression qui ne fera pas long feu. Bon anniversaire Angelina Jolie, 51 ans. Angelina qui nous écoute certainement en soufflant ses bougies ce soir. Joseph Kabila a 55 ans ce jeudi, tout comme Noah Wyle, 55 ans aussi pour Noah Wyle. Mais c'est encore qui lui ? Eh bien, c'est celui qui jouait Carter dans la série Urgence et qui joue aussi le docteur Robbie, chef des urgences, mais dans une autre série, la récente série médicale, plutôt bien foutue d'ailleurs, qui s'appelle The Pitt. Mais pas d'urgence ce soir, hein, on y va cool et tranquille pour profiter du meilleur de la première, avec le quatrième épisode des Clés, qui est consacré cette semaine à l'enseignement et au décret programme, hein, épisode conclusif pour aujourd'hui, qui va commencer dans quelques minutes. Il y aura de la littérature étrangère ce soir aussi avec Gorian, des influenceurs financiers dont il faut se méfier et des petits papiers. On est ensemble jusque tard dans la nuit et on démarre en musique avec le retour de Jessie Ware sur la première. Et ça pour le coup, Jessie Ware sur la première, eh bien ça rime vraiment. Soyez les bienvenus.
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0: Trois ans après son cinquième album, c'est l'anglaise Jessie Ware qui est de retour. On écoutait justement la plage titulaire de son nouvel album, Super Bloom. Si vous nous rejoignez à l'instant sur RTBF La Première, eh bien vous êtes pile à l'heure pour plonger avec nous dans le podcast Info Les Clés avec Arnaud Royson et Sarah Pousset. Quatrième épisode ce soir de la série consacrée cette semaine à l'enseignement, hein, une sorte de conclusion aujourd'hui dans laquelle on analyse à la fois le discours enseignant et la réponse de la ministre Glatini, hein, autour des réformes, bien sûr. Réformes qui provoquent la colère dans les écoles, enseignants et étudiants compris, partout dans le pays. Alors bienvenue dans Les Clés.
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8: Bonjour à toutes, bonjour à tous et bienvenue dans Les Clés pour un finalement quatrième épisode de notre série consacrée à l'enseignement. On était parti sur un triptyque, mais on s'est dit qu'il manquait un maillon à notre chaîne. On a d'abord entendu les profs dans la longueur, des profs de terrain pendant deux épisodes, et puis on a entendu la ministre durant 45 minutes où elle est venue expliquer les modalités de sa réforme. Mais entre la ministre, le gouvernement d'un côté et les profs de l'autre, on avait un peu l'impression d'un dialogue de sourds, de deux lectures différentes de la réalité. Alors on s'est dit qu'il manquait un décryptage journalistique des enjeux, et c'est ce qu'on vous propose dans ce quatrième épisode.
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0: Pour ceux qui s'en souviennent, les chants sont les mêmes que lors des grandes grèves de 1996. Seul le nom de la ministre a changé. C'était Laurette Onkelinx, PS, à l'époque. C'est Valérie Glatini, MR, aujourd'hui. Et sur le fond, les griefs des enseignants vis-à-vis des choix politiques posés n'ont pas tellement changé non plus en 30 ans.
1: Je dirais que c'est de manière générale un mépris, ça il faut le comprendre, c'est le gros mépris qu'il y a pour toute l'école. Le fait qu'on enlève de plus en plus de financement dans les écoles, ça, ce n'est pas que de maintenant. Aujourd'hui, c'est la goutte qui fait déborder le vase, mais en fait, ça dure déjà depuis 40, 50 ans.
0: Si vous avez écouté nos trois émissions précédentes, vous avez sans doute constaté que l'on assistait à une sorte de dialogue de sourds. D'un côté, des profs qui ne comprennent pas comment l'école peut être une variable d'ajustement budgétaire.
2: Quand on s'attaque à l'école, on s'attaque à la société, on s'attaque à son avenir, on s'attaque à chacun et chacune d'entre nous. Et moi, je ne suis pas dans la rue contre mes élèves. Je suis dans la rue pour l'avenir de mes élèves et l'avenir de cette société auquel je crois et auquel je veux continuer à croire.
3: On est en train ici de briser les fondements de l'école publique. L'émancipation pour toutes et tous par le savoir, et c'est à cela qu'on touche. Et quand on touche aux idéaux, eh bien, on brise quand même les ailes. Et c'est ça qu'on essaye aussi de défendre.
0: Pour de nombreux enseignants aujourd'hui, on vient parler d'économie alors qu'ils estiment que l'école est déjà sous pression, est déjà sous-financée et que leur métier est devenu de plus en plus difficile ces dernières années.
4: Je suis extrêmement fatiguée, mais c'est physique. Je dépense une énergie folle en classe et je trouve que sur ces cinq dernières années, le métier s'est vraiment très complexifié. On sent beaucoup plus de fatigue physique aussi. Et là, avec les mesures qui arrivent, je ne vois pas comment on va pouvoir correctement accompagner les élèves.
0: Face à cela, le gouvernement et maire engagé oppose, lui, une réalité budgétaire, la dette abyssale de la Fédération Wallonie-Bruxelles et la nécessité de faire des économies, précisément, dit Valérie Glatini, la ministre de l'Éducation, pour assurer la pérennité de l'école publique.
5: Simplement, on a une réalité budgétaire qui est extrêmement sérieuse, vous la connaissez, et ce qu'on ne veut pas, c'est arriver à une situation où en 2029-2030, donc d'ici très peu de temps, nous ne sommes plus en capacité de payer les salaires des enseignants comme le reste des fonctionnaires de la Fédération Wallonie-Bruxelles, par exemple. Donc nous voulons avant tout maîtriser notre trajectoire budgétaire pour, à terme, réinvestir dans l'école. Et c'est ça qu'on veut faire.
0: Et même sur la lecture des conséquences concrètes des mesures décidées par le gouvernement, il y a un monde entre les enseignants et leurs ministres. Beaucoup de profs estiment par exemple que les 2 heures à prester en plus par les profs du secondaire supérieur vont entraîner une situation ingérable et risquent de dégoûter beaucoup de jeunes profs, comme Sylvain, de l'enseignement.
6: Très peu de chances que j'ai 2 heures dans mon école, donc j'en aurai probablement 0. Et donc oui, ce serait aller frapper à la porte d'autres écoles, voir où il y a des remplacements ponctuels, 4 heures par-ci, 4 heures par-là. Faire 3-4 écoles différentes sur ma semaine, en espérant bricoler pour avoir à peu près un temps plein. Peut-être pour 3 mois, peut-être que les 3 mois après, vu que la personne sera rentrée, j'aurai un 3/4 temps, et puis je serai de retour à temps plein, et puis je perdrai quelques heures. Mais en fait, qui voudrait d'une vie comme ça aussi ?
0: Mais voilà, de son côté, la ministre, elle, estime que le problème est très exagéré et que beaucoup de profs, comme Sylvain, vont rapidement retrouver de l'embauche, le plus souvent d'ailleurs dans l'école où ils sont déjà, vu le contexte de pénurie.
5: La plupart des enseignants vont retrouver des heures dans le degré secondaire supérieur. Si ce n'était pas le cas, il y a énormément de charges qui s'ouvrent dans le degré secondaire inférieur. Parce qu'aucun nouveau diplômé n'arrive en raison du fait que la formation passe de 3 années à 4 années. Et donc on sait qu'à la rentrée prochaine, il n'y a pratiquement aucun nouveau diplômé à part les bisseurs qui arrivent sur le marché. Et donc là, il y aura beaucoup d'heures à pourvoir.
0: Bref, si la ministre ne nie pas qu'il y aura un point de tension à la rentrée, en particulier pour les profs temporaires, d'où des mesures d'ailleurs pour tenter d'atténuer le choc, sa lecture est très différente du chaos qu'entrevoient les profs et une bonne partie des directeurs. Alors, est-ce le monde enseignant qui exagère sur les enjeux, sur les conséquences, ou bien est-ce le gouvernement qui les minimise ? On va tenter d'y voir clair.
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0: Et avec nous pour cela, deux journalistes. Éric Burgraff, bonjour.
8: Bonjour.
0: Vous êtes spécialiste enseignement au journal Le Soir. Et avec nous aussi Bertrand Haine, bonjour.
9: Bonjour.
0: Vous êtes vous spécialiste politique à la RTBF, éditorialiste de Matin Première. Alors tous les deux, je pense, vous avez écouté nos trois premiers épisodes de cette série. Est-ce que vous avez eu, Bertrand Haine, vous aussi, cette impression un peu de deux mondes qui ne parlent presque pas la même langue, d'un fossé entre le gouvernement et les enseignants ? Dans les mots choisis, dans le discours, dans la lecture de la réalité.
9: Oui, c'était flagrant. Et je dirais que c'est même pas seulement la lecture de la réalité, c'est deux réalités. La réalité du mur budgétaire est aussi incontestable que le malaise des enseignants. C'est deux réalités différentes. Et le gouvernement s'attaque effectivement à une réalité budgétaire qui est incontestable. Je ne sais pas si Valérie Glatigny a raison de dire qu'en 2029, on ne sera plus payé. Ça, je n'oserais pas le dire, mais effectivement, ce n'est plus tenable. Et d'un autre côté, on l'a bien entendu dans votre podcast, mais dans aussi une série d'autres reportages et de rencontres avec les enseignants, il y a un trop-plein qui s'exprime à travers les mesures, la contestation des mesures d'économie, mais également d'autres réformes qui ont été décidées par le gouvernement. Et ça, en écoutant aussi votre émission, je me disais, et aussi une évolution de la société, une sorte de charge mentale, pas seulement des charges horaires ou des charges administratives dont ils se plaignent, mais aussi une évolution de la charge mentale avec notamment le fait que de plus en plus d'élèves utilisent des outils numériques, sont captés par les réseaux sociaux. Et bien pour les enseignants, c'est un regain de travail de parvenir à capter l'attention des enfants. Ça, c'est un vrai souci. Avec ces nombreux témoignages aussi, ça c'est lié au pacte d'excellence d'enseignants qui doivent faire face à un dyscalculique, un dysorthographique, un TDAH en classe, avec chaque fois des aménagements raisonnables. Ça veut dire, pour être concret, qu'une copie d'examen, il faut la transformer en Arial 14 pour tel élève qui ne sait pas lire les notes trop petites. Il faut carrément mettre des couleurs ou des photographies, etc. pour un autre. Vous voyez, c'est du travail en plus, et c'est vrai que ces mesures d'économie, elles arrivent aussi à ce moment-là. Et donc, moi, j'avais vraiment l'impression de deux réalités qui sont toutes les deux justes, enfin, qui se basent toutes les deux sur des éléments de réel qui sont incontestables, mais qui n'arrivent pas à se rencontrer. Et là, c'est à la fois une faiblesse du politique, qui n'arrive sans doute pas à parler, mais aussi des corps intermédiaires, syndicats, directions, CEGEC, enfin, tous ces acteurs de l'enseignement qui se sont parlé pendant plus de 10 ans sur le pacte d'excellence, mais qui semblent aussi avoir des difficultés à faire comprendre à la base, ou aux politiques, parce qu'ils sont entre les deux, de faire le lien entre les deux. On voit bien que ces organisations-là, elles sont en train de se retrouver un petit peu démunies aujourd'hui.
0: Et est-ce que ce qui se passe là maintenant, Éric Burgraff, c'est lié à l'actualité de ces mesures, à la question des 2 heures sur laquelle on va revenir, qui a cristallisé sans doute beaucoup de choses, ou bien est-ce qu'on vit le produit de quelque chose de beaucoup plus long, qui a commencé bien avant ici cette législature, qui a peut-être même commencé bien avant le pacte d'excellence, dans ce fossé qui s'est creusé, et cette impression qu'on entend quand même aussi à la base, quand on écoute les profs, que les politiques, le gouvernement ne comprendraient pas vraiment quels sont les enjeux pour eux à l'école.
10: Je confirme en tout cas que manifestement on est face à deux mondes qui ne se comprennent pas, qui ne semblent pas parler la même langue. On voit par exemple que le monde politique a, me semble-t-il, une vision tout à fait théorique, en tout cas pour certains, de ce qu'est l'enseignement, de ce qu'est le travail en classe, de ce qu'est le travail en dehors de la classe. Et on voit aussi que le monde enseignant ne comprend pas toujours ou pas souvent les impératifs budgétaires, qui sont quand même pas rien. Faut peut-être juste les rappeler en 30 secondes. C'est la Fédération universelle, c'est 15 milliards de dettes, c'est 1,6 milliard de déficit annuel, c'est 350 millions de charges d'intérêt annuelles. Et personne ne sait comment on va sortir de ça, puisque la séquence actuelle permet juste de réduire le déficit annuel à 1,2 milliard et pas à 1,6. Ça veut dire que la dette totale va continuer à se creuser. Et parfois, j'ai l'impression que le monde enseignant ne comprend pas ça. Et d'autre côté, effectivement, le monde politique ne comprend pas les impératifs du monde enseignant où le contexte a très, très fort changé. Moi, je remonterais en tout cas à 12-13 ans. Je pense que la séquence actuelle puise ses racines dans cette période. 12-13 ans, c'est l'époque 2013 où on lance le pacte, 2013-2014 où on lance le pacte d'excellence pour un enseignement d'excellence. On a voulu mettre autour de la table à l'époque les associations de parents, mais surtout les syndicats, les enseignants, les fédérations de pouvoir organisateur pour leur proposer un grand accord quelque part pour permettre de redresser un peu la barre de cette école qui coûte beaucoup d'argent mais qui ne porte pas toujours les résultats escomptés. On a lancé cette histoire qui a bien fonctionné pendant quelques années, mais on s'est vite rendu compte qu'il y avait déjà un gap entre la manière dont le monde syndical portait les revendications et la conscience du terrain et ce qui se passait réellement sur le terrain. On a l'impression que dans les premières années du pacte, le monde syndical et le monde des pouvoirs organisateurs et du monde politique parlaient le même langage, mais ils ne parlaient pas déjà le même langage que le monde du terrain. Mmh. C'est à ce moment-là que les choses ont commencé à s'effriter et ça s'est aggravé au fil des années. Regardez la période Caroline Désir, le dernier gouvernement, ça n'a pas du tout été un enfleuve tranquille du tout pour elle. Elle a pris une série de manifestations dans la figure, à commencer par son syndicat frère qui était la CGSP. Madame Glatignier en rajoute une fameuse couche ici de toutes ces économies et tout ça fait qu'on est dans un contexte tout à fait explosif. En fait.
0: Mmh. Et ça, c'est quelque chose qui me frappait, moi, dans les rencontres qu'on a pu avoir avec les enseignants, mais quand on parle avec des enseignants hein, de manière générale, c'est de voir que sur le pacte d'excellence, même si, en général, ils disent en partager les intentions hein, d'un enseignement plus égalitaire, d'un enseignement qui produirait de meilleurs résultats par rapport aux moyens qui sont investis, sur les modalités sur la façon dont tout ça se construit, s'accompagne, les formations, etc. Il y a beaucoup de méfiance, en fait, dans le monde enseignant, sur ce pacte d'excellence. Beaucoup de profs qui ont l'impression, malgré que les syndicats étaient censés les représenter à la table, beaucoup de profs qui ont l'impression que ce pacte s'est un peu construit sans eux, sans suffisamment tenir compte de leur réalité de terrain.
10: Ça me paraît évident. Le pacte, si mes souvenirs sont bons, il a commencé avec quelques consultations larges du terrain, et puis ça s'est très vite estompé, et il s'est résumé à des grandes discussions entre syndicats, pouvoir organisateur et monde politique ou en tout cas l'administration et puis on a vu très vite cette distance se prendre entre le terrain et les gens qui discutaient autour de la table, le terrain ne faisant qu'une chose, c'est de prendre dans la figure toutes les mesures qui se mettaient l'une derrière l'autre, qui se sont très vite accumulées. Tous les 6 mois il y avait des nouvelles mesures qui se mettaient sur la table et qui ont fait qu'à un moment donné le monde enseignant a très vite fatigué en fait.
8: Bonne soirée avec nous, vous êtes sur RTBF La Première et vous faites bien les clés. On écoute ensemble l'épisode du jour avec Arnaud Reusson et ses invités. Conclusion de la série spéciale enseignement ce soir et on va les retrouver pour la deuxième partie dans quelques minutes, juste après

0: Nice to meet you, Miles Smith, sur RTBF La Première. Et c'est un plaisir, en effet, sans cesse renouvelé, hein, de faire votre connaissance et de passer la soirée avec vous sur La Première. Dans le meilleur de nos émissions, on va retrouver Arnaud Reusson et la deuxième partie des clés, suite et fin, hein, de notre série Enseignement. Plus que jamais sur la table cette semaine, l'enseignement avec le décret et les réformes d'un côté, et la colère, bien sûr, voire le désespoir de l'autre. Alors, on en parle avec Bertrand N, qui est éditorialiste de La Première, et avec Éric Burgraff du journal Le Soir, spécialiste des matières liées à l'enseignement. Ils sont tous deux en studio avec Arnaud Reusson.
1: Je voudrais revenir alors sur un point en particulier, le fait que dans ce mouvement-ci, on a vu les syndicats parfois un peu dépassés. On a vu que le mouvement est parti de manière un peu organique, de la base parfois de certaines écoles, sans qu'il y ait toujours des mots d'ordre très clairs. Et puis d'un mouvement en particulier qui s'est organisé, le mouvement Mars Attaque. Et on va prendre le temps de s'y intéresser quelques instants avec Sarah Pousset.
2: Décembre 1996, Tim Burton sort le film Mars Attaque, une parodie des films de science-fiction des années 50. Mars 2026, un groupe d'enseignants crée un mouvement du même nom pour dénoncer des mesures qui viennent d'une autre planète qui ne colle pas à la réalité. Et ils adoptent rapidement les codes du film, les profs portent des masques de martiens et organisent des rencontres du troisième type.
3: Martiens, martiennes, terriens, terriennes, enfants, grands-parents, voisins, voisins de voisins, gens qui passaient par là par hasard. On veut du monde.
4: Regardez nos classes, le froid dans les murs, on bricole l'avenir, on part au plus dur.
2: En seulement 3 mois, le mouvement Mars Attaque a rassemblé plus de 300 écoles à Bruxelles et en Wallonie, tout réseau confondu. En plus des enseignants, on y retrouve des directions d'école, des parents, mais aussi de nombreux élèves, galvanisés par un hymne commun.
5: Mars Attaque, on lance l'alerte, l'école est en feu, la porte est ouverte, on n'est pas vos pions, on n'est pas vos paillassons, écoutez la base, entendez la leçon.
2: Ce collectif se dit apolitique et ne veut pas se substituer aux syndicats. L'idée est plutôt de faire front ensemble, mais différemment, et d'organiser un tas d'actions symboliques. Par exemple, éteindre les lumières des écoles pour annoncer les heures sombres à venir, boycotter 10% de la charge horaire, ne plus communiquer les résultats des CESS ou des CE1D à la Fédération Wallonie-Bruxelles. Une école a, elle, organisé une rencontre avec des parents dans un décor martien. Une autre, à Verviers, a initié le parcours du groupe de Facteurs à vélo, un groupe d'enseignants et d'élèves qui a parcouru les écoles wallonnes à vélo pour récolter des milliers de lettres de réclamation qui ont ensuite été apportées à la ministre Glatini à Bruxelles. Mars Attaque milite pour le retrait total de toutes les réformes menées par la ministre Glatini et promet des actions au finish, peu importe le vote du décret programme en séance plénière.
6: Le mouvement ne fait que grossir, le mouvement Mars Attaque, mais également le mouvement Parents Attaque et Students Attaque ne fait que grossir. Chaque semaine, ce sont de nombreuses écoles, ASBL, parents, étudiants qui rejoignent le mouvement, qui se mobilisent avec nous, mais le mouvement continuera de grossir après le vote, après les vacances scolaires. C'est certain qu'on ne lâchera rien et que le mouvement continuera de grossir.
1: Voilà pour ce mouvement Mars Attaque. Ça change la donne, ça, Bertrand N. On a quelque chose de différent par rapport à, par exemple, 1996, où là, il y avait quand même une forme d'organisation syndicale. Ici, on voit parfois que les syndicats sont un peu dépassés. On voit aussi beaucoup d'enseignants, et ça, on en a entendu, qui disent « Moi, j'avais jamais fait grève, je ne suis pas syndiqué », et pourtant, ici, qui se lancent dans la mobilisation.
7: Oui, c'est évident que c'est une grosse différence avec 1996, où à l'époque, la grève s'arrête en mai-juin. On est vraiment... pile 30 ans en arrière, au même moment, et où les syndicats, à l'intérieur des syndicats, là, se fait un débat, est-ce qu'on doit faire les examens, pas les examens, et là, les syndicats mettent un peu le holà quand même. Ils disent, on recommencera en septembre, ce qu'ils n'ont jamais fait, mais ils disent, si le message à la société, c'est, on se bat pour l'école, qui est centrale dans la société, pour les élèves, mais qu'on ne fait pas passer les examens, et donc qu'on met en difficulté les élèves, plus personne ne va rien comprendre. Et donc ça, c'est une discussion qui se passe à l'intérieur des deux grands piliers syndicaux, CGSP et CSC Enseignement, et qui met fin au mouvement, et d'ailleurs, définitivement. Alors ici, c'est vrai qu'il y a Mars Attack, c'est lié certainement au pacte d'excellence où les syndicats ont beaucoup collaboré avec les autres acteurs de l'école. C'est lié sans doute aussi à une évolution de la société. Hein. On voit bien que dans d'autres secteurs également, les syndicats ont de plus en plus de difficultés à politiser le ressentiment, à politiser la colère sociale qui peut monter ça et là dans différents secteurs. L'enseignement n'est pas épargné. Et puis, il y a un dernier élément, moi, qui me marque plus que dans les grèves des années 90, qui sont vraiment les dernières grandes, c'est que cette année-ci, les grèves sont plus marquées dans l'enseignement catholique, même si on a aussi dans l'enseignement public, bien sûr, mais ça, c'est là où il y a le plus, et avec de nombreuses écoles où les directions d'école se mobilisent avec les enseignants et certains élèves. J'ai reçu des lettres, enfin, j'ai vu des lettres circuler qu'on m'a envoyées, où les directions d'école appellent vraiment au mouvement les parents, les élèves, pour rejoindre les enseignants. Et ça, c'est quand même des choses qu'on voyait moins dans les années 90. Et donc, c'est plutôt qu'un mouvement des enseignants contre Valérie Glatini, je dirais bien que c'est de plus en plus un mouvement des écoles contre Valérie Glatini, contre le gouvernement hein, aussi, parce que les engagés sont très fort visé à travers toutes les critiques aussi.
1: Il y a pas avec que parfois des mobilisations même très fortes des élèves qui poussent même les écoles à devoir prendre des mesures sur des annulations d'examens parce que les élèves
7: eux-mêmes tout le monde a un peu dépassé.
1: Plus. On sent que le mouvement n'est pas vraiment effectivement encadré, qu'il dépasse certains de ceux qui voudraient pouvoir l'encadrer. Éric Burgraff, alors pour terminer sur cet enjeu de la description hein, du mouvement qui se joue là, l'impression que l'on a aussi, c'est que Valérie Glatini est assez isolé, Valérie Glatini et le gouvernement, par rapport aux acteurs de l'école. Ici, on a l'impression que, à la fois, les directions, Bertrand le disait, les profs, les élèves, mais même les pouvoirs organisateurs se sont coalisés, ou en tout cas, ont envoyé des signaux assez coordonnés, et que la ministre se retrouve un peu isolée. Certains lui reprochent un manque d'écoute vis-à-vis des acteurs du secteur. Est-ce que c'est une impression que vous avez, vous, en tant que journaliste?
8: D'abord, si je reviens un second sur Mars Attack, c'est un peu la surprise de cette séquence. Je ne sais pas si on n'a pas de bonne ou de mauvaise surprise. En tout cas, c'est la surprise de cette séquence. Le monde syndical ne l'a pas vu venir. Et aujourd'hui, dans une situation où, je ne vais pas dire qu'il essaie de récupérer, mais en tout cas de faire avec ce mouvement qui est important et qui se cristallise en ce moment même dans les rues de Bruxelles. À l'heure où on parle, les autopompes ont été déployées, les chevaux de frise sont là, il y a des policiers avec des matraques. Et on a vu arriver ce matin, non pas des chasubles vertes et rouges et bleues, en tout cas pas beaucoup, mais énormément de gens civils, c'est-à-dire des profs, des étudiants, des élèves qui débarquaient de partout. Le journal Le Soir est dans la zone neutre de
7: Rue Royale. C'est tout près du Parlement de la Fédération.
8: On les a vus arriver vraiment de partout. C'était assez impressionnant vers 10-11 heures du matin. Et ça a très vite tourné au conflit. Donc vraiment, ce mouvement, c'est la surprise. Et c'est la démonstration que Mars est une planète. On est sur une autre planète. En fait, il y a la planète école, il y a la planète politique, il y a la planète syndicale et il y a la planète du terrain, en fait.
1: Donc ça, c'est l'illustration, quelque part, de ce qu'on disait là. Sur le côté un peu isolé de la ministre, et en même temps de voir que dans la mobilisation ici, on n'a pas seulement eu les profs, hein, on a eu les pouvoirs organisateurs, les directions. C'est un peu inédit, ça, quand même, de voir une telle mobilisation contre
8: cette
1: réforme.
8: C'est tout à fait inédit, en fait. Ce qui est inédit, c'est surtout de voir monter au créneau les PO, les pouvoirs organisateurs, donc principalement le CEGEC, mais aussi le CP11 et le CECP, qui représentent l'enseignement officiel subventionné, mais également, dans une moindre mesure, OEBE, qui est plus embêté, puisque c'est l'enseignement officiel de la Fédération Wallonie-Bruxelles. On les a vus monter au créneau, c'est inédit parce que généralement ces mouvements, ces fédérations sont plutôt du côté du pouvoir.
7: En tout cas, plus conciliatrices.
8: Plus conciliatrices que syndicalistes. Et on les a vus main dans la main revendiquer une série de choses. On a entendu Alexandre Laudet au CEGEC critiquer vertement la ministre Glatini. Ce n'était pas les habitudes de ce mouvement, en fait.
7: Je ne sais pas si la ministre avait gardé beaucoup de liens avec les syndicats et les pouvoirs organisateurs si on n'aurait pas eu quand même une mobilisation du terrain. Hein. Donc je ne veux pas surreprésenter le rôle encore des organisations sociales dans cette affaire, mais c'est évident que, par exemple, le fait de mettre fin au comité de pilotage du pacte d'excellence qui existait pour préférer directement des rencontres de terrain avec les acteurs. Ce que je disais tout à l'heure, il faut aller voir le terrain. Elle le fait, mais en fait, on voit bien que ça ne marche pas et que toutes ces instances intermédiaires, elles se sont mises de côté, notamment le CEGEC. Alors ça, moi, ça m'a beaucoup étonné comme observateur politique, parce que ce qui m'avait marqué pendant la campagne de 2024, c'est un peu le rapprochement, c'est un grand mot, mais en tout cas les affinités entre le MR, les engagés et le CEGEC. à travers toute une série de thèmes, notamment certaines modifications du pacte d'excellence, etc. Et puis là, à mon grand étonnement, et quand c'est vrai, le patron du CEGEC prend la parole aujourd'hui, il le dit publiquement, les liens sont coupés, pas surtout. Il y a des réformes, par exemple le CDI enseignant sur lesquelles ils espèrent encore parler, mais les réformes actuelles, c'est vrai que le lien est coupé. Et ça, c'est très particulier de la part du ministre de l'Enseignement, qui avait l'occasion d'avoir quand même quelques alliés, pas tous, hein, c'est sûr qu'il n'allait pas avoir la CGSP comme allié, je suis conscient de ça, mais enfin quelques alliés dans les acteurs de l'école, et de s'être coupé à ce point-là. Ça, c'est étonnant, et c'est sans doute une explication du front un peu uni, commun, et même débordant les syndicats qu'on voit aujourd'hui.
1: Alors, si on en vient un peu maintenant au contenu, Éric Burgraff, là où on avait aussi l'impression d'avoir deux discours sur une même réalité, mais deux discours très différents, c'est notamment aussi dans les conséquences de cette fameuse réforme qui va imposer aux profs du secondaire supérieur de pratiquer deux heures de période en plus devant leur classe. Certains estiment dans l'école que ça va être un chaos organisationnel, que beaucoup de jeunes enseignants vont perdre leur emploi, vont devoir aller bricoler des horaires, voire vont peut-être même quitter le métier tellement ça va devenir compliqué. Et quand on entendait la ministre dans notre troisième épisode, elle disait, mais non, il va y avoir tellement de places disponibles par la pénurie, par le fait aussi qu'on ne va pas avoir de nouveaux entrants puisqu'on est en train d'allonger la formation initiale des enseignants du cycle inférieur. Mais en fait, il va y avoir pas mal de places disponibles et les choses vont se résorber en quelques mois. Il va y avoir de l'emploi pour tout le monde. Vous, quelle est votre lecture de cet enjeu-là en particulier ?
8: Mais ma lecture, c'est que si on prend les choses de manière tout à fait théorique, faisons un peu de mathématiques, chaque année, 2170 équivalents temps plein quittent l'enseignement, en tout cas dans ces écoles secondaires. La ministre estime qu'on va perdre 1300 emplois avec la fameuse mesure. Si vous faites la différence, ça fait 870. Donc, globalement, sur papier, on est bon, il ne devrait pas y avoir de soucis. Qu'est-ce qu'on fait? On croise les doigts et on se dit, on attend de voir la rentrée. Je crois qu'il faut aller un peu de l'avant avec ce problème.
1: D'autant plus que quand on parle avec les acteurs, ils disent, oui, c'est vrai que sur l'échelle globale du territoire, l'équation tient, mais à l'échelle d'un pouvoir organisateur, même d'une région, c'est pas parce qu'il y a des heures de maths qui se libèrent que ce sera forcément un prof de maths qui va chercher, inversement.
8: Exactement, voilà. C'est pas parce qu'il y a deux heures qui se libèrent dans une école qu'il y a deux heures qui s'ouvrent dans l'école voisine ou à 3 km à côté. Donc en fait, la ministre parle de perte de charges et de perte d'emploi de manière tout à fait théorique, il semble qu'il n'y aura pas de perte d'emploi. De manière tout à fait pragmatique, je pense qu'il y aura effectivement des pertes de charges. Deux heures perdues dans une école ne suppose pas qu'on aura deux heures du même cours dans l'école voisine, qui a peut-être, elle, deux heures de maths plutôt que deux heures de français à offrir. En fait, c'est ça qui est vraiment compliqué et qui fait le gap entre la théorie et la pratique. Un simple exemple, on avait dans le soir, ces jours-ci, le témoignage d'une prof de secondaire qui enseigne à Neuchâtel, mais qui est nommée à Bruxelles. Elle risque de perdre ses heures à Neuchâtel, où elle vit, et va devoir, pour récupérer ses heures, aller retravailler dans l'école où elle est nommée à Bruxelles, ce qui est pratiquement juste impossible à gérer. Et des cas comme ça, il y en a des dizaines, en fait.
1: À suivre donc à la rentrée prochaine, les effets concrets donc de la mise en œuvre de cette mesure en particulier sur les deux périodes en plus dans le cycle supérieur. Voilà, on va en rester là pour ce soir. Notez que dans la version podcast de cette émission, on ira un peu plus loin en se demandant s'il y a des solutions alternatives qui permettent de concilier à la fois l'enjeu budgétaire, mais aussi des mesures qui conviennent au terrain scolaire. Donc tout cela, ce sera dans la version podcast de cette émission, à découvrir sur Ovio et sur toutes vos plateformes de téléchargement. Merci à Valentine Gourdange pour la réalisation sonore. À la préparation, il y avait Sarah Pousset et Arnaud Reussen. Belle soirée à l'écoute de La Première.
0: Les clés RTBF La Première, Arnaud Reussen, Sarah Pousset, merci. Tous les épisodes sont à retrouver quand vous le souhaitez, en podcast ou sur RTBF Ovio. Demain, ce sera les clés médias à 12h30 avec Marie-Vanne Cussem en direct sur La Première. 27 minutes de décryptage donc autour du monde des médias. Toute la place, c'est celle prise ce soir, et ça rime encore, par Stéphane Eicher sur La Première. Alors bonne route, et on profite ensemble de la musique qui est programmée par Olivier Depri.
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0: C'est sur son dernier album Poussière d'or et ça s'appelle Toute la place. Celle prise ce soir par Stéphane Eicher sur la première. Et bonne soirée tout le monde et j'espère que vous allez bien. On a beau avoir écouté 4 épisodes des clés sur le décret programme et la colère du monde enseignant et du monde étudiant. Est-ce que vous comprenez vraiment finalement la colère des profs? Parce qu'on vous a posé la question sur Facebook et vous êtes nombreuses à réagir. Hein. Preuve, s'il en fallait encore une, que c'est un sujet qui nous concerne toutes et tous évidemment. Alors n'hésitez pas vous aussi à nous dire ce que vous en pensez hein, dans les commentaires. Facebook, RTBF la première, car oui, chaque soir, eh bien, on part cours aussi ensemble le meilleur de nos réseaux sociaux. Et c'est vrai que sur les réseaux, il y a beaucoup d'influenceurs et d'influenceuses, hein, ça on sait. Mais il y a notamment aussi tout un tas de personnes qui vous proposent de gagner beaucoup d'argent très vite et très facilement. Hein. Ce sont non pas des influenceurs, mais des finfluenceurs, jeu de mots avec finance, financial influencers. Dans quelle mesure est-ce qu'on peut leur faire confiance justement et dans quelle mesure on doit s'en méfier? Est-ce que c'est une pratique qui est encadrée par la loi? Eh bien, on verra ça tout à l'heure vers 20h07 en compagnie de Diane Burgel-Vernet sur la première. À suivre dans l'instant, Alex Warren côté musique et puis le meilleur de l'émission Entrée sans frapper, avec ce soir de la lumière dans les ténèbres, c'est Gorian qui nous rejoint dans un instant. Bonne et belle soirée, restez bien avec nous sur la première.
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0: moment tout ordinaire en compagnie d'Alex Warren. C'était son morceau Ordinary, évidemment, sur RTBF la première. Bonne soirée tout le monde et vive le meilleur de la radio. On vous propose de retrouver maintenant Gorian Delpature avec un extrait de l'émission Entrée sans frapper, dans laquelle il officie régulièrement, que ce soit au niveau littérature étrangère ou dans bagarre dans la discothèque, qu'il a d'ailleurs l'habitude de perdre, on peut le dire, n'ayons pas peur des mots justes, finalement. Gorian, donc, séquence littérature étrangère au menu ce soir avec La lumière et les ténèbres. C'est un roman inspiré de la tragédie de Waco qui avait fait 86 morts en 93, hein, secte, siège de la police, incendie. Et ce roman dont Gorian nous parle, il réinvente aussi l'histoire de Roméo et Juliette, mais dans une Amérique en proie à la folie mystique. On l'écoute.
1: Un roman d'un peu moins de 400 pages, signé par l'américain Brett Anthony Johnston. C'est traduit en français aux éditions Albin Michel, dans la très belle collection Terre d'Amérique. Hein, une collection qui fête ses 30 ans cette année. Hein. Terre d'Amérique, c'est l'œuvre de l'excellent éditeur Francis Geffard, qui a eu à cœur depuis 30 ans de publier en français de très grands auteurs américains. Grâce à lui, on a pu découvrir des auteurs et autrices comme Donald Ray Pollock, Louise Erdrich, Stephen Markley, Barbara Kingsolver, Colson Whitehead et tant d'autres dont je vous ai déjà parlé à ce micro. Bonne année. Anniversaire donc, et merci à Francis Geffard et à cette Terre d'Amérique qui nous propose de ces jours-ci La lumière et les ténèbres de Brett Anthony Johnston, une superbe histoire d'amour entre deux adolescents sur fond d'une histoire réelle. J'y viens tout de suite. D'abord, un petit mot sur l'auteur, hein, Brett Anthony Johnston, un chevelu, longs cheveux gris et lunettes noires, déjà très sympathique tout ça. Il est né au Texas en 1971, il a donc 55 ans, et on a déjà pu lire en français « Souviens-toi de moi comme ça », un premier roman très remarqué, paru aux USA en 2014, et voici donc son deuxième roman, paru en Amérique en 2024, et donc aujourd'hui en français. Tout commence au Texas en janvier 1993. Le narrateur s'appelle Royal, même si tout le monde l'appelle Roy. Roy, il a 14 ans, sa mère est infirmière en maison de retraite, son père est le shérif du comté, et son grand frère, Mason, il est stationné en Irak, c'est un marine. Et Roy, il a une passion, le crochetage des serrures. C'est un champion pour ouvrir une portière de voiture avec un cintre, pour forcer un casier de lycée avec un canif. Attention, il ne vole jamais rien. Il fait ça pour la beauté du geste technique et pour regarder, c'est tout. Et donc Roy, il est fils de shérif et petit-fils de shérif dans ce coin perdu du Texas, Waco, au début de l'année 1993. Et de temps en temps, il accompagne son père en mission, comme quand son shérif de père va contrôler le ranch d'un certain Perry Cullen, un gars bizarre, cheveux longs et lunettes, qui dirige un groupe de chrétiens, adultes et enfants, réunis dans des bâtiments miteux, sans toilette et sans eau courante. Perry, que ses fidèles appellent l'agneau, eh bien il connaît la Bible par cœur. Il dirige des études bibliques plusieurs fois par jour. Il interdit à ses fidèles de manger du bœuf, de porter des bijoux ou de lire Darwin. Et il est persuadé que l'apocalypse approche. La fin du monde, la gerbe agitée, comme on dit dans la Bible. Et dans cette perspective millénariste, eh bien, l'agneau et ses fidèles, rassemblés dans le ranch, vendent des armes dans les foires du coin. Mais le shérif, le père de Roy, eh bien, il vérifie de temps en temps si tout se passe bien dans le ranch. Et si on n'y trafique pas des armes, si on ne fabrique pas des armes de guerre, ce qui est interdit par la loi. Posséder des armes ou en vendre, c'est légal, mais les transformer, c'est interdit. Et dans le même temps, on va suivre le personnage de Jay, une adolescente rousse qui habite en Californie. Et la mère de Jay, elle va tomber sous le charme de Perry, l'agneau. Et elle va décider de quitter son mari en Californie et d'aller vivre auprès de Perry dans ce ranch de Waco. Et sa fille, une jeune rebelle au tempérament bien trempé, va décider de l'accompagner et va donc rencontrer Roy au Texas. Elle appelle son pèlerin et ils vont tomber fou amoureux de l'un de l'autre. C'est l'histoire d'amour au cœur du récit. Mais si vous êtes aussi vieux que moi, hein, les indices Waco, groupe religieux habitant dans un ranch, 1993 et suspicion de trafic d'armes, ça doit vous faire penser au siège de Waco avec David Koresh, cheveux longs et lunettes, qui dirigeait la secte des Davidiens depuis un ranch de Waco au Texas. Et le 28 février 1993, dans la vraie histoire, l'ATF, l'agence de l'alcool, du tabac et des armes, mène un raid sur le ranch des Davidiens. On ne sait toujours pas vraiment qui a commencé à tirer, mais une fusillade éclate. Quatre membres de l'ATF sont tués. Il y a des morts et des blessés du côté des Davidiens. Et c'est le début d'un long siège qui va durer deux mois jusqu'au 19 avril 1993 et qui va se terminer par l'incendie du ranch. Incendie dans lequel vont mourir 79 membres de la secte, dont 21 enfants. Un massacre diffusé en direct à la télévision. Alors c'est évidemment cette authentique tragédie qui sert de décor à l'histoire d'amour adolescent entre Roy, le fils du shérif, et Jay, une membre de la secte. Alors, les noms sont changés. Oui. Il s'agit ici de Perry Cullen et pas de David Koresh, mais tous les faits racontés sont exacts ou très proches de la vérité historique. L'histoire d'amour est sublime. Les chapitres très courts, très énergiques, passent d'un narrateur à l'autre, de Roy à Jay, et sont entrecoupés par des extraits d'un podcast qui revient des années plus tard sur la tragédie de Waco. C'est une très bonne idée de narration. Oui. Mais ce roman est aussi une analyse poussée de cette tragédie qui hante encore la conscience américaine plus de 30 ans après les faits. Une tragédie qui pose des questions perturbantes sur les religions, les sectes, la liberté de culte, le rôle de l'État, les fous de Dieu et les agences gouvernementales. C'est un roman passionnant, saisissant et impossible à lâcher que La lumière et les ténèbres, un magnifique texte de Brett Anthony Johnston à découvrir dans la collection Terre d'Amérique chez Albin Michel. C'est traduit par Charles Bonneau.
0: Gorian Delpature, extrait de l'émission Entrer sans frapper, à réécouter bien sûr sur Ovio, et l'émission revient demain. Elle sera présentée par Joël Scorils, comme tous les jours cette semaine, entre 16h et 17h30, avec entre autres une spéciale Gaudi autour de l'inauguration de la plus haute tour de la Sagrada Familia. Les inconnus connus également, pourquoi c'est drôle l'humour et bagarre dans la discothèque, hein, pour faire la route, donc demain après-midi sur RTBF, la première. Hang it on the shelf, on va reprendre la route de la musique avec ce titre qui dit littéralement « Pend donc cela sur l'étagère, très cher ». On se dirige vers le flash de 20h avec le merveilleux Jelen Ngonda. Notez qu'il sera au Puckle Pop cet été et à l'AB également sur scène avec la première le 6 octobre prochain.

0: soirée tout le monde, merci de nous rejoindre. RTBF la première, on va s'informer bien sûr puisqu'il est 19h59, arrive le flash. Ensuite, des questions et des réponses dans le meilleur de la première. Par exemple, comment encadrer les pratiques des influenceurs financiers? Eh bien, on verra ça dans quelques minutes parce qu'apparemment, c'est pas toujours vrai, dites donc, quand on nous dit qu'on peut gagner beaucoup d'argent très vite et très facilement sur Internet. En comprenant par exemple les marchés financiers, il y a d'autres techniques. Évidemment, mais il sera question de fraude quand même avec Diane Virgel-Vernet. Dans quelques minutes, plein d'autres choses au menu encore avec le meilleur de nos émissions. Restez bien avec nous pour en savoir plus. RTBF la première, merci de nous suivre et bon jeudi, on s'informe.
1: Il est 20h. Mylène Berkmans avec vous pour ces infos. Soirée tendue au Parlement de la Fédération Wallonie-Bruxelles après une journée de manifestation de profs et d'élèves et la colère du monde enseignant face aux mesures d'économie prévues par le gouvernement. Le vote sur le décret programme aura bien lieu cette nuit, c'est ce qu'a annoncé la ministre-présidente Elisabeth De Gries cet après-midi. Un important dispositif policier était en place devant le Parlement ce jeudi. Face à eux, des centaines de profs en colère, parmi lesquels un groupe de personnes est même parvenu à s'introduire brièvement au sein du Parlement. La police a finalement dispersé les manifestants avec du gaz lacrymogène et une autopompe autour de 16h. Ce soir, la police bruxelloise indique avoir procédé à une dizaine d'interpellations. 14 personnes ont également été arrêtées à Namur lors d'une manifestation d'étudiants. En France, le corps retrouvé cet après-midi dans le Gers, dans une ferme agricole, est probablement celui de Liana, 11 ans, disparue depuis vendredi. C'est ce qu'indique le procureur d'Agen, qui précise que les résultats d'autopsie ne sont pas encore connus, mais que les vêtements retrouvés sur la dépouille ce jeudi correspondent avec ceux de Liana. Énorme surprise à Roland-Garros, Maja Kwalińska, joueuse polonaise issue des qualifications, se hisse en finale. C'est une première aux internationaux de tennis de Paris depuis le début de l'ère Open. Christine Anquet, vous avez suivi pour nous cette épopée qui est loin d'être terminée.
2: Oui, l'incroyable parcours de cette joueuse issue des qualifications continue. Maja Kwalińska, 114e joueuse mondiale, est en finale de Roland-Garros après sa victoire 7-6-6-4 face à la russe Diana Schneider. Incroyable d'ailleurs qu'elle soit 114e mondiale avec le tennis qu'elle pratique et qu'elle propose. Elle joue le tournoi de sa vie à un niveau magnifique, comme une top 5 en réalité, sans trembler, sans douter. Et samedi, elle sera en finale contre une autre russe, Mira Andreeva, 8e mondiale. Ce sera son 10e match dans ce tournoi. Et si elle reste sur son petit nuage, oui, elle peut aller chercher le trophée. On rappelle qu'elle avait battu Elise Mertens au deuxième tour. Et ce n'était donc pas une contre-performance de la part de la joueuse belge.
1: Et la finale chez les dames à Roland-Garros, ce sera samedi. Chez les hommes, le tableau des demi-finales, ce sera ce vendredi. Et tout ça, c'est à suivre en télévision sur RTBF Typique et sur RTBF OVIO. Voilà pour l'essentiel de l'actualité. Belle soirée, notre écoute.
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0: Bonsoir, bonsoir tout le monde. Merci pour l'info. Le flash revient avec vous tout à l'heure à 21h sur la première. Le 4 juin, donc, journée mondiale de la chocolatine. Aujourd'hui, un mot qui fait débat, hein, puisque c'est un pain ou une coupe au chocolat, en vrai. Et sachez que Toulouse compte battre cette année le record du monde de la plus longue chocolatine. C'est probablement déjà fait pendant la journée, d'ailleurs. Avec une coupe de 60 mètres de long. Je vous laisse suivre l'histoire si ça vous intéresse, hein. La preuve qu'il s'en passe des choses vraiment intéressantes dans le monde. Le saviez-vous? Le Guinness Book, hein, puisqu'on parle de la plus longue coupe au chocolat du monde. Guinness Book, l'un des livres les plus vendus au monde chaque année. Même si, il faut bien avouer qu'il est en perte de vitesse depuis Internet, évidemment. Mais du coup, c'est quoi le livre le plus vendu au monde chaque année? Eh bien, c'est la Bible. Voilà. On est reparti d'un soir de première avec le meilleur de la radio. Diane nous rejoint dans un instant pour la minute économique du jour. Ensuite, on parlera du nouveau film d'Agnès Jaoui. On parlera de migration, de lunettes connectées et de petits papiers. Vous êtes clairement au bon endroit. On se détend ce soir sur RTBF la première et on profite ensemble, comme tous les soirs, du meilleur de nos émissions et du meilleur de la musique. Merci Olivier Dupri en passant pour la programmation musicale. C'est une nouvelle heure qui commence avec nos compatriotes d'Hollywood Pornstars sur la première. Bienvenue.
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Le retour du groupe de rock belge Hollywood Porn Stars sur RTBF la première, on n'allait pas passer à côté, évidemment. Il se trouve que dans ma mallette à disques, j'ai encore pour vous ce soir, entre autres, par sa sabette, London Grammar, avec un joli souvenir, Holly Humberstone, autre souvenir avec Bahamas, et plein d'autres disques, et nous allons les écouter ensemble jusqu'à 21h. Sauf qu'avant de se replonger dans la musique, on va réécouter la minute économique du jour avec Diane Burgel-Vernet. C'est parti. Et les députés européens qui viennent d'adopter un texte, Diane, qui demande d'encadrer l'activité des influenceurs financiers pour lutter contre les pratiques commerciales abusives et la fraude en ligne.

0: personnes. L'information financière arrive désormais via les réseaux sociaux. Selon TestaChat, un jeune sur trois s'informe aujourd'hui auprès de ses créateurs de contenu pour obtenir des conseils financiers. Ces finfluenceurs, ils peuvent avoir une utilité réelle. Ils vulgarisent des notions parfois complexes, ils parlent d'épargne, d'investissement ou de budget avec un langage accessible. Ils peuvent, si vous voulez, contribuer à renforcer la culture financière. Les eurodéputés reconnaissent d'ailleurs qu'ils peuvent jouer un rôle positif dans la sensibilisation et le renforcement de l'engagement sur les marchés financiers.
1: Oui, et là vous allez nous dire encore que les risques sont quand même nombreux, Diane.
0: Les réseaux sociaux créent aussi un environnement propice à la publicité cachée, aux conflits d'intérêts, aux promesses trompeuses, aux escroqueries. Wikifin, qui est la plateforme d'éducation financière de la FSMA, l'autorité des marchés financiers en Belgique, rappelle d'ailleurs une distinction essentielle. Tout le monde peut fournir des informations générales sur le fonctionnement des marchés financiers ou expliquer ce que sont des actions ou des obligations. En revanche, donner un véritable conseil en investissement nécessite en Belgique un agrément délivré par une autorité de contrôle. Autrement dit, expliquer comment fonctionne la bourse, c'est autorisé. Dire à une personne quel produit financier elle devrait acheter ou vendre relève du conseil en investissement et ça doit être encadré. Wikifin appelle donc à la prudence. Les finfluenceurs ne disposent pas tous d'une formation financière. Certains sont rémunérés pour promouvoir un produit ou une plateforme. D'autres cherchent surtout à vendre leur propre formation. Le régulateur rappelle également que certains produits sont interdits à la commercialisation en Belgique en raison des risques très élevés qu'ils comportent.
1: Alors face à cette montée en puissance des réseaux sociaux financiers, le Parlement européen estime quand même que l'Europe accuse un retard réglementaire d'envergure.
0: En effet, dans un rapport adopté il y a quelques jours, les eurodéputés demandent un minimum de règles communes pour les communications financières sur les réseaux sociaux. Le texte réclame notamment des mentions claires lorsqu'un contenu est sponsorisé, des avertissements visibles sur les risques encourus, ainsi que des procédures plus rapides pour retirer les contenus problématiques. Les députés insistent aussi sur l'éducation financière, numérique et médiatique pour aider les citoyens à repérer les arnaques, à garder aussi un esprit critique face aux contenus financiers en ligne. Le rapport suggère pour ce faire que les institutions européennes et les États membres collaborent avec certains influenceurs afin de produire des campagnes d'information sur l'investissement et l'éducation financière. En Belgique, ce type de collaboration existe déjà. En 2024, Febelfin, la fédération du secteur financier, avait lancé une campagne de sensibilisation avec des influenceurs financiers pour alerter les jeunes sur les faux gourous de l'investissement présents sur les réseaux sociaux. Selon les derniers chiffres de la FSMA, le montant total des pertes des victimes des fraudes à l'investissement a atteint 15 millions d'euros sur le seul premier semestre 2025. C'est précisément ce que vise l'encadrement européen, éviter que les finfluenceurs ne deviennent des influx voleurs.
1: Eh bien merci Diane Burgel-Vernet pour toutes ces explications. On va se retrouver demain. L'économie sans détour revient à 7h25 ce vendredi dans Matin Première. Et d'ici là, moi je ne sais pas vous, mais moi en tout cas je vais aller étudier tous les mouvements des marchés financiers et faire des petits placements. On écoute de la musique ensemble sur la première, le musicien expérimental d'origine iranienne d'abord, Parsa Sabet, ensuite London Grammar et le morceau Strong, carrément le morceau originel, puisque c'est celui avec lequel on les a découverts en 2013. Donc beaucoup de plaisir auditif ce soir. Et puis c'est Hugues Daillé qu'on va retrouver pour en savoir plus sur le nouveau film d'Agnès Jaoui, quand elle écrit sans Jean-Pierre Bacri. Eh bien on va voir ce que ça donne. Bonne et belle soirée avec nous sur RTBF La Première, on profite.

0: Strong à l'instant. Premier album de London Grammar en 2013, If You Wait, et c'est carrément le morceau avec lequel on avait découvert le groupe et la voix extraordinaire de la chanteuse de London Grammar. On vous propose ce soir un extrait du Monde en direct. C'est la séquence qui s'appelle Un soir, un film. C'est avec Hugues Daillet. Et il nous parle ce soir de L'objet du délit, premier film d'Agnès Jaoui qu'elle écrit sans Jean-Pierre Bacri. Une comédie sur MeToo dans le monde du spectacle.
1: L'objet du délit, une fois de plus, c'est un film choral, un genre qu'affectionne Agnès Jaoui. On va suivre la production semée d'embûches d'un opéra joué en plein air en Provence. Il s'agit d'un classique, Les Noces de Figaro de Mozart. Le producteur du spectacle, par opportunisme, a choisi un mannequin à la mode, Mirabel, pour le mettre en scène. Mirabel est aussi gentil qu'inculte et peine à asseoir son autorité dans l'équipe. Or, l'équipe réunit deux générations d'artistes, c'est très important. Dans l'ancienne génération, il y a Igor, Daniel Auteuil, un vieux chef d'orchestre, son ami de longue date, Anna la soprano, Agnès Jaoui, et un baryton italien, Piazzoni, prétentieux et égocentrique. Dans la nouvelle génération, il y a Cora, une jeune mezzo-soprano d'origine africaine, campée par Eye Aydara, à qui l'on confie le rôle du page chérubin. Entre le vieux Piazzoni qui fait des allusions racistes et la jeune Cora, l'ambiance devient vite électrique, à un point tel que quand le baryton enlace un peu trop fort une de ses jeunes partenaires, Cora monte au créneau pour dénoncer un comportement sexiste et réclamer l'exclusion du vieux baryton. L'équipe va alors se déchirer.
2: On l'a compris, Hugues, le mouvement MeToo est au cœur de cette nouvelle comédie.
1: Ah, tout à fait, hein, parce qu'avec L'objet du délit, Agnès Jaoui pose un regard affûté et ironique sur les conséquences du mouvement MeToo dans la société occidentale. Dans sa comédie, elle montre qu'en matière de séduction, pour la jeune génération, tout est grave, et pour l'ancienne génération, rien n'est grave. Et elle semble dire qu'aucun des deux camps n'a raison, et que la vérité est sans doute au milieu et dans la nuance. Mais y a-t-il encore de la place pour la nuance dans les débats d'aujourd'hui ? Est-ce qu'Agnès Jaoui ne s'est pas aventurée sur un terrain miné ? Je vous propose d'entendre la réponse de la cinéaste, rencontrée à Cannes par Cathy Himmelen.
3: On a aussi l'impression parfois que, bon, voilà, moi je suis pour la présomption d'innocence, parce que, mais que je sais que pour certaines féministes, ça me rend suspecte. En tout cas, pas assez radical ou j'en sais rien, que donc bon. Mais c'est tout le propos de ce film, et c'est tout. C'est justement pour ça que j'ai fait ce film, c'est pour que on puisse se parler avant de se ranger dans des cases et de s'insulter ou de se traiter en ennemi. Moi, ça me fait toujours bizarre, et j'ai vécu ça dans des luttes contre le racisme, contre quand des gens qui sont supposés lutter ensemble contre un danger qui me paraît plus grand, qui l'extrême droite ou justement ou le masculinisme, ou en tout cas des mouvements qui sont vraiment contre les droits des femmes, quand les femmes entre elles s'arrachent les cheveux ou la gueule, ou enfin bref, ou se combattent presque plus violemment que vis-à-vis de leurs véritables ennemis. Eh bien, je m'étonne et ça me désespère. En fait.
0: Hugues Daillet donc et Agnès Jaoui, un soir, un film. Et qui dit Jaoui dit Bacri. Ils ont quand même co-écrit 9 scénarios ensemble. Et si Jean-Pierre Bacri vous manque, et c'est vrai qu'il nous manque, eh bien hop, on se cale un petit Sens de la Fête ou même un petit Didier, pourquoi pas, et vous allez voir que ça va faire du bien. La suite de Soir de Première ce soir, c'est en musique avec Sekou et Dangerous Lover. Et puis on va s'intéresser sur la première au fameux

0: Lost in the Light et comme c'est gai de se perdre dans la lumière. On était ici sur le deuxième album de Bahamas en 2012. Et Bahamas, c'est un musicien canadien folk indé. Il est guitariste autodidacte, il a tout appris tout seul et il a joué avec plein d'autres artistes comme The Lumineers, Faced, Howie Beck et Jack Johnson, entre autres. Bahamas, il s'appelle Alfie en vrai et il a donc du talent. Est-ce que vous portez des lunettes, vous qui nous écoutez ? Des lunettes en général, tous les jours, des lunettes corrigées, des lunettes compliquées qu'on a fait chez l'ophtalmo, ou celles pour lire, pas chères, hein, qu'on peut acheter un peu partout pour voir de près quand on prend de l'âge et de la bouteille. Ou alors peut-être que vous avez des solaires pour la classe, accessoirement pour le soleil aussi. Peut-être même que vos solaires sont corrigés, ça c'est le summum de la classe. Mais est-ce que vous avez déjà testé les lunettes connectées ? Parce qu'il y a une paire qui a été très très vendue l'année passée, commercialisée par Ray-Ban et Meta, collaboration, donc Meta, hein, le groupe de Mark Zuckerberg, avec Facebook, etc. Et ces lunettes, elles ressemblent à des Ray-Ban, mais elles peuvent filmer. Il y a des écouteurs dessus aussi. Et normalement, il y a une petite lumière qui clignote quand on active la caméra sur l'une des branches, hein, un petit bouton discret. Sauf qu'en vrai, il y a plein de gars qui cachent le petit témoin et qui filment des filles et des femmes sans leur autorisation. Qu'est-ce qu'on fait quand ça nous arrive ? Comment est-ce qu'on peut réagir ? Comment détecter le bazar ? Quels sont nos recours ? Il faut bien sûr une autorisation, hein, de la personne filmée pour publier sa vidéo sur les réseaux sociaux, mais certains s'en passent, on s'en doute. On a fait une grande enquête sur ces lunettes connectées et sur ces dérives et on vous a publié l'article sur le site Lab de la première, c'est RTBF Actu. N'hésitez pas à nous rejoindre. Beauty Pageant, la suite tout en douceur et en musique avec Holly Humberstone dans un instant. Bonne et belle soirée avec nous sur RTBF la première.
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1: Et une excellente nouvelle concernant Holly Humberstone, elle sera en concert le 17 septembre au Botanique à Bruxelles, il se pourrait qu'il reste des places. Qu'elle était prenante ici et émouvante, Holly Humberstone avec son beauty pageant. Elle parle bien sûr de la pression que subissent les femmes pour être belles, pour être performantes, pour être constamment validées par les autres, notamment, entre autres, sur les réseaux sociaux. Mais c'est le cas aussi à chaque minute de la vraie vie. 5 minutes pour comprendre à présent, on va réécouter un extrait du Monde en direct. Donc on va retrouver Julie et Pascal. C'était hier dans la radio et alors on s'intéresse à ce qu'on appelle les hubs de retour, donc des centres en dehors de l'Europe pour renvoyer au plus vite des personnes en situation irrégulière. L'Union européenne compte durcir ses politiques migratoires avec un accord en ce sens, mais c'est un texte qui divise, notamment en Belgique mais aussi partout ailleurs en Europe. Et on en parle ce soir avec Philippe De Breuker, qui est professeur et chercheur en droit à l'asile et l'immigration à l'ULB.
2: Je pense qu'on voit un mouvement de fond avec une politique migratoire de plus en plus ferme et restrictive, et qui correspond aussi au niveau européen à une droitisation du paysage politique avec les dernières élections européennes qui ont conduit à une augmentation du nombre de parlementaires provenant de l'extrême droite, et aussi, on le constate aujourd'hui, une alliance que le Parti populaire européen, donc les chrétiens démocrates plutôt centristes, n'hésite pas à nouer avec l'extrême droite et au fond à former une majorité alternative à celle qui soutient la Commission européenne.
3: Ce qu'on peut constater, en tout cas, c'est qu'il y a quelques années, quand on a commencé à évoquer ces hubs de retour, ça avait suscité un tollé dans la plupart des États membres. Aujourd'hui, ça semble être devenu acceptable pour une majorité. C'est une vraie évolution.
2: Une véritable évolution. Et d'ailleurs, de manière plus générale, on parle aujourd'hui avec ces hubs de retour d'un mécanisme qui fait partie d'un nouveau règlement retour qui va succéder à une directive de 2008. Et ce qui est très remarquable de constater, c'est qu'en 2008, le Parlement européen faisait contrepoids au Conseil des ministres et était plutôt favorable à la défense des intérêts des étrangers et des réfugiés. 20 ans après, le Parlement européen veut même aller plus loin que le Conseil des ministres. Donc c'est vraiment un changement dans le paysage politique et institutionnel.
3: Ces hubs de retour, comment les définiriez-vous, Éric De Breuker ? C'est quoi ? C'est des centres de transit ? Ce sont des centres fermés, des prisons ? Comment est-ce que vous les qualifiez ?
2: Alors, on ne sait pas très bien aujourd'hui à quoi ils ressembleront, parce que dans le règlement retour, vous avez simplement une base juridique qui permet aux États de conclure des accords avec des pays tiers. Mais on ne dit quasiment rien quant à ce que ces centres de retour, puisqu'on peut les appeler ainsi, seront. Alors, ce seront donc des centres dans lesquels des États membres de l'Union européenne renverront des étrangers en séjour illégal, parce qu'ils ne parviennent pas à les renvoyer dans leur pays d'origine. On les renvoie donc à ce moment-là dans un pays tiers. Que vont-ils devenir dans ce pays tiers ? On ne sait pas très bien. Éventuellement, ils pourraient être détenus, ce qui va à ce moment-là évidemment poser des problèmes aux États européens en termes de standards qu'ils doivent faire respecter. Ou alors, éventuellement, ils ne seront pas détenus. Mais est-ce que ça veut dire que quoi ? Ils vivront dans leur nouvel état d'accueil ? Pour prendre un exemple concret, on imagine que la Belgique renverrait un Afghan qu'elle ne parvient pas à renvoyer en Afghanistan, en Ouganda. Que va devenir cet Afghan en Ouganda ? Est-ce qu'il va être détenu en vue de son éloignement ? Si l'Ouganda ne parvient pas à l'éloigner, que va-t-il devenir ? Toutes ces questions sont à résoudre. Pour l'instant, on n'a qu'une base juridique.
3: On précise que l'Europe s'engage à ce que les pays qui sont choisis respectent les droits humains. Il y a quand même une vraie question à résoudre en Europe aujourd'hui. La politique de retour, elle a du plomb dans l'aile. On constate, et c'est le chiffre qui est mentionné partout aujourd'hui, que 20% des décisions d'expulsion seulement aboutissent. On fait quoi si on ne fait pas ça, en fait, Éric De Breuker ? Il y a des alternatives ?
2: Alors, c'est vrai que 80% des décisions de retour aujourd'hui ne sont pas effectivement appliquées. Maintenant, il faut identifier les difficultés à l'origine de cette situation. Et les difficultés peuvent être liées à l'étranger lui-même, qui ne collabore pas à son retour. Les difficultés peuvent être liées au pays d'origine qui ne collabore pas pour reprendre ses nationaux, mais peut aussi y avoir des difficultés en termes d'organisation dans les États européens. Donc il y a une pluralité de causes et les centres de retour ne sont pas la seule alternative. Il y a toute une série de mesures qui peuvent être envisagées. Il faut aussi d'ailleurs dire que je pense que les centres de retour ne sont pas véritablement une solution pérenne, même et même pas à un moyen terme, parce que on peut imaginer qu'on pourra peut-être renvoyer, dans l'exemple que j'ai pris, quelques centaines d'Afghans de Belgique vers l'Ouganda, mais on sait très bien que ce sont des centaines de milliers de personnes que dans l'Union européenne on ne parvient pas aujourd'hui à retourner, à éloigner. Mmh. Est-ce qu'on imagine et dans un pays tiers, des centaines de milliers de personnes ou des dizaines de milliers de personnes. Je pense que la situation, pour prendre l'exemple que j'ai pris en Ouganda, deviendrait absolument intenable. Donc ces hubs de retour sont à mon avis une solution temporaire pour seulement quelques centaines de personnes et pas la réponse au défi.
3: Une dernière question très brièvement. Aujourd'hui, on entend un pays comme l'Espagne qui est contre, un pays comme le Danemark qui est totalement pour. Est-ce qu'à l'avenir, si accord il y a, validé, voté, etc., est-ce que chacun fera ce qu'il veut, en fait ?
2: Oui, ce sera une Europe à la carte, puisqu'on introduit dans le règlement retour une base juridique qui autorise la conclusion d'accords par des États membres avec des pays tiers. Certains États membres le feront, d'autres ne le feront pas. On est ici en présence d'une Europe à la carte, d'une extrême flexibilité. Ça n'est pas négatif en soi, mais ça montre qu'il y a quand même des désaccords sur la politique européenne d'immigration et d'asile.
1: Philippe De Brucker de l'ULB, chercheur en droit à l'asile et à la migration. Il était au micro de Julie Morel et Pascal Claude et c'était un extrait du Monde en direct. Soir de première, vous êtes avec nous et c'est tant mieux. On partage tous les soirs dès 19h le mieux du meilleur de nos émissions avec dans un instant Delphine De Vigan en interview. Célèbre autrice, hein. Eh bien, elle arrive sur RTBF la première juste après 54 Ultra et le morceau Turn Around et surtout, ne faites pas demi-tour.

0: TDF la première avec 54 Ultra. Il est vintage, il est old school. C'est un soul man de 25-26 ans seulement. Il collabore beaucoup avec Kali Uchis entre autres. Et on l'écoutait donc avec Turnaround 54 Ultra ce soir sur RTBF la première. 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Chaque dimanche avec Régine Dubois, c'est à 17h. Et on va réécouter ce soir un morceau de l'interview de la romancière française Delphine de Vigan, qui est aussi scénariste et réalisatrice et qui nous secoue les cœurs régulièrement depuis son livre Rien ne s'oppose à la nuit en 2011, un livre dans lequel elle parlait de la folie et du suicide de sa maman. Sauf que la folie, c'était en fait de la bipolarité non traitée. Hein. Delphine de Vigan est donc ce soir sur RTBF la première. Voici un extrait des petits papiers.
1: Vigilance. Ouh là là. Vigilance. Oui, bah c'est. Qu'est-ce que je peux dire de ce mot? C'est drôle parce qu'en fait, peut-être la première fois qu'on m'a dit ça, c'était il y a pas si longtemps, il y a peut-être 10 années. Une période où je dormais très très peu, j'avais vraiment des gros problèmes de sommeil et j'étais allée voir un médecin pour ça qui m'avait dit en fait vous êtes dans un truc d'hypervigilance qui n'arrive plus à s'éteindre. Et c'est peut-être la première fois que j'utilisais ce mot, en tout cas pour moi-même, et je me suis dit mais oui c'est ça. Tout d'un coup le mot rencontrait un état de très ancien en réalité, qui vient sans doute de l'enfance, et voilà, ça a été une des questions sans doute de ma vie, de trouver un moyen d'apaiser cette vigilance, de la détourner, de la désamorcer, de pouvoir souffler, se sentir en sécurité, en paix, profiter de tout ce que j'ai reçu par ailleurs, etc.
2: Cette vigilance, cette hypervigilance, comme vous dites, qui vient peut-être de l'enfance, c'est sans doute par rapport au parcours de votre mère, à sa bipolarité, au fait qu'enfant, vous deviez être attentive, sans doute à ce qui se passait, aux humeurs, que vous aviez peur aussi de ce qui pourrait arriver un jour, comme si vous aviez pressenti aussi le fait qu'un jour, elle se donnerait la mort. Mais dans votre travail, est-ce que cette vigilance aujourd'hui, cette hypervigilance, elle a aussi la faculté de vous ouvrir aux autres différemment ?
1: Oui, oui, oui. C'est, sans aucun doute, il y a quelque chose qui vient de l'enfance et pas seulement de ma mère, à dire vrai. Et c'est, bon, voilà, d'autres aspects, on va dire, de ma propre histoire sur lesquels je ne me suis pas forcément beaucoup étendue jusqu'à maintenant. Mais ça viendra peut-être. Voilà, qui ont créé cette espèce d'hyper-attention, on va dire, à ce qui m'entourait. Et aussi une manière d'être particulièrement perméable, comme vous le disiez, à l'humeur de l'autre, d'une manière générale. Et ça, c'est quelque chose qui reste très présent chez moi, même en tant qu'adulte, et même par rapport à des gens que je ne connais pas. C'est-à-dire, oui, j'ai le sentiment souvent de ressentir, peut-être de manière un tout petit peu plus aiguë que la moyenne, l'état psychologique de la personne qui est en face de moi, si elle est inquiète, si elle est stressée, si elle est confiante, si elle est triste, etc. Donc, cette perméabilité, on va dire, c'est à la fois, en tout cas, je l'ai perçue par moments comme un handicap, c'est-à-dire, je me sentais vraiment parfois envahie, et en même temps, une grande chance d'une certaine manière, parce que ça permet aussi, en tant qu'écrivain, c'est sûr que ça m'a été utile et que j'ai le sentiment là aussi de pouvoir rendre compte par l'intime, par la sensation, par le ressenti, de rendre compte des choses qui nous sont communes, qu'on parlait de l'époque, mais ça ouais. peut être vraiment aussi ce que c'est que la nostalgie, ce que c'est que voir partir son enfant, laisser son enfant sortir le soir, des choses comme ça, toutes ces choses que nous avons vécues, et de les raconter d'une manière peut-être un petit peu différente, en tout cas voilà, très sensible.
0: Delphine de Vigan avec Régine Dubois. Son dernier livre s'appelle « Je suis Romane Monnier » et parle de mémoire, de smartphone, de technologie et de l'omniprésence du numérique dans nos vies. À lire donc, si le cœur et les réseaux sociaux vous en disent. 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Voici Derry.

0: Bonne soirée tout le monde et merci d'écouter Soir de Première. On va continuer ensemble avec le meilleur de Sacré Français. Alexandra Bassène à la Progra avec ce soir entre autres Lunise, Jeanne Bonjour, Laura Cahen, Juice et Suarez également de La Découverte mais pas que dans ce nouvel épisode de Sacré Français juste après le flash de 21h. Bonne et belle soirée avec nous sur RTBF La Première.
1: Il est 21h. Mylène Berkmans avec vous pour ces informations. Profs, élèves, tous en grève, ce sont les slogans d'étudiants venus assister au débat du Parlement Fédération Wallonie-Bruxelles ce soir. En plein discours de la députée MR Diana Nikolic, une quinzaine de personnes ont donné de la voix pour protester contre les mesures d'économie prises par le gouvernement, parmi lesquelles une hausse des frais d'inscription dans le supérieur jusqu'à 1 200 € pour une bonne partie des étudiants. Avant cette courte interruption ce soir, les débats avaient déjà été chahutés cet après-midi lorsque des manifestants s'étaient brièvement introduits dans l'hémicycle. Un fumigène a d'ailleurs été lancé, ce qui a déclenché l'alarme incendie du Parlement. Dehors, face à la police, des centaines de profs et d'étudiants étaient venus manifester ce jeudi. Une dizaine de personnes ont été interpellées dans la capitale, alors que 14 étudiants ont été arrêtés du côté de Namur dans une manifestation d'étudiants. On rappelle que les débats autour de ce décret programme sont toujours en cours et qu'ils devraient avoir lieu, le vote devrait avoir lieu cette nuit. Après le terrible accident de Buggenhout la semaine passée, la famille d'une des victimes va déposer plainte avec constitution de partie civile prochainement. De quoi pousser la justice à enquêter au plus vite. La famille souhaite qu'un juge d'instruction soit saisi de l'affaire, de quoi obtenir des réponses après la mort de cet ado de 15 ans. Pour rappel, 4 personnes ont perdu la vie dans cet accident entre un train et un bus, 2 élèves, une accompagnatrice et le chauffeur de ce bus. L'enquête visant à déterminer les circonstances exactes de la collision est toujours en cours. À l'étranger, une rencontre en tête-à-tête entre Vladimir Poutine et Volodymyr Zelensky. C'est ce que propose ce dernier dans une lettre ouverte au chef du Kremlin. Le président ukrainien propose carrément un cessez-le-feu complet, le temps de négocier pour mettre fin à la guerre. Une offre sans précédent dans les négociations autour de la guerre en Ukraine. C'est une info que nous développerons dans nos prochaines éditions. Un Boeing 787 qui pique du nez sur le tarmac de l'aéroport de Francfort en Allemagne et quelques frayeurs pour son équipage, parmi lesquels 2 membres ont été blessés légèrement. Le vol qui devait rejoindre Los Angeles n'avait heureusement pas encore commencé son embarquement. Il a bien sûr été annulé par la compagnie aérienne Lufthansa. Des experts en aéronautique sont sur place pour inspecter l'appareil. Et puis c'est la grande surprise du tableau féminin de Roland-Garros. La polonaise Maja Kwalinska, issue des qualifications, jouera bien la finale ce samedi face à la numéro 8 mondiale Mina Andreeva. En demi-finale, elle est venue à bout de la russe Diana Schneider 7-6 et 6-4. Alors même en cas de défaite, dans 2 jours, la joueuse qui est 114e au classement ATP devrait faire un sacré bond dans ce même classement. Voilà, c'est tout pour l'essentiel de l'info. À plus tard.
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1: Bonsoir, c'est donc Sacré Français, le meilleur des tendances musicales de la scène francophone actuelle, des artistes émergents, d'autres que vous reconnaîtrez, mais avec de nouvelles chansons. Au programme ce soir, Laura Cahan, Memouna, Lunise, le jeune bruxellois Joshua, qu'on écoutera avec Ecchymose, extrait de son premier EP qui s'appelle Mélancolie. Jeanne Bonjour, jeune rennaise avec les lumières de la ville. Et tout de suite, Diziz et Théodora. Diziz à ne pas manquer au Dour Festival le 18 juillet, avec aussi ce jour-là Damso et le Motel. Et Théodora, la queen à l'affiche du festival Les Ardentes à Liège, ce sera ce 2 juillet. Bonne soirée avec nous dans Sacré Français sur RTBF, la première.

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1: On écoutait Joyce, All Eyes on Me, en français néanmoins, extrait de l'album Sexy Music. Et à l'instant correct, c'était Les Louanges, extrait du nouvel album qui s'appelle Alouette. C'est le retour de Suarez avec ce single, entre autres Case Départ, qui annonce un sixième album. Il sortira en septembre prochain et il s'appelle D'Amour et d'Aléa. Case Départ, Suarez dans Sacré français sur RTBF. 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
9: Caroline Dessogne, bonsoir à toutes et tous. Les dernières averses ont quitté le pays par le sud-est. On va donc profiter d'une petite amélioration, un temps plus calme, mais avec un ciel fort nuageux et encore quelques petites ondées au littoral. Cette nuit, les minima varieront entre 8 et 13 degrés. Et puis demain, vendredi, on retrouvera à nouveau de très très nombreux nuages, accompagnés en matinée de quelques ondées ici ou là. L'après-midi, ces précipitations vont s'intensifier, donc il s'agira d'averses un petit peu plus marquées, mais sans risque orageux. Le vent restera orienté au secteur sud-ouest, mais il sera plus faible qu'aujourd'hui. Et les températures maximales, elles varieront entre 15 et 19 degrés.
10: Il est 22h. Valentin Lecoq, bonsoir. Soirée électrique au Parlement de la Fédération Wallonie-Bruxelles. Les députés sont toujours en séance plénière pour débattre du décret programme et des économies prévues dans l'enseignement. Un décret qui sera voté, c'est ce qu'a confirmé ce matin la ministre-présidente Elisabeth De Grise. Mais le vote devrait intervenir que tard dans la nuit car les débats dans l'hémicycle s'éternisent. Ce soir, une quinzaine d'étudiants sont venus perturber le discours de la députée MR Diana Nikolic. Ils ont donné de la voix pour protester contre la hausse du prix des études supérieures, jusqu'à 1200 euros pour une bonne partie des étudiants. L'ambiance a aussi été tendue aujourd'hui autour du Parlement, où des milliers d'élèves et des enseignants ont manifesté dans une ambiance très tendue. Plusieurs incidents ont éclaté, une dizaine de personnes ont été interpellées. Manifestation aussi à Namur, où 14 étudiants ont été arrêtés. Les négociations autour de l'Ukraine sont-elles en train de s'accélérer? Le président ukrainien Volodymyr Zelensky propose une rencontre en tête-à-tête avec Vladimir Poutine dans une lettre ouverte adressée au président russe. Volodymyr Zelensky propose un cessez-le-feu complet, le temps de négocier pour mettre fin à la guerre. Zelensky peut venir à tout moment à Moscou, a déclaré le porte-parole du Kremlin. Vladimir Poutine n'a pas encore réagi directement. Nos jeunes footballeurs belges connaissent leurs adversaires pour la finale de l'Euro des moins de 17 ans. Ce sera l'Italie après sa victoire ce soir sur l'Espagne au tir au but. Cet après-midi, nos jeunes diablotins ont battu la France 2-1. Belgique-Italie, ce sera à suivre dimanche sur RTBF Ovio. Et un sport belge qui est de plus en plus inclusif. Les comités olympiques et paralympiques vont fusionner et devenir une seule et même entité dès le 1er janvier 2027. Les deux organisations seront regroupées sous le nom du Comité olympique et paralympique belge, le COPB. La fusion a été approuvée aujourd'hui à l'unanimité lors d'un vote organisé à Tubize. Pour le président de l'actuel comité olympique, Jean-Michel Sève, c'est une soirée historique pour un mouvement plus fort et inclusif. La Belgique devient le 6e pays au monde où le comité national olympique et le comité national paralympique forment une seule et même entité. Voilà pour les dernières infos. Belle soirée.
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11: Bonsoir et rebonsoir tout le monde. Bon jeudi, merci de nous écouter. Bonne route. Attention, si vous êtes imbibé, on pose la voiture et on rentre en transport ou en taxi. Que tout se passe bien pour vous donc ce soir. J'espère que c'est la conclusion d'une bonne et belle journée là que vous êtes en train de vivre et d'expérimenter. Nous allons passer des docks de Londres aux plages du débarquement en Normandie avec les Bullman, la famille qui traverse deux guerres mondiales au plus près de l'histoire. Donc, c'est une famille anglo-belge qui est plutôt ordinaire à la base, mais qui est pourtant emporté par les grands bouleversements du XXe siècle et qui finalement nous parle à son échelle eh bien de l'histoire avec un grand H. On va retrouver Laurent Dehaussée dans quelques minutes pour le meilleur de son émission Un jour dans l'histoire. Une belle cover, une belle reprise, une chanson magnifique, magnifiée encore ici par Oscar and the Wolf. On écoute Losing My Religion. Soyez les bienvenus sur la première.
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0: la bataille de Mons, la résistance, le débarquement et même Jean Gabin, eh bien c'est la famille Bulman. Soyez les bienvenus dans l'univers et l'aventure humaine de cette famille.
1: Pour la seconde fois en un quart de siècle, les troupes du Reich allemand ont attaqué la Belgique cette nuit. Cette violation de notre neutralité ne pourra entraîner que la réprobation des consciences honnêtes et l'indignation du monde entier.
2: L'agression nazie paraît d'autant plus odieuse qu'il n'y a eu aucun ultimatum, aucune démarche, aucun avertissement.
3: Restons unis, confiants dans la victoire, et avec l'aide de nos alliés, nous triompherons.
4: Voilà, lecture de l'invasion de la Belgique par l'Allemagne nazie le 10 mai 40. C'est une archive de la Sonuma suivie d'un extrait de l'allocution du Premier ministre Pierre Loh à la Chambre le 10 mai 1940. Pour évoquer donc le destin d'une famille comme les autres, on va bien le voir, nous sommes en compagnie de Jean Wagman. Bonjour Jean Wagman.
5: Vincent,
4: pourquoi vous, c'est Jean, c'est votre héros, l'un de vos héros, pardon. Vincent Wagman, historien, vous dirigez l'agence Projet Histoire et vous êtes l'auteur d'un ouvrage qui s'intitule « Marais et barbelés, Jean Bulman et sa famille au cœur du XXe siècle ». Et c'est un ouvrage qu'on peut obtenir en le commandant en ligne sur le site de votre agence, donc projet-histoire. Alors, un mot peut-être pour commencer de la fabrication de cet ouvrage. Après avoir tenu à distance pendant des années les récits manuscrits de son père Jean, donc qui relate la période 39-45, Simon Bulman a décidé de les lire. Il découvre le parcours donc d'un adolescent de 16 ans qui est confronté presque seul à la guerre. Il va compléter les écrits par les archives familiales, les photos, les médailles, etc. Ça lui permet de clarifier une chronologie qui jusque-là était encore floue, notamment concernant le rôle de son grand-père, Charles, lors de la Grande Guerre. Et puis il va vous confier ces documents. Vous êtes un ami, hein,
5: On se connaissait, oui.
4: Voilà. Et vous, en fait, il vous transmet la mission de transformer ce matériel brut en une reconstitution historique rigoureuse. Quel va être votre rôle à partir de ce moment-là ?
5: Eh bien, Simon Bulman débarque un 6 juin, ça ne s'invente pas, il y a 2 ans chez moi, avec un grand paquet, plusieurs caisses d'archives, de photos, quelques documents aussi, dont certains, je vais le constater, ont une véritable très grande valeur historique et sont maintenant conservés au mémorial de Caen. Débarquement, me disant, voilà, il existe toute une série d'éléments sur l'histoire de la famille qui n'est pas une histoire ordinaire. Mon grand-père a fait la guerre 14-18 dans l'armée britannique. Mon père était officier de la Royal Navy. C'est une famille anglo-belge. Il y a toute une série de choses que j'ignore, il y a toute une série de choses que je souhaiterais découvrir. Je pense que ça vaut vraiment la peine d'en faire un récit. Et ma première réaction, évidemment très heureux de pouvoir découvrir tous ces matériaux et de pouvoir voir comment on pouvait les exploiter, ma première réaction a été de lui dire, voilà, nous allons d'abord procéder à une étude de faisabilité, parce que au-delà de tout ça, même s'il y a un bel effort de conservation, un bel effort déjà réalisé par Simon Bulman lui-même pour collecter une série d'éléments qui étaient de ci, de là, par-ci, par-là dans la famille, il y avait matière à les compléter. On a retrouvé des archives aux Pays-Bas, on a retrouvé des archives en France, on a retrouvé des archives inévitablement au Royaume-Uni et encore ailleurs, et on a complété l'ensemble, et l'étude de faisabilité a conclu sur le fait qu'on pouvait y consacrer un très bel ouvrage. On n'imaginait pas encore à l'époque que cet ouvrage mériterait d'être publié, d'être proposé au grand public, et c'est le cas maintenant.
4: Alors, la question quand même qui se pose à l'historien, et compte tenu du fait que vous connaissez Simon Bulman, c'est justement la rigueur et l'impartialité dont vous êtes censé faire preuve. Il va falloir éviter la géographie. Vous avez des garde-fous qui vous aident à cela.
5: Donc la rigueur et l'impartialité, c'est évidemment c'est une question de déontologie.
4: Mais vous allez le voir tout lui révéler, même peut-être les choses éventuellement.
5: Alors il y avait la question, et c'est toujours la question qui se pose en cas d'ouvrage de commande, et c'était le cas ici. Il y avait la question de savoir est-ce que je ne veux pas être censuré, est-ce que j'aurai toute liberté de tout trouver, tout chercher et tout dire. Alors sur ce plan-là. Je dois dire que j'ai été d'emblée rassuré. J'avais affaire à quelqu'un qui voulait une étude complète, exhaustive. Ouais. J'ai eu affaire à quelqu'un qui voulait découvrir sans le moindre tabou. Et il y avait peut-être des éléments qui ont pu paraître étonnants, mais qui ont tous été, de manière, je dirais, plus marginale, mais qui ont tous été très bien accueillis, puisque l'état d'esprit était d'une ouverture totale et une confiance totale. Et je pense qu'il le dit d'ailleurs... Il

0: il a pu être complètement rassuré sur ce plan.
1: Alors, on va remonter donc au mois d'août 1917 avec vous, Vincent Wagmann. Charles Bühlmann, donc, a tout juste 17 ans. Il grandit dans une famille de East End londoniens. Comment peut-on décrire ce milieu ?
0: Alors, c'est un milieu presque sordide, d'une très grande pauvreté. Un milieu, comment dire, où... il y a l'instruction obligatoire maintenant qui est là, et pour le reste, les gens survivent davantage qu'ils ne vivent. C'est un milieu le long de la Tamise de dockers, qui sont des journaliers, et qui, lorsqu'on les appelle au travail, peuvent gagner un peu leur vie sur la journée, sinon pas. Donc on tente de survivre plutôt que de vivre, on mange suffisamment. Dans la famille Bühlmann, qui est une famille nombreuse comme beaucoup, on fait en sorte de ne pas devoir sombrer dans la mendicité. On y arrive avec beaucoup de privations, beaucoup de sagesse et beaucoup de courage. C'est dans ce milieu que le jeune Charles Bühlmann, fils de docker, lui-même commence à, rapidement, vers 14-15 ans, à chercher du travail. Les circonstances font en sorte qu'il se familiarise rapidement avec quelque chose de tout nouveau qui apparaît, y compris le long des docks, c'est l'automobile.
1: Ouais.
0: Et il devient aide au service d'un homme un peu plus âgé qui gère un camion et qui s'occupe du transport, évidemment, des cargaisons qui sont débarquées, des bateaux arrivés sur la Tamise. Cette attache avec une entreprise qui exploite des transports de camions va jouer au moment de la mobilisation pour l'envoi de ce corps expéditionnaire britannique sur le continent européen. Et cela va contribuer évidemment à ce que Charles Bühlmann se retrouve sur le continent européen, avec son camion, avec son collègue chauffeur. C'est lié aussi aux modalités de mobilisation de gens qui se connaissaient, qui ont été choisis par les dirigeants britanniques à l'époque.
1: Donc il a rejoint l'Army Service Corps, ce corps expéditionnaire britannique qui est envoyé sur le continent européen. Il va participer à la bataille de Mons, qui oppose ce corps expéditionnaire à la première armée allemande du général Alexander von Kluck, le 23 août 1914. C'est le dernier affrontement de ce qu'on appelle la bataille des frontières, le premier qui implique des troupes britanniques sur le sol européen. Alors, dans les documents que vous avez pu étudier, Vincent Wagmann, on peut apparaître un Charles Bühlmann avec un caractère très bien trempé. C'est pas un tir au flanc.
0: Non seulement ce n'est pas un tir au flanc, c'est un engagé qui est volontaire, même si il a anticipé les efforts de mobilisation qui ont été mis en place. C'est aussi quelqu'un, on le voit à travers de nombreux exemples, qui, au-delà du fait de s'être engagé volontairement et pour cela d'avoir même dû mentir sur son âge et se vieillir, c'est le seul point commun avec son fils. Pour le reste, c'est complètement l'antithèse de son fils. Et donc Charles Bühlmann a un profil plutôt aventurier, très peu obéissant, un peu tête brûlée, et alors jeune londonien privé de beaucoup de choses qui débarque sur le continent, qui pense aussi à s'amuser et qui, d'un certain point de vue, verra aussi la guerre comme une occasion. C'est déjà sa première incartade à laquelle vous faisiez d'emblée allusion avec le bain dans la rade d'Avonmouth. Ouais. C'est un homme indiscipliné qui fera d'ailleurs l'objet de diverses mesures disciplinaires qui n'auront parfois pas l'occasion d'être tout à fait mises en place parce que les Allemands arrivent et qu'il faut évacuer. Il aura d'ailleurs participé à beaucoup de retraites. Ouais.
1: Alors, on va le retrouver en 1919, de retour sur le sol belge, en compagnie de soldats australiens. Et c'est à ce moment-là que son destin, en quelque part, bascule.
0: Oui, son destin bascule, et c'est aussi l'occasion de découvrir la raison, les fondements proprement dit, de ce couple anglo-belge, Charles Bühlmann et son épouse Marguerite, et puis leur fils Jean, sur lequel on reviendra. Les raisons pourquoi ce couple, c'est une question évidemment de rencontre et c'est une question de sentiment, mais pourquoi là-bas, et donc pourquoi une jeune fille originaire de la région, de Marchéno-Pont-Mer? Tout simplement parce que à la fin de la Première Guerre mondiale, les Alliés désengagent progressivement leurs éléments. Ceux qui sont mineurs sont les premiers démobilisés pour des raisons évidentes d'ordre économique. Dans le cas de Charles Bühlmann, qui n'est pas pressé de voir comment, de quoi son avenir sera fait après la guerre, sachant d'où il venait. Il est tout heureux, fort de ses compétences en termes d'automobile et de camion, de rejoindre une nouvelle affectation à Marchienne-au-Pont, en compagnie de soldats australiens dont on organise peu à peu le retour de l'autre côté de la planète, si je puis dire. Et donc, sur place, il est amené à travailler dans et à gérer dans le cadre sur les lieux d'une très grande entreprise automobile qui a complètement disparu. Faut penser qu'à Charleroi, terre du ciel, c'était aussi une terre d'entreprise automobile avec les ateliers Germain à Monceau-sur-Sambre. Il est amené à sélectionner, retrouver, remettre en état toute une série de véhicules et à s'occuper aussi des chars que les Allemands retravaillaient et réparaient dans cette usine. Il fait ça en compagnie de soldats australiens, donc il découvre forcément la population locale et il découvre Marguerite, dont il fait la connaissance, le couple se marie.
1: En 1920, et donc il va ouvrir une station-service avant de se spécialiser dans la vente et l'entretien de camions. En juin 1924, c'est la naissance de Jean, qui va grandir dans, on peut appeler ça une double culture.
0: Oui, tout à fait. Il a un père anglais et une mère belge. C'est un petit garçon qui va, comme d'autres, à l'école, au jardin d'enfants, puis à l'école communale, là près de chez lui, donc à Marchienne-au-Pont. Et puis, c'est aussi le fils d'un Anglais qui souhaite que son enfant ait la meilleure formation, la meilleure éducation, sur le plan britannique aussi. Il est donc envoyé en pension à Londres même, dans une école plutôt huppée. Et c'est là qu'il se partage donc entre une vie britannique et une vie belge quand il revient chez lui. Et une vie qui va perdurer jusqu'à les menaces de la fin des années 30 qui vont amener ses parents à le faire terminer ses humanités au collège Cardinal Mercier. En Belgique, donc à Braine-l'Alleud.
1: Voilà, à Braine-l'Alleud. Le 10 mai 1940, l'invasion allemande surprend Jean Bühlmann, justement, à ce collège Cardinal Mercier de Braine-l'Alleud. L'adolescent rentre précipitamment à Marchienne, sous les bombardements. Alors, qu'est-ce qu'elle fait, la famille Bühlmann, dans les premiers temps, face à l'avancée allemande ?
0: Mais face à l'avancée allemande, la famille Bühlmann, comme nombre de familles belges, décide de prendre la route de l'Exode, se disant, le front finira. Il faut bien se dire que la plupart des gens ont, comme schéma de pensée à l'époque, 14-18. Et donc, on imagine, on sait que les Allemands sont particulièrement féroces.
1: Ouais.
0: On se souvient des massacres qui sont intervenus en 14. On sait aussi que le front, en principe, on imagine que le front devrait se stabiliser. On s'éloigne, le temps d'aviser, et puis on verra si on peut revenir. C'est l'idée même de l'Exode. Dans le cas d'une famille anglo-belge, l'approche est un peu différente. On n'exclut pas de partir, refaire la vie, sa vie familiale et sa vie professionnelle de l'autre côté de la Manche, et donc de s'installer en Angleterre. Et donc l'Exode ici prend la route prend la direction de la côte et va du coup coïncider avec la percée après la percée des Ardennes, la percée qui arrive dans le sud, la percée, les difficultés de l'armée belge après la bataille de Halys au nord, et donc le Réduit qui ne cesse de se réduire. De Dunkerque, le rembarquement, et puis Boulogne.
1: Voilà, la famille Bühlmann traverse Furnes, Dunkerque, le convoi est pris au piège des combats à Boulogne-sur-Mer. On va y venir avec vous, Vincent Wagman.
2: J'ai bousculé un petit peu l'état-major belge parce que la limite d'âge qui approchait pour moi, c'était 31 ans. Et je ne parvenais pas à obtenir des autorités belges l'assurance que je puisse entrer à la RAF avant cet anniversaire. Alors j'ai pensé écrire à Winston Churchill. Et puis, je me suis dit qu'il devait être un peu trop préoccupé en ce moment-là. Et j'ai écrit à sa femme, Clémentine. Je dois vous dire que je n'ai pas écrit seul. Nous étions deux du même âge. Nous avons donc écrit ensemble une fort belle lettre à Madame Churchill. Et elle nous a répondu du tac au tac. Et 15 jours plus tard, nous entrions à la RAF.
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1: Voilà, témoignage de l'aviateur belge Pierre Huttereau, qui fait partie des clandestins en fuite vers la Suisse avec Jean Bulman en 1940. On va y venir avec Vincent Wagman. C'est un extrait de l'émission L'écran témoin en 1994. Alors, que se passe-t-il à Boulogne-sur-Mer, Vincent Wagman? Donc, le convoi familial des Bulman est pris au piège des combats. Qu'est-ce qui se passe exactement?
0: Donc, à Boulogne, on se retrouve dans la situation où on est dans la nasse, le piège se referme, les Allemands s'approchent, ont encerclé quelques débris de l'armée belge, de nombreux éléments du corps expéditionnaire britannique et des éléments de l'armée française. Certains ont pu rembarquer à Dunkerque, d'autres tentent de rembarquer. Les Anglais, évidemment, les troupes anglaises veulent en priorité rentrer chez elles de l'autre côté de la Manche. Et du point de vue des civils qui sont en exode à cet endroit, on se retrouve dans la situation où le front se rapproche et puis finalement le front est là. Dans le cas précis des Bulman, ils sont à ce moment-là, voyant que la situation est intenable à Boulogne, voyant que il y a pratiquement plus d'espoir de pouvoir embarquer en Angleterre puisqu'il y a des priorités militaires, on est là, ne savoir que faire, mais en plus les Allemands sont là maintenant. Et donc, la famille décide, enfin n'a pas le choix, se réfugie dans un collège en construction au nord de Boulogne, que j'ai pu tout à fait identifier grâce à un petit schéma qu'avait laissé après-guerre Jean Bulman. Et c'est là, à deux pas de la colonne Napoléon, pour ceux qui connaissent Boulogne-sur-Mer, ici dessus, c'est là que la famille va être directement confrontée à la présence allemande.
1: Et où on va amener des blessés, et ils vont s'occuper, comme d'autres, de ces blessés. Et Jean, le jeune Jean, va aussi...
0: Non seulement le jeune Jean va s'occuper, cela va de soi dans cette espèce d'exigence morale qui existe dans la famille, cela va de soi de s'occuper des blessés, mais en plus, à l'occasion de ces démarches, en essayant de contacter des troupes anglaises pour avoir un médecin, Jean va véritablement connaître ses premières grandes émotions et dangers et perceptions du danger lié à la guerre. Et Jean va aussi attirer l'attention, une fois que les Allemands sont là, que les Anglais se sont les Français se sont retirés, Jean va aussi attirer l'attention des nouveaux arrivés allemands qui se disent, tiens, ce jeune homme qui a presque l'âge d'être mobilisé, on devrait aussi le mettre au milieu de tous nos prisonniers, ce qu'ils vont faire, mais dans un contexte où la cohue est telle, où le nombre de prisonniers afflue, où les Allemands sont eux-mêmes dépassés, et discrètement, Jean va pouvoir sortir de sa prairie où il est rassemblé avec toute une série de prisonniers qui, eux, sont militaires, pour rejoindre discrètement ses parents et séjourner encore un peu sur place, en vivant à côté de marins allemands dans ce collège, en attendant, à ce moment-là, ils n'ont plus d'autre choix que de pouvoir rentrer à Marchénopont et au garage.
1: Alors, de retour à Marchienne, la famille Bulman tente de reprendre aucune vie normale. Le garage est partiellement réquisitionné et Charles Huseman va commencer une sorte de prémisse d'activité de résistance.
0: Alors, il est à la fois délicat de parler de résistance si tôt en 1940, et il est simultanément, il est à la fois précieux, indicatif de constater qu'il y a déjà des sentiments et de l'activisme résistant. C'est donc chose rare, et c'est le cas de Charles Bulman, qui avait déjà prévu de planquer tout son matériel pour que les Allemands n'en disposent pas, avec des alliés sur place locaux. Et Charles Bulman est donc en situation d'être furieux de voir que son garage maintenant fait plus que susciter les convoitises allemandes. On a déjà réquisitionné une partie de l'ensemble pour le matériel allemand. Il ne supporte pas cette situation, il pense même mettre le feu à son garage. Et dans le contexte du 11 novembre, où il avait chaque année l'habitude au club anglais de Charleroi de retrouver ses amis pour fêter la victoire, il décide, lui au contraire, d'aller déposer les célèbres coquelicots symboliques du Commonwealth dans la petite partielle du cimetière du Commonwealth à Charleroi. Les Allemands sont au courant, c'en est trop en ce qui concerne cette personne qui est particulièrement peu collaborante, et on vient le chercher, on l'enferme, on avertit son épouse en lui disant que son fils maintenant va être désormais sous menace directe également.
1: Donc il sera arrêté par la police allemande, vous l'avez dit Charles, et il va entamer une longue captivité, on va y revenir tout à l'heure. Alors Jean, qu'est-ce qu'il fait, sachant que pour lui aussi, le danger est tout près?
0: Avec le retour d'Exode, Jean a repris sa scolarité à la rentrée, sa scolarité au Collège Cardinal Mercier donc, et un jour, deux ecclésiastiques qui sont dans les dirigeants et le personnel de enseignants et encadrants des pensionnaires l'appellent.
1: Ouais, ils ont un nom, hein, l'aumônier Louis Evely et l'abbé Jean de Wolf.
0: Exactement. L'appellent pour lui dire, écoute, voilà, ta maman a téléphoné, ton papa vient d'être arrêté, ton tour va arriver, n'oublie pas que tu es ressortissant britannique, que tu as bientôt l'âge de prendre des armes, d'être un ennemi. Et donc, nous allons décider directement de te mettre à l'abri. Mais comment faire? Et c'est un élément assez intéressant dans cette histoire, évidemment davantage développé dans le livre, mais à l'époque, il n'y a pas encore véritablement de filière d'exfiltration organisée. Je vous dis, c'est vraiment les ouais. les débuts, les balbutiements de la résistance. L'abbé de Wolf, lui, a un frère aviateur qui a déjà trouvé une formule, donc un embryon de réseau pour pouvoir gagner ou tenter de gagner l'Angleterre. On lui dit, écoute, ça va être ton tour aussi, tu vas plonger dans la clandestinité. Et c'est ainsi qu'il va venir saluer sa maman, lui dire au revoir, et puis s'embarquer avec un petit groupe de clandestins en direction de la Suisse. L'idée étant à ce moment-là, une fois arrivé en Suisse, de prendre un avion pour un pays neutre qui est la Suède et de pouvoir gagner ainsi l'Angleterre.
1: Alors, à son arrivée clandestine en Suisse, après avoir traversé donc la France, notamment en dormant dans des presbytères, il faut éviter les patrouilles allemandes, etc. Arrivé en Suisse, Jean est arrêté par les autorités helvétiques.
0: Oui, simplement sur ce long moment jusqu'à... au-delà de Pontarlier, ouais. Le moment de franchir la frontière, signalons simplement qu'il y a dans cet encadrement une personne qui se fait appeler le frère Benoît,
1: ouais.
0: Dont j'ai longuement voulu chercher qui il était. Il y a de temps en temps dans le livre comme ça des petits focus sur certains lieux ou certains personnages pour élucider au maximum les choses, et dont il s'avère que c'était plus que probablement un ecclésiastique de Maritsou qui était par ailleurs agent secret.
1: Ouais. Il est arrivé donc, Jean, à Lausanne. Il est emprisonné à Lausanne et puis finalement libéré. Il est remis au consulat britannique de Genève. Alors, qu'est-ce qu'il devient par la suite?
0: Donc, effectivement, sitôt après avoir passé la frontière, ils sont attrapés par des douaniers suisses. Le groupe est séparé entre Belges et Britanniques. Jean est dans un premier temps fermé simplement avec les Belges avant qu'on les sépare, parce que leur nationalité fait qu'il va pouvoir, quant à lui, demander à pouvoir être reçu au consulat. Alors on est dans un moment à la fois surréaliste et suspicieux. Surréaliste parce que Jean arrive au consulat en sortant de prison, se retrouve le 24 décembre en pleine fête de Noël, ouais. Au consulat. Lui qui sort de prison se voit offrir du Cadbury, le chocolat anglais, gaufrettes de chocolat anglais bien célèbre, une bouteille de whisky, se retrouve en pleine fête et puis lui dit, voilà, revenez au premier jour ouvrable, on s'occupe de vous. Simplement, il ne sait même pas où loger puisqu'il est sorti de prison, se retrouve dans l'armée du salut où on lui prend sa bouteille de whisky. Il revient, et là c'est le moment moins surréaliste mais beaucoup plus soupçonneux, il revient donc le premier jour ouvrable venu au consulat, où on découvre une précaution qu'avait prise sa maman, à savoir de coudre dans une poche cachée de son pardessus une petite pochette où il pourrait laisser des livres sterling. Quand les Anglais du consulat découvrent l'astuce, à leurs yeux, c'est plus que probablement la preuve que c'est une tentative d'infiltration d'un espion allemand. Et donc, de manière miraculeuse, il va pouvoir plaider sa bonne foi en sortant un argument massue. Écoutez, voilà, je viens de marcher nos ponts. L'ambassadeur belge à Londres, c'est de Cartier, de Marchienne. Nous le connaissons très bien. Demandez-lui, il pourra confirmer qui je suis et vous verrez que je suis un Anglais irréprochable. C'est ce qui arrivera. Et donc, on commencera à ce moment-là à réfléchir à la manière de l'exfiltrer pour qu'il puisse rallier l'Angleterre.
1: Et il faut bien garder en tête qu'il a 17 ans à l'époque, hein, Jean Buhlmann. Oui. Alors, ensuite, il prend la route, hein, de Genève, il va à Dijon, il va franchir la frontière franco-espagnole. Il descend jusqu'à Madrid, il va passer...
0: Jean Gabin.
1: Et puis alors, voilà, il va passer cette frontière luso-espagnole, il roule pendant des kilomètres jusqu'à Lisbonne, et puis il rencontre l'une des grandes vedettes de l'époque, Jean Gabin, et Jean Gabin va lui être d'un grand secours. Et d'abord, qu'est-ce que fait Jean Gabin?
0: Plus exactement, il a reçu donc enfin un visa pour traverser la France, dite de Vichy, jusqu'à la frontière espagnole, à quelques centaines de kilomètres de la frontière, dans la vallée du Rhône environ, dans le train qui progresse vers la frontière, qui descend vers le sud. Il est accosté par une jeune dame, une américaine, qui lui dit « Voilà, je suis ici avec mon mari, nous sommes des agents d'Hollywood, regardez, nous sommes venus prendre en charge là-bas par la vitre à travers le compartiment. » Et il reconnaît Jean Gabin, qui est effectivement déjà célèbre à l'époque. Voilà, il s'est dit, tiens, un moment un peu particulier, c'est quelqu'un qui fuit l'Europe occupée comme moi, lui pour aller à Hollywood, moi pour tenter de rejoindre l'Angleterre, et puis on devrait en rester là, et ce ne serait été que purement anecdotique si, arrivé à la frontière espagnole, alors que Jean commence à intéresser de plus en plus les douaniers espagnols et que son passage commence en terre espagnole commence à devenir de plus en plus compromis, Jean Gabin refait une apparition, fait une intervention qui vaudra à Jean Bullmann de pouvoir enfin mettre le pied en terre espagnole. En ce qui concerne Jean Gabin, il s'embarquera à Barcelone, arrivera aux États-Unis, commencera son idylle avec Marlène Dietrich et il reviendra s'engager dans la marine militaire française, dans les forces françaises libres plus tard.
1: En avril 1941, Jean Bullmann embarque sur un cargo pour l'Angleterre. Il va ensuite traverser l'Atlantique jusqu'à Terre-Neuve, sous la menace bien sûr des forces allemandes. On va le suivre en compagnie de Vincent Wagmann.
3: 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Et la suite arrive dans un instant, juste après Thundercat, sur La Première. Bonne soirée.

0: Here What Is Left To Say, avec la participation de Lemon Twigs, c'était Thundercat. On va poursuivre ce récit familial hein, où les destins individuels croisent les grands drames et les grands espoirs du XXe siècle. On fait ce soir le portrait d'une famille belgo-britannique ou anglo-belge, une famille pas comme les autres. On va retrouver Jean Bulman et les siens dans quelques secondes sur la première, une famille pas comme les autres, mais quand même finalement aussi comme les autres. Quand l'intime touche aux politiques, c'est ce soir avec Laurent Dehaussé et son invité. Et ça continue dans quelques secondes. Restez bien avec nous.
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0: Un jour dans l'histoire, le meilleur est l'histoire ce soir d'une famille du XXe siècle et on sait que le XXe siècle n'a pas été de tout repos. Deux guerres pour Jean Bulman et sa famille anglo-belge, exil, camp de civils, traversées périlleuses, bombardements, missions militaires aussi et même le débarquement du 6 juin 44, hein, vécu heure par heure face aux côtes normandes. On revient sur cette incroyable reconstitution historique qui est nourrie bien sûr de documents inédits et d'archives familiales. Et pour ce faire, Laurent Dehaussé reçoit Vincent Wagman qui est historien, directeur de l'agence Projet Histoire. Et on les écoute parler autour de Marais et Barbelé. Jean Bulman et sa famille au cœur du XXe siècle. 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
4: On montre son ordre de mission. Des ordres bruyants fusent de partout. Notre sergent ne hurle pas, contrairement à beaucoup de ses collègues. Nous nous mettons en file indienne pour un rapide examen médical. Nous passons ensuite au magasin pour y recevoir tout l'assortiment du costume de matelot. Tout est neuf de la tête aux pieds. Chaussettes bleu foncé, bottines, caleçon, chemisette, pantalon, chemise blanche à ouverture carrée sur la poitrine, avec col de marin qui se noue autour du cou, foulard noir noué en bordure du col et fermé par un petit ruban noir, un genre de polo échancré sur la poitrine, un grand sac de marin ainsi qu'un fin matelas pour hamac que l'on apprend vite à saucissonner. Le pantalon se ferme devant, à l'horizontale sur toute la largeur du ventre. Le foulard noir autour du cou est porté par les marins de la Royal Navy depuis la mort de Nelson.
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5: Un extrait des souvenirs manuscrits de Jean Bulman qu'on retrouve dans votre ouvrage Vincent Wagman, Marais et Barbelés, que vous publiez avec votre agence Projet Histoire. Alors, en avril 1941, Jean Bulman entame ce périple maritime, périlleux, depuis Lisbonne pour rejoindre l'Angleterre. Il embarque à bord d'un cargo qui est chargé de liège. Liège, c'est censé servir de flotteur en cas de naufrage. Le navire se dirige d'abord vers le sud pour faire escale à Gibraltar, pour se ravitailler. Puis il intègre un convoi d'une quarantaine de navires marchands qui sont escortés par un torpilleur britannique et un sous-marin néerlandais. Alors, qu'est-ce qui se passe ensuite au lieu de remonter directement vers le nord, le convoi tournoie, qu'est-ce qui se passe?
6: Et donc, la priorité au consulat à Lisbonne, au consulat britannique, c'est de faire en sorte que quand on est rejoint par de jeunes ressortissants britanniques qui veulent s'engager, c'est directement les faire quitter l'Europe, quitter le Portugal, et puis de faire en sorte qu'il soit pris en charge pour le moment venu pouvoir débarquer en terre anglaise. Dans le cas de Jean Bulman, a priori, l'opportunité qui se présente impose de prendre la route effectivement de Gibraltar, et de Gibraltar, alors que Jean Bulman lui-même s'imagine qu'il va pouvoir longer les côtes et partir vers l'Angleterre, on l'envoie en sens inverse. Il se retrouve, après quelques jours, devant l'embouchure du Saint-Laurent, face au Canada. C'est là qu'on se ravitaille, et puis qu'on reprend le chemin inverse, cette fois vers l'Angleterre. Et là, celui qui va se trouver une vocation de marin, en fait, va connaître ses pires frousses en nous expliquant, en détail dans le livre, ce qu'on peut ressentir quand on est à bord d'un bateau dans ces ces transports de l'Atlantique qui amènent du matériel et qu'on est visé par l'aviation allemande, par les sous-marins allemands, et puis qu'on arrive enfin, ce sera son cas à Liverpool, sous les bombes allemandes.
5: Oui, c'est le fameux Blitz, hein, on est en mai 1941. Alors il subit une fois à terre, il va subir un long interrogatoire encore par les services de sécurité britanniques avant d'être autorisé à rejoindre sa famille anglaise dans le Surrey. À Liverpool, il s'engage dans la marine britannique, il a 17 ans. Il ment aussi d'ailleurs sur son âge, comme son père l'avait fait auparavant. Puis il va suivre son instruction de matelot à Harwich, puis à Chatham. Et puis il est envoyé en Égypte. Avec quel objectif ? Et encore une fois, c'est un tout jeune homme.
6: Alors c'est un tout jeune homme, mais à l'inverse de son père, que je qualifiais un peu de très brûlé, et qui va donc passer l'ensemble de la Première Guerre mondiale, alors qu'il est déjà engagé à la bataille de Mons, en pouvant à peine monter d'un grade, tellement c'est un mauvais soldat. Mmh. Autant son fils est sage, autant son fils est obéissant, autant son fils est scrupuleux. Donc, derrière le fait de mentir sur son âge pour s'engager, il y a donc une différence de tempérament, une opposition de tempérament qui est évidente. Son fils entreprend rapidement de pouvoir devenir officier de marine. Donc, l'expérience de la traversée de l'Atlantique n'est plus là pour le dissuader. Au contraire, il veut devenir officier de marine, il va le devenir, et on le destine, après l'instruction de matelot que vous avez évoquée, on le destine à faire partie de ce qu'on appelle les troupes, à faire partie des opérations combinées. Les opérations combinées, ce sont ces opérations visant à organiser des débarquements qui combinent des forces terrestres, aériennes et navales, et il va pour ce faire aller s'entraîner, au départ dans une base secrète en plein désert. C'est toujours un peu étonnant d'imaginer que la Royal Navy a une base secrète en plein désert, c'est dans le Sinaï, sur les lacs amers, alimentés par, non loin du canal de Suez, par la Méditerranée et la Mer Rouge. Et donc, il s'entraîne aux premières opérations combinées là-bas et poursuivra sa formation dans les brumes d'Écosse quelques mois plus tard.
5: Alors, on a laissé Charles Bullmann, le père, donc menacé par les Allemands, arrêté. On le retrouve en Silésie, donc on est sur le front de l'Est. Qu'est-ce qui se passe pour lui ?
6: Alors, c'est un moment particulièrement, inédit ou rare dans cette histoire de famille, et c'est un moment crucial. Non, parce que Charles Bullmann est enfermé, c'est un ressortissant civil britannique qui est enfermé. Un cas qu'on évoque rarement dans les ouvrages ou dans les films sur la Seconde Guerre mondiale, et qui donc bénéficie de l'application des lois de Genève. Il peut recevoir des colis, il peut recevoir des courriers. Ce faisant, il est effectivement enfermé après avoir séjourné un peu dans une sordide prison berlinoise. Il se retrouve en terre de Silésie, ex-polonaise annexée par les Allemands, à Tott. Et là, donc dans un camp de ressortissants britanniques, et là, il va pouvoir écrire à son épouse, à Marchienne, mais il va pouvoir aussi faire en sorte, en ayant discrètement été informé que son fils tente de rallier l'Angleterre, d'écrire pour essayer de retrouver sa trace. Ce qui va pouvoir se faire. Et donc, assez étonnamment, Charles Bullmann, enfermé par les Allemands en qualité de ressortissant britannique, va devenir la plaque tournante des échanges familiaux et épistolaires qui vont continuer à se faire. Et là, je souhaite de manière extrêmement courte, mais attirer votre attention sur l'originalité, mais aussi la difficulté pour l'historien de voir beaucoup d'échanges de lettres, en tout cas celles reçues par la partie reçue par Jean Bullmann, ont été conservées. Et donc, j'ai pu en prendre connaissance, j'ai pu les exploiter, ça permet évidemment de nourrir le récit de manière parfaitement circonstanciée, mais pour l'historien, c'est un défi un peu particulier, parce qu'il va de soi que ces lettres sortent de Tott, du camp censuré, et parfois arrivent en Angleterre où elles sont doublement censurées. Et donc il y a même des passages complets de courriers qui sont barrés, mais aussi d'autres passages que l'on peut facilement lire et traduire, mais qui évoquent des questions, qui dénotent manifestement des échanges tout à fait codés pour que l'on se comprenne bien. Et donc, ce que la censure n'a pas compris et a laissé passer. Moi, des années après, sans plus connaître, sans que les protagonistes soient là pour pouvoir me donner des pistes, je dois devoir les comprendre, les interpréter. Et donc, du point de vue historique, c'est évidemment un beau défi.
5: Un énorme défi. Alors, Jean a passé des examens militaires. Il est devenu sub-lieutenant dans la réserve volontaire de la Royal Navy, la Wavy Navy. Il est envoyé en Écosse, vous le disiez. Il va suivre un entraînement de commando intensif pour commander un Landing Craft Tank, hein, c'est un véhicule donc maritime. Le 6 juin 1944, il débarque du matériel lourd sur le feu ennemi à Saint-Aubin-sur-Mer, dans le secteur canadien. C'est le D-Day, le débarquement de Normandie.
7: Ici Londres. Voici le bulletin d'information de la BBC.
8: Veuillez écouter tout d'abord la retransmission du message diffusé ce matin par le commandant en chef du corps expéditionnaire allié, le général Eisenhower.
9: People of Western Europe.
10: Peuple de l'Europe occidentale, un débarquement a eu lieu ce matin en France. Ce débarquement, en fait, n'est que la phase de début de la campagne qui commence. Il y aura encore de grandes batailles. Soyez prêts et résolus. Ensemble, nous irons à la victoire.
11: You have just heard the Supreme Commander, General Dwight D. Eisenhower.
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5: Voilà, l'extrait du discours du général Eisenhower sur les ondes de la BBC le 6 juin 1944, suite au débarquement de Normandie, et c'était doublé à cette archive en 1969 par Jacques Brédal. Alors, le débarquement de Normandie dans la nuit du 5 au 6 juin 1944, c'est la phase d'assaut d'une vaste opération qui vise à créer une tête de pont allié de grande échelle dans le nord-ouest de l'Europe, à ouvrir un nouveau front à l'ouest. Ce débarquement marque le début de l'opération Overlord, le nom de le code de la bataille de Normandie. Alors, le jeune Jean Bullmann va y jouer un rôle. On n'a plus le temps, malheureusement, de nous intéresser aux détails, mais c'est un enfer qu'il va vivre, comme beaucoup d'autres, bien sûr, Jean Wagman.
6: C'est un enfer qu'il va vivre, avec la particularité suivante. Par rapport à ce qu'on connaît, ou ce qu'on montre souvent du débarquement, un point de vue très américain avec Omaha Beach, ou avec avec le jour le plus long et cette découverte de l'armada par le major Plunkett dans son tournée dans un bunker des batteries de Longueville. Ici, on se retrouve dans la situation tout à fait très Commonwealth de la Royal Navy qui amène des Canadiens à débarquer devant, en l'occurrence dans le cas de Charles Bullmann, où tout a été complètement reconstitué, effectivement, heure par heure, devant le village de Saint-Aubin-sur-Mer, où on voit encore aujourd'hui le canon qui a tiré sur Jean Bullmann. Alors, pourquoi deux heures d'enfer? Parce que rien ne se passe comme prévu. Les tanks amphibies ne parviennent pas, le canon fait des ravages, les tanks parviennent enfin à arriver, ils écrasent des blessés sur la plage, on a du mal de percer, le canon continue à tirer, à faire des dégâts. Et en ce qui concerne Jean Bullmann, qui est aux premières loges avec ses jumelles et qui approche de la plage pour faire des allers-retours, Jean Bullmann, évidemment, assiste au massacre et à la difficile percée canadienne. Jean Bullmann devra aussi à bord de son Landing Craft Tank, donc une grosse péniche de débarquement qui amène des blindés et des jeeps, devra aussi ensuite, en fin de journée, embarquer des blessés et des mourants, ce qui va le marquer à jamais.
5: De son côté, Charles Bullmann a été transféré à Giromagny, en Franche-Comté, où le 11 novembre 43, le camp de Tostes, donc était en Silésie, a été transféré. Il va s'évader. On n'a pas le temps de revenir sur les détails de cette évasion. Après la libération de l'estuaire de Lescot, Jean se voit confier une mission de plus aux Pays-Bas. Il va participer à l'opération de transport de milliers de prisonniers allemands à travers le Zuiderzee. Il se retrouve à Berlin. Il y est affecté. Il sert d'interprète au sein de la commission navale chargée de démanteler la flotte allemande. Et puis à Berlin, il va vivre une idylle aussi, qui ne va pas plaire à Charles, et on peut le comprendre.
6: Eh bien, le jeune et beau et grand Jean Bullmann attire l'attention dans les civils allemands tout à fait dénués de tout, d'une jeune comtesse apparemment allemande. Les deux jeunes gens se plaisent mutuellement, des cadeaux s'échangent, Jean fait état de cette relation chez lui, ses parents sont décontenancés, son père est furieux, c'est vraiment shocking, incompréhensible pour cet homme qui les a combattus puis qui a été enfermé pendant 4 ans. évidemment toute une série d'autres éléments qui montrent toute cette ouais. relation universelle et en même temps ces particularités que l'on retrouve dans le livre.
5: Il est démobilisé, Jean, en 1946. Il va finir des études de droit à Londres. Il va épouser Clémence Guillaume. Ils auront des enfants, donc Simon, hein, qui a été l'héritier de tout ce témoignage. Alors, vous me disiez aussi, ce qui est important ici, c'est de voir la manière dont, au fond, on peut maîtriser son destin. C'est ce qui vous est intéressé dans vos recherches historiques, Jean Wagman?
6: Vincent Wagman.
5: Vincent Wagman.
6: Je pense que dans ce cas, la manière d'atteindre l'universel et de voir à travers un cas, une famille en particulier, comment l'atteindre, c'est à deux niveaux. D'abord, en se situant au niveau à hauteur d'homme.
5: Ouais.
6: Donc, et non pas en voyant les événements comme une grande synthèse historique. La grande synthèse historique est là pour donner du sens, expliquer, montrer ce qu'est un débarquement et montrer aussi comment on le vit de l'intérieur. Mais aussi, l'autre aspect de cet aspect universel, qui est la typique de la condition humaine, surtout dans des contextes pareils, c'est la volonté que l'on a à tout moment, en dépit de toute une série de contraintes, même qui vont jusqu'à la privation de liberté ou de danger, de vouloir peser sur son destin.
5: Marais et Barbelés, Jean Bulman et sa famille au cœur du XXe siècle, c'est votre ouvrage qu'on peut se procurer donc sur le site de Projet Histoire. Voilà, projet-histoire, préfacé par Chantal Questelot. Merci beaucoup de nous avoir apporté vos lumières et vos connaissances aujourd'hui, Vincent Wagman.
0: Voilà pour Un jour dans l'histoire sur La Première, l'épisode du jour, où comment une histoire familiale éclaire à sa manière toute une époque. Merci Laurent Dehaussé, merci à vous de nous avoir suivis. 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Et rendez-vous demain, juste après le journal de 13h, pour un nouvel épisode d'Un jour dans l'histoire en direct sur La Première. De la musique avec Lewis Hoffman, en collaboration avec la Canadienne Mary Davidson. On les écoute ensemble et ça s'appelle Watch Me. Vous êtes sur La Première. Bonne soirée.
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0: Voilà une émission qui touche à sa fin, mais vous savez ce qui est génial en radio, c'est quand une émission touche à sa fin, une autre commence, hein, c'est genre le roi est mort, vive le roi, quoi. Donc, nouvelle diffusion d'Entrée sans frapper avec Joël Scorils à la présentation cette semaine. C'est ce qu'on vous propose après le flash de 23h et jusqu'à minuit. Bonne nuit avec nous sur RTBF La Première. Rendez-vous demain. Tout le direct revient à partir de 5h pour vous informer avec toute la rédaction de la RTBF dans Matin Première. Et puis, toutes les émissions vont se succéder. Et pas de panique hein, si vous en loupez l'une ou l'autre, puisqu'on en réécoute les meilleurs moments chaque soir dans Soir de Première à partir de 19h. À demain donc pour une nouvelle et belle journée pleine de promesses sur La Première.
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2: Caroline Dessogne, bonsoir à toutes et tous. Les dernières averses ont quitté le pays par le sud-est. On va donc profiter d'une petite amélioration, un temps plus calme, mais avec un ciel fort nuageux et encore quelques petites ondées au littoral. Cette nuit, les minima varieront entre 8 et 13 degrés. Et puis demain, vendredi, on retrouvera à nouveau de très très nombreux nuages, accompagnés en matinée de quelques ondées ici ou là. L'après-midi, ces précipitations vont s'intensifier, donc il s'agira d'averses un petit peu plus marquées, mais sans risque orageux. Le vent restera orienté au secteur sud-ouest, mais il sera plus faible qu'aujourd'hui. Et les températures maximales, elles varieront entre 15 et 19 degrés.
3: Il est 23h. Ambiance électrique au Parlement de la Fédération Wallonie-Bruxelles. Malgré les mobilisations du monde enseignant, les grandes mesures d'économie du gouvernement seront validées dans un vote d'ici quelques heures. Un corps sans vie découvert dans le Gers ce jeudi en France, quasiment une semaine après la disparition de Liana, 11 ans. Sa famille attend les résultats de l'autopsie. Des qualifications à la finale, c'est une première dans l'histoire de Roland-Garros en tennis et c'est l'histoire de la Polonaise Maja Kwalinska. Milan Berkmans avec vous pour ce journal. C'est un texte particulièrement contesté qui sera voté cette nuit au Parlement de la Fédération Wallonie-Bruxelles. Le décret programme pour l'enseignement et ses nombreuses mesures d'économie, parmi lesquelles l'augmentation de 10% de la charge de travail des professeurs du secondaire supérieur sans compensation salariale ou aussi l'augmentation des frais d'inscription dans le supérieur. Aujourd'hui, devant le Parlement à Bruxelles, des milliers de profs et d'étudiants s'étaient mobilisés pour contester ces réformes. Corentin Laurent, vous êtes encore sur place. Comment ça se passe ce soir?
4: Ah bien, on peut dire que le calme est revenu ici. Hein. Il ne reste que quelques dizaines de profs et d'étudiants qui font la file encadrés par la police et qui entrent au compte-gouttes dans le Parlement pour assister au débat. Ils nous disent vouloir montrer qu'ils sont là jusqu'au bout. Ça a été bien plus tendu cet après-midi hein, avec une mobilisation de plusieurs milliers de personnes qui s'est heurtée à un dispositif policier important. Il y a eu des affrontements avec les forces de l'ordre et des gaz lacrymogènes dans la foule. C'était dans la rue juste à côté du Parlement où les manifestants étaient tenus à distance de l'institution. Dans l'hémicycle, les débats continuent. Ils ont débuté à 14h et devraient se terminer tard dans la nuit. Chaque groupe politique prend la parole à la tribune, tour à tour. Ça devrait se solder par un vote de la majorité contre opposition. Un vote qui actera les mesures d'économie dans l'enseignement.
3: Et au total, dans les manifestations du jour, une dizaine de personnes ont été interpellées dans la capitale, alors que 14 étudiants ont été arrêtés du côté de Namur, dans une autre manifestation liée à ces réformes. Et si l'issue de ce vote cette nuit ne fait aucun doute, pour les milliers d'enseignants et d'étudiants réunis aujourd'hui, c'était une façon de faire passer un message. Le combat n'est pas terminé. Ils veulent aller au bout. Écoutez Fabrizio Randanelli, il est prof d'économie.
5: On n'attend plus rien, en fait, de la part de nos députés. Mais ce qu'on voulait montrer, c'est qu'on est tous ensemble. Et ici, on est en train de créer un mouvement. C'est un mouvement qui se crée. Et on espère qu'on ira beaucoup plus loin. Nous, on est prêts à tenir. On va aller jusqu'au bout.
6: Ça veut dire quoi, aller jusqu'au bout?
5: Ça veut dire qu'on va tenir la distance. Pour eux, apparemment, les règles n'ont plus d'importance. Pour nous, si. Elles ont encore de l'importance. Et une des règles, c'est ne rien lâcher. Et on ne lâchera rien. Donc, on est juste là pour dire que nous, par contre, on sait ce qu'on fait. Et on apprend à se connaître. Donc c'est un mouvement qui est en train de se créer. Donc ce sont juste des gens qui bossent, qui aiment leur métier et qui veulent le faire comprendre à ceux qui apparemment prennent des dispositions sans nous consulter.
3: Voilà pour ce professeur d'économie, interrogé par Tidième Coua chez Jérémy Boisseau cet après-midi à Namur, après l'importante manifestation étudiante dans le centre aujourd'hui. Je vous en parlais avec 14 interpellations et des débordements dans pas mal d'écoles. Les cours sont suspendus ce vendredi dans les écoles du réseau Wallonie-Bruxelles Enseignement de Namur. Après le terrible accident de Buggenhout la semaine passée en Flandre, la famille d'une des victimes va déposer plainte avec constitution de partie civile. Prochainement, la famille souhaite qu'un juge d'instruction soit saisi de l'affaire. De quoi obtenir des réponses après la mort de cette adolescente de 15 ans. Pour rappel, 4 personnes avaient perdu la vie dans cet accident entre un train et un bus. 2 élèves, une accompagnatrice et le chauffeur de ce bus. L'enquête visant à déterminer les circonstances exactes de la collision est toujours en cours actuellement. La guerre en Ukraine va-t-elle finalement se négocier directement entre Vladimir Poutine et Volodymyr Zelensky? Le président ukrainien propose des échanges directs en tête-à-tête dans un courrier ouvert ce soir, mais aussi un cessez-le-feu immédiat afin de trouver une solution à ce conflit. Ce n'est pas tout à fait une première, cette proposition, mais cette proposition de cessez-le-feu immédiat, ça l'est. Réponse du Kremlin dans la soirée. Zelensky peut venir à tout moment à Moscou, ce serait super, nous dit maintenant le président américain Donald Trump dans une réaction. Le président américain qui y voit le travail de Washington dans ses négociations. En France, on attend toujours les résultats de l'identification du corps retrouvé cet après-midi dans le Gers. Un corps découvert dans le cadre des recherches pour retrouver Liana, cette fillette de 11 ans disparue depuis vendredi dans la commune de Fleurance. Marianne Brillo, le procureur de la République d'Agen, a communiqué en début de soirée.
7: Une communication courte et par écrit, le procureur Olivier Naboulet indique que le corps qui a été retrouvé est probablement celui de Liana, mais que l'autopsie devra le confirmer officiellement et cela pourrait encore prendre quelques heures. Le procureur qui s'est rendu sur place précise que le corps est bien celui d'un enfant dont les vêtements sont similaires à ceux que Liana portait au moment de sa disparition. Les parents ont été prévenus dès la découverte du corps cet après-midi. Au 7e jour des recherches, le corps a été découvert dans une exploitation agricole près du secteur de Puy-Casquier. C'est à une dizaine de kilomètres du lieu de la disparition de la fillette. Le suspect de 41 ans qui est en détention l'avait fait monter dans sa voiture à la sortie du collège. Il s'agit du père d'une amie qui avait fait l'objet de plusieurs plaintes pour viol dans le passé. Plaintes classées sans suite ou qui n'ont même pas débouché sur un interrogatoire de Jérôme Barella.
3: Et ce soir, le ministre français de la Justice, Gérald Darmanin, s'est dit horrifié par ces dysfonctionnements. Une réunion est prévue demain à l'initiative du Premier ministre. C'est la grande surprise du tableau féminin de Roland-Garros cette année. La Polonaise Maja Gwalinska, issue des qualifications, jouera bien la finale ce samedi face à la numéro 8 mondiale Mina Andreeva. En demi-finale, elle est venue à bout de la Russe Diana Schneider, 7-6-6-4. Une joueuse issue des qualifications qui arrive en finale. C'est une première à Roland-Garros. Mais malgré ce bond de géant dans le gratin du tennis, Maja Gwalinska reste dans sa bulle.
8: So yeah, I'm definitely very proud of...
9: Je suis vraiment très fière de moi et des efforts que j'ai déployés et super contente de ma victoire, évidemment. J'étais surprise par le soutien du public. C'était un moment incroyable pour moi. Je suis très reconnaissante envers les spectateurs. Ils m'ont énormément aidée et ils m'ont donné beaucoup d'énergie. À part ça, j'ai l'impression de vivre dans une bulle pendant ce tournoi et j'essaye de me concentrer sur chaque match et de tout donner. Et après le tournoi, j'aurai le temps de comprendre tout ce qui s'est passé et de digérer tout ça. Je commence à être fatiguée, donc d'ici la finale, je vais dormir, boire du thé et regarder quelque chose à la télé, peut-être du tennis, parce que j'adore le tennis.
3: Et la finale dame de ce Roland-Garros, ce sera ce samedi. Demain, au programme des demi-finales hommes, le Tchèque Jakub Mensik affrontera l'Allemand Alexander Zverev, numéro 2 mondial, à 14h. Et puis, duel 100% italien dans l'autre demi-finale entre Matteo Arnaldi et Flavio Cobolli à partir de 19h. Tout ça, ce sera à suivre en TV sur RTBF Typique et RTBF Ovio. Nos jeunes footballeurs belges connaissent leur adversaire pour la finale de l'Euro des moins de 17 ans. Ce sera l'Italie, après sa victoire ce soir sur l'Espagne au tir au but. Cet après-midi, nos jeunes diablotins ont battu la France 2-1. Belgique-Italie, ce sera à suivre dimanche sur RTBF Ovio. Le sport belge un peu plus inclusif. Les comités olympiques et paralympiques vont fusionner et devenir une seule et même entité. Dès le 1er janvier 2027, les deux organisations seront regroupées sous le nom de Comité olympique et paralympique belge, le COPB. La fusion a été approuvée aujourd'hui à l'unanimité lors d'un vote organisé à Tubize. Le COPB sera présidé par l'actuel président du comité olympique, Jean-Michel Sève, et il est plutôt fier de voir cette équipe belge enfin réunie.
10: Qu'on soit One Team Belgium, je pense qu'on a vraiment fait ça pour les athlètes, qui puissent apporter l'un l'autre aussi des expériences partagées au plus plus haut niveau. Et puis voilà, maintenant on va tous regarder dans la même direction. On avait déjà le staff du COIB, du BPC qui travaillait dans le même étage, dans nos locaux. Maintenant, concrètement, les équipes vont être aussi mélangées, partagées, et aussi dans la manière de réfléchir. On devra adapter aussi notre manière de raisonner, et quelque part, c'est très très bien. Donc, c'est vraiment l'inclusion. Mais ce que je voudrais surtout dire, c'est que c'est vraiment pour les athlètes, pour tous les athlètes, et qu'il n'y a pas de différence entre eux.
3: Jean-Michel Sève au micro de Gaëtan Van Kerkhove. C'est la fin de ce journal. Passez une belle nuit à notre écoute.
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14: Salut à toutes et à tous, Yannick Bovy avec vous pour cette nouvelle séquence d'Opinion FGTB, une séquence que nous avons enregistrée dans les rues de Liège, c'était ce mercredi 27 mai, où plusieurs milliers d'élèves, d'enseignants, d'étudiants ont à nouveau manifesté contre le projet de réforme de l'enseignement porté par la ministre MR Valérie Glatini et le gouvernement MR engagé. Cette révolution des craies est en train de se durcir et de s'étendre à de plus en plus d'établissements scolaires un peu partout en Fédération Wallonie-Bruxelles. Et ce ne sont plus seulement les professeurs et les élèves du secondaire qui se mobilisent, mais désormais des acteurs de tous les niveaux d'enseignement. J'ai demandé à Lison Dessart, des jeunes FGTB de Liège 8 Warem, de nous rappeler les raisons de cette scolaire colère.
15: Aujourd'hui, il y a énormément de raisons.

0: apprentissage, qu'est-ce que tu leur réponds ?
1: Je leur réponds que, en fait, si on ne fait rien, il n'y a rien qui bouge. Donc ces réformes, elles passeront et elles vont de toute manière pénaliser les élèves, les professeurs, les étudiants. Donc ici, l'objectif, c'est effectivement de bouger, de faire grève, de se mobiliser, de manifester. Mais en fait, c'est vraiment pour l'avenir des élèves, c'est pour des meilleures conditions de travail pour les profs et pour une société plus saine en général. Ici, c'est vraiment le sacrifice de l'enseignement public, des services publics en général. Ils font croire à la population qu'il n'y a pas d'autre alternative, qu'il faut faire des économies, mais en fait il y a des alternatives qui existent. Il est possible de refinancer les services publics, il est possible de refinancer la sécurité sociale, et c'est ça qu'on veut montrer par nos mobilisations, par les grèves, etc. C'est que d'autres solutions sont possibles.
0: Ce mouvement de grève et d'opposition aux mesures du gouvernement est en train de s'amplifier. On voit de plus en plus de profs, d'écoles et d'élèves le rejoindre. Mais apparemment, la ministre MR Glatigny et son gouvernement n'ont pas l'intention de reculer. Ça veut dire que le mouvement va se durcir encore, selon toi ?
1: En tout cas, aujourd'hui, il y avait une manifestation à Liège. Les étudiants, les élèves, les profs étaient totalement déterminés à continuer à lutter pour ne pas laisser passer ces réformes-là. Effectivement, le vote est reporté aujourd'hui, mais ce n'est pas pour autant que le décret est annulé. Et donc, je pense que les profs et les élèves sont déterminés à continuer la lutte coûte que coûte.
0: Qu'est-ce qu'il faudrait selon toi pour sortir de ce conflit ? Quelles sont les revendications qui sont portées par les enseignants et les syndicats ?
1: Abandonner ces réformes. Nous, en tout cas, au Genève GTB, c'est d'avoir un Minerval accessible, des études accessibles, démocratiques, gratuites, permettre aux étudiants de pouvoir se lancer dans les études qu'ils souhaitent suivre et donc d'essayer de réduire les inégalités sociales via l'enseignement.
0: La ministre et le gouvernement MR engagés auront au moins réussi une chose dans cette affaire, c'est la politisation et la radicalisation, contre eux en l'occurrence, d'une nouvelle génération.
1: Oui, clairement. Moi, j'ai rarement vu autant d'élèves, d'étudiants, d'étudiantes se mobiliser, prendre la parole, aller sur les piquets de grève en soutien avec leurs profs, manifester. Et donc, vraiment, la discussion avec leurs profs sur la réalité de vie, la réalité de travail, ces réformes, fait que cette génération se politise et manifeste pour leur projet de société.
0: C'est donc Lison Dessart des jeunes FGTB de Liège 8 Warem que vous venez d'entendre à propos de cette révolution des craies, ce mouvement de contestation qui est en train de s'étendre un peu partout en Fédération Wallonie-Bruxelles contre le projet de réforme de l'enseignement porté par la ministre MR Valérie Glatigny et le gouvernement MR engagé. On en reparlera bien sûr dans cette émission. En attendant, je vous remercie de votre écoute et on se retrouve la semaine prochaine. Salut.
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4: Mais qu'est-ce que vous faites là ? Bon, ben, puisque vous êtes là, vous êtes les plus bienvenus du monde entier. Les mieux venus, comment est-ce qu'on dit, Séba ?
5: Les meilleurs venus.
4: Les meilleurs venus, c'est Entrée sans frapper. La suite avec des chroniqueurs rutilants. Quel est le programme, Séba Ministrou ?
5: Ah ben, on ira dans ma chambre tout à l'heure et je vais vous expliquer comment, dans ma chambre, à l'époque, parce que j'avais déjà le sens du lifestyle...
4: Joseph Skavanek nous rejoindra pour une nouvelle escapade dans les riches contrées de l'autisme. On a rendez-vous avec une sorcière silencieuse. Et on est très heureux de recevoir aujourd'hui une femme tellement admirée du cinéma français pour son nouveau film L'objet du délit. C'est Agnès Jaoui, réalisatrice, actrice, scénariste de films cultes avec Feu, Jean-Pierre Bacri, Chéri. Vous avez un préféré, Séba ?
5: Oui, dans l'écriture des deux, là, c'est franchement cuisine et dépendance.
4: Moi, je prends Le goût des autres, mais il y a pléthore, aussi. Merveille. Un nouveau film de Jaoui sans Bacri, donc au thème important, 100% dans l'air du temps.
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4: Et tout de suite, on découvre ensemble le nouveau film d'Agnès Jaoui. Il revient de Cannes, où il a été présenté hors compétition. Il sort chez nous aujourd'hui, L'objet du délit, bande-annonce.
6: C'est les noces, c'est joyeux. Ça doit être léger, ça doit chuchoter. Et puis après, ça explose.
7: C'est la situation aussi agressée.
8: Ça m'étonne pas de lui. Là.
9: Ah bah voilà.
6: Non mais on peut pas continuer comme ça, faut qu'il soit remplacé, c'est tout.
10: Et on est à quelques jours de la première.
11: Moi j'ai les yeux fixés sur mon conducteur, donc j'ai rien vu.
12: De toute façon, il s'agit pas de toi, Igor.
8: Je vais te ramener, d'accord ?
13: C'est à cause de MeToo que les mecs, ils osent plus conclure.
8: À cause de qui ?
14: Le vieux monde est mort, il faut s'y faire, voilà.
4: L'objet du délit, le nouveau film d'Agnès Jaoui, sort ce mercredi 3 juin chez nous. Alors pour mon fils de 17 ans, qui ne vous connaît pas encore assez, Agnès, je précise que dans mes films français préférés à partir de la deuxième moitié des années 90, il y a Agnès Jaoui et ou Jean-Pierre Bacri comme acteur ou scénariste au minimum. Bienvenue.

0: Nu.
1: Bah merci. C'est-à-dire c'est votre fils qui.
0: Mon fils,
1: qui
0: bah, il vous connaît pas encore.
1: Ah non.
0: Il connaît pas encore. Non,
1: ah parce que j'allais l'embrasser, mais je l'embrasse quand même.
0: Ah bah moi aussi je l'embrasse. Alors. Et Wikipédia rappelle aimablement qu'Agnès Jaoui est la femme la plus récompensée de l'histoire des Césars du monde entier, pour ne parler que des Césars. Alors tout ça c'est la base. Agnès, et maintenant vous voici chez nous ici à Bruxelles. Merci hein, pour parler de votre nouveau film en tant que réalisatrice. Je crois que c'est le 6e long métrage. L'objet du délit, avec entre autres vous, Daniel Auteuil, Eya Hidara, Claire Schust, Jacques Weber. Vous vous sentez comment aujourd'hui au moment de promouvoir ce film dont l'aventure a commencé, je suppose, il y a des années et des années?
1: Comme toujours, à la sortie d'un film, à la fois heureuse qu'il sorte enfin et de pouvoir en parler, puis qu'il soit vu, et puis anxieuse par rapport au résultat, puisque notre sort est fixé en général en une journée, donc on a envie que les gens aient à voir le film, aillent au cinéma, donc on regarde la météo, il fait trop chaud, il fait trop froid, il pleut, il pleut pas. Bon.
0: Et, mais ça a plutôt bien démarré, vous me disiez,
1: oui, oui.
0: Hors antenne, comme on dit.
1: Oui.
0: On va parler d'opéra, Les Noces de Figaro, de Mozart, on va parler aussi de VSS, Les Violences sexistes et sexuelles qui sont au corps de l'histoire. On va parler de rendez-vous sentimentaux à ne pas manquer, de conflits de génération et un peu du goût des autres finalement. Il y a beaucoup dans votre film. Le point de départ, la scène de départ, est-ce que je la raconte ou vous voulez la raconter vous?
1: Je ne sais pas laquelle c'est donc, racontez-vous.
0: Ce sont des auditions. Le début du film, ce sont des auditions donc, pour une nouvelle production de cet opéra de Mozart, Les Noces de Figaro. Et tout de suite, il y a des choses bizarres qui se présentent. Le casting est pipé. La metteuse en scène, c'est une créature des réseaux sociaux qui n'a aucune étoffe. Le rôle de chérubin sera tenu par une femme noire qui plus est. On a un problème avec les phallus géants qui vont faire partie du décor. Et alors vous serez l'un des piliers, Agnès Jaoui, de la production, une cantatrice très expérimentée qui accepte le rôle de Marceline dans Les Noces de Figaro par loyauté envers le chef d'orchestre qui est joué par Daniel Auteuil. On sent déjà que vous vous êtes éclaté avec ce film musical, dans ce rôle de chanteuse lyrique. Vous voulez bien, Agnès Jaoui, commencer par nous parler de musique. Grâce à quoi, vous, vous aimez ça, à titre personnel, la musique et l'opéra en particulier?
1: Parce que je suis rentrée dans un conservatoire de musique à l'âge de 17 ans, de chant lyrique, et qu'à partir de là, ma vie a changé. Puisque jusque-là, j'étais dans des écoles de théâtre où je me sentais déjà un peu périmée, puisque... On aime bien la chair fraîche au cinéma et dans l'image, dans la pub en général. Enfin voilà, dès qu'il s'agit d'image, la prime jeunesse est favorisée, enfin, est exigée même parfois. Bref, dans le conservatoire de musique, là j'ai senti au contraire que d'abord on peut travailler la voix qu'à partir de 17 ans et puis que j'avais enfin le temps de respirer et d'apprendre. Et après, je n'ai cessé de faire de l'opéra avec mon ensemble Canto Allegre. Personne ne le sait parce qu'on fait ça de façon plus pas médiatisée. Et puis de mettre en scène des opéras plus récemment.
0: Mais pourquoi ça vous touche cet art opératique, ce chant lyrique? Qu'est-ce que ça provoque? Donnez-nous le virus si on ne l'a pas encore.
1: D'abord, ça provoque de la joie quand on le pratique. Je dis ça parce que je sais que les chorales, maintenant, ont plus de succès. Et effectivement, les gens parlent de cette incroyable sensation d'abord de respirer. Ça nous oblige à respirer, ce que parfois on ne fait pas de la journée. On a un apnée, on s'en rend même pas compte. Et puis, ça nous oblige à écouter l'autre, à chanter avec lui. Et ça, chanter, enfin, être un ensemble qui crée un son, ça vous prend des pieds à la tête. C'est des vibrations particulières.
0: De toute façon, à tous les âges, on est trop vieille. Parce que vous faisiez allusion à ça, juste un instant. C'est une des répliques de votre film, de votre personnage, Anna Liebman, qui est cette cantatrice. Elle bougonne ça à un moment dans sa loge. De toute façon, à tous les âges, on est trop vieille. C'est quelque chose que vous ressentez?
1: Quand on est une femme, oui, je l'ai ressenti, encore une fois, très très tôt. Alors en plus, quand on est une femme qui veut être actrice, n'en parlons pas.
0: Dingue ça.
1: Ouais.
0: Donc c'est la punition, quoi. Être femme actrice.
1: Bon, après, on essaie de prendre du recul et de penser à des modèles qui ont réussi malgré ça. Mais oui, de toute façon, les femmes... Je veux dire, après 50 ans, déjà, à l'écran, il y a 7% de femmes, alors qu'elles sont plus de 50% dans la population. Donc, on voit bien que, non, la vieillesse... Enfin, le vieillissement, mais qui commence très tôt pour les femmes, n'est pas très bien vu, non.
0: Alors, vous avez choisi dans ce film Les Noces de Figaro, opéra de Mozart, donc l'une de ses collaborations avec le librettiste Lorenzo da Ponte. Pourquoi cet opéra-là se prête particulièrement bien à votre propos?
1: Parce qu'il parle déjà d'avancées féministes, puisque, enfin, du droit des femmes, ça ne s'appelait pas du féminisme à l'époque, puisque ça parle de cette époque où n'importe quel aristocrate avait le droit de coucher avec n'importe laquelle de ses domestiques. Et que je trouvais intéressant de le mettre en perspective avec aujourd'hui, où peut-être certains chefs d'entreprise se pensent autorisés à coucher avec leur stagiaire ou leur secrétaire, qui a un parallèle entre à la fois des prises de conscience qui ont eu lieu tout au long des siècles, et puis celle d'aujourd'hui, qui est une nouvelle prise de conscience, on va dire, avec la vague MeToo, etc.
0: Ouais. Alors, le film est plein de moments drôles, mais quand même, assez vite, se produisent des inquiétudes, des petits inconforts, et puis... incident plus grave durant les répétitions de cette production des Noces de Figaro. Tout est lié aux questions de domination de genre, qui sont le noyau du film, de genre et de génération aussi d'ailleurs. Pourquoi vous avez eu besoin, vous, Anis Jaoui, de vous emparer de ce sujet ?
1: Parce que j'ai constaté ces dernières années d'abord des injustices et des façons de faire qui commençaient à me gêner beaucoup, et des conflits de... c'est même pas de génération, là. De conflits entre les féministes elles-mêmes.
0: Bien sûr.
1: Et quand on commence à se battre plus entre nous et plus violemment que contre les véritables ennemis, les masculinistes, l'extrême droite, etc., etc., enfin, tous ceux qui menacent véritablement le droit des femmes, je me dis qu'il y a un vrai problème et qu'il faut rétablir le dialogue de toute urgence.
0: Ouais, mais c'est justement ce que fait votre film, hein, c'est de faire se croiser à peu près tous les points de vue actuels sur ce qu'est notamment une agression sexuelle, sur la complicité qui découlerait du fait de ne pas s'insurger ou de ne pas dénoncer. Alors c'est marrant parce que pour des gens de nos âges, Agnès, ce sont des questions hyper complexes, mais j'ai l'impression que pour les jeunes adultes, ça ne l'est pas du tout, parce qu'il y a une forme de radicalité qui éjecte tout dérapage, on n'accepte plus rien, point. Est-ce qu'on est dans une phase de transition ?
1: Je ne sais pas, parce que les jeunes, ils sont jeunes, pardon, enfin c'est idiot, mais je pense
0: qu'ils sont galvanisés par un idéalisme qui va se calmer.
1: Probablement, parce que moi je vois vraiment la différence entre 20-25 et 25-30. Je vois déjà que l'expérience de la vie... fait que on se rend compte que c'est pas aussi simple, parce qu'effectivement ce sujet n'est pas simple. Ce qui est simple, c'est que les violences sexuelles et que les viols n'ont pas été assez punis, n'ont pas été assez attendus. Et ce qui est fondamental, c'est que cette vague MeToo a permis non seulement la libération de la parole, mais surtout que les gens écoutent, les entendent. Parce qu'on ne les entendait pas, ces femmes abusées, etc. Et que là, vraiment, plein d'hommes ont découvert l'ampleur du désastre. Et ça, il n'y a rien à dire là-dessus. C'est fondamental. Après, il y a des tas de moments et des tas d'attitudes, parce que je note, et c'est le propos du film, qu'une main sur un genou est jugée de la même façon, et notamment médiatiquement, qu'un viol caractérisé. Mmh. Et là, ça devient problématique. Et voilà, donc, il n'y a pas que des jeunes, il y a aussi des femmes ou des hommes plus âgés, et toute une idéologie derrière aussi, justement, qui n'accepte pas le doute, quoi, pour éventuellement faire la révolution, et le doute n'a pas sa place.
0: Mais effectivement, on le sent bien dans votre propos, vous tentez de tracer les limites du combat. Votre personnage, Anna, déclare par exemple « J'ai toujours été féministe, mais les noms des coupables jetés en pâture au public, sous-entendu, ça met mal à l'aise. » Parce qu'effectivement, il y a un moment où vous mettez en valeur la présomption d'innocence qui est souvent bafouée aujourd'hui.
1: Oui, on voit bien qu'il y a certains médias et certaines attitudes de, au contraire, chercher la possible faute où que ce soit, et pour... Évidemment, en plus, plus ils sont connus, plus ça marche. Et encore une fois, ça me pose problème, parce que c'est l'emballement médiatique des réseaux sociaux, et puis surtout parce que dès qu'on entend le mot agression sexuelle, on n'est plus dans la raison, on est dans l'émotion, et donc ça y est, tout se brouille, et les faits ne comptent plus. Et bah oui, ça me pose problème, oui.
0: Ce qui est drôle dans votre film, ce sont les excès auxquels mènent les positions radicales, quelles qu'elles soient. La metteuse en scène de l'opéra, la fantastique Mirabelle jouée par Claire Schuster, elle a l'impression d'avoir raté sa mission à un moment parce qu'elle n'a pas réussi à faire un safe space. Et en même temps, elle aurait voulu que le chanteur qui a dérapé pelote beaucoup plus la jeune cantatrice. Les excès sont toujours stériles.
1: pour une fois, elle a raison, elle passe son temps à s'excuser et à dire que tout est de sa faute, et je pense que...
0: C'est un personnage miraculeux, hein, Mirabelle, elle est jeune.
1: Oui, puis c'est bon, très féminin de s'excuser tout le temps, enfin bref. En tout cas, c'est comme ça qu'elle est, mais en fait, c'est le seul moment où elle a raison, parce qu'effectivement, elle aurait demandé à la jeune chanteuse, est-ce que tu es d'accord pour que là, il te touche comme ci et comme ça, bah, il n'y aurait pas de problème et pas de film non plus. Hein. mais moi, je pense absolument normal de demander à chaque instant le consentement de la personne. Et c'est vrai que pendant très longtemps, au cinéma notamment, mais au théâtre, n'importe où, bah voilà, hop, il y avait telle scène de sexe. Et bah, donc là, c'est là où tu te mets toute nue et puis vous êtes dans le lit et puis tu... Et c'était... parfois dur pour certaines actrices de dire non, de dire ben non, je serai pas toute nue. Bon, alors à chaque fois c'est mais on verra rien, t'inquiète, c'est pour le cadre et tout. Puis après voilà. Donc moi je trouve ça très bien qu'on demande le consentement. Elle a raison en ce moment-là.
0: Comment est-ce qu'on va trouver le là? Comment est-ce qu'on va trouver le diapason? C'est la question première de votre film. On continue à en parler, Agnès Jaoui. C'est un plaisir de vous avoir.
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0: Pour les phallus, je ne sais pas où qu'on les mette, de toute façon ça gêne quelqu'un. C'est une réplique fameuse de L'objet du délit, le nouveau film d'Agnès Jaoui avec elle-même, avec Eya Hydara, Patrick Mill, Daniel Auteuil, Jean-Luc Couchard, Jacques Weber, Claire Schust, j'en passe. Le casting est merveilleux, merci d'être notre invitée d'Entrer sans frapper, Agnès Jaoui.
1: Merci à vous.
0: Actrice, réalisatrice qui a gagné si fort l'amour du public que ça doit générer une sacrée pression quand il s'agit de présenter un nouveau film, non ?
1: Non, je l'aime beaucoup ce film, donc je suis sereine par rapport à ça.
0: Alors c'est un film dans lequel notamment on parle beaucoup des Noces de Figaro de Mozart, opéra bouffe de Mozart, celui par lequel il faut commencer. C'est quoi votre air préféré dans les Noces de Figaro, celui par lequel il faut commencer?
1: C'est dur à dire parce que je l'aime, il y en a tellement des grands airs, mais peut-être Dove sono.

0: Ok, on prend note. Ouais. Et alors, vous avez eu la gentillesse de me corriger pendant qu'on avait notre petite interruption. Chérubin est toujours joué par une femme. Voilà, je l'ignorais.
1: Oui.
0: Ce qui est spécial dans ce que vous proposez dans le film, c'est que le rôle féminin de Chérubin est joué par une femme noire et que ça bouscule.
1: Ça, c'est plus rare, hélas, trois fois hélas, toujours de nos jours.
0: Exactement. Comment est-ce qu'on va trouver le là? C'est le sujet qui est de l'exergue de votre film. Votre film s'ouvre sur un texte de quelques lignes qui définit ce que c'est la cacophonie. Vous pouvez nous expliquer?
1: J'ai appris récemment qu'effectivement, jusqu'à Verdi, en fait, chaque région avait son là, son idée du là, en 441, en 436, enfin bon bref, chacun, et que c'est Verdi qui a décidé que ce serait en 441, je crois, à l'époque, enfin bref, qu'il y aurait...
0: C'est 441 Hertz, c'est
1: ouais,
0: comme ça?
1: Oui,
0: c'est
1: ouais,
0: ça.
1: Parce okay. qu'autrement, à chaque fois, c'était hyper compliqué. Il fallait transposer les partitions pour jouer ensemble. Enfin, et que ça m'a paru une belle métaphore du fait que, comme vous disiez, selon les générations, selon les gens, etc., c'est comme si on avait une idée de ce qui est juste ou de ce qui ne l'est pas, complètement différente et à un point qu'on ne peut plus dialoguer ensemble, qu'on ne peut plus jouer ensemble, créer ensemble, faire ensemble. Et donc, c'était pour aussi essayer de trouver, puis de continuer à entendre le point de vue de l'autre, parce qu'on peut ne pas être d'accord sur certains sujets, ne pas se haïr pour autant.
0: Ouais. Le point de vue de l'autre, sur des sujets notamment d'agression sexuelle, de domination, de genre, etc., qui sont au centre de votre film. Mais comment on va le trouver, le « là », dans notre société, là, qui est en train d'évoluer, ça mute, ça grince, comment on va le trouver?
1: C'est compliqué, enfin, moi je pense en continuant à dialoguer, et je pense que tout le monde est responsable. Les médias, pour arrêter de chercher le clic à tout prix, parce que c'est dommageable. Les gens, les auditeurs, les spectateurs, d'arrêter d'aller sur les réseaux sociaux chercher le dernier buzz, parce que c'est dans la nature humaine que d'aller d'être voyeuriste. Mais voilà. On sait à quel point ces réseaux tapent sur le pire de l'être humain, donc pas toujours, mais souvent, en tout cas, quand c'est ça, essayer de se désintoxiquer de ces penchants-là. Et donc, en tout cas, continuer à dialoguer.
0: On dit aussi beaucoup que ce qui va permettre de passer à la suite, c'est l'éducation des garçons. Mais c'est aussi clairement, il me semble en tout cas, une question de milieu socioculturel, parce qu'on sait que certaines questions éducationnelles se répandent plus facilement dans des milieux favorisés que dans d'autres. Comment est-ce qu'on résout ça?
1: Mais non seulement ça, mais je le croyais pas et mes potes le croyaient pas, mais sorti de Paris, parfois, il y a des gens qui ne savent pas que MeToo existe. Mais quand je dis sorti de Paris, dès la banlieue, enfin, même à Paris d'ailleurs. Enfin, en tout cas, comme vous dites, c'est dans les milieux favorisés et c'est dans les milieux, même je dirais, culturels de gauche en ce moment, qu'on est le plus en train de chercher la faute. Et c'est là aussi où on tombe dans une espèce d'idée de pureté que représenterait une certaine gauche, etc., et qu'on se fourvoie complètement, d'après moi.
0: Et vous avez alors, raison. Comment on va chercher justement les publics qui n'ont rien entendu?
1: En allant discuter dans les écoles, en allant partout, en allant pas que à Paris, et croyez-moi, j'essaie de le faire aussi. Je préside la Cinémathèque de Toulouse et avec eux et avec l'équipe, je vais un peu partout rencontrer, discuter. Et je pense que tout le monde doit le faire, bien sûr. Vous avez raison.
0: Je le disais au début, il y a un petit peu du goût des autres dans votre film. Le goût des autres, je le rappelle, pour mon fils de 17 ans, par exemple, qui l'a pas encore vu, c'est ce film merveilleux.
1: Un scandale.
0: C'est un scandale avec vous et Jean-Pierre Bacri, qui mettait en scène notamment le fossé qui sépare ceux qui ont bénéficié d'une éducation un peu raffinée et puis ceux qui n'en ont pas bénéficié. C'est un ressort scénaristique qui vous plaît, la rencontre des contraires. Pourquoi ça marche bien?
1: Je crois que pour la raison que vous venez de signaler, c'est que même s'il n'y a plus les aristocrates et puis le reste de la population, il reste des mondes excessivement séparés. Et même s'il y a Internet et qu'on croit que tout le monde peut voir la vie de tout le monde, mais non, les mondes et les hiérarchies intérieures continuent à exister. Et donc les préjugés, les a priori, et que ça me plaît de les confronter.
0: Il y a une autre question qui apparaît dans votre film, on l'a déjà plus ou moins évoqué, c'est celle de la parité ou des quotas. Il y a une jeune cantatrice noire, jouée par Eya Idara, qui est l'objet d'une espèce de racisme grandiose, de nullité dans votre film. Et elle présuppose que si elle fait partie du casting, c'est pour le quota de personnes d'origine étrangère. Alors, il y a de la vérité. Moi, j'ai assisté, en préparant certains projets d'émission ici à la RTBF, j'ai assisté à des réunions où, pour correspondre à certains objectifs qui sont valables, on réfléchit à engager des personnes, par exemple, d'origine africaine, pour le quota, clairement, même si ce n'est pas annoncé comme ça. Vous avez vu ou vécu ce genre de choses ?
2: Non.
0: Et surtout, parce qu'en fait, c'est une vraie question, est-ce que ça a de l'intérêt de passer par l'obligation de la parité, par exemple, dans les conseils d'administration,
2: oui.
0: La parité ou les quotas ? Est-ce que ça a de l'intérêt ?
1: Oui, j'ai changé d'avis là-dessus. Et c'est ça que je voudrais dire aussi, d'ailleurs, c'est qu'on a le droit de changer d'avis, on a le droit de ne pas savoir. Moi, il y a des sujets, je ne sais pas ce qu'il faut faire, ce qui est mieux. Du coup, une fois, je pense ça, puis après, bon, bref, je réfléchis, je ne sais pas. Bref, pendant longtemps, j'ai pensé que non, il n'y avait pas besoin de quotas et qu'on pouvait se défendre toute seule, en gros, ou pareil pour le racisme. Pour le racisme, maintenant, j'ai toujours pensé que c'était quand même mieux qu'il y ait des quotas parce que je voyais bien que la société ne changeait pas. Et quand la société ne change pas par elle-même, eh ben, les lois, éventuellement, la font changer. Et pour les femmes, c'est pareil. Je vois bien que quand j'ai commencé le cinéma, il y a 25 ans, il y avait 20% de femmes réalisatrices en France, parce que dans les autres pays, c'est 2-3%. Et que bon, je me disais, bah, c'est pas mal, etc. Mais aujourd'hui, en fait, il y en a 20-22%. Ça n'avance pas. Et quand Delphine Ernotte, qui est la directrice, enfin la présidente de France 2, France 3, bref, de France Télévisions, a dit, bah, maintenant, il y aura 30% de femmes réalisatrices à la télé... Donc des quotas, mais vous n'imaginez pas la levée de boucliers d'hommes, même archi-progressistes, féministes et tout, mais il faudra qu'ils disent, n'empêche que maintenant, il faut être une femme pour réussir, ben voilà, il vaut mieux être une... Et c'est dingue, parce qu'ils sont toujours 70%. C'est pas que tout d'un coup, on n'est même pas à 50-50. Donc, je sais pas, tant pis pour eux. Donc on voit bien que sans ça, ça n'aurait pas bougé du tout. Et je pense que oui, c'est bien qu'il y ait des quotas.
0: Vos acteurs, dans ce film, l'objet du délit Anesia, oui, ils sont nombreux. D'ailleurs, il y a beaucoup de scènes virevoltantes qui rassemblent plein de personnages à la fois. Pourquoi vous aimez ça ? Parce que du coup, c'est un film spécial, vraiment au pied de la lettre, chorale, on peut dire.
1: Oui.
0: Pourquoi vous aimez ça ?
1: Je sais pas, ça vient naturellement. Je sais pas, dans la vie, on est rarement seul. Enfin, c'est au studio, je pourrais trouver un personnage complètement seul. Mais souvent, dans les films, ça m'étonne. Ils ont pas de frères, de sœurs, d'amis. Je me dis, mais pourquoi elle parle à personne ? Ça changerait tout. Enfin bon. Et puis, j'aime bien ça. J'aime bien connaître les parents des gens. Je trouve que ça vous éclaire beaucoup. Et puis, comme je traite de sujets de société, bah, j'aime bien voir les différents points de vue par rapport à tel ou tel sujet. Puis, j'aime les acteurs. Donc, plus il y en a, plus je suis contente.
0: Il y a un Belge, notamment. C'est chouette de voir Jean-Luc Couchard,
1: oui.
0: Notre compatriote, dans le rôle d'Armand, le décorateur, en charge notamment des phallus géants. C'est un rôle nerveux et un peu agressif. Et alors, vous allez me traiter de raciste anti-français. Hein. Mais j'ai l'impression que c'est un peu un contre-emploi par rapport à l'idée qu'on se fait du belge de service dans les films français où ils sont toujours un peu bonhommes, etc. Et nous, dans un... Pardon, parce que peut-être que... Je vais parler en mon nom uniquement. Hein.
1: Ouais.
0: Moi, j'ai l'impression que c'est un rôle de français, justement, le mec agité,
1: parce
0: nerveux...
1: C'est drôle. Ouais. C'est drôle. Bon, moi, j'ai vraiment pas pensé à la nationalité. Mais Jean-Luc Couchard est un acteur formidable. J'étais ravie de travailler avec lui.
0: On n'a plus que quelques secondes déjà, Agnès Jaoui, c'est affreux. Votre film est dédié à un certain Jean-Pierre. Jean-Pierre Bacri, je précise, pour mon fils de 17 ans, hein, qui est ignare, décédé il y a 5 ans. Jean-Pierre, comment ça s'est passé de travailler sans lui, je crois, pour la première fois ?
1: Oui. Difficilement, voilà. Enfin, je savais même pas si j'allais continuer à écrire, en fait, je savais rien. Et puis l'envie m'a repris, puis j'ai essayé de travailler d'abord avec une personne, c'était juste impossible, et pour lui et pour moi. Et puis j'ai trouvé cette méthode de faire appel à différents scénaristes. Noé Dobré, Laurent Jaoui, Florence Sévos, et puis Emmanuel Salinger, voilà, d'aller de l'un à l'autre, et puis de me retrouver seule pour écrire. Et là, je suis arrivée à quelque chose, quoi, voilà.
0: Et vous êtes heureuse du résultat. Vous le chérissez, ce film, et nous l'aimons. Et on engage vraiment tous ceux qui nous écoutent à aller voir dès aujourd'hui L'objet du délit d'Agnès Jaoui dans les salles de cinéma belges. C'est énormément de joie, beaucoup d'émotions, des rendez-vous qui ne se manquent pas. Ça, c'est très beau aussi. Vous êtes un peu spécialiste de ça aussi. Voilà, beaucoup, beaucoup de plaisir nous attend avec cet objet du délit d'Agnès Jaoui. Merci du fond du cœur d'être venu nous voir.
2: Merci.
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0: Ce matin, vous avez quitté votre chambre sans prêter attention. Pourtant, un jour, qui sait, vous aurez envie, comme Séba, de raconter tout ce qui s'y est tramé. Vous nous faites, Séba, entrer dans votre chambre d'enfance, chronique d'une époque toujours un peu poignante.
6: La semaine dernière, dans ma chambre, nous en étions restés en fin de réto en 1979. Je vous propose de remonter un peu dans le temps et de me suivre dans ma chambre en 1977. Donc, je suis un beau gros bébé, hein, j'ai 16 ans, et je développe des habitudes, ma foi, dictées. Par Dieu, c'est quoi ? Voilà, je ne sais pas ce qui me pousse dans ma chambre à...
0: Qu'est-ce qu'il va dire ?
6: À faire brûler des bâtons d'encens.
0: Oh. Ouais. À 16 ans,
6: à 16 ans. Ou, ça dépend de mon dealer, des petits cônes d'encens. Mmh. Ceux-ci ont l'avantage de faire moins de crasse, mais l'inconvénient de se consommer beaucoup plus vite. Au plus grand bonheur de mon frère avec qui je partage ma chambre et qui trouve que, je cite, ça sent la messe. D'ailleurs, pour se moquer de moi, à juste titre d'ailleurs, quand je fais brûler de l'encens, mon frère, pourtant plus régulier à l'entraînement de foot qu'au cours de catéchisme, s'amuse à fredonner « Ô Saint-Esprit, donnez-nous vos lumières !» Qu'il est bête. Et qu'il est bête. Alors ne me demandez pas pourquoi. Je ne sais pas. Il y a des moments où je me dis moi-même, mais pourquoi t'as fait des trucs de baba cool qui pourraient te rattraper ? Qu'est-ce que ça t'a apporté, à part un sujet de chronique 50 ans après les faits, qui heureusement sont prescrits ? Enfin, il y a quand même chez moi, je veux dire, dans la pratique de l'encens, une idée lifestyle et wellness, une idée bien-être, celle de créer une ambiance, un cocon. Et c'est vrai qu'à cet âge-là, disons que dans cocon, il y a con. Il n'empêche, pour moi, faire brûler de l'encens dans ma chambre, c'est voyager sans bouger. Du monde, à cette époque, je n'ai vu que la citadelle de Dinan et l'usine de chocolat Côte d'Or à Anderlecht. Vous comprendrez pourquoi j'aurai l'humilité et la sagesse de ne pas me comparer à, je ne sais pas moi, Corto Maltese. Pour moi, brûler de l'encens dans ma chambre a quelque chose de chill. Avant l'invention du chill, un côté Bouddha bar, mais sans Bouddha et sans bar. Mais mon dispositif, je dois avouer, est assez sophistiqué et assez complet, car si pendant la combustion du dit encens, vous ajoutez la lecture d'une saison en enfer de Rimbaud, ce que je ne me prive pas de faire, évidemment, en m'imaginant dans une fumerie d'opium à Macao, alors là, l'effet est tantrique. J'espère que vous avez l'image.
0: Pas trop quand même, pas trop d'image.
6: Mais le tableau ne serait pas tout à fait le même sans une petite musique de fond, évidemment, dans ma chambre. Une petite musique qui donne à mon encens son sens. D'où l'idée d'écouter ce genre.
0: En vrai,
2: ta période world music avant la world music.
6: J'ai écouté ça en 1977, pour te dire.
0: On s'est acheté des disques.
6: J'avais acheté
0: des
6: disques, ça s'appelle Shakti, c'est un projet du guitariste de jazz John McLaughlin. Voilà. On s'y croirait, n'est-ce pas ?
0: Complètement.
6: Je trouve qu'au pied du terril qu'on voit de ma fenêtre, cette petite musique colle parfaitement au décor et se marie bien avec le parfum de bois de santal. Car oui, évidemment, pour les amateurs d'olfactologie et les adeptes de fumigation qui, comme moi, se sont amusés à intoxiquer toute la baraque avec des bâtons d'encens, je précise que j'étais très bois de santal. Plutôt que bois de cèdre. Le bois de santal, on ne peut pas se tromper. C'est l'or de l'encens, une valeur refuge. Quant au patchouli, j'avoue que la seule fois où j'en ai fait brûler, ma mère est montée dans ma chambre en courant pour me dire les larmes aux yeux. Alors ça y est, tu fumes de la drogue. Maintenant. Mais qu'est-ce que je n'ai pas bien fait ? Qu'elle est sotte. Mais qu'elle est sotte. Outre qu'il fait tousser quiconque s'approche de ma chambre, ce rituel ancestral de l'encens est capable de transformer n'importe quelle bicoque d'une cité ouvrière, croyez-moi, en temple shinto, et n'importe quelle baignoire sabot, recroyez-moi, en fleuve sacré. Et pour être dans le ton, c'est limite si je n'ai pas imposé à ma mère, cette bonne petite sicilienne, le port du kimono traditionnel, voire du sari. Le rituel de l'encens a plusieurs vertus, purification, méditation, dévotion, et j'en ajoute une plutôt perso, faire brûler de l'encens pour aider à chasser les mauvais esprits. Car en 1977, dans ma chambre, ces mauvais esprits ont un nom et un prénom. Et je sais même dans quelle classe ils sont. Je les ai vus, année après année, au fil des années, me voler mon chacha, me réclamer deux chachas le lendemain, sinon j'allais voir ce que j'allais voir, exiger trois chachas et ainsi de suite. Je les ai vus jouer au foot avec mon classeur. Je les ai entendus m'abreuver d'injures en riant et en prenant un air dégoûté. Je les ai vus vouloir me faire du mal et j'ai appris, malheureusement, à me taire. Je ne voulais rien dire de tout cela à ma mère car je savais qu'elle serait triste et qu'il était inutile d'ajouter ma peine à la sienne. Vous le savez, les gens de ma génération n'ont pas attendu les réseaux sociaux pour savoir ce qu'est le harcèlement. À notre époque, les réseaux sociaux, ça s'appelait la cour de récréation. Voilà. Et moi, quand j'étais gamin, je dois avouer que j'évitais le plus possible la cour de récréation, car je savais que c'était un endroit pas mal violent. Alors, je ne sais pas comment ça se passe actuellement. Je ne suis pas parent, je ne suis pas instit, je ne suis pas prof, je ne suis pas pion, mais j'imagine que les gamins d'aujourd'hui le savent aussi. Ceci étant, faire brûler de l'encens pour chasser les mauvais esprits, ça ne marche pas. La preuve, j'en parle encore aujourd'hui.
0: Oh là là, très touchant. Du racket.
6: Oh, de chacha.
0: De chacha, ouais, bah c'est dur aussi, hein. C'est peut-être le plus dur d'ailleurs, de chacha.
6: À 10 heures.
0: Merci pour cette chronique vraiment d'une époque faite de beauté et de douleur. Merci Séba Ministru.
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0: Et Entrée sans frapper continue toujours plus haut, toujours plus beau. Que se passe-t-il en ce moment dans la tête de Joseph Skovanek, notre docteur S autisme? Il est très intéressé par une certaine sorcière silencieuse, Silent Witch, héroïne créée au Japon par Matsuri Isora. Bonjour Joseph.
8: Bonjour Joël, bonjour à tout le monde. L'une des raisons du succès de la culture japonaise, notamment dans le domaine visuel, tel que bande dessinée, manga, etc., c'est son extraordinaire foisonnement. Autant la BD occidentale, notamment commerciale, peu à peu se codifie, autant au Japon, tout le monde peut créer son univers. Et donc, si vous êtes une personne bizarre, vous avez plus de chances de trouver votre chez-vous mental. Si vous êtes jeune adulte autiste, il y a des chance que Sairentovici soit déjà votre univers mental. Pour les autres, il s'agit de la prononciation japonaise de Silent Witch, ou en français, la sorcière silencieuse. En deux mots, même si c'est compliqué à résumer, il s'agit d'une adolescente de 15 puis 16 ans qui vit recluse, qui souffre de phobie sociale sévère et qui ne parle pas. Elle parvient malgré tout à jeter des sorts, à prononcer les paroles magiques sans les dire. Dès lors, elle a pu rejoindre les sept sages. Le reste est impossible à résumer. Il s'agit d'un univers à peu près infini entre les nouvelles formats numériques puis papier, les animés, les mangas, etc. La jeunesse de cet univers est d'autant plus énigmatique qu'on ne sait à peu près rien du premier auteur, à savoir Isora Matsuri. Il est aussi silencieux et énigmatique que son héroïne. On ignore sa date de naissance, à quoi il ressemble, quelle est son mode de vie. Sa seule page Wikipédia est en japonais et encore, elle ne dit rien de concret. Je crois qu'il n'y a qu'au Japon où tout ce que l'on sache de l'auteur de l'un des plus grands phénomènes culturels soit qu'il ait tenté de faire un jeu vidéo mais qu'il ait échoué. Ceci étant, je pense qu'on peut assez aisément se faire une petite idée de son mode de vie. Quand vous êtes adolescent ou jeune adulte en Occident avec très peu de compétences sociales et donc totalement isolé, quand votre langage n'est pas fonctionnel, soit que l'on se moque de vous quand vous essayez de parler, soit que vous ne soyez pas capable de parler du tout, et donc que les médecins vous considèrent comme débile profond, il y a assez peu de personnages qui vous ressemblent. À la télé, télévision ou dans les réseaux dits sociaux. Vous rejoignez donc non seulement la foule des passionnés fous du Japon, mais plus spécifiquement l'univers de la sorcière silencieuse. À titre personnel, sans être du tout spécialiste, je suis assez ému par les aspects profondément réconfortants de cette œuvre. Déjà, quand on est totalement exclu, de voir que l'on puisse valoriser et confier des missions à une autiste non verbale de 15 ans, c'est assez extraordinaire. D'autre part, d'entendre que son handicap puisse devenir un atout, à savoir que les sorciers sont d'ordinaire vulnérables pendant qu'ils récitent leurs paroles magiques, ce qui dure 30 secondes pour la magie avancée. C'est décrit en détail au chapitre 1-2. La sorcière non verbale n'a pas ce problème, évidemment. Enfin, et c'est plus délicat à dire, pour beaucoup de garçons ou jeunes hommes autistes, le fait qu'il y ait des filles ou des jeunes femmes ayant un fonctionnement similaire passe là aussi pour tout à fait extraordinaire. Probablement que, à la longue, l'univers de la sorcière silencieuse sera happé par le commercial, qu'on va la désautistiser, la normaliser pour qu'elle soit en phase avec davantage de clients, comme c'est déjà arrivé à la Reine des Neiges et tant d'autres. Le processus est en cours. Ceci étant, elle se réincarnera dans d'autres personnages. Pour le dire avec elle, Chinmoku wasenno koe yori mo oku no shinjisu o yadosu. Le silence porte plus de vérité que mille voix. Merci beaucoup, à bientôt.
0: Merci Joseph, j'aurais dû apprendre à dire merci en japonais, je m'en veux. Mille merci à Joseph, merci à tous, à Marie-Agnès, Eve, Marcelino, et puis à vous Hélène, à vous Séba, vous viendrez.
6: Oui, oh, on revient la semaine prochaine.
2: Moi, en demain, cas, déjà,
0: demain il y aura vous Hélène, et puis du théâtre aussi avec Erika Sainte et Laurent Capelluto.
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0: 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Il est minuit.
1: Milan Berkmans pour vous résumer l'actualité. Un vote au bout de la nuit au Parlement de la Fédération Wallonie-Bruxelles. Les députés siègent depuis 14 heures ce jeudi et doivent acter les grandes mesures d'économie du gouvernement dans le secteur de l'enseignement à travers un décret-programme. Le vote était attendu pendant la nuit et il clôt une longue journée de tension. Ce jeudi, des milliers de professeurs et d'étudiants se sont mobilisés à Bruxelles en face du Parlement. Après quelques débordements et notamment une incursion dans l'hémicycle, les manifestants ont été dispersés à coups de gaz lacrymogène. Une dizaine de personnes ont été interpellés à Bruxelles alors qu'une autre manifestation d'étudiants a également débordé du côté de Namur. Cette fois, c'est 14 personnes qui ont été interpellées. Principale conséquence, ce vendredi, les écoles du réseau Wallonie-Bruxelles Enseignement de Namur seront fermées. En France, le corps retrouvé cet après-midi dans le Gers, dans une exploitation agricole, est probablement celui de Liana, 11 ans, disparue depuis vendredi dans la commune de Fleurance. C'est ce qu'indique le procureur d'Agen qui précise que les résultats d'autopsie ne sont pas encore connus, mais que les vêtements retrouvés sur la dépouille ce jeudi correspondent bien à ceux de Liana. La guerre en Ukraine va-t-elle finalement se négocier directement entre Vladimir Poutine et Volodymyr Zelensky? Le président ukrainien propose des échanges directs en tête-à-tête entre les deux hommes et un cessez-le-feu immédiat afin de trouver une résolution dans ce conflit. Alors ce n'est pas la première fois qu'on parle d'une rencontre. La nouveauté ici, c'est le cessez-le-feu immédiat. Zelensky peut venir à tout moment à Moscou, répond le Kremlin. Ce serait super, dit le président américain Donald Trump, qui a réagi dans la soirée. Il y voit, lui, le travail de Washington dans ses négociations. En tennis, au programme de Roland-Garros ce vendredi, les demi-finales chez les messieurs. Jakub Mencik affronte l'Allemand Alexander Zverev, numéro 2 mondial à 14h. Et puis duel 100% italien dans l'autre demi-finale entre Matteo Arnaldi et Flavio Cobolli à partir de 19h. Des matchs à suivre en TV sur RTBF Typique et RTBF Ovio. Hier, la Russe Mina Andreeva et la Polonaise Maja Gwalinska ont validé leur ticket pour la finale. Un véritable exploit pour Gwalinska, 114e joueuse mondiale et issue des qualifications. Voilà, c'est tout pour l'actualité. Passez une excellente nuit à notre écoute.
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1: Bonsoir, c'est donc Sacré Français, le meilleur des tendances musicales de la scène francophone actuelle, des artistes émergents, d'autres que vous reconnaîtrez, mais avec de nouvelles chansons. Au programme ce soir, Laura Cahan, Memouna, Luniz, le jeune bruxellois Joshua, qu'on écoutera avec Ecchymose, extrait de son premier EP qui s'appelle Mélancologie, Jeanne Bonjour, jeune Rennaise avec les lumières de la ville, et tout de suite Diziz et Théodora. Diziz à ne pas manquer au Dour Festival le 18 juillet, avec aussi ce jour-là Damso et le Motel, et Théodora, la queen à l'affiche du festival Les Ardentes à Liège, ce sera ce 2 juillet. Bonne soirée avec nous dans Sacré Français sur RTBF, la première.

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1: On écoutait Joyce, All Eyes on Me, en français néanmoins, extrait de l'album Sexy Music. Et à l'instant correct, c'était Les Louanges, extrait du nouvel album qui s'appelle Alouette. C'est le retour de Suarez avec ce single, entre autres case départ, qui annonce un sixième album. Il sortira en septembre prochain et il s'appelle D'amour et d'aléa. Case départ, Suarez dans Sacré Français sur RTBF. 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

0: Il est 1h.
1: Milan Berkmans pour vous résumer l'actualité. Un vote au bout de la nuit au Parlement de la Fédération Wallonie-Bruxelles. Les députés siègent depuis 14 heures ce jeudi et doivent acter les grandes mesures d'économie du gouvernement dans le secteur de l'enseignement à travers un décret-programme. Le vote était attendu pendant la nuit et il clôt une longue journée de tension. Ce jeudi, des milliers de professeurs et d'étudiants se sont mobilisés à Bruxelles en face du Parlement. Après quelques débordements et notamment une incursion dans l'hémicycle, les manifestants ont été dispersés à coups de gaz lacrymogène. Une dizaine de personnes ont été interpellé à Bruxelles alors qu'une autre manifestation d'étudiants a également débordé du côté de Namur. Cette fois, c'est 14 personnes qui ont été interpellées. Principale conséquence, ce vendredi, les écoles du réseau Wallonie-Bruxelles Enseignement de Namur seront fermées. En France, le corps retrouvé cet après-midi dans le Gers, dans une exploitation agricole, est probablement celui de Liana, 11 ans, disparue depuis vendredi dans la commune de Fleurance. C'est ce qu'indique le procureur d'Agen, qui précise que les résultats d'autopsie ne sont pas encore connus, mais que les vêtements retrouvés sur la dépouille ce jeudi correspondent bien à ceux de Liana. La guerre en Ukraine va-t-elle finalement se négocier directement entre Vladimir Poutine et Volodymyr Zelensky? Le président ukrainien propose des échanges directs en tête-à-tête entre les deux hommes et un cessez-le-feu immédiat afin de trouver une résolution dans ce conflit. Alors ce n'est pas la première fois qu'on parle d'une rencontre. La nouveauté ici, c'est le cessez-le-feu immédiat. Zelensky peut venir à tout moment à Moscou, répond le Kremlin. Ce serait super, dit le président américain Donald Trump, qui a réagi dans la soirée. Il y voit, lui, le travail de Washington dans ses négociations. En tennis, au programme de Roland-Garros ce vendredi, les demi-finales chez les messieurs. Jakub Mencik affronte l'Allemand Alexander Zverev, numéro 2 mondial à 14h. Et puis duel 100% italien dans l'autre demi-finale entre Matteo Arnaldi et Flavio Cobolli à partir de 19h. Des matchs à suivre en TV sur RTBF Typique et RTBF Ovio. Hier, la Russe Mina Andreeva et la Polonaise Maja Gwalinska ont validé leur ticket pour la finale. Un véritable exploit pour Gwalinska, 114e joueuse mondiale et issue des qualifications. Voilà, c'est tout pour l'actualité. Passez une excellente nuit à notre écoute.
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3: On est ravis d'être avec vous en ce jeudi matin, et ce d'autant qu'on va parler de Johnny. Et oui, je profite encore un peu de l'absence de Xavier Van Bugenhout avec un spectacle totalement original porté par trois filles. Ça s'appelle 100%, ça démarre aujourd'hui. Et puis Ledma qui nous rejoindra tout à l'heure pour l'histoire continue. Jérémy Carré pour sa séquence Blague à part qui reviendra sur Le goût des autres, le premier film d'Agnès Jaoui avec bien sûr Jean-Pierre Bacruy. Et puis, comme tous les matins, jusque 10h de l'info, les bonnes colonnes, la musique sélectionnée par Olivier Depri. On remercie l'équipe du jour. Il y a Nathan Delporte à la technique et la grande, la sublime, l'irremplaçable Ajar Boulèche. Mais d'abord, on a des questions à poser et elles sont clés. Ça tombe bien, il y a Arnaud Reussen. Arnaud, vous nous aviez annoncé un triptyque sur l'enseignement, mais on le savait si bien que c'était impossible, évidemment, de le clôturer comme ça dans cette semaine explosive.
4: Oui, effectivement. Et donc aujourd'hui, on s'est dit qu'on allait croiser des regards de journalistes pour essayer de comprendre ce qui est en train de se jouer. Et déjà, comment ce mouvement a pris une telle ampleur ici depuis le retour des vacances de printemps, puisque vous le savez, maintenant il y a des centaines et des centaines d'écoles en grève. Ce qu'il faut noter, c'est que même si les syndicats ont déposé des préavis de grève et qu'ils se sont fortement mobilisés contre les réformes en cours, le mouvement, il a aussi grandi en dehors des structures syndicales ces dernières semaines, notamment via le collectif Mars Attack, né de la base, qui se dit apolitique, inter-réseau, et qui a multiplié des actions de protestation spectaculaires, créatives, très visibles aussi sur les réseaux sociaux. Mars Attack ne dit pas vouloir remplacer ou contourner les syndicats. Les organisateurs du mouvement se voient comme un mouvement d'action parallèle, mais pas concurrent des syndicats. Mais en tout cas, le résultat est là. Beaucoup de profs qui n'avaient jamais fait grève jusqu'à jusqu'ici ont décidé aujourd'hui de se croiser les bras ou de mener d'autres actions de protestation. Et donc, on a un mouvement de plus en plus large.
3: Et ce qui est frappant aussi, c'est de voir que les élèves ont eux aussi rejoint le mouvement.
4: Oui, et ce n'est pas juste ici maintenant dans la dernière ligne droite de différents retours que j'en ai. Le fait de découvrir il y a quelques mois que le passage à 22 périodes risquait de signifier pour toute une série de jeunes profs en particulier de perdre leurs heures et de devoir aller chercher de l'emploi ailleurs, ça a pas mal conscientisé en fait les élèves. La conjonction aussi avec l'augmentation du Minerval, qui passe aussi dans le même train de réforme pour les études supérieures, est venue ajouter de l'huile sur le feu, notamment du côté des rétos qui vont l'année prochaine, pour certains, entamer des études supérieures. Et donc, on a vu des élèves venir parfois eux-mêmes bloquer leurs écoles par centaines. Bon, alors, ne soyons pas tout à fait naïfs, on imagine que pour certains, l'idée de ne pas avoir cours et puis surtout de ne pas avoir d'examen.
3: Ça nous rappelle des souvenirs de 1996.
4: Voilà, ça a été sans doute une bonne motivation pour essayer de pousser dans ce sens. Mais je pense qu'on se tromperait si on ne voyait que ça. L'inquiétude des profs a quand même percolé au fil du temps chez une partie des élèves.
3: Et puis, il y a le match politique.
4: Oui, où là aussi, les choses se sont enflammées véritablement ces derniers jours, avec à la fois la volonté de l'opposition de contester les textes jusqu'au bout, c'est le jeu, évidemment, de l'opposition et face à la majorité, et en parallèle, la volonté de la majorité d'accélérer le tempo pour faire voter les textes au plus vite, sachant que le but est que les principales mesures soient d'application à la rentrée prochaine, donc il ne faut plus traîner, d'autant que les directeurs, notamment, disent déjà depuis des semaines que le timing est trop court, que ça risque d'être tout à fait chaotique à la rentrée. Et alors là, c'est ajouté à un enjeu où, à mon avis, la majorité a fait des erreurs stratégiques. C'est l'enjeu démocratique. Parce que pour avoir bien écouté les profs, ce qu'on a fait dans nos deux premiers épisodes, l'enjeu démocratique, il est très présent, très mobilisé dans le mouvement de grogne actuel. Les menaces sur l'école, pilier de la démocratie, la crainte d'aller vers une école qui serait surtout pensée pour servir une machine économique et qui aurait moins les moyens de façonner des citoyens libres et responsables. Ce sont des choses qu'on entend justement dans les arguments des profs en ce moment. Et là, ces dernières semaines, il y a eu deux choix de la majorité qui sont venus donner du grain à moudre à cet argumentaire. Le fait, par exemple, de déjà envoyer des consignes aux écoles pour l'application de textes, mais qui n'étaient pas encore votées, eh bien, ça a été vu comme un déni de démocratie. Et puis maintenant, le fait de vouloir passer outre le règlement du Parlement pour faire adopter les textes, le fameux délai de 84 heures qui n'a pas été respecté avant l'organisation de la séance plénière de cet après-midi, eh bien, tout ça est venu donner de fameux bois de rallonge, donc, au mouvement de contestation. Et c'est tout cela que l'on va analyser tout à l'heure. Je vous avais donc annoncé un triptyque. Ce sera un quadriptyque. Et on va terminer avec de l'analyse journalistique. Ce sera avec Éric Burgraff, spécialiste anciennement au soir. Et avec Bertrand Haine, qu'on connaît bien sur notre antenne, spécialiste justement pour un dézoom politique sur cet enjeu.
3: Et donc ça veut dire que si on a loupé les trois premiers épisodes, c'est l'occasion justement d'avoir une petite synthèse de tout ce qui s'est dit, ce qui ne vous empêche pas évidemment d'aller les rattraper.
4: Oui, il faut avoir écouté les trois autres sur avant la mi-journée pour pouvoir bien suivre le débrief.
3: Sur Ovio et en podcast. Merci beaucoup Arnaud. Bonne journée à vous. Rendez-vous dans Les Clés à 12h30 sur la première. On est à la veille de la sortie du tout nouvel album de Vince Staples, album qui s'appellera Cry Baby et dont on écoute ce matin White Flag.

0: White Flag sur cet album Cry Baby qui sort donc demain. On écoutait Vince Staples. Et dans un instant, Johnny Hallyday, comme vous ne l'avez jamais vu ni entendu, un spectacle au carrefour du théâtre, du concert et de l'hommage. Ça s'appelle 100%. Il est signé Oriane Servet, qui est notre invité.
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0: 100% nous et vous qui nous écoutez. Pourquoi ? Parce qu'on a tous quelque chose en nous de Johnny. Qu'on ait aimé sa musique ou pas, le personnage ou non, on connaît ses chansons, même si on n'est pas fan, parce que, tout simplement, il fait partie de notre culture, de la bande-son de nos vies, de ce qui nous lie, même si on est plus jeune, même si on est une femme. C'est ce message qui est au cœur du spectacle d'Oriane Servet, à mi-chemin entre le théâtre, le concert, l'hommage. C'est un show tout à fait unique, comme les télé-shows de Johnny. Et c'est à voir au studio Varia à partir d'aujourd'hui jusqu'au 13 juin. Ça s'appelle 100%. Bonjour Oriane Servet.
1: Bonjour.
0: Bienvenue à vous. C'est vrai que quand on

0: ça reste un microcosme très masculin, mais ça m'empêche pas de l'aimer, ça m'empêche pas d'avoir envie de porter des Santiago, de faire des entrées en hélicoptère au Stade de France. Et donc j'ai cherché des femmes, parce que je trouve que dans la représentation, on en a très peu. Mais quel bonheur de voir une femme derrière une batterie, derrière une guitare électrique, de reprendre du Johnny et de prendre autant de place que lui, de se faire plaisir comme lui, c'est un vrai bonheur. Et voilà, c'est un peu comme ça que le spectacle a commencé.
1: Et vous jouez le rôle de Joséphine Holliday, fan de Johnny, qui a créé une web radio donc dédiée, mais effectivement elle veut aller plus loin, elle emmène deux autres jeunes musiciennes dans son rêve, faire le Stade de France comme Johnny. Alors on sent très fort que ça transpire, comme Johnny, la sincérité. Ce spectacle, vous êtes entourée de Jeanne Berger, qui joue le rôle de Michel Berger. Bon, forcément il y a toute une histoire autour de ça, et de Raphaël Germser. Dans la présentation, on dit aussi que c'est un spectacle féministe. Alors c'est vrai que, de nouveau, féministe associé à Johnny, c'est pas forcément la chose la plus naturelle qu'on ait pu penser, mais il est vraiment question, et vous le disiez, d'avoir envie de pouvoir faire tout ça, de se le réapproprier. On se demande même comment en fait cette idée n'a pas existé avant, que ce soit une femme, des femmes qui fassent Johnny. En fait, il fallait pouvoir se donner le droit de faire ça.
0: Oui. En fait, je pense que tout est né du postulat que, quand j'étais petite, du coup, une des seules représentations que j'avais, c'est des hommes, et donc comme Johnny Hallyday.
1: Qui était déjà assez âgé quand vous étiez petite.
0: Oui, tout à fait. Oui, moi je suis née en 95, donc moi je l'ai plus connu grand-père, si je peux dire, que les années 60, hein, quand il était jeune. Mais donc vraiment, moi je me suis rendu compte que mes représentations, elles étaient exclusivement masculine.
1: Et même très, très viriliste, parce que c'est le cuir, les motos, les aigles, les loups.
0: Oui, j'ai pas du tout. J'avais la sensation de pas avoir accès à quelque chose. Et en ça, je suis pas d'accord. Et en ça, je me dis, mais pourquoi moi, en tant que femme, je pourrais pas, en fait, prendre autant de place que lui? Parce que je pense que lui, il se posait pas la question, quand il montait sur scène, savoir s'il prenait trop la lumière, trop de place, s'il chantait trop fort. Et ce qu'on se rendait compte dans l'équipe, avec les deux autres comédiennes, Jeanne et Raphaël, c'est qu'en fait, en tant que femme, en tant qu'artiste, quand on monte sur scène, on se pose la question. Est-ce que je prends pas trop de place? Est-ce que je prends pas trop la lumière? Est-ce que je suis pas en train de cacher quelqu'un? Et en ça, je me dis, mais en fait, pourquoi nous, on n'aurait pas accès à ça? Et en fait, c'est là que se pose la question. Et donc, le fait de voir trois femmes au plateau qui se réapproprient du Johnny Hallyday, ben, ça fait tellement plaisir à voir. Et puis, c'est vraiment trop cool à faire, quoi. C'est un vrai bonheur.
1: On imagine, c'est vrai que ça donne envie. C'est un spectacle multiple, on passe par différentes émotions, le rire, la tendresse, l'analyse sociologique, le récit intime, et des moments où vous chantez, et rien que ça, de se dire on a le droit de chanter Johnny, même si on n'a pas la voix de Johnny, forcément.
0: Bien sûr.
1: On sent qu'il y a une forme de jubilation, de libération, de pouvoir chanter Johnny.
0: Oui, totalement. En fait, ce spectacle, au tout début, j'ai fait ma carte blanche à l'insas dessus. Et donc, c'est une étape de travail qui est ouverte au public à l'école. Et là, il y a un homme qui est venu me trouver et qui m'a dit « C'est très audacieux pour une femme comme vous de reprendre du Johnny Hallyday. Ça vous fait pas peur ?» Je me suis dit « Waouh, ok. » Donc, en fait, on en est là.
1: Nécessité d'un spectacle.
0: Ouais, exactement. Et je me suis dit « Mais alors, déjà, une femme comme moi, c'est-à-dire ?» Et ensuite, quoi, Johnny, c'est soit on le méprise, soit on peut pas y toucher. Je pense qu'il va falloir un peu juste voir les choses et juste se permettre de chanter du Johnny, même si on n'a pas... forcément, j'ai pas sa voix, j'ai pas son coffre, mais j'ai ma voix et c'est pas pour ça que je peux pas le chanter, quoi.
1: Alors, vous parlez de méprise, et c'est vrai que, outre le côté masculin-féminin, il y a ce que peut représenter l'image de Johnny dans le monde de la culture. Et vous dites dans le spectacle, à un moment donné, il est à la fois noble et populaire. Et donc, le but aussi, c'est que la honte change de camp, en fait, qu'on ait le droit d'aimer Johnny sans dire, ah oui, c'est de la culture très populaire, bas de gamme. C'est essayer de la mettre au niveau de n'importe quel autre artiste.
0: C'est ça. Oui, totalement. En fait, moi, comme j'ai grandi avec Johnny, quand j'étais jeune, je pouvais pas mettre des mots dessus, mais je me rendais compte qu'il y avait vraiment une espèce de tabou de dire, en fait, moi, j'aime Johnny, j'aime sa musique me touche, ses paroles me touchent. Enfin, il y a vraiment tout un vrai mépris autour.

0: de ça et autour des fans en général. Et encore une fois, je ne suis pas d'accord avec ça. Et je me rends compte que, surtout en faisant du théâtre, à chaque fois que je parle de culture populaire dont je viens, j'ai la sensation de devoir me justifier et dire culture populaire au sens noble du terme. Et en fait, j'en ai marre de dire ça. J'ai plus envie. Pourquoi est-ce qu'on devrait justifier d'aimer? Parce que effectivement, j'aime autant Johnny que j'aime Barbara. Que enfin, voilà, tout est ok. Et en fait, je pense qu'on est tous et toutes complexes. Et donc la culture, il n'y a pas à la classer comme les gens. Enfin, voilà, je trouve ça un peu fou, quoi.
1: Et je suis ravie qu'on parle de ça sur la première, d'ailleurs, et qu'on parle de Johnny. Mais malgré tout, est-ce que vous n'avez pas l'impression qu'il y a quand même une époque qui a changé par rapport à ça, et que Johnny étant décédé maintenant il y a quelques années, quand on regarde en arrière, on commence à être prêt à reconnaître qu'il a fait partie complètement de la culture francophone, qu'il a apporté quelque chose. Est-ce que quand même il n'y a pas une évolution?
0: Je pense, en fait, un peu comme la vie de Johnny, par exemple, quand il s'est marié avec Nathalie Baye, on a senti qu'il y a eu une espèce de upgrade de classe sociale, en fait.
1: Il est passé en cinéma d'auteur.
0: Mais voilà, exactement. Et pareil, à partir du moment où Michel Berger lui a écrit un album, tout d'un coup, c'est comme si Johnny devenait écoutable. Enfin, ça ne se dit pas, mais enfin, voilà. Et donc, je pense que oui, effectivement, la société évolue. Et puis, de toute façon, Johnny, c'est 60 ans d'une société qui a évolué. Donc, en fait, c'est 60 ans de carrière. C'est énorme.
1: Et une société qui a évolué, et ça, c'est très important, parce que en tant que femme, forcément, vous posez aussi un regard de femme sur ce qu'a été Johnny, notamment dans sa vie privée. Et ça, vous n'éludez pas le sujet de dire que, bon, voilà, c'est les femmes qu'il a rencontrées n'étaient pas forcément toutes majeures et qu'il faut quand même le signaler. Ouais. Mais vous le faites de façon assez... assez fluide, en fait, finalement.
0: Oui, tout à fait. Ben, c'est aussi, moi, mes questions. C'est-à-dire que je me suis rendu compte qu'il y a plein de choses que j'aime chez lui, mais il y a plein de choses avec lesquelles je ne suis pas d'accord. Et je pense que... Enfin, moi, je n'ai pas envie de fermer les yeux là-dessus. Je n'ai pas envie de pas voir le personnage privé qu'il était, parce qu'en fait, on a eu accès à ça. Et ne pas regarder ça dans les yeux, pour moi, c'est... Je ne peux pas faire autrement, et je pense que le théâtre est aussi à cet endroit-là de pouvoir se poser des questions personnellement en se disant ok, je pense que c'est une réponse très subjective en fait, que chacune y apporte, mais je pense que la question elle est nécessaire.
1: Qu'est-ce qu'un non-fan de Johnny peut trouver dans ce spectacle?
0: Bah alors, je pense honnêtement que le rapport à la culture populaire, au mépris de classe, la représentation de la place de la femme dans le monde du rock, de la musique, etc. En fait, je pense que comme Johnny, en fait, ce spectacle, en tout cas, j'ai l'envie qu'il soit grand public et qu'on puisse aussi prendre plaisir, parce qu'on est quand même trois femmes au plateau, on prend du plaisir et on essaye d'en donner, quoi. Oui, on parle de Johnny Hallyday, mais je pense que la question, elle est beaucoup plus grande que ça.
1: Et à un moment donné, le personnage de Joséphine parle de choses très privées, familiales, et on se dit finalement que c'est ça la fonction des chanteurs populaires. Même si on se dit pas fan, mais finalement les chansons, on les connaît quand même parce qu'elles étaient là. C'est ça la fonction de ces chanteurs-là, c'est de nous accompagner à certains moments et d'y faire référence.
0: Oui, tout à fait. En fait, moi, je me rends compte qu'effectivement, dans les chansons de Johnny, je me reconnais dedans. Il y a vraiment des chansons qui me touchent parce que j'ai la sensation qu'il parle de ma propre vie. Par exemple, sa chanson 100%, c'est pour ça que le spectacle parle de ça. Parce qu'en fait, effectivement, il n'a pas toujours été un père très présent, en tout cas pour Laura et David. Et personnellement, ça a été le cas avec mon père à moi. Et donc il y a des similitudes comme ça. Et je pense qu'effectivement, la culture populaire, la chanson populaire et nos chanteurs et chanteuses populaires nous racontent avec nous nos vies et ce qu'on peut vraiment ressentir. Et je pense que c'est ça la force de la chanson populaire.
1: Et en particulier de Johnny. À découvrir donc au studio Varia à partir d'aujourd'hui. Ça commence ce soir. On rappelle que vous êtes accompagné de Jeanne Berger et Raphaël Gamser, qui sont absolument formidables à vos côtés. C'est jusqu'au 13 juin. Oui. Deux jours avant l'anniversaire de Johnny. Et on précise que vous serez aussi l'invité de Cynthia Isarelli dans Kiosque ce samedi à 14h sur la première. Merci beaucoup. Oriane Servet, ça s'appelle 100%. On rappelle le titre de ce spectacle. Merci beaucoup à vous. Et tout de suite, c'est le retour des infos avec Florence Urner.
2: Bonjour à tous. Il doit être voté aujourd'hui au Parlement de la Fédération Wallonie-Bruxelles, le fameux décret-programme qui reprend les réformes et économies prévues dans l'enseignement. Il prévoit notamment 2 heures de cours en classe en plus pour les profs du secondaire supérieur, mais sans augmentation de salaire, une réduction des budgets pour les repas et les fournitures gratuites, une hausse du prix du Minerval pour les étudiants du supérieur. Un texte donc dont ne veulent pas les enseignants. Un appel à une large grève est lancé pour ce jeudi après des semaines de mobilisation des profs qui ne comptent pas s'arrêter là.
3: Plus on avance et plus on a l'impression que le gouvernement veut le bras de fer. S'ils veulent le bras de fer, évidemment, il l'aura. On voit qu'ils veulent aller vite. Est-ce qu'ils ont peur? Je ne sais pas. Mais en tout cas, nous, on n'a pas peur. On va aller jusqu'au bout.
4: Mais on a vu que la majorité mettait vraiment une forte pression. Donc je pense que on va pas se mentir, ça va peut-être passer, mais ce qui est très très important, c'est une prise de conscience de l'ensemble de la population. C'est jamais trop tard.
5: Le mouvement continuera de grossir après le vote, après les vacances scolaires. C'est certain qu'on ne lâchera rien.
2: Des propos recueillis par Didier Mkoach et pour mettre la pression des profs ont été réveillés par des députés de la majorité ce matin en province de Liège pour leur mettre la pression avant donc le vote prévu cet après-midi. Autre manifestation à Bruxelles, cette fois du non-marchand, garde-malade, puéricultrice, infirmière, aide familiale, père de patience. Elles demandent des moyens pour améliorer leurs conditions de travail, mais le gouvernement n'ouvre pour le moment pas le dialogue. Une pause dans le procès de Paolo Falzone, les débats reprendront mardi avec la réplique des parties civiles. Hier, l'avocat de Paolo Falzone a plaidé l'homicide involontaire. Pour lui, son client n'avait pas l'intention de tuer puisqu'il est surpris au moment où il fonce dans la foule lors du carnaval de Strepy. Le verdict est attendu dans une dizaine de jours. Israël et le Liban annoncent un cessez-le-feu pour autant que le Hezbollah, ce mouvement libanais soutenu par l'Iran, arrête de tirer sur Israël. En attendant, ce matin, un média d'État libanais rapporte de nouvelles frappes israéliennes. Il y aurait des victimes, mais on ignore le nombre. De son côté, le ministre israélien de la Défense annonce ce matin que l'armée va continuer pour l'instant ses opérations terrestres dans le sud du Liban. Israël qui précise aussi que les habitants libanais forcés de quitter leur domicile ne pourront pas y retourner immédiatement. Et puis en tennis à Roland-Garros, ce sont les demi-finales féminines cet après-midi. L'Ukrainienne Marta Kostyuk sera opposée à une adversaire russe, Mira Andreeva. Et puis dans l'autre demi-finale, une autre russe, Diana Schneider, qui affronte la Polonaise Gwalinska. C'est à suivre évidemment sur les médias de la RTBF.
1: Merci beaucoup Florence Urner. Dans un instant, ce seront les bonnes colonnes d'Aline Gonsalves. Bonjour Aline.
6: Bonjour Elodie, bonjour à tous.
1: Et dans ces bonnes colonnes, aujourd'hui, on va s'intéresser à un certain Bill Poult, un fidèle de Trump, bientôt à la tête du renseignement américain.
6: Oui, pourtant il n'a aucune expérience en la matière. Jusqu'ici, il dirigeait l'Agence fédérale du financement des logements et il en a profité pour porter des accusations de fraude hypothécaire, par exemple, contre des adversaires politiques de Trump. Alors que fera-t-il une fois à la tête du renseignement américain ? La chasse aux sorcières pourrait bien empirer.
1: Bienvenue si vous nous rejoignez sur la première, c'est l'heure des bonnes colonnes avec Aline Gonsalves. Et vous avez, Aline, épinglé ce matin plusieurs articles qui dressent le portrait de... Alors, je me suis évidemment ramassée sur la prononciation. C'est pas Bill Poult, mais Bill Poulty, un riche homme d'affaires, ami de Trump et désormais chef du renseignement américain.
6: Effectivement, sans aucune expérience pourtant dans le domaine de la sécurité nationale, Bill Poulty est le nouveau patron du renseignement américain. Ce n'est pas un petit nouveau dans l'administration Trump, où il est d'ailleurs peu apprécié pour ses méthodes jugées brutales et agressives. À 38 ans, il dirigeait jusqu'à maintenant l'Agence fédérale de financement du logement. C'est là qu'il a gagné son surnom de Little Trump, écrit le Figaro. Le Volkskrant, lui, l'appelle le pitbull de Trump. Bill Poulty a profité de ce poste pour jouer un rôle majeur dans les poursuites judiciaires engagées par l'administration contre les ennemis de longue date du président. Il a par exemple ciblé la démocrate et procureure générale de New York, Laetitia James, le sénateur californien Adam Schiff ou encore le président de la réserve fédérale, Jerome Powell. Les enquêtes qui portaient sur des soupçons de malversation immobilière ou de fraude pour un prêt immobilier personnel.
1: C'est donc ce dévouement au président Trump qui lui a valu sa nomination.
6: Oui, c'est l'analyse de plusieurs médias, dont le Figaro, qui rappelle le parcours de ce riche homme d'affaires, dont le grand-père a fondé une des plus grandes entreprises de construction immobilière du pays. Bill Poulty se fait d'abord une petite notoriété. Il se filme en rue en train de distribuer des liasses de dollars aux passants. Il se permet du coup des passages en télévision où il chante les louanges de Donald Trump. Et il finit finit par s'attirer à ses faveurs. Il devient aussi l'un de ses principaux donateurs et il entre dans le cercle de ses loyaux serviteurs. Trump a choisi un fidèle va-t-en-guerre qu'il a épaulé dans sa croisade contre ses adversaires politiques, écrit le Figaro. Dans son poste actuel, il ne pouvait que les accuser de fraude immobilière, mais bientôt ça va changer et il pourrait à l'avenir régler les comptes personnels de Trump depuis une fonction bien plus importante.
1: Et c'est bien ça qui fait peur, hein, parce qu'il disposera d'informations beaucoup plus sensibles.
6: Oui, le magazine The Atlantic qualifie d'effrayante la perspective de voir Bill Pulte à la tête des services de renseignement. Comme il est nommé ad intérim, le Congrès n'a pas son mot à dire sur cette nomination, mais il pourrait bien malgré tout rester longtemps à ce poste, hein, jusque 210 jours selon le New York Times. Si Trump veut rendre sa nomination définitive, il faudra que les sénateurs donnent leur accord et c'est là que le New York Times appelle à un sursaut des républicains. Il faut que le Congrès demande la destitution immédiate de Bill Pulte. Les républicains ont ce pouvoir, celui de faire plier leur président. Ils l'ont montré quand ils ont contraint Donald Trump à abandonner son projet de fonds qui aurait servi à indemniser les assaillants du Capitole condamnés selon lui injustement. Ils peuvent faire pareil avec Bill Pulte. Ils peuvent empêcher le président de placer des fidèles à des postes clés parce que ses agissements menacent la démocratie américaine, dit le New York Times. Bill Pulte ne devrait pas être à la tête des services de renseignement nationaux.
1: Un nom à retenir donc. Merci beaucoup Aline Gonsalves pour ces bonnes colonnes à retrouver également, comme vous le savez, sur RTBF Ovio. Et dans la suite de Matin Première, on va retrouver Hélène Maquet. Retour avec elle dans l'histoire continue en 1976 avec le Tribunal international des crimes contre les femmes qui a eu lieu à Bruxelles. Un événement fondateur et oublié du féminisme moderne. Et puis il y aura Jérémy Carré pour Blague à part et L'objet du délit qui est ça le nom du dernier film de Daniel Jaoui. Oui, mais l'occasion pour Jérémy de retourner en 2000 pour parler du Goût des autres, qui était son tout premier film en tant que réalisatrice. Mais avant cela, un peu de musique. On va écouter la Britannique Arlo Parks. C'est un extrait de son troisième album avec Kate Go.

0: On écoutait Arlo Parks qui sera en concert avec La Première. Ce sera le mardi 3 novembre au Cirque Royal à Bruxelles. On l'écoutait avec Get Go. Et donc Get Go pour les chroniqueurs du jour. Et ouais, ouais,
1: ah ouais, bah dis donc, c'est une belle maîtrise.
0: Avec, et de l'anglais aussi. Avec Hélène Maquet. Bonjour,
2: bonjour
0: Hélène.
2: Hein,
0: bonjour, comment ça va?
2: Oh bien.
0: Pour l'histoire continue, on revient en 1976. Ça veut dire qu'il y a un anniversaire.
2: Exact, 50 ans d'un événement fondateur du féminisme. Le Tribunal international contre les crimes faits aux femmes. C'est un événement qui a eu lieu à Bruxelles et qui a été complètement oublié.
0: Et Jérémy Carré, bonjour.
1: Ah bah bonjour également.
0: Vous, pour votre blague à part, vous êtes inspiré de la sortie du dernier film d'Agnès Jaoui pour revenir aussi en arrière. L'histoire continue également.
1: Exactement, on revient en 2000. On n'était pas né à cette époque-là, mais c'était l'année de sortie du Goût des autres, son premier film en tant que réalisatrice. Et on va en parler tout simplement.
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0: 9h43 dans Matin Première, c'est l'heure de retrouver l'histoire continue avec Hélène Maquet. Et si le féminisme contemporain était né en Belgique, à Bruxelles, juste à côté de la gare centrale? Alors, dit comme ça, ben oui, dit comme ça, la question semble un peu pompeuse évidemment, et pourtant, un des actes fondateurs du féminisme a bien eu lieu à Bruxelles.
2: Mais oui, c'est un événement précurseur et unique en son genre qui s'appelle le Tribunal international des crimes contre les femmes. C'est sans doute un des actes fondateurs du féminisme contemporain. Il a pourtant été largement oublié. Nous sommes le 4 mars 1976. Le Palais des Congrès de Bruxelles est encore un bâtiment relativement récent qui dresse ses angles autour des escaliers du Mont des Arts en plein cœur de la ville. Sur les images du reportage tourné ce jour-là, on perçoit toute l'effervescence dans le grand hall de marbre noir, veste en mouton retournée, col de chemise en nylon. Ces années 70 ont largement infusé le style des centaines de femmes rassemblées ce jour-là.
4: Elles sont toutes arrivées ce matin, sac au dos, valise en main, pour venir témoigner personnellement ou faire rapport de ce qu'il se passe au niveau individuel ou collectif dans leur pays d'origine. Elles devront pendant 5 jours établir que ce qu'elles appellent des crimes sexuels, médicaux, familiaux, légaux, économiques ou politiques sont bien perpétrés quotidiennement contre les femmes du monde entier ou en tout cas du monde occidental, puisqu'aucune délégation n'est arrivée des pays socialistes, communistes ou de l'Est.
0: Commentaire d'époque, oui.
2: Ouais, époque où on n'a pas peur de faire de la création sonore expérimentale en tapis sonore. 2000 femmes sont donc venues de 40 pays et sont en train de converger vers le Palais des Congrès pour ce Tribunal international des crimes contre les femmes.
0: Mais est-ce que c'est un vrai tribunal?
2: Non, c'est un tribunal symbolique qui n'a pas de pouvoir juridique, mais qui est doté d'une vraie portée politique. L'événement a reçu le soutien de féministes partout dans le monde, dont une icône, Simone de Beauvoir. Elle devait arriver, mais en dernière minute, elle a été retenue à Paris. Elle tient pourtant cette rencontre pour un grand événement historique. Alors, elle a rédigé une lettre. La cérémonie d'ouverture démarre. Et c'est une des organisatrices, la journaliste belge Nicole Van de Ven, qui lit cette lettre. Face aux objectifs des photographes et des caméras nombreuses venues filmer l'événement, le texte démarre sur cette adresse. Chère sœur,
5: pour lutter contre cette oppression, depuis assez longtemps déjà, des femmes se sont rassemblées dans de nombreux pays. Mais ces différents groupes s'ignoreraient plus ou moins. Pour la première fois, ils vont fusionner et des femmes venues du monde entier prendront conscience ensemble du scandale de leurs conditions.
2: Prendre conscience du scandale de leurs conditions pour comprendre pourquoi ces femmes veulent mettre sur la table, décortiquer, déployer, analyser le sujet des violences et des crimes contre les femmes. Pourquoi elles veulent lui donner une perspective politique, il faut remonter un an plus tôt.
0: Oui, parce que l'année 1975 avait été consacrée année de la femme par l'Organisation des Nations Unies.
2: Et un an plus tard, à l'heure des bilans, il est évident que pour la plupart des femmes belges, ça n'a pas changé grand-chose. C'est un micro-trottoir.
6: Qu'est-ce que ça a été pour vous, l'année de la femme?
7: L'année de la femme? Je crois en Belgique, pas tellement de changements. Et sinon, au niveau mondial, peut-être un peu, mais pas assez d'interventions au niveau de la femme de tous les jours, la femme de la rue. Elle n'a pas tellement été concernée.
8: On n'a pas eu plus, vous savez.
6: Qu'est-ce que ça a été pour vous, l'année de la femme?
8: Oh, pas beaucoup, vous savez.
2: L'année de la femme s'est surtout déroulée dans des antichambres politiques. Peu d'effets, peu de prise de conscience, c'est ce que disent les organisatrices du tribunal qui veulent faire émerger. En fait, ce qu'on appelle aujourd'hui le continuum des violences. Pendant 5 jours, elles vont se succéder à la grande table déployée à la tribune, raconter, rassembler leurs histoires, mettre des mots communs sur ce dont elles sont victimes. Elles viennent de plein de pays dans le monde, d'Afrique du Sud, des Antilles, du Japon, des États-Unis. Les matinées sont consacrées aux séances plénières, aux témoignages, les après-midi à des ateliers thématiques. Les récits sont regroupés en 4 catégories, les crimes sexuels, les crimes médicaux et liés à la reproduction, les crimes domestiques et légaux et les crimes politiques et économiques. 50 ans plus tard, la modernité des propos qui y ont été tenus et des concepts qui y ont été développés est absolument stupéfiante. Raconter l'histoire de ce tribunal permet aussi d'observer une sorte de baromètre de ce qui a changé et de ce qui n'a pas évolué en un demi-siècle.
0: Et l'histoire continue toujours, hein. C'est le cas de le dire, Hélène Maquet. Merci beaucoup. À retrouver donc dans le podcast de l'histoire. L'histoire continue. Et puis, samedi matin, sur la première, merci beaucoup.
2: Tout à fait.
0: Matin première continue, c'est l'heure de blague à part, la séquence et humour ouais, hein. De Jérémy Carré.
1: Plutôt deux fois tu.
0: Hier sortait au cinéma L'objet du délit. Et aux manettes de ce film, on retrouve Agnès Jaoui, aussi bien devant que derrière la caméra. C'est la 6e fois que l'actrice enfile la casquette de réalisatrice. 26 ans après son premier fait d'armes, Le goût des autres. Aujourd'hui, Jérémy Carré, vous vouliez revenir sur cette première réalisation signée par The One and Only, Agnès Jaoui.
1: Oh là là, mais very good maîtrise de la langue de Shakespeare, Elodie de Célissa. En particulier le « the », qui n'est pas si évident que ça.
0: For sure.
1: La preuve.
3: The.
6: Yes, very good.
3: The.
6: Okay, that's okay.
1: Cette magnifique succession de « the » nous est offerte par Jean-Jacques Castella, un chef d'entreprise marié, sans enfant et surtout sans culture. Alors qu'il assiste à une pièce de théâtre, il tombe éperdument amoureux d'une des actrices qui s'avère être sa nouvelle professeure d'anglais. Clara, c'est son nom, n'est pas mariée, n'a pas d'enfant, mais baigne quant à elle dans un milieu culturel très parisiano-parisien. Un milieu que Castella va tenter d'intégrer pour séduire cette femme qui le considère comme le dernier des beaufs.
0: Alors dans le rôle de Castella, on retrouve Jean-Pierre Bacri, qui formait avec Agnès Jaoui un duo incontournable du cinéma français.
1: Un duo qui est né au théâtre il y a près de 40 ans. Leur rencontre sur scène donnera lieu à un coup de foudre à la fois amoureux et créatif. De leur union naîtront Cuisine et dépendance et Un air de famille. Des pièces qui dévoilent leur talent de dialoguiste qu'ils mettront à contribution pour le cinéma. Un art du verbe affûté qui atteindra son paroxysme dans Le goût des autres.
9: À quoi tu penses ?
10: Je pense pas, je m'emmerde.
9: On dirait que tu penses quand tu t'emmerdes.
10: Il est gentil, Castella, mais on se fait chier dans ce boulot, c'est rien de le dire.
9: Ah ouais, c'est ça que je voulais te demander. T'as déjà tué quelqu'un ?
1: Voilà. Cet échange est servi par Gérard Lanvin et Alain Chabat, qui incarnent respectivement le garde du corps et le chauffeur de Castella. Loin d'être des simples second rôles, ils démontrent l'amour de Bacri et Jaoui pour les films choraux, en faisant coexister dans un seul espace différents profils de personnages qui sont autant de spécimens qu'ils vont observer à la loupe.
0: Une profusion de personnages, hein, mais qui permet au duo d'explorer leur thème de prédilection.
1: Que ce soit au théâtre ou au cinéma, qu'ils soient acteurs ou uniquement scénaristes, le couple Jabac, comme on les appelle, a toujours eu à cœur de chroniquer la société française. Tels des sociologues de la comédie, ils mettent en relation des personnages de milieux sociaux différents pour souligner les jeux de pouvoir qui s'opèrent naturellement entre les dominants et les dominés, entre les bourgeois et les beaufs, ou entre Castella et les artistes.
11: Vous êtes actrice, vous aussi ?
6: Non, moi je suis costumière.
12: Enfin, je suis au chômage, mais quand je travaille, je suis costumière.
11: Ah, mais vous êtes souvent au chômage dans ce milieu, quand même.
6: Oui, c'est ce que je me dis tous les matins.
11: Vous séparez, ce que vous m'avez dit la dernière fois, vous travaillez quand même rarement.
1: En utilisant l'humour, Bacri et Jaoui soulignent le pathétisme de ce type de réflexion basée sur les clichés et le mépris de classe. Entre la comédie de mœurs et l'étude sociologique, Le goût des autres propose une analyse à la fois tendre et acerbe des travers humains. La preuve qu'on peut faire du cinéma social teinté de comédie.
0: Un cinéma social qui évite de tomber dans un schéma binaire entre les gentils d'un côté et les méchants de l'autre.
1: Et c'est là toute la finesse d'écriture de Bacri et Jaoui. Au début du film, Castella et sa femme nous sont présentés comme des personnages négatifs, dénués de toute intelligence émotionnelle. Et c'est leur nièce qui en fait les frais lorsqu'ils lui font un retour très constructif sur la pièce dans laquelle elle joue.
13: Ça vous a plu ?
14: Bah, on t'a pas vu beaucoup, hein. C'est dommage, c'était court. Mais t'étais mignonne. Les costumes sont horribles, mais toi, t'étais très mignonne.
13: Non, mais le spectacle, ça vous a plu ?
11: Ah, bah oui. Oui. Entre parenthèses, tu sais pas très bien pleurer. Hein,
15: quand elle pleure, c'est...
14: Moi, c'est très difficile, c'est l'étude des choses les plus dures pour un comédien. Avec la mémoire, non ? Enfin, là, t'es avec 3 phrases.
1: Cette scène qui nous présente donc à Castella grossier, parfaitement détestable comme sa femme, trouvera un écho plus tard dans le film. Par un jeu de miroir, c'est lui qui deviendra, sans même s'en rendre compte, l'objet de moquerie d'un milieu intellectuel qui méprise sa culture plus populaire. Une manière pour le film d'illustrer le fameux adage « on est toujours le con de quelqu'un ».
0: Et de faire la boucle avec le sujet
1: mais bien
0: sur le
1: sûr,
0: spectacle
1: on
0: de Johnny dont on a parlé tout à l'heure. Bakri et Jaoui pointent avec ce film la cruauté du déterminisme social où chacun semble condamné à rester à sa place.
1: Et c'est là toute la tragédie du personnage de Castella qui fait de son mieux pour séduire une femme et par extension une culture qui ne veut pas de lui. Une mission presque impossible, mais le film ne cède pas au fatalisme. Avec la tendresse qui caractérise leur plume, Bakri et Jaoui nous disent que le vivre ensemble est possible. Et pour ça, il suffit de prendre de la hauteur et d'oublier ses préjugés pour s'intéresser sincèrement et sans jugement au goût des autres.
0: Waouh, c'est beau. Et à cause de vous, Jérémy Carré, on avait une soirée de libre ce soir. Maintenant, on a envie de revoir Le Goût des Autres.
1: Ah, désolé.
0: Et voilà, on est tout le temps occupé.
1: Le DVD.
0: Merci beaucoup, Jérémy Carré, pour cette blague à part à retrouver également, comme toutes les séquences du jour et des jours précédents, sur RTBF Ovio, mais aussi en podcast. C'est déjà l'heure de vous remercier. Merci à vous qui nous écoutez tous les matins. Merci Olivier Depri, à Nathan Delporte et à Madame Ajar The Boulèche. Bonne journée sur la première.
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0: Il est 2h.
1: Milan Berkmans pour vous résumer l'actualité. Un vote au bout de la nuit au Parlement de la Fédération Wallonie-Bruxelles. Les députés siègent depuis 14h ce jeudi et doivent acter les grandes mesures d'économie du gouvernement dans le secteur de l'enseignement à travers un décret-programme. Le vote était attendu pendant la nuit et il clôt une longue journée de tension. Ce jeudi, des milliers de professeurs et d'étudiants se sont mobilisés à Bruxelles en face du Parlement. Après quelques débordements et notamment une incursion dans l'hémicycle, les manifestants ont été dispersés à coups de gaz lacrymogène. Une dizaine de personnes ont été interpellés à Bruxelles alors qu'une autre manifestation d'étudiants a également débordé du côté de Namur. Cette fois, c'est 14 personnes qui ont été interpellées. Principale conséquence, ce vendredi, les écoles du réseau Wallonie-Bruxelles Enseignement de Namur seront fermées. En France, le corps retrouvé cet après-midi dans le Gers, dans une exploitation agricole, est probablement celui de Liana, 11 ans, disparue depuis vendredi dans la commune de Fleurance. C'est ce qu'indique le procureur d'Agen qui précise que les résultats d'autopsie ne sont pas encore connus, mais que les vêtements retrouvés sur la dépouille ce jeudi correspondent bien à ceux de Liana. La guerre en Ukraine va-t-elle finalement se négocier directement entre Vladimir Poutine et Volodymyr Zelensky? Le président ukrainien propose des échanges directs en tête-à-tête entre les deux hommes et un cessez-le-feu immédiat afin de trouver une résolution dans ce conflit. Alors ce n'est pas la première fois qu'on parle d'une rencontre. La nouveauté ici, c'est le cessez-le-feu immédiat. Zelensky peut venir à tout moment à Moscou, répond le Kremlin. Ce serait super, dit le président américain Donald Trump, qui a réagi dans la soirée. Il y voit, lui, le travail de Washington dans ses négociations. En tennis, au programme de Roland-Garros ce vendredi, les demi-finales chez les messieurs. Jakub Mencik affronte l'Allemand Alexander Zverev, numéro 2 mondial à 14h. Et puis duel 100% italien dans l'autre demi-finale entre Matteo Arnaldi et Flavio Cobolli à partir de 19h. 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